a donné une explication très pédagogique et très convaincante pour dire que l'essentiel a donné une explication très pédagogique et très convaincante pour dire que l'essentiel des bénéfices

récit, et ça vous convaincra qu'il est faux de dire, comme l'a fait Manuel Bompard sur Europe 1, que Total ne déclare pas ou ne paye pas d'impôts. Hein, ce mensonge grossier, c'est une tentative de ce monsieur pour chercher à décrédibiliser l'entreprise, qui est symbole du capitalisme, et pour ce faire, il ment comme un arracheur de dents. Il était nécessaire de corriger cette contre-vérité flagrante. Alors je passe maintenant à mon sujet, véritablement mon sujet, qui est le rapport à l'oncle. Toutes les radios et télévisions ont beaucoup évoqué les 70 recommandations de ce rapport. Je ne vais pas revenir là-dessus, car je ne veux pas répéter ce qui a déjà été dit et qui a été fort bien dit. Mais il y a dans ce rapport un développement juridico-philosophique très intéressant et dont on parle beaucoup moins. Et ce développement est consacré aux principes fondamentaux qui doivent guider l'action publique en cette matière. C'est pourquoi je me propose d'en lire un extrait qui répond à la question suivante. Quelle est la justification du pluralisme? Alors, on la trouve à l'article 11 de la Convention des DHC. Et je lis ce texte. La libre communication des pensées et des opinions est un des droits les plus précieux de l'homme. Tout citoyen peut donc parler, écrire, imprimer librement, sauf à répondre de l'abus de cette liberté dans les cas déterminés par la loi. Alors je cite maintenant le rapport à l'oncle qui développe là-dessus. La liberté matricielle, dit Charles Alloncle, est un concept bien connu en droit constitutionnel qui désigne toute liberté en ce qu'elle engendre d'autres libertés qui en dérivent ou qui en sont connexes. En cela, la liberté d'expression a permis la consécration au fil du temps de plusieurs libertés aussi importantes que la liberté syndicale, la liberté de manifestation, la liberté d'association. La liberté d'expression ainsi consacrée ne se réduit pas à la liberté d'opinion. Elle implique les moyens de la diffuser. C'est le sens de la loi de 1881 sur la liberté de la presse, dont l'article 1er pose le principe de libre exercice de l'imprimerie et de la librairie. Si ce texte fut conçu pour la presse écrite, il a posé la matrice juridique dans laquelle s'inscriront près d'un siècle plus tard les régimes successifs applicables à la radio puis à la télévision jusqu'à la loi de 86 sur l'audiovisuel. Ainsi, la liberté d'expression va de pair avec la liberté de la presse. Dès lors que chacun a le droit d'exprimer sa pensée, ses idées, ses croyances, il doit aussi avoir le droit d'être informé et de pouvoir diffuser ses informations. Voilà ce que dit le rapport à l'oncle. Et par conséquent, la liberté d'expression, on peut le dire, puise sa source et trouve son origine dans ce droit de pouvoir diffuser des informations et dans cette liberté fondamentale de communication qui est soulignée par le rapport. Et d'où il résulte, écrit Charles Alloncle, continue-t-il, une jurisprudence ferme du Conseil constitutionnel. Donc, vous le voyez, Charles Alloncle s'appuie sur la jurisprudence du Conseil constitutionnel qui remonte en la matière à 1982, puis 1984, c'est le contrôle a priori de la loi de 86 sur l'audiovisuel, et à 2010, c'est un des contrôles a posteriori, qui en a déduit le principe cardinal
de

0: pluraliste. Donc tout ça, c'est peut-être un peu long et complexe, mais ça fait bien apparaître que le pluralisme trouve sa source dans la liberté de communication et la liberté d'expression. La décision du 18 septembre 1986 a donné à ce principe une valeur constitutionnelle essentielle à la vie du pays, permettant aux téléspectateurs et aux auditeurs, bref, aux destinataires des médias, d'être, je cite à nouveau le Conseil constitutionnel, d'être à même d'exercer leur libre choix sans que ni les intérêts privés, ni les pouvoirs publics, je souligne, c'était que ni les pouvoirs publics puissent y substituer leur propre décision. Alors ça, c'est un point très important, hein, une jurisprudence du Conseil constitutionnel qui dit que les pouvoirs publics ne peuvent pas interférer dans le choix des téléspectateurs ou auditeurs. Et c'est ainsi que le Conseil constitutionnel a appliqué la notion de pluralisme aux journaux quotidiens d'information et aux médias, ce qui aboutit à la nécessité de respecter l'expression pluraliste des courants de pensée et d'opinion dans les programmes. Donc, à une exigence d'impartialité et de neutralité. Donc vous voyez, il ne suffit pas de dire il faut dans les médias de service public être impartial et neutre, mais il faut, le rapport à l'oncle souligne l'origine, la base de ces prérogatives. Et le rapport en vient à citer un propos de Madame Delphine Ernotte, présidente de France Télévisions, qui a défendu l'idée d'accepter des chaînes d'opinion. L'idée de Mme Ernotte, c'est de dire, nous, on est une chaîne de gauche, une chaîne progressiste, comme il y a d'autres chaînes qui ont des sensibilités différentes. Elle réitérera cette proposition de façon encore plus nette, en faisant valoir, c'est la formule qu'on connaît maintenant très bien, une formule à elle, qu'elle ne représente pas la France telle qu'elle l'est, mais, dit-elle, je cite, « on essaye de représenter la France telle qu'on voudrait qu'elle soit ». Et c'est justement là tout le problème, car il s'agit ici d'un service public financé par le contribuable français et non pas d'un service privé. Alors, comme j'arrive à la fin de cette chronique, je vous donne rendez-vous lundi prochain où je donnerai quelques exemples cités par le rapport à l'oncle, quelques exemples de l'absence de neutralité du service public. Et il y en a de nombreux, mais ça sera pour lundi prochain.
1: Merci beaucoup, Patrick. On vous retrouve effectivement lundi prochain à la même heure en direct.
0: À bientôt.
1: À bientôt.
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3: Nous voici dans le magnifique studio de Radio Courtoisie pour une nouvelle édition de ce Libre Journal Vive la civilisation européenne. Je suis évidemment accompagné de Gabrielle Fouquet. Gabrielle, vous êtes rayonnante ce soir. Comment allez-vous?
4: Qui a un mois.
3: Bon. Et Pierre Leprince qui nous a concocté deux petites pauses musicales. Vous êtes avec nous, Pierre, comment ça va?
5: Très bien, et comme à chaque fois, effectivement, deux pastilles musicales pour nos auditeurs.
3: Très bien. Raphaël Emma nous rejoindra tout à l'heure en visio. Raphaël, donc, quand il fait pas, il n'allume pas des torches dans les champs le week-end, il se retrouve dans le studio de Radio Courtoisie à nos côtés, ça nous fait bien plaisir. Et nous avons avec nous comme invité tout à fait spécial Laurent Oberton, qui vient de publier donc aux éditions Magnus Debout et de Sang. Il était récemment invité au colloque de l'Institut Iliade consacré aux libertés, un roman Debout et de Sang qui nous plonge au cœur de la guerre de 100 ans, pour explorer finalement une mentalité oubliée, celle d'hommes et de femmes qui vivaient les pieds dans le réel, face à la mort, à la violence et au chaos, sans jamais s'effondrer. Alors évidemment, Laurent Oberton s'amuse à faire une sorte de comparaison des mentalités avec notre époque, et une époque justement qui dramatise tout, où on fuit l'épreuve, contrairement aux médiévaux qui cultivaient une sorte de résilience, un sens aigu de l'honneur et une liberté farouche, la liberté qui est une vertu très chère à notre invité Laurent Oberton. Ils se battaient, assumaient leur destin et pouvaient même, comme Jeanne d'Arc, renverser le cours de l'histoire grâce à une poignée d'esprits déterminés. Alors la question qu'on va se poser, on va en avoir plusieurs, c'est est-ce que cette mentalité qu'on pourrait qualifier d'indocile est aujourd'hui un recours, une forme de kit de survie dans une époque un petit peu délétère, un petit peu marquée par la faiblesse ambiante. C'est ce que nous allons voir avec Laurent Oberton. Laurent, merci d'être avec nous. Vous nous entendez bien ?
6: Très très bien, merci beaucoup pour cette invitation.
3: Alors vous étiez, je l'ai dit, au colloque de l'Institut Iliade, je crois que c'était votre première participation, ça vous a plu ?
6: Absolument. Alors j'ai beaucoup aimé. Je suis très content d'avoir pu répondre à votre appel parce que j'avais déjà été invité, mais à chaque fois ça tombait assez mal au niveau de date. Et cette fois-ci, ça s'est bien aligné, on va dire, avec mon agenda. Donc j'étais très content d'y être. Et c'est ce genre d'événement qui est, je trouve, excellent pour le moral des troupes parce qu'on se rend compte qu'on n'est pas seul à avoir les pieds sur terre et à voir ce qu'on voit, et qu'il y a une belle jeunesse, il y a une jeunesse fière et déterminée qui dont le cœur bat dans ce pays. Et je trouve donc que c'était un événement qui était très le genre d'événement qui donne qui apporte une certaine motivation, qui donne du cœur à l'ouvrage.
3: Les batteries sont rechargées pour l'année, effectivement, pour les 1500 participants du colloque de l'Iliade, 500 quasiment le soir pour le grand bal. Les agendas étaient alignés, mais pas simplement pour les dates, aussi pour les préoccupations, celles des libertés qui était le thème de ce grand colloque de l'Institut Iliade, et c'est une thématique qui est au cœur de votre ouvrage et de votre réflexion par rapport au Léviathan, qu'est l'État aujourd'hui, qui c'est un sujet qui revient beaucoup dans votre œuvre, à la fois dans vos romans, puisque Debout et de sang est un roman, comme dans vos essais, mais aussi cette capacité à prendre les choses en main de façon autonome, sans se laisser finalement dicter son agenda. Cette préoccupation pour la liberté ou les libertés, c'est quelque chose que vous avez toujours eu dans votre travail, ou c'est une thématique qui s'est peu à peu imposée au fur et à mesure des années ?
6: Je pense que dès mes tout premiers écrits, il y a cette obsession de la marche de l'humanité vers la domestication. Et c'est au sens vraiment biologique du terme, c'est quelque chose que j'ai découvert chez Conrad Lorenz, qui est un penseur absolument lumineux de notre évolution biologique. Et cette marche qui semble un peu inéluctable à travers les siècles, il y a pas mal de façons de la mesurer, de la visualiser. Et on constate au fil de notre histoire à quel point l'homme, jadis très fier de son indépendance, de son autonomie, de sa liberté, du danger qu'il pouvait incarner aussi, a petit à petit s'est habitué à se déléguer, à laisser administrer sa liberté, sa sécurité, l'éducation de ses enfants, sa façon de mourir, même aujourd'hui. Et quelque part, il a petit à petit renoncé à mener la vie comme un animal libre et sauvage pouvait le faire, en quelque sorte. Et il est devenu cette créature qui est assez proche d'une créature d'élevage. Et ça, c'est évidemment quelque chose de très préoccupant. Je pense qu'on a atteint un stade de docilité qui n'a jamais existé auparavant dans l'histoire de nos ancêtres. Et quand on se rend compte de ce qu'ont vécu justement ces fameux ancêtres, de ce qu'ils ont traversé, on est frappé par cette évolution vertigineuse de la mentalité. Aujourd'hui, on va penser automatiquement à, quand on a un problème, quand on a un ennui, déjà on va le voir beaucoup plus grand qu'il n'est en réalité. On va être dévoré par l'angoisse pour très peu de choses, et on va s'en remettre à des forces extérieures, la plupart du temps l'État, vous l'avez dit, alors que nos ancêtres qui n'avaient pas ce luxe, ce confort de la procuration, faisaient face tout seuls. Et je pense qu'ils voyaient l'épreuve, c'était un appel pour eux. Ils étaient appelés à faire face et donc à se grandir. Et on a vraiment perdu aussi cette façon de voir les choses.
3: Tout seul, est-ce qu'on peut réellement dire ça ? Je veux dire, l'individu, justement, dans le monde médiéval, est-ce qu'il a une réelle importance ? Est-ce qu'il n'y a pas plutôt une sorte de disparition d'un certain nombre de corps intermédiaires, de contre-pouvoirs, dans une société qui fonctionne selon le système de la subsidiarité, c'est-à-dire qu'on se tourne vers l'échelon supérieur quand on n'est plus capable d'assumer en autonomie l'échelon qui est le sien ? Avec une société aujourd'hui où, au contraire, on se retrouve avec des individus justement isolés face à un État centralisateur tout-puissant, sans contre-pouvoir, sans corps intermédiaire, sans corporation, qui était d'ailleurs une des bases de l'économie au Moyen-Âge, qui a disparu au profit des grands trusts ou de la société managériale. Donc, est-ce que l'individu, finalement, est la clé et dans la compréhension du Moyen-Âge comme... de la résistance possible à cette domestication, voire cette auto-domestication.
6: L'individu seul, c'est vrai qu'il n'est pas, il a ses limites. La grande force du Léviathan, de l'État, est d'avoir réussi à absorber, à dissoudre tous les corps constitués qui pouvaient faire lui opposer un certain contrepoids. La noblesse, par exemple, qui était extrêmement puissante à l'époque de la guerre de Cent Ans. Ne pèse plus rien face à l'État, par exemple. Il a complètement été dévoré. Le clergé, c'est la même chose. Le peuple aussi. Enfin, l'État a réussi absolument tout s'attribuer, absolument tout digérer. Et cette servitude est assez volontaire. L'individu, justement, aujourd'hui, il ne veut pas entendre parler d'héroïsme. C'est pas du tout le Don Quichotte moderne. Il veut il remet ses armes à la préfecture. Enfin, il a pas du tout dans l'idée de ne pas participer. Il est tout à fait volontaire pour
3: se faire dépouiller finalement de tout, de sa propre vie.
6: Et il se fait beaucoup beaucoup plus dépouiller qu'au Moyen Âge. On parle souvent des impôts au Moyen Âge, la population étranglée, etc. Mais c'était beaucoup plus difficile d'imposer des impôts, d'imposer la population. Sans qu'il n'y ait de réaction, les impôts étaient très impopulaires, le citoyen tenait beaucoup justement à ses propres prérogatives, il n'était pas question de le désarmer à cette époque-là, et les choses étaient beaucoup plus délicates. On ne pouvait pas, il y avait beaucoup de contre-pouvoirs, l'individu même était acteur dans sa vie, la paysannerie s'organisait, les seigneuries s'organisaient entre elles, et c'était beaucoup plus difficile d'imposer une volonté tyrannique et toute puissante que ça ne l'est de nos jours, hélas.
3: Ceci dit, il y a quand même une limite peut-être à mettre entre la servitude imposée de l'extérieur, et la servitude volontaire, ce qu'on peut appeler l'autodomestication, et une certaine volonté logique, naturelle, politique de déléguer un certain nombre de choses qu'on délègue à des institutions, à une université, une corporation, une église, voire même au chef du village ou au maire. Alors, où vous-même, en tant qu'auteur, en tant qu'essayiste, vous mettez la limite entre cette délégation et une forme de confiance dans des institutions et l'individu ou sa petite tribu, d'une certaine façon, qui aurait tout dans ses mains face à... un seul autre destin qui serait la servitude volontaire ou auto-volontaire.
6: C'est assez délicat. C'est vrai que le repère pourrait être celui qui consiste à subir. Aujourd'hui, le citoyen moderne ne peut quasiment que subir ce qui se passe puisqu'il n'a aucun... Si, il a un bulletin de vote. Mais ça en dit très long sur ce que nous sommes devenus, sur tout ce à quoi nous avons renoncé. Et évidemment, on est toujours soumis à notre biologie, on est soumis à nos limites, on est soumis au contexte, à notre époque, à tout un tas d'interactions, de nécessités, d'obligations. Mais cet état, cette nature soumise qui est la nôtre, ne nous empêche pas d'incarner une certaine force de résistance à des puissances qui se veulent supérieures et qui sont surtout, qui peuvent être nocives. Les grandes figures marquantes de notre histoire sont des individus qui s'infligeaient une discipline, une contrainte de tous les instants. On pense aux patriciens romains, par exemple. Personne ne leur ordonnait de se comporter comme ils le faisaient, mais eux mettaient un point d'honneur à se comporter de manière extrêmement droite et s'infligeaient eux-mêmes une discipline extrêmement rigoureuse qui, d'une certaine manière, était une privation de liberté. Ils ne faisaient pas du tout ce qu'ils voulaient, la réputation était très importante. C'est exactement la même chose avec le médiéval, avec la noblesse. La noblesse n'est pas... c'était une sorte de fonction avant tout. Hein. Le métier des armes et de la vertu imposait des attitudes qui étaient totalement intangibles. Donc voilà, si on est toujours perdant, disons qu'on est, cette créature d'élevage dont je parlais tout à l'heure, et si on peut tout de même avoir une sorte de on peut tenir la barre de sa destinée, eh bien ce n'est pas le cas. Et c'est vrai que c'est un équilibre, on est des animaux sociaux, c'est un équilibre qui peut être très difficile à trouver. Et certains ne sont pas faits pour ça, je pense.
3: En parlant des Romains, on peut parler justement de la privation ultime de liberté qui était d'une certaine façon le suicide des vieux Romains qui décidaient de sauter la vie par un geste voilà, fort d'autonomie, quelque chose qui sera justement mis en cause par le christianisme qui va s'imposer peu à peu en Europe. Et vous parlez du Moyen-Âge, et ça c'est une question que je me posais beaucoup. Vous insistez justement sur ce code d'honneur qu'on retrouve au Moyen-Âge, et un Moyen-Âge qui, en même temps, est imprégné de christianisme, avec une forme de morale du péché qui pourrait, d'une certaine façon, être totalement antagoniste avec ce code d'honneur. Alors, est-ce qu'on se retrouve dans une forme de civilisation des contraires, comme le dit Sylvain Guggenheim, c'est-à-dire un monde magique qui permet de cultiver à la fois le code d'honneur et en même temps le souci des plus faibles, une volonté de puissance un peu prométhéenne et en même temps une forme de sensibilité, de goût de la nature très orphéique. Est-ce que c'est une forme d'âge d'or, ce Moyen-Âge, où on retrouve à la toutes ces contraires, finalement?
6: Oui, sous l'armure, il y a le cœur barbare qui est là, c'est très clair. Il y a cette continuité gauloise, celtique, qui vient de des grandes profondeurs. Le personnage, d'ailleurs, dans mon roman du Doruide, est là pour nous rappeler cette survivance. On n'a pas pu se débarrasser de cet archaïsme, mais qui est vraiment qui est essentiel à la vie. Hein. Une fois que ce feu, cette fureur antique sera tout à fait éteinte, l'humanité sera comme ce qu'on promet d'ailleurs à l'univers, sera froid et éteint, et s'en sera fait de la vie elle-même. Et je pense que comme Dominique Vénère avait pu l'écrire, que ce Moyen-Âge a quasiment absorbé le christianisme, a fait son christianisme, et les choses ont fini par évoluer, hein, comme vers la domestication, avec la prise de pouvoir totale irrémissible pour l'instant de l'État. Mais oui, il y a eu cette coexistence qui était à cette époque, qui était encore fructueuse en quelque sorte, mais ça n'a pas duré. C'était un feu d'artifice final, et petit à petit, j'ai ce sentiment que la domestication a franchi des étapes irréversibles. Le Dieu est devenu unique, après quoi il est devenu l'État, et l'étape d'après, on ne la connaît pas, ça va être à nous d'apporter la réponse.
3: On va tirer le fil de cette réflexion ensemble après une première pause musicale. Vous parliez de fureur et de feu d'artifice. Je crois qu'on se rapproche un petit peu de la première pastille musicale de Pierre Leprince.
5: Alors oui, tout à fait. Pour coller à l'intervention de notre invité, je suis allé chercher une musique de film d'ambiance médiévale, mais pas n'importe lequel, le cultissime Excalibur de John Boorman, réalisé en 1981. J'espère que tous nos éditeurs l'ont vu, et si ce n'est pas le cas, arrêtez tout et voyez-le séance tenante. Enfin non, restez jusqu'au bout de l'émission, mais ensuite voyez ce chef-d'œuvre intemporel qui a marqué le 7e art, au point d'inspirer visuellement d'autres films cultes comme Le Seigneur des Anneaux de Peter Jackson. La bande originale, quant à elle, avait celui de l'époque à l'époque, par ses nombreux emprunts aux grands classiques comme Le Crépuscule des Dieux de Wagner ou La Carmina Burana de Karl Orff, mais il y avait aussi quelques compositions originales, comme La Danse d'Ygraine, composée sous la houlette de Trevor Jones, compositeur sud-africain d'origine britannique, dont c'était la première bande originale et que je vous propose d'écouter à présent.

0: Nous revoilà dans le studio de Radio Courtoisie pour le libre journal Vive la civilisation européenne. Nous sommes en compagnie de Laurent Oberton. Je vois Raphaël Emma qui nous a rejoint. Dans 10 minutes, il interviendra pour sa chronique Perspective identitaire. Alors, il y a quelque chose dans le livre de Laurent Oberton, de Boue et de Sang, éditions Magnus, qui m'a marqué dans cette comparaison, finalement, des mentalités. C'est que, au Moyen-Âge, les atteintes à l'ordre social, à une forme d'ordre, étaient jugées plus gravement que les atteintes aux personnes. Quel enseignement on peut tirer de cette attitude face à la violence qui nous entoure?
1: Oui, quand on étudie les affaires marquantes de cette époque et la criminalité de cette époque, on se rend compte que les crimes de sang n'étaient pas jugés comme des crimes particulièrement graves. C'était au contraire assez commun et assez banal. Et c'était souvent des disputes, des querelles autour d'un point d'honneur. On sait qu'à cette époque, on consommait beaucoup d'alcool parce que les eaux étaient de mauvaise qualité et qu'il fallait les couper beaucoup, donc on buvait beaucoup. Et tout homme était armé, tenu de défendre sa propre sécurité, et surtout son honneur et sa réputation. Et donc, imaginez dans une taverne tous ces jeunes hommes armés, gorgés d'un orgueil chatouilleux, ça se finissait souvent très mal, parce que tout début d'atteinte à l'honneur exigeait réparation immédiate, et l'honneur était vraiment une valeur absolument cardinale. On ne pouvait pas se dérober, on ne pouvait pas transiger avec ça, donc il y avait beaucoup, le sang coulait beaucoup, souvent pour pas grand-chose. Et petit à petit, la crainte du sang a progressé dans notre civilisation, et aujourd'hui le crime de sang est devenu de loin plus grave. On estime que c'est ça le plus grand danger, la plus grande remise en cause de l'ordre social, alors qu'avant c'était le vol, c'était le blasphème, c'était les atteintes aux mœurs, toutes ces choses qui mettaient en danger, qu'on estimait mettre en danger la société. Et c'est vraiment une évolution qui est très intéressante. Si on se penche encore, si on va encore en arrière, on s'intéresse aux Gaulois, le sang coulait beaucoup plus encore, on tirait l'épée pour encore moins de raisons qu'au Moyen-Âge, et on voit cette évolution. On sait que au Moyen-Âge, le taux d'homicide était de 20 à 40 fois plus important que celui qu'on connaît aujourd'hui. Donc
0: ça c'est quelque chose qui vous préoccupe et qui vous marque, c'est-à-dire, et c'est d'ailleurs assez difficile à expliquer. Certes, les crimes de sang ont baissé, mais il y a un autre crime qui s'est installé, c'est qu'on s'est transformé un peu en mort-vivant, finalement, en animaux de batterie, en hommes faibles qui ne vivons pas pleinement, c'est-à-dire que notre sang ne coule plus, mais il ne coule même plus dans nos veines, il n'irrigue plus ce qui devrait être cette pulsion de vie qui anime un peuple, un homme en pleine vie. Et c'est vrai que c'est difficile à expliquer, parce que personne ne voudrait voir le sang couler aujourd'hui, et en même temps, la plupart des gens ont du mal à se rendre compte de cette faiblesse qui irrigue le peuple aujourd'hui.
1: Oui, parce que l'histoire du monde, de la vitalité, c'est aussi une histoire de violence, d'affrontement, de rapports de force et de puissance. Et le fait qu'on soit dans cette logique vraiment inédite, hein, où l'on dénonce à ce point la violence, où elle est condamnée absolument unanimement de partout, et pourtant elle est quand même présente dans toutes les fictions, dans toutes nos productions culturelles, et les tapis dans l'ombre, dans les faits divers, dans cette fascination qu'on a pour les tueurs en série, pour les guerres, enfin pour tout ce genre de récits, il y a cette appétence, mais qui est devenue un peu une maladie honteuse. Personne n'admet que ça le fascine, et voilà, on est dans cette logique où on a même extrêmement peur de la vie, finalement, parce que c'est vraiment inédit. C'était pas dans la mentalité de nos ancêtres d'avoir à ce point peur de la confrontation violente. Et Paul Valéry, à mon avis, quand il a écrit ça il y a un peu plus de 100 ans maintenant, il a écrit dans un texte prophétique qui s'appelle Le Yalou, et il a constaté que l'occidental craignait le sang de plus en plus, et que pour lui, c'était vraiment c'était une observation, mon avis, anthropologique tout à fait majeure sur cette évolution vers la faiblesse, vers l'effondrement anthropologique.
0: Gabriel Fouquet.
2: Mais justement, ce qui est très frappant quand on vous lit ou quand on vous écoute, à la fois à l'Iliade ou dans votre dernier roman, dont il faut d'ailleurs saluer la poésie de la langue. Moi, j'ai été très frappée par la qualité sonore de votre langue. Quand on le lit, les assonances, etc., c'est très frappant. Quoi qu'il en soit, il y a quand même une thèse au fond de ce roman qui est aussi d'inciter notre époque à se réveiller de son apathie. Or, ce que vous nous décrivez depuis tout à l'heure, c'est quand même un monde d'enfants aux os de verre. La moindre chose nous terrifie, il ne faut pas qu'on y touche, on le regarde de loin, mais si ça s'approche, on n'utilise même pas le mot mort. Donc, est-ce que vous croyez vraiment, dans le contexte actuel, qu'il est possible de transformer des enfants aux os de verre en guerriers en leur promettant ce que vous promettez, c'est-à-dire des larmes, de la sueur et du sang?
1: Ce sera très difficile, hein. Comme je l'ai dit, je pense que il faut toujours penser la chose en termes de loi de puissance. C'est une minorité, hein, toujours, qui est agissante et qui va au contact. Et c'est plutôt à cette minorité-là qu'on s'intéresse. Et d'ailleurs, qui a fait l'histoire, hein. Les grandes batailles, les affrontements comme Azincourt, etc. C'est quand même une petite minorité d'individus, mais avec un bagage psychologique qui est vraiment. C'est pour ça que j'ai beaucoup travaillé sur cette bataille d'Azincourt en particulier pour la restituer de l'intérieur. Parce que, alors, quand on a lu, par exemple, Ernst Jünger sur ce que c'est que vivre le feu. En 14 et les guerres modernes, hein, l'expérience de la mort partout autour de nous, on a vraiment du mal à imaginer qu'on ait pu que des batailles comme celle d'Azincourt aient pu avoir lieu, parce que là l'ennemi, on le voit, on parle d'objets tranchants, piquants, de tout ce qui peut vous entailler, etc. Et c'était des dispositions psychologiques tellement particulières qu'aujourd'hui, effectivement, quand on compare avec, je sais pas, la mairie de Paris qui fait des campagnes pour dire que les couteaux, ça reste à la cuisine et qu'il faut des cours d'empathie et que les garçons prennent trop de place dans la cour de récréation. On est conduit à s'interroger. Enfin, on se dit évidemment, voilà, la sidération va dominer quand il va se passer, ben, ce qui se passe avec l'ensauvagement de notre pays. On va voir des marches blanches, on va voir l'incompréhension, on va voir la ville qui est sous le choc. Et plus du tout de réaction, simplement cet effet de sidération et de créature qui est quasiment prête à marcher jusqu'à l'abattoir. C'est terrible, c'est un constat qui est terrible, mais pour moi, une société qui reste sans réaction devant ce qui lui arrive, devant ce qui nous arrive, est une société qui est vraiment très très près du gouffre.
0: Alors, une petite question avant de céder la parole à Raphaël Emma. On va prolonger la question de Gabriel Fouquet. Il faut rappeler que là, on vous reçoit comme auteur de Debout et de sang, donc aux éditions Magnus, mais vous vous êtes fait connaître comme criminologue, sociologue. Je crois que vous étiez d'abord sous pseudonyme et puis c'est chez Ardisson qu'on a découvert, c'est ça, hein, je crois, votre visage avec la France orange mécanique. Et donc, j'avais deux questions en une. Est-ce qu'il y a une différence de nature entre les écorcheurs, les coupeurs de chemin, les routiers du Moyen Âge et ceux qu'on peut connaître aujourd'hui dans les différentes manifestations de cette violence? Et pour prolonger la question de Gabriel Fouquet, quel conseil, quelle attitude médiévale, entre guillemets, on devrait adopter pour faire face à cette violence aujourd'hui en 2026, est-ce qu'il faut finalement réapprendre à ne pas fuir le sang d'une certaine façon?
1: Ben, là, on est dans un contexte où on a une population qui est ultra ultra docile, ultra domestiquée, très bien dressée, policée. Enfin, on peut utiliser tous les synonymes qu'on veut. Qui a peur du contact visuel, etc. Enfin, qui ne veut pas être impliqué par quoi que ce soit, qui passe son chemin quand il y a un problème. Et vous avez une population qui n'a pas du tout ces référentiels-là, qui est dans une logique de domination violente, dans une hiérarchie basée sur le respect, sur la capacité à déchaîner la violence la plus gratuite et la plus folle. Et évidemment, la cohabitation se passe comme elle doit se passer, c'est-à-dire qu'il y a une partie qui subit, qui est sidérée, qui comprend pas, qui appelle la police comme on appelle la maîtresse, et qui n'est plus du tout dans une logique de se faire respecter. Et malheureusement, bah, quand vous laissez des individus qui sont peu de choses, qui sont souvent très lâches, qui agissent en horde, et quand vous les laissez faire à peu près ce qu'ils veulent, et quand la justice apporte une réponse tout à fait déplacée et misérable, eh bien vous leur donnez un sentiment d'impunité qui les fait sentir, enfin c'est une sensation de toute puissance qui va déchaîner leurs activités criminogènes. Alors qu'il faudrait assez peu de choses, il faudrait simplement une simple réaction assez ferme pour les renvoyer à leurs chères études et directement mettre fin à ce phénomène. Mais même ça, on n'en est plus là, on n'est plus prêt à ça. Et voilà, malheureusement, on s'en remet à des administrateurs qui ont fait maintes fois la preuve de leur incompétence et on continue pourtant à subir cette incompétence.
0: Il est avec nous depuis sa belle Provence. Il est auditeur de la promotion Frédéric Mistral. C'est Raphaël et Emma qui est avec nous dans le libre journal Vive la civilisation européenne pour sa chronique Perspective identitaire. Raphaël, la parole est à vous.
3: Bonsoir à tous. Alors, précisément, moi, aujourd'hui, je voudrais vous parler un petit peu d'une notion que vous avez évoquée dans les dernières minutes, qui est un peu centrale, je crois, dans l'imaginaire qui peut peut-être venir me nourrir dans mes engagements politiques, qui est la notion de sang. Je voudrais vous parler de sacrifice, de sang, d'amour, de passion, du lien indépassable entre l'acceptation de la souffrance qu'on a évoquée et la protection de ce que l'on aime, en vous livrant un espèce de panorama, un imaginaire esthétique d'auteur que j'affectionne autour précisément de ces idées. Alors on va aller chercher un petit peu loin, c'est peut-être pas forcément la référence qui nous viendrait en première à l'esprit, mais j'aimerais vous partager les derniers mots de José Antonio Primo de Rivera, le fondateur de la Falange espagnole, qui depuis sa prison républicaine le 18 novembre 1936, quand il est fait prisonnier précisément par les forces républicaines, écrit son testament. Et il sait très bien ce qui va l'attendre au bout du couloir, une exécution sommaire et avec un jugement biaisé, et il écrira comme première phrase de son testament « Plaise à Dieu que mon sang soit la dernière goutte espagnole versée dans des discordes civiles ». Ce qui est frappant dans cette phrase, c'est que cet homme, à quelques heures de mourir, sa première pensée, ça va pas aller vers lui, ça va aller vers son peuple, vers la guerre qui déchire son pays, et il formule un vœu pour les autres. Et ça mérite qu'on s'y arrête un instant, parce que je crois que ça esquisse les contours précisément du lien que l'on peut avoir entre sacrifice, souffrance, passion et amour. José Antonio avait développé tout au long de son œuvre politique une conception assez particulière précisément de la chose politique, puisque en bon espagnol, il avait placé le sentiment amoureux comme ayant un rôle central et assumé. Il écrit dans ses textes politiques que le sens tout entier de l'histoire et de la politique est soumis à la loi de l'amour. Et que l'amour suffit à nous dire, sans programme ni article numéroté, quand il faut s'embrasser et quand est-ce qu'il faut s'affronter. C'est pas une métaphore de poète un peu illuminé, c'est une doctrine politique sérieuse qui repose sur l'idée que les liens entre les hommes d'un même peuple, les liens de sang, de mémoire, de territoire partagé, sont des liens affectifs avant d'être des liens juridiques ou contractuels. Et que c'est précisément parce qu'ils sont affectifs qu'ils peuvent motiver le sacrifice, l'engagement, le don de soi jusqu'à la mort. C'est pas un contrat social, c'est une appartenance charnelle que précisément, je crois, on a perdu avec la modernité et l'atomie individualiste contemporaine. Alors je vais vous réévoquer une autre référence qui tient un petit peu à ça aussi, qui est une chanson que vous avez probablement entendue dans les cercles de droite, puisqu'on la chante à peu près depuis les années 80-70, qui est La Blanche Hermine. Dans La Blanche Hermine, écrite par Gilles Servat, qui par ailleurs était de gauche, à son grand dam, ça a été récupéré un peu plus tard par des générations et des générations de militants de droite, il y a une question qui est posée dans son dernier couplet, c'est « Pourra-t-elle me pardonner d'avoir préféré ma terre à l'amour qu'elle me donnait ?» Elle, c'est l'amante, la femme laissée derrière le soldat, celle qui attend, qui élève les enfants seuls, qui voit en noir, comme il est dit dans le texte. Et lui, c'est le paysan breton qui part défendre sa terre contre l'envahisseur franc dans La Blanche Hermine. Peu importe l'envahisseur, c'est une image qui est universelle et c'est pour ça qu'elle nous parle encore aujourd'hui. Ce que la chanson met en scène, c'est une tension que tout homme engagé, à un certain degré, a expérimenté dans sa vie. La tension entre l'amour d'une femme et l'amour d'une patrie, entre le foyer et la cause, entre l'instant et la promesse de la gloire. C'est pas une tension anecdotique. C'est une tension qu'on pourrait trouver un peu structurelle dans notre imaginaire, puisque je vais un petit peu aussi puiser notre référence. Maurice Barrès rapporte l'histoire d'un soldat mort à l'hôpital dont la femme arrive trop tard pour le voir vivant. Et devant le corps, elle dit simplement « avec un calme solennel. Il est mort pour la patrie, c'était sa mère, je ne suis que sa femme. La femme ne dit pas ça avec amertume. Elle le dit comme un constat, comme si elle avait depuis longtemps intégré qu'elle se situait en dessous dans une hiérarchie des amours. En dessous de quelque chose de plus grand qu'elle, de plus ancien qu'elle, de plus exigeant qu'elle. La patrie, dans cet imaginaire, c'est pas une abstraction administrative comme on voudrait l'entendre aujourd'hui avec l'État républicain. C'est pas un organigramme d'administration publique et d'institution désincarnée. C'est une figure qui est féminine, qu'on va tantôt personnifier comme une mère, tantôt comme une amante, selon les traditions et les sensibilités. La figure maternelle, c'est la plus ancienne, celle qu'on retrouve Gaïa chez les Grecs, Terra Mater chez les Romains, la terre mère qui enfante, nourrit, protège. Dans cette version-là, l'amour qu'on lui doit, c'est un amour filial, une dette, un devoir de retour. Je te dois la vie, donc je te la rends si tu l'exiges. C'est l'imaginaire des partisans, des soldats de la conscription, des résistants de la Troisième République. Mais il y a une autre version, plus troublante, plus exigeante, c'est celle de la patrie comme amante. Là, elle n'est plus une mère rassurante, c'est la rivale de la femme réelle. Invisible, impérieuse, dévorante. Pour l'homme qui s'engage vraiment, le militant, le soldat, le révolutionnaire, elle devient obsessionnelle. Il pense à elle en silence, rêve d'elle en prison, meurt pour elle sur un champ de bataille. Et la femme qui partage sa vie quotidienne sent très bien que quelque chose lui échappe. Il aime ailleurs. Et la patrie, contrairement à une femme de chair, a des armes que la femme réelle ne peut pas sortir. La gloire, le sacrifice, la légende, l'histoire. Elle ne propose pas la tendresse et la paix du foyer, elle propose une promesse qui fait rêver les hommes d'éternité. Je vais réinvoquer un petit peu l'Espagne. Il y a quelque chose dans la culture espagnole et plus généralement dans les cultures du sud de l'Europe qui entretient avec la mort ou avec le sang un rapport que nos contemporains trouvent parfois souvent déroutant, malsain. Quiconque a déjà traversé l'Espagne pendant la Semaine Sainte a vu ses processions nocturnes. Des pénitents encapuchonnés, des statues de la Vierge portées sur les épaules de dizaines d'hommes, la foule silencieuse dans les rues, les touristes étrangers filment ça avec leur téléphone en se demandant ce qu'ils regardent exactement, ils ne comprennent pas. Ce qu'ils regardent, c'est une tradition populaire qui place précisément, et les Espagnols savent le faire plus peut-être que tous les autres, le deuil et la mort au cœur de la vie collective. On n'en fait pas quelque chose à cacher, mais quelque chose à célébrer rituellement, communautairement. La Légion espagnole pousse cette logique jusqu'à un point qui peut sembler extrême. Son hymne à la Légion espagnole, précisément, s'appelle « El novio de la muerte », le fiancé de la mort. Les légionnaires défilent chemise ouverte sur le buste dans une symbolique qui n'est pas très difficile à décoder. Le corps est offert, la mort est acceptée, le sacrifice est consenti d'avance. Millán Astray, le fondateur de la Légion espagnole précisément, résume tout ça dans une formule en 1921 devant ses hommes. On vient à la Légion pour mourir. Et dans la salle de l'université de Salamanque, en octobre 1936, face aux intellectuels républicains, il avait lancé son fameux « Viva la muerte », ce cri que tout le monde cite et que dont peu de gens connaissent le contexte. Ce qui est intéressant, c'est que cet imaginaire du fiancé de la mort et celui de la patrie comme amante se superposent parfaitement. La Légion se présente explicitement comme fiancée à la mort, mais à travers elle, à la patrie. C'est le même engagement total, la même promesse qu'on ne peut pas rompre, le même amour qui exclut tout autre amour concurrent. Comme le dit le chant, justement, de la Légion, « Et son amour fut mon drapeau », le drapeau, la patrie, la mort, c'est le même objet d'amour décliné sous trois formes différentes. Ce que ces traditions nous disent, au fond, c'est quelque chose qu'un auteur que j'apprécie aussi, Rousseau, désolé, avait formulé d'une façon un peu plus brutale à propos des médecins, c'est « S'ils guérissent la mort, ils tuent le courage ». L'idée est simple. Une société qui consacre toute son énergie à éliminer la mort, à la repousser, à la nier, finit par produire des hommes qui n'ont plus aucun rapport authentique avec le risque, le sacrifice ou même l'engagement véritable. Drieu La Rochelle disait la même chose. À quoi sert de vivre si on ne se sert pas de sa vie pour la choquer contre la mort comme un briquet? L'amour et la mort fonctionnent ensemble, ils se conditionnent mutuellement. Si vous aimez vraiment avec une intensité qui vous dépasse, c'est que vous avez quelque chose que vous savez pouvoir perdre. La passion, qu'elle soit amoureuse, patriotique, ou les deux à la fois, est fiévreuse précisément parce qu'elle est éphémère, parce qu'elle a une fin. Et la question que la Blanche Armise pose, et que chaque homme engagé finit par se poser à un moment ou à un autre, c'est est-ce que ça en valait la peine? Est-ce qu'elle pourra me pardonner d'avoir préféré ma terre à l'amour qu'elle me donnait? La chanson ne répond pas, elle laisse la question en suspens, comme une blessure ouverte. Et c'est pour ça qu'elle résonne autant de génération en génération. Un peuple qui ne sait plus pourquoi il serait prêt à souffrir ou à mourir est un peuple qui a perdu quelque chose d'essentiel. Pas parce que la souffrance serait une valeur en soi, mais parce que sans la possibilité du sacrifice, l'amour lui-même se vide de sens. On ne meurt pas pour une idée abstraite, on meurt pour elle, pour la patrie comme amante, comme mère, comme promesse faite aux générations qui viennent. C'est parce que nous mourons que nous pouvons aimer, et c'est parce que nous aimons que nous pouvons parfois aller jusqu'à mourir.
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0: Laurent Oberton, j'espère que cette chronique de Raphaël et moi, qui reste avec nous jusqu'à la fin de cette émission, vous a inspiré. Est-ce que, ceci dit, cette notion de patrie comme amante est une notion qui existe dans la mentalité médiévale, féodale, où il y a tout cet imbriquement justement entre les fidélités. Est-ce qu'on peut retrouver un tel parallèle?
1: Il y a plusieurs étages, hein. C'est sûr qu'on a déjà évidemment le clan qui est primordial, la maison est vraiment une notion cardinale au Moyen-Âge, hein. On sait très bien que l'honneur d'une lignée dépend de tous ses représentants, qu'on porte ce poids sur soi et que c'est aussi pour ça qu'on est tenu de ne jamais être indigne de cette charge. Et à partir de là, on exige de soi un peu plus qu'on l'exigerait si tout était négociable. Et c'est ce qui permet, je pense, après la fierté peut-être féodale et ce sentiment patriotique qui apparaît et qui devient très vif à cette période, puisqu'on se dit finalement le bien le plus précieux, c'est la terre. C'est pour ça que le sang est toujours versé et c'est ce qui permet cette continuité. Donc oui, il y a ce lien apparaît vraiment à cette période-là. Et ça aussi, c'est quelque chose qui, à mon avis, a été habilement récupéré et digéré par l'État.
0: Alors, une question qui fâche, c'est important les questions qui fâchent. Est-ce que dans ce roman de boue et de sang, on n'est pas un petit peu dans une forme de roman national où on formerait une forme de caricature de cette mentalité médiévale? Est-ce que réellement il y a une unité entre le citadin, le seigneur, vous avez parlé des nobles, et le paysan? Est-ce que même l'éthos guerrier entre le haut Moyen-Âge et d'autres périodes du Moyen-Âge est identique? Est-ce qu'on peut réellement, comme vous le proposez, faire une forme de concentré de cette pensée médiévale? Ou est-ce que ce dont vous nous parlez, ce code d'honneur, ce goût pour se confronter à la réalité du monde et du terrain, n'appartient pas finalement à une certaine sociologie dans cette période médiévale, et on retrouverait aujourd'hui cette sociologie même dans le monde contemporain, celui des animaux de batterie?
1: Alors oui, il y a eu des héros après le Moyen-Âge encore, hein, des héros du métier des armes notamment, mais ils ont eu des conséquences sûrement beaucoup moins importantes sur leur société tout entière que ça n'a pu être le cas à l'époque de Jeanne d'Arc, de Laïr, de ces héros qui ont fait cette période quelque chose que je pourrais dire sur ce livre, c'est que je me suis mis dans la tête d'un personnage précis. Lui-même n'a pas l'air de savoir pourquoi il est là, hein, quand il est dans le combat. C'est-à-dire qu'il subit un petit peu. Il est entraîné par l'histoire. Il aime bien se battre. Il aime bien le sang. Enfin, il a cet attrait, cette vitalité qui est très forte. Mais il ne sait pas exactement s'il fait ça pour l'honneur, pour la patrie, pour Dieu. Et je pense que c'était un petit peu comme ça dans la tête de beaucoup des combattants de l'époque. D'ailleurs, quand on a fait en 14 l'expérience, en interrogeant les combattants sur leur motivation primordiale sur le champ de bataille, et c'était pas la patrie n'était pas citée très souvent par les combattants. Il y a des notions plus profondes et complexes qui entrent en jeu.
0: Oui, c'est tout à fait une réponse qui me va tout à fait. Les choses sont évidemment plus imbriquées, complexes. Alors, on va arriver au terme de cette première partie. Vous restez avec nous, Laurent Oberton. Vous lancez une forme d'appel, finalement, dans ce livre, comme dans le discours que vous avez gentiment donné au colloque de l'Iliade, à retrouver une forme de pensée médiévale, de geste médiéval, à redevenir médiéval. On a bien compris ce qui présidait à cet appel. Si un auditeur vous demandait, mais alors, quelle pourrait être les signes ou le geste concret, l'acte concret qui nous permettrait de redevenir médiéval. Alors peut-être en dehors de celui de prendre une épée ou de se faire arrêter par la maréchaussée, est-ce qu'il y a des actes, des gestes qui vous viennent à l'esprit pour incarner cet esprit médiéval, retrouver finalement une forme de souffle et faire craquer le vernis de la modernité?
1: Oui, les forces républicaines nous ont désarmés, ça c'est clair. Hein. L'épée est interdite, on n'a pas le droit de se promener en centre-ville avec une épée à la taille. Et le couteau, d'ailleurs, va suivre le mouvement. Et peut-être après les fourchettes, je ne sais pas. Enfin, en tout cas, c'est important qu'on soit totalement désarmés, mais il nous reste quand même l'esprit. L'État s'efforce de faire ce qu'il faut, de faire son travail de désarmement aussi, mais c'est un peu plus difficile. On peut peut-être résister un peu plus avec un peu plus de force et incarner cet esprit de résistance, à cette facilité moderne, à ce renoncement à soi et à réhabiliter des valeurs qui permettraient, qui ont toujours fait notre histoire et qui permettraient de maintenir. C'est vraiment un terme assez crucial, hein, puisque c'est vraiment le fil de notre civilisation tient dans ce terme. Tu maintiendras, c'est une devise militaire d'ailleurs. Et si on se remet à prêter attention à ces notions qui paraissent un peu désuètes de réputation, d'honneur, de serment, peut-être qu'on pourra créer une nouvelle exemplarité, emporter une certaine adhésion d'une partie de la population qui ne se retrouve pas dans la société telle qu'on nous la vend. Cette société un peu insensée où il s'agit de consommer, il s'agit d'éviter à tout prix l'événement, le danger, finalement toute manifestation intempestive de risque de vie, d'histoire finalement. Ceux qui ne veulent pas la fin de l'histoire, ceux qui ne croient pas en la fin de l'histoire, peuvent peut-être se retrouver dans un tel discours et à leur tour devenir dans leur quotidien ces sortes de héros, ces paladins du non-renoncement.
0: Très beau message. Cultivons ce type d'homme qui ne se découragera pas. On le retrouve dans ce type d'homme dans le militantisme. On en a vu beaucoup au colloque de l'Iliade. Nous ne sommes peut-être pas les plus nombreux, mais la colonne vertébrale et l'esprit est bien droit. Ça peut faire la différence dans les années à venir. En tout cas, c'est un message qu'on peut lancer à tous nos auditeurs. Pour la fin de cette émission, je vais laisser la parole à Pierre Leprince qui va faire une transition parfaite vers la Grèce.
6: Tout à fait. Pour ce second interlude, je vais faire le lien avec l'autre sujet de cette émission et j'ai le plaisir de vous faire découvrir un groupe cher à mon cœur que j'ai eu la chance de voir sur scène au Trabendo il y a quelques mois, The Villagers of Ioannina City, un groupe originaire de la ville de Ioannina dans la région d'Épire, dans le nord-ouest de la Grèce. Formés en 2007, ils sont connus pour leur mélange unique entre rock psychédélique des années 70, influencé par des groupes comme Black Sabbath, et les traditions folkloriques de leur région avec l'emploi d'instruments plus traditionnels comme la clarinette ou la cornemuse. Je vous propose donc d'écouter For the Innocent, issu de l'album Age of Aquarius, paru en 2019, et si vous les voyez programmés dans votre région, n'hésitez pas, vous passerez un excellent moment. Bonne écoute et à très vite.

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1: On a reculé dans le temps, après la période médiévale, on vous emmène dans l'Antiquité. Chers auditeurs, nous reculons dans le temps à nouveau, nous laissons l'époque médiévale pour revenir aux sources encore plus lointaines, l'Antiquité et même les récits primordiaux, puisque Christopher Nolan vient de révéler la bande-annonce de son prochain film qui n'est ni plus ni moins que l'Odyssée d'Homère. Coup de chance pour la France, puisque ce texte, comme l'Iliade, son frère, vient d'être retiré des programmes scolaires parce qu'apparemment trop difficile à comprendre. Mais ça, ce sera pour une autre émission. Que penser de cette bande-annonce de Christopher Nolan qui a évidemment fait exploser Internet et qui fait beaucoup parler la presse, à la fois du point de vue, on va dire, des fans de cinéma, mais aussi des aficionados de la littérature, et qui pour nous à l'Iliade est un sujet très important, puisque vous imaginez bien que quand on touche aux récits primordiaux, tout nous inquiète. Les critiques qui remontent depuis que quand on touche aux récits primordiaux, tout nous inquiète. Les critiques qui remontent depuis les 24 heures de lancement de la

0: son propre fils Télémaque et de son épouse Pénélope, qui en fait en temps d'écran occupe presque autant de temps qu'Ulysse, de façon à replacer la simultanéité de l'action et pour le spectateur d'en comprendre les enjeux. La charge émotionnelle qu'ils dégagent tous est très présente. On réalise donc avec soulagement que Nolan a bien compris la différence entre l'Iliade, qui est le récit de la guerre, et l'Odyssée, qui est le récit du retour. Mais malheureusement pour Nolan, plusieurs critiques négatives émergent déjà, qu'on peut scinder en deux catégories, les critiques de fond et les critiques de forme. Donc pour la forme, déjà, on peut regretter d'avoir affaire à des images qui rappellent un peu trop le film 3 de Wolfgang Petersen, sorti en 2004, qui est un film au demeurant que j'adore, mais qui avait un mérite, c'est que les dieux n'existaient pas. Au moins, quitte à faire du grand cinéma, on était revenu à la question de l'homme et juste de l'homme. Et donc, du coup, on ne se soumettait pas à la doxa dans la forme. Puisque là, Nolan nous propose un film qui, quand même, a des accents un petit peu péplum historique à l'américaine, qui sera certes visuellement spectaculaire, mais philosophiquement, on peut craindre un petit peu qu'il manque de consistance. Et ça se sent justement, ce problème de consistance, dans plusieurs éléments. D'abord, que vous le voyez en français ou en anglais, vous noterez soit l'accent américain assez inquiétant pour des Grecs, la disparition finalement du texte total d'Homère, puisque Nolan a choisi une réadaptation en langage moderne, contemporain, qui génère également des anachronismes. Jusqu'à preuve du contraire, jamais Télémaque n'appelle son père papa. Il crie en avant de monter à l'assaut, mais surtout qui se répercute dans le choix déjà commenté il y a quelques mois des costumes et des décors qui peuvent sembler un peu trop brillants, un peu kitsch même, mais surtout dans le choix du casting. Christopher Nolan a choisi un casting extrêmement médiatique, que des acteurs de qualité, Matt Damon en rôle titre, Anne Hathaway, Robert Pattinson, la liste est sans fin. Mais le problème, c'est qu'un casting trop médiatique est un casting qui éclipse les personnages. On risque d'aller voir non pas Calypso, mais Charlize Theron, toujours aussi belle à 60 ans, en Calypso. Et on risque en plus toujours de tomber malgré tout dans l'approche woke hollywoodienne. La leçon de Netflix n'a toujours pas atteint Hollywood avec une Lupita Nyong'o qu'on attend dans un rôle pas encore annoncé, une Zendaya dans un rôle d'Athéna qui est quand même un rôle primordial dans l'Odyssée. Donc il y a, sans faire de blackwashing ou alors de vouloir avoir l'air trop réac, on se pose quand même la question de la cohérence culturelle et historique de tout ça, et on pourrait presque parler, si on était provocateur, d'appropriation. Et ce qu'on en tire finalement de tout ça, de toutes ces critiques variées, c'est que Nolan a fait du cinéma, promet du cinéma américain. Hollywood juge l'Odyssée suffisamment universelle pour la raconter, mais à l'américaine, avec un accent texan devant des décors marocains, alors même que c'est quand même le texte fondateur d'une civilisation particulière, d'un rapport particulier à la mer, à la ruse, au dieu, au retour chez soi. Et donc cette universalité revendiquée n'est qu'une américanisation. Et je laisse donc à nos amis invités leur propre retour. Je crois que Pierre Le Prince a aimé cette bande-annonce. Donc je lui cède la parole.
1: Alors oui, tout à fait. Je salue les qualités formelles de Nolan, qui est un très bon chef opérateur. J'ai plus de réserves sur ses films en général et sur ses talents de réalisateur. Je n'apprécie que modérément son cinéma, mais voilà, je suis curieux. La bande-annonce en montre assez peu pour avoir envie de le voir sur grand écran. Je me réserve donc pour le moment et je laisse d'autres gens s'exprimer sur le sujet.
2: Alors, ce qui m'a marqué tout de même dans la bande-annonce, c'est que le film et Ulysse paraît extrêmement sérieux. Et toute la dimension de ruse,
0: la métisse,
2: voilà exactement, d'Ulysse ne ressort pas, et on a un petit peu l'impression que il est passé à côté de cet aspect de l'Odyssée. Et juste pour revenir sur la critique du kitsch et de l'interprétation, moi ça me touche pas trop. On parlait d'Excalibur, par exemple, tout à l'heure, qui est un film culte, où justement il y a un côté kitsch dans

0: une partie des décors, mais qui est totalement assumée. Le mythe est assumé, le sacré est assumé, et ça fonctionne. Justement, Bourman a très bien compris le mythe arthurien. Là, on ne sait toujours pas si Nolan l'a compris et va assumer le mythe.
1: Encore une fois, il s'agit d'une bande-annonce de 2 minutes sur un film qui va sûrement durer 3 heures, voire plus, avec les nouveaux standards hollywoodiens.
2: On nous annonce 3 heures.
1: Donc, avant de voilà d'en tirer des conclusions, il faudrait peut-être attendre de voir vraiment ce que ça donne in situ. On peut s'inquiéter de certains choix de casting, effectivement, qui correspondent à des choix éditoriaux qu'on a vus dans d'autres fictions.
0: Qui correspondent à une forme de blasphème, en fait. Hein, c'est une œuvre finalement un peu sacrée pour nous. Il y a vraiment l'idée de vouloir parasiter, corrompre, de choquer.
1: Alors non, moi je vois le côté plutôt pragmatique des studios hollywoodiens qui se disent, pour faire un sujet qui ne parle plus à personne, à part justement les Européens ancrés comme nous, peut-être pour faire venir voir l'Odyssée à des gens, il faut avoir des têtes d'affiche comme Zendaya, comme Matt Damon, comme...
2: Ce sont des excellents acteurs.
1: Oui,
2: hein.
1: Oui, bien sûr.
2: On ne critique pas leur qualité.
1: C'est pas leur qualité, c'est vraiment...
0: C'est un très mauvais pari. Il y avait eu un graphique sur la réussite en termes de spectateurs et de chiffre d'affaires de tous les Disney. Et donc, effectivement, quand l'héroïne était avec une peau plus sombre ou avec les cheveux plus sombres, le chiffre d'affaires chutait et il remontait avec la Reine des Neiges, parce que quand on adhère à une histoire, on l'aime dans son intégrité, dans son identité. Et ce côté bâtard que veut faire le studio hollywoodien qui a commandé l'œuvre à Nolan en mettant des Africains dans la distribution, à mon avis, est un mauvais pari.
1: C'est pas vraiment le côté ethnique, je pense, en l'occurrence, c'est vraiment le côté prendre des acteurs connus que les gens aiment,
2: Il y a aussi
1: qui pour faire venir dans les salles une Zendaya, qu'on a vu dans d'autres films.
0: Il y a des acteurs connus européens qui correspondent au mythe originel.
1: Évidemment, Gabriel évoquait 3 dans son résumé. Qui est effectivement un excellent film, mais qui avait fait un alors pas un four, ce serait
2: non,
1: quand même,
2: mais
1: qui n'avait pas été très, enfin la critique n'avait pas été très tendre avec ce film.
2: Tout à fait.
1: Et effectivement, pour l'avoir revu récemment, il vieillit très bien.
0: Laura Oberton, vous avez vu cette bande-annonce? Est-ce que vous êtes comme nous? On parle d'une bande-annonce, il faut dire. C'est vrai que Pierre Leprince a raison, on parle juste d'une bande-annonce, mais c'est préoccupant. Laura Oberton. Ah, on vous entend plus. Ah oui, voilà, c'est bon.
3: J'avais entendu les débats au sujet éventuellement de tel ou tel acteur ou actrice, mais j'ai pas vu la bande-annonce. Enfin, il y a eu des films qui étaient pas mauvais, hein, des films historiques. Je pense à 300 par exemple, qui était pas mal, qui était divertissant, on va dire. Il y a eu des Vercingétorix, des accidents industriels assez dramatiques, traumatisants. Donc je sais pas, hein, tant que le truc n'est pas sorti, on peut pas, on peut, c'est difficile de se projeter.
0: Bon. Raphaël Emma, vous avez vu cette bande-annonce?
4: J'ai vu la bande-annonce et on terminait notre première partie d'émission en invoquant un peu la nécessité de créer un ethos, en tout cas d'offrir un imaginaire aux jeunes Européens qui leur permettrait justement de porter un certain nombre de valeurs morales que l'on a perdues. Et je crois que bon, moi, je ne m'étonne plus des choix d'agenda de casting de Netflix et des grands studios hollywoodiens. D'ailleurs, c'est des polémiques qui presque ne m'intéressent plus puisque j'ai l'impression qu'il y en a une comme ça tous les 3 mois. Je crois qu'évidemment que ces choix de casting, je vous rejoins sur le fait qu'ils ne sont pas anodins, qui visent à une dynamique plus générale de dépossession identitaire de nos symboles. Quand on parle de l'Odyssée, il y a évidemment une part non négligeable de notre imaginaire qui en vient, mais évidemment parce que c'est notre imaginaire, aussi notre imaginaire moral, un certain nombre d'enseignements sur le rapport à la ruse que peuvent avoir nos civilisations. C'est un peu voilà le champ au-dessus de nos peuples et s'y attaquer. J'irai peut-être pas jusqu'au terme de blasphème, mais en tout cas c'est la dynamique dans laquelle la production culturelle cinématographique s'est engagée avec ces jeux d'acteurs qu'on ne fera jamais. Passer pour quelque chose de parfaitement innocent. Et la seule réponse qu'on peut apporter à ça, c'est un peu une réponse politique. Voilà, je vous fais pas tout le refrain du go wok, go broke, mais c'est la ligne qu'il faudrait continuer de pousser dans l'industrie culturelle et cinématographique. Voilà.
0: C'est l'heure d'Autour d'un verre.
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0: Nous retrouvons désormais Gabriel Fouquet qui interprète les poèmes de Frédéric de Saint-Chiot dans notre rendez-vous poétique mensuel Autour d'un verre, une chronique où elle nous partage son regard sur le monde à travers les réflexions d'un jeune couple, Frédéric et Romain. Cette semaine, elle vous propose, chers auditeurs, un texte intitulé « Le cycle de la vie ». Ah non, pardon.
2: Le désir d'enfant.
0: Le désir d'enfant.
2: Romain, est arrivé ce jour où l'on ne plie plus en deux mais en trois un pantalon blanchi. Notre fils a grandi, la layette est rangée. L'on comprend lentement qu'il n'est plus un bébé. Le couple reposé retrouve un équilibre et cette impression d'être de nouveau libre. En bon humain, je ne savoure point cela. Me surprend à compter jusqu'à deux, jusqu'à trois, et déjà je me sens nostalgique du temps où il ne pouvait vivre exempt d'allaitement. Observez maintenant comme il joue et demande un partenaire de joie, un frère, une offrande. Arriverons-nous à satisfaire ses vœux? Pourra-t-il partager ses secrets et ses jeux? Sa mère surtout qui nourrirait de son lait un nouveau compagnon pour la vie et l'après?
0: Votre interrogation, la première j'entends, n'appelle de réponse et c'est bien affligeant. La magie opérant lors d'un instant pudique n'est jamais corrélée au transport extatique. L'envie d'un nouveau-né est plus forte que tout lorsqu'elle se présente avec élan. À tout parent en suspension qui espère et qui prie le ciel pour qu'un enfant vienne égayer la vie. Mais le désir n'est pas synonyme en l'état de l'arrivée célère, hâtive et sans aria, d'un nourrisson tout rose, aimé et bienvenu. Le temps passe et le doute en nos corps s'insinue. Pourquoi mon corps n'obéit-il à mes envies? Suis-je incapable, nul, mauvais, crétin, maudit? La grâce ayant semé déjà a-t-elle fini? Ne méritais-je plus de prolonger ma vie?
2: Dieu entrera, sérénez-vous, Romain, sur le champ. Vous êtes jeune pour convoquer les ahans. Jusqu'à preuve du contraire, nous sommes deux à mêler nos corps blonds dans cet antique jeu. Vous vous flagellez quand j'ai moi aussi mes torts. Je cavale, je muse et jamais ne m'essore. Je suis à l'âge où la nuit que l'on a passé se lit sur un visage au réveil tout marqué. Mes traits parlent pour moi, je ne peux rien cacher face à la transparence osée de l'oreiller. Mon énergie se perd par carence d'adresse. Quand il faut du repos, je convoque le stress. Comment être apte alors à nicher une graine quand je ne sais créer que d'affreuses migraines? Pourtant, si une fois le chemin fut trouvé, c'est qu'une fois encore il peut être emprunté. Soyons patients dès lors, si c'est notre destin, la vie nous gâtera de différents bambins.
0: Frédéric, je vous inculte à vos avis. Qui sont toujours empreints de douce poésie. Vous n'êtes affecté ni par le gris du temps, ni par la vue du sang, ni par le gris des gens. Votre hauteur en toute force, en tout force l'admiration. Ciel, je me damnerai pour une filiation. Voilà une bonne chronique et vous avez compris la morale. Suivez le chemin, empruntez le chemin. Alors, chers amis, nous arrivons au terme de cette émission. C'est le moment de laisser Gabriel Fouquet sortir la boussole de sa poche, la boussole artistique, puisqu'elle nous invite à emprunter les chemins qu'elle a elle-même arpentés. Suivez le guide.
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2: Le CNC annonce une hausse de fréquentation des cinémas en avril. Hourra! Parmi les sorties du printemps, Vivaldi et moi, Primavera, dans son italien original, le printemps donc, définitivement de saison. Vous l'aurez compris, ce film traite du célébrissime compositeur des quatre saisons. Qui parmi nous a oublié les premières notes de son printemps utilisées ad nauseam comme sonnerie d'attente par tous les standards téléphoniques des années 2000? Ta-la-la, ta-ta, ta-la-la. Ne quittez pas, nous allons prendre votre appel. France Télécom, fossoyeur d'un génie. Mais le compositeur vénitien n'en est pas à son tombeau d'essais. Mort en 1741 à Vienne, jeté dans une fosse commune, sa dépouille a disparu pour toujours. Quant à sa musique, il a suffi d'une dizaine d'années pour qu'elle sombre avec lui dans l'oubli. Si Jean-Sébastien Bach fait frémir son souvenir en transcrivant certaines de ses partitions, le Groves Dictionary, la bible de la musicologie anglo-saxonne, ne lui reconnaît en 1928 que le talent d'un exécutant hors pair. Pas un mot pour le créateur. On ne connaissait alors guère plus d'une centaine de ses œuvres. Aujourd'hui, on en dénombre près de 800. Et c'est pas fini, comme dirait l'autre. Entre ces deux chiffres, une aventure digne d'un roman. En 1926, deux érudits turinois, Luigi Torri et Alberto Gentili, mettent la main sur des centaines de partitions manuscrites inconnues, conservées dans des collections privées piémontaises. La moitié de la bibliothèque personnelle de Vimoldi, dormant depuis deux siècles. Une seconde moitié suit en 1930. La nouvelle se répand discrètement dans les milieux musicologiques. Elle parvient entre autres aux oreilles d'un poète américain, installé à Rapallo, sur la côte ligurienne. Grand, excentrique, en chapeau mou et velours, lecteur de troubadours et de Confucius, poète vorticiste, ami d'Eliot et d'Hemingway, j'ai nommé Ezra Pound. À ses côtés, sa compagne, la violoniste américaine Olga Rudge, qui travaille comme secrétaire à l'Académie musicale de Sienne et commence dès 35 à étudier les manuscrits de Turin. Pound, lui, obtient via un ami compositeur les micro-photographies d'un autre corpus conservé cette fois aux archives de Dresde. Il les copie à la main, mesure par mesure. Il établit son propre catalogue thématique, il arrange, il transcrit, il adapte pour les instruments disponibles à Rapallo. Un travail de moine. Certaines de ses transcriptions révèlent une connaissance musicale remarquable, entièrement autodidacte, que T.S. Eliot résumera d'une formule restée célèbre « Il miglior fabro », le meilleur artisan. Quel plus beau compliment pour un artiste. À Rapallo, à partir de 36, Vivaldi remonte des enfers façon Orphée, en fanfare, car avant le rock, il y avait le baroque. Davantage que ses erreurs de transcription, réelles mais pas nuisibles, on reproche à l'Américain sa fascination pour Mussolini dans les années 30, réelles donc nuisibles. Orwell l'a traîné dans la boue, ses compatriotes l'ont enfermé dans une cage de métal à Pise, puis dans un asile psychiatrique à Washington, un destin de héros tragique. Pound est un maudit, avec une majuscule. À sa libération, il retrouve la patrie du prêtre roux qu'il a contribué à exhumer et dont le nom reste attaché au sien malgré le soufre. Il ne rompra son silence vénitien que pour s'entretenir avec Pier Paolo Pasolini. Une rencontre sortie tout droit du déjeuner de soleil de Michel Déon. Entre maudits, on se comprend. Car l'art est toujours politique. Ils ont besoin l'un de l'autre. Vivaldi courait après la faveur des grands, le film le montre très bien. Pound faisait la propagande d'un roman national qui n'était même pas le sien. Mais par-delà l'amnésie, les polémiques et la mort, que reste-t-il d'eux, sinon la beauté? Dans son essai « Ezra Pound et le sacré » paru aux éditions de la Nouvelle Librairie, Adriano Scianca décrit ce qui passionnait Pound. Au fond, c'était moins la lutte d'une civilisation contre une autre, c'était la lutte de toutes les civilisations contre ce qui nie le sacré, la beauté et la loyauté. On peut choisir de hurler avec les loups. Ou on peut se rappeler que Pound est celui qui a refait chanter les oiseaux de Jeannequin. Clément Jeannequin, ce compositeur français du XVe qui restituait dans ses partitions le chant des oiseaux. On peut condamner le fasciste ou saluer l'œuvre d'un archéologue de la musique, celui qui a déterré un dieu l'art et l'a rendu à son temple.
0: Merci Gabriel Fouquet. Alors, je rappelle que les textes et les interventions en vidéo de Laurent Oberton, vous pouvez les retrouver sur le site de l'Institut Iliade ou sur la chaîne des éditions Magnus qui ont eu la bonne idée de publier Debout et de sang. Laurent Oberton, un petit mot d'actualité. Alors, vous avez La Furia, mais est-ce que vous préparez d'autres livres, d'autres romans, d'autres essais?
3: Oui, c'est pour ça que je suis un petit peu, je passe à côté des actualités essentielles et je suis déjà dans mon hibernation littéraire. Donc pour l'instant, oui, La Furia va revenir cet été. On a le numéro en cours qui marche très bien. Vous allez sur lafuria.fr pour plus d'informations et moi je ne peux pour l'instant que vous renvoyer au couloir du temps, donc Debout et de sang, sur la guerre de 100 ans, en attendant le prochain qui sera prêt pour la rentrée littéraire, comme d'habitude. J'ai mon petit rythme et je m'y tiens.
0: On attend ça avec impatience. Raphaël Emma, vous, quelle est votre actualité militante? Il nous reste quelques minutes.
4: Alors écoutez, moi je vais vous faire la promotion du forum que l'on organise avec mon mouvement militant identitaire nationaliste Tennessoon en Provence. Donc on organise un forum sur la jeunesse, le Forum de la Venesse, c'est la deuxième édition, donc c'est dans le Vaucluse. C'est un forum qui verra une table ronde justement de jeunesse engagée européenne, puisqu'on aura la chance d'avoir des Italiens, mais aussi des Espagnols du mouvement identitaire Reconquista, dont Nayar, que vous connaissez puisqu'elle est auditrice de la promotion internationale européenne de l'Institut Iliade. C'est une journée qui sera ponctuée voilà, de tables rondes, qui montrera un petit peu cette idée de comment on peut s'engager concrètement dans la mouvance identitaire aujourd'hui avec des perspectives associatives, politiques et professionnelles. On va traiter de ça durant toute la journée dans une ambiance de convivialité et de camaraderie. Donc c'est le 6 juin, toute la journée dans le Vaucluse. Il y a plus d'informations sur le site internet de Tennessoun et les pages sur les réseaux sociaux de Tennessoun.
0: Alors, deux rendez-vous que je souhaitais donner aux auditeurs de Radio Courtoisie. Un nouvel événement régulier, le dernier jeudi du mois, va avoir lieu à Paris pour ceux qui peuvent s'y rendre. Ce sont les soirées de la Nouvelle Droite. Ça a lieu au centre de Paris. Le lieu est donné aux inscrits. Pour vous inscrire, vous vous rendez sur les réseaux sociaux de l'Institut Iliade et vous trouvez le lien d'inscription. Première journée, le jeudi 28 mai, Droits de l'homme, égalitarisme, individualisme, les leçons de Joseph de Maistre. C'est par Marc Froidefond qui a écrit un très bon long mémoire aux éditions de la Nouvelle Librairie dans la collection Iliade. La Déclaration des droits de l'homme et du citoyen de 1789 présente la nation comme une association juridique d'hommes libres et égaux. Mais une nation peut-elle vraiment n'être réduite qu'à une simple entité juridique? C'est toute la démonstration de Maistre qu'on peut tirer jusqu'en 2026. C'est d'ailleurs ce qu'a fait en toute petite partie Peter Thiel dans la néo-réaction. On voit qu'ils ont lu les réactionnaires français. C'est le jeudi 28 mai 2026 à 19h30. Vous vous inscrivez sur le site de l'Institut Iliade. Et le second événement aura lieu le jeudi 25 juin. C'est au tour de Aristide Lecat. Aristide Lecat est lui aussi auteur dans la collection Longue Mémoire de l'Institut Iliade, puisqu'il a écrit sur Enquête des sources pures du droit au temps de la justice et Connaître la guerre d'Héraclite à Julien Freund. C'est justement le sujet de la guerre qui va être posé le jeudi 25 juin. Pourquoi la guerre? Sans la guerre, pas d'histoire, pas de civilisation, pas de politique. C'est dire que la guerre est un phénomène incontournable. Vouloir la guerre à tout prix est une folie, mais la refuser ou la condamner par principe est tout aussi inconcevable. La guerre est une activité industriellement humaine qu'il faut comprendre et domestiquer. Pourquoi la guerre? Parce qu'il en va de notre existence. Donc c'est une forme de réalisme politique qui sera jouée le 25 juin. Donc je vous invite à rejoindre ces deux premiers événements. Il y en aura d'autres et de nombreux. Gabriel Fouquet, il nous reste une minute pour votre actualité. Je rappelle aux auditeurs de Radio Courtoisie qu'on vous retrouve chaque semaine, le mardi matin. Donc quand Gabriel Fouquet est avec nous le lundi soir, elle se couche tard, elle peaufine sa chronique pour le mardi matin. À quelle heure vous est la chronique?
2: 8h15 dans ligne droite.
0: C'est la grasse matinée. Est-ce qu'on peut savoir quel sera le sujet abordé demain?
2: Demain, on va parler de la Biennale de Venise, qui est un peu ma ville du moment. Nous restons à Venise.
0: Bon, mais voilà, je vous invite à suivre ligne droite, à rester connecté à notre chère radio, Radio Courtoisie, qui se développe, qui fait un travail incroyable, qu'on peut suivre évidemment sur les ondes hertziennes, mais aussi sur Internet. 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Chers amis, restons ce que nous sommes. Une colonne vertébrale bien droite, c'est le message de Laurent Oberton. Nous vous disons rendez-vous le mois prochain et nous vous saluons bien.

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1: 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Dans quelques instants, une demi-heure musicale consacrée à Mozart.
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1: Excellente nuit à tous, chers auditeurs. Je vous rappelle que tout à l'heure, à 4h, nous rediffuserons les Mardis de la mémoire dirigés par Anne Colin, mais tout de suite, une demi-heure musicale consacrée à la flûte enchantée de Mozart, interprétée par les chœurs et orchestres de Vienne.
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0: Ainsi s'achève notre demi-heure musicale consacrée cette nuit à la flûte enchantée de Mozart, interprétée par les chœurs et orchestres de Vienne. Il s'agissait d'un instrument paru sur disque compact aux éditions La Collection. Excellente nuit à tous, chers auditeurs. À 5h, nous rediffuserons Restons Courtois, dirigé par Richard de Seize d'hier soir, et à 7h, La Ligne Droite. Mais avant cela, voici la rediffusion des Mardis de la Mémoire, dirigée par Anne Collin. Le sujet de cette émission, les relations du duc de Windsor avec le national-socialisme, les dossiers secrets révélés. 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

0: Chers auditeurs de Radio Courtoisie, bonjour, bienvenue au Mardi de la Mémoire. Et aujourd'hui, j'ai le très grand plaisir de recevoir Antoine Michelan. Bonjour Antoine.
1: Bonjour Anne.
0: Merci d'être ici à Radio Courtoisie. Je précise aux auditeurs que vous êtes journaliste, que vous êtes ancien grand reporter et chef de service royauté au magazine Point de Vue, où vous avez fait quasiment l'essentiel de votre carrière, hein.
1: Oui, plus de 33 ans.
0: Ah oui, c'est ça, oui. Et à Point de Vue, vous avez connu Dominique Paoli quand elle était le chef du service histoire, non ?
1: Absolument, mais moi je suis arrivé en fait au moment où elle partait. Donc ah on s'est croisés à Point de Vue, mais on s'est revus ensuite.
0: C'est ça.
1: Notamment ici.
0: Exactement. Et Antoine, vous publiez aux éditions du Rocher un livre passionnant qui s'appelle « Opération Duc de Windsor, le prince, les nazis et les espions, les dossiers secrets enfin révélés », donc comme je l'ai dit, aux éditions du Rocher. Alors un énorme travail, plus de 400 pages, d'un livre qui se lit extrêmement facilement et qui rentre dans les arcanes à la fois politiques, historiques et psychologiques d'un homme et d'un couple, parce qu'on peut dire que le duc de Windsor est difficilement dissociable de son épouse, même si ce sont deux personnalités à la fois différentes et semblables dans la complexité de leurs êtres. Mais la première question que j'ai envie de vous poser, avant que nous rentrions dans quelque chose de plus didactique et peut-être de plus chronologique, c'est de m'arrêter sur la dernière phrase de votre sous-titre, « Les dossiers secrets enfin révélés ». De quoi s'agit-il ?
1: Il s'agit de beaucoup de dossiers qui étaient classifiés pendant très longtemps et qui ont commencé à être peu à peu déclassifiés outre-Manche après la mort des derniers protagonistes, c'est-à-dire on va dire la reine-mère, donc la veuve de George VI en 2002. Donc après sa mort, quelques dossiers petit à petit ont été déclassifiés concernant ce qu'on peut appeler une des affaires d'espionnage les plus incroyables et les plus longues même du XXe siècle. Et ça a continué ensuite, et il y a encore des choses qui sont pour l'instant du XXe siècle. Classifiées, qui

0: publications universitaires ou des autopublications qui étaient assez éclairantes quant à l'opération, quant aux agissements déjà du Windsor et quant également aux opérations d'espionnage dont il a fait l'objet.
1: Alors le mot évidemment opération duc de Windsor sonne très british et très James Bondesque presque, et puis on sait peut-être parce que les événements récents de la mort de la reine Elisabeth, de son enterrement, du couronnement de son fils et puis la série The Crown nous ont appris que tout avait un code en Angleterre, donc tout s'appelle opération quelque chose, là au moins opération duc de Windsor, c'est clair, on comprend de qui il s'agit.
0: Absolument.
1: Et donc, ce personnage, est-ce qu'on peut peut-être donner quelques noms clés, quelques dates? Qui est-il, son père? Comment s'inscrit-il dans cette famille royale? Parce que peut-être que certains de nos auditeurs n'ont pas une connaissance très historique et du personnage.
0: Alors, avant d'être duc de Windsor, il est d'abord prince de Galles, c'est-à-dire qu'il est l'héritier du trône. C'est à la différence de son père, il est né pour régner. George V est un roi par accident, parce que son frère aîné est mort de façon prématurée, et donc il est monté sur le trône avec presque un sentiment d'illégitimité qu'il ressentait, qu'il ressentira toute sa vie d'ailleurs. Mais son fils est vraiment celui qui doit régner. C'est donc une pièce maîtresse de la famille royale, et il ne peut pas se permettre de décevoir, en quelque sorte. Mais malheureusement, c'est ce qui va se passer. C'est-à-dire qu'il est une antithèse parfaite presque de son père, qui est quelqu'un de très solide, de très soucieux de bien faire, de très attaché à montrer justement qu'il est à la place où il doit être, même si lui-même n'en a pas toujours le sentiment. Et il va au contraire être une sorte de feu follet, d'éternel adolescent, de personnage à la fois très charismatique, très populaire et volontiers également populiste, émaniant un petit peu les foules à son profit. Et puis surtout, il va y avoir une vision très différente entre le père et le fils du rôle de roi. C'est-à-dire que George V est un monarque constitutionnel, conscient de ses devoirs et beaucoup plus que de ses droits. Et son fils est l'inverse. C'est-à-dire que lui, il voudrait faire selon son bon plaisir, il se prend pour un monarque ou pour un futur monarque absolu, il n'a pas du tout conscience de ce que doit être un monarque constitutionnel. En plus, George V est très très très soucieux de faire oublier les origines allemandes de la dynastie, après la Première Guerre mondiale, alors que son fils aîné dit lui-même qu'il n'a pas une goutte de sang qui ne soit allemand. Il est très germanophile, et ça va poser d'énormes problèmes, bien évidemment.
1: Alors, je vais donner quelques dates. Antoine Michelin, le personnage principal de votre ouvrage, dont je rappelle le titre, Opération Duc de Windsor aux éditions du Rocher, George V. Donc, George V, pour nos auditeurs, c'est le petit-fils de la reine Victoria. Il y a juste un roi entre la reine Victoria et lui. Et c'est amusant parce qu'en préparant cette émission, je me suis dit quand même, le temps passe, parce que lorsque on voit des dates de naissance au 19e, on commence à se rendre compte que c'est loin. George V est né en 1865. Il meurt en 1936, donc c'est quand même un homme qui a une longue vie tout de même, et qui traverse, quand on voit 1865-1936, on voit bien tout ce qu'il a traversé dans cette histoire du 19e et du début du 20e siècle. Et il est roi à la mort de son père Édouard VII, qui meurt en 1910. Donc Édouard VII étant lui-même le fils de la reine Victoria. Et ce George V, que certains auditeurs connaissent peut-être bien pour être le sosie de son cousin germain Nicolas II, ces deux hommes qui pouvaient échanger leurs uniformes et on pouvait se méprendre sur l'identité de l'un et de l'autre, c'est assez
0: troublant.
1: Alors on a tous dans nos familles des cousins germains qui se ressemblent plus que des frères, mais là, évidemment, quand il s'agit de personnages publics, c'est plus frappant. Donc George V meurt en 1936, et lui succède donc son fils Édouard VIII, qui lui-même est né en 1894. Donc c'est un personnage né à la fin du 19e siècle, et il mourra en 1972. Alors Édouard VIII, il a toute une titulature, comme vous l'avez dit, mais il a aussi plein de prénoms, et

0: Et donc, il prend le titre de roi Édouard VIII, bien qu'il ne se prénomme pas Édouard, en tout cas, Édouard est évidemment son prénom, mais il n'est jamais appelé Édouard.
1: Alors, il n'est jamais appelé Édouard en famille, mais en dehors de la famille, il est appelé Édouard. En fait, il est appelé de son dernier prénom, qui est David. Tout le monde dans la famille l'appelle David, mais il va régner en effet sous son premier prénom, qui est un prénom de roi, qui est le prénom de son grand-père, Édouard VII. Et donc, il va lui être Édouard VIII et il va avoir un règne très court, puisque ça durera à peine plus de 10 mois.
0: Et quand il était dans sa sphère amicale, ou bien justement son épouse, comment l'appelait-on ? L'appelait aussi David ?
1: Ah oui, oui, oui,
0: d'accord.
1: Absolument.
0: Et c'était vraiment le prénom...
1: Le prénom usuel, en fait, en famille, le prénom privé, on va dire.
0: D'accord. Ouais. Bon, après, j'imagine qu'il n'y a pas beaucoup de gens, sinon, qui l'appelaient Édouard. On l'appelait Sire, Votre Altesse,
1: absolument,
0: Votre Altesse
1: oui.
0: Royale...
1: C'est pour ça que son prénom usuel, finalement, c'est David, parce qu'en effet, on l'appelait Sire, ou Monsieur, après l'avoir appelé Sire...
0: Oui, bien sûr,
1: ou,
0: oui.
1: Monseigneur, enfin, plutôt Your Royal Highness, quand il était prince héritier, et voilà.
0: Alors, votre ouvrage, Antoine Bichelan, en fait, est divisé un peu en deux grandes parties, avant son abdication et après son abdication, avec une continuité qui est qu'il est un problème pour la famille royale et pour le pays, pour l'Angleterre, durant toute son existence. Hein, c'est quand même assez incroyable. De se dire que cet être, de sa petite enfance jusqu'à sa mort, sera un souci.
1: Alors, il va d'abord être un souci d'ailleurs légitime. On est tous soucieux de nos enfants, de leur devenir, de leur éducation, de les mettre sur la bonne voie. Donc, il va d'abord être un souci, effectivement, pour son père, et il va devenir un problème, et pour son père à la fin de sa vie, et surtout pour son gouvernement, ses gouvernements et son frère ensuite. Son frère qu'il admirait beaucoup, son frère dont il était très proche en âge, qui est le futur George VI, duc d'York, et qui lui-même n'était pas non plus destiné à régner comme son propre père. Ils étaient tous les deux ducs d'York, et ils n'étaient pas destinés, donc ils n'étaient pas aînés, ils n'étaient pas destinés à régner. Mais il est un souci parce qu'il faut, en effet, construire un roi. C'est le travail d'une vie, en fait, parce que c'est une place bien particulière. Donc, George V, qui lui-même se sent assez peu légitime, ne va pas, même s'il a du mal à manifester son affection, ne va pas épargner ses efforts pour former son fils. Donc il va en faire comme le futur George VI, un officier de marine, mais très vite, au désespoir d'ailleurs du futur Édouard VIII, il va l'orienter vers Eton et vers des études adaptées pour le préparer à son rôle de souverain, pour les connaissances politiques, pour les connaissances juridiques, etc. Et lui va s'ennuyer royalement, c'est le cas de le dire, à ces études-là. Et donc il y a déjà une problématique. Et une autre problématique est celle de la santé, puisqu'il va attraper les oreillons à un moment assez critique, et que ça va être une affection sévère qui va arrêter son développement, qui va arrêter également sa puberté, qui va faire que ça sera toujours un éternel adolescent au physique, malheureusement pas seulement au physique, et qui aura des répercussions également nerveuses, certainement sur son caractère, et voilà. Et c'est un souci enfin, parce que il a des comportements assez erratiques à partir de l'adolescence, justement, et après cette maladie, mais c'est certainement quelque chose qui est plus ancien, il veut absolument rester, justement, physiquement, une sorte d'éternel adolescent, donc rester très svelte. Il se contraint à des régimes alimentaires sévères, à du sport à outrance, avec presque un certain masochisme. Donc ça soucie son père, qui lui écrit d'ailleurs, il faut arrêter vos veilles, vos exercices excessifs, et vous mangiez, c'est maintenant que vous allez pouvoir grandir. Enfin, il se soucie vraiment de ce fils. Et on va passer du souci au problème progressivement, en fait.
0: Pardon de vous interrompre, Antoine Bichelan, mais après on n'aura peut-être pas le temps d'y revenir.
1: Oui.
0: Et c'est peut-être très, très 21e siècle ma question, mais le rôle de sa mère... On explique souvent les problèmes des fils par une mère possessive, abusive, la promesse de l'aube de Romain Gary, vous voyez.
1: Non, là, on en est très très loin. Sa mère est toute dévouée à son mari. Elle est là pour donner de l'éclat au règne, pour aider son mari à régner. Il est un petit peu son dieu vivant. Et donc, elle n'est pas très maternelle, mais avec aucun de ses enfants, hein, de toute façon. Ce qui ne veut pas dire qu'elle ne les aime pas. Mais tout comme George V, ils ont beaucoup de mal l'un et l'autre à faire passer leurs sentiments, même l'un envers l'autre, alors que c'est vraiment un couple très, très uni. Donc, il ne va pas avoir une mère présente, bien au contraire.
0: D'accord. Et donc, elle, c'est Marie de Teck, hein ?
1: Absolument.
0: Cette femme... très digne, très royale. Pourtant, elle n'est pas d'une famille princière. Hein.
1: Si, mais elle est d'une princière allemande, hein, oui. mais morganatique.
0: C'est
1: donc,
0: ça.
1: En effet, elle est de petite principauté, si on peut dire.
0: Oui, bien sûr.
1: Mais elle est vraiment née pour le rôle. Et elle va beaucoup aider George V, d'ailleurs, qui se sent plus officier de marine que roi. Et elle va beaucoup le porter pour qu'il y ait un règne qui sera un assez beau règne, hein, finalement, parce qu'il traverse toute la Première Guerre mondiale, il arrive à surmonter toutes les difficultés, et à laisser finalement à son fils un moment critique, puisque Hitler est déjà au pouvoir depuis 3 ans, depuis plus de 2 ans, laisser une monarchie en bon état, tout en étant très inquiet de la suite, à juste titre.
0: Mmh. Alors moi, ce que j'ai découvert avec votre ouvrage, évidemment beaucoup de choses, parce que une connaissance historique de survol, hein, du sujet. Et d'ailleurs, je suis un petit peu surprise de voir que... pardon de dire ça, mais je sais qu'il y a quand même pas mal de journalistes qui ne lisent pas les livres avant de faire leurs articles, ou qui se contentent d'une quatrième de couverture. Mais j'étais un peu surprise de certaines recensions de votre ouvrage, où tout le monde dit que c'est extraordinaire, on apprend plein de choses, mais dans le résultat de l'article, on ne sait pas ce que les gens ont appris, parce que il semble pas que ce qu'on découvre vraiment soit totalement mis en avant. En fait, moi, j'avais quand même pas perçu l'inquiétude de George V si précoce à l'égard des prises de position de son fils. J'avais un peu l'impression que il y avait. Alors, vous montrez bien qu'il y a cette accélération en 35-36, parce ouais. qu'il y a la mort qui s'approche. Il y a aussi les événements qui s'accélèrent. Mais en fait, George V à une prise de conscience très précoce du grand problème à la fois psychologique et politique de son fils, et il le met sous surveillance avant que les choses ne s'accélèrent.
1: Alors, juste avant. Enfin, les choses sont déjà un petit peu accélérées, mais dès qu'il le réalise, c'est-à-dire tout début 1935, il convoque son premier ministre, Ramsay MacDonald, et à Sandringham, donc au moment de la trêve justement de Noël, dans sa résidence privée, et il lui demande en effet de faire surveiller son héritier. Le prétexte avancé, qui n'est pas totalement un prétexte, mais un parti quand même, est que justement, il a peur qu'on ne fasse chanter son fils, parce qu'il a eu la connaissance que une somme très très importante d'argent avait été dépensée en bijoux, l'équivalent quand même de 8 millions d'euros, ce qui est loin d'être négligeable. Et pour lui, ça ne peut être qu'un chantage, donc il voudrait savoir ce qui s'est passé, comment on le fait chanter, qui le fait chanter. Alors honnêtement, il a une idée assez précise, il sait que Wallis est la nouvelle maîtresse de son fils, il le déplore bien évidemment, mais il voudrait savoir pourquoi il lui donne autant d'argent, et surtout c'est une manière de pousser les services à savoir ce que fait exactement... David, puisqu'il l'appelle David.
0: Mmh. On voit au travers de votre ouvrage et toute cette histoire autour du duc de Windsor qu'il y a des personnages courageux quand même dans l'histoire. Hein. Il y a quelques fonctionnaires, très hauts fonctionnaires, très proches même du duc de Windsor, qui ont le courage d'alerter le roi, guillemets quand même, de trahir leur boss, hein, en allant au super boss et en donnant et en livrant des documents, parce qu'ils se rendent compte qu'il y a vraiment péril en la demeure.
1: Oui, même ils s'entendent avec le secrétaire privé de George V, Clive Wigram, pour préparer une remontrance, une grande remontrance, à l'endroit du futur Édouard VIII. Et quand on lit le brouillon de cette remontrance, c'est frappant. C'est-à-dire que c'est c'est presque une mise en accusation. Vous ne faites pas votre devoir, vous prenez des initiatives contraires aux intérêts du gouvernement et de la couronne, vous êtes ingérable. Enfin, c'est vraiment une mise en accusation extrêmement sévère qu'on s'apprête, que le Premier ministre, en fait, le nouveau Premier ministre, Stanley Baldwin, s'apprête à lire au futur souverain au moment où justement son père meurt. Donc cette remontrance ne sera jamais livrée à celui qui est désormais roi, mais elle montre bien qu'il y avait une prise de conscience de la de tout l'entourage royal et du gouvernement du problème qui était en train de se mettre en place.
0: Alors, pardon peut-être de faire des analogies hasardeuses, mais évidemment on est en pleine affaire alors Epstein ou Epstein selon que, puisqu'on nous a expliqué que si on appuyait sur le Stein, c'était qu'on était antisémite, si on disait à peine Epstein, ça allait à peu près, si on disait Epstein, c'était mieux, bon voilà, donc je ne sais pas ce qu'il faut dire.
1: Bon, en français on dirait plutôt Epstein, je pense.
0: Oui, c'est ça, voilà. sans aucune connotation ni arrière-pensée, exactement. D'ailleurs, on nous a fait dire ça pendant des années, mais est-ce que c'est parce que justement le duc que n'était que duc d'York, la famille royale a laissé passer tout ce qu'elle a laissé passer, sachant certainement les agissements d'Andrew, du prince Andrew, ou bien on n'est plus dans la même époque, où pourtant les réseaux d'information devaient être encore plus alertés.
1: C'est très difficile à dire parce que, pour le coup, là, on est encore avec des choses qui sont très, très secrètes. Mais il semble que la reine, d'abord, ait posé les questions à son fils, qui était malheureusement son fils préféré, et qu'il lui ait juré que vraiment il était tout à fait innocent de tout ce dont elle accusait. Est-ce que, sur le volet financier, qui finalement, sur le plan judiciaire est certainement le plus grave. La famille royale était au courant. C'est difficile à dire. Ce qui est certain, c'est que Charles III avait prévenu et sa mère et le gouvernement au tout début des années 2000, quand il a été question de donner à Andrew ce poste de super ambassadeur des affaires économiques à l'international, qu'il fallait surtout pas donner ce poste à son frère. Que c'était la meilleure façon d'avoir un problème avec l'argent et avec les filles, comme il l'a dit très crûment à sa mère, et simplement il n'a pas été entendu. Donc il connaissait son frère, il connaissait ses points faibles, et après, est-ce qu'il y avait des informations précises, c'est difficile à dire. Je pense que la reine a voulu croire que son fils était innocent. Je pense que Charles était très inquiet de la réalité des choses. Est-ce qu'il en était totalement informé? Je pense qu'il aurait fait pression davantage sur sa mère s'il était totalement informé pour qu'il soit écarté plus vite, même si la reine l'a écarté, de fait, avant de mourir.
0: Oui, bien sûr, mais c'est vrai qu'il y a quand même une analogie. De toute façon, les affaires, c'est toujours les mêmes sujets, comme vous l'avez dit. C'est l'argent, c'est des informations quand même que l'on donne.
1: C'est comme ça qu'il a eu l'argent, c'est-à-dire qu'il a fait, il a récupéré des informations confidentielles du gouvernement en tant que justement chargé de faciliter les investissements à l'étranger, etc. Avec ce poste de super ambassadeur des affaires économiques. Pour les transmettre à des gens qui le rémunéraient pour ça, finalement. Même si ce n'était pas une rémunération forcément directe, mais enfin, comment a-t-il pu acheter son chalet en Suisse, si ce n'est grâce à des banquiers reconnaissants? Là, je ne parle même pas de l'affaire Epstein, il y a d'autres,
0: oui, bien sûr.
1: D'autres cas. Donc là, en effet, ça pose un énorme problème. Et là, normalement, si l'enquête va à son terme et si sa culpabilité est prouvée, il doit aller en prison.
0: Alors, chers auditeurs de Radio Courtoisie, vous écoutez les Mardis de la Mémoire, Anne Collin au micro. J'ai le plaisir de recevoir Antoine Michelan qui nous parle du duc de Windsor à l'occasion de la publication d'un ouvrage passionnant, Opération Duc de Windsor, le prince, les nazis et les espions, les dossiers secrets enfin révélés aux éditions du Rocher. Notre ami Édouard, le futur Édouard VIII, qui n'est encore que prince de Galles dans les années qui voient l'arrivée de tout ce que l'on connaît, d'Hitler et du national-socialisme, va finalement s'inscrire dans un mouvement qui est celui que l'on voit dans le film dont tout le monde parle actuellement, Les Rayons et les Ombres, dans lequel Jean Dujardin endosse le rôle d'un patron de presse, Jean Luchaire. Ces hommes traumatisés quand même par la Première Guerre mondiale, qui n'ont pas envie, pour des raisons diverses, de voir un nouveau conflit éclater. Et là, le prince de Galles se trouve, vous l'avez rappelé déjà, dans une situation qui l'incline à s'intéresser aux Allemands, c'est qu'il est totalement germanophile, voire totalement allemand dans ses veines.
1: Absolument, il a du sang, il n'a que du sang allemand. Mais il oublie justement que le principe d'un prince et d'un souverain est d'être l'incarnation de la nation. Donc de la nation qu'il a épousée en étant souverain et en étant de cette famille royale. C'est là qu'il est complètement à côté de la plaque. De même que lorsqu'il veut en effet s'inscrire dans un certain pacifisme, il oublie qu'il doit être l'image, l'incarnation là aussi, des décisions de son gouvernement, et qu'il n'est pas un homme politique, qu'il n'a pas de politique ni d'élan politique à donner, mais il a à fédérer autour de lui et non pas à diviser. Donc il doit suivre ce que donne le gouvernement et pas autre chose. Et ça, il l'oublie, et il a l'impression qu'il est un de ces anciens combattants qui, en effet, veulent absolument la paix à tout prix et quitte à pactiser avec Hitler et à renverser les alliances, même, pourquoi pas. Il a en cela une sorte de vie rêvée, parce que même si c'est certainement, même sans aucun doute, un homme courageux, hein, physiquement, il a un courage physique certain, même s'il a tout fait pour aller se battre en première ligne pendant la Première Guerre mondiale, il n'a jamais pu le faire. Donc c'est presque un rôle qu'il endosse, celui de l'ancien combattant, pour compenser en sorte une frustration. Mais je pense qu'il fait ça très sincèrement, mais avec une certaine inconscience.
0: D'ailleurs amusant, parce que j'ai vu que lorsqu'il s'installe après la guerre dans ce qui deviendra la Villa Windsor, à l'hôtel de Boulogne, à Paris, l'adresse a changé, mais lorsqu'il s'installe, l'adresse est un truc sur les anciens combattants, pour la mémoire des anciens combattants. Le rond-point a un nom qui m'a amusée, parce qu'effectivement, on voit... Il a peu d'occasion de jalouser son frère. On sent qu'il y a une véritable entente fraternelle, sincère, entre les deux. Mais on sent quand même qu'il envie son frère qui a pu, lui, participer à la guerre, qui était sur un bateau, qui a été à des vraies batailles.
1: Qui était au feu pendant la bataille de l'Islande,
0: voilà,
1: absolument.
0: Vrai poste de commandement. Mmh. Effectivement, hein, ça doit être difficile, hein, pour un homme.
1: Oui, il y a une frustration qui est réelle, là, je pense, absolument. Mais du coup, il se fait le porte-parole de tous ces anciens combattants pacifistes, et ça pose problème, parce que ce n'est pas vraiment la politique qui est suivie, même si une partie du gouvernement, notamment avec Chamberlain, va vouloir également l'apaisement très très longtemps. Mais il prend des initiatives qu'il n'a pas à prendre.
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0: Chers amis de Radio Courtoisie, vous écoutez Les Mardis de la Mémoire. Je reçois Antoine Michelan, journaliste, ancien grand reporter à Point de Vue et responsable des pages Royauté, et qui publie aux éditions du Rocher « Opération Duc de Windsor, le prince, les nazis et les espions, les dossiers secrets enfin révélés ». Je m'aperçois, quand on est déjà à la césure de l'émission, qu'il ne nous reste qu'une demi-heure. Je pense que votre livre, cher Antoine, nécessiterait plusieurs heures d'émission, mais le but, c'est d'inciter nos auditeurs à le lire, et donc on va essayer d'aller à des points essentiels. Et évidemment, le point essentiel, dans l'affaire du duc de Windsor, c'est cette relation très complexe avec ce personnage éminemment mystérieux qu'est Wallis Simpson, dont il faudrait quand même qu'on la décrive quelque peu.
1: Alors, il y a la légende dorée, si je puis dire, qu'ils ont tous les deux contribué à installer après la Deuxième Guerre mondiale, quand ils ont écrit leurs autobiographies respectives, de cette histoire d'amour qui a obligé à l'abdication. On est assez loin de la réalité avec cette légende dorée qui a été également la raison invoquée pour l'abdication en 1936. Le duc de Windsor est obsédé par Wallis. C'est vraiment, on peut pas parler d'amour, on peut parler d'obsession réellement. Il a besoin d'elle. Ils ont des relations qui sont assez sadomasochistes. Elle est extrêmement dure avec lui, mais on a l'impression qu'il a vraiment besoin de cette mère fouettarde en quelque sorte pour vivre. Fouettarde au sens propre, en effet. Il y a quelques indices de ça, mais. Elle, de son côté, elle brûle en quelque sorte ses derniers feux. C'est une jeune quadragénaire en 1934-35. C'est quand même un moment où les femmes ne misent plus sur leur séduction. Elle est quand même très très orgueilleuse d'avoir fait cette conquête. Elle est très heureuse également d'être introduite dans les cercles de la très haute aristocratie, parce que la famille royale ne la reçoit pas, bien évidemment. Elle est quand même dans la haute société londonienne, notamment grâce à Édouard. Et puis, elle est très heureuse aussi de pouvoir vivre sur un grand pied grâce à lui, en se faisant offrir des cadeaux somptueux en bijoux, en ayant une rente, en ayant un appartement extrêmement luxueux, tout ça grâce à ses relations. Elle reste pendant ce temps-là mariée avec son second mari, Ernest Simpson, et ils sont plus ou moins complices d'ailleurs de cet état de fait. Ils l'appellent d'ailleurs entre eux le royal amant Peter Pan, preuve justement que c'est un éternel enfant et quelqu'un qui ne refuse d'entrer dans le monde des adultes. Et il s'installe donc comme ça une relation de dépendance de sa part à lui, sur le plan, psychologique et physique aussi, et de sa part à elle une dépendance matérielle. Elle pense qu'elle va pouvoir continuer comme ça, elle ne veut absolument pas l'épouser, hein, absolument pas, c'est lui qui va, par son obsession, une fois qu'il est monté sur le trône, décider de l'épouser, décider d'en faire une reine, et qui va forcer justement au divorce avec un faux constat d'adultère, enfin beaucoup de choses qui sont fausses. Et si le gouvernement avait vraiment voulu empêcher simplement le mariage et ne pas renvoyer, si je puis dire, le roi, il aurait suffi de laisser la justice faire son travail et refuser le divorce.
0: Oui, c'est l'énorme intérêt de votre ouvrage, c'est que vous nous expliquez qu'en fait, le gouvernement britannique n'a qu'une obsession, alors eux aussi, oui. Ils voient là obsédés de quelque chose.
1: Se débarrasser de ce roi.
0: Et c'est de le faire abdiquer. Absolument. Parce que je lis mes notes pour être sûr de ne pas en oublier, mais j'ai noté Édouard VIII aurait pu s'enfuir à l'étranger sans signer son abdication. C'est une énorme inquiétude de la part du gouvernement.
1: Alors, c'est une des raisons pour lesquelles, justement, à partir de novembre 1936, on passe à la vitesse supérieure pour ce qui est de l'espionnage. Et on le met sur écoute.
0: Oui, c'est ça.
1: On le met sur écoute. Il faut absolument savoir ce qu'il trame, s'il va abdiquer, s'il ne va pas abdiquer, s'il ne va pas s'enfuir, justement, s'il ne va pas... Enfin, on est très inquiet. Donc, on le met sur écoute. Et ça, c'est le MI5 qui s'en charge, hein, donc les services de contre-espionnage. Et en traînant d'ailleurs des pieds, parce que c'est quand même peu ordinaire, on est censé servir le roi, on est au service secret de Sa Majesté, et pas du Premier ministre, normalement. Simplement, il est apparu au responsable du MI5 que l'intérêt supérieur de la nation était d'espionner le roi. Donc, ils l'ont fait, ils l'ont mis sur écoute pour savoir exactement ce qu'il faisait. Et d'ailleurs, il y a eu une tentative de fuite à un moment donné.
0: Les deux avions sont prêts. D'autant que, pardon encore de vous interrompre, Antoine Michelan, mais comme on est en période de pré-guerre, c'est quelque chose, enfin, c'est pas quelque chose de classique, mais quand même, le roi Albert a quitté la Belgique pendant la Première Guerre mondiale, enfin, le roi Albert des Belges, hein. Pendant la Seconde Guerre mondiale, le gouvernement de Pologne va se réfugier en Angleterre. Enfin,
1: oui, d'autres gouvernements et d'autres souverains qui vont se réfugier en Angleterre.
0: Donc, en tout cas, ça n'aurait pas été une cause d'abdication que de voir en temps de guerre un roi aller se réfugier.
1: Alors là, on n'était pas en temps de guerre.
0: Non, on n'était pas en temps de guerre, bien sûr. Alors, je prends mes différents points et puis on reviendra là-dessus. Mais donc, on voit qu'ils ont une peur. Qu'une peur, c'est qu'ils s'en aillent. Ouais. Ils ont,
1: qu'ils s'en aillent sans avoir signé son
0: abdication. Exactement. Ils ont très, très peur parce que Wallis, à plusieurs occasions, elle est tout à fait prête à saisir l'occasion de mettre fin à cette relation avec le duc de Windsor, qui est quand même un peu pesante pour elle. Il ne faut surtout pas qu'elle arrête d'être avec lui. Ils ont peur ils auraient pu faire...
1: Là, ils auraient pu être tranquilles, parce que de toute façon, elle fait même une déclaration publique, à un moment donné, vers la fin de la crise d'abdication, pour dire qu'elle est toute prête à se retirer. Et là, lui, il l'appelle au téléphone, il la menace de se tuer si elle fait ça, et il lui dit également, où que vous alliez, je vous retrouverai. Donc elle est coincée, véritablement. Elle essaie de se dégager, désespérément. Elle essaie aussi, d'ailleurs, par parenthèse, de demander au gouvernement britannique une petite compensation financière pour son départ. Mais ce qui va quand même les faire un peu halluciner. Mais vraiment, elle essaie de se dégager.
0: Alors, il y a une troisième inquiétude aussi, pour troisième obstacle à l'abdication que craint le gouvernement britannique, et c'est que le divorce n'aboutisse pas, parce que et c'est vrai que là, ils font tout pour...
1: Ils vont faire pression sur la justice, ouais, absolument, parce qu'il y a des plaintes qui ont été déposées, à juste titre, parce que la procédure a été entachée de nullité par bien des égards. C'est un faux constat d'adultère qui est fait entre Anna Simpson et sa soi-disant maîtresse, qui viendra d'ailleurs sa femme, pour de coup, réellement, plus tard, mais qui est surtout une amie de Wallis à ce moment-là. Et voilà, donc il y a des gens qui ont bien conscience de ça, qui ont bien conscience que le roi est derrière ça, et il suffirait d'appliquer la loi, et le divorce n'aurait pas lieu. Donc, en effet, il y a une pression du gouvernement sur la justice pour faire en sorte que le divorce... Et bien lieu.
0: Et puis alors, il y a un dernier obstacle, et qui n'est pas de taille, enfin, ou qui est de taille au contraire, c'est que il est fort possible que le frère du roi, le futur George VI, refuse le trône. Et alors là, qu'est-ce qu'on fait ?
1: Alors non, c'est-à-dire que c'est une crainte.
0: C'est ça, c'est une crainte.
1: C'est une crainte, c'est pas une possibilité, parce que là, il a trop le sens du devoir, comme son père d'ailleurs. Il se ressent beaucoup, George V et George VI, à certains égards. C'est une crainte de Downing Street, de Baldwin et de tout le gouvernement. Parce que on est quand même dans un schisme majeur, c'est-à-dire que, et à l'international, les choses sont compliquées, et on a un roi qui meurt, et il y en a un deuxième qui va s'en aller. Ou qui menace de s'en aller, on ne sait pas encore à ce moment-là. Donc ils sont vraiment... on a réussi, le roi s'en va, qu'est-ce qu'on fait ? Tout ça, on est dans des choses qui ne sont absolument pas prévues par les règles monarchiques. Les rares fois où il y a eu des abdications dans le passé, ça a été, au sens propre, l'épée sur le ventre. Et comme par hasard, les souverains n'ont pas beaucoup survécu à leur abdication. Mais là, on remonte dans des temps très très lointains. Donc il n'est pas question de tuer le roi. Même si par hasard un attentat avait eu lieu avec succès, on n'aurait pas été mécontents. Ce qui s'est passé en juillet 36 d'ailleurs. Mais il faut quand même s'en débarrasser. Donc on est vraiment sur un terrain très, très instable. Ils savent, parce qu'ils ont mis sur écoute, que George VI, même s'il ne se dérobera pas, est tétanisé à l'idée de succéder à son frère, parce qu'il n'a pas été préparé pour le coup, parce qu'il est très timide, parce que c'est ce fameux roi bègue, mais qui va être également tout à fait héroïque et remarquable. Donc c'est panique à bord, on envisage tout et n'importe quoi, y compris de éventuellement faire succéder le duc de Kent. Mais bien évidemment, c'est la règle qui va s'appliquer. Et la règle, c'est que George VI, enfin, que le duc d'York devienne George VI et monte sur le trône.
0: Alors, il y a aussi des points que vous étudiez de façon très approfondie, et qui sont des points qui reviennent régulièrement, mais sans qu'on sache véritablement ce qu'il y a à le mettre dessous, et qui finalement donnent à la duchesse de Windsor un rôle presque moindre que ce que l'on pourrait imaginer. En fait, elle n'est pas si nazie que ça, elle n'est pas si liée que ça à Ribbentrop, elle n'a jamais été sa maîtresse.
1: Ah non, jamais.
0: Mais en fait, c'est une femme qui a envie de jouir de tout dans la vie.
1: Pas uniquement, non, c'est également une grande vaniteuse, elle le sait d'ailleurs, elle connaît cette faiblesse-là, donc il suffit qu'on lui dise non pour qu'elle ait envie que ce soit oui.
0: Donc quand on veut... Ça, c'est très puéril aussi.
1: C'est assez puéril, mais elle fait ça avec une volonté farouche, c'est-à-dire que et elle y met des moyens en quelque sorte, c'est-à-dire que à partir du moment où la famille royale la repousse, elle va vouloir se venger en quelque sorte. Elle ne voulait pas du tout entrer dans la famille royale. Elle est très très vaniteuse et donc ça va lui faire des bêtises. Elle en a conscience elle-même. Hein. La différence de son futur mari, elle est assez lucide sur elle-même et sur ses faiblesses et sur ses failles. Donc, mais elle va quand même en effet faire beaucoup de choses par vanité. C'est pas une femme politique. C'est une femme qui veut avoir de l'influence, qui veut être sur le devant de la scène, qui veut régner sur son ménage, qui veut être admirée. Voilà, c'est ça qu'elle veut. Après, quand Ribbentrop lui explique que ce serait très très bien si on se rapprochait de l'Allemagne, etc., elle va dire mais je m'en occupe personnellement, et elle va conforter Édouard dans ce sens-là, non pas parce qu'elle est d'accord avec les nazis, mais parce que ça montre qu'elle a du pouvoir sur lui, c'est tout.
0: Elle n'aura jamais d'enfant, elle n'a eu d'enfant avec aucun. Et elle, on sait si elle était stérile.
1: Il y a beaucoup d'hypothèses, notamment même une thèse qui voudrait qu'elle soit hermaphrodite, donc stérile. Et ce n'est pas impossible du tout. Après, ça reste par définition des hypothèses. Mais en tout cas, en effet, elle n'a pas eu d'enfant, alors que d'autres de ses maris, le premier mari, je crois, a eu des enfants. Donc la stérilité vient certainement d'elle. Elle vient tout aussi certainement d'Edouard. Tout aussi certainement d'Edouard, qui a eu justement donc les oreillers à un moment extrêmement critique et de façon vraiment virulente.
0: Alors, quelles sont les prises de position du duc de Windsor à l'égard de l'Allemagne qui vont... parce qu'il n'y a pas que des prises de position privées, il y a des prises de position publiques, il y a des déplacements qui vont, dans les années qui précèdent la mort du roi George V, rendre complètement hystérique le gouvernement britannique.
1: Alors, c'est pas juste vis-à-vis de l'Allemagne. Il se mêle également de la politique étrangère de la Grande-Bretagne par rapport à l'Abyssinie. Il fait savoir qu'il n'est pas du tout d'accord avec l'idée de mettre des sanctions à l'Italie pour être entré en guerre contre l'Abyssinie. Il essaie de convaincre les anciens combattants britanniques de fraterniser avec les anciens combattants allemands. Enfin, il y a tout un ensemble de choses qui arrivent à contre-temps et surtout sans se concerter avec le gouvernement, qui sont très embarrassants. Et puis, c'est une attitude générale, de toute façon. Il est vraiment décidé à agir par lui-même. Il fait ce qu'il appelle lui-même des coups démocratiques, ce qui pour un souverain est assez étonnant. Non pas que ça, il a juste à être souverain et non pas à faire des coups. Il n'est pas là pour être élu, puisqu'il est déjà d'une certaine façon l'élu. Donc il va aller voir les mineurs au Pays de Galles quand il y a des grèves, etc. Il va beaucoup jouer de sa popularité pour essayer de peser, en fait. Donc on peut dire qu'il est vraiment assez populiste et dangereux sur ce plan-là, parce qu'il peut mettre dans l'embarras son gouvernement sans aucun problème. Et ça, c'est vraiment très embarrassant.
0: Mais puisqu'il était roi, même si on est dans une monarchie constitutionnelle, il aurait pu, puisque Wallis a divorcé, il aurait pu l'épouser et il aurait pu s'imposer, obliger le gouvernement d'accepter qu'il reste.
1: Non, c'était non. Très compliqué. C'est-à-dire que de toute façon, le gouvernement, à un moment donné, a mis sa démission en la balance. Le gouvernement a dit à un moment donné que, écoutez, si vous voulez absolument l'épouser, sachez que nous allons démissionner. Et bonne chance pour essayer de trouver quelqu'un qui veut bien former un gouvernement avec vous comme souverain. Il n'aurait pas eu d'autres gouvernements. Qu'est-ce qu'il aurait eu comme solution ? Ça aurait été très très compliqué. Par ailleurs, il y a également l'opposition farouche de l'archevêque de Canterbury. Il n'a aucun sens.
0: Oui, ça
1: sens.
0: Vous révélez dans votre ouvrage les rendez-vous, sept rendez-vous entre le Premier ministre et l'archevêque de Canterbury.
1: Oui, plus le travail souterrain de l'archevêque de Canterbury, Cosmo Lang, qui va jusqu'à désinformer le directeur du Times pour faire en sorte qu'il y ait une campagne journalistique contre le roi, contre ce qu'il fait, contre ses manigances, etc. Donc vraiment, l'archevêque de Canterbury ne veut pas couronner, ne veut pas sacrer Édouard VIII, il n'en est pas question pour lui. Parce qu'il a bien conscience que le roi n'a aucun sens du sacré, justement, qu'il n'a aucune spiritualité. On ne demande même pas d'être très croyant, mais juste de savoir quel est son rôle, en fait, en tant que chef d'église anglicane. Et donc, là aussi, c'est une impossibilité majeure, finalement. Donc, il n'est pas possible de le garder comme roi. Lui, ce qu'il aurait pu faire, s'il avait joué la montre, se faire couronner malgré tout, sans être marié, et ensuite essayer de l'épouser. Il n'a pas souhaité le faire, il n'a pas eu les nerfs pour cela, et tant mieux, je pense, pour la Grande-Bretagne.
0: Alors, je rappelle aux auditeurs que nous parlons du duc de Windsor avec Antoine Michelan, qui est journaliste, ancien grand reporter à Point de Vue, et qui publie aux éditions du Rocher « Opération duc de Windsor, le prince, les nazis et les espions, les dossiers secrets enfin révélés ». Alors, le duc de Windsor va donc devenir Édouard VIII dans un court intermède royal de quelques mois.
1: Le prince de Galles va devenir Édouard VIII.
0: Qu'est-ce que j'ai dit ?
1: Le duc de Windsor, non ?
0: Oui, pardon. Le prince de Galles va devenir Édouard VIII, exactement. Oui, parce que cette titulature de duc de Windsor, elle est créée pour lui ?
1: Elle est créée pour lui, absolument.
0: Oui, c'est quelque chose qui n'existait pas et qui n'existera plus.
1: Non, je ne pense pas, étant donné le titulaire et
0: bien sûr
1: son histoire, je ne pense pas que ça réexiste derrière lui.
0: Oui. Et le titre était également pour son épouse, en revanche, elle n'avait pas le prédicat d'Altesse Royale.
1: Absolument.
0: D'accord, donc ils étaient duc et duchesse de Windsor, lui, Altesse Royale.
1: Et pas elle.
0: Et pas elle, ouais, d'accord. Et donc il sera duc de Windsor après son abdication, effectivement. Et donc on voit qu'il ne cesse pas d'être un problème, bien au contraire, puisque jusqu'en 1953, il est toujours surveillé.
1: Non, il est surtout surveillé jusqu'en 1940. Et surtout jusqu'à l'entrée en guerre des États-Unis. Voilà, c'est là que on arrive au sommet de l'espionnage, de la surveillance. Alors là, de toute façon, on va mobiliser absolument tout le monde. Hein. À partir du moment où il quitte la Grande-Bretagne en 1936, en décembre 36, il est à nouveau surveillé, enfin, il est toujours surveillé plus exactement par la Special Branch de Scotland Yard qui est chargée de sa protection, mais qui est en fait l'espionne également. Il va être également surveillé parce que il sort de Grande-Bretagne, donc ça devient plus compliqué par toutes les représentations diplomatiques, à commencer par la française. Et puis, à partir de la guerre, il va y avoir le MI6 qui va s'en mêler également, c'est-à-dire le service d'espionnage britannique. Et quand il va quitter l'Europe pour devenir gouverneur des Bahamas, ça va être à nouveau son entourage immédiat qui va être chargé en partie de l'espionner. Le MI6 va fournir des rapports un petit peu exagérés d'ailleurs au FBI pour que lorsque le duc de Windsor va sur le territoire américain, il soit surveillé de près et même mis sur écoute par le FBI.
0: Et il reviendra en Angleterre combien de fois ?
1: À quel moment ? Après la guerre ?
0: Après la guerre, oui.
1: Après la guerre ?
0: Il vient pour le couronnement de la reine Élisabeth ?
1: Non.
0: Non.
1: Non, il n'est pas invité au couronnement.
0: D'accord.
1: Il n'est pas non plus invité au mariage de la reine Élisabeth.
0: D'accord.
1: Quand elle est princesse héritière. Non, il reviendra pour les obsèques de sa mère, pour les obsèques familiales, en fait. Et c'est tout.
0: D'accord. Et donc son périple...
1: Et son frère, de George VI.
0: Ah oui, son périple va être un périple... européen.
1: Oui, un petit peu. À partir du moment où la guerre est finie, en fait, son pouvoir de nuisance a cessé. Parce que il va essayer jusqu'au bout, quand même, hein, d'empêcher les États-Unis d'entrer en guerre. Il veut tellement une paix séparée avec l'Allemagne qu'il va, on peut dire qu'il va trahir, à proprement parler. Il va contre ce que lui demande Churchill. Il fait l'inverse absolu. Il use de son influence. Il reçoit les hommes d'affaires américains qui viennent aux Bahamas. Il donne une interview complètement catastrophique à Liberty Magazine pour dire qu'il ne faut pas que les Américains entrent en guerre. Enfin, il fait tout ce qu'il faut pour essayer de dissuader l'Amérique d'entrer en guerre et donc pour aider l'Allemagne objectivement à la gagner. Donc ça, c'est quand même très problématique. Mais ça cesse à partir du moment où l'entrée en guerre des États-Unis est actée. Et d'ailleurs, il va quand même beaucoup baisser d'un ton à ce moment-là. Et après la guerre, il n'y a plus lieu de le surveiller à proprement parler. En revanche, il va falloir effacer les traces de ses agissements. Donc là, ça va être encore une fois les services secrets et le gouvernement qui va essayer à tout prix de récupérer tous les documents allemands qui sont tombés aux mains des alliés, enfin de récupérer, d'empêcher la publication des documents allemands tombés aux mains des alliés, qui montrent l'intention allemande de récupérer justement le duc de Windsor pour sa politique et pour arriver à une paix séparée avec la Grande-Bretagne. Mmh. Donc ça va durer en effet jusqu'au début des années 50.
0: Alors, quel est le rôle justement ou la position de Churchill? Vous considérez que cette histoire de parti du roi, Churchill n'en a pas vraiment été à l'initiative?
1: Si, il a été très actif, Churchill, absolument. Non, lui, il voulait absolument que Édouard VIII reste sur le trône, d'abord parce que Churchill, c'est un légitimiste. Donc, c'était lui le roi, il voyait pas de raison, il trouvait qu'il y avait suffisamment de sujets de fragilisation de la Grande-Bretagne pour pas en rajouter un autre, ce qui peut s'entendre quand on connaît pas le fond du problème. Lui, il pensait connaître Édouard VIII. Il va garder, d'ailleurs, jusqu'au bout des relations amicales. Enfin, pendant la guerre, ça va être beaucoup plus tendu entre eux, mais après-guerre...
0: Mais quel est son titre exact à Churchill dans les années 35-36?
1: C'est un politicien un petit peu en fin de carrière dans ces années-là. Il est député, il est un petit peu marginalisé dans le camp conservateur. C'est peut-être une des raisons d'ailleurs qui l'incite aussi à appuyer Édouard VIII contre Baldwin, qui n'est pas, ils sont du même parti, mais ils n'ont pas franchement les mêmes intérêts ni les mêmes amitiés, on va dire. Donc il y a ça aussi qui joue. Puis il pense connaître Édouard VIII, il voit en lui quelqu'un de charismatique, ce qui est vrai, qui a une parole aisée, ce qui est vrai également, mais il connaît pas tous les dessous de l'affaire, toutes les fragilités du roi, toutes ses failles, cette germanophilie galopante, il n'en a pas conscience, c'est ça. Et quand il va le réaliser, il va lutter farouchement contre le pouvoir de nuisance, justement, de celui qui est devenu le duc de Windsor, quand lui-même va devenir Premier ministre, bien évidemment. Il aura connaissance de tous les dossiers à ce moment-là. Et après-guerre, il va vouloir... Alors, il n'est plus lui au pouvoir après-guerre, mais son successeur travailliste, puis lui, quand il reviendra au pouvoir, vont tout faire, en effet, pour effacer les traces de ce qu'a fait, le duc de Windsor et de ce que voulait faire l'Allemagne avec lui. Ils ne vont pas tellement le faire pour lui... Ils vont surtout le faire pour préserver l'image de la famille royale, et pour préserver justement l'image de George VI, de la reine Élisabeth, puis ensuite de la très jeune Élisabeth II, qui ont été tout à fait exemplaires pendant la guerre, et qui ont justement fédéré derrière eux toute la Grande-Bretagne, qui ont donné du courage à tout le monde par leur courage à eux, justement, par le fait qu'ils sont restés sous les bombes, par les discours même de la toute jeune Élisabeth aux jeunes. Enfin, il y a vraiment eu une action psychologique extrêmement forte par la famille royale, et ça, il s'agit de le préserver et pas d'éviter de le salir par les agissements du duc de Windsor. Donc, ils essaient vraiment jusqu'au bout d'effacer ça.
0: Alors, pendant la guerre, le duc de Windsor est gouverneur des Bahamas, un endroit d'ailleurs où il se rase un peu, il n'a pas l'air de beaucoup aimer...
1: Bon, il n'aime pas le climat, et puis il trouve que c'est très ennuyeux, en effet.
0: Oui. Ouais. Mais il a quand même des missions que le gouvernement britannique lui demande de faire, du fait de cette position en avant... pont vers l'Amérique?
1: Non, en fait, ce que le gouvernement britannique souhaiterait, c'est qu'il ne fasse rien. Malheureusement, il fait. Donc il va falloir faire avec, justement, et essayer de contrôler ses actions. Quand il va à Miami, c'est de façon assez malvenue. Il est très proche d'un certain Axel Wenner-Gren, qui est un milliardaire suédois, assez proche lui-même de Göring, ce qui est quand même assez malvenu aussi, qu'on soupçonne fort d'agir au profit de l'Allemagne. Il se promène sur son yacht pour aller à Miami. Enfin, tout ça est absolument navrant, et il faudra vraiment une action extrêmement forte des Britanniques pour arriver à le détacher de ce Wenner-Gren, tardivement, mais quand même, ils vont y arriver. Et puis voilà, il va falloir ici que Churchill sévisse très fort et en même temps avec diplomatie, ce qui lui est parfois difficile, pour réussir à endiguer la volonté d'Édouard, du commissaire, d'inviter l'Amérique à ne pas entrer en guerre. Donc ça vraiment, ça va être une lutte de tous les instants jusque tard dans l'année 41. Et puis après ça, ils vont réussir à le contrôler davantage. Je pense également qu'ils ont des informations qu'ils lui ont communiquées et qui vont le calmer. Parce que les services de renseignement ont fait leur œuvre également. Et c'est pour ça aussi qu'après la guerre, il va finalement accepter son exil. Les services britanniques savent beaucoup de choses sur lui. Et il va être obligé d'avoir une vie totalement déconnectée du réel, de façon définitive, d'une vie un petit peu vaine, de mondain, sans objet, qui va traîner de fête en fête jusqu'à la fin de ses jours.
0: Oui, c'est là où on le retrouve en France, parce qu'il a un bref Absolument. Passage en France après son abdication, puisqu'il se marie en France dans la propriété de Charles Bedeau.
1: Oui, au château de Candé.
0: Au château de Candé, où là, évidemment, les relations de cet homme doivent quand même beaucoup agiter, j'imagine, les services de renseignement et français et britanniques, parce que Bedeau, c'est quand même l'ami, pour le coup, de tous les grands dignitaires nazis.
1: C'est-à-dire que c'est l'ami de ses propres intérêts, comme c'est un homme d'affaires, c'est un chevalier d'industrie, c'est un aventurier en quelque sorte, Bedeau. Donc lui, il va renseigner l'Allemagne avec ce que lui dit son ami le duc de Windsor pour gagner les grâces du service du régime nazi pouvoir ouvrir ses usines, pouvoir faire des bénéfices, etc. Je pense pas que c'est un grand politique, Bedeau, c'est vraiment un aventurier qui est prêt à tout pour faire fonctionner ses affaires.
0: Oui, mais on en parlait avant cette émission, c'est tout à fait le style de personnage qui devait être l'ami de Jean Luchaire. Quand on regarde le film Les Rayons et les Ombres, c'est exactement ce monde-là.
1: C'est probable, en effet.
0: Ce qui doit tourner, c'est les affaires. Il faut que, par confort et par intérêt...
1: Et si même la guerre peut être une bonne opportunité, c'est parfait.
0: Oui, c'est ça. Mmh. Et donc après la guerre, les Windsor vont s'installer dans cet hôtel de Boulogne. Donc il deviendra la Villa Windsor à Boulogne.
1: Oui, quelques temps après la guerre, pas tout de suite.
0: Et ils vont mener après grande vie, ils ont un moulin.
1: Ça c'est leur résidence de week-end, un moulin de Gif-sur-Yvette absolument, où ils voient leurs amis Mosley justement, puisqu'ils étaient très proches. Ça aussi, ça faisait partie des problèmes quand il était prince héritier. Il était très proche d'Oswald Mosley, qui était le fondateur de la British Union of Fascists, ce qui ne plaisait pas beaucoup au gouvernement, bien évidemment.
0: Bien sûr, oui. Et dont l'épouse était une nièce ou cousine de Churchill, hein, les deux familles... les deux familles sont parents.
1: Laquelle épouse Mitford?
0: Les Mitford étaient parents de Churchill.
1: J'ignorais, mais...
0: Je ne sais plus par quel biais, mais en tout cas, ils sont parents. Le fils... Randolph, il s'appelle le fils de Churchill.
1: Oui.
0: Le fils de Churchill était un cousin, alors peut-être pas germain, hein, mais en tout cas des filles Mitford. Oui, c'est tout un monde. Hein. Jean d'Ormesson l'a très très bien romancé dans son livre Tous les hommes en sont fous, mais c'est tout un monde parisien de l'après-guerre.
1: Oui.
0: Qui va... Et alors, le duc de Windsor meurt en 1972, toujours marié à la duchesse de Windsor.
1: Elle a pris une peine à vie.
0: Ah oui. Et elle le vivait vraiment comme ça?
1: Oui.
0: Ah oui.
1: Oui, elle était prisonnière de cet homme, oui.
0: Terrible,
1: et elle le fait payer très cher, parce qu'elle a été d'une cruauté totale avec lui jusqu'au bout.
0: Ah oui, vous racontez dans votre livre des scènes d'humiliation où on sent que les gens qui étaient témoins en étaient malades. C'était
1: extrêmement malaise. Ah,
0: c'est vraiment terrible, hein, cette domination qu'elle...
1: dont lui avait besoin, et elle, ça l'a soulagée d'être prisonnière de cet homme.
0: Ah oui. Et donc elle lui survit.
1: Elle lui survit jusqu'en 86, je crois. Elle mourra à 90 ans, mais totalement Alzheimer.
0: Ah oui. Et donc ils n'ont pas d'enfants, pas d'héritier.
1: Non.
0: Et donc des biens dilapidés ou vendus.
1: Oui, ou qui vont aller à l'Institut Pasteur, je crois, en partie. Mais oui, après, les collections sont vendues. Il y a peut-être des choses qui sont retournées à la famille royale, c'est possible. Mmh. Je vous avoue, je ne sais pas, c'était pas dans le...
0: Bien sûr. Non, mais on voit parfois dans certaines expositions des bijoux.
1: Elle a été couverte de bijoux de façon incroyable.
0: Oui. Merci beaucoup Antoine Michelan de cette heure passée en votre compagnie.
1: Merci à vous, Anne.
0: Votre
1: merci
0: livre beaucoup. Opération Duc de Windsor ne parle pas que de bijoux, bien au contraire,
1: non,
0: on est
1: non,
0: dans
1: non.
0: des sujets extrêmement...
1: Ou alors c'est des bijoux révélateurs autrement.
0: extrêmement importants. Le prince, les nazis et les espions, les dossiers secrets enfin révélés aux éditions du Rocher. Merci beaucoup chers auditeurs et à mardi prochain. Au revoir.
1: Au revoir Anne, merci.

0: Vous venez d'entendre Les Mardis de la Mémoire, dirigée par Anne Colin, émission préenregistrée le 14 avril 2026 et diffusée pour la première fois le mardi 12 mai 2026 de 10h à 11h et réalisée par Benoît. 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Bienvenue à vous si vous nous rejoignez sur Radio Courtoisie, chers auditeurs. Voici tout de suite le programme de votre matinale de ce mercredi 13 mai 2026, semaine C du cycle des émissions. À 7h, deux boulets français, Roumanie, un an après la défaite de Simion, le gouvernement pro-UE est tombé avec André Dirto, sénateur roumain à UOR. Grand entretien, antivirus, devons-nous avoir peur avec Olivier Vial, directeur du CERU. Débattons-en, euthanasie reste-t-il un espoir avec Marie-Lise Pélissier, porte-parole de la Marche pour la Vie, et l'analyse de Jérôme Stubbs sur la fin de Keir Starmer et les chroniques de Gauthier de l'Institut Liade, Louis Rigaudière et Éric Doutrebente. Et voici votre bulletin météo de ce mercredi 13 mai 2026. Aujourd'hui, des averses près de la Manche et sur le piémont pyrénéen. Nuages en Île-de-France. De belles éclaircies sur la façade atlantique, ainsi qu'en Méditerranée et côté en température. Nous pouvons relever ce matin 7 degrés à Lille, 8 au Mans, 7 à Chartres, 9 degrés à Paris, 6 à Cherbourg. Dans l'après-midi, les maximales seront de 15 degrés sur le Grand Est, 13 pour les Hauts-de-France, 13 en Normandie, 14 degrés en Île-de-France et de 20 à 21 degrés autour du golfe du Lion. Le soleil se lèvera à 6h11 pour se coucher à 21h23. Nous gagnons 3 minutes d'ensoleillement et nous célébrerons ce 13 mai Sainte-Roland et Saint-Servais. 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
0: Il est 5h passées. Je vous rappelle que dans 2h, à 7h, la ligne droite. Mais avant cela, rediffusion de Restons Courtois dirigée par Richard de Sèze d'hier soir. Le sujet de cette émission, Laurent Nunez. 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
13: Bienvenue sur Restons Courtois, enfin non, sur Radio Courtoisie, dans l'émission Restons Courtois, où nous allons effectivement aborder ce soir, avec plusieurs personnages éminents, dont François Guéranger, le pouvoir de la justice en France, le pouvoir du politique en France. Est-ce que il s'agit des mêmes pouvoirs? Dans quelle mesure le juge a-t-il pris le pas sur le politique? Dans quelle mesure le politique n'essaye-t-il pas de reprendre le pas sur les juges, avec notamment cette loi sur l'entrisme, cette loi sur le séparatisme, la loi Retailleau, et la manière dont Laurent Nunez l'interprète? Voilà, donc est-ce que Laurent Nunez et les juges sont véritablement en train de faire régner la justice? C'est la question qui va nous occuper ce soir avec ce fameux article 6, et notamment donc l'article 6 du titre 2, assécher les financements des groupes séparatistes, où le législateur nous explique que le ministre chargé de l'économie et le ministre de l'intérieur peuvent décider conjointement, pour une durée de 6 mois renouvelable, le gel des fonds et des ressources économiques qui appartiennent ou sont possédés, détenus ou contrôlés par des personnes physiques ou morales, ou toute autre entité qui, soit provoque ou contribue par leur agissement à la discrimination, à la haine ou à la violence envers une personne, un groupe de personnes, à raison de leur origine, de leur sexe, de leur orientation sexuelle, de leur identité de genre, ou de leur appartenance ou de leur non-appartenance, vraie ou supposée, à une ethnie, une nation, une prétendue race ou une religion déterminée, etc. Et donc, ce que nous dit la loi, ce que nous dit le législateur, et cette loi vient de passer au Sénat, c'est que donc le ministre de l'économie et le ministre de l'intérieur peuvent décider ensemble de couper les vivres à quelqu'un, qu'il s'agisse d'une personne physique ou d'une association, d'une personne morale. Et ils le font sans que le juge y mette le doigt. Comment en est-on arrivé à un tel danger pour nos libertés? Comment en est-on arrivé à ce qui apparaît comme la dénégation absolue du pouvoir du juge, puisque cette décision de justice, entre guillemets, est évidemment prise en dehors du juge et elle peut être renouvelée. Voilà. Vous pouvez avoir vos économies gelées, vous pouvez avoir votre salaire bloqué pendant 6 mois. Autrement dit, vous êtes condamné à une mort sociale, vous êtes condamné à la charité, même pas publique, vous êtes condamné à la charité familiale ou solidarité personnelle et ça peut être renouvelé, voilà, parce que les ministres ont décidé dans le secret de leur cabinet, sans que le juge y mette le doigt, et avec des procédures d'appel qui n'ont pas l'air, et de contestation qui n'ont pas l'air d'être très précises, de vous priver de vos vivres. Et je répète à nouveau, et avec des procédures d'appel qui n'ont pas l'air, et de contestation qui n'ont pas l'air d'être très précises, de vous priver de vos vivres. Et je répète à nouveau,

0: à une nation. Voilà, on ne peut pas. Si je dis les Afghans sont dangereux, sont les immigrés afghans en France sont dangereux, ça y est, j'ai commis un péché qui peut me valoir d'être privé de mes revenus pendant 6 mois. Et on peut étendre la chose. Et on voit bien que cette loi contre le séparatisme et l'entrisme, qui selon Bruno Retailleau ne concerne que l'entrisme et le séparatisme musulman, tel que le législateur, et donc tel que Bruno Retailleau a tourné sa loi, peut être une arme qui vise tout le monde. Et d'ailleurs, Laurent Nunez lui-même a expliqué que, bien sûr, le séparatisme et le musulman, c'est pas bien, que l'entrisme musulman, c'est pas bien, mais que, en fait, il faut voir plus loin, il faut voir du côté de l'ultra-droite. En fait, l'intention du législateur, qui est celle de Bruno Retailleau, c'est peut-être le séparatisme musulman. L'intention du législateur, quand il s'agit de Laurent Nunez, c'est quelque chose de bien différent. C'est quelque chose qui, évidemment, fait en sorte de viser tous ceux qui sont contre la République. Et être contre la République dans un pays où le président de la République, Emmanuel Macron, explique qu'il faut un arc républicain pour mettre le Rassemblement National en dehors de la République, où des chefs de parti expliquent que le Rassemblement National ou LFI sont en dehors de l'arc républicain ou ne sont plus républicains, ne sont pas des partis républicains, on voit jusqu'où ça peut aller. Là, il y a un outil qui est mis à la disposition du pouvoir exécutif, indépendamment du pouvoir judiciaire, pour nous retirer tout vif, ou en tout cas, plutôt nous retirer affolant. François Guéranger, après cette introduction qui j'espère ne vous a pas effrayé, je me tourne vers vous, parce que vous venez de publier un ouvrage mais vraiment remarquable, La revanche des juges, histoire d'une reconquête, aux éditions de l'Artilleur, où vous nous racontez comment les juges ont au cours de la troisième, de la quatrième république, était soumis vraiment à, au pire des régimes, c'est-à-dire transformé en pur exécutant de l'exécutif, et on finit par se rebeller et à vouloir conquérir eux aussi le pouvoir, n'en pouvant plus d'être assujettis au pouvoir des autres. Et vous nous expliquez d'ailleurs que ça y est, les juges ont pris leur revanche, qu'ils ont réellement reconquis le pouvoir et que ce pouvoir des juges existe.
1: Oui, tout à fait. D'abord, je vais vous dire que il y avait deux choses qui m'ont un peu étonné ces dernières années. La première, c'est une expression qui est le gouvernement des juges ou la République des juges. On en a beaucoup parlé et on continue d'ailleurs d'en parler. La deuxième, c'est
2: Les juges protestent.
1: Et les juges protestent, oui, effectivement. On pourra peut-être dire pourquoi ils protestent, parce qu'ils ont aussi leurs raisons. La deuxième, c'est une phrase disant le juge ne fait qu'appliquer la loi. Et on entend ça beaucoup, et notamment dans la bouche de magistrats de très haut niveau. Ça fait bien longtemps que j'entends ça, et j'ai travaillé pendant 2 ans à peu près pour essayer d'éclaircir ces deux points. J'ai beaucoup lu, beaucoup entendu, et puis travaillant moi-même dans la magistrature, étant magistrat moi-même.
0: Et c'est ça, j'ai oublié de le préciser. Oui. Vous avez été avocat, vous êtes maintenant magistrat, vous avez été des deux côtés de la barrière. Donc vous avez été celui qui défend une position du droit et qui ne tranche pas, et vous avez été de l'autre côté celui qui, sur le même droit, adopte une position qui devient l'expression de la République.
1: Vous avez tout à fait raison, et c'est ce qui permet d'avoir une vision assez large de la situation. Alors, en ce qui concerne le gouvernement des juges, bon, c'est une des questions que vous avez posées, c'est traité surtout à la fin. Il y a deux façons de voir la démocratie. La première, c'est la façon classique, c'est-à-dire celle qui ressort de l'article 3 de la Constitution, selon laquelle la souveraineté nationale appartient aux représentants du peuple et au peuple lui-même, par l'intermédiaire du référendum. C'est la vision classique, c'est la tradition qui a été établie par la Révolution de 1789, et en tout cas, c'est celle qui figure dans la Constitution. Dans ce modèle-là, le peuple est souverain, et c'est lui qui maîtrise son propre destin. Puis il y a une autre vision qui est apparue progressivement, et qui aujourd'hui est tout à fait net, c'est ce qu'on appelle l'état de droit. Alors l'état de droit est tout à fait normal. L'état de droit, ça veut dire que tout le monde est soumis au droit. Et en particulier l'État, le gouvernement, l'administration, tout le monde est soumis au droit, et ça c'est tout à fait normal. Sauf que depuis quelques années, notamment depuis les traités européens, et surtout depuis la création de la Convention européenne des droits de l'homme, le droit en question n'est plus tout à fait ce qu'il était autrefois. Autrefois, c'était quelque chose, c'était un ensemble.

0: ensemble de données précises, claires, et tout le monde pouvait en gros savoir s'il était du bon côté ou du mauvais côté de la loi. Et à la suite de deux événements, le premier, c'est donc la Convention européenne des droits de l'homme qui est particulièrement étendue et floue. Lorsque vous prenez l'article 8, par exemple, qui explique que tout le monde a droit au respect de la vie privée, qu'est-ce que la vie privée? La Cour européenne dit d'ailleurs qu'il n'y a pas de définition de la vie privée. Donc, évidemment, à partir de là, on peut faire beaucoup de choses et le juge peut décider un peu ce qu'il veut. Ça, c'est le premier point, et c'est au niveau européen. Et au niveau français, il y a eu, en juillet 1971, ce que Robert Badinter a appelé le coup d'État juridique des juges. C'est lorsque le Conseil constitutionnel a décidé que désormais, le préambule de la Constitution de 1946, ainsi que la Déclaration des droits de l'homme et du citoyen, faisait partie du droit directement. Souvent, lorsqu'il y a des grands principes, on les traduit en loi, et puis la loi s'applique, et à ce moment-là, la loi est en général beaucoup plus claire, ce qui fait qu'on sait à quoi s'en tenir. Tandis que là, directement, les grands principes font partie du droit.
1: Et alors, faisant partie du droit, ça ouvrait la porte à des interprétations qui contredisent absolument ce que le législateur fait dans le cadre de la Ve République.
0: Alors, ouvre la possibilité d'interprétation, ça c'est vrai. Contredise, ça c'est moins évident. Ce qui est sûr, c'est que à partir de là, le Conseil constitutionnel qui devient le maître de l'interprétation de ce nouveau droit, de ce droit des principes supérieurs, eh bien, il peut décider que tel ou tel texte est conforme ou non à ces grands principes. Et il est tout à fait souverain en la matière. Ce qui fait que, on peut prendre des exemples.
1: Regroupement familial, par exemple.
0: Alors, le regroupement familial, oui, c'est le Conseil d'État, ça, à l'origine, qui, au départ, si vous voulez qu'on reparle de ce point-là, au départ, c'est le président Giscard d'Estaing, avec son premier ministre Jacques Chirac, qui avait instauré ce regroupement familial. Il estimait que, dans la mesure où il y avait beaucoup de travailleurs immigrés en France, c'était mieux pour eux d'avoir leur famille à côté. Au bout d'un certain temps, assez rapidement, d'ailleurs à l'époque de Raymond Barre, d'ailleurs, le président Giscard d'Estaing s'est aperçu que ça posait beaucoup de problèmes. Et donc, il a demandé au Premier ministre de modérer cette situation. Le Conseil d'État a refusé complètement. Et à partir de là, eh bien, le regroupement familial est tout à fait normal en France. Et évidemment, le principe dont je vous parlais tout à l'heure, c'est-à-dire l'article 8 de la Convention européenne qui parle du droit à la vie privée, eh bien, le regroupement familial fait partie de la vie privée. Donc, non seulement en France, mais dans toute l'Europe, la définition donnée par la CEDH s'applique. Donc, aujourd'hui, dans l'état actuel du droit et de la position que l'on a à l'égard du droit, on ne peut pas revenir sur ce point-là. Mais pour revenir à la possibilité pour le Conseil constitutionnel d'intervenir dans la vie politique, bon, il suffit de prendre la loi sur l'immigration, qui était approuvée, semble-t-il, par à peu près 70% des gens, et qui a été vidée de son contenu par le Conseil constitutionnel. Là, il a été extrêmement astucieux, parce qu'il n'a pas statué sur le fond. Il a utilisé un artifice de procédure qui lui a permis de supprimer tout un tas d'articles.
1: Oui, mais on est bien d'accord. C'est les juges du Conseil constitutionnel ont décidé d'utiliser cet artifice, c'est précisément un artifice, et ils ont expliqué qu'en droit, on ne pouvait pas avoir écrit la loi telle qu'elle avait été écrite, mais rien les obligeait. Il n'y avait pas de logique interne à la Constitution, il n'y avait pas de logique interne au texte refusé. Il y avait une volonté avérée de ne pas faire passer cette loi-là.
0: Peut-être, en tout cas, ce qui est certain...
1: Peut-être, même certainement, pardonnez-moi.
0: Non, mais non, parce que là, c'est entrer dans l'idée du Conseil constitutionnel peut avoir été inspiré.
1: Et c'est pas non plus comme si le constitutionnel n'avait pas une espèce de ligne directrice qu'il s'est donnée à lui-même de faire en sorte de favoriser en permanence les lois qui permettent d'accueillir de plus en plus de gens et de les laisser de plus en plus longtemps en France, en faisant en sorte qu'ils accueillent de plus en plus de familles, quelle que soit la manière dont ils se sont intégrés, assimilés, assimilés ou pas du tout intégrés ou pas du tout assimilés, et en faisant en sorte de leur donner le plus de droits possible et de rendre leur départ le plus compliqué possible. Ça fait quand même quelques années que le Conseil constitutionnel et le Conseil d'État ont décidé clairement que l'immigration était une chance pour la France et qu'il ne fallait absolument pas la limiter. Donc, bien sûr, on peut toujours se dire, je ne suis pas dans l'esprit du juge au moment où il prend cette décision, mais quand il y a 22 décisions consécutives qui vont dans le même sens, on peut penser qu'il y a une politique.
0: Alors, il y a deux choses. Il y a d'une part, la vision juridique de ces affaires-là. Et dans la vision juridique, ce que vous dites ne figure pas. Et puis, il y a la vision politique. La vision politique, c'est ce que vous exprimez. Moi, en tant que magistrat, que juge, je ne suis habilité qu'à voir la position juridique.
1: Alors, ce qui est intéressant dans votre livre, donc La Revanche des juges, histoire d'une reconquête, c'est que justement vous montrez que au début la loi est très claire, mais que le juge peut prétendre qu'il ne fait qu'appliquer la loi et que les membres du Conseil d'État ou ceux du Conseil constitutionnel peuvent prétendre ne réfléchir que sur les textes et que sur la logique des textes, mais qu'en fait il y a des interprétations de plus en plus extensives. Et que, au fur et à mesure, en fait, que les juges s'essayent à reconquérir le pouvoir, par exemple, voilà, le Conseil constitutionnel décide brusquement que la Déclaration des droits de l'homme et du citoyen de 1789 font partie des textes légaux, et le Conseil constitutionnel, il y a quelques années, nous explique que, au nom du principe de fraternité, l'accueil des immigrants illégaux n'est pas condamnable. Et donc, et brusquement, oui. le bon Cédric, qui avait été condamné selon la loi, se retrouve blanchi parce que le Conseil constitutionnel nous jette la fraternité au milieu du chemin et tout le monde vient s'échouer sur cet obstacle, puisque brusquement, ceux qui sont censés dire la loi disent qu'il y a quelque chose qui, justement, contredit toutes les lois actuelles et néanmoins supérieur à toutes les lois qui ont été votées par le souverain, c'est-à-dire le peuple, à travers ses représentants.
0: Vous soulevez tellement de choses que je vais essayer de répondre en deux points. La première, c'est que, et je l'indique bien dans le livre, je fais une distinction entre les juges. Il y a ce que j'appelle les grands juges. Ils sont cinq. C'est d'une part la CEDH, hein, la Cour européenne des droits de l'homme, et la Cour de justice de l'Union européenne. Ce sont les juges européens. Puis le Conseil constitutionnel en France, ainsi que la Cour de cassation et le Conseil d'État. Ce sont ce que j'appelle les grands juges, et effectivement, ce sont ceux qui manient et qui détiennent les principes supérieurs, les principes si importants pour notre temps, comme c'est expliqué, et qui les interprètent de la façon qu'ils entendent les interpréter.
1: Pardonnez-moi de vous interrompre, parce que je sens toute la prudence juridique et judiciaire et de bonne loi avec laquelle vous dites les choses. Mais dans votre livre, le ton est tout aussi polissé, mais on sent malgré tout soit percer une certaine ironie, soit percer malgré tout une certaine critique. Ainsi voit-on s'esquisser la stratégie du juge pour accroître son pouvoir, fabriquer son propre droit, un droit de préférence flou, contradictoire et souple. Or, il se trouve que les principes moraux matérialisés dans les droits de l'homme correspondent parfaitement à cette description. Cette conjonction va se révéler particulièrement fructueuse. On reviendra tout à l'heure sur le fructueux. Il va de soi néanmoins que cette démarche appartient à ceux que j'appellerais les grands juges, c'est-à-dire ceux qui officient dans les cours et conseils suprêmes. Le juge du quotidien, celui que peuvent fréquenter les justiciables de tous les jours, n'est pas en mesure de créer du droit flou, contradictoire et souple. Il a bien trop à faire avec tous ceux qui viennent le voir pour régler les problèmes de la vie quotidienne. Mais donc, voilà, vous nous dites bien que les grands juges, en fait, fabriquent un droit à leurs mains, et donc tout en prétendant appliquer la loi et ne pas créer le droit, en fait, ils sont en train de créer du droit.
0: Oui, c'est tout à fait le cas. Une petite distinction, là je parlais du juge de quotidien, même lui ne fait pas qu'appliquer la loi, non pas qu'il fasse des choses qu'il ne devrait pas faire, mais il faut voir que le travail du juge, et c'était le deuxième point dont je vous parlais au tout début, qui m'a incité à écrire ce livre. Le juge du quotidien, c'est celui que l'on voit quand on va au tribunal, quand on va au civil ou au pénal, et c'est celui qui a comme première tâche d'établir les faits. Premièrement, est-ce que les faits sont établis ? Deuxièmement, quelle est la caractérisation, quelle est la qualification juridique des faits ? Par exemple, s'il y a quelqu'un qui réclame une somme d'argent, est-ce que c'est un prêt, un vol ou un don ? Et une fois qu'il a fait ça, il va chercher le texte qui correspond au fait qu'il a établi. Donc ce qu'on voit, c'est que la partie la plus importante, c'est la qualification des faits, et ça, dans ce domaine-là, le juge a un pouvoir énorme. Ça n'est qu'après qu'il va choisir le texte qui correspond, qu'il va l'interpréter et qu'il va l'appliquer selon les circonstances. Donc quand on dit qu'il ne fait qu'appliquer la loi, non, d'abord il va apprécier les faits, et c'est un pouvoir énorme, et ensuite il applique la loi selon le cas de figure.
1: Alors, mais même dans cette application...
0: Et ça, c'est uniquement au niveau de base.
1: Bah, hein. Et vous prenez l'exemple de Jean Valjean, d'ailleurs.
0: Oui. C'est un petit-fils, je crois. Ou un arrière-petit-fils de celui de Victor Hugo.
1: D'accord. Et donc Jean Valjean et Cosette, le boulanger, un pain est volé. Jean Valjean prétend que le pain n'a pas été volé, mais donné par le boulanger.
0: Parce que Cosette est toute maigre.
1: Mais oui, il a bien raison. Et Saint Thomas d'Aquin défend le vol dans ces cas-là. Mais bon, là, Jean Valjean ne mobilise pas Saint Thomas d'Aquin, le boulanger non plus. Il se retrouve devant le juge. Et là, vous imaginez une fiction juridique où vous nous dites, ben voilà, soit le juge considère qu'il y a vol, effectivement, et d'abord, le juge dit, est-ce que je crois le boulanger, crois-je le boulanger ou crois-je Jean Valjean? Et on met Cosette de côté.
2: Voilà. Mais surtout que Cosette n'intervient pas encore à ce moment-là.
1: Ouais, oui,
2: Cosette, elle n'intervient que lorsque Jean Valjean
0: elle est trop jeune, Cosette.
1: Voilà.
0: Oui,
1: en plus. Mais voilà, donc on se retrouve avec effectivement la qualification des faits, c'est-à-dire même le juge d'instruction donc va dire.
0: On sait même fait, le juge de base. Là,
1: il y en a un. Il y en a un qui dit la vérité ou pas. Et donc. Les faits sont déjà en fait une affaire de jugement et
0: exactement.
1: Donc sont déjà une affaire d'opinion, sont déjà une affaire non pas mathématique mais au contraire une affaire d'appréciation humaine. Et après, est-ce qu'il va considérer qu'il y a vol, est-ce qu'il va considérer qu'il y a grivellerie, et c'est lui qui choisit ensuite la qualification. Et dans un cas c'est le bagne, dans l'autre cas c'est rien. Ceux qui vous disent je ne fais qu'appliquer la loi font comme si toutes les situations étaient mathématiques alors que pas du tout.
0: Exactement. Alors là je pense que c'est tout à fait ça.
1: J'ai lu un excellent livre, La revanche des juges, voilà, que je conseille à tout le monde, 20 euros chez l'artilleur. Voilà.
0: Mais c'est tout à fait ça. On considère que c'est une application algorithmique, mathématique. Il y a la loi, il y a le cas, et donc on applique la loi au cas donné. Non, c'est beaucoup plus compliqué, beaucoup plus intéressant d'ailleurs pour le juge lui-même qui a un vrai travail à faire. Et cette qualification des faits, cette appréciation des faits, eh bien, c'est le travail principal. Et ensuite, il va appliquer. Alors ça, c'est le juge de tous les jours, l'immense majorité des juges. Et il y a ce que j'appelle les grands juges. Donc ce sont eux qui se sont débrouillés, en tout cas le Conseil constitutionnel, pour intégrer dans le droit tous ces grands principes. Et la caractéristique de ces grands principes qui constituent un nouveau droit, finalement, c'est un droit qui est extensif ou extensible, qui est flou, parce que, encore une fois, vous citiez tout à l'heure le principe de fraternité. C'est très flou, le principe de fraternité, on peut lui faire dire beaucoup de choses. Et il y a tellement de principes qu'il y en a certains qui sont contradictoires. Que fait-on ? Et puis, il est suffisamment malléable avec le principe de proportionnalité. On estime que la loi a dit telle chose, mais peut-être que la sanction qu'elle propose est excessive par rapport au cas donné. Donc, je vais vous donner un exemple assez frappant qui montait jusqu'à la Cour constitutionnelle en Allemagne. C'est un propriétaire qui a un locataire, le locataire ne paie pas, donc le propriétaire demande l'expulsion. Et à ce moment-là, le locataire envoie un certificat médical expliquant que si on l'expulse, il se suicide. Que doit faire le juge ? Quel est le texte qu'il doit choisir ? Il est en droit de choisir l'expulsion, mais il est aussi en droit de dire « bah oui, mais il y a un problème avec, le suicide éventuel ». Donc, le travail de qualification du juge et le choix du texte est important. Et dans la mesure où les juges, comme la CEDH, ou le Conseil constitutionnel ou la CJUE, ont élargi le droit des grands principes, on peut mobiliser d'autres principes tout aussi valables, mais qui sont tellement flous et tellement malléables que on peut décider un peu n'importe quoi.
1: Alors, décider n'importe quoi...
0: Enfin, n'importe quoi, non pas bah,
1: oui,
0: que ce soit de mauvaise qualité,
1: c'est pas ce que je voulais
0: dire.
1: Quoi,
0: mais ce que je veux dire, c'est qu'on peut décider dans un sens ou dans un autre, c'est ça que je voulais dire, pas n'importe quoi au sens où ça n'avait aucune qualité.
1: Et là aussi, parce que ce que vous reprochez à ce « je ne fais qu'appliquer la loi », c'est une manière de se dédouaner, et vous dites, on peut la traduire ainsi. « Je suis obligé d'appliquer la loi, et c'est ce que je fais ». Si quelqu'un n'est pas satisfait du résultat, il faut s'en prendre au législateur et non au juge. Genre, le juge n'est responsable de rien. Mais vous ajoutez tout de suite, cette façon de procéder n'est pas tout à fait honnête intellectuellement. Et c'est ça, en fait. Toute cette question de la revanche des juges, c'est la manière dont une population, une caste, en tout cas une population d'abord, une caste ensuite, a décidé qu'il y avait quelque chose qui était injuste dans le sort qui lui était fait et qu'il fallait, en fait... elle aussi avait droit au pouvoir, avec ce que ça signifie comme influence, comme manière de faire trembler les autres, et comme manière de, d'inventer une loi, et d'ailleurs comme manière aussi de s'abstraire de la loi. J'ai été assez surpris par la manière dont les juges ont l'air de considérer que rien ne fait débat, que personne n'a le droit de contester, que quiconque n'est pas content commet un crime de lèse-justice. Cette façon de procéder n'est pas tout à fait honnête intellectuellement. La phrase est en effet à la fois vraie et fausse. Elle est vraie parce que dans le cas général, la décision s'inscrit dans le cadre de la loi. Elle est fausse car la marge de manœuvre du juge dans l'exercice de son jugement est si importante que sa décision reflète au moins autant sa vision personnelle des choses que la loi elle-même. Voilà. Les juges prétendent être des outils infaillibles et presque inhumains alors qu'en fait, ils sont profondément humains. Et d'ailleurs, vous citez un autre auteur qui nous dit « La loi donne une très grande latitude. Pour un accusé qui risque la réclusion criminelle à perpétuité, la cour d'assises peut descendre jusqu'à 2 ans d'emprisonnement et même du sursis si elle le souhaite. » Donc on voit bien qu'effectivement, il y a une latitude incroyable. Quand un accusé risque une peine de réclusion à temps, c'est-à-dire jusqu'à 30 ans, il est possible de ne le condamner qu'à une année d'emprisonnement assortie au nom d'un sursis. La liberté d'une cour d'assises est donc presque totale. Voilà. Et donc, c'est contrairement à cette fiction d'un juge les mains liées par la loi, au contraire, la pratique du juge est la liberté.
0: Du fait, ce dont on parlait tout à l'heure, c'est-à-dire qu'il apprécie les faits, et ensuite il va pouvoir appliquer la loi en l'appliquant au cas d'espèce, parce que quand on est à l'audience, ce sont des humains en chair et en os que l'on voit, et on n'applique pas nécessairement la loi à une personne comme celle qu'on applique à une autre. Ce que vous disiez tout à l'heure sur cette revanche, je n'ai pas écrit qu'il y avait une intention avérée, une intention marquée de reprendre le pouvoir. Ça ressemble à ça, mais ça n'est pas...
1: Aucun juge ne l'a exprimé de cette manière-là.
0: Exactement.
1: Voilà. Alors,
0: exactement.
1: Cela dit, certains juges ont exprimé la nécessité, et vous en faites part dans votre livre, d'être plus présent dans le débat, de changer de perspective sur les justiciables, de réclamer des comptes à des gens à qui on n'en réclamait jamais.
0: Il y a un point quand même important, là, je voudrais vraiment en parler, c'est le fait qu'il y a une certaine méfiance à l'égard du peuple. Cette méfiance à l'égard du peuple, le président Giscard d'Estaing, dans un discours qu'il avait fait le 8 novembre 1978 devant le Conseil constitutionnel, l'avait exprimé. Il avait dit que les gouvernements, les parlements pouvaient s'emballer pour telle ou telle idée, et finalement, il fallait réfréner cette façon d'agir, et c'est pour ça qu'il était très satisfait que le Conseil constitutionnel ait intégré au droit les grands principes, parce que ça lui permettait d'intervenir pour éviter cet emballement. Donc il y a cette méfiance à l'égard du peuple, et on la retrouve essentiellement aussi dans ce qu'écrit la CEDH. En gros, aussi bien... notamment la CEDH, elle explique que la loi, le gouvernement, la politique incombe au gouvernement ou bien au Parlement, mais à condition que ça respecte les grands principes qui sont, comme il l'exprime, j'ai plus la phrase exactement en tête, mais qui sont irréductibles au pouvoir politique. Ça veut dire que indisponible au pouvoir politique, ça veut dire qu'on ne peut pas agir dessus, et que de toute façon, ces grands principes sont insérés dans le cœur humain ou dans l'esprit humain, et donc ils ne sont pas disponibles. Et qui est capable d'utiliser ces grands principes pour sanctionner les lois ou les décisions gouvernementales? C'est le juge. C'est ce point-là qui est vraiment pour moi essentiel, et j'ai appelé ça ensuite revanche, parce que ça ressemble à une revanche, mais dans l'idée, c'est vraiment ça. Pour moi, c'est d'abord une méfiance à l'égard du peuple.
1: Une méfiance à l'égard du peuple, et on voit bien qu'effectivement, elle est partagée par les élites actuelles. Voilà.
2: Marie-Charlotte. Vous connaissez sans doute la célèbre citation de Montesquieu qui dit, je cite, « Il faut même que les juges soient de la condition de l'accusé ou ses pairs pour qu'il, l'accusé, ne puisse pas se mettre dans l'esprit qu'il soit tombé entre les mains de gens portés à lui faire violence. » Si vous aviez la possibilité de répondre à Montesquieu, vous seriez de son avis, ou au contraire, vous lui diriez que les choses ont changé?
0: Je crois que je reviens à la même distinction que j'ai faite tout à l'heure. Vous avez les juges du quotidien qui sont à peu près, qui répondent à cette question-là. Bien sûr, ils ont étudié le droit, bien sûr, ils le connaissent, alors que la personne qui est jugée ne le connaît pas, notre métier. En revanche, ceux que j'appelle les grands juges, eux, ne font partie plutôt d'une catégorie qui est plus élevée. Ce sont des institutions qui ont beaucoup d'influence sur la création du droit, avec la CEDH en particulier. Et donc, peut-être que pour eux, la phrase pourrait évoquer un certain nombre de choses.
2: Parce que c'est une phrase qui, aujourd'hui, peut parler à beaucoup de citoyens qui estiment très souvent que les juges, alors peut-être les juges du quotidien, justement, appliquent parfois des peines qui sont trop faibles. Alors, tout le monde n'a pas étudié le droit. Je crois qu'on a souvent tendance, justement, à vouloir donner une peine plus dure que ce qui peut être délibéré. Mais il y a souvent un sentiment de deux poids, deux mesures qui ressort dans l'actualité.
0: Oui, effectivement, ça peut ressortir. Moi, j'en vois beaucoup de dossiers, je siège beaucoup, j'ai des collègues variés, différents, et chacun a une vision des choses, nous avons tous une vision des choses, et je ne pense pas qu'on puisse dire que d'une manière générale, ce soit spécifiquement laxiste. Il y a une chose quand même qu'il faut savoir, c'est que, on en parlait tout à l'heure, il y a le dossier, et puis il y a l'audience. Et à l'audience, on voit la personne, et on peut, à ce moment-là, avoir un avis personnel sur le dossier. Et c'est déjà pas si facile quand on se retire pour délibérer. On a souvent des discussions. On voit pas nécessairement les choses de la même façon. C'est difficile de prendre une décision, surtout lorsqu'on a affaire à une personne qui est jeune, démunie, ou au contraire, quelqu'un qui a l'air de ne pas vouloir s'amender ou autre. Donc c'est déjà difficile. Et donc, ce qui veut dire que quelqu'un qui lit le journal ou qui entend la radio, c'est très difficile pour lui de donner un avis éclairé sur les dossiers en question. Qu'il ait le sentiment, c'est bien possible. Mais je ne peux pas aller dans le sens où on dirait que systématiquement les peines ne sont pas assez importantes ou autres. Il y a des peines, je vous assure, qui sont sévères, même au niveau du tribunal correctionnel. Et il y a des cas où on se dit peut-être que la peine aurait pu être inférieure. Donc, dire d'une manière générale qu'il y a laxisme, non. Peut-être que certains juges sont laxistes. Vous avez vu, on en a parlé tout à l'heure, le pouvoir que chaque juge a. Hein. Alors certains ont une tendance laxiste, c'est possible. Et puis d'autres ont une tendance sévère, hein, ça existe aussi. Mais dire que d'une manière générale, la justice est laxiste, ça mériterait une étude beaucoup plus approfondie.
1: François Guéranger, dans votre livre, vous avez quand même cette thèse de la revanche des juges, autrement dit, de dire que les juges ont peu à peu conquis en fait un pouvoir qui n'était pas censé être le leur, qui est la définition de la norme juridique. C'est-à-dire, normalement, c'est le législateur, donc, et c'est le pouvoir législatif qui définit la norme juridique. Et là, peu à peu, il y a un glissement. Et donc, le juge qui n'est pas censé dire la loi, enfin, qui est censé ne faire que la dire, il est la bouche de la loi, voilà. Brusquement, devient, en fait, celui qui écrit la loi. Et c'est ça que vous appelez la revanche des juges. Mais vous avez quand même l'air de dire dans votre livre qu'en fait, ça ne se fait pas par hasard. C'est que vous comparez en fait la norme juridique à un marché et les juges dans leur ensemble à une population qui entend en fait devenir leader sur ce marché, si je devais parler comme un lessivier, et donc qui entend en fait prendre le pouvoir du marché du droit.
0: Alors, j'ai pris la précaution quand même dans le livre de dire que ça se passait comme si.
1: Oui, j'entends bien.
0: C'est-à-dire que je n'ai à aucun moment dit qu'ils avaient une intention.
1: Non, vous n'êtes pas en train de nous dire qu'il y a un cartel des juges avec des lois secrètes.
0: Non, pas du tout. Il n'y a pas de complot des juges pour prendre le pouvoir. Certainement pas.
1: Mais néanmoins, la meilleure manière pour vous de décrire cette position actuelle des juges, c'est comme si, avec des actes.
0: C'est descriptif.
1: Voilà, exactement.
0: C'est comme si. C'est-à-dire que c'est une
1: description. Que c'est la meilleure manière de le décrire.
0: De le décrire. Ça ne veut pas dire que ça soit intentionnel.
1: Non, j'entends
0: mais
1: bien.
0: Ça ressemble à ça.
1: Mais sauf qu'à un moment donné, au fur et à mesure que s'élabore cette conquête de ce marché, les juges se rendent compte des possibilités et donc ils décident de participer de ce mouvement, quand bien même personne ne l'a lancé.
0: Je pense qu'il y a quand même une conviction chez les grands juges qui est celle dont on parlait tout à l'heure, c'est-à-dire que le peuple n'est que le peuple. Et donc, heureusement que nous, grands juges, sommes là pour, en maîtrisant les grands principes, amender des lois ou des textes qui seraient excessifs et qui, grâce aux grands principes que nous maîtrisons, deviennent acceptables pour tout le monde. Ça, je pense que c'est vraiment... Il le pense vraiment.
1: Et oui, absolument. Et d'ailleurs, et c'est là, ce sont eux, justement, au Conseil constitutionnel, au Conseil d'État, à la CEDH, qui passent leur temps à pondre des lois qui stupéfient tout le monde et ou à empêcher que
0: pas
1: d'autres...
0: Pas des lois. Ils prennent des arrêts ou des décisions.
1: Oui, voilà. Et qui font que, bah, par exemple, la loi sur l'immigration est vidée de sa substance. 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François Guéranger, dans cette conquête du droit, vous dites qu'il y a évidemment... une méthode qui permet de vérifier. Donc l'analyse marketing de la conquête du droit vous a paru être la meilleure. Et vous avez décidé de vous doter d'un instrument précis que j'ai beaucoup aimé, qui est l'indicateur de puissance.
0: L'indicateur de pouvoir.
1: Voilà. Donc, vous avez fait une étude. Il y a une étude de marché. Il y a une analyse de la concurrence. Bon, et puis à un moment donné, on se dit, bah très bien, tout ça, c'est je dresse le tableau. Mais comment ça marche depuis l'Ancien Régime jusqu'à la Ve République actuelle? Et donc, parlez-nous un peu de cet indicateur de pouvoir.
0: Alors, d'une part, la conquête elle-même, vous l'avez souligné, c'est une démarche... Ça ressemble, j'insiste bien, ça ressemble à une démarche marketing.
1: Non, mais c'est hyper original. On n'a qu'une envie, c'est que ce soit vrai. N'insistez pas trop sur le fait que c'est une image. Ouais, c'est une image. Mais après ça, lisez le bouquin comme si c'était vrai. Et c'est tellement lumineux que ça en est enthousiasmant.
0: Bon, donc ça, c'était... Alors, une fois qu'on se dit, il y a revanche. Pourquoi ? Alors, deux mots sur la revanche. Sous l'Ancien Régime... Au départ, le roi était tout-puissant, donc il était en même temps la justice. Et puis, petit à petit, les parlements ont conquis du pouvoir jusqu'à 1789, où ils ont réussi à bloquer les décisions gouvernementales dans un État qui était en faillite. C'était des lois fiscales qui étaient proposées et les parlements les ont bloquées. À la suite de ça, tout s'est résolu dans la Révolution, si j'ose dire. Et à ce moment-là, les révolutionnaires ont dit « bah autrefois, c'était le pouvoir royal qui était souverain, maintenant, ça, c'est le peuple ». Le pouvoir populaire qui sera souverain. À partir du moment où il est souverain, nous ne voulons plus que les parlements viennent contrecarrer ces décisions-là. Donc on supprime les parlements et les juges, qui vont demeurer, ne feront plus que dire la loi, être la bouche de la loi. Ce qui était quand même une situation bien inférieure par rapport à celle d'autrefois. Il y a un journaliste qui avait écrit un livre en 1910, je crois, qui disait « Dans mon collège, j'avais des camarades ». Et les uns voulaient devenir avocats, les autres officiers, les autres médecins. Personne ne voulait devenir magistrat. Parce que la position était tellement... Ils étaient mal payés, ils étaient mal considérés, donc personne ne voulait devenir. Ce qui fait qu'il y a eu une période d'à peu près 150 ans où la position de magistrat était peu enviable. Ça pouvait justifier une revanche, en tout cas, au moins intellectuellement. On pouvait se dire, pourquoi pas de revanche? Et cette revanche, je ne vais pas aller plus loin, elle est apparue à partir du moment où l'Union européenne a affaibli le pouvoir politique français, du fait des traités. Lorsque Jean-Claude Juncker disait que devant les traités, il n'y a pas de choix démocratique. Et puis le Conseil constitutionnel. Donc, c'est ce qui explique la revanche. Mais lorsqu'on passe... d'une situation assez faible au moment des Capétiens, plus forte au moment de 1789, beaucoup plus faible ensuite jusqu'en 1758 et aujourd'hui, On peut le dire, c'est qualitatif, et je me suis dit, ça serait intéressant de faire un indicateur quantitatif pour avoir des chiffres. Et donc, j'ai inventé, en quelque sorte, ou j'ai cherché plus exactement des critères. Le premier, c'est la maîtrise de la loi de la loi fondamentale, j'appelais ça loi fondamentale parce que sous les rois, il n'y avait pas de constitution. La maîtrise de la loi fondamentale, la maîtrise de la loi, la maîtrise de la création du droit, la maîtrise de la justice, et puis les rapports, les relations entre le pouvoir politique et le pouvoir judiciaire. Parce que dans certains cas, par exemple, sous Louis XVI, le pouvoir politique avait une action sur le pouvoir judiciaire. Les parlements avaient été supprimés à un moment, avant que Louis XVI les rétablisse. Donc c'était quand même un pouvoir. Aujourd'hui, c'est plutôt l'inverse, puisque officiellement, de par la loi Sapin II et la loi suivante, les juges ont la possibilité de juger les hommes politiques. Donc, c'est plutôt dans l'autre sens. Et donc, en donnant des valeurs à chacun de ces critères, suis arrivé à un certain nombre de chiffres, de quantitatives, et j'arrive à 60% de pouvoir avant la Révolution pour les juges et à 85% aujourd'hui, montrant que la revanche a bien eu lieu. Et elle est même allée au-delà de ce qu'avaient les parlements de l'époque.
3: Cher monsieur, merci beaucoup d'intéresser les auditeurs à l'histoire des parlements et également de la justice d'Ancien Régime. J'aurais que tu me fasses une question. Vous dites, entre les Capétiens et Louis XVI, entre la Révolution et aujourd'hui, à chaque fois il se passe quelque chose et la logique semble étrangement similaire. Pourquoi est-ce que le bon roi Saint-Louis a créé les parlements de Paris ? Plus ou moins créé, plus ou moins étendu. Il me semble, mais je me fie à votre expertise, que c'était pour contrecarrer des justices féodales qu'à ce moment-là, la souveraineté du roi de France essayait de renier, en se réservant notamment la question de la haute justice, et en créant une possibilité d'appel pour ceux qui étaient justiciables dans leur bailli, dans leur comté. C'était vu plutôt comme un contre-pouvoir pour étendre le pouvoir du roi avant que ce dernier ne s'autonomise, il me semble, sous l'Ancien Régime.
0: C'est pas exactement ce que j'ai trouvé au cours de mes recherches. C'est beaucoup plus prosaïque. Lorsque le domaine royal était tout petit, c'était assez facile de rendre la justice, parce qu'il n'y avait pas beaucoup de justiciables. Et le conseil du roi, qui était autour de lui, était l'organe qui rendait la justice. Il y avait le roi, vous savez, Saint-Louis sous son chêne, et puis le conseil du roi, donc un certain nombre de personnes, qui pouvaient évoquer un certain nombre de situations et qui rendait la justice. Le pouvoir féodal était tout à fait important et je pense que le roi, ça ne l'ennuyait pas beaucoup d'être déchargé de tout cela parce qu'il y avait beaucoup d'affaires et que chaque grand féodal pouvait, même petit féodal d'ailleurs, parce que chaque seigneur local pouvait rendre la justice. Et il y avait un pouvoir d'évocation, un appel, surtout lorsqu'il y avait des sentences de mort qui étaient prononcées, qui pouvaient aller jusqu'au Conseil du roi.
3: On a longtemps dit que ces parlements s'intégraient dans l'affirmation de l'État royal aux dépens de la justice des comtés, des duchés et de la souveraineté des grands. Mais peut-être...
0: Ça, c'est vrai. À partir de là, lorsque le domaine royal s'est étendu, il a fallu trouver des personnes pour rendre la justice à la place, et c'est là qu'on a créé les parlements. Ils se sont créés au fur et à mesure que le domaine royal s'étendait. Et donc, au fur et à mesure, on voit la création des parlements qui suit l'extension du domaine royal. Et le parlement faisait le travail que faisait auparavant le conseil du roi. Qu'ils aient eux-mêmes eu envie, par moment, de ce qu'ils pouvaient faire, d'évoquer un certain nombre de questions locales parce qu'ils avaient envie de les traiter, c'est tout à fait possible. Mais ça me paraît plus local que partir d'un mouvement délibéré.
3: Ce qui est un peu tragique dans cette histoire, et on pourrait également faire l'histoire du Conseil constitutionnel, c'est que les Capétiens n'avaient pas forcément anticipé l'autonomisation de leur propre justice, ni le défi qu'elle leur lancerait. Or, quand le général de Gaulle institue le Conseil constitutionnel, il me semble qu'il le voit comme un contre-pouvoir par rapport à l'Assemblée, en cas de retour du parlementarisme, pour vraiment épaissir le trait, et peut-être aurez-vous matière à nuancer. Or, ce Conseil constitutionnel qui, initialement, était un bras à l'exécutif, s'est progressivement retourné contre lui, dès lors que je crois que Giscard a donné à l'opposition le droit d'interpellation.
4: Nous en parlions dans la première demi-heure.
3: Vous en parliez, effectivement, lors de la première demi-heure. Et, in fine, même contre le législatif. C'est-à-dire qu'à chaque fois, c'est la même histoire. Un pouvoir qui s'étend et cherche à créer des contre-pouvoirs à ses éventuelles oppositions, les grands, l'Assemblée, pour le cas du roi, pour le cas de la République, voit les juges lui échapper, et les juges d'acquérir un pouvoir que, effectivement, a priori, 5 ou 6 000 mecs en Hermine n'ont pas les moyens d'exercer. D'où vient ce gouvernement? Enfin, avec respect pour l'autorité, mais...
0: Non, mais c'est tout à fait vrai, me semble-t-il. L'émancipation des parlements, c'est surtout au XVIIIe siècle, notamment parce qu'ils ont vu que le Parlement anglais avait une mainmise sur le roi d'Angleterre. Et donc ils se sont dit, nous aussi, nous représentons le peuple, ce qui n'est pas vrai. Et c'est pour cela qu'ils ont décidé d'enregistrer les royaux quand ils le voulaient. Ils sont même allés jusqu'à... Vous savez, vous connaissez l'histoire du lit de justice. Lorsque le Parlement ne voulait pas enregistrer un édit, le roi convoquait un lit de justice, qui était quasiment un vrai lit dans la cour de cassation là-bas, et il disait « Je vous ai délégué mon pouvoir, je vous retire mon pouvoir, à partir de là, c'est moi qui décide. » Et évidemment, le Parlement était obligé de s'exécuter, sauf que sous Louis XVI, ils ont dit « Ben non, le lit de justice, ça ne marche plus. » Donc ils se sont vraiment émancipés. Ça, c'est très clair. Pour le Conseil constitutionnel, il a été créé parce que la Constitution de 58 a partagé le domaine de la loi en deux. L'article 34, c'est la loi qui dépend du Parlement, et puis l'article 37, qui était autrefois de la loi, mais qui devient le domaine réglementaire et qui est dans les mains du gouvernement. Mais évidemment, il y a des frontières. Et pour surveiller la frontière, eh bien, il y a toujours d'ailleurs deux organismes. Le Conseil d'État qui vérifie que l'administration n'empiète pas sur les lois, et le Conseil constitutionnel qui, au départ, était là pour vérifier que la loi n'empiétait pas sur le domaine réglementaire. Et puis, en 1971, c'est là le grand changement, le 16 juillet, le Conseil constitutionnel dit, eh ben, la Déclaration des droits de l'homme et du citoyen, d'une part, et le préambule de la Constitution de 46, d'autre part, font partie du droit. Et donc, je vais pouvoir intervenir sur la base de ces points-là. Et effectivement, on s'aperçoit qu'il y a une autonomisation de cet organisme que l'on peut comparer, peut-être qu'il faudrait creuser un petit peu plus, mais que l'on peut comparer à celle qui s'est passée au XVIIIe siècle.
3: Pour revenir au dernier développement, si Richard de Sèze m'y autorise. Il y a comme une impression de récurrence à ces histoires. François Mitterrand disait, méfiez-vous des juges, ils ont détruit la monarchie, ils détruiront peut-être la République. On a des dialogues très anciens. Platon, dans les lois et dans le politique, par exemple, explique que les lois, l'ensemble des normes, ne pourront jamais couvrir, finalement, toutes les situations de contentieux, de conflits potentiels. Il faudra donc faire confiance dans quelqu'un. Il faudra donc faire confiance en les qualités qui peuvent se révéler, celles d'un président, celle d'un monarque, pour arbitrer et trancher les situations. Or, ces qualités de monarque vieillissent avec le sang des Bourbons. Louis XV, Louis XVI ne sont pas Louis XIV, et finalement, il y a comme un mouvement de méfiance par rapport à la figure du roi. François Mitterrand, François Hollande ne sont pas le général de Gaulle, ni même Georges Pompidou. Donc, est-ce qu'il ne faut pas voir dans cette ascension du pouvoir des juges un signe systématique, de par la récurrence dans l'histoire, d'une décadence, finalement, du personnel politique. Décadence de la famille royale, décadence de la fonction présidentielle, qui fait qu'on ne s'en réfère plus à l'autorité d'un homme à qui on prêterait les qualités aristocratiques du gouvernement et de l'arbitrage, mais finalement à des procédures, à un ensemble de règles et de normes sous l'Ancien Régime, puis sous la République.
0: Oui, c'est une question intéressante. Alors, pour ce qui concerne la période qui suit 58, le niveau des présidents, je vous laisse votre appréciation. Je n'ai pas trop d'idées, en tout cas juridiques, à porter sur la question. Par contre, pour l'Ancien Régime, c'est un peu différent, parce que le roi n'était pas que la personne physique. Il y avait le corps du roi. Et donc, le roi, c'était une institution, quelle que soit la personne physique qui la représentait. Et ce qui fait que lorsque les parlements de la fin du XVIIIe siècle se mettent à contester le pouvoir royal, c'est non pas Louis XV ou Louis XVI seulement, c'est surtout le roi, le principe même du roi qu'il conteste. Si on veut faire un parallèle, ça voudrait dire qu'aujourd'hui, on ne conteste pas la qualité personnelle de tel ou tel président, mais le fait même d'être président. C'est même l'institution de président de la République que l'on contesterait si on voulait faire le parallèle.
1: Je voudrais d'abord accueillir Pierre-Marie Sève. Bonjour Pierre-Marie, voilà, vous êtes délégué général de l'Institut pour la Justice. Donc François Guéranger a écrit ce remarquable ouvrage, La Revanche des Juges,
4: oui.
1: Histoire d'une reconquête. Je ne me lasse pas d'en montrer la couverture et d'expliquer qu'il ne coûte que 20 euros voilà, pour un nombre de pages conséquent. On va y arriver. 340. Ouais, ça fait pas cher la page. À partir du chapitre 12, vous nous dites, et vous avez raison, quand on a lu les 11 premiers chapitres, que le gouvernement des juges est bien établi, et que, donc, cette expression, quand bien même les juges eux-mêmes la rejettent, en expliquant au contraire qu'ils se sentent horriblement contraints par le pouvoir, ne serait-ce parce qu'il n'y a pas l'indépendance du parquet, qui est l'ultime verrou qui leur permettrait enfin de se débarrasser de tout ce qui ressemble à quoi que ce soit du législatif ou de l'exécutif, vous dites, c'est peut-être le moment d'examiner la satisfaction des justiciables. Parce que c'est vrai, au bout du compte, dire cette magnifique épopée des juges...
0: Dans une conquête de marché, effectivement.
1: Donc il y a un moment donné, on a conquis le marché, on se retrouve évidemment comme tout le monde, on n'est pas les seuls, et donc ce marché du droit, les juges possèdent vraiment le monopole de la norme, mais le peuple, lui, possède le monopole des emmerdements, et donc il vient régulièrement toquer à la porte de la justice en lui demandant de lui rendre justice, et là, brusquement, les grands juges se sentent en décalage complet avec le peuple.
0: Oui,
1: enfin,
0: oui,
1: pas brusquement, d'ailleurs.
0: Non, oui, c'est effectivement dites. Ce que je dis.
1: Voilà, c'est pour ça que je vous pose la question. Donc, comment expliquer ce décalage ?
0: Il y a eu l'étude de marché. L'étude de marché a montré, apparemment, que ce qui intéressait une certaine catégorie de la population, sont les droits de l'homme, et les droits de l'homme entendus au sens de l'individu. L'individu qui est devenu particulièrement centré sur lui-même, voire égoïste, voire narcissique. Et la CEDH, par exemple, est l'exemple même de la Cour qui veut satisfaire l'individu. C'est assez au mépris de la collectivité. Il y a beaucoup d'arrêts, les exemples abondent, pas besoin d'en citer, mais j'en cite un certain nombre.
1: Et le CLJ, donc Grégoire Pupin, quand on a fait des recueils complets...
0: Oui, tout à fait. Il en parle également. Donc, il y a eu cette vision, pour satisfaire le public, en quelque sorte, on va satisfaire chaque individu. Vous voulez changer de sexe, vous pouvez changer de sexe. Vous voulez vous plaigner de votre voisin, on va punir votre voisin. D'ailleurs, on va lui demander mettre une obligation de soins parce que Donc ça, c'est une satisfaction. Et puis, on s'aperçoit, quand on fait des sondages, que finalement, l'étude de marché, c'était pas tout à fait ça. L'étude de marché, elle aurait dû démontrer que ce que recherche le peuple, eh bien, c'est beaucoup plus des solutions de la vie quotidienne, mais la vie quotidienne de base. Par exemple, j'ai mon appartement, il y a un squatteur qui s'installe, je suis très ennuyé qu'il faille attendre 2 ans pour qu'il s'en aille. C'est une solution de la vie quotidienne, et on ne peut pas dire qu'aujourd'hui...
1: Ni le législateur, ni le juge ne facilitent les choses.
0: Oui, sachant que dans ce cas d'espèce, c'est plutôt le préfet aujourd'hui qui ne facilite pas, puisque c'est lui qui a la maîtrise désormais. Donc, tout ça pour dire que quand on recherche la satisfaction du justiciable, donc de l'utilisateur, eh bien, les sondages ne sont pas bons.
1: Les sondages ne sont pas bons et on se retrouve aussi avec cet individu roi qui a des droits, y compris le droit de ne pas aimer le pays dans lequel il est, le droit de ne pas aimer le régime de ce pays, le droit de ne pas aimer la religion qui est encore celle des autochtones. Bon, prenons au hasard, puisqu'il s'agit d'une loi sur le séparatisme qui vise explicitement le séparatisme musulman de la part de Bruno Retailleau et de Laurent Nunez. Donc on en arrive à cette loi qui, pour attaquer le séparatisme musulman, en arrive à reprendre tout le catéchisme des droits de l'homme et à expliquer que tous ceux qui provoquent, contribuent par leurs agissements à la discrimination, à la haine ou à la violence envers une personne ou un groupe de personnes à raison de leur origine, de leur sexe, de leur orientation sexuelle, de leur identité de genre ou de leur appartenance ou de leur non-appartenance vraie ou supposée à une ethnie, une nation, une prétendue race ou religion déterminée... Et donc, on fait le catalogue de toutes les haines possibles, et en se disant, bah, par exemple, voilà, en ce moment, au Sénégal, il y a une chasse aux homosexuels, c'est un pays musulman, donc on va mettre, on va coller l'orientation sexuelle dans la loi, et comme ça, les musulmans ne pourront pas prêcher ouvertement une différenciation entre les homosexuels et les hétérosexuels. Mais on en arrive à cette loi qui... emploie des mots flous, comme vous le disiez vous-même, emploie des mots imprécis et qui surtout va permettre, par exemple, pour un justiciable qui fait bêtement le lien entre immigration et insécurité, comme beaucoup de statistiques tentent à le prouver, on va lui dire non, pas du tout, vous propagez la haine. Et donc, on se retrouve avec une loi qui, en fait, va permettre d'aller à l'encontre des souhaits du peuple.
0: Bah, de toute façon, plus un texte est flou, plus il permet de sanctionner ou de ne pas sanctionner, d'ailleurs, puisque ça marche dans les deux sens, une action. C'est intéressant lorsque vous parlez de haine, parce que j'ai retrouvé...
1: Nous sommes sur Radio Courtoisie, nous parlons de haine.
0: Et oui, oui, oui. Il y a un député qui s'appelle Charles de Montalembert et qui, en 1859, avait été poursuivi pour des propos... Alors, c'était pas l'incitation à la haine, mais c'était l'excitation à la haine et au mépris du gouvernement. Tout simplement parce qu'à cette époque-là, Napoléon III réfléchissait avec Victor Emmanuel de Savoie à la création de l'Italie, puisque la création de l'Italie, c'est Napoléon III qui l'a faite, hein, et avec Victor Emmanuel. Et évidemment, dans la mesure où l'Italie devait être unifiée, les États pontificaux allaient disparaître. Ce qui fait qu'en France, il y a eu une opposition extrêmement forte de la part du Parti catholique qui était tout à fait en défaveur de l'action du gouvernement qui voulait cette union italienne. Et donc Charles de Montalembert avait écrit un certain nombre de choses, de critiques sur le gouvernement. Il avait été poursuivi pour excitation à la haine. Donc vous voyez que cette démarche d'utilisation de la haine est quelque chose qui est très ancien. Est particulièrement utile, puisque c'est particulièrement flou. D'une manière générale, tout droit qui est flou et extensible, flou et souvent contradictoire, eh bien, permet de décider dans n'importe quel sens.
1: Pierre Marissev, je ne sais pas si vous avez déjà lu donc La Revanche des Juges.
3: Non, mais je vais le faire, hein, parce que j'ai entendu, j'y compte bien.
1: Vous pensez, vous aussi, que la haine est un prétexte facile et que là, en l'occurrence, on donne, non pas aux juges d'ailleurs, parce qu'on parle depuis tout à l'heure du gouvernement des juges, mais là, justement, ouais, c'est quelque chose qui est exorbitant du pouvoir des juges.
3: Le juge est là où il ne devrait pas être et il n'est pas là où il devrait être.
1: Oui, parce que donc, cette loi, en fait, c'est le ministère qui décide d'attaquer le justiciable et le ministère se fait justice tout seul, en fait.
3: Voilà, exactement. C'est ce qui existe déjà dans le cadre du terrorisme et du haut du spectre du narcotrafic. Et la proposition de loi de Bruno Retailleau et, in fine, celle qui passera, en tout cas qui a le plus de chances d'être votée, qui est le projet de loi du gouvernement de Laurent Nunez, qu'il a déjà défendu dans la presse, donc qui est déjà écrit, hein, qui est déjà passé devant le Conseil d'État, il prétend l'étendre à, effectivement, tout un tas de catégories de personnes. Et comme vous l'avez dit, maître, c'est extrêmement flou. Et le flou, c'est la place libre à l'arbitraire. Et donc, en fait, c'est donner tout le pouvoir à ceux qui décident. Et en l'occurrence, je ne sais pas, peut-être que demain, enfin, en URSS, on aurait une loi comme ça. La haine. Staline aurait défini la haine contre le prolétariat, il aurait pu inclure tout ce qu'il voulait. Je dis pas que la France est l'URSS ou qu'on va y aller demain, même si on n'est jamais à l'abri de tout.
4: Dans la terreur, les lois étaient
3: volontairement. Oui, mais absolument. C'est toujours la même chose. Les régimes totalitaires ont besoin de lois et d'un droit flou pour pouvoir mettre en place leur arbitraire et décider sans être lié ni par la justice, ni par les codes pénaux et civils, etc. Donc oui, moi je suis extrêmement inquiet de cette...
1: Vous êtes inquiet de cette loi. Alors, une dernière question qui s'adresse à vous deux. N'est-ce pas parce que le politique a pris conscience de l'incroyable pouvoir des juges qu'il a décidé de faire cette loi qui justement élimine le juge ?
0: Je ne suis pas sûr qu'elle élimine le juge, parce que vous savez que toute décision administrative est soumise au contrôle du Conseil d'État. par la voie, par exemple, de l'excès de pouvoir. Vous savez qu'il existe
1: mais
0: aussi...
1: Ça veut dire que...
3: Alors, c'est a posteriori.
1: Ça veut dire que quelqu'un gèle mes avoirs et libre à moi, ensuite, de prendre mes clics et mes claques et d'aller pleurer
5: et
1: auprès
5: bon
1: du Conseil d'État.
5: Bon courage pour aller payer votre avocat, bon courage pour vivre d'ici là.
1: Exactement. Donc, quand même, on élimine le juge dans les moments intéressants, c'est-à-dire au début. Quoi.
0: La loi n'est pas passée encore, donc il faudrait peut-être voir tous les détails.
1: Je parle de l'esprit de la loi.
0: Si on examine spécifiquement ce point-là... Le juge administratif reste toujours compétent pour examiner la validité de la mesure. Il y a une autre mesure qui est passée plus ou moins inaperçue, il me semble. Je crois que c'est un journaliste suisse qui a dû écrire des choses qui ne plaisaient pas trop à la Commission européenne et qui s'est trouvé bloqué à Bruxelles par une décision de la Commission. Alors là, sans juge total, je ne sais pas pourquoi les juges n'ont pas protesté. On lui a pris tous ses avoirs. On lui a même interdit de partir.
1: Oui, c'est beau.
0: Oui, Jacques Beau,
1: Donc,
0: je ne sais pas ce qu'il est devenu.
1: Bah rien, il a écrit un bouquin comme tout le monde, comme Nicolas Sarkozy, mais il gagne moins d'argent.
0: Et là, si j'ai bien compris la situation, il n'y a eu aucune décision de justice qui l'a condamné à qui l'ont pris ses avoirs, etc. Donc, vous voyez que la Commission européenne n'est pas en retard pour ce genre de choses. Mais j'insiste quand même...
1: Mais alors, pour revenir à ma question, est-ce que c'est par peur du juge, malgré tout, qu'on en arrive à l'éliminer de ce genre de décisions qui sont quand même lourdes de conséquences?
0: Honnêtement, je ne pense pas qu'il soit éliminé parce que, vous connaissez le référé liberté, c'est-à-dire que dès que la mesure administrative est prise, la personne qui l'a subie peut saisir le juge... En référé, c'est-à-dire...
5: En l'occurrence, j'ai cru comprendre que les tribunaux administratifs rejetaient le caractère urgent du référé et donc n'acceptaient pas de juger le référé et donc il fallait attendre plusieurs mois avant d'avoir une décision administrative.
0: C'est possible, simplement, là, juridiquement ou judiciairement parlant, il faut que la loi soit votée, il faut qu'une décision administrative soit prise à l'encontre de quelqu'un, qu'il ait... fait un référé administratif auprès du tribunal administratif et voir comment il réagit. S'il réagit comme vous dites, effectivement, c'est ennuyeux. S'il réagit tout de suite, comme il aime bien le faire, c'est moins grave.
5: Oui, mais enfin, je ne sais pas si j'ai envie de prendre le risque de savoir.
0: François, on va voir si le Conseil constitutionnel va retoquer ça ou pas.
5: Ah bah oui.
1: Bien sûr. Là, pour le moment, en tout cas, les sénateurs l'ont voté et donc à grande joie.
0: C'est très intéressant de voir la réaction éventuelle du Conseil constitutionnel
5: Absolument.
0: Sur quelque chose comme ça.
5: Absolument.
0: Donc peut-être qu'il faut attendre ce que va faire le Conseil constitutionnel avant de prendre peur.
5: Faut-il prendre ce risque? Les parlementaires sont là pour justement prévenir ce risque-là, mais. Ils n'ont qu'à supprimer cet article 6 de la proposition.
0: Au cours de la discussion, ça peut arriver.
5: Oui, c'est ce qu'on espère.
1: François Guéranger, voilà, on regrette que vous ne soyez pas au Conseil constitutionnel parce qu'on vous sent très attentif aux justiciables et moins de la caste des grands juges qui décident de satisfaire l'individu narcissique.
0: Non, je ne fais pas partie des grands juges.
1: Égocentrique, mais oui, hélas, voilà, vous faites partie des petits juges. Merci beaucoup d'avoir été avec nous pendant une heure.
0: Je suis
1: désolé, on n'a pas réussi à exploiter le riche filon. On l'a un peu exploité, mais il reste 1000 pépites encore sous-jacente. Donc je redis une dernière fois, n'hésitez pas, La revanche des juges de François Guéranger aux éditions de l'Artilleur, un livre passionnant sur la démonstration vraiment convaincante et scientifique du fait que le gouvernement des juges est advenu. Merci beaucoup.
0: Merci beaucoup. Merci.
1: Et alors, Pierre Marisset, maintenant que François Guéranger nous a donné son avis d'avocat puis de magistrat sur cette loi, vous, en tant que délégué général de l'Institut pour la Justice, et venez ici si vous voulez.
5: Ah bon, comme vous voulez.
1: Voilà, vous serez mieux filmé. Et que pensez-vous de la manière dont Laurent Nunez a expliqué que la loi Retailleau était un peu mal faite et que, en ne voulant viser que le séparatisme musulman, elle ratait son objectif, qui est véritablement de faire régner un ordre totalement républicain chez tous les affreux irrédentistes qui veulent se séparer et ne pas faire partie du joyeux groupe.
5: Je pense qu'il y a plusieurs sujets. En fait, pour la faire clairement pour vos auditeurs, il y a un sujet qui est la lutte contre l'entrisme islamiste, dans lequel, donc, une idée d'en faire une loi, dans lequel il y a inséré un article qui vise à geler les avoirs de toutes les personnes que vous avez évoquées, et donc, c'est-à-dire un très grand nombre de personnes qui dépassent très largement le cadre de l'entrisme islamiste ou de l'islamisme tout court. Et cette même idée est portée par deux personnes, premièrement Bruno Retailleau, qui avait fait rédiger un, un très heureux et très bienvenu rapport sur les frères musulmans et sur l'entrisme des frères musulmans en France, qui nécessite certainement une réaction. Donc c'est à l'époque où il était ministre de l'Intérieur. Donc c'est la première proposition de loi de Bruno Retailleau. Et deuxièmement, il y a un projet de loi du gouvernement de Laurent Nunez, l'actuel ministre de l'Intérieur, qui, et donc ils sont en concurrence politique. C'est pas le plus intéressant de cette affaire-là, mais en tout cas, ils sont en concurrence politique sur ce sujet, dans lequel, sur lequel, je pense, Laurent Nunez, ministre de l'Intérieur, va l'emporter, en tout cas s'il tient vraiment à aller jusqu'au bout, parce que c'est un projet de loi du gouvernement, donc il peut y aller en procédure accélérée. Tandis que la proposition de loi de Bruno Retailleau a été certes votée par le Sénat en première lecture, mais il reste encore une autre lecture par la, deux des autres lectures par l'Assemblée et une autre lecture par le Sénat. Donc, si on fait une course en termes de sprint, c'est certainement le projet de loi Laurent Nunez qui devrait passer. Et le projet de loi Laurent Nunez, d'autant plus inquiétant, me semble-t-il encore plus inquiétant, non seulement parce que, bon, je pense que Bruno Retailleau, j'imagine qu'il est assez sincère, il a plutôt démontré qu'il était hostile au développement de l'islamisme en France. Laurent Nunez, on peut douter de sa détermination en vue de ses déclarations de ces derniers mois et ces dernières semaines. Il a dit qu'il n'était pas opposé au voilement des fillettes, enfin bref. Voilà. Et donc Laurent Nunez est d'autant plus inquiétant qu'il a dit publiquement sur CNews jeudi ou vendredi matin, que son projet de loi à lui visait très clairement à aller au-delà de l'entrisme islamiste et donc à toucher... Alors lui, il disait l'ultra-droite, évidemment, il a envie de dire l'ultra-droite, en fait. C'est vraiment aller au-delà de l'entrisme islamiste et donc à toucher... Alors lui, il disait l'ultra-droite, évidemment, il a envie de dire l'ultra-droite, en fait. C'est pas que l'ultra-droite. Ce texte

0: Bien souvent, les gels des avoirs, c'est pour 6 mois. Donc, ça dure pas l'éternité. Donc, bien souvent, les décisions
1: six
0: arrivent
1: mois
0: trop tard.
1: renouvelables.
0: 6 mois renouvelables, absolument. Mais bien souvent, quand on a la décision du tribunal administratif, c'est trop tard. Le gel, c'est terminé. Vous avez eu le temps de perdre votre entreprise. Vous avez eu le temps de déprimer, de perdre votre femme et de divorcer. C'est une atteinte très forte aux libertés individuelles. Et d'ailleurs, d'autant plus forte que le gel des avoirs, ça concerne tout. C'est tous vos avoirs. C'est votre compte en banque, parce que c'est facile à bloquer. Les portefeuilles crypto, oui, j'ai lu sur Twitter, quelqu'un me disait, oui, mais les portefeuilles crypto ne sont pas concernés. Si, juridiquement, ils sont concernés. Évidemment, on va pas pouvoir, c'est comme votre billet de 20 euros dans votre portefeuille, on va pas pouvoir, l'État ne va pas arriver avec des policiers vous prendre tous vos biens.
1: Pas encore.
0: Il vous bloque vos comptes, tout ce qu'il peut bloquer, il le bloque, et juridiquement, vous êtes supposé ne pas pouvoir le faire, ne pas pouvoir les utiliser. Donc c'est une mesure extrêmement attentatoire aux libertés. Et dernier point, quand vous avez ce genre de mesure-là, ça se prend au journal officiel. Donc votre nom et prénom arrivent au journal officiel et tous les établissements bancaires de France et du monde les voient. Je vous laisse imaginer, une fois que votre nom et prénom est arrivé dans le journal officiel comme gel des avoirs, est-ce que vous pensez qu'il y a une banque en France qui va bien accepter de vous réouvrir un compte bancaire? Très personnellement, j'ai eu des témoignages qui me semblent très clairement me dire que non, ça ne peut pas être le cas. Les banques ne prendront plus jamais le risque, comme elles ne prêtent pas le risque de prêter au Rassemblement National, prendront-elles le risque de prêter à quelqu'un qui a vu son nom et son prénom sur le gel des avoirs? Ça semble assez improbable. Donc c'est une mesure extrêmement attentatoire aux libertés, qui peut être prise sans juge, et dont les critères et les contours sont extrêmement flous, c'est-à-dire que demain, sous ce principe et ce concept fourre-tout de haine, n'importe qui, vous savez, il y a dans ce texte que vous avez lu, la haine contre un groupe de personnes en fonction de leur identité de genre, je crois.
1: Oui, absolument.
0: Leur orientation sexuelle peut-être aussi.
1: Leur orientation sexuelle, leur identité de genre, ou leur appartenance ou non-appartenance, vraie ou supposée, à une ethnie, une nation. Voilà. Mais donc, effectivement, quelqu'un qui s'identifie femme et donc fait partie de ceux qui peuvent exciper de cette loi pour dire, voilà, un tel a appelé à la haine, voire à la violence à mon encontre.
0: Sans crime ou délit. C'est ça aussi, on en revient au juge, mais il n'y a pas de crime ou délit qui a été commis. C'est une appréciation arbitraire du ministre. C'est extrêmement attentatoire aux libertés.
1: Alors, Bruno Retailleau avait pondu sa loi sur le séparatisme parce qu'il y avait un rapport sur les frères musulmans qui était sorti, donc il y a un an, sur les frères musulmans et l'islamisme politique en France, 73 pages, qui évoquaient 139 lieux de culte musulmans, et donc c'était une menace pour la République. Retailleau pond sa loi et le camarade Nunez débarque et dit « mais non, pas du tout, en fait... » Et il faut élargir ça à toutes les formes de haine, ne visant pas que les musulmans. Et Bruno Retailleau est très surpris. Il dit « je m'attendais à des critiques de la gauche ». Effectivement, la gauche au Sénat a hurlé, et donc la droite était très contente de voter un texte liberticide, comme d'habitude. C'est oublié, nous dit Bruno Retailleau, l'intention du législateur, qui est un principe essentiel d'application et d'appréciation de la loi. Mais en fait, l'intention du législateur... Il y a le texte de la loi, et si le juge a envie de l'interpréter, il l'interprète.
0: Exactement. On a parlé tout à l'heure du Conseil constitutionnel. Est-ce que vous trouvez que le Conseil constitutionnel, aujourd'hui, respecte l'intention du constituant? C'est-à-dire le texte, par excellence, qui gère notre vie en France, en société, du constituant lorsqu'il a rédigé la Constitution de la Ve République? Absolument pas. Je pense que tout le monde est d'accord pour dire que si aujourd'hui Debré et De Gaulle étaient encore là, ils diraient vous avez massacré notre texte parce que ça n'est plus, l'interprétation est à milieu de ce qui était prévu, sans compter les nombreuses réformes constitutionnelles. Donc, évidemment, l'esprit du texte, intentionnellement, normalement, traditionnellement, il faudrait l'esprit du législateur et l'intention du législateur, c'est ce sur quoi devraient se baser les juges. Mais nous n'en avons aucune certitude. Et personnellement, je ne fais pas suffisamment confiance à nos magistrats, parce qu'ils ont rendu, il y a plein de magistrats, la grande majorité des magistrats sont des gens très bien, mais je ne fais absolument pas confiance au Conseil d'État pour prendre des décisions, pour faire une jurisprudence qui aille dans le sens de la lutte uniquement contre l'entrisme islamique. Et de toute façon, le texte est clair. Il n'y a pas besoin de discuter de l'intention.

0: J'ai notamment vu Éric Tegner du média Frontières qui répondait à Bruno Retailleau. Je n'ai pas le tweet en tête, mais il disait que lui avait été spécifiquement poursuivi sur la base de textes qui avaient été votés suite aux attentats de 2015. Les attentats de 2015, ça ne visait pas particulièrement l'ultra-droite. Enfin, je veux dire, la législation qui a été prise.
1: Vous êtes sur Radio Courtoisie, donc en matière d'avertissement et de poursuite, on est ferré à glace, et avant que Frontières ne fût, Radio Courtoisie est.
0: Absolument. Mais je veux dire que les lois qui ont été prises suite aux attentats de 2015, elles visaient le terrorisme islamiste. Mmh. Ça paraît assez évident. Eh bien, Éric Tegner nous disait, il faudrait qu'il en discute plus, qu'il en dise plus, mais qu'il a été poursuivi sur la base de ces textes-là qui ont été pris suite contre le terrorisme islamique.
1: Oui, où Marine Le Pen s'est fait ordonner une expertise psychologique sur la base d'une loi qui était censée réprimander les délits sexuels chez les adolescents et les enfants. Donc
0: l'esprit du législateur, traditionnellement, c'est important, mais dans la réalité, c'est une porte grande ouverte à l'interprétation que veulent en faire les juges. Et bon, les juges sont ce qu'ils sont.
1: Juges sont ce qu'ils sont.
2: Justement, ce flou, en fait, parce que on parle quand même de quelque chose qui est très imprécis. Vous disiez tout à l'heure, ça peut aussi toucher l'ultra-droite, et vous avez ajouté, mais aussi plein d'autres gens. En fait, c'est plein d'autres gens. Est-ce que c'est pas déjà considéré comme être de l'ultra-droite? Puisque aujourd'hui, on a l'impression que dès qu'on est en désaccord, dès qu'on évoque une opinion légèrement différente de la bien-pensance, on est de l'ultra-droite. Est-ce que finalement, ce texte, il a pas volonté à tout simplement s'opposer et à dénoncer tout ce qui est en désaccord avec la bien-pensance, que je mets entre guillemets?
0: Ah bah, en tout cas, je ne sonde pas les reins et les cœurs. J'ai mon avis. Je ne pense pas que Bruno Retailleau, personnellement, c'est mon avis. Hein, je le connais pas, mais je ne pense pas qu'il a la volonté avec un texte comme ça de matraquer des personnes qui s'opposeraient au mariage homosexuel, par exemple, parce qu'on avait la lutte contre la haine contre l'orientation sexuelle.
1: Des gens se sont fait mettre en prison en 2013
0: debout
1: devant le ministère de la Justice, quand même. Donc
0: cette loi serait arrivée aujourd'hui, ou en tout cas avec un outil comme celui-ci, on ne sait pas ce qui aurait pu arriver. On ne sait pas du tout. Il y a qu'à regarder ce qui se passe au Royaume-Uni, où ils ont aussi d'autres mesures arbitraires que peut prendre le gouvernement, typiquement libérer de prison. Le ministère public britannique a pu libérer de prison plein de délinquants de droit commun, notamment des tueurs. Hein. Notamment, il y avait un exemple d'un mineur qui avait tué un autre jeune britannique. Ils les ont libérés pour pouvoir mettre en prison les manifestants suite aux émeutes de Liverpool d'il y a 2 ans.
1: Et qui n'avait tué personne.
0: Et peut-être appelé à la haine. Oui. La haine, puisque... Voilà.
2: Donc, je reprécise mon propos parce que j'ai peut-être manqué de clarté. Dans ma question, je ne visais absolument pas Bruno Retailleau. Vous avez bien fait de le préciser. Et je pense aussi qu'il n'a pas cette volonté-là. En revanche, est-ce qu'on peut s'interroger sur les dérives qu'il pourrait y avoir sur cette loi, justement?
0: Mais complètement.
2: Prenons l'exemple... En 1974, Simone Veil, la loi sur l'avortement, entre ce qu'elle a écrit et ce qu'elle voulait en 1974 et ce qui se passe aujourd'hui, il y a eu un écart considérable. Est-ce que la loi de Bruno Retailleau aujourd'hui, avec ce qui pourrait en découler dans quelques semaines, quelques mois, n'aurait pas déjà un gap monumental?
0: Oui, c'est ce
2: et
0: que...
2: inquiétant.
0: C'est ce que je me disais, et c'est ce que je disais sur Twitter il y a quelques jours. En fait, avec une loi comme celle-là, si un dictateur était élu, ou un apprenti dictateur, un wannabe dictateur, était élu en 2027, il n'aurait même pas besoin de changer la loi pour réprimer ses opposants. C'est ça le problème. Et on nous parle d'état de droit en permanence. En permanence, Emmanuel Macron avait parlé de l'état de droit. Emmanuel Macron avait critiqué Bruno Retailleau en disant « il ne faut pas faire n'importe quoi avec l'état de droit ». Oui, et ben dans la réalité, qu'est-ce qui se passe? C'est Laurent Nunez... le ministre le plus, à mon avis, le plus qui a prêté la plus forte allégeance au président de la République, qui met une loi qui va complètement à l'encontre de l'état de droit. Enfin, si l'état de droit est entendu comme le fait que le pouvoir exécutif se plie devant la loi et devant un droit sûr et certain. Alors moi, je suis à fond pour l'état de droit, si c'est bien ça. On n'est absolument pas dans l'état de droit avec une mesure administrative aussi floue et aussi attentatoire aux libertés.
1: C'est le moment d'accueillir Christophe Boutin avec nous. Bonjour Christophe, merci, bonjour. Merci d'être là. Voilà, vous êtes docteur en sciences politiques, politologue. Évidemment, cette loi est fascinante en partie parce que Laurent Nunez pousse le curseur très loin, Bruno Retailleau s'offusque et a l'air d'un bonnet qui n'a pas l'air de comprendre que quand une loi est votée, elle échappe parfois comme un golem à celui qui l'a créée. Je recite Bruno Retailleau. Par ailleurs, la loi précise bien que le gel ne sera possible, donc le gel des avoirs, que pour les actes qui présentent une menace gravité. Donc une menace grave, j'ai recopié son tweet sans le corriger, et effectivement, si je me reporte toujours à cet article 4 du titre 2 de cette loi, donc titre 2, article 6.4, qui présente une menace d'une particulière gravité pour la sécurité et l'ordre public en raison de leur rôle dans leurs actions, de leur caractère répété et de leur ampleur. Voilà. Et est-ce que véritablement cette gravité est une protection pour tous ceux qui, par hasard, diraient, comme Olivier Pouvremonti, que entre immigration et insécurité, il semble y avoir une corrélation, ou que la République se gouverne mal mais se défend bien, ce genre de choses?
3: À mon avis, oui, effectivement, le fait de mettre comme ça un certain nombre de critères permet de minimiser les facultés d'interprétation du juge dont vous avez amplement discuté tout à l'heure avec votre précédent intervenant. Je crois qu'effectivement, alors bien évidemment, la notion de gravité derrière suppose une interprétation elle-même faite par le juge. C'est le juge qui va décider si oui ou non il y a gravité. D'abord, c'est éventuellement l'autorité administrative lorsqu'elle va agir pour appliquer le texte, et ensuite c'est le juge s'il y a un recours contre la décision d'autorité administrative. Mais avoir un certain nombre de critères supplémentaires est quand même quelque chose d'important. D'ailleurs, on le voit sur l'article premier tel qu'il était prévu. La commission sénatoriale a modifié l'article premier du projet de loi. Ici, je parle du projet de loi Retailleau, hein, celui dont on a connaissance, a modifié l'article premier en estimant que le concept d'atteinte au principe républicain tel qu'il était présenté était trop vague, trop flou, et qu'il fallait modifier un peu les choses. Donc revenir sur l'idée de l'entrisme tel qui est l'objet de la loi.
1: Alors justement, cet entrisme politique, c'est quelque chose dont Laurent Nunez nous dit qu'il s'agit de comportements extrêmement diffus et difficiles à caractériser.
3: Il a mille et une fois raison. Ce que nous dit le rapporteur sénatorial, c'est il rappelle que l'entrisme, qu'est-ce que c'est? C'est d'abord une stratégie concertée, autrement dit, il y a presque une sorte de complot initial, si je puis dire, qui vise à conduire un groupe, ce qui est très vague, ou une structure, ce qui là aussi est très vague, à adopter des positions qui soient des positions contraires au sacro-saint principe ou à la loi républicaine. Avec une telle définition, on est effectivement dans le flou, mais on était dans le flou déjà avec la notion de séparatisme, qui était la notion centrale du texte précédent, ni plus ni moins. Et vous évoquiez tout à l'heure, plusieurs fois, vous avez évoqué des éléments qui permettent d'incriminer ceux qui sont coupables de propos haineux et divers et variés, ou de porter atteinte à des communautés. Je rappelle que ce sont des éléments qui se font déjà, par contre, partie de notre ordonnancement juridique, qui ont été intégrés dans le Code de la sécurité intérieure et qui sont d'ailleurs amplement utilisés.
1: Alors dans le projet Retailleau, il y a plein de choses. Dans le projet Nunez, Laurent Nunez dit qu'on peut aller encore plus loin, puisque il y a un huitième critère qu'il veut mettre en place, qui lui permettrait d'aller chercher ceux qui ne sont pas suspects de séparatisme, mais les groupuscules qui provoquent à la discrimination, à la haine et à la violence, mais aussi toutes les structures qui incitent à des agissements violents et ont pour vocation d'attenter à la République. Alors, et inciter à des agissements violents. Par exemple, quand Bali Bagayoko explique que si Marine Le Pen ou Jordan Bardella sont élus, ils sont peut-être légitimes institutionnels, mais ils ne sont pas légitimes d'un point de vue véritablement démocratique, autrement dit du point de vue des mélenchonistes, qui sont le seul vrai peuple, et qu'il dit qu'il y aura peut-être évidemment des heurts, et que Manuel Bompard explique ben, on espère que tout ça se résoudra sans violence. Est-ce que il tomberait sous le coup de la loi Nunez?
3: Absolument pas. Manuel Bompard, non, puisque justement, Manuel Bompard explique qu'il faudrait éviter la violence. Quant au maire de Saint-Denis, il décrit une situation qui pourrait se passer. Il n'appelle pas à cette situation, ou du moins, il dit qu'elle pourrait être favorable, qu'elle permettrait peut-être de sauver la République, que les grandes révolutions étaient importantes pour faire évoluer les choses en France, que tout s'est fait par des révolutions. Mais en tant que tel, il n'appelle pas à une manifestation violente.
1: Alors, malgré tout, donc la gauche est très opposée au texte de Retailleau, parce qu'elle voit bien que c'est le séparatisme musulman, et donc on sent que l'islamo-gauchisme a de beaux jours devant lui. Et elle le dit en mettant le point quand même, le doigt sur un point important, c'est-à-dire, là, le juge est éliminé, en fait, et c'est l'administration qui prend le pas sur le juge, puisque donc c'est les deux ministères qui conjointement décident ce gel des avoirs, et c'est le préfet qui pourrait faire en sorte que ces avoirs soient gelés. Et même si je ne m'abuse, enfin si je suis en tout cas l'analyse de Roger Su, socio-économiste, le projet de loi va plus loin et dispose que le préfet pourra désormais se substituer aux élus pour récupérer directement ladite subvention, autrement dit les subventions qui auraient été donner aux associations jugées, pécamineuses.
3: Alors, tous ces éléments existent déjà. La loi sur le séparatisme et l'application de la loi sur le séparatisme a permis de récupérer ou d'empêcher un certain nombre de subventions. Par ailleurs, la loi de 36 sur la dissolution des groupes violents, cette loi de 36, est appliquée par le pouvoir administratif. Je vous rappelle cependant que dans tous les cas de figure, l'application du pouvoir administratif se fait sous contrôle du juge. C'est-à-dire que, pour prendre un exemple, la jeune garde n'a pas été satisfaite du projet de dissolution. Elle a attaqué devant le juge le projet de dissolution qui était présenté par le ministère. C'est au juge, finalement, de donner une réponse lorsqu'il y a un contentieux qui est engagé par ceux qui sont les victimes des choix, parfois légitimes, qui semblent parfois moins légitimes, effectivement, du pouvoir administratif.
1: Christophe Boutin, on a l'impression que, pour vous, cette loi n'est pas inquiétante, d'une certaine manière.
3: Pas du tout. Non, cette loi est inquiétante parce qu'on a un certain nombre de flous, et que quand il y a un flou, c'est qu'il y a un loup, comme disait une célèbre poétesse. Mais effectivement, il y a un problème. Dès que j'ai quelque chose qui permet une large marge d'interprétation, je peux avoir effectivement des questions à poser. Je me permets de rappeler que la loi de 36, par exemple, sur la dissolution des groupes de combat, la loi de 36, depuis 36, on a eu à peu près 145 ou 150 dissolutions. Un cinquième ont été faites depuis l'arrivée au pouvoir d'Emmanuel Macron. Et que sur ces dissolutions, loi de 36, si effectivement, initialement, en se basant d'ailleurs sur les nouveaux textes, sur le séparatisme et ainsi de suite, et sur l'appel à la haine, si on avait commencé effectivement à sanctionner un certain nombre d'associations ou de groupes qui étaient en lien avec la mouvance islamiste, ces derniers temps, ce sont les groupes identitaires qui ont été tout aussi largement visés. Je me permets de rappeler que sur cette base, on a pu, cette base de la loi sur le séparatisme, le Conseil d'État a pu sanctionner une distribution de soupe aux cochons, parce que la soupe aux cochons, c'était quelque chose qui était discriminatoire et discriminant. Donc je suis comme vous, peut-être, et comme beaucoup, très un peu dubitatif, pour ne pas dire inquiet, sur les capacités que peut donner un tel texte, en raison du flou des notions qui sont évoquées, à un juge qui, derrière, va s'en servir pour peut-être tout autre chose que l'objet de la loi. Vous évoquiez tout à l'heure, à très juste titre, avec un intervenant, le hiatus qu'il y a entre l'objectif du législateur et ce qu'en fait le juge. Et bien évidemment, votre intervenant précédent évoquait à très juste titre le Conseil constitutionnel et l'interprétation qu'il fait du texte constitutionnel qui est effectivement relativement loin de ce que Michel Debré ou Charles de Gaulle avaient pu penser faire. Voilà, c'est clair et net. Je doute que lorsqu'on a mis liberté, égalité et fraternité dans la Constitution de 58, je doute que l'on ait pensé que ça contribuerait et aboutirait à permettre à Monsieur Héroux d'aider des personnes présentes sur le sol français en totale illégalité. Mais voilà, le juge ensuite fait absolument ce qu'il veut. Donc là, quand bien même, effectivement, y a-t-il une différence entre les deux textes, quand bien même le texte de M. Nunez ne devrait pas être moins centré sur l'entrisme islamiste, alors que celui de M. Retailleau cherche à être centré sur cet objectif prioritaire, derrière, quand le juge en fera ce qu'il veut.
1: Avant que vous ne posiez votre question, cher...
2: Lucien,
1: merci. Juste une réaction d'un auditeur. Ce n'est pas une atteinte très forte aux libertés, c'est une mise à mort sociale. Avez-vous vu le film Brasil, inspiré du 84 d'Orwell? On y est en plein. Croyez-vous que l'administration sera remplie de saints soucieux de justice, ou pourrait-elle être au contraire un instrument de tyrannie au service d'intérêts politiques, de réseaux même privés? Et ne faudrait-il pas rappeler à certains le sort de Robespierre? Voilà. Qu'en pensez-vous, Pierre-Marie Sèvres?
2: Rien que ça.
0: Bah, disons, on est dans une. Il y a aussi tout un contexte, moi, que je trouve inquiétant. Quand on voit le projet de labellisation des médias qu'Emmanuel Macron avait évoqué l'année dernière, quand on voit le projet de vérification de l'identité de tous les utilisateurs des réseaux sociaux qui sont actuellement discutés au Parlement européen, ou en tout cas par la Commission européenne. Ce contexte-là, moi, me pousse à avoir une lecture beaucoup plus alarmiste. Qu'effectivement, je pense que si cette proposition de loi avait été votée dans une France plus apaisée il y a une trentaine d'années, on aurait pu plus compter sur le sursaut, ou en tout cas la morale et la rectitude et la vertu de ceux qui en feront usage. Donc c'est tout ce contexte-là qui m'inquiète. Et donc d'ailleurs, nous avons publié il y a quelques minutes dans le Figaro une tribune collective. Nous sommes 63 juristes à avoir signé cette tribune qui appelle à la plus grande vigilance, non pas sur le projet de loi contre l'entrisme islamiste et cette intention-là qui est bonne. Nous sommes bien conscients et heureusement qu'il y a un problème d'entrisme islamiste et de terrorisme islamiste et d'infiltration islamiste et tout ce qu'on veut. Mais en revanche, il y a cet article-là qu'il faudrait que nos députés suppriment. C'est tout. Ça ne veut pas dire que l'ensemble du projet de loi est à jeter à la poubelle. Au contraire. Voilà en ce qui concerne la proposition de loi de Bruno Retailleau, mais en ce qui concerne le projet de loi du gouvernement. Voyant les intentions que Laurent Nunez a affichées, là, ça m'inquiète clairement. Parce que là, l'intention du législateur, on ne pourra plus du tout la sauvegarder ou s'accrocher à ça pour espérer que ce ne soit pas utilisé contre des adversaires politiques.
1: Lucien Rabouille.
4: Si vous avez fini sur les questions de droit, de procédure et ça. Cher Christophe Boutin, je m'adresse plutôt aux politologues et aux co-auteurs du dictionnaire, notamment du progressisme et du conservatisme, aux éditions du Cerf. Vous parliez effectivement de l'interdiction de la soupe au cochon. Certains appellent à l'interdiction du banquet gaulois. Il y a ce durcissement juridique autour de certains responsables politiques. Il y a ces dissolutions d'associations malpensantes et ces intimidations portées sur les médias, qui Frontières, qui Radio Courtoisie. Il y a effectivement ce qu'évoquait Pierre-Marie Sèvres concernant désormais la construction d'un arsenal législatif. Enfin bref, on voit un État et un pouvoir qui se durcit. Dans votre dictionnaire, qui est paru à peu près 4 ans, en 2020 ou 2021 aux éditions du Cerf, vous expliquez que le progressisme, depuis sa frêle jeunesse contestatrice, avait un peu vieilli, et que désormais il avait pris un tour très notable, très bourgeois, très gauche caviar, et qu'en vieillissant, peut-être il s'était durci. Est-ce que d'ailleurs toutes ces initiatives, cette loi que vous évoquiez, que vous aviez brillamment l'un et l'autre démonté, ces faits divers également, ces manœuvres d'intimidation, ces procès à répétition, on ne voit pas se construire un nouveau modèle politique en Europe occidentale, en Europe de l'Ouest, qui serait un progressisme autoritaire ? Et qui, quelque part, recyclerait ce que les Américains rejettent d'élection en élection, une sorte de roue de secours du Parti démocrate américain, et qui inventerait cet oxymore, libéralisme liberticide, progressisme autoritaire, qui désormais s'abrite derrière le droit, puisqu'il ne veut pas encore dire son nom, il ne veut pas encore se penser comme tel et s'affirmer comme tel, mais qui quand même construit, à défaut d'un corpus idéologique, du moins un vrai pouvoir de répression.
3: Alors, j'en suis pleinement d'accord. Si vous voulez, la tendance oligarchique a toujours existé. Soyons clairs, il y a toujours une division très... Reprenez la distinction entre Rousseau et Sieyès sur le sujet. Reprenez la manière dont Sieyès explique que seul le régime représentatif est valable parce que le peuple n'est pas capable de voter correctement et on a vraiment cette dérive permanente. Cette oligarchie qui est au pouvoir politique, qui tient le pouvoir médiatique, celle que Curtis Yarvin appelle la cathédrale, vous voyez, c'est ce mélange médiatique, universitaire, politique. Cette oligarchie, elle voit bien actuellement qu'elle est particulièrement contestée, et étant particulièrement contestée, étant menacée de perdre le pouvoir, très logiquement, elle durcit tous les éléments juridiques, entre autres, dont elle peut disposer pour ne pas perdre le pouvoir. L'extrême-centre, pour reprendre une formule qui commence à courir de plus en plus, l'extrême-centre ici apparaît aussi liberticide que peut l'être n'importe quel extrémiste de droite ou de gauche, et peut-être même plus liberticide que certains de ces prétendus extrémismes. Je crois effectivement que, et ça a été, ça vient d'être dit à l'instant, c'est un contexte général. C'est un contexte général qui touche l'interdiction de diffusion des idées, qui touche les sanctions multiples à l'encontre des contrevenants qui sont repris par la police de la pensée, qui vont de la mort sociale à l'interdiction de disposer d'un compte bancaire, à l'exclusion de certaines structures, quand ce ne sont pas directement les condamnations pénales. Le système, encore une fois, on le sait, gouverne peut-être mal parfois, mais se défend bien. Et cette oligarchie se défend parfaitement.
4: Et finalement, par rapport à notre discussion sur le droit, le caractère légal ou non de la loi, la procédure, tout ça n'est pas du vent, finalement, pour habiller un modèle politique dystopique, comme le disait l'auditeur quand il parlait, ou quand vous parliez de la cathédrale, justement, qui est encore terrifiant, d'ailleurs, à imaginer. Une espèce de libéralisme liberticide, un truc qui, au nom de la liberté, veut tout interdire, qui jette en pâture des gens pour lutter contre la haine. Est-ce que toutes ces questions de droit, de procédure, ne sont pas finalement qu'un habillage cosmétique pour masquer un vrai projet politique et idéologique ?
3: Mais le droit n'est jamais que l'habillage d'un projet politique. Le droit n'existe pas en tant que tel. Le droit est quelque chose qui intervient dans une société pour mettre en œuvre des choix de société, des choix pour la vie en commun, des choix pour réguler le bien commun, pour réguler le vivre ensemble, comme dirait Yann Arthus Bertrand. Et le droit ici n'existe pas sans cela. Le droit, c'est la traduction pure et simple du politique. Simplement, cette traduction du politique, elle est ici captée par une caste qui refuse, alors que nous sommes censément un système démocratique, une caste qui refuse d'adapter le droit aux demandes de la population et qui, en usant du droit, crée son propre monde à rebours des attentes de la population. Mais le droit n'est toujours que l'habillage des choix politiques.
1: C'est exactement ce que vous dites dans votre tribune, Pierre-Marie Sève, que vous signez d'ailleurs avec un nombre de gens incroyable. La moitié est passée sur Radio Courtoisie, vous êtes en très bonne compagnie. Voilà. Si demain un personnage autoritaire remportait l'élection présidentielle, cette loi pourrait être utilisée comme une véritable lettre de cachet moderne pour mettre à mort économiquement toute personne ou structure politiquement active dans l'opposition à la politique gouvernementale au sens large, et sur des thèmes aussi variés et fondamentaux que la politique migratoire, la lutte contre l'islamisme ou encore la théorie du genre. On voit bien effectivement que essentialiser un adversaire tombe sous le coup de cette loi contre la haine, etc. Et que quand on parle d'agissement, il ne s'agit pas juste de rentrer dans Paris en tirant des tirs de mortier ou saccager une exposition d'Arthus Bertrand.
0: Ah bah ça, c'est pas de la haine.
1: Il s'agit juste de manifester avec une banderole comme les filles de Némésis.
0: Oui, on peut le penser. Mais encore, tout le problème est là. C'est qu'on peut le penser, mais on n'en est pas certain. Et donc, on en revient à ce problème du flou de cette loi, où il y aurait visiblement, selon en tout cas le principal auteur de la proposition de loi, en tout cas, une différence entre l'intention, ou en tout cas, voilà, il y a un petit flottement entre l'intention du législateur et le texte lui-même. Ça participe de ce flou. Et encore une fois, le flou, c'est donner un arbitraire à ceux qui ont le pouvoir de décider. Et en l'occurrence, quel pouvoir de décider ? Bah, les ministres concernés au premier chef, ministre de l'économie et de l'intérieur, et voir éventuellement les juges. Et à chaque fois, le flou, c'est donner ce pouvoir, c'est préparer le terrain de l'arbitraire. Donc c'est encore une fois le contraire de l'état de droit.
1: Christophe Boutin, lorsque on voit que une partie de la droite dite nationale se sent inquiète et qu'une partie de la gauche particulièrement progressiste se sent elle outrée, Est-ce que on peut penser que les deux ont raison de s'inquiéter et que le pouvoir macroniste, et avec son bras armé Nunez, va à la fois frapper les associations cultuelles musulmanes qui veulent ériger des mosquées salafistes et ce qui resterait d'identitaire qui n'aurait pas été encore dissous? Ou est-ce qu'au contraire...
3: Les textes qui existent déjà, notamment le fameux contrat républicain que les associations doivent signer, ces textes ont permis de sanctionner des associations qui voulaient lutter contre les bassines, vous savez, ces grands réservoirs d'eau, ou lutter contre des déchets radioactifs. Ça a permis aussi de sanctionner des identitaires. Donc on voit ici que tout ce qui ne convient pas finalement à la doxa républicaine, encore faudrait-il savoir ce qu'est la doxa républicaine, ce que sont les principes de la République et ainsi de suite, mais tout ce qui ne correspond pas à cela est systématiquement sanctionné, avec parfois des réserves d'ailleurs assez étonnantes de la part des juges. Par exemple, le texte sur le contrat républicain prévoit bien qu'il ne doit pas y avoir atteinte au symbole de la République, mais le juge estime que lorsque c'est une œuvre d'art, on peut très bien porter atteinte au symbole de la République. C'est le plus grave à ce moment-là. Alors, je sais pas, peut-être qu'il considérait que le saccage de l'exposition Yannatius Bertrand est une œuvre d'art en elle-même. Je ne sais pas, mais...
1: Donc, c'est une hypothèse de Laurent Firaud, en fait, qui propose de saccager plusieurs expositions, mais en tant que mouvement artistique. Voilà.
3: Ben voilà, c'est de l'art. Donc, mais le Conseil d'État a validé ça pour l'atteinte au symbole de la République. Il a considéré que si c'était une œuvre d'art, dans ce cas-là, on pouvait porter atteinte légitimement au symbole de la République. Reste à déterminer quel est l'artiste.
1: Pierre-Marie Sève, est-ce que on peut légitimement penser que se constituer en guilde des artistes de droite permettra de au ministère et aux juges de nous épargner, et si nous décidons de devenir des situationnistes professionnels avec des happenings et ce genre de choses, ça y est, nous allons pouvoir défendre toutes nos idées sous la double bannière de l'humour comme un humoriste de Radio Nova, oui. et de l'art comme n'importe quel pédophile subventionné.
0: Oui, de toute façon, l'humour est le meilleur adversaire des états totalitaires, donc je ne dis pas qu'on est devant un état totalitaire, mais on voit bien, enfin en tout cas sur Internet, il me semble que, mais c'est une appréciation très personnelle, je vous le concède, il me semble que les humoristes de droite sont plus drôles que les humoristes de gauche. Voilà, peut-être parce qu'on les a trop entendus, les humoristes de gauche, puis l'humour ça vieillit très mal, quand on entend 10 fois la même blague, on rigole un peu moins. Donc c'est peut-être la solution, effectivement, il va falloir passer par l'humour pour s'opposer, pour faire progresser la liberté, on va dire.
2: Et pourtant, c'est quelque chose qui existe déjà. Mais on a toujours les humoristes de gauche en face qui s'y opposent. Il y avait un journaliste de Frontière, alors je suis désolée, je n'ai pas retenu son nom, mais qui a fait une petite vidéo sur les réseaux sociaux en répondant à un humoriste, justement chroniqueur de gauche de Radio Nova, qui riait d'une personnalité politique en lui souhaitant d'avoir un cancer et de se faire renverser par une voiture.
0: Charmant. Mais quand c'est pas drôle, il faut aller dans l'outrance.
2: Mais voilà, exactement. Et donc ce journaliste de Frontière répondait en disant, alors j'ai pas une particulière sympathie pour cette personnalité, je suis désolée, vraiment ma mémoire fait défaut entre le nom du journaliste et de la personnalité politique, mais donc j'ai pas beaucoup de sympathie, mais en revanche je trouve ça honteux. C'était tout à fait. Merci. Voilà, exactement. Et quand il s'agissait de rire de la mort de Naël, par exemple, il y a 2 ans, les journalistes de Radio Nova et les humoristes de France Inter, on les entendait pas beaucoup, justement. Donc c'est un peu comme ce flou, finalement. C'est toujours deux fois
0: de mesure. Biaisé.
2: Finalement, est-ce que l'humour est aussi biaisé à gauche?
0: Ah bah, assez évident, effectivement. De ce que j'en vois, en tout cas, je n'ai pas fait d'études en double aveugle pour savoir si les sketchs de France Info et Radio Nova étaient biaisés à gauche, mais bon, peut-être une idée de nouvelle commission d'enquête.
2: C'était à réfléchir et à proposer, pourquoi pas.
0: Voilà, à creuser dans la commission d'enquête.
1: Christophe Boutin, on se retrouve avec une loi évidemment liberticide. Pierre Marissève a rappelé tout à l'heure qu'elle s'entraînait, enfin qu'elle s'insérait dans une série de lois liberticides assez impressionnantes. Vous avez vous-même rappelé une assez impressionnante, d'autant qu'elles sont de plus en plus nombreuses sous deux quinquennats dirigés avec le même président. Vous avez rappelé vous-même le nombre de dissolutions prononcées. Voilà, on a plus dissous sous Macron que depuis 1936, de même que sous De Gaulle. Il y avait eu plus de problèmes de censure que sous tout le règne de Louis XIV, et pourtant ça a duré moins longtemps et ça a sans doute produit de moins heureux effets. On a en tête aussi le tweet de Sarah Knafo qui dressait justement la liste de toutes les lois liberticides. Et on est véritablement en train de lutter contre le séparatisme, ou comme d'habitude, de même qu'il y a un flou avec ce mot haine, de même séparatisme, entrisme et toutes ces notions qui, de l'aveu même de Laurent Nunez, sont diffuses et difficiles à caractériser, ne sont-elles pas, là aussi, une ultime loi liberticide qui, au lieu de prendre prétexte des pédophiles, de la protection de l'enfance, de la nécessité d'un consentement éclairé en matière de majorité sexuelle, on n'est pas en train d'avancer masqué avec une loi qui, une fois de plus, vise en fait ni la droite, ni la gauche, ni les musulmans, ni les chrétiens, mais l'intégralité des citoyens qui doivent être rangés comme un seul homme sous la férule du souverain républicain.
3: Oui, absolument. Regardez la loi sur le séparatisme qui existait. La loi sur le séparatisme, notamment dans l'aspect scolaire, scolarité à la maison, a concerné sans doute effectivement le monde musulman, mais a concerné aussi bien d'autres écoles à la maison qui étaient faites par tout autre chose que des musulmans. Donc un texte, de toute façon, un texte, c'est encore une fois son interprétation qui est importante. Et le texte ici, par le caractère flou, mais parce qu'on multiplie les textes, on essaye d'en faire de plus en plus, on est dans une sorte de fuite en avant, et cette fuite en avant est quelque chose qui, petit à petit, vient encadrer les populations et porter atteinte à un certain nombre de libertés. C'est bien certain.
1: Alors, Pierre Marissève et Marie-Charlotte Dubourblanc doivent nous quitter, alors non pas ensemble, simultanément, d'une manière concomitante. Merci beaucoup, Pierre Marissève, d'avoir été avec nous.
4: Merci.
1: Je rappelle à tous les auditeurs de Radio Courtoisie cette très bonne tribune qui vient de paraître dans le Figaro et qui permet, effectivement, de montrer que certains juristes...
4: 63.
1: Il y a 63 signataires et vient vous rejoindre qui vous voulez. Dans sa formulation actuelle, la loi sur l'entrisme islamiste recèle un grave danger pour les libertés publiques. Voilà. Tribune collective publiée il y a un peu plus d'une demi-heure sur le compte du Figaro. Merci beaucoup Pierre Marissel et à bientôt.
0: Merci à vous. À la prochaine.
1: Lucien Rabouille, vous aviez une question, je crois.
5: Ouais, on est sur nous.
1: À défaut que vous ayez une question, j'en ai une. Deux auditeurs de la Courtoisie nous font parvenir un message en nous disant que en fait cette loi-là leur paraît directement dans la continuité en fait de l'enrégimentement social qui a eu lieu pendant le Covid. Cette loi est le continuum mis en place par la suspension des soignants-pompiers qui ont refusé la vaccination Covid, coupure de toute ressource. Nous passons maintenant à la spoliation. Et un autre dit, voilà, le refus d'un vaccin justifié par une suspicion de haine des dirigeants des autorités sanitaires, ce refus entraînant une mise en danger d'autrui et donc contraire aux valeurs de la République, mérite donc une confiscation totale des biens, une privation des libertés élémentaires. On sent vraiment que le côté pas d'ennemi pour les ennemis de la liberté est très très poussé sous les chez Macron.
3: Écoutez, je lisais récemment un éditorial qui rappelait le caractère emmerdeur de Emmanuel Macron qui a voulu, je rappelle, emmerder les non-vaccinés. Et l'auteur de l'éditorial avait, de ce côté-là, tout à fait raison. Il y a de toute façon une volonté de contrôle. Je ne sais pas si elle est personnelle à Emmanuel Macron. Je crois encore une fois que globalement, on a un système qui est un système qui est à la limite du collapsus, qui, sur un certain nombre de plans, est menacé de s'effondrer devant la dette, devant une immigration incontrôlée, devant une société qui est de plus en plus conflictuelle et de plus en plus divisée. Et partant de là, effectivement, ce système essaye de perdurer. On ne peut pas... Si vous voulez, c'est toujours la question qu'on se pose par rapport au pouvoir. Je vous rappelle la grande formule de Montesquieu qui est que le pouvoir, en fait, doit être arrêté par le pouvoir, qu'il n'y a pas d'auto-limitation du pouvoir. Cette oligarchie ne va pas d'un seul coup estimer qu'il est bon qu'elle arrête ses dérives ou ses captations de pouvoir et qu'elle va à maintenant partager avec d'autres. Elle est lancée dans ce progressisme, effectivement, Lucien Rabouille avait raison, dans ce progressisme qui devient un progressisme de plus en plus autoritaire. Mais c'est logique. C'est la logique même de toute institution de ce type-là, d'éliminer petit à petit les contre-pouvoirs.
4: D'ailleurs, on pourrait ironiser sur la réprobation que représente cette loi. Et par exemple, il est question d'entrisme. On rappellerait, avec fort à propos, le passé trotskiste-lambertiste de Jean-Luc Mélenchon, dont la seule pratique était justement de faire précisément qui à Force ouvrière, qui au Parti socialiste, ces méthodes d'infiltration qui faisaient leur marque de fabrique. On voit quand même que... cette loi choque les consciences. Richard de Sèze me transmettait l'article d'un nommé Roger Su, par exemple, professeur de socio-économie, qui a Paris Cité, donc pas forcément le type même de l'afro-réactionnaire.
1: Non,
4: cher Richard.
1: Je pense que c'est une conscience.
4: Et qui nous disait que, quand même, au-delà du projet politique que l'on voit sous-jacent derrière, on a aussi l'impression d'un gouvernement aux abois. On a aussi l'impression d'un gouvernement qui cherche justement à donner l'illusion de l'ordre, alors que l'ordre se défait sous nos pas. C'est-à-dire que on voit un gouvernement qui peine à faire appliquer ses propres recommandations, on voit un ordre public qui n'est pas forcément maintenu, et qui donne un peu cette impression d'agitation frénétique, comme pour justifier l'existence d'un État et d'une autorité qui n'a pas forcément, dont l'évidence ne saute pas aux yeux. Est-ce qu'il n'y a pas derrière cette loi une espèce de symptôme d'une poule qui court sans tête et d'un État qui ne saurait plus tellement où il va et qui se serait mêlé dans une espèce d'inflation législative pour justifier sa propre existence?
3: Alors, vous avez deux éléments conjoints que je crois qu'on peut évoquer. Le premier, c'est une oligarchie aux abois qui a besoin de ces textes pour se préserver des attaques qui pourraient être faites contre elle et qui veut avoir des garanties juridiques pour sanctionner couper toutes les têtes qui dépassent, sanctionner tous les propos qui pourraient aller à l'encontre de ce qu'elle, de sa doxa, de cette grande doxa. Mais c'est valable pour la France. On retrouve la même chose en Grande-Bretagne. L'Union européenne est dans la course. Voilà, c'est pas quelque chose qui est limité à l'action d'Emmanuel Macron. Le deuxième élément, il ne faut pas oublier que nous avons une administration pléthorique qui a été notamment faite en recrutant de jeunes gens très très sympathiques. Je n'ai rien contre eux, avec des diplômes eux-mêmes de qualité, mais sur des bullshit jobs, c'est-à-dire des postes où il n'y a strictement rien à faire. Et quand vous mettez un fonctionnaire à ne rien faire, vous avez deux solutions, la bonne et la mauvaise, c'est comme toujours. La bonne, c'est dans laquelle le fonctionnaire ne fait rien et se contente d'aller prendre son café entre 10h et midi et de repartir à 15h. C'est la bonne solution. La mauvaise, le fonctionnaire éprouve le besoin d'exister et quand un administratif a besoin d'exister, il produit de la norme. Et donc, on a cette avalanche de normes parce que le système, si vous voulez, c'est un peu comme... je dirais le hamster qui court dans sa cage et sa roue, le système produit de la norme comme ça, vous voyez, pour exister. Donc il y a les deux côtés qui se conjuguent. Une administration en roue libre et une oligarchie qui veut se préserver.
4: Absolument. Et finalement, c'est la chicane qui l'emporte. Parce que comme vous l'avez dit avec beaucoup d'esprit, et je pense que les auditeurs y seront sensibles, on a effectivement cet État qui finalement parfois justifie sa propre existence, tellement la fuite en avant sociétale et la fuite en avant de création d'emplois. D'ailleurs, c'est une évolution qu'on retrouve ici ou là. Alors maintenant, pour ne pas désespérer les auditeurs, on voit s'installer pas à pas ce système très répressif, c'est arbitraire, ces consciences qui se réveillent. Puis on se demande comment y résister. Donc on a l'Institut pour la justice, on a ce constat que l'on fait, qui est peut-être sombre, mais qui du moins est réaliste. Et il y a la voie électorale, mais on voit elle-même que la voie électorale semble de plus en plus bouchée. Alors finalement, Donald Trump a réussi aux États-Unis à prendre le système juridique par lui-même en nommant des juges qui lui étaient favorables à la Cour suprême. Donc il y a cette idée que l'état de droit pourrait être, à force de subversion, à force d'infiltration, à force d'entrisme, même si maintenant c'est interdit par la loi, devenir l'état de droite et non plus l'état de droit avec des juges qui pourraient avoir une interprétation, pourquoi pas, conservatrice, après tout. Puisque, ma foi, on a vu que les déclarations des droits de l'homme, comme la déclaration, comme le Bill of Rights américain, on pouvait lui faire dire absolument ce qu'on voulait. Et puis, il y a peut-être l'idée, je ne sais pas, d'inertie, de résistance. Enfin, on voit mal ce qui, face à ce Moloch de progressisme autoritaire, pour reprendre donc l'expression qui pourrait désormais être consacrée, on voit mal exactement ce qui pourrait lui résister ou lui faire échec.
3: Je dirais volontiers, nous sommes en train d'en parler sur une radio libre qui est née en France. C'est déjà un premier élément rassurant tant que Radio Courtoisie fonctionne. On peut rappeler ici l'importance de la liberté d'expression telle qu'elle a été défendue par des auteurs aussi peu suspects d'extrémisme qu'Alexis de Tocqueville ou John Stuart Mill. Toute l'école libérale du 19e, qu'elle soit française ou anglo-saxonne, a été particulièrement attentive à cela, et pour l'instant, il y a encore une liberté d'expression. Vous évoquiez les élections. Les élections sont encore libres, et il est encore permis de voter pour qui l'on veut, si tant est que qui l'on veut puisse se présenter, ce qui est une autre question, c'est parfois récurrente. Mais il y a donc, nous ne sommes pas véritablement dans un état totalitaire. Nous sommes dans une menace d'étouffement, si vous voulez, le système ne détruit pas. C'est ce que disait très bien Tocqueville lorsqu'à la fin de la deuxième démocratie en Amérique, le deuxième volume, il décrit ce système totalitaire qu'il voit naître et il dit « c'est un système qui ne pousse pas à faire quelque chose, qui pousse à ne rien faire, il étouffe ». Il éteint, il hébète, dit Tocqueville. Et voilà, c'est ce système qui, effectivement, c'est... Mais après tout, Benjamin Constant nous mettait en garde dans La liberté des anciens et des modernes, en nous disant, nous les modernes, nous sommes occupés à notre petit bonheur privé, nous oublions la nécessité d'agir politiquement, nous oublions qu'il faut faire quelque chose. Finalement, on retrouve toujours cette vraie question. Ce sont des choix personnels. Il y a un moment... ou face au mensonge, face à l'erreur, est-ce que je prends position ou est-ce que je ne prends pas position? Et je crois qu'actuellement, d'ailleurs, curieusement, je le dis, de droite comme de gauche, il y a des gens qui prennent position contre ce qui vient, ce qui se met en place, contre cet édredon qui entend étouffer un certain nombre de libertés.
1: Pardonnez-moi, Lucien Rabouille, j'ai une question hyper technique à poser à Christophe Boutin, qui est en fait, entrisme et séparatisme donc sont deux mots qui rentrent dans le cadre législatif. C'était auparavant, effectivement, entrisme, une tactique politique, séparatisme, une manière de qualifier une action sociale ou une idéologie par rapport d'un groupe par rapport à un autre groupe. Je me suis rendu compte que la Commission nationale de contrôle des techniques de renseignement, ça existe, la CNCTR, organisme indépendant qui délivre un avis consultatif sur toutes les demandes émanant chaque jour des services de renseignement pour collecter des informations par des moyens techniques. Autrement dit, c'est eux qui permettent de mettre sur écoute ou pas, de surveiller ou non, dit... Nous ne retenons pas la même définition que le ministère de l'Intérieur, donc Laurent Nunez, et les services de renseignement sur les notions de séparatisme et d'entrisme. Et donc, l'État lui-même met dans le corps de la loi des notions qui sont disputées au sein de l'État. C'est-à-dire, le Conseil constitutionnel, sur lequel s'appuie la CNCTR, a des définitions du séparatisme et de l'entrisme qui ne sont pas les définitions du ministère de l'Intérieur. Est-ce que ça rajoute du flou au flou ?
3: Non, ça apporte plutôt des précisions, parce que sur le séparatisme, le Conseil constitutionnel, lorsqu'il a examiné le projet de loi, a effectivement émis un certain nombre de réserves, a éliminé certains points. Bref, il a, je dirais pas redéfini le texte du législateur, mais il a contribué effectivement à une meilleure définition. Pour le Conseil constitutionnel, par exemple, il y avait la notion de trouble grave à l'ordre public. Il a repris des éléments par rapport, il a ajouté des notions de gravité. Il a précisé les notions de gravité. Donc, effectivement, le problème, c'est que le séparatisme et l'entrisme sont, j'entends bien, des notions très vagues. et que le Conseil constitutionnel ne reprend pas nécessairement l'intention du législateur dans sa décision lorsqu'il va donner sa propre interprétation des termes, et que, par contre, autant le ministre ici peut proposer une nouvelle définition, autant l'organisme que vous évoquez, lui, est absolument tenu par l'interprétation qui a été faite du terme par le Conseil constitutionnel, puisque la décision du Conseil constitutionnel s'impose absolument à tous les organes de l'État, y compris à celui-là.
4: Lucien Rabouille. Effectivement, Christophe Boutin citait avec fort à propos notre compatriote normand, cotentiné, même Alexis de Tocqueville, qui croyait beaucoup dans la décision individuelle par rapport justement à la décision collective et qui craignait que la décision collective n'étouffe toutes les volontés individuelles. Et il avait construit cette cité idéale, tome 2, tome 3 de la démocratie en Amérique, où la volonté collective, on se pâmait à l'époque encore devant la volonté générale, eh bien, en cas de tentative autoritaire, et d'ailleurs pourquoi pas, à l'époque, le souhait de la majorité, on avait quelques exemples à l'esprit, au début du 19e, pouvait être autoritaire, aurait pu construire ces espèces de contre-pouvoirs. Alexis Tocqueville réserve des pages, par exemple, où il érige les légistes, les juristes, comme étant une nouvelle aristocratie, qui aurait donc ce pouvoir de censure, ce pouvoir de contrainte, ce pouvoir de freiner le poids de la majorité. Est-ce que finalement, la situation n'a pas été inversée? Ça pourrait être d'ailleurs la question finale. Est-ce que cet idéal qu'avait construit Alexis Tocqueville, d'une démocratie qui serait limitée par des contre-pouvoirs, par des pouvoirs de censure, par des pouvoirs de légistes, est-ce que les limites, les contre-pouvoirs ne sont pas devenus eux-mêmes le pouvoir? Est-ce qu'on n'est pas passé d'une justice, d'une presse, de corps intermédiaires muselés à muselants, tout simplement, par un retournement singulier de situation?
3: Bon, premier élément, Alexis de Tocqueville, certes cotentiné, mais du mauvais côté du pont tournant.
4: C'est un stomisme de cher bourgeois que les auditeurs ne peuvent pas forcément comprendre.
3: Alexis de Tocqueville, donc, était juge, je le rappelle. Il était magistrat, donc il parlait un petit peu, il prêchait pour sa paroisse. Deuxièmement, on s'est longtemps félicité du pouvoir d'amortissement des juges, y compris du Conseil constitutionnel. Rappelez-vous le débat qui a eu lieu, enfin vous étiez trop jeune pour le connaître, mais le débat qui a eu lieu entre la période de nationalisation de 81 et de dénationalisation de 86, où on disait, voilà, le juge constitutionnel, par sa jurisprudence, a amorti l'effet de cette valse droite, enfin gauche d'abord en 80, droite en 86, il l'a amorti avec, en tempérant justement ces choix qui pouvaient être faits par des majorités opposées. Il y a un débat fondamental là-dessus, parce que je vous rappelle ce que disait Paul Quilès, qui disait à un moment, il faut pas se contenter de faire comme Robespierre et de dire il faut que les têtes tombent, il faut dire lesquelles et quand. Et Quilès, on lui a beaucoup reproché cette phrase, mais ce qu'il voulait dire, c'est que lorsqu'il y a un pouvoir qui est élu, qui est démocratiquement élu, qui porte un programme, qui veut réaliser son programme, est-il légitime de voir des organes, ici les juges, l'empêcher de réaliser ce pourquoi il a été démocratiquement élu? C'est, je crois, un débat important. Lorsque Tocqueville est un modéré, donc Tocqueville se félicite effectivement de ce que les juges puissent être un contre-pouvoir qui va modérer des pouvoirs trop à droite, trop à gauche. Mais doit-on s'en féliciter? Je vous laisse sur cela.
1: Eh ben, merci beaucoup Christophe Boutin. Voilà, il nous reste 30 secondes, donc le débat aurait pu continuer longtemps. Voilà, j'espère qu'on pourra revenir sur cette loi, ne serait-ce que pour se féliciter de la manière dont elle aura été amendée par le Parlement, ou au contraire pour se désoler au moment des premières applications que toutes nos craintes n'aient pas été vaines, mais au contraire aient été prémonitoires. Merci beaucoup Christophe Boutin, merci beaucoup Lucien Rabouille, et au revoir chers auditeurs. Je vous donne bien sûr rendez-vous demain avec Arthur de Vatrigan.
6: Ça suffit maintenant.
7: Et ce soir, Arthur de Vatrigan à 17h30 avec Mathieu Bocoté pour la politique et un regard sur Pasolini pour la culture. Bonjour à tous et bienvenue sur Radio Courtoisie. Il est 6h57, dans 2 minutes 30 à 7h et en direct, votre matinale ligne droite avec Alexandre de Galzin et l'équipe du matin. Premier sujet dans Debout les Français, Roumanie, un an après la défaite de Simeone, le gouvernement pro-UE est tombé. Restez bien avec nous, rejoignez-nous sur la chaîne Ligne droite de YouTube ou sur le compte X de Ligne droite afin de suivre l'émission en audio et en images. Et puis écoutez attentivement ce message, il concerne une nouveauté sur Radio Courtoisie.
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7: 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Nous sommes aujourd'hui mercredi 13 mai 2026 et dans la semaine C du cycle des émissions à Radio Courtoisie. 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Et puis tout de suite et en direct jusqu'à 10h, Alexandre de Galzin et l'équipe du matin pour votre matinale. Soyez donc les bienvenus, merci d'écouter Radio Courtoisie et très bon réveil à tous, il est 7h.
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12: Bonjour chers auditeurs, bonjour à tous, merci d'être présents avec nous ce matin ici sur Ligne Droite, la matinale de Radio Courtoisie en ce mercredi 13 mai. C'est un plaisir pour moi de vous recevoir tous ici au programme, une émission chargée. On va commencer par parler de la Roumanie où une motion de censure a été adoptée il y a quelques jours. On en parlera avec Andrei Dirlo qui est sénateur roumain du parti AOR, du parti de Georges Simion. Et puis à 7h25, antivirus devant nous avoir peur, c'est la question que nous nous poserons avec Olivier Vial, directeur du CERU et auteur d'un ouvrage récemment sur ce type de maladie. Ensuite, à 8h20, nous recevrons Marylis Pélissier pour parler de l'euthanasie. La porte-parole de la Marche pour la Vie nous annoncera peut-être une bonne nouvelle, peut-être de moins bonne également pour la suite. En tout cas, rien qui ferait perdre espoir dans le fond. Et puis à 8h57, ce sera l'analyse de Jeremy Stubbs. Pour une fois, Jeremy Stubbs avec qui nous parlerons de la fin probable de Keir Starmer, fin politique, fin de sa fonction de Premier ministre. La question est encore ouverte. C'est une question avec à laquelle on essaiera de répondre en sa compagnie. Je suis avec pas n'importe qui, étant donné que je suis avec Alice Meunier. Bonjour Alice.
13: Bonjour Alexandre.
12: Et puis Richard de Seize.
14: Bonjour Alexandre et bonjour à tous les auditeurs.
12: De l'autre côté de la vitre, à la technique, il s'agit de ni plus de moins que de Franck.
7: Le Franck vous dit bonjour, cher Alexandre, bonjour à tous.
12: Voilà, et alors juste avant de démarrer tous ces entretiens dont je vous ai parlé il y a un instant, faisons un point sur l'actualité avec Alice Meunier.
13: Chers auditeurs, bonjour. Un ressortissant tunisien de 27 ans sous OQTF a été mis en examen et placé en détention provisoire lundi 11 mai. Dafer M est soupçonné d'avoir préparé un attentat contre le musée du Louvre. Selon les enquêteurs, il avait effectué des repérages sur place, s'était renseigné sur les heures d'affluence, avait recherché comment fabriquer une bombe artisanale, se procurer des armes et consulter de la propagande islamiste. Il envisageait également de s'en prendre à la communauté juive. Interpellé lors d'un simple contrôle routier alors qu'il circulait avec un faux permis, cet individu était en contact avec des djihadistes à l'étranger et projeté de rejoindre l'État islamique. Depuis le début de l'année, plusieurs projets d'attentats ont déjà été déjoués sur le sol français. Cette affaire illustre une nouvelle fois l'incapacité de la France à expulser efficacement les individus dangereux, les échecs répétés du contrôle de l'immigration et la menace terroriste islamique. islamiste qui reste permanente.
12: Et puis, le maire LFI de Saint-Denis enchaîne les déclarations les plus scandaleuses.
13: Bien oui, le maire LFI de Saint-Denis, Bali Bagayoko, provoque une vive controverse avec des déclarations très virulentes sur le média communautariste musulman Ouma.com. Il a affirmé...
15: Je rappelle que sous Macron, jamais l'extrême droite a été aussi fort. Jamais. On passe quasiment 140 députés racistes, avec d'ailleurs des formes
16: 140
15: de...
16: 140 députés ?
15: Mais bien sûr, 140 députés.
16: Vous avez dit racistes ?
15: Racistes, bien sûr, forcément, parce qu'ils sont du clan, en fin de compte, de celles et ceux qui sont les tenants du Front National à l'époque. Donc on a tendance à l'oublier, mais c'est ça en fait. L'histoire en fait du Front National, c'est l'avènement à la fois de ce qui devient le Rassemblement National avec... le changement sémantique, mais est-ce que ce changement sémantique, ça modifie la doctrine qui est celle en fait de l'extrême droite ? Non.
13: Donc prétendre que tous les députés du Rassemblement National seraient racistes parce qu'ils appartiennent à un parti qui aurait été raciste, c'est vouloir disqualifier une grande partie des Français et leurs représentants. Une fois encore, LFI refuse la démocratie quand elle ne tourne pas à son avantage et à celle du peuple de la Nouvelle-France, nous, comme dit Bali Bagayoko, représentant élu d'un parti obsédé par les ethnies d'origine au point de classer tous les Français en racisés ou non.
12: Et un nouveau succès français dans le domaine des armements.
13: Oui, un nouveau succès français donc dans le domaine des armements. Le consortium formé par Ariane Group et Thales a réussi à son tour un tir d'essai de son futur système de frappe à longue portée, supérieur à 150 km. L'essai s'est déroulé sur l'île du Levant. Après MBDA Safran, c'est donc le deuxième tandem tricolore qui valide sa technologie. La compétition monte clairement d'un cran entre les deux groupes français pour remporter le marché du futur missile de l'armée de terre. Cependant, la direction générale de l'armement continue de maintenir la pression en agitant la carte d'une solution étrangère. Ce qui suscite

0: que le biologiste français Franck Zal, fondateur de la biotech eMarina à Morlaix, est finaliste du prix de l'inventeur européen 2026. Ancien chercheur au CNRS, il a développé un transporteur d'oxygène universel issu de l'hémoglobine d'un ver marin. Cette innovation révolutionnaire permet de mieux préserver les organes pour les greffes et a notamment servi sous forme de gel d'hydrogel pour soigner les grands brûlés de l'incendie de Grand-Montana en Suisse. Sa technologie compatible avec tous les groupes sanguins représente un espoir majeur en médecine d'urgence et en transplantation. La remise des prix aura lieu le 2 juillet à Berlin. Une très belle reconnaissance pour l'innovation française.
1: Et que se passe-t-il au tennis?
0: Eh bien, surprise en huitième de finale, Alexandre Zverev, tête de série numéro 3, a été éliminé. En revanche, Jannik Sinner continue sa série impressionnante. L'Italien a égalé le record de 31 victoires consécutives en Master 1000.
1: Et puis, pour ce qui est de la météo, alors?
0: Eh bien, aujourd'hui, des averses près de la Manche et sur le piémont pyrénéen, nuageux en Île-de-France, de belles éclaircies sur la façade atlantique ainsi qu'en Méditerranée. Côté température, nous pourrons relever ce matin 7 degrés à Lille, 8 au Mans, 7 à Chartres, 9 à Paris et 6 à Cherbourg. Dans l'après-midi, les maximales seront de 15 degrés sur le Grand Est, 13 pour les Hauts-de-France, 13 en Normandie, 14 en Île-de-France et de 20 à 21 autour du golfe du Lion. Et nous célébrons en ce 13 mai Sainte-Rolande et Saint-Servais.
1: Merci beaucoup Alice.
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1: Et le décryptage, aujourd'hui, c'est avec Richard de Sèze.
3: Et nous allons parler de Chine. Les exportations chinoises, moteur de la croissance de la deuxième économie mondiale, ont augmenté de 14% sur un an le mois dernier. Et en 4 mois, l'excédent commercial chinois vis-à-vis de l'Union européenne a lui augmenté de 25%. Les exportations vers les États-Unis seules ont augmenté de 11% sur un an en avril. Autrement dit, ça a l'air mal barré pour toutes ces tactiques qui visaient à rééquilibrer les échanges. Trump, qui patauge en Iran, est en ce moment en Chine pour négocier une trêve commerciale, avec d'ailleurs une idée brillante, une organisation mondiale du commerce réduite à deux membres, les États-Unis et la Chine. Ce n'est pas une plaisanterie. L'Union européenne appréciera la manière dont elle se fait d'un côté rançonnée par les États-Unis, qui lui vend au prix fort son énergie et ses armes, et de l'autre écrasée par la Chine, qui lui refile à bas prix toute sa production excédentaire, depuis les fripes de Chine jusqu'aux biens de haute technologie, en passant par les voitures électriques dont la part de marché augmente sans cesse. Ni les États-Unis ni l'Union européenne n'arrivent en fait à juguler ce flot continu d'exportations soutenu par l'État chinois, très interventionniste, très protectionniste et très décomplexé par rapport aux règles de l'OMC que les Européens sont les derniers à respecter. Loin de céder aux pressions nationales et internationales croissantes, Pékin redouble d'efforts. L'intervention de l'État dans l'ensemble de l'économie prend une ampleur sans précédent, explique la Chambre de commerce américaine. Et comme le dit Bertie Bayard dans Le Figaro, la Chine ne consomme pas assez, les États-Unis consomment trop, l'Europe n'investit pas. Et oui, l'Europe n'investit pas, elle ne légifère pas, elle tergiverse, elle discutaille. La Commission européenne envisage un débat d'orientation le 29 mai consacré à la stratégie à adopter vis-à-vis de la Chine. Mais la Chine, elle, a déjà adopté une stratégie vis-à-vis de l'Union européenne. Vendre à tout prix, décourager tout protectionnisme européen, capter la valeur intellectuelle. Renault ne vend plus aucune voiture individuelle en Chine depuis 2020. Mais c'est dans son centre ACDC, Advanced China Development Center, inauguré à Shanghai en 2024, qu'a été développée la nouvelle Twingo électrique lancée ces jours-ci sur le marché européen. Un véhicule à bas coût, développé en un temps record de 21 mois, en s'inspirant des méthodes industrielles chinoises et assemblé en Slovénie, avec pour ambition de contrer les marques chinoises qui envahissent l'Union européenne. Comme le dit Philippe Brunet, Chief Technology Officer, autrement dit directeur de la technologie de Renault en octobre 2025, le référentiel en matière de compétitivité s'étant déplacé de l'Europe vers la Chine, il nous est apparu fondamental de renforcer nos liens avec l'écosystème chinois. Naguère, tous les industriels européens investissaient en Chine en espérant profiter de l'essor formidable de l'économie de cette dictature capitalisto-communiste, troquant leur savoir-faire contre des parts de marché. Mais aujourd'hui, que le marché chinois intérieur est à la peine, les rêves chinois se sont transformés en déroute, ne serait-ce que parce que rapatrier les profits est quasi impossible. Cela dit, l'innovation technologique industrielle, intelligence artificielle et robotique, est si avancée au pays de Xi Jinping que tout le monde vient prendre des leçons chinoises et y réinvestit comme Sanofi, qui construit une usine à Pékin pour $1 milliard. On se souviendra avec tristesse et avec ironie de la manière dont Emmanuel Macron parlait de la réindustrialisation française en mesurant que le site industriel du Trait en Normandie de Sanofi ne représente qu'un investissement de 50 millions d'euros. La Chine, en fait, d'une main promet aux Européens de leur enseigner comment produire et vite avec des robots, achevant de

0: détruire la population ouvrière européenne et s'assurant de lui vendre ses robots industriels. Et de l'autre, elle menace des entreprises étrangères tentées de quitter les chaînes de production chinoises au nom du dérisking encouragé par l'Union européenne et les États-Unis. Pour le moment, la Chine affaiblie est encore bien plus forte que l'Union européenne. Ne parlons même pas de la France.
1: Eh ben tout ça c'est parfaitement rassurant. Merci beaucoup Richard pour cette petite dose de positivité matinale ici sur l'île droite. Cela étant, effectivement les processus, on a encore un peu de temps étant donné que le sénateur André Dirlo n'est pas encore avec nous jusqu'à preuve du contraire. Mais les processus industriels chinois eux-mêmes arrivent à une certaine forme de d'efficience pour le coup qu'on soupçonnait pas en Europe, et l'avantage technologique qu'on avait jusqu'à présent est dépassé presque par un avantage méthodologique. En tout cas, c'est l'impression qu'on a.
0: En fait, vous avez parfaitement raison. Il y a un double mouvement. D'une part, tous les investissements qui ont été faits en Chine se sont accompagnés de ce qu'on appelle des transferts de technologie. Autrement dit, tous des industriels européens qui se sont rués en Chine, les Français parmi les autres, ont accepté de donner une partie de leur savoir-faire. Mmh. Les entreprises chinoises, par ailleurs, sont évidemment réputées pour leur capacité d'espionnage industriel. Et elles ont surtout pris le pari de la robotique beaucoup plus tôt que les Français et que les Européens et que le monde entier, et maintenant elles ont une capacité de production énorme. Et ça s'appuie moins sur des méthodes particulièrement neuves, étant donné qu'en fait ils ont tout simplement adopté ce qu'on appelle la méthode agile, le lean pour le dire à l'anglo-saxonne. Et c'est surtout d'une part que les Chinois communistes ont l'habitude d'obéir, parce que sinon ils se retrouvent en camp de travail, et généralement là on est obligé d'obéir, et en plus on n'est pas payé, et qu'il y a cette incroyable productivité des robots. En fait, il y a des millions de robots industriels à l'œuvre en Chine.
1: Parce que pour le coup, un des grands facteurs de déclin probable de la Chine dans ces prochaines décennies, c'est évidemment un déclin démographique, où le pays devrait perdre la moitié de sa population sur les 50 prochaines années environ, selon les projections. Donc on passerait à une Chine à 600 millions d'habitants d'ici 2070, en tout cas selon certaines projections. Évidemment, il faudra compenser tout cela, ne serait-ce que en termes de
0: toute cette force de travail en moins.
1: Oui, mais la question c'est aussi la consommation intérieure sur laquelle se base énormément la Chine pour le moment.
0: La consommation intérieure est en berne.
1: Oui, exactement, et qui ne paie pas, notamment au niveau du logement. On sait qu'il y a ces créations de villes fantômes qui ne paient pas, ces tentatives de créer des sortes de Dubaï chinois, donc des zones franches. Mais là encore, les Chinois, est-ce que c'est une question de niveau de vie? Est-ce que c'est une question de mentalité communiste? Est-ce que c'est une question
0: de... La mentalité communiste, à mon avis, elle est restreinte à un seul fait, mais qui est suffisant. C'est l'obéissance sous peine d'exclusion sociale. Mmh. Et donc là, les Chinois ont bien intégré la contrainte. Effectivement, le marché intérieur s'effondre. Il y a eu une spéculation forte. Il y a eu évidemment tous les mensonges de la Chine sur son miracle économique. Et donc, régulièrement, les bons analystes expliquent que les taux de croissance annoncés par Xi Jinping sont mauvais. Mais à côté de ça, voilà, il y a des indicateurs qui sont malgré tout le type d'achat que fait la Chine, le type de biens manufacturés qu'elle est capable d'exporter. Et donc, on sait que sur la haute technologie, la Chine est maintenant en pointe. Voilà. Mmh. Donc robotique, intelligence artificielle, voiture électrique. La Chine a été capable de lancer ses propres marques. Il y a un assèchement du marché intérieur chinois pour les marques européennes. Oui, il y a une croissance en berne. Oui, effectivement, on est moins bon qu'avant. Mais la Chine reste un géant par rapport à l'Union européenne.
1: Merci beaucoup, Richard de Sèze, pour cette analyse complémentaire qui ne fait pas de mal, après tout. Et tout de suite, on rejoint Andrei Dirlo, le sénateur de Roumanie, qui va nous expliquer un petit peu plein de choses dans le debout des Français.
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3: Bonjour. Bonjour et merci.
2: Debout les Français.
3: Gazin, je vais commencer par dire que...
1: Attendez, André Dirlo, d'abord, il faut que je vous présente, que je donne un petit peu de contexte, mais merci d'être avec nous ce matin. Alors, je rappelle que vous êtes donc sénateur du parti AOR en Roumanie, et que, eh bien, maintenant, un an après la défaite de Georges Simion, à peu près, ça y est, le gouvernement pro-Union européenne est tombé. C'est un gouvernement, donc, d'un libéral qui s'appelait Ilie Bolojan, je prononce sans doute mal, mais vous me corrigerez. Et voilà, il y avait une alliance alliance qui avait été réalisée entre plusieurs partis différents, notamment les sociaux-démocrates, et en fait le gouvernement est tombé donc il y a quelques jours avec 281 voix lors d'une motion de censure. Expliquez-nous un petit peu.
3: En Roumanie, la courtoisie est presque disparue. Ici, on a la querelle permanente. On a des gens qui ne sont pas du tout des aristocrates. Ils sont des gens qui s'entendent pas du tout. Donc, le problème en Roumanie, c'est que il y a beaucoup de partis. Il y a 10 partis. Et aussi, le problème, c'est que tous ces partis ne s'entendent pas entre eux. Donc, c'est difficile de prévoir le gouvernement qu'on va avoir, la formule gouvernementale, parce que personne ne sait quelle est la situation qu'on va avoir ici. Donc, on a les sociaux-démocrates, on a les libéraux, on a mon parti, l'Alliance pour l'Union des Roumains, on a aussi l'Union Sauver la Roumanie, Renew. Les Hongrois, la formation de la minorité hongroise, on a les minorités autres que les Hongrois, on a des petits partis de droite non affiliés. Donc, le Parlement roumain compte en total 465 élus au total. Mmh. Donc, il faut avoir une majorité de 233 élus. Mmh. Et il y a plusieurs scénarios qui sont véhiculés en ce moment. D'un côté, on a Ilie Bolojan, l'ex-premier ministre, qui est toujours le président du parti libéral, le Parti national libéral, et qui ne veut pas du tout faire une coalition avec les social-démocrates. Donc, il dit que jamais il ne va pas faire un gouvernement avec ceux qui l'ont débarqué. Mmh. D'autre côté, il y a un cordon sanitaire que les partis mainstream ont formé autour de mon parti, l'Alliance pour l'Union des Roumains. Ils disent que nous sommes des extrémistes, bien que ce n'est pas le cas. Nous ne soyons pas des extrémistes, évidemment. Mais néanmoins, nous sommes le deuxième parti en Roumanie. Nous avons 20% dans le Parlement. Et évidemment que Emmanuel Macron, le président de la France, le chancelier de l'Allemagne, Monsieur Merz, Madame Ursula von der Leyen, la Commission européenne, ils ne veulent pas du tout qu'on ait un gouvernement en Roumanie avec l'Alliance de l'Union des Roumains, un parti soi-disant extrémiste de droite. Donc, ils veulent empêcher la Roumanie d'avoir un gouvernement avec nous.
1: Mmh. Simplement, André Dirlo, est-ce que vous pourriez nous expliquer en quelques mots pourquoi est-ce que le gouvernement d'Ilie Bolojan est tombé ? Qu'est-ce qui faisait que finalement cette alliance qui avait été réalisée après l'élection de Nico Jordan il y a un an contre Georges Simion, comment ça se fait que justement cette alliance pro-européenne se soit effondrée ?
3: Ils ont augmenté les taxes. Ils ont pris l'argent, ils ont appauvri les Roumains. Ils ont pris des mesures complètement non populaires, antipopulaires. Ils ont jamais touché les grandes compagnies, les corporations multinationales. Ils ont, par contre, ils ont donné privilèges fiscaux à ces corporations. Mais ils ont coupé les pensions, pour ceux qui sont à la retraite. Ils ont coupé les salaires, ils ont coupé l'argent pour ceux qui ont un handicap. Donc, ils ont pris des mesures économiquement néfastes. Mmh. Nous avons une inflation de 9%, mmh. Une inflation énorme. Donc, les gens ne sont pas du tout heureux avec ces mesures économiques qui les ont appauvris. Et en plus, ils ont voulu vendre, mettre sur la bourse des compagnies d'État, les compagnies de l'État comme Hydroélectrique, des compagnies de l'énergie, les compagnies de gaz, de pétrole, de d'autres compagnies roumaines, qui sont, disons, les dernières compagnies qui ont resté en propriété de l'État roumain. Et c'est une mesure antinationale que, enfin, nous considérons que c'est une trahison.
1: Et André Dirlo, il nous reste 5 minutes pour cet entretien. Est-ce que vous pourriez nous expliquer un petit peu justement ce que Georges Simion, lui, propose plutôt dans cette situation? D'abord en termes d'alliance peut-être au niveau national, et ensuite, qu'est-ce qu'il souhaiterait, lui, pour la politique du pays? On sait qu'il avait perdu quand même l'élection présidentielle il y a un an. Aujourd'hui, est-ce qu'il est en meilleure position?
3: Oui. Il a une position beaucoup meilleure. Le parti Alliance pour l'Union des Roumains, dont je suis parlementaire, dans les sondages, a presque 35, 38, même plus, 38%. Donc, il est le premier parti, clairement, dans les préférences des Roumains. Et lui, le président de ce parti, Il est beaucoup mieux placé maintenant. Si nous avons des élections maintenant, les élections, des élections
1: législatives en avance,
3: nous aurions 40%. Ouais. Donc, nous serions le plus grand parti et lui, il aurait beaucoup de chances d'être le président de la Roumanie. Mais malheureusement, les autres partis ne veulent pas des élections en avance parce que ils peuvent perdre beaucoup de votes. Donc,
1: On sait que dans la dernière élection présidentielle en Roumanie, bien sûr, qu'il y avait une sorte de scandale démocratique avec l'annulation de la première élection et puis aussi les pressions qui avaient été réalisées sur la candidature de Georges Simion par l'Union européenne. Est-ce que vous pensez que ce qui se passe aujourd'hui avec ces partis qui refusent de nouvelles élections malgré la motion de censure, est-ce que c'est pas aussi une autre forme de déni démocratique?
3: 100%. Vous avez raison, Monsieur de Galzin, c'est vrai. Ils ont annulé les élections. C'était une mesure complètement antidémocratique et illégale. On peut clairement dire que c'est un coup d'État qu'ils ont donné. Et la situation présente est le résultat de ces élections annulées. Donc, ils ont refait les élections et le résultat n'a pas reflété la volonté du peuple. Donc, si nous avions maintenant des élections, les gens pourraient élire M. Călin Georgescu, qui était le préféré il y a un an et demi. Călin Georgescu est toujours populaire. Il est vu comme le leader de l'opposition, avec Georges Simion aussi, tous les deux. Donc, un coup d'État n'est jamais une mesure démocratique. C'est une mesure illégale, totalitaire. Ils ont donné ce coup d'État avec la participation de la Cour constitutionnelle et des autres institutions. Évidemment que maintenant, on conteste le résultat de ce coup d'État et le président que nous avons est considéré par beaucoup de gens un président qui n'est pas légitime. Il manque de la légitimité. Évidemment, le premier ministre qu'il a nommé a été aussi considéré par beaucoup de gens non légitime. Donc, le coup d'État, l'annulation des élections est un précédent complètement négatif, un précédent tragique, on peut dire, pour la démocratie. Et l'exemple a été répété, par exemple, en France avec l'interdiction de Marine Le Pen, le Rassemblement national. Notre parti, disons, est plus ou moins du même côté que le Rassemblement national. Donc, si vous pouvez imaginer un peu la situation, imaginez-vous que le Rassemblement national, qui est très populaire en France, est comparable avec l'Alliance pour l'Union des Roumains. Il y a des différences aussi, mais je peux dire que nous ne sommes pas du tout des fascistes, des extrémistes, et ainsi de suite. Nous sommes pour l'Union européenne, mais pour l'Union européenne qui ne soit pas, qui soit une Union, une Europe, Europe des nations, comme disait Charles de Gaulle, et pas une Europe centralisée, fédéraliste, comme Madame von der Leyen et sa commission veulent transformer l'Union.
1: André Diallo, on va devoir s'arrêter ici, mais merci beaucoup. On voit que les conséquences finalement de ces élections annulées l'année dernière en Roumanie se font encore sentir dans le pays. Écoutez, effectivement, on vous réinterrogera sans doute sur cette crise démocratique qui traverse la Roumanie. Merci d'avoir été avec nous et à très bientôt ici sur Ligne Droite.
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1: Chers auditeurs, je ne m'appelle pas Richard de Seize, contrairement à la fausse information.
4: Vous ressemblez tellement.
1: Diffusée. Oui, ça doit être ça exactement. À 7h50, ce sera la chronique de Polémia, et ensuite à 8h20, nous recevrons Marie-Lise Pélissier qui nous parlera du sujet de l'euthanasie. Mais tout de suite, nous parlons antivirus, et ça avec Olivier Viel.
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1: Olivier Viel, bonjour.
5: Bonjour.
1: Merci beaucoup d'être avec nous ici ce matin. Alors, on va parler d'un sujet qu'on n'a pas encore traité ici à cette antenne. Et pourtant, effectivement, ça fait une dizaine de jours qu'il est dans la bouche de tout le monde, il faut le dire. Sujet qui inquiète énormément, étant donné que beaucoup y voient une reminiscence de l'affaire du Covid, évidemment. Alors, nous sommes donc le 13 mai aujourd'hui. Ça fait 11 jours qu'il y a eu une alerte réalisée à l'OMS par une alerte de cluster, donc, qui viendrait d'une croisière qui se passait donc à Ushuaïa. Et ce qu'on a appris, c'est que effectivement cette croisière où il y avait à peu près 150 personnes à bord, on découvre que il y a plusieurs cas d'un antivirus. Alors antivirus, une maladie nouvelle qu'on découvre comme on découvrait le coronavirus il y a quelques années, mais maladie bien connue aussi dans tout ce qui est effectivement des maladies, des zoonoses plus particulièrement. On va revenir dessus dans un instant. Et alors, ce qui est particulièrement inquiétant, c'est qu'on compte actuellement un taux de létalité qui est quand même particulièrement élevé. Alors, chez une population certes âgée, mais tout de même,
5: sur tout le monde. Hein. Il n'y a pas de différence.
1: Voilà. Et alors, à partir de ce moment-là, c'est une maladie donc comme le Covid, donc qui vient d'un animal, mais qui peut aussi se transmettre d'humain en humain. C'est un petit peu ce qu'on découvre. La première question, c'est cet antivirus. Vous avez travaillé quand même sur toutes ces maladies infectieuses qui viennent des animaux. Cet antivirus, est-ce que c'est une menace qui a existé depuis très longtemps et qui ressurgit, ou alors est-ce que c'est quelque chose de nouveau?
5: Alors en fait, oui, effectivement, j'ai coécrit avec le docteur Romain Nassor, qui est un spécialiste justement des toxines, de toxicologie animale et des espèces invasives. On a travaillé sur ce sujet-là dans le livre qu'on a publié au mois de mars, « Les guerres contre les espèces invasives aura-t-elle lieu ?» Et en fait, oui, les antivirus, c'est connu depuis les années 50. En fait, la première fois, le premier foyer d'antivirus, c'est la guerre de Corée, et c'est pendant la guerre de Corée. Alors, la difficulté, comme toutes ces maladies, en réalité, c'est que il y a beaucoup de variantes. C'est très difficile à dire. On dit plusieurs dizaines, entre 40 et 50 et quelques variantes, dont une particulière, celle qui aujourd'hui inquiète tout le monde, qui est la souche qu'on appelle d'Andes, des Andes, qui est la seule qui se transmet également de l'homme à l'homme. Ce qui peut effectivement être beaucoup plus inquiétant. Mais on a en France, en fait, on a deux grandes familles d'antivirus. On a qu'on appelle les virus du Nouveau Monde, ceux qui sont essentiellement en Amérique latine, qui sont beaucoup moins nombreux, mais avec, comme vous l'avez dit, un taux de létalité extrêmement important, puisque sur ceux-là, on a des taux de mortalité qui sont entre 30 et 60%. Donc c'est extrêmement fort. J'ai envie de dire, c'est malheureusement presque une bonne nouvelle, puisqu'en fait, plus un virus a un taux de létalité forte, moins il a un risque épidémique. Puisqu'effectivement, malheureusement pour les personnes qui contractent ce virus, elles n'ont pas le temps de contaminer d'autres personnes avant d'être très malades et de mourir en une semaine.
1: Ce que j'avais demandé. Alors, les symptômes, pour le coup, quand on les observe, ça fait penser au Covid, justement.
5: C'est une grippe, mais comme presque tout, vous avez beaucoup de maladies comme ça. Le chikungunya, pour les moustiques, la leptospirose, etc. Il y a plein de... c'est ce qui est très difficile à diagnostiquer, c'est qu'au début, ça peut ressembler simplement à un coup de fatigue, à une mauvaise grippe. Mais effectivement, en tout cas, dans les variantes du Nouveau Monde, celles qui sont les plus dangereuses, très rapidement, en fait, ça s'accélère avec des troubles qui peuvent devenir la cardiaque, pulmonaire. Et donc, c'est à ce moment-là que, en moyenne, on estime que une personne, après l'apparition des premiers symptômes, il y a 30% des gens qui décèdent dans la semaine. Ouais. Donc, un taux de létalité extrêmement fort qui n'a rien à voir avec ce qu'on avait connu avec le Covid. Et de l'autre côté, pour finir, on a les antivirus de l'ancien monde qui viennent essentiellement d'Asie, mais qui aujourd'hui existent aussi en Europe et qui sont beaucoup moins dangereux. Hein. Les taux de létalité sont souvent inférieurs à 10%, mais ils existent en France depuis longtemps. Ils sont transmis notamment par le campagnol pour une des variantes ou par le rabrin, celui qui vit à Paris.
1: Mais ils ne se transmettent pas entre les êtres humains, contrairement à cet antivirus des Andes.
5: Ouais, l'antivirus des Andes est une seule souche sur les 50 et quelques souches. Ouais. C'est la seule qui, pour l'instant, passe de l'homme à l'homme. Les autres, effectivement, sont des maladies qui passent du rat ou de ces rongeurs à l'homme. Mais là aussi, on focalise beaucoup sur cet antivirus parce qu'il passe de l'homme à l'homme. Mais il faut savoir qu'aujourd'hui, il y a beaucoup plus de morts causées par les antivirus qui passent des animaux à l'homme que de ceux qui passent de l'homme à l'homme. En réalité, on a déjà un risque au Chili, par exemple, depuis le mois de janvier, on a eu 37 cas d'antivirus, dont 17 personnes qui sont décédées. C'est plus que avec la souche andine. Et en Argentine l'année dernière, on a eu un peu plus de 87 décès. Donc, on sait effectivement, c'est pas des maladies qui sont extrêmement répandues, mais effectivement, elles causent des morts. Et ces antivirus, qu'ils soient simplement qui passent simplement de l'animal à l'homme ou pour cette souche-là de l'homme à l'homme, c'est des maladies qui sont effectivement assez graves.
1: Ouais, mais alors là, ce qui fait peur évidemment, c'est que on se rappelle bien sûr de la façon dont le Covid est apparu. Donc il y a maintenant 6 ans, cette manière donc effectivement dont on a rapatrié un petit peu tout le monde dans chaque pays, ce qui a d'autant plus diffusé au tout début la diffusion du Covid. Pardon, cela étant, là, ce qu'on comprend de ce que vous dites, c'est que le taux de létalité est extrêmement élevé. La question, c'est aussi, est-ce qu'on a des moyens de le soigner? Est-ce qu'on a des moyens de, au moins, réduire les effets de...
5: Aujourd'hui, en fait, alors ça, c'est plus compliqué. C'est qu'effectivement, on a, il n'y a pas de vaccin non plus. Pour les souches les moins graves, effectivement, on accompagne et très souvent, ça suffit. Effectivement, on aide à respirer, etc. Pour les souches les plus graves, notamment pour la souche andine, en fait, on fait que accompagner, en espérant effectivement que on préserve le corps le temps que le virus disparaisse. Mmh. Mais très souvent, là, c'est ce qui se passe par exemple pour la patiente française où on lui a mis un poumon artificiel pour respirer à sa place, où son sang passe par un autre, par un dispositif, histoire de le soulager le temps que, je pense, son système respiratoire puisse se soigner. Donc là effectivement on est quand même dans on a peu de solutions. Mais ce que j'ai envie de dire, c'est que la vraie question avec les antivirus comme avec toutes les zoonoses, et là on voit bien les autorités sanitaires, elles s'intéressent simplement à la question du traitement médical de la maladie. Oui. En réalité, c'est la thèse de notre livre, c'est que il faut qu'on fasse de la prévention, et la prévention, ça consiste essentiellement à revoir notre relation qu'on a avec notamment cette proximité avec des animaux qui peuvent être des véritables vecteurs de maladie. Et ça, effectivement, c'est un des vrais enjeux, parce que c'est ce qui, effectivement, explique que ces zoonoses augmentent. Par exemple, la leptospirose, qui est une des zoonoses issues du rat, on a un doublement en métropole depuis 10 ans du nombre de cas. Et là aussi, hein, ça cause de temps en temps des décès. Et en tout cas, ça cause de fréquents passages en réanimation.
1: Et alors, juste avant de venir un petit peu aussi sur un petit peu le cœur de votre livre aussi, simplement une question, parce que évidemment, question évidemment provocatrice, mais qui, je pense, reflète un petit peu la frayeur de certains, c'est est-ce qu'il y a une possibilité aujourd'hui, dans le cas d'une de quelques quarantaines mal gérées dans certains pays, d'une diffusion mondiale de cet antivirus? Est-ce qu'il y a un risque d'un nouveau syndrome Covid? Est-ce qu'il y a un risque, même si avec un taux de létalité aussi élevé, d'un côté peste bubonique dans le monde? Est-ce que c'est quelque chose qui est envisageable ou...
5: A priori non, parce que jusqu'à présent, en fait, la seule crainte que ont les autorités sanitaires, c'est d'un virus qui aurait muté. S'il ne mute pas, si c'est le virus qu'on connaît, en fait, la souche andine, on la connaît depuis 1995. Il y a déjà eu des foyers d'infection, notamment en Argentine. À chaque fois, on sait que c'est des foyers qui sont assez étroits. La dernière épidémie, entre guillemets, a touché plusieurs dizaines de personnes. Il y a eu 30 morts quand même, mais c'était en 2018. Et a priori, les premiers éléments que nous a donné aujourd'hui l'Institut Pasteur confirment que on serait sur la même souche et qu'il n'y aurait pas de mutation. Oui. S'il n'y a pas de mutation, ça veut dire que malheureusement, effectivement, le taux de létalité est fort et par contre, le risque épidémique est faible puisque on estime que les personnes sont réellement contagieuses le premier jour surtout de leur de l'apparition des symptômes, parce que c'est au moment où elles ont les symptômes, donc elles commencent à tousser, qu'elles émettent justement les germes, et que la maladie va tellement vite que dès lors que elle se déclare, on se met à l'isolement. Ouais, donc, si effectivement on avait, d'ailleurs la majorité des cas en Argentine, il y a eu les premiers cas, et la deuxième vague, ça a été toutes les personnes qui ont assisté à l'enterrement. De la personne, parce que effectivement la famille était là mais était déjà malade, et les personnes qui ont assisté à l'enterrement dans une zone fermée. Donc le risque existe, mais il est quand même aujourd'hui relativement faible, et en fait c'est pour ça qu'on est très loin du Covid pour deux raisons. Un, c'est une maladie qu'on connaît bien. Deux, c'est une maladie qui effectivement est beaucoup moins, en tout cas les épisodes qu'on a eu, beaucoup moins contagieuse. Et par contre, on voit bien que les autorités effectivement ont aujourd'hui extrêmement peur d'avoir une communication qui paraisse trop modérée, trop faible. Parce que ce qui a changé par rapport au Covid, c'est que après l'épisode de la canicule et l'épisode du Covid, aujourd'hui, les politiques ont peur à la fois d'assumer un risque politique, mais aussi de plus en plus un risque juridique. On peut les attaquer s'ils ne prennent pas les bonnes mesures. Et donc là, aujourd'hui, en gros, c'est ceinture et bretelles. Ils essaient de montrer qu'ils sont extrêmement actifs, qu'ils mettent tous sur la table, y compris effectivement leurs incertitudes, de manière à pouvoir aussi justifier le fait que, en cas de problème, ils ont fait tout ce qui était nécessaire. Et pour le coup, en tout cas sur cette souche-là, je pense que tout a été fait. Maintenant, plus globalement, il y a un vrai travail à faire sur les zoonoses.
0: Oui, ce qu'on comprend, en tout cas, pour clore un petit peu le dossier antivirus, c'est que si on en parle autant aujourd'hui et si c'est un aussi grand sujet dans l'actualité, c'est parce qu'il y a eu le Covid il y a quelques années. Mais à part ça, normalement, on n'en aurait pas parlé plus que ça dans un autre contexte.
5: Oui, effectivement, ce qui touche aussi beaucoup, c'est parce que ça s'est passé sur un bateau avec des occidentaux, et donc effectivement les médias en parlaient. Mais par exemple, c'est là aussi, c'était une des questions. Beaucoup se disent, on aurait dû simplement confiner ce bateau-là et on n'aurait pas eu de risque. Ouais. C'est pas tout à fait vrai, parce qu'en réalité, on ne sait pas où le patient zéro a attrapé la maladie, et il n'est pas impossible qu'il y ait un autre foyer de contagion ailleurs. Il y a déjà eu des foyers de contagion assez régulièrement, justement au Chili et en Argentine. Donc en fait, la maladie existe en dehors du bateau. Ouais. C'est aussi ce qui fait qu'effectivement il faut être mettre des bons protocoles, mais il faut pas non plus espérer totalement l'éradiquer comme ça.
0: La maladie existe, mais elle existe chez les animaux. C'est ça le premier point, et donc j'en reviens à cette histoire de zoonose, donc effectivement, et du livre que vous avez écrit à ce sujet. Donc en fait, vous, ce que vous expliquez, c'est que les espèces exotiques invasives, donc sujet qu'on a déjà traité d'ailleurs ici sur Ligne Droite, les espèces exotiques invasives vont transmettre finalement des maladies d'autres continents ici en Europe, et en réalité on a un temps de retard impressionnant sur le traitement de ces maladies. Vous prenez, je crois, l'exemple notamment du frelon asiatique, tout simplement.
5: Le frelon asiatique qui met pas de maladie.
0: Voilà ce que j'allais dire, mais qui est pas vecteur de maladie, mais pour le coup qui représente un risque, on va dire,
5: pour la biodiversité,
0: même pour la santé des gens en général. Il est arrivé en 2004, et je crois que c'est 20 ans plus tard qu'on commence à traiter un peu le sujet sérieusement.
5: On est même Actuellement, en fait, on vient de finir les consultations publiques et donc l'application de la loi va encore prendre quelques mois parce qu'on vient juste de finir les consultations publiques. Donc on a mis plus de... Pour le frelon asiatique, effectivement, c'est surtout intéressant parce que ça montre l'impuissance de notre bureaucratie puisque le premier frelon, et c'est ce qui est dramatique, le premier frelon asiatique arrive en 2004, comme vous l'avez dit. C'est une femelle qui est fécondée. Elle arrive dans des pot chez un horticulteur. Oui. Et aujourd'hui, donc plus de 20 ans après, on estime qu'il y a au minimum 500 000 nids de frelons asiatiques, sans doute beaucoup plus cette année, puisque on est dans une année où on sait que on a déjà un pic de frelons asiatiques. Oui. Ça veut dire qu'on a plusieurs milliards de frelons qui commettent aujourd'hui des vrais dégâts, puisque ils sont responsables de la disparition d'une abeille sur trois. Mmh. Et malheureusement, tous ces frelons, ces milliards de frelons, on a fait des analyses génétiques. Ils viennent tous de la femelle qui est arrivée en 2004.
0: Ah oui.
5: Donc en fait, il aurait suffi qu'on prenne la bonne décision au bon moment et qu'il était très facile d'éviter les dégâts en cascade qui aujourd'hui existent. Mais effectivement, le frelon asiatique, c'est pas un problème sanitaire. Le problème sanitaire, par exemple, c'est le moustique tigre.
0: Alors j'allais y venir effectivement. Donc c'est évidemment le moustique, le principal, enfin l'animal qui d'ailleurs tue le plus de personnes dans le monde. Et puis
5: 1 million de personnes.
0: Voilà, et qui est le principal vecteur de maladies aussi. Alors le moustique tigre. Petite historique peut-être justement et sur ces dangers même d'une certaine façon parce que on connaît ces morsures tout à fait désagréables pendant l'été mais jusque-là on survit.
5: Oui, oui, alors le moustique tigre il fait partie de ces moustiques qui peut être vecteur de 3 maladies principales. La plus importante c'est le chikungunya où pendant très longtemps c'était des maladies qui étaient réservées aux zones tropicales et chez nous au Dom-Tom par exemple actuellement il y a un pic à la Réunion de chikungunya, mais c'est surtout en 2005-2006 où on a eu pour le chikungunya à la Réunion un peu plus de 260 000 contaminations et plus de 300 décès. Donc ça, ça c'est quand même, et surtout en fait le chikungunya au-delà de ceux qui en meurent, ceux qui sont touchés par cette maladie, alors il y en a beaucoup qui sont asymptomatiques, mais ceux qui ne sont pas asymptomatiques, les symptômes sont extrêmement douloureux. Mmh. Mais quand on dit extrêmement douloureux,
0: c'est-à-dire ça se traduit par quoi concrètement?
5: C'est des fièvres, c'est des moments de grande fatigue, c'est des courbatures énormes. Mais quand on dit énorme, on a des témoignages qu'on dans le livre d'une femme qui dit que elle préférait revivre 10 accouchements de suite plutôt que revivre son chikungunya. Donc c'est vraiment quelque chose qui peut être extrêmement violent. D'ailleurs le nom chikungunya ça veut dire l'homme courbé parce qu'en fait c'est la douleur qui vous fait courber.
0: Ah oui,
5: donc on a cette maladie là qui est la plus importante. On a le Zika et on a la dengue qui est aussi une maladie importante. Ce qui est inquiétant, c'est que l'ANSES, donc l'agence de sécurité, estime que le risque d'une épidémie en métropole, de ces arbovirus et de 7 sur une échelle de 9 dans les 5 prochaines années.
0: Alors oui, c'est la question que j'allais vous poser parce que concrètement, c'est des maladies qu'on connaît comme étant africaines pour être tout à fait honnête.
5: Ouais, plutôt les tropicales.
0: Tropicales en général, enfin en tout cas, on les connaît comme étant africaines, mais oui, effectivement en tant que français en général,
5: c'est plutôt tropical parce que il faut l'Afrique est souvent est trop sèche, à part pour effectivement la dengue ou le Zika.
0: Ouais, et justement, nous on se dit, c'est des maladies qui évidemment n'existent pas en France, qu'on ne voit jamais, qu'on pourrait risquer d'attraper si jamais on se rendait dans ces pays tropicaux, mais en l'occurrence, qui viennent pas ici. Déjà, est-ce que ces maladies existent déjà en France? Est-ce qu'il y a des gens qui se font? Et ensuite, quel est le risque de diffusion? Est-ce que, justement, comme cet antivirus en dinde dont on parlait, ça se diffuse entre les gens? Ou alors, est-ce que ça ne vient que de l'animal? Et auquel cas, comment échapper à un moustique?
5: Oui, c'est ça. Alors, oui, ça existe déjà en France. Pendant très longtemps, effectivement, la majorité des cas qu'on avait en métropole étaient ce qu'on appelait des cas importés. C'est-à-dire des gens qui étaient allés dans les dom-toms, etc., et qui, en revenant en France, apportaient le virus. Sauf que de plus en plus, on a des cas autochtones pour plusieurs raisons. C'est qu'effectivement, on a aujourd'hui le moustique tigre qui lui aussi est arrivé en 2004 et aujourd'hui est presque présent dans l'ensemble des départements français. Au début, c'était essentiellement dans le sud. Il se développe de plus en plus, notamment à cause du réchauffement climatique, mais il y a beaucoup d'autres raisons. Donc, il se développe, il est présent. Et effectivement, comment la maladie se transmet? Il suffit d'avoir une personne qui a la maladie, un moustique moustique pique une personne, lui transmet la maladie. Si un autre moustique pique cette même personne et va piquer une autre personne derrière, il lui transmet la maladie. Mmh. Donc ça peut aller très vite. Et effectivement, c'est le vrai risque, c'est que aujourd'hui, on a des protocoles sanitaires en cas de foyer épidémique qui sont extrêmement lourd à gérer, parce que il faut qu'on retrace tous les cas contacts de tous les gens qui ont été à 200 mètres d'une personne contaminée.
0: C'est pas possible de retracer les cas contacts sur des moustiques.
5: Eh ben, si, parce qu'en fait, pour l'instant, la chance qu'on a avec le moustique tique, c'est qu'il a un rayon d'action de 200 mètres. Mmh. Donc, toutes les personnes qui ont été à 200 mètres, mais ça peut faire beaucoup de monde.
0: Bah oui, oui.
5: Qui
0: ont
5: été à 200 mètres d'une personne.
0: Ici à Paris, voilà, c'est des milliers de gens.
5: Alors, effectivement, c'est la difficulté. Aujourd'hui, pour l'instant, l'année dernière, on est passé à plus de 1500 cas en France, en métropole. Donc, on sait effectivement que ça a explosé. On estime effectivement que on est face à des évolutions extrêmement rapides. Je vous parlais du frelon asiatique, où on sait que c'est une année qui va être très inquiétante. C'est la même chose pour le moustique tigre. Mmh. On sait déjà que les moustiques tigres ont commencé à apparaître bien plus tôt cette année que les années précédentes. Mmh. Donc, effectivement, il y a des vrais risques là-dessus. Et puis, après, il y a plein d'autres maladies. Par exemple, sur les rats.
0: On va y venir, traitons sujet par sujet, mais justement, donc sur ces espèces exotiques invasives, donc qui transmettent encore ces maladies, dans le fond, quel est le, donc vous parlez d'un risque de 7 sur une échelle de 9, ça se traduit par quoi concrètement? C'est-à-dire, est-ce qu'on pourrait avoir des dizaines ou des centaines de milliers de cas de chikungunya ici en France, ou alors est-ce que finalement ce serait, quelle est la dimension que ça pourrait prendre? Finalement, quelle est la gravité que ça pourrait prendre? Et pareil pour cette maladie qu'on ne connaît pas en France, est-ce qu'on saurait les traiter d'une façon ou d'une autre?
5: Cette maladie, on la connaît bien. Le chikungunya, on connaît très bien, puisque notamment, il est très très présent à La Réunion et dans les dom-toms. Mmh. Donc, on a connu des crises déjà. Ce qui est arrivé à La Réunion pourrait aujourd'hui, effectivement, dans les années prochaines, vraiment arriver en métropole, tout simplement parce qu'en fait on a les mêmes conditions. C'est que aujourd'hui, dès lors que le moustique tigre se développe de façon aussi importante, il peut effectivement transmettre très rapidement. Là, c'est pas l'air qui transmet, mais c'est le moustique. Mmh. Et plus la population de moustiques est importante, de moustiques tigres, puisqu'on a le moustique autochtone qui lui ne transmet pas cette maladie là. En gros, le moustique tigre pique la journée essentiellement, le moustique classique la nuit, mais le moustique tigre effectivement lui peut développer très rapidement. Je veux dire, la Réunion, c'était très simple. La Réunion, c'est quand même une population qui est moins importante que la métropole. 250 000 cas en 2025. Ça veut dire tout simplement beaucoup ça veut dire un encombrement des services de réanimation, parce qu'il y a beaucoup de gens qui passent en réanimation. On a des gens qui sont c'est une paralysie de l'économie, parce que les gens qui sont touchés, même ceux qui sont pas touchés jusqu'à aller être hospitalisés, sont incapables de travailler. Et surtout, effectivement, le système qui est aujourd'hui celui qui évite la propagation, qui consiste à envoyer dans les quartiers des gens pour retracer tous les cas contacts possibles et traiter leur maison avec des produits insecticides, ou de traiter des quartiers entiers avec des produits insecticides, c'est de plus en plus coûteux, et notamment l'ARS de Rhône-Alpes avait estimé que s'il y avait une augmentation des cas dans les prochaines années, ça pourrait totalement engorger le système hospitalier, parce qu'on n'est pas du tout en capacité de les traiter.
0: Je regardais sur La Réunion, ça fait donc entre un quart et un tiers de la population donc qui a été touchée.
5: Et effectivement, ça a été un vrai traumatisme pour ça. Et après, on a une deuxième chose qui effectivement qu'il faut avoir en tête, c'est que en plus, on a de plus en plus de militants, d'activistes qui s'opposent au traitement. C'est-à-dire que on voit que c'est dans le sud de la France qu'on a été obligé dans certains quartiers aujourd'hui de vraiment utiliser des insecticides puissants pour lutter contre la prolifération du moustique tigre. Mmh. Et on a déjà des associations qui empêche ou qui se sont mobilisés pour empêcher la diffusion de ces insecticides, jugeant qu'ils pouvaient tuer d'autres insectes qui étaient nécessaires, etc. Et donc effectivement, on a une vraie difficulté, et on voit bien que au fur et à mesure, si on n'est pas capable de traiter le problème en amont, si on n'est pas capable de faire comprendre par de la pédagogie qu'on a un vrai problème et qu'on doit être en capacité de vraiment réguler ces espèces, eh bien on a un risque sanitaire important.
0: Olivier Viel, ce que je vous propose, c'est que là, dans 10 minutes, on reviendra
1: reviendra vers vous après donc la chronique de Gauthier de l'Institut Polémia. Simplement, comme ça, on pourra aborder un petit peu le sujet des solutions aussi de solutions que vous préconisez, et puis même de la question du rat, qui pour le coup est une espèce autochtone française, bien de chez nous quelque part,
5: qui s'est adapté, puisqu'en fait c'est le rat brun qui est un rat asiatique, celui qui est à Paris.
1: Écoutez, vous nous parlerez encore mieux de tout ça dans 10 minutes, chers auditeurs, mais tout de suite la chronique de Polémia.
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1: Alors bonjour Gauthier, merci d'être avec nous ici ce matin sur Ligne Droite, la matinale de Radio Courtoisie. Alors la raison pour laquelle vous êtes ici aujourd'hui, c'est parce que dans très peu de temps va se dérouler la cérémonie des Bobards d'Or. Alors pour nos auditeurs qui ne la connaîtraient pas, pourriez-vous nous en parler ?
4: Oui, merci pour votre invitation. Effectivement, la 17e cérémonie des Bobards d'Or aura lieu mercredi prochain, donc dans une semaine, le 20 mai. C'est à partir de 19h. À Paris. Donc 17e cérémonie, les Bobards d'Or, pour simplement refaire un petit retour sur ce que c'est pour ceux qui ne connaîtraient pas, c'est le moment de l'année où on met en lumière les mensonges des médias de grand chemin dans une ambiance détendue où on essaye d'en rire.
1: Oui, et Dieu sait qu'il y en a. Et alors effectivement, vous avez choisi un thème particulièrement d'actualité, on va dire, pour cette cérémonie. Il s'agit donc de l'audiovisuel public.
4: Oui, tout à fait. Nous revenons sur 15 ans de mensonges du service public. Alors, ça tombe bien.
1: C'est ambitieux.
4: Entre guillemets, oui. Alors, l'avantage, c'est que comme c'est la 17e cérémonie des Bobards d'Or, nous avions un historique. Ouais. Et nous avons pu sélectionner chaque année un Bobard assez... colossal, et je pourrais vous en donner quelques exemples après, du service public. Donc, pourquoi c'est d'actualité ? Parce qu'évidemment, il y a eu la commission à l'oncle qui vient de se terminer, dont les conclusions ont été publiées récemment. Donc, on s'inscrit un peu dans cette thématique-là, et on a choisi évidemment le service public. Donc, on fait un focus. D'habitude, les
1: Bobards, c'est plus thématique.
4: Voilà, les Bobards d'Or sont sur une année. On prend les Bobards de tous les médias de l'année précédente. Et là, maintenant, on fait plutôt une focale thématique.
1: Alors, justement, donc, est-ce que vous pourriez nous en donner quelques-uns des nominés quelque part? Donc, parce que comment ça se passe assez concrètement, c'est que justement, vous avez cette liste sous les yeux, et puis après, je vous avoue que j'y suis jamais allé. Peut-être l'occasion la semaine prochaine, mais c'est quoi? C'est un vote du public? Comment ça fonctionne?
4: Alors, d'abord, il va y avoir une présentation. Donc, nous allons avoir une présentation Bobard par Bobard, avec ponctué de quelques interventions. Nous aurons, par exemple, la chance de recevoir Pierre-Alexandre Bouclet, directeur de Radio Courtoisie, qui pourra parler de son expérience à ce sujet. Et à la fin, effectivement, le public va voter pour le plus gros Bobard, celui qui mérite, on va dire, d'être mis en lumière.
1: Et alors, justement, bon, 17 années d'audiovisuel public, il a dû falloir faire une sacrée sélection, vu ce qui se passe déjà, ce qui peut déjà se passer sur une seule année. Est-ce que vous pourriez nous en donner quelques-uns, effectivement, pour mettre un petit peu l'eau à la bouche de nos auditeurs?
4: Oui, alors, on a eu, par exemple, en 2015, l'annonce par l'AFP que Martin Bouygues était mort. Martin Bouygues, c'est pas n'importe qui, et l'AFP, c'est une des plus grandes agences de presse mondiale. Donc, si ici à Radio Courtoisie vous balancez comme ça une fausse information, il y aura assez peu de répercussions. Quand l'AFP dit que Martin Bouygues,
1: il y aura des répercussions pour nous.
4: Il y aura des répercussions
1: où l'Arcom va nous tomber dessus, dans le sens où effectivement, qu'est-ce qui peut se passer d'autre, Franck?
6: Ils peuvent nous couler dans le béton, comme.
1: Nous couler dans le béton. Drôle, oui. Je sais pas. Vous allez peut-être un peu loin. Mais
6: normalement, on risque. On peut avoir des procès pour diffamation. Ouais. On peut avoir des sanctions de l'Arcom. On peut aussi avoir tout un tas de sanctions pécuniaires.
1: Des sanctions économiques ou judiciaires, même dans certaines façons. Et alors, qu'a eu l'AFP
4: Et l'AFP, alors. Qui a déclenché un chaos mondial, puisque Martin Bouygues, c'est l'empire Bouygues dans le bâtiment, les médias, etc.
1: C'est coté en bourse aussi.
4: Exactement. Et c'est dédié quelques heures après, et a fait ses excuses en public, et ça s'est terminé là. Voilà, ça s'est terminé là. Alors, peut-être qu'en sous-main, ils ont eu des accords avec le groupe Bouygues, mais c'est quand même une fake news remarquable. Remarquable.
1: Alors, quoi d'autre maintenant?
4: En 2014, je crois que c'était France Info qui avait dit que Dieudonné lançait des nains dans ses spectacles. Voilà. Genet faisait du lancer de nains dans ses spectacles. Donc, évidemment,
1: c'est tout aussi crédible, cela étant, mais
4: oui, voilà, mais c'était, ça participait d'une campagne, évidemment, visant à le salir et à le décrédibiliser. Mais il n'y a eu aucune vérification de cette information avant qu'elle soit publiée. Mmh. Voilà. Donc, bon, ce sont des exemples comme ça. Lors du conflit Ukraine-Russie, il y avait un drone ou une fusée qui s'était plantée dans un toit. Bon, en fait, c'était juste une cheminée. Voilà, ça, c'était en 2023. Bon, on a des exemples comme ça chaque année.
1: Même très récemment, pour le coup, c'est beaucoup moins comique quelque part, mais très récemment, donc justement lié à cette commission sur l'audiovisuel public de Charles Laloncle, cette information qui a été relayée donc par l'AFP, par, il me semble, France Info et tous les médias publics, selon laquelle une plainte avait été déposée contre Charles Laloncle dans le cadre de sa commission pour conflit d'intérêts, ce qui n'était pas le cas. En réalité, il y avait une plainte qui avait été déposée contre X par une association d'extrême gauche, mais enfin rien de vraiment concret là-dessus. Et donc Charles Laloncle, au moment où sort son rapport, a passé ce qu'il raconte dans un entretien qu'il accorde à Singerview, a passé en fait 24h, 48h finalement à devoir traiter cette information qui sort donc sur tous les médias publics sans aucune vérification bien sûr, d'une plainte qui encore une fois n'a pas été déposée contre lui. Mais finalement, la raison pour laquelle vous avez choisi l'audiovisuel public, c'est évidemment pour cette commission d'enquête, mais on sait que derrière il y a, c'est pas simplement parce qu'il y a une commission d'enquête, c'est parce que, dans le fond, l'audiovisuel public nous habituait aussi, lui aussi, à sa vérité alternative.
4: Et à une partialité vérifiée de jour en jour. Mmh. Et la commission Laloncle est quand même assez remarquable de ce point de vue, puisque c'est un député français. Le service public n'est pas censé prendre position pour ou contre ce rapport. Mmh. Et ils l'ont fait. Ils l'ont fait à maintes reprises. Delphine Ernotte l'a fait. Il y a eu des communiqués de journalistes, des communiqués de médias contre les conclusions du rapport Laloncle. Mmh. Ce qui est quand même une preuve particulière d'impartialité du service public. Et Charles Laloncle effectivement a le courage, on va dire, d'aller porter le fer, puisqu'il va porter plainte contre ces médias-là. Il prépare sa riposte. Mais il faut se dire que le service public est donc utilisé par des intérêts politiques qui sont contraires, on va dire, à des valeurs, on va dire, plus traditionnelles, ou à des partis de droite, ou en tout cas aux ennemis du gouvernement du moment. Donc ils sont utilisés pour mener des campagnes on peut le dire, de diffamation. Mmh.
1: Et alors, juste peut-être avant de conclure, donc rappeler que donc c'est une soirée qui se fait quelque part sous le sceau du second degré, de manière générale, de l'ironie et de l'humour. Donc d'un point de vue pratique, peut-être pour conclure.
4: Oui, donc le 20 mai, ça se passe à la salle Athènes Service. Vous pouvez soit venir sur place et régler sur place, soit prendre votre place en ligne. Vous allez sur les comptes de réseaux sociaux de Polémia ou sur le site polémia.com, vous trouverez toutes les informations. Ça dure 2 heures à peu près, la cérémonie. Après, il y a un cocktail, enfin un verre de l'amitié. Il y aura des stands où les gens pourront donc échanger avec d'autres structures. Voilà.
1: Voilà, et ben écoutez, chers auditeurs, on sait que nous ici à Radio Courtoisie, on est diffusé dans une bonne partie de dans toute la région parisienne en réalité, et puis dans quelques départements autour. Donc si jamais vous souhaitez vous y rendre, eh bien c'est donc le mercredi 20 mai, donc dans une semaine, à quelle heure? À
4: 19h,
1: voilà, et vous pouvez retrouver toutes les informations sur le site de Polémia. Merci beaucoup Gauthier, et peut-être à bientôt ici sur Ligne Droite.
4: Merci à vous.
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1: Oui. Merci beaucoup, chers auditeurs, et tout de suite, on passe donc au face-à-face.
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1: Et nous sommes donc rejoints par Richard de Seize, qui est pour ces 15 dernières minutes. Olivier Vial, je rappelle donc que vous êtes directeur du CERU et que vous êtes également l'auteur donc de ce livre dont, et voilà, il faut me rappeler exactement le titre, merci. La guerre contre les espèces invasives aura-t-elle lieu? Voilà, c'est aux éditions du Rocher, évidemment, et que vous avez publié, je crois, en mars dernier. Donc c'est bien ça. Alors, on était, Richard de Seize, pour vous mettre
0: d'ailleurs,
1: un petit peu...
0: D'ailleurs, j'ai reçu Olivier Vial dans Restons Courtois pendant une heure, excellent entretien qu'on peut retrouver sur la chaîne YouTube.
1: Eh ben écoutez, c'est super, comme ça vous êtes bien au fait du sujet. Alors pour vous dire, on était un petit peu dans l'entretien, Richard et vous, chers auditeurs qui nous rejoindraient. Là, on était effectivement sur le point d'aborder la question du rat, dont vous m'expliquiez que ce n'est pas vraiment une espèce autochtone française pour le rat plus répandu. Et à côté de ça, on va aborder la partie des solutions aussi. Voilà.
5: Mais elle s'est acclimatée depuis longtemps, donc on peut considérer aujourd'hui qu'elle est quand même bien française, mais effectivement oui, le rat brun. En fait, à Paris, traditionnellement, on avait ce qu'on appelait le rat noir, qui était le rat qui transmettait la peste.
1: Il a Paris, été... combien de rats?
5: Personne ne le sait. En réalité, on parle de 3 millions, certains 6 millions. Allez. On ne sait pas exactement. La seule chose qu'on sait, c'est qu'il y en a beaucoup trop, puisque la preuve, c'est que on les voit. Normalement, les rats, on n'est pas censé les voir. Ils sont censés vivre dans les égouts, etc. Et ils ne remontent que parce que justement, ils sont trop nombreux en sous-sol et qu'ils n'ont plus accès à suffisamment de nourriture en sous-sol. Donc, ils remontent et on les voit aujourd'hui. Le fait aujourd'hui qu'on les voit et dans la journée et à l'extérieur et de façon, il y a certains quartiers de Paris où même quand vous êtes en terrasse de café, ils n'ont plus peur du tout. Hein. Ils passent entre les jambes sur les terrasses et ça, effectivement, c'est la preuve que ils sont beaucoup trop nombreux par rapport à ce qu'est leur écosystème classique. Donc ça, effectivement, on les voit aujourd'hui. Et donc, le rat noir, qui était le rat qui transmettait la peste, a été chassé par le rat brun, qui est un peu plus costaud.
1: Et alors, bonne ou mauvaise nouvelle?
5: Ah non, c'est pas forcément une bonne nouvelle. Alors c'est une bonne nouvelle parce qu'effectivement le rat brun ne transmet pas les puces qui étaient sur le rat brun ne transmettent pas le bacille de la peste, mais il transmet plein d'autres choses. Alors il transmet une des souches d'antavirus qui est l'antavirus de Séoul, mais c'est très rare et il est beaucoup moins dangereux que celui dont on parle actuellement, mais il transmet surtout beaucoup d'autres bactéries et notamment la leptospirose, où là on a un doublement des cas en métropole depuis 10 ans et avec des cas qui quelquefois vont jusqu'au décès, puisque cette leptospirose est une maladie qui peut causer des décès, alors qui cause beaucoup de décès chez les animaux domestiques, mais qui peut aussi toucher les hommes. Et on voit effectivement qu'il y a deux vecteurs principaux de cette maladie aujourd'hui, et donc de cette augmentation, cette dynamique très forte. C'est à la fois le rat, qu'on appelle le surmulot à Paris, mais qu'en réalité, d'ailleurs, le surmulot, ça peut être un terme scientifique qui était utilisé pour le rat brun, justement. Et donc, on a ce rat brun, et puis on a le rat gondin, qui est encore plus un vecteur de la leptospirose, puisque chez eux, la leptospirose est présente presque sur 80% des individus. Ouais.
0: Non. J'avoue que sur la leptospirose, j'ai pas de question particulière. Ce qui était intéressant, c'est évidemment la manière dont la mairie de Paris décide de ne pas lutter contre les rats et décide au contraire d'expliquer que les rats sont nos commensaux,
5: nos voisins non humains.
0: Voilà. Et donc il y a, et c'est ce que vous analysez dans votre livre et ce dont vous avez déjà parlé dans la première partie de l'émission, il y a une volonté politique en fait de ne pas considérer le danger, mais de ne considérer que la chance que représentent ces rats pour le vivre ensemble parisien.
5: Ben en fait, c'est un peu l'objet de ce livre. Ce livre que j'ai coécrit, justement, c'était l'idée d'une rencontre entre un biologiste spécialiste, justement, des espèces invasives, et puis moi, qui normalement plutôt spécialiste des mouvements radicaux. Mmh. Et en fait, pourquoi cette rencontre-là? Parce qu'en fait, lui, en tant que spécialiste des espèces invasives, travaillant beaucoup sur le rat depuis déjà plusieurs décennies, se posait la question de savoir comment ça se faisait que on était de moins en moins actifs alors que les conséquences sanitaires étaient de plus en plus importantes. Mmh. Et en fait, on s'aperçoit que sur toutes les dégâts causés par ces espèces invasives, qu'elles ce soient des dégâts sanitaires, des dégâts pour la biodiversité ou des dégâts économiques extrêmement importants, eh bien, ça a été freiné par une ce qu'on appelait la double invasion, c'est qu'on a l'invasion de ces espèces et on a une invasion idéologique, conceptuelle, de mouvements qui sont des animalistes un peu radicaux, des mouvements écologistes qui considèrent que la nature est tellement bonne par essence qu'il ne faut surtout pas essayer d'intervenir et de la réguler.
0: Oui, c'est cette forme d'antispécisme qui fait que chacun devrait avoir sa part de nature et que l'homme n'étant plus au centre de la nature, on ne doit pas adapter la nature à l'homme d'une quelconque façon.
5: Oui, et même plutôt le contraire, c'est-à-dire ouais. que l'idée c'est de faire, par exemple, il y a un diplôme d'ailleurs qui existe à Rennes, qui s'appelle un diplôme sur la zoo-inclusivité, qui explique comment il faut que les villes s'adaptent justement pour permettre cette cohabitation entre les espèces dites qu'ils appellent désormais liminaires. Rien que ce terme-là est extrêmement intéressant parce que en fait le terme de liminaire s'est développé dans toutes les grandes villes de France. Il y a une vingtaine de grandes villes qui ont développé des chartes des animaux liminaires. Mmh. Le mot liminaire, ça veut tout simplement dire un animal qui vit à côté de nous, mais qui n'est pas un animal domestique et un animal liminaire. Mmh. Le mot liminaire, ça veut tout simplement dire un animal qui vit à côté de nous, mais qui n'est pas un animal domestique et à qui on doit donner

0: même le droit pour ça d'avoir de donner leur avis
1: sur
0: sur l'évolution de la ville et donc de prendre en compte leurs besoins. Et ça effectivement, c'est ce qu'on retrouve, qu'on a retrouvé beaucoup à Lyon, qu'on retrouve à Paris. Alors on va voir si le nouveau maire suit la même pente que ce qu'avait fait Anne Hidalgo, qui effectivement avait lancé, qui avait participé à un grand projet qui s'appelait Armageddon. Quand on a ce terme-là, on peut imaginer que l'objectif, c'est d'éradiquer justement cette surpopulation de rats, en tout cas de la réguler très fortement. En réalité, non. C'était essentiellement un projet qui visait à éradiquer les stéréotypes et les préjugés des Parisiens sur les rats.
1: Parce que pour le coup, on a eu quelque chose d'assez génial, moi, que j'avais constaté il y a quelques années en arrivant à Paris. C'est que, à défaut de lutter contre la présence des rats, on avait quand même des panneaux qui expliquait ne pas nourrir les rats éventuellement, ou alors interdit aux rats, je crois même sur certains endroits. Enfin, on arrivait quand même dans des situations.
0: Alors effectivement, ne pas nourrir, c'est une bonne chose, puisqu'en réalité aujourd'hui on sait que une des grandes difficultés de tous ces animaux-là, c'est la prolifération vient de l'accès facilité à la nourriture. Ouais. Et s'ils s'approchent de plus en plus de l'homme, c'est parce que justement ils savent que l'homme leur laisse beaucoup de nourriture. Et on a effectivement le cas pour à Paris, en tout cas, on a deux espèces qui sont extrêmement problématiques pour ça, sont les pigeons et les rats.
1: Et alors, espèce problématique, le pigeon ?
0: Ah oui, aussi, oui. Alors, pas pour, mais c'est aussi vecteur de maladies, notamment de certaines bactéries. Et puis alors, pour les bâtiments publics, ça a un coût énorme en termes d'entretien.
2: La fiente acide dégrade.
0: Ouais, ça dégrade beaucoup, en fait. Hein. C'est sans doute, y compris d'ailleurs, si vous avez une voiture et que vous laissez des fientes pendant plusieurs semaines, ça peut dégrader, mais y compris la peinture.
2: Et on va peut-être revenir à l'antivirus. Tous ces animaux sont évidemment, vous l'avez souligné, porteurs de maladies, porteurs de bactéries, porteurs de virus. Le fait de ne pas lutter en fait contre ces invasions animales revient tout simplement à exposer la population à des maladies qui ne sont pas toutes horriblement mortelles comme l'antivirus, qui sont néanmoins extrêmement handicapantes.
0: Oui, et en fait, il y a deux choses qu'il faut bien comprendre, c'est la psychologie notamment des activistes et des politiques sur ces questions-là. C'est considérer que finalement c'est parce que il y a eu de l'activité humaine que ces animaux se sont rapprochés de l'homme, soit par la déforestation dans certains cas, soit par notre activité agricole. Et donc oui, on peut pas dire le contraire. C'est ça existe, mais c'est pas parce que ça existe qu'il faut simplement qu'on batte notre coulpe aujourd'hui et qu'on se laisse
1: Il faut faire quoi ? Faire des massacres de rats ? C'est quoi le sujet ?
0: Non, mais en fait, effectivement, il y a plein de choses. C'est que oui, il y a des moments où il faut réguler. Donc, il faut effectivement faire en sorte. Alors, l'accès à la nourriture, par exemple, est une vraie chose. La propreté à Paris, c'est pas qu'un enjeu d'esthétique, c'est un enjeu sanitaire d'abord. Et quand on fait pas suffisamment sur la propreté à Paris pour des raisons idéologiques ou pour des raisons justement d'économie, c'est effectivement ça a des conséquences. Deux, il faut ne pas se priver de certains outils. On avait des outils efficaces pour, parce que là on parle du rat, mais on a la même chose avec la laitique, on a les mêmes choses avec beaucoup d'autres animaux. On avait des solutions en termes d'insecticides qui sont de moins en moins proposé au public, il y en a de plus en plus qui ont été retirés, quelquefois sans qu'on ait la molécule qui nous permette de la remplacer. Donc on est en train de se désarmer petit à petit. Et puis après il faut mieux comprendre, et puis surtout il faut avoir la volonté politique. La volonté politique qui consiste à dire que oui, dans certaines zones, l'homme doit se protéger et ne pas apprendre justement à cohabiter avec ces animaux, parce que ces animaux-là n'ont pas vocation à cohabiter avec nous et qu'il y a des risques sanitaires. Bon, on n'a pas envie de cohabiter avec le moustique-tigre. Le moustique-tigre, il n'y a aucune raison de faire ami-ami avec lui, ni pour lui, ni pour nous. En réalité, en faisant ça, on ne fait que créer les conditions de dégâts à la fois sanitaires et économiques derrière. Et c'est la même chose pour de nombreuses espèces qui aujourd'hui, en fait, il faut simplement faire en sorte que chacun reste chez soi et que effectivement l'homme doit prendre la responsabilité de réguler, parce qu'en plus très souvent, et ça c'est une deuxième partie que nos amis écologistes oublient, c'est que ces espèces-là sont un vrai danger aussi pour la biodiversité et l'environnement.
1: J'allais exactement y venir, c'est-à-dire que d'une certaine façon, on a des vrais problèmes avec les espèces exotiques

0: invasives, même celles qui transmettent pas de zoonoses aux autres. Ouais. Enfin, là, je vais penser par exemple aux crapauds buffes, ou alors je vais penser aux perruches, ou alors toutes ces espèces qui effectivement arrivent en Europe d'une certaine façon. Dans le fond, vont dégrader aussi la biodiversité locale, vont parfois grand remplacer d'autres espèces, et d'une certaine façon, aujourd'hui, on se retrouve avec certaines zones en France où l'espèce autochtone a quasiment disparu au profit de l'espèce invasive.
1: Un exemple vraiment très important, qui est vraiment inquiétant, c'est l'écrevisse. Oui. L'écrevisse à pattes blanches, qui était l'espèce autochtone, est en train de quasiment disparaître sous la pression de l'écrevisse à pattes rouges, qui est d'origine américaine. Et effectivement, lui est en train de, à la fois, il est en train de tuer une espèce, mais il dégrade aussi l'écosystème, puisque à la différence de l'écrevisse à pattes blanches qui aime les eaux clair, etc. Oui. L'écrevisse à pattes rouges dégrade les berges, fait que les événements deviennent boueux, et ça, du coup, ça nuit à la fois à cette espèce d'écrevisse, mais à toutes les autres espèces qui ne peuvent pas vivre dans des eaux qui deviennent saumâtres.
2: L'écrevisse américaine s'épanouit dans la boue. Oui. Chacun en tirera les conclusions symboliques qu'il veut. Je voudrais revenir juste sur un point. On a l'impression que vis-à-vis de ces espèces invasives, les écologistes français, une partie des politiques, ont la même attitude que, par exemple, le corps social vis-à-vis du terrorisme djihadiste. Si je ne déclare pas que les terroristes djihadistes sont mes ennemis, les terroristes djihadistes ne diront pas que je suis leur ennemi. En fait, le moustique tigre n'en a strictement rien à faire de la posture gentille qu'on peut avoir vis-à-vis de lui.
1: Et puis alors, c'est même allé beaucoup plus loin, puisque... Par exemple, on parlait au début de la question du frelon asiatique. Un des grands débats de ces militants, ça a été de savoir si le fait de le désigner comme frelon asiatique, c'était pas un réflexe raciste.
0: Oui,
1: et donc, il a fallu qu'on change le nom. Et donc, dès lors qu'on est là-dessus, ça veut dire qu'effectivement, ils projettent effectivement sur ces espèces. C'est eux qui sont en train de projeter effectivement des grilles de lecture qui sont leur grille de lecture intersectionnelle, alors qu'effectivement, je pense qu'il n'y a aucun frelon asiatique qui a mal vécu le fait qu'on le nomme asiatique. Hein. Ils ne sont pas extrêmement sensibles.
0: Non, de manière générale, ils ne sont pas extrêmement sensibles.
1: Ils ne sont pas les plus sensibles. Il n'y a pas eu besoin de les rassurer sur le fait que c'était pas les désigner comme ça, ce n'était pas une volonté raciste de notre part, mais c'était simplement désigner leur origine.
2: Leur origine.
1: Mais effectivement, on voit effectivement que des chercheurs se sont battus sur ces questions-là, et que plutôt que de mettre en place des mesures qui permettaient de lutter contre, on a perdu du temps à réfléchir à ça. On a la même chose aujourd'hui sur effectivement d'autres espèces. Ouais. On se pose ces questions-là.
0: Mais effectivement, pour faire un parallèle, enfin redire un petit peu ce que disait Richard Dessay, mais il y a une forme de préférence étrangère de la part des écologistes pour les espèces exotiques invasives aux espèces autochtones.
1: Non,
0: ou
1: c'est pas. C'est simplement une préférence pour la non-ingérence, puisqu'en fait, certains militants écologistes et on en parle dans le livre estiment que il y a même pas de notion, il y a plus on défend, et c'est l'antispécisme, on défend les individus et pas les espèces.
0: Ouais.
1: Et donc, en gros, pour eux, il n'y a aucune raison de préférer un écrevisse à pattes blanches à un écrevisse à pattes rouges. C'est deux individus qui méritent notre même respect, même s'il y en a un dont la menace d'extinction est réelle. Il y a un livre qu'on cite beaucoup dans le livre, parce qu'il est éclairant, c'est rien que le titre, c'est « Faut-il sauver l'ours blanc ?» Pour les antispécistes, il n'y a aucune raison de préférer défendre une espèce qui est menacée par rapport à un individu, même ne serait-ce un moustique tigre, qui lui prolifère, mais donc on n'a pas de raison d'avoir moins de respect que pour un individu d'une espèce qui va disparaître.
0: La guerre contre les espèces invasives aura-t-elle lieu? C'est donc le nom de votre livre coécrit donc avec le professeur Lasseur, c'est ça?
1: Romain Lasseur,
0: exactement. Merci Olivier Viel d'avoir été avec nous, tant sur la question de l'antivirus que sur la question de ces zoonoses, sujet qui malheureusement, si rien n'est fait, devrait se multiplier pendant ces années, ce qui aura l'avantage pour vous de multiplier vos passages à Radio Courtoisie à ligne droite. Merci Olivier Viel d'avoir été avec nous et à très vite ici sur les ondes.
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0: Chers auditeurs, merci d'être avec nous ce matin. Il est 8h15. Dans quelques minutes, nous parlerons euthanasie avec Marylis Pélissier. Reste-t-il un espoir? On espère que oui, c'est la question qu'on lui posera dans tous les cas. Et puis la chronique de Louis Rigaudière que vous appréciez tant. À 8h57, on parlera du Royaume-Uni avec Jérémy Stubbs. Juste avant tout cela, ce sera la chronique de Philippe Vardon. Mais juste avant encore, un rappel des titres de l'actualité avec Alice Meunier.
3: Chers auditeurs, un ressortissant tunisien de 27 ans sous OQTF est soupçonné d'avoir préparé un attentat contre le musée du Louvre et d'avoir envisagé de s'en prendre à la communauté juive. Il a été interpellé lors d'un simple contrôle routier alors qu'il circulait avec un faux permis. Cet individu était en contact avec des djihadistes à l'étranger et projeté de rejoindre l'État islamique. Ensuite, un nouveau succès français dans le domaine des armements. Le consortium formé par Ariane Group et Thales a réussi, après MBDA Safran, un tir d'essai de son futur système de frappe à longue portée supérieure à 150 km. La compétition monte clairement d'un cran entre les deux groupes français pour remporter le marché du futur missile de l'armée de terre. Et pour finir, le biologiste Franck Zahl, fondateur de la Biotech Hermania à Morlaix et finaliste du prix de l'inventeur européen 2026. Il a développé un transporteur d'oxygène universel issu de l'hémoglobine d'un ver marin. Cette innovation révolutionnaire permet de mieux préserver les organes pour les greffes et a notamment servi pour soigner les grands brûlés de l'incendie de Grand Montana en Suisse. Et nous célébrons en ce 13 mai Sainte-Rolande et Saint-Servais.
0: Merci beaucoup Alice Meunier.
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0: Et comme chaque mercredi, nous avons le plaisir de retrouver Philippe Vardon pour sa chronique. Bonjour Philippe.
5: Bonjour Alexandre. Alors vous avez vu, notre président est en Afrique.
0: Oui.
5: Bon, comme d'habitude, hein, il y fait et il y dit, hein, surtout beaucoup de bêtises. Et ces pitreries feraient presque oublier que vendredi dernier, pour le 8 mai, notre ministre délégué auprès de la ministre des Armées, Alice Ruffaut, n'était pas en France pour célébrer l'armistice, et donc la victoire de la France et des alliés. Non. Elle s'est rendue en Algérie pour représenter le président de la République lors de la commémoration des événements de Sétif. Alors de quoi parle-t-on? Eh bien de la répression sanglante, hein, il faut bien le dire, des manifestations patriotiques indépendantistes algériennes de ce même 8 mai 1945. À Sétif, à l'époque, donc, une foule de plusieurs milliers de musulmans se dirige vers le quartier européen. Au premier rang, un homme porte un drapeau algérien. Mmh. Un policier exige que le drapeau, normalement interdit hein, dans ces manifestations, et les pancartes indépendantistes disparaissent. Face au refus des organisateurs, un commissaire de police tire alors un coup de feu en l'air dans l'espoir de disperser la foule, mais aussitôt, plusieurs policiers limitent, eux, en visant les manifestants. Trois d'entre eux sont tués, dont le jeune porte-drapeau. La panique, mais aussi la haine, hein, s'empare de la foule musulmane. Précisons que dans les heures d'anarchie qui suivent, 29 Européens sont assassinés au hasard dans les rues. Certains sont éventrés ou émasculés. À Guelma, à 200 km de là, pour le même motif, la police disperse une manifestation et tue cette fois-ci 4 musulmans. Commence alors un cycle de violence de plusieurs semaines qui verra une répression hein, terrible. S'agissant des chiffres, les Algériens, la propagande FLN évoque 45 000 victimes, les autorités françaises de l'époque 1150. Alors l'écart est important, mais au fond, qu'importe ce bilan morbide, chacun peut reconnaître qu'il s'agit là d'une répression extrêmement brutale. Vous l'avez compris, le but de ce déplacement de la ministre était de reprendre les relations et de jouer l'apaisement avec le régime algérien. Le problème, c'est d'abord qu'on vient ici accompagner le récit historique des nationalistes algériens et le ressentiment anti-français qui en découle, dans lequel les événements de Sétif occupent une place centrale. Surtout, si personne ne peut nier hein, le caractère violent, dramatique des événements de Sétif, pourquoi faire preuve d'hémiplégie historique? En oubliant, par exemple, de rappeler donc que ce même jour, des centaines d'Européens ont été massacrés. Et d'ailleurs, que si l'armée ne s'était pas interposé en bien des endroits, ça aurait sans doute été des milliers. Pourquoi ne pas dire non plus que parmi les soldats menant la répression sanglante à Sétif et Guelma, il y avait aussi des tabors marocains, des tirailleurs sénégalais et même algériens. Et puisque l'on nous parle de faire œuvre mémorielle commune, pourquoi le gouvernement algérien n'est-il jamais sommé de reconnaître les exactions, les crimes, les atrocités de la guerre d'indépendance? Par exemple, comme l'a rappelé l'indispensable Marc Vanguard, que je vous invite à suivre sur le réseau social X, il y a 70 ans, presque jour pour jour, hein, le 10 mai 1956, 50 fermes de la région d'Oran étaient attaquées et incendiées, les civils européens massacrés. On lit ainsi dans le journal Le Monde, à l'époque, Je cite, un petit garçon pleure ses parents égorgés à ses côtés. Lorsque vint son tour, l'enfant mit sa main sur sa gorge, le couteau du fanatique, lui trancha le poignet et lui entama le cou. On y parle aussi de cette, je cite encore, sexagénaire blessée, brûlée vive, avec son petit chat noir. En mai 56, toujours, le FLN tend une embuscade à 25 soldats français qui sont massacrés et mutilés. Et on apprend dans l'Écho d'Alger, cette fois-ci, que, je cite à nouveau, les yeux sont crevés, les testicules ont été coupé. Alors voilà, ça c'est juste le mois de mai 1956. 70 ans après, ni le gouvernement algérien, ni le nôtre n'ont le moindre mot pour la mémoire de ces civils et de ces soldats. Pas même la ministre des Armées, donc, pas même alors qu'elle est justement présente en Algérie. Non, c'est la mémoire algérienne devant laquelle elle vient s'incliner, et tant pis pour nos soldats aux yeux crevés. Et évidemment, je ne crois pas que ce soit à l'antenne de Radio Courtoisie qu'il faille le préciser, mais on pourrait multiplier de tels exemples barbares de l'attaque d'El Alia au massacre d'Oran. Mais surtout, surtout Alexandre, on aimerait savoir si depuis ce nouveau geste de soumission, parce que c'est de cela dont il s'agit, notre compatriote, le journaliste Christophe Glaise, a retrouvé sa famille, ou alors s'il est toujours l'otage de la dictature algérienne. Je crois qu'on a la réponse. Et puis aussi, combien de migrants sous OQTF, hein, vous savez, les fameuses obligations de quitter le territoire français, combien de migrants sous OQTF supplémentaires ont été récupérés par l'Algérie après que notre ministre délégué aux armées ait défilé aux côtés du ministre des Moudjahidines? La fonction est véridique, hein, vous pouvez vérifier, notre ministre des armées a défilé aux côtés du ministre des Moudjahidines. Je rappelle, chers auditeurs, que le pays le plus représenté parmi les personnes sous OQTF en 2024, c'est précisément l'Algérie. D'après notre formidable ministre de l'Intérieur lui-même, les Algériens occupent à eux seuls 30 à 40% des places en centre de rétention. Et Laurent Nunez, toujours, semblait tout content d'annoncer dans une interview jeudi dernier, je le cite, on a eu 120 laissés-passer délivrés, et hier, on a dépassé les 140 reconduites depuis le début de l'année. Évidemment, il faut qu'on fasse mieux, évidemment, il faut qu'on fasse plus. Ah oui, en effet, il faudrait faire un peu mieux et un peu plus, parce que 140 reconduites pour les 35 000 Algériens sous OQTF, je crois qu'on peut quand même considérer que c'est un sinistre gag. Alors me voici arrivé à la conclusion de cette chronique, et il m'en faut tirer quelques leçons pour vous démontrer, cher Alexandre, chers auditeurs, que même s'il est très tard, il n'est pas encore trop tard. Alors je serai bref, et pour une fois, prosaïque. S'il y a bien quelque chose que nous a appris l'exode des pieds noirs, parmi lesquels ma maman, alors bébé de même pas 2 ans, née dans un pays qui n'existe plus, selon les mots magnifiques et terribles de Jean-Paul Méfré, s'il y a bien une leçon historique, c'est que des centaines de milliers de personnes qui avaient traversé la Méditerranée dans un sens peuvent aussi la traverser dans l'autre. Peut-être que c'est cette leçon-là qu'il faudra qu'un ministre enfin digne de notre pays aille rappeler au despote du FLN.
4: Merci beaucoup Philippe Vardon pour cette chronique musclée qui remet un petit peu les points sur les i, ça fait pas de mal. Et je rappelle d'ailleurs aussi que votre patronne, quelque part, Marion Maréchal, a une très belle prise de position l'autre jour contre Bali Bagayoko, dont on a un peu
5: parlé. C'est la polémique
4: à l'antenne.
5: D'hier.
4: Oui, exactement. Oui, en rappelant qu'effectivement, vous pouvez l'expliquer peut-être, mais
5: vous savez, il y a cette polémique autour de la commémoration de l'esclavage, et Marion Maréchal, interrogée hier matin là-dessus, a rappelé au passage qu'il y avait bien plus de chances que Bali Bagayoko, qui parle de la noble caste malienne à laquelle ses ancêtres appartenaient, et des ancêtres esclavagistes qu'elle-même, qui a des racines normandes et bretonnes, de paysans, de pêcheurs, et voulant dire par là qu'il ne pouvait pas qu'il y ait une culpabilisation un petit peu à sens unique.
4: Voilà, vous parliez d'hémiplégie, et je pense que ça en était un assez bon exemple aussi. Merci beaucoup Philippe Vardon.
5: À bientôt Alexandre.
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4: Simplement, avant de commencer cet entretien, vous avez bien entendu ce que vous avez entendu, chers auditeurs. 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Chose nouvelle, chose qui est arrivée uniquement grâce à vous.
7: Et c'est gratuit, gratuit, gratuit.
4: Voilà.
7: Mais il faut quand même nous aider en envoyant quelques sous.
4: Exactement, c'est gratuit, mais il faut soutenir. Très bien. Et prenons cet entretien. Commençons avec Marie-Lise Pélissier. Bonjour. Je rappelle que vous êtes porte-parole de la Marche pour la vie. Marie-Lise Pélissier, est-ce que vous arrivez avec une bonne nouvelle au sujet de l'euthanasie ?
8: Que vous avez sûrement vu que le Sénat a rejeté pour la seconde fois le projet de loi sur l'aide à mourir. Donc c'est un signal tout de même fort, hein, puisqu'ils n'ont pas réussi à se mettre d'accord sur un texte, même encadré, même restrictif. Et donc cela montre qu'il n'y a pas du tout de consensus sur la question de l'euthanasie et qu'il y a des parlementaires qui ont des positions aussi très fortes contre l'acte létal en lui-même, puisque c'est l'acte létal qui a été supprimé dès lundi.
0: Ce que j'allais dire, c'est que c'est l'article 2 principalement qui est en question. Alors est-ce que vous pouvez nous expliquer un petit peu, parce que ce n'est pas le texte qui a été rejeté, c'est l'article 2.
8: Alors maintenant c'est le texte.
0: Oui, maintenant c'est le texte.
8: Mais d'abord c'était l'article 2. Mmh. Donc ce qui s'est passé, c'est que donc la commission des affaires sociales a rédigé un texte très restrictif, hein, avec une assistance médicale à mourir qui serait réservée strictement aux personnes en fin de vie, toute fin de vie. Et donc ils ont commencé à débattre lundi après un vote, il faut quand même le préciser, un vote quasi à l'unanimité sur la proposition de loi sur les soins palliatifs. Donc ça c'est quand même la bonne nouvelle de la semaine, c'est que cette proposition de loi est terminée et votée définitivement. Et donc lundi, quand ils ont commencé à débattre, ils ont en fin de journée, hein, la nuit, tard dans la nuit, rejeter l'article 2. Et quel est cet article 2? Donc l'article 2, c'était l'ajout de cette fameuse aide à mourir dans le code de la santé et la définition des situations où elle pourrait être utilisée. Finalement, à partir du moment où on rejetait cet article 2, lundi soir, on s'est retrouvé avec un texte qui n'avait plus d'acte létal en lui-même. Finalement, c'était un peu la même chose qui nous est arrivée en première lecture. La première lecture, pardon, c'était la suppression de l'article 4 qui consistait à définir les conditions d'accès à l'aide à mourir. Et au vu de ce rejet de l'article 2, hier, donc quand ils ont repris les débats, les rapporteurs eux-mêmes de la commission ont posé des amendements de suppression de tous les articles. Donc en fait, ils ont sabordé presque, c'est les mots qui ont été utilisés dans l'hémicycle, leur propre texte, parce qu'ils se sont aperçus que de toute façon, il n'y avait pas de consensus, que si, continuer les débats sur un texte où en fait le cœur même du texte était tombé n'avait plus son sens. Et donc ces amendements ont été votés successivement, malgré les regrets notamment de la ministre qui voulait tout de même qu'on continue à débattre sur les sujets comme par exemple le délit d'entrave ou l'objection de conscience, mais les sénateurs ont envoyé le signal qu'ils s'opposaient à cette proposition de loi et qu'ils ne parvenaient pas à se mettre d'accord.
0: Un petit mot avant de revenir sur le cœur de ce texte et de toute la procédure qui va venir, mais quand même, cette proposition sur les soins palliatifs, c'est qu'on en parle quand même beaucoup moins que, évidemment, celle sur la fin de vie. Dans le fond, est-ce qu'elle va avoir est-ce qu'elle va changer vraiment quelque chose? Est-ce que c'est une déclaration d'intention ou est-ce que c'est quelque chose qui est censé réellement modifier la situation actuelle des soins de palliatifs qui, encore une fois, sont absents de nombreux départements, qui, encore une fois, sont pas du tout suffisamment déployés sur le territoire? Est-ce que ça va vraiment changer quelque chose, cette proposition de loi?
8: Alors, il y a quand même plusieurs choses qui sont dans cette proposition, mais après, évidemment, la question c'est est-ce que l'exécutif va respecter ses promesses budgétaires. Mais au-delà de la question du budget, il y a quand même la création, le renforcement de la formation au niveau des étudiants en médecine sur les soins palliatifs. Il y a une création d'une filière universitaire sur ce point. Ensuite, il y a donc un milliard d'euros qui doivent être donnés pour créer des unités de soins palliatifs dans tous les départements. Comme vous dites, tous les départements aujourd'hui n'en sont pas forcément pourvus. Il y a un développement des soins palliatifs pédiatriques qui sont aujourd'hui encore faibles.
0: Soins palliatifs pédiatriques, pardon,
8: c'est... Pour les enfants.
0: D'accord, oui, mais...
8: Pour les enfants en fin de vie.
0: D'accord, pour les enfants en fin de vie, d'accord.
8: Ou une maladie incurable, voilà. Et puis, les soins palliatifs à domicile, qui est, notons-le, quand même le grand souhait des Français, hein, puisque la plupart ne veulent pas finir leur vie à l'hôpital. Mais le grand apport, hein, que loue notamment la Société française d'accompagnement et de soins palliatifs, c'est la création de maisons d'accompagnement. Qu'est-ce qu'une maison d'accompagnement et de soins palliatifs? C'est un nouveau type d'établissement médico-sociaux qui accueillerait donc les patients qui ne pourraient pas rester à domicile, mais qui n'auraient pas besoin de soins particulièrement développés qui nécessiteraient d'aller à l'hôpital. Donc ça serait un peu un entre-deux entre le domicile et l'hôpital, et où les patients pourraient recevoir des soins palliatifs et des soins adaptés à leur cas. Et la Société française d'accompagnement et de soins palliatifs voit déjà 12 projets en attente qui attendaient justement la validation de cette proposition de loi. Donc c'est positif, je pense que ça va pouvoir permettre le développement réel des soins palliatifs à plusieurs échelles, mais c'est ce que notait Laurent Frémont, porte-parole porte-parole du collectif Démocratie et Liberté, si je me dis bien, me trompe pas sur le nom, disait que il faut 10 ans pour couvrir 80% des besoins des soins palliatifs. Ouais. Donc dans tous les cas, c'est sûr que ça sera long et ça ne se fera pas du jour au lendemain.
0: Voilà. Et puis à côté de ça, ça rappelle aussi que les soins palliatifs peuvent devenir une vocation aussi pour beaucoup. En tout cas, si jamais cette loi passe et que ce sera toujours une belle alternative à tout ce qui peut se proposer. Alors, je voudrais revenir sur évidemment la loi sur l'euthanasie, sur la fin de vie. Est-ce qu'on va pas se retrouver, Marie-Lise Pélissier, exactement dans la même situation qu'il y a quelques semaines, où en réalité le Sénat rejette le texte et l'Assemblée nationale reprend un texte très dur finalement là-dessus?
8: Effectivement, c'est ce qu'on redoute. Hein. Le risque, c'est que il y ait une commission mixte paritaire. Ça, c'est entre les mains de notamment le Cornu, hein, le ministre, et que cette commission mixte paritaire soit non conclusive, vu le rejet du Sénat. Et à la fin, que le dernier mot soit donné à l'Assemblée et que ça soit voté en juin, comme le souhaite expressément notamment la présidente de l'Assemblée nationale et d'autres. Hier, dans l'hémicycle, beaucoup ont appelé à ce que, justement, le gouvernement ne passe pas ce texte en force, suite au message du Sénat qu'il n'y avait pas de consensus. Et puis d'autres ont appelé beaucoup au référendum. C'est ce qu'a dit Alain Milon, notamment.
0: Et à l'appel de Bruno Retailleau, notamment, qui
8: propose. Et Bruno Retailleau, voilà, exactement. Suite à la proposition de loi de Spinner pour un référendum sur la question de l'euthanasie. Donc la question, c'est: est-ce que l'exécutif va vouloir passer le texte en force? Est-ce qu'ils vont entendre qu'il nécessite encore des débats? Est-ce qu'ils vont vouloir davantage mettre en jeu la population, hein, le peuple sur ce choix? On navigue à l'aveuglette pour l'instant, donc on ne sait pas quel sera l'avenir. Mais je pense qu'il faut continuer en tout cas à sensibiliser nos députés sur cette question, puisque in fine, dans tous les cas, ce sera eux qui auront le dernier mot.
0: Parce que ce que nous expliquait Ludovine de La Rochère, qui intervient toutes les semaines ici à cette antenne, c'est que on a aperçu entre le premier et le second vote à l'Assemblée nationale déjà des basculements. En réalité, ce qui était censé être un texte un petit peu rouleau compresseur qui faisait consensus absolu dans la population théoriquement et puis aussi au Parlement, finalement on se rend compte que c'est un petit peu plus compliqué que ça et que plus on a l'impression que plus les députés maîtrisent le dossier et moins ils y sont favorables d'une certaine façon.
8: Oui, tout à fait. C'est ce que répète le docteur Fourcade, ex-présidente pardon, de la Société française d'accompagnement et de soins palliatifs. Elle dit: cette euthanasie, plus on en parle, moins on l'aime. Et de fait, on voit des basculements, aussi parce que le texte de l'Assemblée est très permissif, mais aussi parce qu'on a les exemples des pays étrangers dont on parle de plus en plus, des cas particuliers qui vont forcément toucher l'opinion et qui vont montrer que une loi, et comme disait encore une fois Bruno Retailleau dans l'hémicycle, face à la proposition du Sénat de proposer un texte très encadré, il disait: mais dans tous les cas, même un texte encadré, les garde-fous ne tiendront pas. Par essence, c'est impossible. Et je pense que l'opinion peut être sensibilisée à ça par les exemples étrangers et je pense que on peut aussi sensibiliser nos politiques sur ça.
0: Parce que alors ce que désormais vous avez un compte Twitter, enfin X, chère Marie-Lys, voilà, j'invite nos auditeurs qui le souhaiteraient à s'abonner, voilà. Mais ce que je lisais donc sur votre compte que vous animez à merveille, c'est que d'une certaine façon, en fait, la France était quasiment le seul pays à aller dans ce sens pour l'euthanasie, que tous les autres reculaient finalement. Vous preniez, je crois, l'exemple d'un État au Canada, vous preniez aussi l'exemple de la Slovénie. En réalité, un peu partout dans le monde, finalement, la France se retrouve à contresens avec cette espèce de progressisme.
8: Oui, alors ce qui est important de noter, c'est que contrairement à ce que disent les détracteurs de la DMD, tous les pays où l'euthanasie ou le suicide assisté ont été adoptés, le débat n'est pas terminé. C'est pas quelque chose forcément de totalement acté. Il y a toujours un débat sur l'élargissement des critères ou pas. Et de fait, comme vous le pointez, il y a des pays qui reviennent en arrière. C'est le cas de l'Alberta tout récemment. On l'a vu qu'il se repose des questions sur finalement relimiter cet accès à l'aide à mourir parce qu'ils s'aperçoivent qu'en fait ça devient une solution de facilité qui est de plus en plus répandue et de plus en plus demandée. Rappelons par exemple le cas au Canada où un SDF demandait l'aide à mourir en raison justement de sa peur de vivre dans la rue. Donc forcément, on a aussi un exemple en Suisse, je lisais récemment, une Britannique qui allait se faire suicider en Suisse suite au deuil de son fils qu'elle a mal fait et qu'elle a très mal vécu. Et donc uniquement sous souffrance psychologique et psychique et non sous pour des critères de santé et de maladie. Donc en fait tous ces exemples montrent que dans tous les cas, à partir du moment où évidemment vous ouvrez la porte, cela va dériver dans tous les cas et que ce n'est pas quelque chose d'acquis que de légaliser ce droit. Puis bien sûr, il faut quand même noter que dans les pays voisins tels que le Royaume-Uni et l'Écosse, le projet de loi a échoué. Pour la même raison, d'ailleurs, la Chambre des Lords a finalement pris plus de temps pour débattre d'un texte qu'elle jugeait très dangereux, donc ce qui a mené finalement à l'échec du texte. Et puis, il a été rejeté, pour le coup, en Écosse, par refus, et pourtant après des années de débat. Donc on dit en France, c'est bon, ça fait 3 ans qu'on en débat, ça va passer, c'est inéluctable. Moi je pense que quand on regarde les pays étrangers, on peut encore croire que c'est possible de faire échouer le texte en France.
4: Et alors, d'une certaine façon, avant de revenir un petit peu sur la question du calendrier aussi, aussi un point qui est assez important là-dessus, c'est, je crois, le sénateur Stéphane Ravier qui faisait un parallèle entre justement la fin du terme EHPAD, qui s'appelle maintenant Maison France Autonomie ou quelque chose comme ça. Ça, je sais plus. Enfin, Franck, vous devez savoir, mais je...
7: Non, le nouveau nom pardonnez-moi mon expérience, mais je peux avoir l'info si vous voulez.
4: Non, vous en faites pas, c'était une taquinade, plus sérieusement, même de manière générale, le terme d'euthanasie, le terme de suicide assisté sont des termes qui évidemment font peur à la population. Maintenant, effectivement, on est toujours sur ce terme d'aide à mourir, de fin de vie. Il y a toujours cette manière très pudique quelque part de cacher le fond du texte qui, elle, n'a pas bougé malgré l'évolution de tous les débats.
8: Alors effectivement, la question sémantique est encore revenue dans les débats du Sénat. C'est Camus, le sénateur Camus qui il n'y a pas de Camus au Sénat encore, même si Camus est cité, qui redemandait à ce qu'on parle d'euthanasie et de suicide assisté à la place de assistance médicale à mourir. Là, c'était le nouveau terme du Sénat pour dire les termes. Il y a aussi un amendement assez intéressant qui parlait de renommer le fait d'administrer l'aide à mourir plutôt le fait d'administrer une substance létale. Vraiment de noter dans la loi ce terme qui a évidemment été rejeté. Et je voudrais un petit mot aussi sur justement ce changement de terme pour les EHPAD. Le fait d'appeler ça France Autonomie, je trouve que d'un point de vue des valeurs, c'est quand même intéressant parce que je trouve qu'en fait, c'est assez concomitant avec ce qui est prôné avec la loi euthanasie. Parce que avec la loi euthanasie suicide assisté, on prône à tout prix l'autonomie et l'idée un peu derrière, c'est que quand on n'est plus autonome, notre vie n'a pas forcément de valeur et on pourrait y mettre fin. Et là, ils nous rebaptisent les EHPAD, le lieu où il y a des personnes âgées et potentiellement en fin de vie, France Autonomie, pour montrer à quel point ça doit être des maisons d'autonomie et que presque quand on n'a plus d'autonomie, on n'y a pas sa place, quoi. Donc je trouve que c'est quand même assez fort sur le terme. L'autonomie totale, personne ne l'a, et ce n'est pas parce que on n'a pas cette autonomie là que justement les EHPAD, c'est l'endroit où on prend soin des personnes qui ont moins d'autonomie.
4: Oui, mais alors ce qui est assez intéressant effectivement, c'est que tout ça est également lié à cette notion de la liberté, encore une fois, qui est prônée. Et je trouve honnêtement que l'évolution quelque part, il faudrait presque avoir un an de plus sur l'euthanasie, de débat sur l'euthanasie pour réussir à avoir un débat qui serait de bon niveau. Sur le sujet, dans le sens où encore une fois plus le temps passe et plus le débat je trouve est de qualité, en tout cas que ce soit à l'Assemblée ou au niveau du débat public. Mais cette question qui de la volonté individuelle d'une certaine façon, qui pour beaucoup de sénateurs, on l'a vu durant ces derniers votes, quelque part est autonome, immanente, et encore une fois ne souffre d'aucune altération d'une quelconque façon face à, et encore une fois, c'est cette idée que on ne vous impose rien,
0: Et ce même vieil argument qui existe depuis 45 ans pour toutes les lois sociétales.
8: Oui, et ce qui m'a marqué d'ailleurs, c'est que au Sénat, là, il y a une députée socialiste qui, elle, s'oppose farouchement au texte, qui disait justement, mais en fait, arrêtons de parler de liberté. Dans tous les cas, oui, il y a des conditionnements, c'est obligé. Oui, il va y avoir des pressions. Il va y avoir des personnes qui se sentent un fardeau. Et c'est inévitable. Il faut arrêter de croire l'inverse. Et d'ailleurs, cet argument de liberté tombe un peu quand on remarque que à l'Assemblée nationale, ils ont refusé les amendements qui protégeaient les personnes qui étaient sous curatelle ou sous tutelle, par exemple. Parce que on considère qu'une personne n'est pas capable de signer un chèque, mais qu'elle est capable de demander l'euthanasie. Donc il y a un moment où je pense qu'on voit clairement que c'est l'idéologie de la liberté. Et encore hier, quand les sénateurs expliquaient, il y avait les explications de vote, il y a une sénatrice qui a dit « Mais en fait, avec l'euthanasie et le suicide assisté, on boucle, la boucle est bouclée sur le droit à disposer de son corps. » Et c'est vrai que c'est un terme qui revient beaucoup.
0: Depuis l'avortement jusqu'à l'euthanasie, maîtrise absolue du corps humain.
8: C'est l'idée, sauf que, en fait, moi je suis pas d'accord avec cet argument dans le sens où, déjà on n'est pas qu'un corps. Enfin, ce que je veux dire, c'est que l'euthanasie, ce n'est pas juste... La dimension de la mort, en fait, je trouve le fait de dire... L'euthanasie, c'est disposer de son corps, banalise complètement ce qu'est la mort. Mmh. Parce que la mort, c'est pas juste le corps, c'est la fin d'une existence et d'une vie. Donc je pense que moi, je reproche aux partisans de l'euthanasie et de suicide assisté de banaliser la mort. Il s'agit pas de faire de la mort un tabou, mais il s'agit de quand même lui donner sa juste place dans la société et pour chaque personne, en fait.
0: Mmh. Oui, et une place quelque part aussi acceptée. Le fait de ne pas rechercher en permanence la puissance absolue et la maîtrise absolue, mais bon, ça c'est des choses que...
8: Oui, bien sûr, mais surtout, en fait, la maîtrise absolue, c'est ce que je disais récemment dans une tribune que j'ai sortie hier dans Causeur, c'est que, en fait, la maîtrise absolue, c'est quelque chose d'idéal et d'idéalisé, mais ce n'est pas forcément ce que veulent les malades. Parce qu'en fait, maîtriser toute sa vie, et même l'instant de sa mort, ce n'est pas forcément une liberté pour un malade, parce que c'est tout de même un poids de devoir choisir sa mort, de devoir choisir le moment irréversible de sa fin qui nous a toujours tous fait plus ou moins peur et toujours un peu révolté l'homme. Donc je pense que c'est illusoire de dire que choisir sa mort est une liberté pour les malades et pourrait les rassurer, entre guillemets.
0: Maintenant, je reviens sur un aspect plus technique, Marie-Lise Pélissier. Concrètement, là, dans ce qui va se passer, c'est que ça passe en commission mixte paritaire, ça ne devrait pas aboutir, et c'est censé repasser à l'Assemblée nationale. Est-ce que le texte qui passera à l'Assemblée nationale devrait être un texte dur, quelque part? On sait que dans tous les cas, même les textes qu'on pourrait qualifier de légers ou de mous, seront quand même un changement anthropologique fondamental, faut-il le rappeler. Mais en tout cas, la question qui se pose, c'est à quoi est-ce qu'on peut s'attendre justement à l'Assemblée nationale?
8: Est-ce qu'il va y avoir des modifications en profondeur du texte? Est-ce que, par exemple, ils vont enlever le délit d'entrave? Ils vont remonter la peine du délit d'incitation? Est-ce qu'ils vont élargir l'objection de conscience aux pharmaciens, aux établissements de santé? C'est ce qu'avait fait le Sénat dans son texte. Je peux pas le prédire, mais c'est vrai que je pense que il va y avoir des parlementaires qui vont à nouveau se battre sur ce terrain-là. Ce qui est sûr, c'est que on a que 53% des voix qui ont voté en seconde lecture ce texte. Donc, on n'est pas à l'abri d'un changement. En fait, il faut juste une trentaine de voix qui basculent. Donc, c'est pas totalement, ce n'est pas du tout irréaliste de croire qu'elles peuvent basculer ces voix-là.
0: Et alors, en un mot, comment est-ce qu'on peut faire basculer ces voix?
8: En allant voir nos députés personnellement et en les convainquant de changer leur vote s'ils ont voté pour ou s'ils se sont abstenus, parce qu'il y a quand même pas mal d'abstentions. Et je tiens à préciser qu'on a envoyé dans 70 circonscriptions des cartes postales pour que les électeurs puissent contacter leurs députés, soit leur écrire une lettre, soit leur demander un rendez-vous. Donc n'hésitez pas à vous procurer ces cartes postales.
4: Voilà, sachez que Marie-Lise Pélissier s'est personnellement investie sur le dossier. Chers auditeurs, merci d'avoir été avec nous, Marie-Lise. Écoutez, merci, on vous dit sans doute à très bientôt ici pour justement parler un petit peu de toutes ces évolutions dans ce texte de loi. À très bientôt sur Ligne Droite.
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4: Chers auditeurs, dans 12 minutes, nous allons recevoir Jeremy Stubbs qui nous parlera du Royaume-Uni, peut-être la fin politique de Keir Starmer, enfin. Ensuite, nous pourrions recevoir à 9h25 Éric Doutrebente et puis Gilles Brochard à 9h30. Mais tout de suite, je cède l'antenne à l'excellent Louis Rigaudière pour sa chronique que vous appréciez tant.
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10: Eh bien bonjour.
7: Bonjour Louis.
10: Bonjour Franck, bonjour Alexandre et bonjour chers auditeurs. Alors j'aurais voulu tourner la page de l'Iran, mais un extrait de notre très charismatique et très compétent ministre des Affaires étrangères m'a donné envie de creuser un peu plus le sujet. Un extrait qui synthétise tout ce qui nous arrive depuis le déclenchement de ce conflit, tant il est pathétique.
11: French Response a tiré dans le mille et fait bugger la matrice. Ce n'est pas un troll, c'est un outil géopolitique, un outil de recadrage en temps réel. On riposte, on dénonce la manipulation adverse, on recadre. N'allons pas nous arrêter en si bon chemin. Accrochez vos ceintures, aujourd'hui, French Response arrive sur TikTok. Et ça va envoyer du lourd.
10: Du lourd. Jean-Noël Barrot se réjouit donc de faire la promotion d'un compte semi-parodique qui propage davantage de gêne et de malaise que de vrais recadrages. Comme si son gouvernement allait intimider qui que ce soit. Et cette prétention et cette fuite en avant de ceux qui nous gouvernent me fascineront toujours. Autre cas de figure avec Bruno Le Maire, qui oublie un peu qu'il a été ministre de l'économie pendant 7 ans.
12: On sait voir ce qui se passe au-delà des frontières. Par exemple, l'Allemagne va baisser provisoirement la taxe sur l'énergie qui est appliquée au carburant. Et c'est pas rien, ça ferait 17 centimes par litre de moins, au moins jusqu'à la fin du mois de juin. Les Français, ils se disent, mais pourquoi on fait pas pareil?
13: Mais l'Allemagne a une marge budgétaire que la France n'a plus.
14: La faute à qui? Si nous ne l'avons plus.
10: Eh oui, la faute à qui? C'est beau cette façon de se dédouaner. Alors que, bien sûr, Bruno Le Maire a une responsabilité majeure dans ce qui nous arrive aujourd'hui. Et derrière lui, Édouard Philippe et Emmanuel Macron, bien évidemment, qui tiraient les ficelles de cette politique de banqueroute. Et la colère monte. Même les journalistes ne peuvent plus faire de duplex tranquillement sans se faire chasser d'une station essence.
15: Sébastien Lecornu dit hier que la crise va durée, qu'il y a des nouvelles aides dans les tuyaux, et puis ce chantage de Total. Comment réagissent les automobilistes, Benoît?
16: Alors attendez, on a un petit souci avec la direction de la station.
15: Qui veut vous déloger peut-être?
16: Vous savez quoi,
15: prenez le temps de discuter avec eux, de négocier, si je peux me permettre. Négocier, puis vous nous le dites dans un instant, il n'y a aucun problème. En attendant, Benoît, je vous fais confiance, en attendant.
10: Donc cette colère n'est pas le fruit du hasard. Pour comprendre d'où elle vient, tournons-nous vers Florian Philippot, qui vient d'annoncer sa candidature à la présidentielle et qui détaille l'une des erreurs les plus stratégiques que la France et l'UE ont commises depuis 2022.
17: Alors aujourd'hui, les Français voient qu'ils payent l'essence extrêmement cher. Bien sûr, il y a le détroit d'Hormuz, il y a tout ce qu'on sait. Mais sauf que vous savez qu'on a du pétrole et du gaz russe qui nous tend les bras.
18: Oui, mais on est fâché avec les Russes.
17: Mais pourquoi on est fâché avec les Russes?
18: On n'a pas été malin.
17: On n'a pas été malin. Parce qu'on s'est mis à mal avec eux sur notre principal point de vulnérabilité à nous.
18: Bien sûr.
17: Donc c'est fou. Et les sanctions, qui les décide? C'est pas la France qui décide les sanctions. C'est l'Union européenne.
18: On est obligé d'acheter aujourd'hui aux États-Unis.
19: Mais la France, la France est très largement favorable à ces sanctions.
17: Tout à fait, parce qu'on a Macron.
19: Donc il y a une cohérence, oui.
17: Si demain vous avez un pouvoir, un Bardella par exemple.
19: Bien sûr.
17: Alors quoi qu'il est pour les sanctions quand même, parce qu'il est tellement soumis au système qu'il est même pour les sanctions. Mais bon, imaginez vous avez un pouvoir qui veut rompre avec les sanctions, mais qui sort pas de l'Union européenne. Type la Hongrie. Ils ont pas pu. Vous pouvez rien faire. Vous êtes quand même obligé de les appliquer. Et donc, vous continuez à payer trop cher. Et effectivement, vous avez raison, Monsieur Pro.
18: On est obligé d'acheter.
17: On achète aux Américains du gaz et du pétrole, qui d'ailleurs est produit dans des conditions écologiques épouvantables. Mais là, on n'entend pas les écolos.
10: La petite musique commence à se faire entendre. Et ceux qui glorifiaient ces sanctions russes vont progressivement se rendre compte que c'était une faute. Au point même que certains généraux, comme Michel Yakovlev, admettent que Poutine est peut-être la seule porte de sortie pour Trump et donc pour l'Europe.
20: risque économique, on est à bientôt 120 dollars le baril, risque politique, risque militaire dont vous venez de parler, risque aussi géopolitique, tension grandissante avec Moscou, il y a un coup de fil ce soir, Poutine-Trump, et Poutine est très opposé à la guerre.
21: Oui, alors je commence à me dire que c'est Poutine qui va aider Trump à s'en sortir. Parce que quand Trump dit guerre longue, bon déjà, le Trump suivant, le tweet, ou enfin bref, le message suivant dira le contraire. Enfin oui, donc là il a dit guerre longue, c'est la dernière, ok. Guerre longue, ça suppose que le Congrès soit d'accord. Théoriquement, à partir du 1er mai, le Congrès devrait se prononcer. Il y a un moment où il faudra qu'il décide de financer ou pas. Et je pense que Poutine lui donnera une porte de sortie. C'est mon hypothèse.
10: Restons sur cette prise de conscience progressive des généraux qui, face à une propagande massive, commencent à hausser le ton sur les plateaux. Et Israël n'est pas exempt de ce genre de manipulation, comme le dénonce le général Norlin.
22: On raconte, excusez-moi, n'importe quoi sur ce qui se passe, sur ce qui s'est passé et sur ce qui se passe actuellement. Et malheureusement, je vois que on est assez victime de la propagande officielle et, pardonnez-moi, israélienne. Et, attendez, vous avez un pays qui n'a pas, l'Iran, d'armes nucléaires. Il n'en a pas. Ce pays est attaqué par deux pays nucléaires, dont un qui ne fait pas partie du traité de non-prolifération, qui attaque un pays qui fait partie du traité de non-prolifération. Il faut, c'est comme ça, c'est le fait. Donc, qu'est-ce que vous savez, c'est le désir mimétique, cher à René Girard, c'est-à-dire que si des pays nucléaires se permettent d'attaquer des pays qui sont non nucléaires, exemple l'Ukraine, Poutine avec l'Ukraine, eh ben, le désir mimétique, ben, évidemment, que je veux aussi ma bombe. Évidemment que je veux ma bombe. Et ça sera comme ça.
20: Alors, vous répondez là-dessus, on va avancer, mais juste là-dessus, parce que c'est un point très controversé. Mmh.
22: C'est le désir de bombe. Oui. C'est tout.
10: Et même les journalistes avertissent. Renaud Girard, reporter de guerre reconnu, prévient que ces guerres déclenchées en Syrie vont déboucher sur un scénario catastrophe.
23: Israël, c'est très bien, nous allons garantir son existence, mais il ne faut pas qu'Israël soit atteint de démesure, d'hubris. De Gaulle disait, il faut qu'Israël sache garder de la modération au Moyen-Orient, et là on voit un ancien officier israélien qui parle de décapiter la Turquie. Est-ce que j'ai de l'amitié pour le régime turc? Je n'ai aucune et voilà, mais c'est l'hubris, c'est la démesure, c'est la folie des rois d'Israël de vouloir taper tous les États du Moyen-Orient, et ça va très mal finir. Je vous le dis ici.
24: C'est intéressant.
23: Ça va très, cette hubris, cette démesure israélienne va très mal finir pour Israël. Je vous le dis solennellement ce soir sur ce plateau. Je m'aperçois que les faucons israéliens, dont notre ami Jérusalemi, considèrent que la question palestinienne n'a aucune importance, et il considère normal que Israël envisage d'attaquer la Turquie ou d'attaquer le Qatar, qui est des États qui depuis 50 ans n'ont attaqué personne.
10: Renaud Girard, hein, qui a d'ailleurs eu un échange assez tendu avec un ancien officier du renseignement militaire israélien. Tension qui révèle l'agacement face à cette guerre qui s'éternise et fait s'échauffer les esprits.
25: D'abord, je ne me permettrai pas de répondre au manque de courtoisie de Monsieur Girard, qui me traite de faucon, d'extrémiste et de tous les noms qu'il veut. C'est très discourtois, je vous en prie. Moi, je peux vous dire que je ne me permettrai pas d'aller critiquer la stratégie de la France ou du général de Gaulle, qu'elle me plaise ou non. Et donc, je ne vois pas en quoi vous êtes bien placé pour nous critiquer, nous, car la dernière fois qu'on a appliqué votre politique, ça a coûté 6 millions de morts à mon peuple. Et donc, mon peuple ne veut plus mourir, et ne veut plus mourir à cause de l'imbécilité d'autres peuples.
26: Je vois pas en quoi la France est responsable du génocide.
27: La France n'est pas responsable du génocide de la Deuxième Guerre mondiale. On est entré en guerre. On a souffert aussi. On a été occupé. Et ça, ça n'est pas très très sympathique de dire qu'on est tous conscients de la Shoah. C'est un drame absolu. Mais c'est quand même pas les Français qui ont massacré le peuple juif. S'il vous plaît, là.
10: Enfin, je vais laisser la parole à notre ancien collègue Valentin Schirmer, qui, sur Tocsin, a interrogé le journaliste iranien Siavosh Ghazi. On apprend que depuis le déclenchement de la guerre, des hostilités, le climat dans le pays a radicalement changé.
28: Depuis le début de la guerre, le climat en Iran, le climat a totalement changé. C'est-à-dire qu'on est passé de plusieurs années.
0: Vous n'êtes pas le premier à nous en parler. Et c'est, allez-y, je vous en prie, parce que c'est vraiment très très intéressant d'avoir le retour de quelqu'un sur place. Dites-nous tout.
28: On a eu plusieurs années de sécheresse très très dure, avec la plupart des barrages à travers le pays qui étaient pratiquement vides, notamment autour de Téhéran. Il y a quatre barrages qui alimentent la ville de Téhéran en eau potable, qui était donc le réservoir était à moins de 10%, et donc ça posait d'énormes problèmes. Depuis le début de la guerre, le climat a totalement changé. C'est-à-dire que il y a des pluies incessantes à travers le pays, beaucoup de barrages, pas encore dans Téhéran, les barrages à Téhéran sont remplis maintenant à 25-30%, mais ailleurs, il y a des barrages qui débordent, tellement il y a eu de pluies qui sont tombées.
10: Et voilà l'information la plus inquiétante. Il serait possible que pour cette guerre en Iran, une arme extrêmement rare ait été utilisée. Toujours selon Siavash Gazi.
28: L'une des explications, c'est que les radars américains autour de l'Iran ont été détruits et que avec ces radars et le système HAARP, les Américains empêchaient. Donc, alors, je ne sais pas si scientifiquement c'est totalement vrai ou pas. Avec ces systèmes autour de l'Iran, avec des radars autour de l'Iran, empêchaient l'arrivée des nuages. Donc, même par exemple le lac de Rumi est complètement asséché, a maintenant un mètre d'eau, ce qui était impensable il y a encore un an. On sait que les Américains utilisent ces armes climatiques contre certains pays, et ça a été le cas également contre l'Iran.
10: Et pour conclure, place au journaliste Vincent Hervouet, qui prévient de l'arrivée d'une crise énergétique majeure et inévitable.
1: Alors, le patron de l'Aramco, la grande compagnie pétrolière, vous savez, saoudienne, a expliqué précisément que le plus grand choc énergétique qui ait jamais connu l'humanité était désormais certain, même si le détroit rouvrait aujourd'hui. Le plus grand choc énergétique, même si le détroit d'Hormuz rouvrait. Et parallèlement à ça, vous avez un responsable des Nations Unies qui est spécialisé sur cette question, qui a expliqué que la crise humanitaire majeure allait arriver d'ici quelques semaines et qu'elle était désormais inévitable. La hausse des prix du pétrole, les pénuries vont obliger Donald Trump à lâcher prise. Et les Iraniens, c'est le calcul limpide qu'ils font. Il suffit de tenir.
10: Tenir encore jusqu'à la ruine de l'Europe, gouvernée par des incompétents qui se dédouanent, qui font la promotion de comptes parodiques et qui ont le culot de prétendre être la solution aux problèmes qu'ils ont créés. Et comme vous allez l'évoquer dans quelques minutes, Alexandre, avec Keir Starmer, les élections se suivent et se ressemblent dramatiquement.
2: Absolument, merci Louis Rigaudière. On a encore une ou deux minutes, je pense, qu'on peut vous consacrer en attendant Jérémy Stubbs qui a un petit peu de retard.
7: Moi, je vais saluer Valentin, tiens, qu'on vient d'entendre dans vos sonores, lui, c'est toujours agréable.
10: Une petite pensée, voilà. Parce que oui, cet entretien avec Siavash Gazi était très intéressant.
2: Oui, et puis d'une certaine façon aussi, effectivement,
10: cette guerre en Iran qui s'éternise qui provoque une espèce de crise énergétique qu'on n'a pas encore vraiment subie, selon de nombreux spécialistes comme Vincent Hervouet, qui citait d'autres journalistes iraniens présents sur place et qui se rendent compte que même si le détroit d'Hormuz rouvrait aujourd'hui, la catastrophe serait quand même là. Donc on se rend pas compte, évidemment. Écoutez, très bien, mais c'est un petit peu, en tout cas, très compliqué. Même si l'antivirus est là pour masquer une certaine réalité économique et énergétique, malheureusement, c'est une vague qu'on risque de se prendre en pleine figure.
2: Oui, et puis surtout que ce qui est... Alors, vous qui suivez beaucoup, effectivement, tous ces médias, d'aucuns prédisent donc une crise qui peut arriver à retardement.
10: C'est ce qui se passe. Non, mais il y a une espèce de tension de plus en plus palpable sur les plateaux, en tout cas entre les généraux, c'est ce que je constate. Et là, pour le coup, j'aime bien, souvent j'évite, parce que parfois c'est un peu du brouhaha, bois, mais des confrontations entre des personnalités, parfois des grandes gueules. Mais c'est vrai que ça commence à être de plus en plus facile à trouver ce genre de scène, parce que cette guerre, vraiment, on commence à la subir vraiment clairement, indirectement, même si on n'est pas directement impliqué.
2: Et quelque part, ça va donner de la matière aussi à vos chroniques, toutes ces affaires. Ça, c'est quelque chose dont on se lasse pas. Mais d'une certaine façon, on voit que notamment avec le fait que les débats deviennent de plus en plus, on va dire, tendus, on arrive aussi à, on sent quand même la tension de l'élection présidentielle dans un an, forcément, qui arrive.
10: Bah, ça va être un enjeu majeur, en tout cas, et c'est vrai que ça va être sans doute le sujet numéro un, voilà, dans les mois qui viennent.
2: Et j'attends la semaine prochaine que vous nous parliez un petit peu aussi de cette affaire Maréchal Bagayoko qui met un petit peu de...
10: J'aurais tellement pu cette semaine. Ouais. Bon, je me suis rabattu sur l'Iran. Que voulez-vous?
2: Très, très bien. Bah, écoutez, à la semaine prochaine, Louis Rigaudière. Merci encore pour votre chronique.
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2: Et pour cette analyse, nous retrouvons Jérémy Stubbs. Jérémy Stubbs qui est présent parmi nous. Vous êtes directeur adjoint de la rédaction du magazine Causeur et puis également président des conservateurs, des Tories ici en France. Alors, Jérémy Stubbs, nous avons parlé, je crois c'était il y a deux semaines ou une semaine à peu près, eh bien de la situation en Angleterre juste avant les élections. Keir Starmer était déjà fragilisé par une forme de scandale d'État, et là, les élections viennent de lui mettre un nouveau coup. C'est une défaite historique pour le Labour.
4: Oui, oui, tout à fait. Il y a eu des élections au Pays de Galles, pour l'Assemblée dévolue, en Écosse, et puis dans à peu près un tiers des municipalités en Angleterre. Mmh. Et sur tous les plans, c'est une défaite cuisante et historique pour les travaillistes, d'où les difficultés accrues de Keir Starmer.
2: Et alors, je vais donner un petit peu quelques chiffres quand même pour que les gens se rendent compte. On va prendre déjà au niveau national. Donc, il y avait des élections locales en Angleterre. C'est un système que vous avez où en réalité les conseillers municipaux, il y a des élections assez régulièrement justement pour les changer. Ça permet beaucoup de tester un petit peu l'opinion publique aussi dans ces moments-là, même si ce sont des élections locales. Donc le Labour perd environ 1450 sièges qui vont directement au profit du parti Reform UK. À côté de ça, les conservateurs perdent également entre 400 et 500 sièges municipaux. Et puis les Verts et les libéraux, eux, gagnent des sièges aussi, donc plus 150 sièges pour les libéraux, plus 300 sièges et quelques pour les Verts. D'une certaine façon, rien que sur ces élections locales, il y a un raz-de-marée national.
4: Oui, oui, oui, et c'est surtout au profit du parti Reform UK de Nigel Farage. Donc, on dit que les travaillistes ont un problème à leur gauche avec les Verts, parti The Greens, mais surtout à leur droite avec Reform, parce que Reform, qui est politiquement le rival des conservateurs, prend énormément de votes aux travaillistes. Surtout, il faut le dire, les classes populaires, les classes ouvrières historiques.
2: Voilà. D'ailleurs, il y a eu un reportage de France Télévisions, de France 2, qui donc s'est rendu, je crois, à Manchester, qui est effectivement un bastion historique de ces classes populaires blanches, ainsi que même France 2 le décrivait. Et on est arrivé à un phénomène que moi j'ai trouvé tout à fait surprenant, connaissant évidemment moins bien la situation anglaise que vous, c'est que beaucoup, beaucoup d'électeurs du Labour sont directement aller voter pour Reform. C'est-à-dire que d'habitude, généralement, c'est une forme de glissement qui se fait où les électeurs de gauche vont voter pour les centristes ou pour la droite, et les électeurs de droite vont voter, eux, pour la droite nationale. Là, pour le coup, on a directement des électeurs de gauche qui vont voter pour Reform.
4: Oui, oui, tout à fait. Et
2: pourquoi,
4: il faut dire que Reform est le plus fort dans le nord-ouest et un peu dans le nord-est, là où il y a le plus de votes pour le Brexit.
2: Oui.
4: Donc ce n'est pas un hasard. Et c'est là que Boris Johnson, pour les conservateurs, avait gagné gros en 2019. Alors tous ces électeurs se sont tournés vers Reform. Et il est clair que même s'il y a de graves problèmes économiques, ils ne se tournent pas nécessairement vers réforme pour des questions économiques, mais parce que réforme a promis de s'occuper des problèmes d'immigration et surtout immigration illégale et en quelque sorte de flatter ou au moins de mettre en valeur l'identité nationale. Il y a eu ce mouvement des drapeaux anglais qui est un mouvement local. Les gens suspendent des drapeaux anglais, c'est juste la croix rouge sur fond blanc. Dans les municipalités travaillistes, la municipalité essaie de les enlever.
2: Ouais.
4: Donc, si vous voulez, il y a comme une sorte d'agression envers l'identité anglaise et plus largement britannique qui est ressentie comme une sorte de, comment dirais-je, une mise en marge de l'identité britannique. Donc là, on a une sorte de conflit idéologique.
2: Parce que, pour le coup, quelque chose qui est effectivement très nouveau, je trouve, dans cette configuration, peut-être que vous me donnerez tort, mais du sentiment que je pourrais en avoir, c'est que les Anglais sont pas un peuple identitaire fondamentalement. Les Anglais sont effectivement un peuple qui, pour le coup, est évidemment anglo-saxon, qui est plus mercantile, qui est aussi sans doute cet aspect anglican qui joue beaucoup là-dedans, où on voit que, par exemple, les vieilles nations catholiques, elles, pour le coup, ont un aspect identitaire beaucoup plus fort, beaucoup plus marqué. En Angleterre, comme aux États-Unis d'ailleurs ou au Canada, la thématique identitaire est quand même très faible à l'origine. L'Angleterre s'est très longtemps vue dans la période récente comme un empire mondial qui effectivement était présent en Inde, en Afrique, enfin à travers les sept continents, pardon. D'une certaine façon, comment expliquer cette nouveauté identitaire ici en Angleterre? D'une certaine façon, comment expliquer cette nouveauté identitaire ici en Angleterre?
4: Et vous avez parfaitement

0: Alors qu'il a fait un virage, pardon, il y a un an et demi, il a quand même eu un virage anti-immigration qui était très surprenant. C'est-à-dire que il a dit d'un coup, oui, on va se mettre à fermer les frontières. Effectivement, ça fait une pression à la baisse sur les salaires. Je vais remettre en place justement ces idées, cette idée d'externaliser un petit peu l'immigration dans d'autres pays. En réalité, on s'est dit, ça y est, la gauche anglaise devient anti-immigration.
1: Mais en fait, il a compris dès le début que c'était un problème, qu'on ne pouvait pas gouverner au Royaume-Uni si on ne maîtrisait pas les frontières. Ça, ouais. Il a compris. Il n'a pas compris la difficulté de la question. Il a rejeté la solution des conservateurs qui consistait à envoyer un certain nombre de personnes au Rwanda. Il a dit, oh, c'est inhumain. Et il a dit, nous allons démanteler tout le réseau des trafiquants. Il n'a pas pu le faire, donc il a dû trouver une solution ou essayer une solution plus sévère et encore plus sévère et encore plus sévère. Donc tout ça ne plaît pas à sa gauche. En même temps, il n'arrive pas à plaire à la droite.
0: Oui.
1: Donc il est cuit en quelque sorte.
0: Oui, oui, oui. Et alors, avant de revenir sur la personnalité de Keir Starmer en lui-même, on va expliquer un petit peu l'ampleur de la défaite aussi de la gauche, mais également en Écosse et au Pays de Galles. Donc en Écosse, le SNP, donc le parti indépendantiste écossais, donc nationaliste de gauche, lui perd quelques sièges, 6 sièges. Le Labour, lui, perd 5 sièges. Et puis les conservateurs, eux, alors en Écosse, c'est là que c'est le plus difficile pour eux, en perdre 19. Tout ça au profit notamment des Verts qui prennent 7 sièges et du parti Reform UK qui arrive avec 17 sièges au Parlement écossais. Au Pays de Galles, scénario assez similaire, dans le sens où ce qui se passe, c'est que le Plaid Cymru...
1: Plaid Cymru.
0: Cymru, pardon, bah voilà, mais merci, je lisais de manière littérale, désolé, mais Plaid Cymru, c'est les noms gallois, désolé, mes ancêtres celtes ne doivent pas être très fiers de moi. Mais lui arrive en première position avec 43 sièges tout de même et Reform UK 37 sièges. Labour est en déroute totale, n'arrive plus qu'à 9 sièges et les conservateurs 7. Donc sur ces élections au Pays de Galles et en Écosse. Donc ça, c'est dans les parlements nationaux. Ce qu'on observe, c'est effectivement que un parti qui est plutôt nationaliste britannique, qui est Reform UK, lui va réussir à faire une unioniste. Hein, c'est comme ça que vous dites. Un parti unioniste réussit une percée impressionnante, sans que ça fragilise trop non plus les partis indépendantistes.
1: Absolument. L'analyse est parfaitement juste. Et dans les deux cas, ce qui est impressionnant, c'est la manière dont Reform a supplanté les travaillistes au Pays de Galles, où les travaillistes étaient normalement les maîtres de la situation depuis le début, depuis la création de cette Assemblée nationale. Là, ils sont en troisième position et Reform est devenu l'opposition au Pays de Galles. Et c'est, comme vous l'avez si bien dit, un parti unioniste. En Écosse, Reform a aujourd'hui autant de sièges que les travaillistes. Donc, les deux sont en rivalité pour constituer l'opposition. Donc, partout, le message, tout simplement, c'est Reform. Reform a le vent en poupe. Ce qui va changer désormais, c'est que Reform va devoir participer au gouvernement, à la gestion du pays, et ça va être un test pour ces élus.
0: Alors avant d'en arriver à ce point, question évidemment, c'est que on sait que depuis le Brexit, les sentiments indépendantistes nationaux sont aussi en hausse. Donc en Écosse, en réalité, selon les estimations dans les sondages, maintenant ils seraient plutôt favorables à l'indépendance en cas de référendum qui n'a pas lieu. En revanche, ce qui est surprenant aussi, c'est ce qui se passe au Pays de Galles, où le Pays de Galles a toujours été un pays, un pays est sous domination anglaise depuis 1000 ans, qui en réalité a toujours eu un petit parti indépendantiste, mais qui n'a jamais eu tant d'importance que ça. Désormais, avec Plaid Cymru, qu'est-ce que ça peut changer?
1: Eh bien, bien sûr, il y a toujours cette revendication de l'indépendance, mais au Pays de Galles,

0: Encore plus qu'en Écosse, on sait que ça va être difficile. Non seulement parce que Westminster, c'est-à-dire Londres, qui est le maître de la situation, ne va pas dire oui.
1: Oui.
0: Et puis, on sait que sur le plan économique, ça va être extrêmement, extrêmement difficile. Mais dans ces deux cas, il y a quand même une question identitaire. Alors, la revendication de l'indépendance, c'est une manière d'affirmer l'identité culturelle.
1: Ouais.
0: Et ça, il ne faut pas le sous-estimer. En même temps, si on regarde la gestion de l'Écosse par les nationalistes, personne presque ne peut dire que c'était heureux. Au Pays de Galles, où les travaillistes dominaient, là aussi, la gestion n'était pas terrible. Donc, il y a des raisons locales pour ça. Donc, là aussi, Plaid Cymru, qui est au pouvoir pour la première fois, c'est le test.
1: Oui.
0: C'est le test.
1: Et alors, qu'est-ce qui peut se passer justement? Parce que est-ce que déjà, selon vous, cette hausse au Pays de Galles des indépendantistes, c'est aussi une autre forme de traduction d'un sentiment identitaire? Ou alors, est-ce que justement, c'est plus une alternative politique locale?
0: C'est exactement un mélange des deux. C'est-à-dire, il y a toujours une revendication identitaire, mais sur ce plan-là, les Gallois sont assez bien servis parce qu'ils ont, on vient d'en faire le test, ils ont leur propre langue. Ils ont beaucoup d'institutions culturelles qui sont tout à fait indépendantes, leurs propres médias en gallois. En même temps,
1: Les Gallois parlent gallois, pour la plupart.
0: Oui. Les vrais Gallois parlent gallois, mais on peut facilement visiter le pays de Galles
1: Oui.
0: sans être obligé de communiquer avec eux. Mais si on arrive à dire bonjour, ça leur plaît beaucoup.
1: Oui, d'accord.
0: J'imagine comme aux Bretons d'ailleurs. Mais en fait, si vous voulez, il y a une question là aussi, à la fois économique et une question de service de santé. La gestion du service de santé par les travaillistes au Pays de Galles a été particulièrement mauvaise. Donc, les Gallois se disent, mais bon, on va essayer les indépendantistes. Peut-être qu'ils sont meilleurs gestionnaires après
1: Ouais.
0: tout. Donc, il y a cet angle-là qui se mêle à la question de l'identité.
1: Et alors, évidemment, bon, la question qui est un petit peu la question centrale de cet entretien, Jeremy Stubbs, est-ce que Keir Starmer va partir?
0: Ah, il y a ce qu'on appelle en mathématiques une ligne asymptote c'est une courbe qui se rapproche de l'axe, mais sans jamais toucher, jusqu'à l'infini. Alors, chaque jour, on a de nouvelles preuves de l'incompétence, et même du manque de leadership de Keir Starmer, mais il ne démissionne jamais. Le problème aujourd'hui, c'est que, bon, je crois que la plupart des gens pensent qu'il devrait partir. Mais est-ce qu'il y a quelqu'un pour le remplacer? Le premier remplacement, c'est justement le maire de Manchester dont vous avez parlé tout à l'heure,
1: Qui lui-même a subi une défaite, donc aussi, enfin en tout cas, qui a vu beaucoup de conseillers réformes arriver dans sa municipalité. Oui.
0: Mais il est toujours en position. Le problème, c'est que il faut être un député parlementaire. Il ne l'est pas.
1: Oui.
0: Et Starmer a tout fait pour qu'on ne donne pas une circonscription à cet homme, Andy Burnham. Donc lui, il n'est pas en position pour prendre la place de Starmer. Ensuite, il y a son ancienne adjointe, Angela Rayner, qui est aussi de Manchester. Donc il y a une sorte de bande mancunienne, comme on dit. Et elle a pas mal de notoriété, d'autorité, mais elle fait l'objet d'une enquête policière pour la manière dont elle aurait payé ou ne pas payé sa taxe d'habitation.
1: Oui, d'accord.
0: Donc, ce sera un peu difficile pour
1: Et
0: elle.
1: alors, la question, c'est aussi, évidemment, est-ce que Keir Starmer, après ces élections, est fragilisé en interne au sein du Labour? Parce que pour le coup, évidemment, qu'on se doute que la gauche n'a pas envie de porter la responsabilité en soi, mais de la faire porter à Keir Starmer. Donc, est-ce qu'il pourrait subir une pression de la part des parlementaires de gauche qui sont ultra dominants, justement, actuellement, au Royaume-Uni, pour le faire démissionner?
0: Il n'y a pas de, pour le moment, il n'y a pas comment dirais-je, de pression idéologique dans la mesure où Il y a ceux qui disent oh, on n'a pas été assez à gauche, mais en même temps, les gens se rendent compte que s'ils avaient été plus à gauche, économiquement, ça aurait été pire. Donc, la pression vient un peu de toutes les directions. Et l'homme qui est le mieux placé, c'est le ministre de la Santé qui s'appelle Wes Streeting. Il y a une réunion entre lui et Starmer ce matin.
1: D'accord.
0: Donc tout le monde attend de grandes nouvelles. En même temps, pour revenir à votre question, Streeting est placé surtout sur la droite du parti et n'aurait pas le soutien de la gauche ou de l'extrême gauche. Donc lui n'est en position de prendre la place de Starmer. Donc Starmer, c'est une sorte de coquille vide qui est assise sur le trône, et il n'y a personne d'autre.
1: Et qui agrège un petit peu tous les courants du parti malgré son incompétence.
0: Oui, c'est-à-dire que ceux qui pensent qu'il devrait rester là parce que ce serait catastrophique pour le parti d'avoir de nouvelles élections pour un leader, sont des deux côtés, en quelque sorte, du spectre politique. Et on peut dire qu'il a au moins une qualité, Starmer, c'est de ne pas renoncer. Il n'a pas beaucoup de conscience de soi pour réaliser combien il est, je ne dirais pas détesté, mais combien il inspire de l'antipathie. Chez tout le monde.
1: Oui. Alors évidemment aussi, cette élection, c'est une grande victoire donc pour Nigel Farage. Nigel Farage qui, pour le coup, lui, ça y est, semble avoir fait ce que Marine Le Pen a fait en 2022, c'est-à-dire s'installer comme la principale opposition au pouvoir travailliste.
0: Oui, oui, tout à fait, tout à fait. Et ce qui est important là, c'est que jusqu'à présent, on n'avait que des sondages nationaux qui mettaient Farage largement en tête. Là, on a la preuve que lorsqu'il y a des élections, Reform agit. Et là, c'est une sorte de consécration de Reform comme étant le parti principal d'opposition et sans doute, pour le moment, le meilleur espoir de ceux qui veulent voir Labour remplacé par un parti plus à droite.
1: Et alors justement, tous ces 1500 conseillers municipaux, tous ces parlementaires, en Écosse ou alors au Pays de Galles, ça veut dire aussi que ça y est, Reform va être un parti qui aura des cadres, qui aura, parce qu'ils ont déjà quelques parlementaires, mais qui aura une présence réelle au niveau national. Est-ce que il y a des endroits où ils vont avoir vraiment des responsabilités? Est-ce que ils ont les cadres justement pour pouvoir s'installer de manière crédible en tant qu'opposition?
0: Mais dans les assemblées nationales en Écosse ou au Pays de Galles, ils sont dans l'opposition. Donc ils sont là pour critiquer. Et à mon avis, ils vont se donner libre carrière pour le faire. Et c'est important. C'est important parce que ça fait partie de la démocratie. En Angleterre, au niveau municipal, ils vont devoir gouverner localement. Et là, ça va être le vrai test parce que il s'agira pour eux de montrer que une fois qu'il y a un gouvernement local de réforme, ce n'est pas comme les autres. C'est vraiment différent.
1: Mais alors, sur quoi ils peuvent se démarquer? Parce que évidemment, c'est un petit peu comme en France avec les municipales, c'est-à-dire que on peut se démarquer par une bonne gestion de la ville, mais d'un autre côté, sur les deux sujets principaux de Reform, donc qui sont un peu comme en France, immigration et pouvoir d'achat, d'une certaine façon, ils vont pas pouvoir faire grand-chose.
0: Non. Alors, la première chose qu'ils ont à faire. Et là, c'est le vrai test. C'est une sorte d'opération, comme on dit aux États-Unis, comme on disait, Doge.
1: Oui.
0: C'est-à-dire couper tout ce qui semble être un budget un peu pour les besoins de l'idéologie. Tout ce qui peut être considéré comme une action du gouvernement local pour soutenir des associations, pour donner de l'argent à des groupes qui veulent pratiquer leur religion ou pour etc.
1: Ils peuvent lutter contre le communautarisme aussi, oui, c'est ça.
0: Voilà. Là, la grande question, c'est est-ce que ces économies-là feraient une grande différence à voir. Ensuite, il y a la question surtout de la gestion des immigrés clandestins dans telle ou telle municipalité.
2: Ouais.
0: Et là, ils vont se battre jusqu'à la mort pour refuser que des centres de ouais. rétention ou de ouais. détention soient situés chez eux.
2: Alors justement, il nous reste 3 minutes, donc j'ai 2 questions, il va falloir qu'on soit efficace. Mais
0: oui.
2: D'abord, première question, il y a Zia Youssouf, donc un des parlementaires justement de Reform UK, qui a une proposition tout à fait originale.
0: Voilà, j'y pensais tout à l'heure exactement, c'est de dire que c'est un peu une sorte de gag, mais
2: oui.
0: il a annoncé que dans les circonscriptions ou dans les municipalités où on vote pour les Verts, eh bien, Reform, si jamais ils sont au gouvernement national, va situer les centres de détention ou de rétention dans leur circonscription. C'est-à-dire,
2: ouais.
0: si vous êtes pro-migrant, eh bien, vous allez devoir les accueillir vous-même.
2: Ouais.
0: C'est un coup de publicité, mais c'est pas mal
2: ouais.
0: vu, il faut le dire.
2: Oui, c'est vrai que pour le coup, je regardais ça l'autre jour, c'est il a fait un post sur X, donc du coup là-dessus, 4 millions de vues,
0: voilà.
2: effectivement, très apprécié. Même Tommy Robinson, qui est très critique de Reform, a soutenu cette idée. Alors, autre question, là il nous reste 2 minutes, Jeremy Stubbs. Kemi Badenoch, vous nous disiez récemment que effectivement c'était plutôt une bonne leader pour le parti conservateur. Cela étant, le parti conservateur subit lui aussi une énorme déroute durant ces élections. Qu'est-ce qui peut arriver justement pour les conservateurs?
0: Il y a eu un petit signe de renouveau au cours de ces élections, c'est-à-dire que les conservateurs ont moins perdu que prévu, un peu moins.
2: Mmh.
0: Ils ont même regagné quelques municipalités phares, comme celle de Westminster même,
2: mmh.
0: qu'ils avaient perdu. Et sa cote personnelle, et ça commence à monter. Et puis le contraste avec Starmer est tel que ça ne peut que lui servir. Donc, il ne faut pas dire que les conservateurs sont finis. On verra. Le cadavre est toujours vivant.
2: Mmh.
0: On verra ce qui se passera après.
2: Ouais. Et puis, d'autant, en fait, finalement, on pourrait arriver à une situation un petit peu à la française, où on voit que même les Républicains se maintiennent d'une façon ou d'une autre, un petit peu dans tout le pays, sans que, effectivement, le parti ait une vraie capacité à emporter les élections au niveau national. Jeremy Stubbs, malheureusement, on va devoir finir. On n'a même pas eu le temps de parler des Verts et de leur joyeuse folie.
0: Oui.
2: Mais, effectivement, il y aurait beaucoup à dire. Mais, écoutez, on vous réinvitera, je pense, dans peu de temps pour, effectivement, évoquer également leur sujet. Et puis, peut-être aussi à la faveur d'un changement au sein du gouvernement qui pourrait éventuellement arriver, qui sait, mais
0: oui.
2: Peut-être qu'on vous reverra très bientôt alors, Jeremy Stubbs.
0: Avec un grand plaisir.
2: Merci beaucoup, Jeremy.
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1: vous en fassiez de même. Tout de suite, donc, on reçoit Éric Doutrebente pour sa chronique. Alors, Éric Doutrebente, je rappelle que vous êtes fondateur de Tiepolo, société de gestion de portefeuille indépendante gérant des clients privés. En ce temps de chien lié au sein de glace, vous vouliez nous bichonner en évoquant un leader de la santé et de la nutrition animale, Virbac. Alors, quelles en sont les raisons ?
6: Bonjour à tous. Donc, c'est un marché de 1 milliard d'animaux de compagnie dans le monde et c'est un marché de 30 milliards d'animaux de rente, c'est-à-dire que les vaches et les moutons, dont les vaches et les moutons, excusez-moi. Donc, c'est un marché très important. La société, c'est un laboratoire pharmaceutique français qui est indépendant, qui est dédié à la santé animale et à la nutrition, qui a été créé en 1986 par la famille Dick. Cette dernière contrôle la société avec 50,1% du capital et le chiffre d'affaires 2025 s'élève à peu près à 1,5 milliard. La société compte 6400 salariés, dont 1400 en France, et le groupe est présent dans 100 pays. On va voir plus tard que le groupe est un acteur important dans le marché de la santé animale et de la nutrition animale. Alors, il y a deux segments. Il y a 60% du chiffre d'affaires sur les animaux de compagnie. Donc, c'est 1 milliard d'animaux de compagnie dans le monde. 40% sur les animaux de rente. Les produits couvrent les antiparasitaires, les antibiotiques, les vaccins, les produits de nutrition, les compléments alimentaires. Il y a aussi les produits du groupe qui sont principalement destinés aux chiens, aux chats, aux chevaux, mais aussi aux animaux d'élevage, notamment les bovins, les ovins, le porc et la volaille. Évidemment, Virbac vend ses produits partout dans le monde avec comme trois principaux marchés l'Europe, c'est à peu près 600 millions de chiffre d'affaires, l'Amérique latine avec 220 millions de chiffre d'affaires, les États-Unis 200 millions, mais ils sont aussi présents en Asie. Le groupe a publié récemment des résultats annuels 2025 de très bonne facture. On a vu une bonne dynamique avec une croissance organique de 7,9%. 1,5 milliard de chiffre d'affaires, une marge opérationnelle d'environ 16%, légèrement au-dessus des attentes. Pour 2026, la direction confirme ses ambitions avec une croissance attendue entre 5,5 et 7,5%, et donc mieux que son marché comme d'habitude, avec une projection de rentabilité et une marge qui devrait aller vers 17%. Donc le groupe a présenté ses objectifs 2030 et a convaincu le marché. Alors c'est un marché très résilient, en croissance structurelle de 4 à 5% par an, assez indépendant du contexte macroéconomique ou géopolitique, car les animaux sont maîtres dans ce monde. La Virbac est le 7e acteur mondial du secteur, avec une part environ du marché de 3%. Il y a évidemment une bonne capacité d'innovation. 8% des revenus sont investis dans la R&D, avec un pipeline de projets en interne, des accords de licence, une capacité financière pour faire de la croissance externe. Donc cela va nourrir la croissance future. Il y a une valorisation qui est raisonnable, avec une décote par rapport à ses comparables. Il y a des comparables cotés et d'autres qui sont non cotés. Il y a eu plusieurs transactions dans le secteur, donc ça vous permet de voir si le Virbac est décoté ou pas décoté. Évidemment, une structure financière saine. Ils investissent de manière importante, je l'ai dit, et depuis longtemps. Et ils génèrent évidemment des bons flux de trésorerie. C'est grâce à cela qu'ils gagnent des parts de marché. Et puis un événement, c'est le nouveau directeur général, Paul Martinguel. Alors lui, il vient du secteur de la santé humaine. Il a été chez Sanofi et chez Novartis. Il peut y apporter son savoir-faire en matière d'intégration et d'excellence industrielle. Et c'est donc ce que Virbac a peut-être besoin. Notez que les marges dans le secteur de la santé humaine, sont bien plus élevées que dans la santé animale.
1: Alors, pouvez-vous nous décrire en quelques mots, Éric Doutrebente, l'évolution boursière du titre Virbac et de ses concurrents cotés ?
6: Alors, vous avez une évolution sur longue période qui est évidemment satisfaisante, avec un espèce de coup de chapeau au moment du Covid, puisqu'évidemment, le Covid, les gens sont restés chez eux, ils ont continué de dépenser de l'argent pour leurs animaux, surtout les gens qui étaient seuls et qui étaient très isolés par le Covid. Mmh. Donc, c'est un titre qui n'est pas cher compte tenu de ses atouts. Vous voyez là que la variation est loin d'être est très sympathique sur longue période. Évidemment, il y a la croissance externe qui ont été faites. Par exemple, Mars a racheté SK et le fonds EKT a racheté Decra en 2023 et ça fait des valorisations nettement plus élevées que le cours de Virbac. Donc, sur le plan boursier, il y a peu d'acteurs qui sont cotés en bourse. Des acteurs comme Zoetis où évidemment la valorisation est stratosphérique par rapport à nos petits amis de Virbac. Et puis, il y a aussi Elanco qui est coté. Et puis, un nettement plus petit qui est Vétoquinol. Alors, sur le plan boursier, évidemment, on va avoir une continue d'avoir une croissance. C'est un titre de qualité, une valeur moyenne et qui est présente dans deux fonds chez Tipolo, dans le fonds Tipolo PME, dans le Tipolo Valeur, et un site très, très suivi. Il faut pas oublier que 60% des maladies humaines viennent des animaux et 75% des maladies émergentes viennent des animaux. Donc il y a encore de beaux jours devant le secteur.
1: Merci beaucoup Éric Doutrevante d'avoir été avec nous ce matin et on vous dit à la semaine prochaine ici sur Ligne Droite.
6: Bonne ascension.
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1: Et pour cette revue de presse, eh bien, j'ai envie de dire de manière tout à fait classique, sans surprise et toujours avec bonheur, nous retrouvons Gilles. Gilles qui est à distance pour des problèmes de balcon, mais je ne m'étendrai pas tellement sur vos affaires personnelles, Gilles Brochard. Alors, ce soir à Cannes est diffusé le film L'Abandon de Vincent Garanque qui sort en même temps dans les salles.
7: Oui, le Parisien en fait sa une et consacre 3 pages à l'événement. Alors tout est vrai, assure Michaël Paty, l'une des 2 sœurs de l'enseignant, qui a été consultante sur le tournage du film, inspiré du livre du journaliste Stéphane Simon, intitulé « Les derniers jours de Samuel Paty ». Et comme l'écrit Nicolas Charbonneau dans son éditorial, ce qui est terrible et bouleversant dans l'assassinat de Samuel Paty, c'est qu'il était prévisible. Tout dans ces 11 jours qui précèdent et qui sont retracés dans ce film montre que sa mort aurait pu être évitée. Si le professeur n'avait pas été abandonné, livré aux mensonges et à la rumeur, au déchaînement des réseaux sociaux et à tous ceux qui ont attisé la haine jusqu'à ce que cette folie collective conduise un islamiste radical à l'égorger et le décapiter à la sortie de son lycée. Et Nicolas Charbonneau ajoute, on savait que la France était devenue une cible, que sa culture, son éducation, sa laïcité, son égalité, ses lumières qui brillent étaient insupportables pour les islamistes. Et Florence Vieron, dans Le Figaro, écrit qu'il n'a pas eu peur et mal en entendant cette histoire. Samuel Paty, un nom tristement connu qui est devenu synonyme d'horreur. En 1h40, le film déroule la complexité de 11 jours qui ont vu une machine infernale s'emballer. Et puis elle ajoute, l'intention est claire, décrire des faits, se focaliser sur le réel, ne pas dénoncer. La fiction, plutôt que le documentaire, permet de donner chair à Samuel Paty. Et dans ce rôle difficile d'ailleurs, joué par Antoine Reinhardt, il est Samuel Paty. Alors je ne sais pas Alexandre si hier vous avez regardé comme moi sur CNews l'excellent documentaire consacré à ces 11 jours qui ont précédé l'assassinat islamiste contre Samuel Paty et le jour de l'assassinat lui-même, mais il faisait écho justement à la diffusion ce soir du film à Cannes. Et à propos justement de... Il est clair en tout cas une descente aux enfers avec comme personnage central la sœur de Samuel Paty, Michaël, extraordinaire dans la maîtrise du récit. On la voit même, vous savez que c'est une infirmière, on la voit même sur son lieu de travail. Alors sinon, écrit Olivier Dalcroix, à propos de l'acteur qui incarne Samuel Paty, Antoine Reinhardt, écrit toujours dans le Figaro, quoi qu'on dise de lui, il appartient à cette race d'acteurs qui n'impose pas avec présence, mais la font naître. L'acteur possède cette capacité rare de rendre sensible sans pathos la vulnérabilité qu'il joue. Et ce n'est qu'un début.
1: Le Figaro revient sur la boisserie qui en ce moment est sous les feux de l'actualité puisque les petits-fils du général de Gaulle envisagent de la vendre.
7: Oui, alors quand les de Gaulle découvrent le lieu en 1934, la maison n'a pas d'eau courante, les lampes à pétrole éclairent encore la plupart des pièces. Le pays est rude, le village isolé, écrit Guillaume Perrault. Le général a 43 ans, il est donc séduit par cette demeure digne, le parc de 2,5 hectares qui l'entoure, les forêts voisines, et l'histoire de la région l'inspire. Alors voilà 2 ans à l'époque que son épouse et lui cherchent à quitter leur domicile parisien pour s'installer à la campagne. La raison de ce projet, c'est le désir de s'occuper le mieux possible de leur fille handicapée Anne, née en 1928 et trisomique. Et c'est l'époque où De Gaulle a publié « Vers l'armée de métier » et il ne cesse de convaincre parlementaires et journalistes de l'importance des blindés dans l'armée française. Il espère aussi être promu à la tête d'une des rares unités de l'armée selon son cœur, le 500e régiment de chars de combat. Donc le couple achète la boisserie et les De Gaulle Charles, Yvonne et leurs trois enfants, Philippe, Elisabeth et Anne, s'installent donc au sein de cette maison. Alors, on connaît la suite, le départ du général en juin 40 pour Londres, rejoint par sa famille, et puis la boisserie va être occupée par les Allemands, elle va même être pillée, et des pans de murs sont calcinés. Alors à la Libération, la famille s'y installe à nouveau, le chef de gouvernement provisoire fait ériger côté est une tour d'angle hexagonale afin d'y installer son bureau au rez-de-chaussée et de bénéficier d'une large vue sur la campagne. Guillaume Perrault décrit la vie quotidienne, l'épouse qui se lève à la première heure des 7h30 pour mettre l'office en route, comme elle dit, puis passe parfois au poulailler pour récolter un œuf. De Gaulle se lève vers 8h, il prend son petit déjeuner dans sa chambre en tête-à-tête avec Yvonne. Et au menu, grand bol de café au lait à la chicorée, tartines de pain beurré et confiture. De ses amis en Angleterre, l'ancien chef de la France Libre garde le dégoût des toasts. Et puis à 10h, il saisit une canne à bout ferré. Et il écrira en 1959 en avoir fait 15 000 fois le tour. Et vers 10h30, de Gaulle gagne son bureau. Et puis, ajoute Perrault, il existe un lien singulier, fait dégâts réciproques entre le général et les habitants du village. Ce dernier n'a jamais fait bâtir de mur entre sa propriété et la demeure de ses voisins. Une famille d'agriculteurs, les Consigny, seul un grillage peut élever les séparés, et de Gaulle vient volontiers causer avec l'aïeul de la maison, mutilé de la Grande Guerre, tout en lui allumant une cigarette d'un geste soudain familier. Voilà, vous lirez la suite dans le Figaro.
1: Ça fait envie, effectivement. Et vous voulez revenir sur votre erreur de calcul hier dans la zone libre en vous appuyant sur une chronique de Frédéric Taddeï.
7: Oui, en effet, alors je rate rarement la dernière page.
1: Attendez, on va commencer, pardon.
5: Oui, il faut rappeler.
1: Oui, 18 divisé par 3, Gilles.
7: Oui, voilà, c'est 6. Hein, voilà, c'est bien ça. Alors, c'est vrai qu'à ce point, alors, c'est amusant parce que Frédéric Taddeï, qui fait toujours des billets d'humeur assez pertinents en dernière page de Marianne, et cette semaine, il titre sa chronique Maudite erreur de calcul. Il y a des gens intolérants au lactose, écrit-il. Moi, c'est aux erreurs de calcul. J'y vois la négation de l'évidence, le début du chaos. Il y a des lois contre la propagation de fausses nouvelles. Pourquoi n'y en a-t-il pas contre les faux calculs? Imaginez ma réaction le 1er janvier de l'an 2000 quand le monde entier s'est cru au 21e siècle, donc au 3e millénaire. Mais j'avais beau expliquer que les années se terminent par zéro, sont les dernières années du siècle et pas les premières. Donc il n'y a pas eu d'année zéro, l'ère chrétienne débutant en l'an 1. Donc le 1er janvier 2001, tout est rentré dans l'ordre. Le 21e siècle commençait pour de bon. Un peu plus loin, il rappelle d'ailleurs que Christophe Colomb, comme vous le savez, s'était trompé, confondant les miles arabes avec les miles italiens, beaucoup plus courts. Ayant parcouru 6000 km en direction du soleil couchant, il était certain d'aller en Asie. Même chose pour Mao Tse-tung lors du grand bond en avant en 1958. Les chiffres de production étaient gonflés. On a annoncé des récoltes fictives et l'État a fait saisir le grain sur la foi de ses mensonges, créant de toutes pièces la plus grande famine du XXe siècle. Bilan: 20 millions de morts.
1: Voilà, donc vous voyez où ça peut mener vos erreurs de calcul, Gilles. Faites attention quand même. Hein,
7: le chaos, c'est le début de la décadence.
1: Voilà. Eh ben, écoutez, 18 fois 3, maintenant, vous divisez par 3, pardon, vous retiendrez. Merci, Gilles Brochard.
7: Alexandre, j'en profite simplement pour vous dire que je vous retrouverai à 16h en direct sur Radio Courtoisie avec deux invités exceptionnels. Je remplacerai Paul-Marie Couteau dans son émission de 16 à 17h.
1: Eh ben, vous en avez de la chance, et les auditeurs aussi. Sinon, à 16h, Gilles.
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1: Et pour cette zone libre, nous allons commencer par Franck qui depuis quelques semaines a quelque chose à nous montrer absolument sous le coude qu'il ne parvient pas à caser, je dois le confesser. Donc Franck, on vous écoute.
5: Oui, écoutez, moi j'avais ma petite information prête et j'attendais le jour où vous seriez embêté, le voici ce jour. Est-ce que vous aimez l'humour noir, vous, Alexandre?
1: Oui.
5: Beaucoup?
1: Oui.
5: C'est vrai, c'est vraiment...
1: Bah, on va voir, mais allez-y.
5: Non, mais voilà. Et Richard, vous appréciez?
8: Oui, l'humour noir, très bien, bonne idée.
5: Eh bien, parfait. Louis, vous intéresse?
8: Je crois que c'est un des meilleurs humours qui puisse exister, en tout cas en France.
5: Et Gilles, puisque vous êtes toujours avec nous, vous êtes friand d'humour noir?
7: Ah, j'adore ça.
5: Bon, voilà. Si je vous dis comment les enfants de Tchernobyl comptent-ils jusqu'à 33, par exemple, vous avez la réponse.
9: Sur leur demain, avec un peu de chance.
5: Oui, c'est ça, c'était avec les doigts, voilà. Alors écoutez, c'est pas pour faire une séquence humoristique, mais c'est pour vous donner une très bonne nouvelle, puisque d'après une étude très scientifique, votre QI est plus élevé que la moyenne si vous riez à ces blagues. selon la science.
8: Ah, c'est étonnant, ça.
2: Eh ben, effectivement, on a, alors, j'ai remarqué qu'il y avait une personne qui avait pari ici, je dirais pas qui.
5: C'est moi.
2: Oui, c'est vous.
5: C'est possible. Et c'est une étude qui a été publiée dans la revue Cognitive Processing, hein, que je lis tous les matins, bien sûr, et reprise par le site Psychologie, qui a exploré ces différents types d'humour et a pu identifier que l'humour noir serait l'humour des intelligences élevées. Donc, bah, écoutez, puisqu'on rigole tous à ces blagues-là, on peut tous considérer qu'on a un QI un petit peu au-dessus de la moyenne.
8: Ça, c'est clair.
2: Nous sommes très intelligents. Merci Franck de le rappeler.
8: Et comme vous avez commencé votre intervention en parlant de Tchernobyl, hein, je peux renvoyer nos auditeurs à l'entretien que nous avions accordé, que nous avait accordé Fabien Bouglet pour parler des 40 ans de Tchernobyl et également de la mini-série, là, sans doute la meilleure mini-série qui n'ait jamais été faite, évidemment, qui s'appelle évidemment Tchernobyl et qui est un pur chef-d'œuvre. Voilà.
2: Très bien. Et maintenant, on va passer à vous, Richard. Allez-vous expliquer qu'on est très intelligent aussi ?
9: Non, parce que je crois que tout le monde on s'en rend compte depuis plusieurs années. Et voilà, et ça ne vaut pas que pour Ligne Droite, c'est pour tout Radio Courtoisie. Non, moi, je vais vous parler des paquets de chips au Japon qui vont être imprimés en noir et blanc à cause du blocage du détroit d'Ormuz. Avec l'Ukraine, on n'avait plus de moutarde, maintenant, on a quelque chose de neuf. C'est faute d'encre, parce qu'il y a une pénurie de nafta, donc liée au blocage du détroit d'Ormuz. Le premier fabricant japonais de chips, Calbee, va passer 14 de ses produits en packaging noir et blanc.
8: Donc un packaging,
9: un packaging,
5: l'emballage.
9: Je lisais bêtement la dépêche qui a été reprise par plusieurs sites du Figaro jusqu'à bluewin.ch.
2: voilà, c'est top.
9: C'est la même. La première ministre japonaise Sanae Takaishi avait précédemment déclaré que Tokyo devrait disposer de suffisamment de produits chimiques dérivés du nafta même au-delà de cette année après avoir augmenté les importations en provenance d'autres régions. Mais voilà, il y a une telle impression de paquet de chips au Japon que le nafta est en rupture.
2: Et peut-être que il y a des leçons politiques à en tirer de ce sujet, je ne sais pas lesquelles, mais peut-être qu'on pourra faire un grand entretien la semaine prochaine à ce sujet.
9: Alors cela dit, il y a un vrai problème d'engrais pour les paysans français. Voilà, donc le coût de l'engrais explose et là c'est beaucoup moins drôle.
2: En quelques secondes, Louis Godière.
8: Oui, c'est compliqué.
2: Alors j'en ai une si vous voulez.
8: Allez-y.
2: Parce que pour le coup, moi c'est une information évidemment qui, comme les informations que je donne généralement en zone libres sont sans doute les plus importantes de ces matinales.
5: Hein, là, on est à la hauteur de votre modestie, toujours.
2: Voilà, oui. Mais ça c'est le diapason. Mais en fait, pour tout vous dire, des cerfs ivres ont été repérés en France. Je crois que c'était dans le département de la Saône-et-Loire où, effectivement, on a vu des cerfs ivres qui auraient mangé des fruits fermentés et la police appelle vraiment à la prudence. Voilà, donc faites attention, chers auditeurs, si vous êtes en voiture quand vous nous écoutez, faites attention aux cerfs ivres. C'est vraiment une menace
5: au CRS, on a dit au CER, ça n'engage que moi.
2: L'insécurité est partout, y compris sur nos routes, y compris à cause des cerfs ivres. Faites attention, laissez-les tranquilles, n'intervenez pas, demande la police.
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2: Merci chers auditeurs, merci d'avoir été avec nous ce matin sur YouTube et sur X. Merci d'avoir écouté tant nos galéjades que ces sujets plus sérieux que nous avons pu aborder. C'est la fin de la semaine, je tiens à le préciser ici sur Ligne Droite, dans le sens où il n'y aura pas d'émission en direct, il y aura des émissions rediffusées qui ont été concoctées par Richard qui nous a fait un petit cocktail en réalité de tout ce qui s'est fait de mieux ces dernières semaines sur deux thématiques il me semble. C'était sur
9: remigration et l'euthanasie.
2: Voilà, remigration et euthanasie. Donc demain remigration, vendredi euthanasie. C'est des sujets qu'on aura et qu'on va bien traiter sérieusement. 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
2: Voilà, et tout de suite, on écoute Andrei Dirlo, sénateur de Roumanie, qui nous explique la chute du gouvernement pro-Union européenne.
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10: Bonjour. Bonjour et merci.
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10: Gazin, je vais commencer par dire que
1: Attendez, André Dirlo, d'abord, il faut que je vous présente, que je donne un petit peu de contexte, mais merci d'être avec nous ce matin. Alors, je rappelle que vous êtes donc sénateur du parti AOR en Roumanie, et que, eh bien, maintenant, un an après la défaite de Georges Simion, à peu près, ça y est, le gouvernement pro-Union européenne est tombé. C'est un gouvernement, donc, d'un libéral qui s'appelait Ilie Bolojan, je prononce sans doute mal, mais vous me corrigerez. Et voilà, il y avait une alliance qui avait été réalisée entre plusieurs partis différents, notamment les sociaux-démocrates. Et en fait, le gouvernement est tombé donc il y a quelques jours avec 281 voix lors d'une motion de censure. Expliquez-nous un petit peu.
10: En Roumanie, la courtoisie est presque disparue. Ici, on a la querelle permanente. On a des gens qui ne sont pas du tout des aristocrates. Ils sont des gens qui s'entendent pas du tout. Donc, le problème en Roumanie, c'est qu'il y a beaucoup de partis, il y a 10 partis, et aussi le problème, c'est que tous ces partis ne s'entendent pas entre eux. Donc, c'est difficile de prévoir le gouvernement qu'on va avoir, la formule gouvernementale, parce que personne ne sait quelle est l'actuation qu'on va avoir ici. Donc, on a les sociaux-démocrates, on a les libéraux, on a mon parti, l'Alliance pour l'Union des Roumains. On a aussi l'Union Sauver la Roumanie, Renew. Les Hongrois, la formation de la minorité hongroise. On a les minorités autres que les Hongrois. On a des petits partis de droite non affiliés. Donc, le Parlement roumain compte en total 465 élus au total. Mmh. Donc, il faut avoir une majorité de 233 élus. Mmh. Il y a plusieurs scénarios qui sont véhiculés en ce moment. D'un côté, on a Ilie Bolojan, l'ex-premier ministre, qui est toujours le président du Parti libéral, le Parti national libéral, et qui ne veut pas du tout faire une coalition avec les social-démocrates. Donc, il dit que jamais il ne va pas faire un gouvernement avec ceux qui l'ont débarqué. Mmh. D'autre côté, il y a un cordon sanitaire que les partis mainstream ont formé autour de mon parti, l'Alliance pour l'Union des Roumains. Ils disent que nous sommes des extrémistes, bien que ce n'est pas le cas. Nous ne soyons pas des extrémistes, évidemment. Mais néanmoins, nous sommes le deuxième parti en Roumanie. Nous avons 20% dans le Parlement. Et évidemment que Emmanuel Macron, le président de la France, le chancelier de l'Allemagne, M. Merz, Mme Ursula von der Leyen, la Commission européenne, ils ne veulent pas du tout qu'on ait un gouvernement en Roumanie avec l'Alliance de l'Union des Roumains, un parti soi-disant extrémiste de droite. Donc, ils veulent empêcher la Roumanie d'avoir un gouvernement avec nous.
1: Mmh. Simplement, André Dirlo, est-ce que vous pourriez nous expliquer en quelques mots pourquoi est-ce que le gouvernement d'Ilie Bolojan est tombé ? Qu'est-ce qui faisait que finalement cette alliance qui avait été réalisée après l'élection de Nico Jordan il y a un an contre Georges Simion, comment ça se fait que justement cette alliance pro-européenne se soit effondrée ?
10: Ils ont augmenté les taxes, ils ont pris l'argent, ils ont appauvri les Roumains. Ils ont pris des mesures complètement non populaires, antipopulaires. Ils ont jamais touché les grandes compagnies, les corporations multinationales. Ils ont, par contre, ils ont donné privilèges fiscaux à ces corporations, mais ils ont coupé les pensions, pour ceux qui sont à la retraite. Ils ont coupé les salaires, ils ont coupé l'argent pour ceux qui ont un handicap. Donc, ils ont pris de mesures économiquement néfastes. Mmh. Nous avons une inflation de 9%, mmh. une inflation énorme. Donc les gens ne sont pas du tout heureux avec ces mesures économiques qui les ont appauvris. Et en plus, ils ont voulu vendre, mettre sur la bourse des compagnies d'État, les compagnies de l'État comme hydroélectrique, des compagnies de l'énergie, les compagnies de gaz, de pétrole, d'autres compagnies roumaines, qui sont, disons, les dernières compagnies qui ont resté en propriété de l'État roumain. Et c'est une mesure antinationale que nous considérons que c'est une trahison.
1: Et Andrei Dirlo, il nous reste 5 minutes pour cet entretien. Et est-ce que vous pourriez nous expliquer un petit peu justement ce que Georges Simion, lui, propose plutôt dans cette situation? D'abord en termes d'alliance peut-être au niveau national, et ensuite, qu'est-ce qu'il souhaiterait, lui, pour la politique du pays? On sait qu'il avait perdu quand même l'élection présidentielle il y a un an. Aujourd'hui, est-ce qu'il est en meilleure position?
10: Oui. Il a une position beaucoup meilleure. Le parti Alliance pour l'Union des Roumains, dont je suis parlementaire, dans les sondages, a presque 35, 38, même plus, 38%. Donc, il est le premier parti, clairement, dans les préférences des Roumains. Et lui, le président de ce parti, Il est beaucoup mieux placé maintenant. Si nous avons des élections maintenant, les élections, des élections
1: législatives
10: en avance, nous aurions 40%. Ouais. Donc, nous serions le plus grand parti et lui, il aurait beaucoup de chances d'être le président de la Roumanie. Mais malheureusement, les autres partis ne veulent pas des élections en avance parce que ils peuvent perdre beaucoup de votes. Donc,
1: On sait que dans la dernière élection présidentielle en Roumanie, bien sûr, qu'il y avait une sorte de scandale démocratique avec l'annulation de la première élection et puis aussi les pressions qui avaient été réalisées sur la candidature de Georges Simion par l'Union européenne. Est-ce que vous pensez que ce qui se passe aujourd'hui avec ces partis qui refusent de nouvelles élections malgré la motion de censure, est-ce que c'est pas aussi une autre forme de déni démocratique?
10: 100%. Vous avez raison, M. de Galzin, c'est vrai. Ils ont annulé les élections. C'était une mesure complètement antidémocratique et illégale. On peut clairement dire que c'est un coup d'État qu'ils ont donné. Et la situation présente est le résultat de ces élections annulées. Donc, ils ont refait les élections et le résultat n'a pas reflété la volonté du peuple. Donc, si nous avions maintenant des élections, les gens pourraient élire M. Călin Georgescu, qui était le préféré il y a un an et demi. Călin Georgescu est toujours populaire. Il est vu comme le leader de l'opposition, avec Georges Simion aussi, tous les deux. Donc, un coup d'État n'est jamais une mesure démocratique. C'est une mesure illégale, totalitaire. Ils ont donné ce coup d'État avec la participation de la Cour constitutionnelle et des autres institutions. Évidemment que maintenant, on conteste le résultat de ce coup d'État et le président que nous avons est considéré par beaucoup de gens un président qui n'est pas légitime. Il manque de la légitimité. Évidemment, le premier ministre qui l'a nommé a été aussi considéré par beaucoup de gens non légitime. Donc, le coup d'État, l'annulation des élections est un précédent complètement négatif, un précédent tragique, on peut dire, pour la démocratie. Et l'exemple a été répété, par exemple, en France avec l'interdiction de Marine Le Pen. le Rassemblement national. Notre parti, disons, est plus ou moins du même côté que le Rassemblement national. Donc, si vous pouvez imaginer un peu la situation, imaginez-vous que le Rassemblement national, qui est très populaire en France, est comparable avec l'Alliance pour l'Union des Roumains. Mmh. Il y a des différences aussi, mais je peux dire que nous ne sommes pas du tout des fascistes, mmh. des extrémistes, et ainsi de suite. Et nous sommes pour l'Union européenne, mais pour une Union européenne qui ne soit pas, qui soit une Europe des nations, comme disait Charles de Gaulle, et pas une Europe centralisée, fédéraliste, comme Madame von der Leyen et sa commission veulent transformer l'Union.
1: Ouais, André Diallo, on va devoir s'arrêter ici, mais merci beaucoup. On voit que les conséquences finalement de ces élections annulées l'année dernière en Roumanie se font encore sentir dans le pays. Écoutez, effectivement, on vous réinterrogera sans doute sur cette crise démocratique qui traverse la Roumanie. Merci d'avoir été avec nous et à très bientôt ici sur Ligne Droite.
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1: Merci à tous, merci chers auditeurs d'avoir été avec nous ce matin ici sur Ligne Droite, la matinale de Radio Courtoisie. C'est toujours un plaisir pour moi d'animer cette matinale. 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
1: 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J'ajoute également demain ce sera une matinale spéciale remigration, vendredi une matinale spéciale euthanasie, matinale qui ne seront pas en direct, qui seront le meilleur de ce que nous avons produit sur ces sujets ces dernières semaines. Moi de mon côté, je vous dis donc à la semaine prochaine, mardi prochain à 7h pour animer cette matinale.
5: Voilà, et rapidement je vous rappelle que dans quelques instants vous pourrez suivre au fil des pages de Benoît Mancheron pour le vrai visage de Louis XVIII et de son règne avec Philippe Montillet, historien. À midi, le libre journal des économistes d'Olivier Mérès pour l'infortune du monde musulman est-elle inéluctable avec Fergan Aziari. Et à 17h30, restons courtois avec Arthur de Vatrigan. Aujourd'hui, avec Mathieu Boccoté pour la politique et un regard sur Pasolini pour la culture. 19h30, le libre journal de la résistance française dirigé par Bernard Anthony. Et à 21h30, dans le libre journal des débats de Charles de Meyer, l'actualité de la fraternité Saint-Vincent Ferrier, le nouveau livre du père Blinière, La vie du Christ. Et donc, cher Alexandre, on se retrouve lundi.
1: Oui, à mardi pour moi, mais à lundi pour tous.
5: À lundi pour tous. Et un dernier point sur l'actualité avec vous, Alice Nonier.
11: Oui, alors un ressortissant tunisien de 27 ans sous OQTF est soupçonné d'avoir préparé un attentat contre le musée du Louvre et d'avoir envisagé de s'en prendre à la communauté juive. Ensuite, un nouveau succès français dans le domaine des armements. Le consortium formé par Ariane Group et Thales a réussi, après MBDA Safran, un tir d'essai de son futur système de frappe à longue portée supérieure à 150 km. Aujourd'hui, dans l'après-midi, les maximales seront de 15 degrés sur le Grand Est, 13 pour les Hauts-de-France et en Normandie, 14 en Ile-de-France et de 20 à 21 autour du Golfe du Lion. Et nous célébrons en ce 13 mai Sainte-Rolande et Saint-Servais.
5: Merci beaucoup Alice. Chers auditeurs, maintenant et en direct au fil des pages dirigé par Benoît Mancheron, vous pouvez envoyer vos messages ou vos commentaires au 01 46 51 00 85 ou par courrier électronique en nous écrivant à courtoisie@rc.fr. Le sujet de l'émission d'aujourd'hui, le vrai visage de Louis XVIII et de son règne, avec Philippe Montillet, historien. Il me reste à vous souhaiter une très bonne journée en vous remerciant d'écouter Radio Courtoisie. Il est 10h.
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0: Chers auditeurs et auditrices, bonjour. Notre invité est aujourd'hui Philippe Montillet. Bonjour Philippe Montillet.
1: Bonjour.
0: Qui va nous entretenir d'un ouvrage qu'il a contribué à publier, qu'il a contribué à faire paraître, un ouvrage collectif, donc sous la direction de Jean-Michel Legnaud, donc d'un homme de l'université, on peut dire. Et l'ouvrage en question s'intitule donc « Le règne de Louis XVIII, restauration et modernité ». Et il fait suite à un premier livre qui était paru, consacré au comte de Chambord, avec également un collectif d'historiens universitaires ou non. Alors, qu'est-ce qui vous a conduit à, justement, à organiser, enfin plus ou moins organiser avec Jean-Michel Legnaud, ce colloque consacré à Louis XVIII, Philippe Montillet?
1: Alors, effectivement, il faut repartir des origines. Notre année 2024, parce que le colloque a eu lieu en décembre 2024, marquait donc l'anniversaire du bicentenaire de la mort du roi Louis XVIII. D'ailleurs, en même temps, ça marquait aussi l'avènement de Charles X. Mais nous savions que sur Charles X, il y avait des grands projets en cours, et ça a été la merveilleuse exposition... Oui. Qui s'est déroulé sur le sacre lui-même au Mobilier National. Et donc, nous avons voulu faire autre chose et nous intéresser à la personnalité du roi Louis XVIII. D'autant plus que cette personnalité nous paraissait très méconnue. Très méconnu, car c'est véritablement...
0: Elle avait même mauvaise réputation.
1: Et, effectivement, vous employez bien, là, finalement, vous mettez le doigt sur ce qui se passe dans la réalité, c'est que c'est un roi sur lequel il y a beaucoup d'a priori. Et par exemple, pour faire gros, si je puis dire, eh bien, c'est le roi d'un retour en arrière, par exemple. Alors que justement, toute la recherche contemporaine, parce que je vais revenir après sur le rôle des universitaires dans cette affaire, toute la recherche contemporaine montre que c'était véritablement un roi très moderne. Et donc son règne a été, comme le sous-titre de notre livre l'indique, celui de la modernité.
0: Oui. Restauration. À la fois de tradition et de modernité.
1: Voilà, restauration monarchique et modernité, bien évidemment. Alors, ce qui est intéressant, c'est que quand on a commencé à travailler ce sujet, donc avec le professeur Jean-Michel Legnaud, on s'est rendu compte qu'il y avait un grand nombre d'universitaires qui avaient travaillé là-dessus. Mais malgré tous ces travaux, eh bien, tout n'était pas connu. Il y avait des grandes zones d'ombre. Alors, nous avons réuni une dizaine d'universitaires. Et pour tenir ce colloque, donc je vous le dis, en décembre 2024. Et le but étant, bien évidemment, de continuer par la publication de l'ensemble des communications qui ont été faites à l'occasion de ce colloque. Et le cadre était bien défini, car... souvent, à l'occasion d'un anniversaire de la mort de quelqu'un,
0: c'était le bicentenaire de sa mort en 2024.
1: On a tendance à vouloir faire une chose exhaustive sur toute la vie du personnage. On savait d'ailleurs qu'un autre colloque s'organisait aussi et qui allait reprendre la vie de
0: Louis XVIII.
1: De Louis XVIII, depuis sa naissance, si je puis dire, de comte de Provence jusqu'à sa mort. Donc, on a sciemment laissé de côté tout ce qui concerne, si je peux dire, une biographie au sens classique du terme. Et on s'est vraiment axé sur le règne et voir ce que dans l'histoire des institutions françaises et l'histoire de la monarchie française, de la royauté française, ce que ce règne avait pu apporter justement en matière de modernité.
0: Et vous l'avez, on peut dire que vous l'avez décliné en quatre axes.
1: Alors,
0: les institutions, les hommes, l'industrie et la marine, et les arts et... Voilà. Et les lettres.
1: Alors, Bien sûr, on aurait pu peut-être aller encore au-delà, mais on a voulu justement, à travers ce découpage thématique, montrer qu'il s'agissait d'un travail global, en fait, sur la société à l'époque. Hein, pas cette société fractionnée, justement, telle que dans laquelle on a tendance à vivre, où des spécialistes de telle ou telle chose prennent le pouvoir, par exemple, sur l'ensemble de tous les éléments qui forment la société. Là, on a bien montré justement que dans tous ces domaines, il y avait une sorte d'unité qui faisait qu'il y a, le terme est peut-être gros pour un règne qui n'a duré finalement que 10 ans, mais une sorte de civilisation déjà qui se remet en place et qui en avait besoin. Oh. Car lorsque Louis XVIII arrive en 1814, non seulement la France est envahie par les coalisés et toute la France, les troupes étrangères campent sur les Champs-Élysées et dans Paris, mais toute la

0: dire dans son ensemble. Et on a essayé de le montrer.
1: N'oublions pas les 100 jours.
0: N'oublions pas les 100 jours.
1: C'était une catastrophe qui s'est ajoutée.
0: Voilà, une catastrophe, justement, et qui a été la cause de cet envahissement de la France et de l'arrivée des troupes étrangères. Mais je fais là juste une parenthèse, j'ajoute un élément, c'est que après les 100 jours, finalement, on se dirige vers le traité de Vienne. C'est ce traité de Vienne et le rôle que va justement y tenir la France qui va la remettre dans le concert des nations.
1: Avec la personnalité extraordinaire de Talleyrand.
0: Personnalité qui
1: d'ailleurs a contribué à la restauration de Louis XVIII.
0: Exactement.
1: On la lui doit directement.
0: Mais aussi la personnalité de Louis XVIII, Louis XVIII était véritablement par tous ses autres, par ses cousins, si je puis dire, les autres rois et empereurs, était considéré comme un père. Oui. Et ailleurs.
1: Et puis il a été en exil. Durant son exil, il a parcouru des milliers de kilomètres à travers toute l'Europe,
0: tous les
1: pays d'Europe quasiment. Voilà.
0: Ah ben,
1: ça m'a frappé.
0: Il connaît toute l'Europe. Alors bon, je dirais que
1: il se fait chasser.
0: Voilà, ce n'est pas toujours
1: quand
0: de
1: il
0: son.
1: Il arrive à Venise, il
0: ce
1: se fait
0: n'est pas toujours de son plein gré.
1: Voilà. À Vérone, il se fait chasser par la République de Venise.
0: Voilà. Enfin, mais Vérone, justement, il est resté quand même 2 ans à Vérone. Ce sont 2 années extrêmement importantes parce que c'est des années de transition. C'est à Vérone qu'il apprend, j'allais dire l'assassinat, en tout cas la mort tragique de son neveu, le jeune Louis XVII. Et donc à ce moment-là, selon les lois fondamentales, le roi est mort, vive le roi, il relève immédiatement l'héritage. Et véritablement...
1: Alors, il faut préciser que c'était le petit-fils de Louis XV,
0: voilà.
1: Louis XVI n'ayant pas eu d'héritier.
0: Si, Louis XVI avait un héritier qui est mort, voilà, en dehors de Louis XVII, et de son frère aîné qui était déjà mort, mais lui, il est mort juste avant la Révolution. Et cette déclaration de Vérone, donc, que le prince fait en 1795, est véritablement un... marque déjà le terrain sur lequel il va ensuite continuer son œuvre. Et il ne faut pas oublier qu'il fait démarrer son règne depuis 1795. Lorsqu'il reviendra sur le trône en 1814, il dira bien que c'est dans cette continuité. Il le compte depuis 1795, les années de règne. Et c'est vrai que...
1: Alors, il n'a pas très bonne réputation à l'époque du règne de Louis XVI. On l'appelle donc monsieur. Et il semble assez influencé par les Lumières, dit-on.
0: Voilà. Alors, je ne vais pas rentrer, justement...
1: C'est quand
0: justement,
1: même quelque chose de plus nuancé que ça.
0: Je ne vais pas rentrer dans ce débat parce que, justement...
1: C'est quand même un roi de droit... Il s'est voulu un roi de droit divin.
0: Oui, oui, oui. Non, mais justement, si vous voulez, il y a beaucoup d'éléments qui méritent d'être revus, car... Trop souvent, on est resté justement sur les a priori de ce prince cadet. Or, on pourrait faire une histoire de France des princes cadets.
1: Oui.
0: Je crois qu'il y aurait beaucoup à dire sur...
1: D'autant qu'il n'était pas aimé de Louis XV. Il n'était pas aimé du tout de Louis XV.
0: C'est pour ça que justement, pour ne pas, obscurcir le débat, on s'est vraiment, dans le cadre de ce colloque et dans le cadre de cette publication, on s'est vraiment axé sur le règne et sur ce que ce règne avait pu apporter. Et c'est pour ça qu'on fait d'ailleurs démarrer avec la première communication qui est due à Jean-Paul Clément. Même avant la déclaration de Saint-Ouen, c'est-à-dire on part vraiment des prémices qui ont été cette fameuse déclaration de Vérone.
1: D'accord.
0: Et d'ailleurs, pendant un temps, je me suis demandé s'il ne fallait pas faire un volume en ne reprenant que ces grandes déclarations, parce que c'est, par exemple, le texte de Vérone, C'est très compliqué.

0: de le trouver actuellement, car il n'y a pas d'édition récente du XXe siècle, ou alors de tout début du XXe siècle. Ce sont des textes qui mériteraient d'être complètement repris. Parce là, nous en donnons de larges extraits.
1: Il y avait eu d'ailleurs une anthologie de fait de des plus beaux textes de Louis XVIII.
0: Oui,
1: mais
0: sans
1: c'était
0: doute.
1: Avant la guerre, il me semble.
0: Voilà, voilà.
1: Ah, oui.
0: En reprenant le texte de la déclaration de Vérone, le texte de la déclaration de Saint-Ouen que vous étiez en train de citer, et le texte de la charte, on a là un corpus tout à fait intéressant et qui montre bien comment les choses se sont placées, c'est-à-dire à la fois dans la continuité, dans la reprise des institutions anciennes, car comme vous le disiez il y a quelques instants, c'est un monarque qui se considère de droit divin,
1: oui.
0: Hein, et justement c'est bien écrit dès Vérone, c'est-à-dire que c'est de là qu'il tient son pouvoir, par cette hérédité, hein,
1: mais en même temps, il octroie la charte.
0: En même temps, voilà, il octroie.
1: J'ai vu que au sein de ce livre, on a repris le terme en disant non, il donne la charte. Parce que le terme d'octroyer.
0: C'est péjoratif.
1: Oui.
0: C'est péjoratif.
1: Oui.
0: Il donne la charte, mais ça fait partie des devoirs du roi. Oui. De donner une charte finalement à ses sujets. Hein. Le roi et le peuple ne peuvent pas, dans son esprit, se concevoir séparés en fait. Hein. C'est là où il est véritablement dans la tradition. Hein. Le roi et ses peuples forment un tout. Hein. Voilà, une société véritablement organique qui va de la tête jusqu'aux plus humbles des sujets à qui justement, il veut donner un certain nombre de droits et surtout, un peu comme l'avait fait Henri IV ou d'autres rois précédemment, à qui il veut qu'on puisse donner les moyens de vivre, de s'épanouir et de progresser socialement. Parce que
1: il a voulu reprendre des éléments évidemment de l'Ancien Régime, mais également de l'héritage révolutionnaire, disons, la méritocratie, un certain nombre de points, la liberté, plus ou moins réelle d'ailleurs, d'expression.
0: Enfin là-dessus, Chateaubriand a de très belles pages.
1: Oui.
0: Après, justement, toute la période de Napoléon, où la presse et l'opinion a été brimée, où les opinions ne pouvaient pas s'exprimer, avec l'arrivée de Louis XVIII, les opinions peuvent s'exprimer. C'est le roi de la le roi de la liberté. Hein. C'est surtout ces points que
1: messieurs, lorsque pour la première fois je viens dans cette enceinte, m'environner des grands corps de l'État, des représentants d'une nation qui ne cesse de me prodiguer les plus touchantes marques de son amour, je me félicite d'être devenu le dispensateur des bienfaits que la divine providence daigne accorder à son peuple. J'ai fait avec la Russie, l'Autriche et l'Angleterre et la Prusse une paix dans laquelle sont compris leurs alliés, c'est-à-dire tous les princes de la chrétienté. La guerre était universelle, la réconciliation l'est pareillement.
0: Voilà.
1: C'était en introduction à la charte.
0: Exactement. Et là, voilà, on se place véritablement dans un roi qui reprend toute sa place, hein, dans le concert des nations et qui est reconnu par tous et qui redonne à la France, après cette terrible défaite et déroute de Waterloo, qui lui permet
1: des nouvelles institutions.
0: Voilà.
1: On devrait presque plus parler d'institutions que de constitutions, d'ailleurs.
0: Oui, le terme constitution à l'époque était très à la mode. Oui. Là, comme je dis toujours, dans les constitutions, c'est ce qu'il y a dedans. Hein. Pour moi, la France a toujours eu une constitution. Oui. Les lois fondamentales qui décrivaient la manière dont les règnes pouvaient se succéder à travers la primogéniture. C'était une constitution.
1: Bien sûr. Mais disons que c'était une constitution en mouvement. C'est pour ça que je préfère parler des institutions dans un régime.
0: D'ailleurs, c'est le grand problème des constitutions modernes. On le voit bien avec celle qui nous gouverne depuis 1958, c'est que justement le mouvement est assez compliqué, parce que soit on reste à l'esprit des institutions, et alors les choses demeurent un petit peu figées, soit justement elles sont tellement en mouvement qu'on ne s'y reconnaît plus. Hein, parce que notre constitution était faite quand même pour une certaine souveraineté, hein, et à l'heure actuelle,
1: l'abandon du quinquennat a complètement détruit l'esprit.
0: Alors, le quinquennat a détruit effectivement
1: l'autorité l'esprit du président de la République.
0: Voyez, tout ça est. Alors, du temps du règne de Louis XVIII, les choses, je dirais, ont plutôt évolué dans le bon sens, parce que là, quelle était la question ?
1: Il est très sage, parce qu'il n'a pas en renvoyer tous les grands corps de l'État, c'est-à-dire qu'il a gardé les préfets.
0: Voilà, mais je vais revenir sur les préfets, parce que justement, c'était le thème d'un des chapitres du livre. Mais ce qui est intéressant à voir, c'est justement comment la charte donc a été vécue. Et c'est pour ça que le professeur Lachiez a abordé le problème du parlementarisme, car la question c'est savoir si le pouvoir est aux mains du roi ou aux mains finalement du gouvernement. Et le professeur Lachiez l'a fait une analyse extrêmement fine, en montrant justement comment les choses ont pu évoluer. Et ont évolué dans le meilleur sens, finalement, ce que l'on peut attendre d'un État. Alors, j'en reviens au préfet que vous venez d'évoquer. Là, voilà, c'est véritablement un moment où le rôle du roi Louis XVIII a été important, parce que
1: on parle d'une seconde naissance du corps
0: préfectoral. Mais voilà, seconde naissance, hein, parce que ce qu'avait créé Napoléon Bonaparte, c'était en fait un corps préfectoral, je dirais, un peu policier. Voilà, c'était une sorte d'encadrement. Et là, l'esprit change tout à fait, parce que effectivement, Louis XVIII n'a pas envie de revenir aux provinces. Ça n'aurait d'ailleurs pas de sens, parce que les choses ont beaucoup évolué. Donc, il reste dans le cadre départemental. Il maintient ses préfets, mais il en fait des agents d'un pouvoir qui amène le progrès en matière sociale, en matière
1: éducative.
0: Ce ne sont pas que des policiers. Non. Donc l'esprit est radicalement différent, et c'est ce corps préfectoral nouvelle mouture qui va véritablement faire que cette restauration soit aussi, hein, selon le mot, je crois que c'est Lamartine qui a dit ça, une renaissance en fait. Hein. On est là dans le cadre d'une renaissance. Les institutions, elles sont faites pour évoluer. Hein. En France, les institutions, elles ont toujours évolué. La monarchie de Louis XIV n'est pas celle de Saint-Louis. Hein. Donc, et bien, avec Louis XVIII, c'est pareil.
1: Pierre Gaxotte se plaît à le souligner, ce triomphe de l'État centralisateur rompt avec les mœurs de l'Ancien Régime. Mais c'est une centralisation qui n'est pas forcément perverse, justement.
0: Voilà.
1: Puisqu'elle contribue, finalement, à faire évoluer l'État et pas seulement, et d'un point de vue même du développement, enfin du progrès, des techniques, du développement, des arts.
0: Des arts. Alors les arts, nous avons consacré justement dans ce volume plusieurs chapitres justement sur les arts. Car là aussi, on part d'une situation tout à fait troublée au moment de la Révolution. On peut dire que les arts... Pour faire court, c'est le vandalisme à l'époque. Hein, ou alors, c'est plus une question de mode quand Napoléon va recréer une sorte d'art, mais qui est plus une mode, je vous dis, qu'un vrai art, c'est-à-dire qu'il va plaquer un peu d'égyptien du décor classique. Hein, tout ça ne forme pas véritablement un art qu'on va retrouver justement au moment de la Restauration, où Louis XVIII va favoriser cette synthèse qui va être effectuée entre l'art néoclassique, hein, qui reprend ses droits, et lorsque nous allons faire une présentation dans 15 jours de l'ouvrage, on a eu la chance d'avoir pour cadre, de pouvoir avoir pour cadre la chapelle expiatoire à Paris. Hein, et là, on est véritablement dans un monument néoclassique.
1: Oui. Ah oui, complètement.
0: Un monument néoclassique qui va se développer. Mais à côté de ça, en parallèle à tout ce néoclassicisme, c'est le début de du romantisme.
1: Oui. Hein,
0: et tous les grands auteurs qui, quelquefois, changeront un peu d'idée, mais Lamartine, Victor Hugo sont du côté du roi Louis XVIII.
1: Oui.
0: Donc, il y a là véritablement un renouveau qui se fait et qui existe aussi dans les autres...
1: Le mobilier restauration est un mobilier qui a vraiment beaucoup de charme.
0: Enfin, beaucoup de charme.
1: Beaucoup moins froid que celui, évidemment, de l'époque napoléonienne ou même de l'époque précédente.
0: Enfin, qui reste un peu oublié.
1: Oui.
0: Alors que le mobilier restauration, il y a là toute une mode.
1: Oui. Hein,
0: sans doute, vous rappelez-vous d'une très belle exposition qui avait porté sur ce thème, qui avait été montée au musée de Sceaux il y a 15 ou 20 ans maintenant, hein, justement sur le mobilier et l'apport, et entre autres de la duchesse de Berry, par exemple, qui avait fait énormément pour que les ébénistes, les artisans de divers corps de métier puissent travailler et épanouir véritablement leur art. Hein, donc, nous avons donc, c'est pour ça que tout à l'heure
1: Il a relancé aussi la musique. Hein.
0: Il a relancé la musique.
1: Oui, oui. Hein. Parce qu'il n'y avait plus de création. L'opérette, les opérettes classiques françaises ont démarré à cette époque-là.
0: Exactement. Et puis, je dirais, la grande musique, hein, oui. Cherubini, etc. On fait appel à des grands. Et là aussi, nous avons voulu le montrer à travers un chapitre sur la musique.
1: Boieldieu, non ?
0: Oui, il me semble aussi. Donc, si vous voulez, c'est véritablement, quel que soit l'aspect que l'on aborde, tout à l'heure vous avez dit qu'on avait présenté ça sous forme de 4 chapitres, mais on aurait pu faire 6 ou 7 ou 8, hein, et c'est bien dit par le professeur Legnaud dans sa conclusion, eh bien, tout ça forme un ensemble harmonieux qui est véritablement celui d'une société qui renaît à travers tout.
1: Alors, on peut dire, je pense que Philippe Montillet, donc vous écoutez Radio Courtoisie, bien entendu, et qu'il faut, bien entendu, encourager. Et je vous invite donc à écouter le petit bobino à cet effet.
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1: Chers auditeurs et auditrices, nous nous retrouvons donc avec Philippe Montillet pour évoquer le règne de Louis XVIII, le vrai visage de Louis XVIII, autour de ce livre qui est paru donc il y a peu chez Via Romana, intitulé d'ailleurs « Le règne de Louis XVIII, restauration et modernité ». Nous évoquions donc des aspects de la constitution, on peut dire, française à l'époque de Louis XVIII, qu'on appelait à l'époque donc charte. Mais cette charte constitutionnelle de 1814 est le fruit et le développement d'une déclaration dont on a parlé tout à l'heure, celle de Vérone, mais surtout celle de Saint-Ouen, le 2 mai 1814, où il est précisé que le Sénat et la Chambre seront composés des députés et des départements, évidemment. L'impôt sera librement consenti, la liberté publique et individuelle assurée, la liberté de la presse respectée, sauf les précautions nécessaires à la tranquillité publique. La liberté des cultes garantie, les propriétés seront inviolables et sacrées, la vente des biens nationaux restera irrévocable. Les ministres responsables pourront être poursuivis par une des chambres législatives et jugés par l'autre. Les juges seront inamovibles et le pouvoir judiciaire indépendant. la dette publique sera garantie, les pensions, grades, honneurs militaires seront conservés, ainsi que l'ancienne et nouvelle noblesse. La Légion d'honneur dont nous déterminons la décoration sera maintenue, tout Français sera admissible aux emplois civils et militaires. Enfin, nul individu ne pourra être inquiété pour ses opinions et ses votes. Donc, on peut dire tout de même qu'elle fait preuve d'un certain libéralisme, cette
0: charte. Tout à fait. Tout à fait, et on pourra encore s'en inspirer de nos jours sur bien des points. Hein, donc, effectivement, c'est pour ça que ces volets, au lieu d'avoir des idées toutes faites sur ce règne, il était intéressant, et il est intéressant pour tous les lecteurs potentiels, de pouvoir revenir aux sources. Hein, parce que trop souvent, à l'heure actuelle, on est dans la culture du superficiel, et on sort un slogan d'un livre, on sort une phrase, et on croit qu'on a tout compris. Moi, je suis pour essayer de retourner toujours aux sources, à l'origine, et là, les textes fondamentaux, donc ça, ce sont les textes de Louis XVIII, oui. Ce sont ceux qui ont cadré son pouvoir pendant 10 ans, on a tout intérêt à venir les revoir, les analyser, les comprendre, et peut-être, pour certains, voir ce qu'ils peuvent encore apporter à la société contemporaine, à la société actuelle, hein, quand on sait qu'on est quand même dans le haut de notre
1: société.
0: Donc
1: vous considérez que Louis XVIII a été un vrai chef de l'État,
0: oui,
1: avec des prérogatives,
0: oui,
1: des pouvoirs,
0: bien sûr,
1: un petit peu du type de celui d'un président de la République actuel, ou un petit peu moins.
0: Non, je pense que, si vous voulez, on peut pas comparer.
1: L'initiative des lois ne revenait quand même pas.
0: On peut pas comparer les deux choses, hein, mais c'est un vrai pouvoir. C'est un vrai pouvoir et il l'a exercé. Simplement, ça ne l'intéresse pas.
1: Quand on dit le roi règne et ne gouverne pas,
0: oui,
1: ça n'est pas tout à fait vrai.
0: Ce n'est pas tout à fait vrai. Simplement, il ne rentre pas dans les détails du gouvernement. Ça, c'est le gouvernement qui doit le faire. Il fixe un certain nombre de lignes, hein, le chemin, si je puis dire. Voilà. Mais il n'a pas à rentrer. Ce n'est pas son rôle et n'est pas. Il n'aime pas ça, en fait. Hein, voilà. Donc c'est pour ça qu'il s'entoure de tout un personnel.
1: Oui.
0: Hein,
1: Vous
0: parliez tout à l'heure de la seconde naissance du corps préfectoral. Oui. Hein, ces préfets sont là, mais pour mener la modernisation, pas pour faire un encadrement contre les libertés.
1: On a parlé des technocrates de Louis XVIII.
0: Voilà, exactement. Oui, oui, parce que
1: parce qu'il s'est appuyé sur un certain nombre de grandes intelligences,
0: de
1: grands serviteurs d'État,
0: et qui ont justement créé la France moderne. Hein, en matière de route, on le voit, en matière de... il continue ce qui avait été créé au XVIIIe siècle avec les ponts et chaussées, hein, les eaux et forêts, hein, c'est-à-dire tout ce qui structure véritablement le territoire, eh bien, il lui donne, à travers un certain nombre de spécialistes, de nouveaux moyens sur les routes, c'est très important. Et puis, alors...
1: Ce qui est incroyable, c'est qu'on dit que de manière étonnante... On réussit à la fois à se réclamer de Turgot et de Colbert.
0: Voilà. Toujours l'esprit de synthèse,
1: oui. Hein, oui.
0: Qu'il faut, qui est celui qui doit présider finalement, oui, aux grandes institutions. Alors, un autre domaine où la restauration a été très
1: importante. Une sorte de libéralisme national.
0: Une sorte de libéralisme national, si vous voulez, oui. Ça a été les canaux. Hein, parce que là, c'est avant les chemins de fer, le grand développement des transports, hein, ça permet de transporter du pondéreux, ce sont les canaux et qui vont commencer à se développer sous le règne de Louis XVIII. Donc c'est véritablement, c'est ça qui est admirable, c'est qu'on sort d'une période très troublée. On avait les troupes ennemies qui, oui, campaient dans Paris, et d'un seul coup, hein, parce que c'est une énergie nouvelle qui est redonnée par le roi et par son gouvernement, la France va redémarrer, va renaître. Hein. Et c'est pour ça que, par exemple, on consacre aussi un de nos chapitres au démarrage de la sidérurgie.
1: Oui.
0: Parce que la France industrielle et la France économique en général a été complètement bloquée à l'époque de l'Empire, en particulier avec le blocus continental.
1: Et effectivement, on explore des mines de charbon.
0: Enfin, voilà, il y a là quelque chose de. Il faut redonner. Un nouveau souffle. Hein, et ça va être justement une partie de la politique de Louis XVIII. C'est 10 ans qui sont extrêmement féconds, très intéressants à voir, à étudier.
1: Il y a quelques figures clés, on peut dire, qui permettent de mener cette politique. Il y a notamment la figure de Becket. Becket qui adhère à la Révolution, mais quand il découvre ce qu'est la guerre et la radicalisation politique, il bascule vers le roi. Et c'est lui qui va contribuer à rédiger la charte.
0: Oui, oui, parce que les gens les plus conscients, finalement, ont vu les limites du régime précédent. Hein, donc, ils ont envie de...
1: Caché pendant la terreur, membre des 500, il contribue à définir une option royaliste constitutionnelle sous le directoire. C'est alors que s'organisa avec Royer-Collard, quatre maires, de Quincy, Vaublanc, voilà, autre personnage très important, un petit comité pour préparer les bases d'un rapprochement entre les Bourbons et la nation. Cette agence de Paris prit contact avec Louis XVIII, qui lui accorda sa confiance. Selon Beugnot, le groupe devait préparer une restauration du trône qui fut non le triomphe d'un parti, mais le signal de la réconciliation de tous les Français si longtemps divisés. Très hostile au comte d'Artois, ils refusèrent en juin 1800 de s'inféoder au ministère britannique et dénoncèrent ce qui aurait été un comité anglais. C'est très important de voir justement qui a été auprès de Louis XVIII donc pour mener cette nouvelle politique de restauration et qui s'étend également au domaine de la marine.
0: Voilà. Alors là aussi...
1: La marine était totalement
0: la marine
1: détruite par la Révolution.
0: Détruite par la Révolution et par...
1: Et même par Napoléon, qui en tout cas ne l'a pas utilisée.
0: Bah, c'est-à-dire qu'après l'échec de Trafalgar, et tout ça, les choses sont allées un peu à volo, si on peut dire. Et la marine, au siècle précédent, a été le grand œuvre de Louis XVI. Et de Louis XV.
1: C'était la plus belle marine.
0: Qui avait restauré, qui avait fait la marine, ce qu'elle est devenue à la fin du siècle, et ce qui avait permis, d'ailleurs, pour la première fois, de contrer les Anglais, et ce qui a permis la naissance des États-Unis. Hein, les Anglais ayant été coupés, finalement, par la marine française de leur base. Et quand on parle des combats de la guerre d'indépendance, la moitié de ces grands combats sont des combats maritimes. Hein, voilà. Donc, cette marine, comme vous venez de le souligner, ne s'est pas relevée...
1: Autour du baron
0: Portal. Ne s'est pas relevée de l'Empire, et il a fallu recréer un peu de toutes pièces. Et là, l'article...
1: Il était armateur bordelais, pas étonnant, parce que
0: la
1: Gironde était bien Bordeaux.
0: Du chercheur Martin Mott est très intéressant, car il montre les différentes étapes. Hein, parce qu'au début, il y a un petit flottement. On ne sait pas très bien... le roi ne sait pas très bien...
1: Il ne faut pas oublier que c'est l'époque, au début, où il y a le fameux naufrage de la Méduse.
0: Voilà. Hein, mais il y a donc...
1: Et puis il n'y a pas de budget naval.
0: Il n'y a pas de budget, on essaye de rappeler des officiers qui avaient été limogés au moment de la Révolution, mais bon, des gens qui n'ont pas vogué depuis 25 ans, c'est pas obligatoirement les meilleurs et tout, donc il a fallu recréer, et Martin Mott montre bien comment, là aussi, il y a une politique d'ensemble qui se met en place, avec...
1: L'action du baron Portal ne se limite pas à un volet budgétaire.
0: Exactement.
1: Il met en place une doctrine dont continuent à s'inspirer ses successeurs. Celle-ci consiste à se donner les moyens d'une forme de dissuasion navale vis-à-vis de l'Angleterre, que la marine française ne pouvait clairement pas vaincre, mais à laquelle elle pouvait infliger des coups assez graves pour la dissuader de contrecarrer les vues de Paris sur les dossiers, ne remettant pas en cause les intérêts existentiels de Londres.
0: Voilà.
1: Donc, c'est là où on voit mélange de diplomatie.
0: Mélange de diplomatie et de puissance. Voilà, un côté budgétaire qui va permettre de recréer de nombreux navires.
1: La France puissance maritime.
0: Montre bien le nombre de constructions navales de l'époque. En même temps, ce qui n'était pas dit là dans la citation que vous venez de donner, mais au-delà du corps de doctrine, une école navale quasiment va commencer à naître et à se mettre en place, donc pour former les officiers de marine et essayer de faire une heureuse balance entre ceux qui sont chargés de l'administration de la marine, justement, qui vont travailler sur les arsenaux, sur les budgets, etc., et ceux qui ont la fonction militaire, les chefs d'escadre. Hein, et c'est très, très important. Il faut éviter que les uns ou les autres prennent la première place. Martin Mott explique bien tout ça, hein, et montre comment cette marine, en l'espace de quelques années, hein, parce que tout ça, nous sommes dans un espace-temps très
1: limité,
0: réduit, très limité.
1: C'est 10 ans, hein, le règne de
0: Louis XVIII. Avant la fin de ces 10 ans, eh bien, il y a la campagne d'Espagne, il y a tout ce qui est fait dans la Méditerranée pour la libération de la Grèce ou d'autres choses où la marine française va avoir son rôle et qui amènera, bien sûr, là.
1: Cette politique
0: Louis XVIII,
1: sera poursuivie par Charles X.
0: Par Charles X, voilà.
1: Très totalement.
0: Et qui amènera la prise d'Alger en 1830. Hein. Oui. Mais elle n'aurait pas pu se faire s'il n'y avait pas eu une marine. C'est la marine qui a supporté tout le poids de cette campagne. Donc, vous voyez, quel que soit le bout par lequel on prend la question de ce règne, et c'est pour ça que je reviens à ce que je disais tout à l'heure, un règne particulièrement fécond, parce qu'il l'est dans tous les domaines.
1: C'est d'ailleurs l'époque où le... Ah oui, non, je ne sais plus si il était mort en 1825. Mais bon, c'est l'époque où Haïti prend son indépendance.
0: Ah oui.
1: En payant une somme à l'amiral de la Gravière.
0: Voilà, là c'est une autre histoire plus compliquée, voilà. Et surtout par les conséquences qu'elle a pu avoir.
1: On a beaucoup de détails sur l'expédition d'Alger. Il a voulu déborder un petit peu le règne de Louis XVIII, l'auteur de la politique navale, Monsieur Mott.
0: Il donne des effectivement, parce que. Et c'est pas véritablement sur l'expédition d'Alger, mais c'est sur justement les moyens qui ont pu être réunis pour monter des grandes expéditions. C'est ça qui est intéressant.
1: Oui.
0: Tu vois, toutes ces politiques ne sont pas des politiques conjoncturelles en fait. Hein. Elles veulent être véritablement structurelles. Et comme vous l'avez dit dans la citation que vous avez donnée tout à l'heure, il s'agit de créer une marine de dissuasion. Hein, et comme on ne peut pas s'opposer de front à la marine britannique, eh bien, on essaye en tout cas de pouvoir la contenir. C'est-à-dire qu'il y a véritablement un objectif qui est donné. Je crois que cette notion d'objectif est très importante.
1: On pourrait parler d'une géopolitique.
0: Voilà. En matière internationale, il y a sous Louis XVIII, hein, et à partir du traité de Vienne, il y a une véritable géopolitique qui se met en place. Mais on la trouve aussi en matière économique. Hein, il y a là véritablement cette volonté d'assurer un bien commun à la population, donc avec un renouveau économique, renouveau des premières industries, qui vont pouvoir s'épanouir.
1: Est-ce que vous voulez dire un mot de la grande réforme de l'Institut, parce que là, il y a été un petit peu à la hussarde, notre ami Louis XVIII. Il a quand même éliminé des personnages. Il a fait démissionner, obligé à démissionner un certain nombre de savants, d'ailleurs, de la Révolution, ce qui m'a un peu étonné.
0: Voilà, c'est-à-dire que là, c'est effectivement un article qui a été rédigé par notre ami Éric Peuchot et qui montre bien, là aussi, bon, cette académie, reprenons les choses par le bout. Ça a été créé par le roi et c'était une des grandes institutions de l'Ancien Régime. Napoléon Bonaparte en a fait une institution à son pied. Hein. Et donc, il fallait la recréer quelque chose et l'idée de cette institution a tout de suite été acceptée par le roi. Simplement, là encore, il faut la replacer dans son objectif. Et donc, les règlements vont être repris de manière à ce que ça concourt véritablement, que ces académies qui sont réorganisées donc totalement autour de l'Académie française et des autres instituts, bien qu'elles concourent à la grandeur de la France. Alors, bah, comme toujours, lorsque il y a des réformes, il y a un certain nombre de gens qui sont exclus. Mais ce qui est intéressant dans l'article d'Éric Peuchot, c'est qu'il montre bien comment tout cela s'est fait progressivement, j'allais dire règlement par règlement, de façon à ce que les choses évoluent.
1: Mais il y a une très belle citation au sein du livre de l'ordonnance de 1816 qui évoque cette question. Je vous propose de la lire.
0: Oui.
1: Donc Louis, par la grâce de Dieu, roi de France et de Navarre, à tous ceux que ces présentes verront, salut. La protection que les rois, nos aïeux, ont constamment accordée aux sciences et aux lettres nous a toujours fait considérer avec un intérêt particulier les divers établissements qu'ils ont fondés pour honorer ceux qui les cultivent. Aussi n'avons-nous pu voir sans douleur la chute de ces académies qui avaient si puissamment contribué à la prospérité des lettres et dont la fondation a été un titre de gloire pour nos augustes prédécesseurs. Depuis l'époque où elles ont été rétablies sous une dénomination nouvelle, nous avons vu avec une vive satisfaction la considération et la renommée que l'Institut a mérité en Europe. Aussitôt que la divine Providence nous a rappelés sur le trône de nos pères, notre intention a été de maintenir et de protéger cette savante compagnie. Mais nous avons jugé convenable de rendre à chacune de ces classes son nom primitif afin de rattacher leur gloire passée à celles qu'elles ont acquises et afin de leur rappeler à la fois ce qu'elles ont pu faire en ces temps difficiles et ce que nous devons en attendre dans les jours plus heureux. Enfin, nous sommes proposés de donner aux académies une marque de notre royale bienveillance en associant leur établissement à la restauration de la monarchie et en mettant leur composition et leur statut en accord avec l'ordre actuel de notre gouvernement.
0: Voilà.
1: Oui, c'est fort bien exprimé.
0: Exactement, fort bien exprimé. Les choses sont claires. Ça participe au mouvement d'ensemble.
1: On n'est plus là pour nommer des copains, si j'ose dire.
0: Voilà. Il y a toujours cette notion d'unité qui est extrêmement importante. C'est ça qui fait véritablement une société, qui fait une civilisation.
1: Je ne puis me lasser de vous répéter qu'il s'y manifestait un reste d'esprit révolutionnaire dont il était urgent d'arrêter l'influence.
0: Voilà. Ben, adieu Lavoisier. on reprend les choses dans un souci d'une culture générale et élévatrice du pays. Donc, voyez, un ensemble à travers ces presque 400 pages, un ensemble qui me paraît extrêmement cohérent sur ce règne. Et je pense que tous ceux qui vont acquérir ce livre et qui vont le lire, eh bien, seront heureux de découvrir l'importance de ces 10 ans, 1814-1824, du règne de Louis XVIII, hein, qui est souvent un petit peu occulté et qui là retrouve à travers ces différents chapitres tout son relief.
1: Oui, et on peut dire que cette charte donc est bel et bien une constitution puisqu'il a employé lui-même ce terme. Et le roi la qualifie de libre et monarchique à la fois. Je trouve que c'est assez bien vu par rapport à cette époque où, justement, on parlait tant de l'Europe éclairée. Il ajoutait « Nous avons dû nous souvenir aussi que notre premier devoir envers nos peuples était de conserver, pour leur propre intérêt, les droits et les prérogatives de notre couronne. Et fort intelligemment, Louis XVIII donc poursuit, quand la violence arrache des concessions à la faiblesse du gouvernement, la liberté publique n'est pas moins en danger que le trône. Nous avons donc cherché les principes de la charte dans le caractère français et dans les monuments vénérables des siècles passés. Ainsi, nous avons vu dans le renouvellement de la pairie une institution vraiment nationale qui doit lier tous les souvenirs, toutes les espérances, en réunissant les temps anciens et modernes.
3: Voilà. Comme ces choses sont bien dites, et là, oui. Nous sommes dans le préambule. Hein. Donc,
1: la pairie, c'est le Sénat.
3: C'est oui. On peut dire que c'est le Sénat, parce que c'est pas l'ancienne pairie.
1: La Chambre des pairs.
3: C'est pas l'ancienne pairie de l'ancien régime, hein, qui est complètement renouvelée. Et ça, on le verra surtout au moment du sacre de Charles X, hein, où les pairs qui vont entourer le roi, c'est la reprise de ce qui était fait jusqu'au sacre de Louis XVI, mais les pairs n'ont pas la même origine. Hein, là, on va trouver des sénateurs ou d'autres. Et il y a une très belle phrase, il me semble, justement, dans la conclusion qui est de l'Eugnot, qui fait la conclusion générale, qui montre combien ce règne est règle la tension qui peut exister toujours entre la sagesse des rois et la volonté des peuples.
1: Voilà. Oui.
3: Ça permet cette synthèse, et donc c'est ça qui fait
1: puis évoluer. Il s'agit de réconcilier les Français.
3: Il s'agit de réconcilier. Oublié. Nous ne sommes pas du tout dans une société. C'est fractionné, hein, comme on le dit de nos jours. On n'est pas à la société des archipels, là, vraiment. Le roi, et je crois toute l'élite, d'ailleurs, à l'époque, l'élite la plus active, et ceux qui vont devenir justement les préfets ou les grands acteurs, eh bien, veulent aller dans le sens d'une unité, car c'est de cette unité que véritablement peut émerger une société qui retrouve les chemins des progrès et d'une certaine aisance financière.
1: Tout en étant bien pénétré de son autorité légitime. Voilà. Et je trouve que le mot cité encore du roi résume admirablement ce double équilibre qu'il avait su trouver. Le roi finit son propos par ce rappel de l'autorité royale, de la charte constitutionnelle qu'il avait donnée, avec une nouvelle solennité devant les autels de celui qui pèse dans la même balance les rois et les nations.
3: Voilà.
1: Donc c'est une forme de régime, on peut dire, tout à la fois monarchique et démocratique, enfin une forme de démocratie.
3: Oui, alors sur
1: même
3: le
1: si
3: terme,
1: elle était limitée,
3: sur le terme de démocratie, voilà, il faut
1: il faut gagner de l'argent pour pouvoir.
3: Il n'y a pas de pouvoir démocratique au sens moderne du terme, hein, puisque au début, je crois qu'il y a 100 000 électeurs, donc nous sommes dans un système tout à fait.
1: Il faudra attendre très longtemps.
3: Hein, voilà. Je dirais que là-dessus, on ne sait pas non plus nous jusqu'où ça va aller, hein, parce que jusqu'en 1945, les femmes étaient exclues, c'est-à-dire quand même la moitié de la population française, ce qui fait quand même une démocratie à 50%.
1: Oui, effectivement.
3: C'est avec Giscard d'Estaing que ça va être ouvert entre l'âge de 18 ans et 21 ans. Donc, et maintenant, quelquefois, on parle de 16 ans, etc. Oui. C'est-à-dire que tout ça. Et là-dessus, je crois que malheureusement, il faut être un peu sévère, c'est que plus on élargit, en fait, moins la représentation est juste et moins le pouvoir existe véritablement aux mains des électeurs. Donc,
1: il ne faut pas oublier. Est-ce que vous voulez, pour les quelques minutes qui restent, les cinq minutes qui nous restent, évoquer la figure de Chateaubriand ou de les premiers ministres, enfin, ont-ils été est-ce que certains ont été particulièrement remarquables? Parce qu'on cite souvent Villèle qui a fait le pont entre Charles X, enfin Louis XVIII et Charles X, mais que l'on considère comme un conservateur qui a un peu détruit l'héritage de Louis XVIII.
0: Oui, ben c'est-à-dire que c'est toujours toujours difficile. Je préfère justement me placer du côté de grands auteurs, comme c'était bien que vous citiez Chateaubriand, car je crois que lui-même a été...
1: Talleyrand, Chateaubriand...
0: un peu un symbole de cette période. Sa pensée, d'ailleurs, on le voit dans les Mémoires d'Outre-Tombe, a évolué. Mais lui-même est une personnalité extrêmement complexe.
1: Hein,
0: sa pensée est compliquée, mais... il y a cette fidélité qu'il a eue au Bourbon qui mérite d'être toujours rappelée, car il les a suivis jusqu'à l'exil de 1830. Hein, et après, il a reporté toute son énergie et sa fidélité au jeune comte de Chambord que vous évoquiez tout à l'heure dans votre introduction. Ce que je voudrais dire, parce que ça peut intéresser quelques-uns des auditeurs, du moins parisiens,
1: de vous rejoindre.
0: Voilà. Mais le livre surtout va être présenté.
1: Oui, il sera
0: donc
1: présenté.
0: Je n'ai plus mon papier sous les yeux, mais je vais le retrouver. Le 28 mai, c'est un jeudi.
1: Oui.
0: Hein, et c'est la chapelle expiatoire, donc un des lieux.
1: Alors indiquez-nous où elle se trouve.
0: Voilà, la chapelle expiatoire se trouve square d'Anjou, rue Pasquier, hein, et à 18h30, il y aura la présentation du livre par le professeur Jean-Michel Leniaud, un petit intermède musical, etc. On va essayer de faire les choses bien, et ça permet comme ça à tout le monde de venir écouter et partager quelques idées. Mais comme il s'agit d'un lieu privé, un monument historique...
1: C'est organisé par l'Institut de la Maison de Bourbon.
0: Alors, c'est organisé par l'Institut de la Maison de Bourbon.
1: Et il faut s'inscrire.
0: Et il faut s'inscrire, exactement. Donc, en envoyant un mail à la messagerie électronique, contact.royaute, pour royauté, on n'a pas d'accent. Voilà, royaute, @orange.fr. Hein, parce que on ne pourra rentrer que si on est sur la liste. Donc à 18h30 le 28 mai, et le livre sera
1: aussi, belle évocation.
0: Le livre sera en vente. Hein,
1: j'espère
0: que le directeur des éditions Via Romana sera présent.
1: D'ailleurs, paradoxal, c'est que ce beau livre, donc qu'on peut se procurer auprès de l'Institut de la Maison de Bourbon.
0: Oui.
1: Auprès de tous les libraires, bien aspirés, est donc vendu 24 euros et que sa couverture est constituée d'un magnifique tableau d'un Louis XVIII en majesté, puisqu'il est recouvert de son manteau de sacre.
0: Exactement.
1: Sacre qu'il n'a pas pu véritablement vivre puisqu'il s'estimait trop âgé.
0: Voilà, c'est ça. Et... c'est pour des raisons en fait physiques et j'allais dire matérielles que le sacre n'a pas eu lieu, mais le sacre a été préparé.
1: Oui.
0: Et c'est ce qui explique que Charles X ait pu être sacré aussi rapidement, car en fait toute la cérémonie était déjà prévue et organisée. Et là, nous avons été très contents de pouvoir bénéficier.
1: C'est grâce à vous que j'ai pu avoir cette très belle couverture.
0: Une très belle, un très beau tableau et c'est un clin d'œil justement à l'histoire et au traité de Vienne dont j'ai parlé à plusieurs reprises. Puisque ce tableau se trouve dans la résidence de l'ambassadeur d'Allemagne à l'heure actuelle. Donc, vous voyez, on est non seulement dans un roi qui a restaurer la France, mais un roi aussi qui a véritablement sa place dans le concert européen tel qu'il pouvait s'entendre au XIXe siècle.
1: Ce fameux congrès de Vienne qui a été véritablement, qui a marqué le triomphe de Talleyrand en limitant les dégâts causés par l'Empire. Les dégâts effrayants, puisque la France, il ne faut jamais l'oublier, a dû payer pendant des années des dommages de guerre.
0: Et lorsque tous les rois se rencontraient, que ce soit celui d'Allemagne ou le tsar de Russie, considéraient le roi de France, qui restait assis alors qu'eux étaient debout, comme véritablement le grand souverain.
1: Et vous savez que l'astuce de Talleyrand, c'est d'avoir organisé une gastronomie extraordinaire ce jour-là.
0: Voilà.
1: Qui n'a pas pesé pour rien dans l'indulgence dont on a fait preuve, un tout petit peu d'indulgence.
0: Exactement.
1: Voilà. Merci beaucoup, Philippe Montillet.
0: Je vous en prie, c'est moi qui vous remercie de m'avoir invité.
1: À tous les auditeurs et auditrices, je donne rendez-vous donc dans 15 jours.

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0: Merci à vous de passer la matinée avec nous sur Radio Courtoisie, à suivre tout à l'heure à midi en direct, le libre journal des économistes dirigé par Olivier Mérès. L'infortune du monde musulman est-elle inéluctable? Fergana Zeyari répond à cette question. Tout de suite, un extrait de la matinale ligne droite d'hier. Grand entretien et débattons-en. Je vous souhaite une très bonne journée. 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
3: Et désormais, nous retrouvons donc Richard Decaize pour sa chronique. Richard, je vous avais envoyé hier une information qui me semblait assez capitale. C'est un manque total de respect des Emmanuel Macron. L'avez-vous seulement exploité?
4: Non, et vous me pardonnerez. Je voulais vous parler aujourd'hui d'un livre remarquable qui s'appelle « Ciao Manu ». Le livre refusé par tous les éditeurs, qui est une lettre qu'une certaine Aphrodite, qui ressemble pas mal de dos à quelqu'un qu'on connaît, qui s'appellerait Brigitte par exemple, a écrit pour expliquer à Emmanuel Macron tout ce qui ne va pas. Mais vous avez raison, effectivement, il y a le camarade Macron a apostrophé une salle dans un anglais absolument parfait, comme d'habitude, en expliquant que puisque des gens parlaient pendant que lui parlait, c'était vraiment absolument abominable. Et il a ensuite expliquer qu'il fallait laisser les artistes s'exprimer et il y a un deuxième moment absolument admirable où pendant 30 secondes il se tait en attendant que le silence se fasse dans la classe. Mmh. J'avais l'impression de voir Brigitte Macron, prof de lettres dans un lycée.
3: Ouais, j'espère qu'il ne serait pas allé aussi loin quand même.
4: On ne sait pas ce qui s'est passé après. Et il s'est passé aussi dans cette tournée africaine, mais on va revenir à Ciao Manu juste après. Quelque chose de remarquable, c'est la manière dont Emmanuel Macron, justement sur la restitution des biens pillés, a expliqué « Je crois qu'on a construit quelque chose d'irréversible et d'inarrêtable ».
3: C'est rassurant.
4: Je trouve admirable. Donc, une fois plus, Macron, à chaque fois, parle de lui-même. Je crois qu'on a construit quelque chose d'irréversible et d'inarrêtable. Effectivement, c'est irréversible. Et quand bien même arriverait en France quelqu'un qui voudrait revenir sur les restitutions, autrement dit, quelqu'un qui voudrait revenir sur tout ce que j'ai fait, moi, Macron, je crois qu'il n'y arriverait pas. Même si tous les gens qui font souffler les vents mauvais, qui veulent aller vers le repli. Trop tard, vous emballez pas, trop tard. Et là, il a une manière crépusculaire d'annoncer à quel point il réussit à tout supprimer autour de lui. Et justement, ce petit livre, Ciao Manu, 12 euros, disponible sur Amazon, donc écrit par Aphrodite.
3: C'est un vrai pseudo, Richard.
4: Pas du tout. Mais je regrette de ne pas avoir écrit ce livre. C'est épatant, ça commence donc, Ciao Manu, quand tu liras cette lettre, j'aurai quitté l'Élysée et tourné à jamais le dos au mur feu qui abritait depuis notre arrivée au palais le drame bourgeois nous tenant lieu de quotidien. Et la dame parle « Je peux t'assurer de m'avoir toujours eu, gna gna gna, je peux te l'avouer aujourd'hui la midinette picarde de cette époque. aux jupes de cuir courage trop courtes pour laisser indifférent, s'est laissé berner par le pseudo-écrivain aux allures romantiques que tu prétendais être. Et donc, c'est un examen des 10 ans passés par Macron au pouvoir, enfin 9, qui est absolument remarquable. L'auteur a épinglé tous les travers d'Emmanuel Manu, l'auteur nous rappelle toutes ses citations pourries, l'auteur aussi mobilise tous ceux qui ont souffert avec Manu et qui ont bavé des ronds de chapeau devant l'outrecuidance de Manu, l'inefficacité de Manu, l'inexpérience de Manu. Le bouquin est dédié donc par Aphrodite à François Hollande, qui apprécie par-dessus tout l'humour et la loyauté, donc c'est assez drôle, et évidemment, d'autant que l'auteur, avec cruauté, rappelle les déclarations d'Emmanuel Macron. « Bien sûr, dit-il sur Europe 1 le 16 mars 2016, bien sûr que je souhaite que François Hollande soit candidat à la présidence de la République. » 2016, 16 mars. J'aime la chose publique. J'ai deux loyautés, l'une à mon pays et à mes idées. Je ne l'ai jamais lâché, je ne le lâcherai jamais. Et puis j'ai des principes personnels. Je sais à qui je dois le fait d'être là. C'est François Hollande. Il est le candidat légitime. Et voilà, donc un an avant de lui rafler l'élection, et donc avant un an avant que François Hollande ne s'étrangle. Et cette espèce de méchanceté native, cette espèce de jouissance hypocrite à promettre quelque chose et à ne pas l'accomplir, elle est systématique. Alors par exemple, Catherine Colonna, son ancienne ministre des Affaires étrangères, qui malgré ses 68 ans passait ses nuits dans les avions afin de défendre aux quatre coins du monde les intérêts de la France. Rima Abdul-Malak, ton ancienne ministre de la Culture, dont tu t'étais entichée quand elle était ta conseillère à l'Élysée et qui consacrait 20 heures de ses journées à redonner vie à la culture française, eh bien, l'une comme l'autre ont appris devant leur poste de télévision que Jupiter, du haut de son Olympe, avait décidé, sans qu'elle n'ait jamais démérité, qu'elle ne ferait plus partie de son prochain gouvernement. On sent l'auteur particulièrement au fait des arcanes du pouvoir. C'est quelqu'un qui a fréquenté la Macronie. C'est quelqu'un qui a baigné dedans. C'est entre deux vacheries, entre deux rappels de citations assassines, entre deux jugements vraiment pesés au trébuchet de la méchanceté et de la justesse, il réussit à nous livrer des anecdotes absolument délicieuses. Que dire du mauvais tour que tu joues à cette malheureuse Catherine Vautrin, cette élue rémoise que tu avais été débauchée chez les Républicains ? Après lui avoir annoncé qu'elle serait ta future première ministre, tu n'as même pas... Forte de ta parole, elle s'est empressée de courir au Mobilier National choisir les meubles qui orneraient son bureau à Matignon avant d'apprendre par la radio, dans la voiture officielle qui la conduisait vers sa destinée, que tu venais de nommer à sa place Elisabeth Borne. C'est absolument génial. Et voilà. Et donc, on est comme ça, entraîné de déroute en déroute, de fausses promesses en fausses promesses, avec notamment, évidemment, la promesse de lutter contre les extrêmes. Je défendrai la République face à l'extrémisme, avais-tu déclaré au Carrousel du Louvre. Je protégerai la République. Je ferai tout durant les 5 prochaines années pour qu'il n'y ait plus aucune raison de voter pour les extrêmes. Je ne sais pas si vous voyez le niveau où on sent arriver LFI et le RN. Et ben voilà, Macron évidemment fait des promesses qu'il est incapable de tenir, et surtout il fait l'inverse de ce qu'il faudrait faire pour que les choses puissent exister. Et il est comme ça en permanence aussi dans la manière dont il se juge lui-même et s'absout lui-même. Le 3 juillet 2017, vous êtes ici les dépositaires de ce désir de changement qui nous est interdit de trahir. Ce changement doit porter sur les comportements. Il ne peut pas y avoir de réforme sans confiance. Bon, crac, ça c'est en 2017, gilets jaunes. Nous ne reprendrons pas le cours normal de nos vies comme trop souvent dans le passé, dans des crises semblables, sans que rien n'ait été vraiment compris et sans que rien n'ait changé. Et ben, un mois plus tôt, il avait dit changement de méthode, de travail, de concertation qui devrait permettre de tourner la page de ces 16 mois de crispation et d'incompréhension. 16 avril 2022, 5 ans de renouvellement complet et de changement profond juste après les européennes. J'ai compris le message de la défaite des européennes. J'en ai tiré les conséquences démocratiques. Si les Français nous refont confiance, ça ne pourra plus être comme avant. Nous devons être encore plus ouverts sur le fond des mesures comme sur la manière de gouverner. Et le malheureux Macron est comme ça épinglé en permanence. Il est dépouillé. Et d'ailleurs, à un moment donné, l'auteur dit quelque chose de remarquable.
3: Et pourtant, on sent pas beaucoup de compassion chez vous.
4: Non, c'est vrai, je ne sais pas pourquoi. Pour avoir usé et abusé ton numéro de cobra charmeur et définitivement éculé, dit Aphrodite, le reptile qui somnole en toi s'est au fil des ans descamé. Ce n'est plus qu'un bout de corde à l'abandon se tortillant sur les graviers de l'Élysée. Voilà, j'ai beaucoup aimé. Au passage, évidemment, l'auteur ne se contente pas d'être brillant dans son style, percutant dans ses analyses, curieux dans ses anecdotes. Il cite aussi les bons auteurs. Alors Alexandre Jardin, qui est un peu le cocu de cette histoire macronienne, puisqu'il le serrait sur son cœur en 2017. Mais là, par exemple, Natacha Polony, qui en septembre... Alors Alexandre Jardin, qui est un peu le cocu de cette histoire macronienne, puisqu'il le serrait sur son cœur en 2017. Mais là, par exemple, Natacha Polony, qui en septembre 2016

0: Vous citez la conclusion. Tu n'as plus désormais aucune raison valable de te déplacer jusqu'à la côte d'Opale. J'ai demandé à Fabien de passer prendre tes affaires. J'ai vidé tes placards, je lui ai remis tes costumes Jonas et compagnie et tes chemises sur mesure. Je n'ai pas trouvé de ceinture, mais j'ai cru me souvenir que tu n'en portais plus parce que ça fait pecno, comme tu dis. Pour le reste, tout y est, tes Ray-Ban aviateurs, ton blouson et ta casquette Top Gun, afin que tu puisses continuer à faire croire aux start-upers qui te chérissent que tu as l'étoffe des héros. Quant à tes t-shirts défraîchis, je les ai donnés à Emmaüs. Ce sera ta contribution sociale la plus marquante au cours de tes 8 ans de présidence.
1: Eh ben, c'est d'une tendresse inexistante ce livre. Hein. C'est,
0: Ciao Manu, 12 euros Amazon.
1: Voilà, merci beaucoup Richard de 16. Et tout de suite, et chers auditeurs, tout de suite, effectivement, je dois vous rappeler que, eh bien, Radio Courtoisie, si jamais vous voulez que ça continue, eh bien, nous allons avoir besoin de vous, nous allons avoir besoin de vos dons.
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1: Voilà, c'est que comme ça qu'on peut garder cette parole libre et tout à fait indépendante de tous les intérêts qui soient, ce qui nous place eh bien de manière tout à fait singulière dans ce paysage des idées que vous appréciez tant. Tout de suite, chers auditeurs, on va retrouver Michel Valadier.
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1: Michel Valadier, je reviens vers vous. Il nous reste 5 minutes que je souhaiterais exploiter jusqu'au bout, quelque part. Dans le fond, ce qu'on comprend, c'est que il y a cet objectif de maîtriser le terrain. C'est quelque chose donc dont vous parliez au tout début, ce principe de subsidiarité que vous avez tant vanté. Et donc, ce principe de subsidiarité, pour vous, il passe notamment par une forme de capacité d'autogestion de l'établissement. Alors, autogestion est peut-être un mot fort, mais ça passe aussi par ce que vous appelez la cohérence éducative et puis aussi le dialogue entre parents d'élèves et professeurs. Et c'est quand même une question qui reste particulièrement importante. On sait aujourd'hui que, eh bien, les relations entre parents d'élèves et professeurs deviennent de plus en plus tendues, de plus en plus compliquées, que de plus en plus de professeurs ont peur des parents d'élèves, que les parents d'élèves font moins confiance aux professeurs. Comment résoudre cette crise ?
5: Eh bien, en positionnant correctement tous les acteurs de l'éducation. Les parents sont les premiers éducateurs. Et depuis deux générations, 40 ans à peu près, 45 ans, on a vu progressivement un changement de positionnement. L'alliance entre le professeur, l'éducateur d'une part, le professeur et les parents en faveur de l'élève s'est un petit peu retournée. Et aujourd'hui, les parents restent à la porte de l'école. Alors je ne suis pas en train de vous dire qu'il faut que les parents rentrent dans l'école. Je constate que dans les écoles libres, le positionnement est correct. Et que les parents travaillent la main dans la main, en général, évidemment, avec les professeurs et l'école, en faveur de leur enfant, qui est aussi l'élève. Et je pense que une des réformes qu'il faudrait appeler de nos voeux serait de changement de nom du ministère. Alors vous allez me dire en quoi ça va changer quelque chose. Eh bien, c'est un symbole. Si demain le ministère s'appelait ministère de l'enseignement primaire et secondaire, cela permettrait de remettre les parents à leur place en leur disant « vous êtes les premiers éducateurs ». Mais remettre les parents à leur place, c'est dans les deux sens. Ça, il faut le prendre dans les deux sens. Un, il est normal que vous soyez associés à l'instruction de vos enfants. En contrepartie, vous avez le devoir de soutenir l'institution qui instruit vos enfants. Et donc, c'est un phénomène qui est culturel. Un décret ne changera rien. Monsieur Geffray, l'actuel ministre de l'Éducation nationale, a écrit une belle lettre aux parents à la rentrée, à la dernière rentrée, ou au mois de janvier, je ne sais plus, en tout cas il y a moins d'un an, et qui pour la première fois s'adresse aux parents en leur disant « mais vous êtes responsable de ce que vos enfants apportent à l'école ». Les parents sont responsables de la tenue vestimentaire des enfants qu'ils envoient à l'école. Ils sont responsables des règles de politesse, etc. Donc, la Fondation, nous proposons une approche gagnant-gagnant, et pour l'école vis-à-vis des parents, et pour les parents et pour leurs enfants. Et il est d'ailleurs très intéressant, effectivement, de constater que 70% des parents, des Français, et non pas des parents, justement, 77% pensent que le dialogue n'est pas suffisant, n'est pas de

0: suffisamment bonne qualité entre l'école et les familles. Donc c'est un vrai défi. Et là, il y a du travail pour le prochain gouvernement.
1: Et alors peut-être une dernière question en une minute, Michel Valadier. Vous traitez également du sujet eh bien, des enfants handicapés.
0: Oui,
1: Dans
0: merci, on pose
1: le
0: la
1: fond,
0: question.
1: peut-être qu'on peut conclure là-dessus. Vous avez donc, je crois, 84% des Français qui souhaitent aussi que les élèves qui ont besoin d'une prise en charge par un établissement spécialisé puissent en bénéficier.
0: Oui, parfaitement. Je dis en passant aux auditeurs qu'ils peuvent retrouver l'intégralité du sondage sur le site internet de la Fondation pour l'école,
1: Ouais.
0: puisque là, nous avons survolé, il y a eu 12 questions, donc ce sondage est très riche et très, très intéressant. Le scandale de l'accueil des enfants handicapés. Vous avez un enfant handicapé, il n'y a pas de place pour cet enfant dans une structure publique. Vous inscrivez votre enfant dans une école libre hors contrat, vous perdez toutes les aides qui sont accordées aux familles qui ont un enfant handicapé. Alors les aides, c'est l'assistance, l'ATSEM, c'est la personne qui va faire de l'orthophonie dans l'école, c'est le taxi qui va emmener votre enfant à l'école. Tout ça est perdu. Et donc, et ben c'est un scandale. C'est un scandale puisque en fonction de l'école que vous fréquentez, votre handicap est pris en charge par la communauté ou pas. Et 84% des Français sont favorables à l'égalité de traitement, de prise en charge, quel que soit l'établissement fréquenté, dès lors que c'est un établissement agréé, enfin en tout cas ouvert normalement. Et donc ça entraîne des dépenses supplémentaires pour les écoles hors contrat, qui de plus en plus intègrent une section, une classe pour enfants qui ont un handicap. Alors là on parle du handicap, on pense au handicap physique, mais je pense à ce qu'on appelle les maladies de l'intelligence, les enfants trisomiques, etc., etc. Et c'est d'ailleurs la raison pour laquelle on est en pleine campagne IFI. Les écoles ont besoin d'être soutenues financièrement. Je parle des écoles libres hors contrat, qui sont finalement une sorte d'aiguillon qui pèse peu, hein, c'est 4,4% des écoles en France, qui pèse peu, mais qui pèse de plus en plus lourd, et qui est une forme de mauvaise conscience pour les autres écoles, et qui doivent enfin se dire, mais pourquoi ces écoles existent? Que peut-on faire pour attirer les enfants comme ils le font?
1: Oui, c'est ça, comme quelque part même les écoles privées font également de leur côté une forme enfin sous contrat font une forme de pression pour le public. Le hors contrat, on voit, fait une pression pour tous avec les résultats qu'on connaît. Merci beaucoup Michel Valadier d'avoir été avec nous ce matin. Écoutez, je rappelle que vous êtes directeur général de la Fondation pour l'école. J'invite tous nos auditeurs donc à se rendre sur votre site si jamais ils souhaitent eh bien voilà lire ce sondage et s'intéresser un petit peu plus à cette question. Merci d'avoir été avec nous pour traiter de ce sujet très intéressant. Et puis je pense qu'on vous retrouvera bientôt ici à l'antenne de Radio Courtoisie dans le but eh bien d'évoquer plus largement les questions de l'éducation. Merci.
0: Merci pour votre invitation et bonne journée à tous les auditeurs. Merci.
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1: Eh bien, dans un instant, nous allons recevoir Hervé de Lépineau, chers auditeurs. Hervé de Lépineau, donc, qui est le maire de Carpentras. Vous avez été très nombreux à écouter son entretien la semaine dernière, dans lequel, il y a 10 jours, je crois, dans lequel, effectivement, il expliquait comment il avait réussi, comment il était parvenu, d'une certaine façon, eh bien, à se mettre sur l'épineux dossier eh bien des financements de sa ville et d'une certaine façon Hervé de Lépineau a été a subi une affaire assez terrible récemment. C'est que pour la cérémonie du 8 mai, eh bien, il a dû faire face donc aux mensonges de la gauche. On va y revenir dans un instant. Pour faire très simple, rappel des faits. Durant la cérémonie donc du 8 mai 1945, eh bien, la nouvelle municipalité réalise une cérémonie. Et donc, durant cette cérémonie, on entend une musique. Maréchal, nous voilà. Donc, cette hymne de la France vichiste, de la France collaborationniste, et évidemment grand scandale. Tout le monde attaque directement Hervé de Lépineau, sauf que il s'avère que ce n'est pas exactement lui qui était responsable. Hervé de Lépineau, bonjour, est-ce que vous êtes bien avec nous?
2: Je suis avec vous, bonjour.
1: Alors, bon, vous avez quand même subi durant quelques jours une campagne qui a été menée par bien des personnes, des médias, mais également des personnalités qui montent jusqu'à Édouard Philippe, qui est désormais candidat quasi déclaré à l'élection présidentielle de 2027. Édouard Philippe qui vous a accusé d'avoir diffusé Maréchal nous voilà, donc pour la cérémonie du 8 mai 45, évidemment faisant référence aux heures les plus sombres de notre histoire.
2: Ça s'appelle une diffamation en droit, puisque c'est l'imputation d'un fait portant atteinte à l'honneur et à la considération, donc de la ville dont je suis le maire, mais également du maire que je suis depuis mars dernier, puisque l'affaire a pourtant été débunkée très rapidement. Le directeur de la radio associative à l'origine de la diffusion, puisque la ville avait contractualisé avec cette radio associative la mission d'animer les fonds sonores de la ville. C'est pas un contrat que j'ai passé avec cette radio associative, c'était la précédente majorité qui l'avait passé, ce contrat. Eh bien, cette radio a reconnu être exclusivement à l'origine de cette diffusion. Donc, je me retrouve, moi, dans une situation complètement ubuesque, où, alors que ma commune est victime de cet agissement, inversion accusatoire, je dois me justifier matin, midi et soir, nonobstant la preuve formelle et absolue qui a été rapportée du fait que je ne suis responsable en aucune manière de cette diffusion.
1: Et alors, justement, le fait est que l'information, ce qui est assez surprenant, c'est que l'information a été, comme le dit l'expression, on va dire décryptée, on va dire la vérité a été faite sur. D'ailleurs, le prestataire a officiellement reconnu son erreur dans toute cette affaire. Ça a été fait assez rapidement, et pourtant, on voit encore des titres de presse. Pas plus tard qu'hier, il me semble, Le Parisien qui disait une enquête. Je crois que c'était à peu près ça le titre. Une enquête ouverte à Carpentras après la diffusion de Maréchal nous voilà durant la cérémonie du 8 mai, et de manière générale on continue à vous accuser. Est-ce que vous allez prendre des mesures d'une certaine façon pour répondre à cela face à effectivement toutes ces soit demi-vérités soit carrément ces mensonges?
2: Alors déjà, on est dans un processus voltairien, diffamer, il en restera toujours quelque chose. Donc certains auront beau jeu de ramener dorénavant la commune de Carpentras à cette diffusion, ce qui est absolument lamentable. Et vous avez évoqué l'enquête préliminaire ouverte par le parquet. En fait, c'est une enquête ouverte en coordination avec la commune. Puisque je rappelle que la diffusion remonte à vendredi en fin d'après-midi, je ne fais pas partie de ces maires qui imposeraient à ces services de travailler week-end compris. Donc hier, je suis arrivé en mairie, j'ai eu un contact avec la procureure de la République du tribunal judiciaire de Carpentras, qui, d'un commun accord, a ouvert donc cette enquête préliminaire. Pourquoi ? Tout d'abord pour vérifier si le programmateur de la radio associative a agi avec une intention de nuire ou a commis une erreur matérielle. Oui. Ça, c'est le premier point. Mais il y a un deuxième volet, ça concerne celui qui est à l'origine de la propagation du son et de l'image relatif à cette diffusion. Et il s'agit de l'ancien directeur de cabinet du précédent maire, donc précédent maire d'une majorité socialo-écolo-communiste, qui de manière très fortuite se trouvait juste sous une enceinte municipale lorsque la chanson a été diffusée. Et il s'est empressé, bien évidemment, de l'adresser à certains copains journalistes, et la traînée de poudre a été allumée dans ces conditions. Mais ce monsieur ne s'est pas contenté d'adresser le son et l'image. Sur son compte X, il a également fait le petit commentaire fielleux habituel du style « Ah ben là, on retrouve bien le fondement idéologique de la nouvelle majorité de Carpentras ». Et c'est comme ça que l'allusion diffamatoire s'est emballée comme une boule de neige. Et vous connaissez la suite.
1: En une minute, Hervé de Lépineau, pour conclure, évidemment, on ne peut pas s'empêcher de faire le parallèle avec une affaire qui avait été une autre manipulation anti-RN à Carpentras. C'était il y a 36 ans maintenant, l'affaire de la profanation donc du cimetière juif de votre ville. Le parallèle est quand même saisissant, justement, dans ce fait d'accuser systématiquement le Rassemblement National pour des faits qui n'ont rien à voir avec lui.
2: Vous rappelez cette sinistre affaire qui a porté très lourdement atteinte à l'image de la ville de Carpentras. le maire que je suis rendra coup pour coup, et je tiens à signaler d'ores et déjà à mes détracteurs que je ne les lâcherai pas, je leur ferai mordre la poussière judiciaire, mais ces manipulations, ça suffit. Alors, pour vous rassurer tous et dire à mes opposants que leurs efforts désespérés et nauséabonds ne porteront pas, j'ai eu hier un long rendez-vous avec le président de l'association cultuelle israélite de Carpentras, et bien évidemment, celui-ci ne m'a fait aucun reproche, bien au contraire, puisque lui aussi a parfaitement conscience de l'ampleur de cette manipulation. Donc ça suffit, Carpentras est une belle ville de Provence par ailleurs, venez visiter cette ville. Nous avons un hôtel Dieu qui est devenu la bibliothèque musée à Gabertine. Nous avons une cathédrale primitive avec le Saint-Maur. C'est une relique de la Passion du Christ. Venez l'adorer. Et enfin, nous avons la plus vieille synagogue de France en activité et même d'Europe. Donc voilà, c'est ça Carpentras. C'est pas la diffusion inopinée et indépendante de ma volonté du chant Maréchal nous voilà à lui-même. Est-ce que j'ai été clair ?
1: Je pense que vous avez été tout à fait clair, Hervé de Lépineau, et puis vous, effectivement, ça paraît une bonne idée de se rendre dans votre ville. Sans doute que on aurait beaucoup de choses à y voir et à en dire, même sur le travail que vous y mènerez. On vous souhaite bon courage et on vous dit merci et à très bientôt ici sur Ligne Droite.
2: Merci à vous, au revoir.
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1: Et nous retrouvons désormais avec grand joie Gabriel Fouquet. Bonjour Gabriel.
4: Bonjour Alexandre.
1: Alors, on vous écoute.
4: Mais je vous propose de continuer notre escapade vénitienne.
1: Je ne rêvais que de ça depuis une semaine, donc gondole, spritz et peinture de Titien.
4: Presque. Vaporetto, Valpolicella et Biennale. Parlons de la Venise d'aujourd'hui. Le 9 mai, la 61e Biennale d'art contemporain de la Sérénissime a ouvert ses portes. Évidemment, les polémiques font déjà rage entre la présence controversée des pavillons russes et israéliens, les pressions financières de la Commission européenne et la femme cloche écolo-féministo-catastrophiste de l'autrichienne Florentina Holzinger. Cette nouvelle édition fait déjà bouillonner la lagune.
1: Alors, l'art contemporain ne déçoit jamais.
4: C'est affaire de goût. Laissons le carnaval des détracteurs et des aficionados pour revenir à l'événement lui-même, voulez-vous ? Qu'est-ce que la Biennale de Venise ? Probablement le rendez-vous artistique le plus connu du monde. Le seul de son genre qui soit aussi célèbre et médiatisé. Mais il s'agit d'abord de l'une des plus anciennes manifestations artistiques européennes et mondiales. La première exposition internationale d'art de la cité de Venise a lieu en 1895 pour célébrer les noces d'argent de Umberto Ier de Savoie et de la reine Margherita, qui donnera son nom à la reine des pizzas, n'en déplaise à la Regina. La deuxième édition, 2 ans plus tard, lui vaudra son titre de biennale en même temps que sa pérennité. Ce nouveau rendez-vous s'inscrit en fait dans l'esprit des expositions universelles qui jalonnent le 19e siècle. Chaque délégation nationale choisit 2 artistes qui doivent présenter des œuvres inédites. Pléthore d'artistes majeurs s'y succèdent, William Morris, Rodin, Renoir, Klimt, Marc Chagall, Modigliani, Picasso, Giacometti, Rauschenberg, Daniel Buren, Louise Bourgeois, Annette Messager, un défilé de célébrités qui nous rappelle que tout art a un jour été contemporain au sens propre. Le terme « art contemporain » n'apparaît d'ailleurs dans le titre de la Biennale qu'en 1934.
1: Et alors pourquoi le préciser si ça allait de soi ?
4: Parce qu'il faut entendre cette précision comme un cadre chronothématique d'une part, le fameux « art de notre temps » qui stimule la création vivante et montre le dynamisme d'un pays, et comme une définition paradigmatique de l'autre. En précisant contemporain, la Biennale légitime le système artistique né avec Marcel Duchamp qui repose sur un ensemble de valeurs, d'institutions, de marchés et de critères à la fois économiques et esthétiques. Voilà donc la recette vénitienne, des œuvres actuelles qui témoignent des préoccupations et des ambitions d'un pays à un moment T, tout en saisissant le public. Qu'on parle de moi en bien ou en mal, pourvu qu'on en parle, comme disait l'autre. Le tout dans un écrin spectaculaire. Parce que la Biennale, c'est aussi ça. Une ville entière au service de l'art qui la sublime. Des pavillons des Giardini di Castello voulus par Napoléon Ier aux 50 000 mètres carrés de l'Arsenal, en passant par les églises, les palais et les galeries de la Sérénissime, la Biennale offre une occasion formidable de découvrir la ville par-delà les masques. Et c'est excellent pour la ligne.
1: Et un petit peu comme les Jeux Olympiques de Paris en 2024 ?
4: Exactement. Sauf que c'est Venise qui a inventé l'idée de la ville-galerie, pas Anne Hidalgo avec sa capitale stade. Le rapprochement avec les JO vaut aussi pour le caractère officiellement apolitique de la Biennale. Pietrangelo Buttafuoco, le nouveau président de la Biennale, s'en est encore emparé pour répondre aux polémiques cette année. Les Jeux Olympiques de l'art, dit-il, entendent être et doivent rester un lieu de trêve. Venise accueille les contradictions, même les conflits, et les transforme toujours en dialogue et en coexistence. C'est le lieu où le monde se rencontre. Fin de citation. Le comité olympique italien aurait pu dire la même chose en marge des Jeux réussis de Milan Cortina 2026.
1: Les Jeux olympiques ne présentent pas de trapézistes suspendus dans les cloches.
4: Pas encore. Mais ils offrent une parenthèse dans le brouhaha du monde, tout en célébrant des drapeaux, des peuples et des hommes. On retrouve d'ailleurs cette double composante à deux niveaux dans cette 61e édition. D'ailleurs, d'abord dans son thème, In Minor Keys, qu'on pourrait traduire grosso modo par En mode mineur ou à basse fréquence comme en musique. Et aussi dans le combat du commissaire d'exposition, Koyo Kuo, camerounaise hélas décédée un an jour pour jour avant l'ouverture de l'événement. Cette nouvelle édition est son projet posthume, un hommage à cette actrice majeure de la scène contemporaine. Elle s'inquiétait de voir la scène artistique africaine actuelle, je cite, « restreinte à la trinité, esclavage, colonisation, apartheid ». Fin de citation. Elle incitait les artistes africains à ne plus créer uniquement en réaction aux Européens. Kuo voulait que l'Afrique se réempare de son narratif, et c'est une forme d'identitarisme que je trouve louable, et à rebours du discours revanchard qu'on associe trop souvent à l'art africain. Car l'art, c'est aussi la forme matérielle que l'on donne à la tradition. La transmission d'un univers et d'un rapport au monde dans la matière et l'image. Espérons que l'appel de cette grande dame de l'art parvienne également aux artistes français et européens qui, trop souvent, créent davantage de bruit que de couleurs.
1: Vous avez de l'espoir. Mais alors, vous avez dit vous-même que la polémique faisait partie de la recette vénitienne.
4: Et je le maintiens. L'art a toujours été un marché et un outil politique. C'est même probablement l'une des plus anciennes expressions métapolitiques de nos sociétés. La polémique, le débat, la disputatio, appelez ça comme vous voulez, sont vitales pour la création. Souhaitons simplement que la Biennale comptera bientôt davantage de Roberto Ruspoli et de Fène de Villiers que de Florentina Holzinger dont nous avons parlé. Mais que cela n'empêche pas nos amis auditeurs de se rendre d'ici le 22 novembre à la 61e Biennale. Ils flâneront parmi les pavillons des Giardini et de l'Arsenal à la façon de Michel Déon dans un déjeuner de soleil. Viva la Dolce Vita.
1: Effectivement, ça fait particulièrement envie. Merci beaucoup Gabrielle Fouquet et rendez-vous à Venise.
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1: Et pour ce nouvel entretien, nous parlons du Rwanda, 30 ans après, 32 ans après, pour être un petit peu plus exact, le sujet est toujours autant d'actualité. Qui a peur de la vérité? C'est la question que vous posez, Charles Onana, dans votre nouvel ouvrage « 5 enquêtes sur un attentat, l'événement déclencheur du génocide au Rwanda ». C'est le titre de votre nouveau livre, préfacé par l'ancien prix Nobel de la paix Adolfo Pérez Esquivel. Dans ce livre, vous revenez donc plus de 30 ans après donc sur l'assassinat donc de Juvenal Habyarimana, sujet donc qui est majeur effectivement dans le déclenchement du génocide rwandais. Alors tout d'abord, je voudrais vous faire réagir à un élément d'actualité, Charles Onana. C'est la cour d'appel française a annulé le non-lieu prononcé contre Agathe Habyarimana, poursuivie en France depuis 2007 pour complicité de génocide. Le verdict a été rendu le 6 mai. Je voulais savoir quelle était votre réaction.
5: Écoutez, sans surprise, parce que je pense que la justice française sur le dossier rwandais nous a habitués ces derniers temps à donner plusieurs sons de cloche en même temps. C'est-à-dire qu'on a une difficulté à lire la véritable colonne vertébrale de la justice française sur le dossier rwandais. On ne sait pas si il y a des interférences politiques dans les dossiers rwandais plutôt qu'une indépendance de la justice pour faire la clarté et, je dirais, le droit, uniquement le droit, sur les faits qui sont présentés à la justice. Par exemple, cette décision intervient après avoir vu qu'il y a eu 19 ans d'investigation, 19 ans d'instruction dans ce pays. Pour, il y a eu une dizaine de magistrats qui se sont succédés dans ce dossier. Et les magistrats, tous les magistrats instructeurs qui ont travaillé sur cette affaire sont arrivés à la conclusion que Mme Abiarimana n'avait rien à voir avec la participation, l'implication, la planification du génocide au Rwanda, puisque son mari est décédé le 6 avril et que cette femme a été rapatriée par l'armée française le 9 avril pour venir en France. Donc, les magistrats qui ont travaillé pendant 19 ans, je dis 19 ans, arrivent à une conclusion implacable, qui est d'ailleurs la même conclusion à laquelle est arrivé le tribunal pénal international, qui est au-dessus de la justice française. Donc, la justice, le tribunal pénal international n'a jamais considéré cette femme comme suspecte dans le génocide. Et vous avez des magistrats qui arrivent derrière pour nous essayer de contredire tout ce qui a été fait pendant 19 ans par leurs confrères. Vous comprenez que dans cette configuration, on ne sait plus exactement sur quel pied danser avec la justice dans ce dossier. Et je dirais que vous avez la même configuration dans le dossier de son mari, c'est-à-dire que l'attentat du 6 avril, qui est l'événement déclencheur de cette affaire, vous avez eu également deux chefs d'État en exercice qui ont été tués dans ce dossier, avec l'ensemble de l'équipage français. Le premier juge, le juge Bruguière, qui a enquêté pendant 9 ans sur ce dossier, est arrivé à la conclusion que effectivement les suspects de cet attentat sont les membres du FPR du gouvernement rwandais actuel.
1: On va revenir un petit peu sur tout ça, pardon, Charles Onana, parce que c'est des sujets sur lesquels il va falloir être prudent. Je rappelle quand même que vous avez été, il faut le dire, hein, pour quand même donner un peu de contexte, vous avez été quand même condamné pour justement vos thèses, en tout cas sur le génocide rwandais. Cela étant, justement, ce qui est intéressant dans ce livre, c'est que ce que vous essayez de faire, c'est que vous essayez de revenir donc sur 5 enquêtes qui ont été réalisées sur l'attentat contre Juvénal Habyarimana, qui est donc effectivement un événement qui déclenche le génocide rwandais. Tout d'abord, est-ce qu'on pourrait rappeler simplement, strictement les faits, parce que effectivement beaucoup d'auditeurs soit n'étaient pas nés, soit ne se souviennent pas forcément de ce qui se passait. Donc strictement sur les faits, qu'est-ce qui se passe ce 6 avril 1994?
5: Alors, avant de revenir sur les faits stricto sensu, je voudrais simplement rappeler que quand on dit que j'ai été condamné, en fait, j'ai été condamné en première instance pour négation du génocide Tutsi au Rwanda, pour un livre qui était exclusivement portait sur l'événement, sur l'opération turquoise, qui était une mise en cause explicite des militaires français, comme on disait qu'ils avaient participé au génocide. Et à deux reprises, en première instance, la justice française a validé mon travail. En appel également, la justice française est arrivée à la même conclusion que moi, que les militaires de l'opération turquoise n'ont jamais participé au génocide. Je veux que les choses soient très claires pour qu'on sache effectivement qu'on ne me poursuit pas parce que je nie un génocide, on me poursuit parce que, évidemment, je mets en difficulté des thèses qui sont présentées depuis 30 ans comme des vérités absolues.
1: Oui, donc, c'est-à-dire que dans le fond, vous niez pas l'existence des morts, etc. Enfin, évidemment,
5: D'ailleurs, oui. Je rappelle que mon ami qui a été Déo Mouchaïdi, qui était un Tutsi qui était victime du génocide, est aujourd'hui incarcéré au Rwanda à perpétuité parce qu'il défend exactement les mêmes positions que moi et qui est victime du génocide. Donc, c'est clos. Oui. Sur les faits, proprement dit, donc, le 6 avril 1994, évidemment, le président du Rwanda et le président du Burundi étaient dans une réunion à Dar es Salaam. Ils rentraient de cette réunion vers 20h30, heure de Kigali, et leur avion est abattu juste au moment de l'atterrissage. Et pendant la réunion à Dar es Salaam, les pilotes français, évidemment, qui étaient les membres de l'équipage, avaient alerté les services de protocole du président de la République en disant qu'il fallait absolument rentrer avant la tombée de la nuit parce qu'il y avait un risque qu'un missile appartenant aux troupes qui étaient dirigées par l'actuel président du Rwanda, un missile menaçait d'abattre cet avion, qu'ils avaient de forts soupçons qu'il y avait un risque d'attentats, eh bien, il fallait rentrer avant la tombée de la nuit et la réunion s'est prolongée indéfiniment. Et lorsqu'ils sont arrivés, eh bien, ce que redoutaient les pilotes français est effectivement arrivé, c'est-à-dire que leur avion a été abattu par le tir d'un missile SAM-16 d'origine russe.
1: Et alors, ce qui se passe, c'est que donc dans ce livre, moi la question que je me suis posée, c'est est-ce que vous l'écrivez vraiment en tant qu'historien, ou alors est-ce que vous l'écrivez comme un petit peu un devoir de mémoire ? C'est-à-dire que évidemment, hein, votre livre est très documenté. D'ailleurs, vous avez de nombreuses annexes à la fin et qui permettent de se qui sont des autant de documents que vous apportez comme eau à votre moulin. Mais en fait, ce qu'on se demande, c'est pourquoi 32 ans après. Vouloir quelque part contester la thèse principale qui existe donc sur cet attentat. Est-ce qu'on pourrait pas se dire finalement que ça y est, les plaies sont en train de refermer, autant de pas les raviver?
5: Écoutez, moi non, moi j'ai fait un travail de politologue, hein. Vous savez, un politologue, il cherche à comprendre les actes politiques, il cherche à comprendre les discours politiques et le jeu des acteurs politiques dans un dossier. Et je me pose la question de savoir, est-ce que les trois membres de l'équipage français qui ont été tués dans cet attentat, est-ce qu'ils ne méritent pas qu'on demande qui les a tués ? C'est-à-dire qu'en fait, je vois que des gens en France sont très intéressés par les Rwandais, par la situation des Rwandais, c'est une très bonne chose. Je suis stupéfait, abasourdi, de constater que dans ce pays, trois Français sont tués dans un attentat et tout le monde fait comme s'il n'y a pas d'événement. Imaginons encore que les chefs d'État, les deux chefs d'État africains qui sont dans l'avion n'intéressent personne en France. Comment peut-on m'expliquer que trois Français morts qui n'ont pas commis de génocide au Rwanda, qui n'ont tué personne au Rwanda, sont abattus le 6 avril et tout le monde fait comme si c'était un non-événement? C'est stupéfiant, c'est étonnant et c'est ça qui me pose question. Et c'est pour cette raison que j'ai voulu montrer tout simplement les différentes enquêtes qui ont été réalisées sur cette affaire-là et les différentes conclusions auxquelles les différents magistrats sont arrivés. Mmh. Et quand on constate qu'en France, cela ne semble toujours pas intéresser les citoyens français et les associations françaises qui militent pour les droits de l'homme, qui défendent les victimes du génocide au Rwanda, voilà donc l'événement déclencheur du génocide dans lequel trois Français sont tués et tout le monde met le couvercle dessus en donnant l'impression que c'est un non-événement. C'est surprenant.
1: Alors, vous, dans cet ouvrage, donc, vous revenez sur cinq enquêtes, celle du juge Jean-Louis Bruguière, celle le sabotage de son enquête, l'affaire du juge Marc Trévidic, du juge espagnol aussi André Mereles, finalement, vous revenez un petit peu là-dessus, en retraçant un petit peu tout ce parcours. Et une question qui se pose quand même, c'est vous parlez justement de, et vous d'ailleurs c'était ce que vous disiez en introduction, mais du fait que la justice française finalement était un petit peu hésitante sur le dossier rwandais, allait dans un sens puis dans l'autre. En fait, quand vous dites qui a peur de la vérité en sous-titre, la question derrière c'est 30 ans après, qui a encore intérêt à justement mettre ça sous le tapis ? Pourquoi est-ce que finalement ce travail pour faire la lumière n'est pas encore fait alors que finalement, 32 ans après, on pourrait se dire que ça y est, on peut avancer.
5: Vous constaterez par exemple que les victimes du DC-10, de l'attentat du DC-10 du TA en Afrique, continuent de faire quand même des vagues en France. Oui. Vous constatez que les victimes et les familles des victimes de l'attentat du DC-10 du TA sont intervenues dans le procès Sarkozy pour essayer de demander la vérité sur ce qui s'est passé. Donc, comment expliquer que l'événement qui a fait le tour du monde des médias internationaux sont l'événement déclencheur de ce génocide au Rwanda en 1994, eh bien, on tourne en rond au niveau de la justice française. Et ce qui m'a intéressé, c'est de constater, par exemple, que le juge Bruguière, qui est considéré quand même en France comme le pape de la lutte antiterroriste, comme celui qui a le plus travaillé sur les dossiers délicats sur le terrorisme international, est arrivé à la conclusion que il y avait 9 suspects dans l'équipe du président rwandais actuel et il a lancé 9 mandats d'arrêt internationaux contre eux. Son successeur, Marc Trévidic, qui a été formé par lui, qui a mené des investigations avec moins de temps que le juge Bruguière, lui arrive à nous faire un non-lieu sur ce dossier. Et comment arrive-t-il à la conclusion du non-lieu ? Il arrive à la conclusion du non-lieu en nous disant qu'il y a une expertise acoustique qui a été faite dans le Loiret en France pour nous expliquer d'où sont partis les tirs au Rwanda dans une ville de Colline. Donc, c'est une absurdité pour les spécialistes, les experts qui ne comprennent pas pourquoi Marc Trévidic n'a pas amené avec lui, puisqu'il s'est rendu au Rwanda, l'expert acousticien pour que cet expert acousticien montre à partir du Rwanda les lieux exacts des tirs. Et lorsque les parties civiles ont contesté cette expertise et ont demandé une contre-expertise au juge Trévidic, il l'a totalement refusé, considérant qu'il avait entre les mains les pièces à conviction. Et quand on essaye d'examiner son attitude par rapport à ça, lui-même exprime le fait, j'en parle dans le livre, il arrive à exprimer le fait qu'il regrette vivement de n'avoir pas pu identifier les auteurs de l'attentat, mais il a participé au rapprochement des relations entre la France et le Rwanda. Je ne crois pas que les juges d'instruction en France sont spécialisés pour rapprocher des positions de la politique française, la politique étrangère française avec un pays tiers. C'est ce que j'ai appris, moi, quand je faisais les relations internationales, c'est que ce type d'activité relève exclusivement des diplomates du Quai d'Orsay. Là, on a le cas de figure d'un juge d'instruction en France qui s'est comporté comme un diplomate français, alors que, en fait, les parties civiles françaises et les victimes françaises lui ont demandé de retrouver, d'identifier les personnes qui ont abattu l'avion au Rwanda le 6 avril 1994.
1: On reviendra là-dessus dans un instant, mais auparavant, vous parlez évidemment d'autres enquêtes, dont une menée encore une fois par un juge belge, il me semble, un autre un juge espagnol. Eux, théoriquement, ils sont pas là pour faire des rapprochements entre la France et le Rwanda.
5: Absolument pas, évidemment. Ces juges, notamment, il y a d'abord eu une enquête, je dirais, des forces aériennes belges, qui est une enquête purement technique, qui est arrivé à la conclusion que les Hutus, dont on dit qu'ils ont été les principaux responsables du génocide, n'avaient pas les moyens militaires, techniques, pour à utiliser un missile et abattre un avion. Donc les Belges sont arrivés à la conclusion que les seuls qui étaient en capacité, sur le plan technique et sur le plan de l'expertise militaire, d'abattre un avion avec un missile SAM-16, c'était les troupes de Paul Kagame. Ça, c'était en 94, immédiatement après l'attentat. Il y a eu également l'enquête qui a été faite par le juge espagnol Monsieur Merales, eh bien, qui est arrivé exactement à la même conclusion et a lancé 40 mandats d'arrêt internationaux contre les membres du FPR. Il y a eu évidemment l'enquête qui avait été initiée par l'auditeur militaire belge Monsieur le magistrat Van Winsen, qui était arrivé au Rwanda pour examiner les lieux à partir desquels les tirs ont été faits, eh bien, il s'est heurté à une fin de non-recevoir de celui qui était à l'époque à la fois vice-président et ministre de la Défense, qui n'est autre que l'actuel président du Rwanda, Paul Kagame. Donc, vous voyez que tout cela se passe dans un contexte où il y a constamment des obstacles lorsqu'il s'agit d'examiner ce qui se passe du côté de Kagame, mais par contre, on peut critiquer le juge Bouguer, on peut critiquer d'autres magistrats, mais on constate que tous ces gens, sans concertation, sans discussion et sans même se connaître, arrivent presque systématiquement à la même conclusion. Donc, on ne comprend pas pourquoi en France, on tourne en rond autour de ces dossiers.
1: Alors, et vous évoquez même dans votre ouvrage, hein, c'est plus vers la fin, mais toutes les investigations qui n'ont pas été réalisées, et puis même les témoignages qui ont été ignorés, notamment certains témoignages, voilà, comme vous le disiez, qui expliquent que le FPR, donc je rappelle, de Paul Kagame, lui, avait les capacités d'avoir ces missiles. Dans le fond, encore une fois, moi, ce que j'ai un petit peu de mal à comprendre, c'est qui a un intérêt aujourd'hui, et surtout pourquoi un magistrat, mais même aujourd'hui, pourquoi la justice française aurait un intérêt à faire une sorte de silence sur une affaire rwandaise qui date d'il y a plus de 30 ans et qui aujourd'hui pourrait sans doute pas éclabousser grand monde dans la politique actuelle?
5: Mais je pense qu'il faut interroger les magistrats français pour qu'ils expliquent au peuple français, parce que les magistrats français agissent au nom du peuple français, l'expliquer pourquoi certains de leurs collègues font des enquêtes pendant plus d'une dizaine d'années et qui corrobore des enquêtes de la justice internationale, du tribunal pénal international, qui corrobore des enquêtes d'autres magistrats étrangers, comment Est-ce possible que la même institution, quelques années après, nous donne un avis totalement contraire, mais sans jamais nous dire qui sont les auteurs de l'attentat? Et c'est la même configuration que je disais tout à l'heure, que le dossier de Madame Abiarimana, la veuve du président Abiarimana, on vous dit des magistrats français formés à l'École nationale de la magistrature, considérés comme des magistrats chevronnés, expérimentés, sérieux, rigoureux. Ils arrivent à la conclusion que cette femme n'a aucune implication dans le génocide. Eh bien, on vous dit, la chambre d'appel vous dit, on annule cette histoire-là, et cette femme-là n'est toujours pas mise en examen. On n'a pas réussi à vous apporter la preuve pendant les 19 ans d'instruction que cette femme a posé des actes tout à fait criminels pendant cette période. Plus grave, le tribunal pénal international pour le Rwanda, qui a eu pendant plus de 20 ans la charge de pouvoir identifier les auteurs, les planificateurs et les complices du génocide, a condamné plusieurs personnes devant ce tribunal, en a innocenté quelques autres, mais ce tribunal international n'a jamais considéré Mme Abiarimana comme une suspecte dans les événements de 1994. Donc, on arrive à la conclusion de savoir qui en France, quelles sont les associations, notamment la FIDH, la LICRA, la Ligue des droits de l'homme, l'association Survie et toutes les autres associations qui poursuivent Mme Abiarimana. Ce sont les mêmes associations qui ont poursuivi les militaires de l'opération turquoise qui, je le rappelle, ont été relaxés à deux reprises devant les tribunaux français. Donc, ma conclusion, elle est très simple, c'est mon observation, c'est qu'il y a en France des lobbies qui opèrent pour protéger les gens qui ont à la fois commis l'attentat le 6 avril 1994, qui ne veulent pas qu'on sache la vérité sur ceux qui ont tué des Français dans cette affaire, tout comme des gens sont en train maintenant d'acculer la veuve du président Abiarimana pour qu'elle n'ait pas à demander la vérité sur la mort de son mari.
1: Mais pourquoi, pourquoi Charles Nana? Pourquoi ces lobbies, qui seraient ces lobbies? Vous écrivez effectivement de manière générale, ce sont les soutiens de Paul Kagame qui feraient pression. Mais dans le fond, aujourd'hui, mais les échanges entre la France et le Rwanda, 30 ans encore une fois après le génocide, sont quand même considérablement restreints. La France n'est plus évidemment une puissance militaire importante dans cette partie de l'Afrique, même dans l'Afrique en général, on pourrait dire. Mais enfin, au moins dans cette partie de l'Afrique, pourquoi on chercherait encore à bloquer ça 30 ans après?
5: Bon, alors, il y a une part d'explication qui n'est pas complètement, qui n'est pas totale, c'est que l'ancien ministre des Affaires étrangères, M. Bernard Kouchner, avait lui-même fait une déclaration dans la presse française disant que M. Paul Kagame leur avait demandé, avec Sarkozy, d'arranger leur affaire, de lui arranger l'affaire de l'attentat. Manifestement arrangé après la mise en cause du juge Bruguière qui a mis en cause les gens de Kagame pour être les suspects de la fin de l'attentat. Donc ils ont arrangé l'affaire en obtenant un non-lieu, évidemment, par la suite à travers le juge Frédéric. Manifestement, c'est comme ça que les choses se sont passées. Et la deuxième chose, vous avez dû voir que le président Sarkozy lui-même était allé se prosterner au Rwanda devant Paul Kagame en disant que la France avait commis les fautes au Rwanda, mais le même Nicolas Sarkozy, lorsqu'il était porte-parole du gouvernement Balladur en 1994, sous l'opération turquoise, avait dit que les militaires français se sont très bien comportés. Vous voyez donc qu'on est en face d'un chef de l'État français qui tient deux propos contradictoires de la même manière que la justice française tient des propos contradictoires. Donc, je ne peux pas conclure davantage, je laisse les Français constater tout simplement qu'un chef de l'État qui, lorsqu'il est porte-parole du gouvernement, vous dit que, eh bien, la France a été exemplaire, s'est bien comportée dans cette affaire, et le même président, la même personne, lorsqu'elle devient président de la République, va au Rwanda, rend la France responsable de fautes qu'il ne cite d'ailleurs jamais. Donc, on est devant une situation qui est purement politique, qui n'a absolument rien à voir avec le droit, et je ne suis pas surpris, lorsqu'on a ce type d'interférence, que des Français, des familles françaises restent, je dirais, considérées comme quantité négligeable dans ce dossier. Et ça surprend d'ailleurs beaucoup de gens en Afrique, et ça surprend des gens un peu partout, d'avoir l'attitude qu'on a sur le dossier rwandais, je dis bien sur le dossier rwandais et les responsabilités de Paul Kagame, on est surpris de voir le comportement de la France. D'ailleurs, il faut rappeler que la France a remis la francophonie à une Rwandaise, alors que c'était la plus grande pourfendeuse de l'armée française et de la politique française au Rwanda pendant cette période. Donc, expliquez-nous comment la France peut donner, peut donner la francophonie, le secrétariat général de la francophonie, à l'une des plus grandes profondeuses de la politique française en Afrique et qui a passé son temps à quasiment tenir des propos désobligeants vis-à-vis des militaires français que la justice française vient de reconnaître. Que les militaires n'ont absolument pas
1: commis. Voilà, on conclura là-dessus. Charles Onana, merci beaucoup d'avoir été avec nous ce matin. Je rappelle donc votre livre 5 enquêtes sur un attentat, l'événement déclencheur du génocide de Rwanda, qui a peur de la vérité, un ouvrage de 400 pages avec les annexes, voilà, aux éditions L'Artilleur. Merci et à très bientôt sur nos ondes, Charles Onana.
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1: Et maintenant, c'est au tour de Richard de Cesse de nous présenter un décryptage.
6: Je vais vous parler du fait qu'on va bientôt pouvoir rendre toutes les œuvres d'art à tous ceux qui en font la demande. Parce que ça y est, jusqu'ici, chaque restitution de biens culturels pillés devait faire l'objet d'une loi spécifique qui crée une dérogation au principe d'inaliabilité des collections publiques. Et le président de la République s'était engagé, lors de son discours à Ouagadougou, le 28 novembre 2017, à engager un mouvement de restitution des biens culturels auprès des États du continent africain. Et ça y est, c'est fait, la loi a été votée. C'est la loi relative à la restitution des biens culturels ayant fait l'objet d'une appropriation illicite. Elle a été promulguée le 9 mai, publiée le 10 mai au JO, et le camarade Macron s'en est félicité. « Trop tard, vous emballez pas, trop tard », a-t-il expliqué à Nairobi, au Kenya. Et donc, comment a-t-on pu faire, ou plutôt comment va-t-on faire maintenant? Eh bien, c'est simple, on a commencé par tout casser. La Commission scientifique nationale des collections a été supprimée le 7 décembre 2020. Et voilà, donc c'est beaucoup plus simple. C'est une commission qui normalement sert à vérifier qu'on peut déclasser en fait un certain nombre de biens. Et c'est les propriétaires de ces biens qui demandent d'ailleurs, puisque ces biens auraient perdu leur intérêt public culturel, qu'ils soient déclassés. Et donc cette commission n'était pas habilitée à statuer sur des biens n'ayant pas perdu leur intérêt pour les collections publiques françaises, comme c'est le cas le plus général évidemment, des biens aujourd'hui restituables aux ayants droit des propriétés spoliées. Ou à des États étrangers, et en effet, parce que pour protéger les libéralités consenties au bénéfice des collections publiques, qu'est-ce que ça veut dire? C'est-à-dire, vous avez le droit de donner quelque chose aux collections publiques, vous avez le droit, dans le cadre des règlements fiscaux, de faire des dations, autrement dit, des biens privés peuvent rentrer dans les collections publiques, et bien cette commission ne pouvait pas intervenir, et donc pour ne pas décourager les futurs donateurs, les biens acquis par donation entre vifs ou par legs ne pouvaient pas être déclassés. Mais ça, c'était avant que le président ne fasse cette promesse solennelle à Ouagadougou le 28 novembre 2017. Et donc cette loi a été publiée, elle s'inscrit d'ailleurs dans une traîne, si j'ose dire, la loi du 22 juillet 2023 qui permet la restitution des biens culturels ayant été spoliés aux juifs pendant la période nazie entre 33 et 45, et la loi du 23 décembre 2023 sur la restitution des restes humains appartenant aux collections publiques. Alors ça fait paraître un peu bizarre, c'est en fait toutes les collections ethnologiques, notamment du musée de l'homme, où il y avait des crânes, des squelettes, des momies, etc. Et donc voilà, la loi insère directement dans le code du patrimoine une dérogation au principe d'inaliénabilité, j'y suis arrivé, excusez-moi, dès qu'il n'y a plus de 30 syllabes, pour les œuvres qui ont fait l'objet entre 1815 et 1972 d'une appropriation illicite, vol, pillage, cession, etc. Mais en fait, toutes les œuvres sont consacrées, c'est-à-dire les archives publiques, les archives privées, les biens archéologiques mobiliers, les collections des musées, les collections publiques, y compris le mobilier national et la manufacture nationale de Sèvres, tout peut être dépioté, tout peut être rendu. Les biens incorporés dans les collections publiques par dons et legs, ceux qui ont été acquis avec l'aide de l'État, tout est concerné. Voilà, les biens listés donc dans ce texte pourront sortir des collections publiques afin d'être restitués à un État étranger qui en a été privé, et uniquement à cette fin. Et la demande pourra être faite par n'importe quel groupe humain qui demeure présent sur son territoire. Voilà, donc autrement dit, ça y est, c'est fini, on peut brader toutes les collections.
1: Et bien, comme le dit très justement l'auditeur, on a plein de richesses à rendre à l'Afrique dans tous les cas. Donc,
6: on va commencer par y rendre Emmanuel.
1: Voilà, exactement. Merci Richard de Cesse.
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7: 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Il est 11h57, dans 3 minutes en direct, le libre journal des économistes d'Olivier Mérès. L'infortune du monde musulman est-elle inéluctable? Fergan Azihari répond à cette question.
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0: C'était une sonatine de Friedrich Kuhlau à l'instant. La suite du programme de ce mercredi 13 mai, nous sommes en semaine C de notre grille des émissions. Tout à l'heure, à 13h30, notre pause musicale chanson française des origines à nos jours. À 14h, le libre journal de la musique et de la culture dirigé par Didier Rochard. L'émission d'hier, un hommage à Franz Klida, pianiste international surnommé Madame Liszt. 15h30, une demi-heure de musique. 16h, les répliques du nouveau conservateur dirigé aujourd'hui par Gilles Brochard qui remplace exceptionnellement Paul-Marie Couteau et invite le journaliste François Céréza pour son livre Retour sur une spécialité française, La Trahison. Et Sylvie Bonin pour premier roman, Le Valet de Cœur. 17h, le RC Mag de Jean-Étienne Posa, Magélia, la voix libre qui ose dire tout haut ce que les Français passent tout bas. 17h30, Restons Courtois, dirigeant en direct par Arthur de Vatrigan, l'autoportrait d'un pessimiste joyeux avec Mathieu Boccoté et David Blesson pour son livre Politique et Passion. À 19h30, le libre journal de la résistance française dirigé par Bernard Anthony. 21h, la première partie de la matinale ligne droite d'aujourd'hui de Boulier français, Roumanie, un an après la défaite de Simion. 21h30, le libre journal des débats dirigé par Charles de Meyer et l'actualité de la fraternité Saint-Vincent-Ferrier. Le nouveau livre du père de Blinière sur la vie du Christ. Et 23h, une heure avec Ennio Morricone proposé par Virginie. Tout de suite en direct, le libre journal des économistes dirigé par Olivier Mérès. Bonne journée à tous sur Radio Courtoisie, les midis.
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0: Bonjour mesdames, bonjour messieurs, bonjour chers amis auditeurs, bienvenue dans cette nouvelle édition du Libre Journal des Économistes, l'émission ultra néo turbo libérale sauvage de Radio Courtoisie. Le thème de l'émission d'aujourd'hui est l'infortune du monde musulman est-elle inéluctable? Et pour en parler, j'aurai le bonheur d'être avec Fergan Aziari. Qui nous vient avec un nouveau livre, quelques semaines, l'islam contre la modernité aux presses de la Cité, livre passionnant, très réussi. Alors Fergan Aziari, on ne le présente plus, mais je vais quand même le présenter. Et donc essayiste, puisque c'est son deuxième essai. Il nous avait écrit récemment, en 2021, Les écologistes contre la modernité. Le procès de Prométhée, pour lequel j'avais eu le bonheur de le recevoir déjà, et donc essayiste et chroniqueur au Figaro Magazine et sur France Info TV. Vous avez reçu d'ailleurs pour ce précédent livre, Les écologistes contre la modernité, le procès de Prométhée, le prix Turgot. Est-il judicieux de le rappeler, vous êtes le suppléant du Libre Journal des Économistes, ministère que je crois vous avez exercé par trois fois. Il faut dire que je ne suis pas souvent absent.
1: Vous êtes en bonne santé.
0: Mais oui, voilà. Mais j'imagine que vous n'aurez plus l'occasion, puisque vous êtes demandé absolument partout.
1: Jamais dire jamais.
0: D'accord, très bien, bon, parfait. Actualité libérale, l'école de la liberté avenue MacMahon qui aura lieu samedi 30 mai. Vous pouvez vous y inscrire à contact@irefeurope.org, contact@irefeurope en un seul mot, irefeurope.org. Il y aura Emmanuel Cutileni-Ranzina, qui est professeur de littérature italienne à l'université de Strasbourg, qui nous parlera de Benedetto Croce, et puis Une vie pour la Nouvelle-Italie. Et puis, dans la deuxième partie de la matinée, Patrick de Casanova, docteur en médecine, essayiste, président du Cercle Frédéric Bastiat, qui était d'ailleurs mon invité il y a 4 semaines, qui nous parlera de la sécurité sociale pour revêtir la sécu, laissez-nous faire. Son livre, donc ça c'est le samedi 30 mai, avenue MacMahon à Paris, et il faut s'inscrire obligatoirement par contact@irefeurope.org. Voilà. Et puis on va aller très vite sur les actualités libérales, on va dire, les actualités générales, parce qu'on a beaucoup de choses à dire aujourd'hui avec Fergan Aziari sur notre thème du jour, l'infortune du monde musulman est-elle inéluctable? Mais je ne peux pas ne pas parler des projets Notre-Dame. Ce pays est devenu totalement fou, quoi. C'était complètement dingue. Emmanuel Macron, alors je cite Emmanuel Macron, les choses avancent, mais pas assez vite, jamais assez vite. J'ai donc pris un engagement clair, accélérer une bonne fois pour toutes la réalisation de nos projets industriels sur l'ensemble du territoire. Nous avons montré au monde que nous étions capables de rebâtir Notre-Dame en 5 ans. C'est cet esprit que je veux retrouver aujourd'hui. Aujourd'hui, nous identifions 150 grands projets, 150 cathédrales industrielles partout en France, que nous allons faire avancer beaucoup plus rapidement. Cela représente 71 milliards d'euros d'investissement et plus de 32 000 emplois au service de notre souveraineté, et cela s'accompagne de très nombreuses simplifications pour faire mieux et plus vite. Nous accélérons. Voilà, c'est vraiment les bras nous en tombent. Comment est-il possible de... Enfin, je veux dire, plus que jamais, ce pays n'a qu'un seul cerveau, finalement, hein, c'est celui d'Emmanuel Macron, et il y a 67 millions d'imbéciles qui sont obligés de subir l'arbitraire... ou les délires de l'administration, de souffrir de tous les problèmes, je sais pas quoi, fiscaux, réglementaires, etc., etc., sauf les 150 projets que le président de la République décrète comme étant vraiment importants, parce que il est le seul à savoir ce qui est important et ce qui ne l'est pas. Donc, je ne sais pas si vous avez une réaction là-dessus, Fergan.
1: Alors, si jamais il s'agit de simplifier l'environnement réglementaire, comme en tout cas Monsieur Macron. Le suggère, je pense qu'on ne peut qu'applaudir. Et c'est vrai que, de ce point de vue-là, la leçon de Notre-Dame est assez intéressante, puisque Notre-Dame est un chantier qui, faut-il le rappeler, a montré la capacité de l'administration à lâcher un petit peu du lest, dans la mesure où nous avons mis en œuvre un régime d'exception sur le plan juridique pour alléger tout un tas de procédures qui autrement auraient freiné et ralenti la reconstruction de la cathédrale. Donc si jamais cette réussite inspire des idées la nécessité de libéraliser davantage l'économie pour la libérer de ses contraintes. Moi, j'applaudis. J'attends de voir. Donc,
0: oui, mais enfin,
1: avant
0: mais,
1: de juger,
0: le problème, c'est de limiter ça à 150 projets.
1: Évidemment.
0: C'est-à-dire de considérer qu'il y a les projets du président qui sont importants, comme ça a toujours été le cas dans ce pays d'ailleurs. Enfin, bon, en tout cas, dans ces 50 dernières années.
1: Disons qu'il faudrait élargir
0: cette
1: logique-là et en effet ne pas sélectionner de manière discrétionnaire et arbitraire les projets qui mériteraient attention particulière de l'administration sur le plan de la libéralisation.
0: Voilà. Mais élargir cette logique-là, c'est ce qu'on appelle simplifier l'administration, et j'ai envie de dire, et pas besoin de ministère de la simplification pour ça, simplifier l'État, c'est la fonction numéro un de l'État, normalement.
1: C'est un sapin de mer.
0: Ouais. L'État est là pour simplifier la vie des, est là pour simplifier la vie des Français. Voilà. Et deuxième actualité qui va nous amener tout de suite à notre sujet, c'est le maire de New York qui connaît une crise budgétaire après avoir chassé les riches hors de New York. Voilà, donc et qui se plaint effectivement, mais bon, ça c'est, il est normal qu'il subisse les conséquences, on va dire, de sa politique. Et donc c'est un petit peu ce qu'on va voir avec cette étude de l'islam dont vous parlez. C'est vraiment un livre très très stimulant. J'ai trouvé ça passionnant. Ça fourmille de sources d'abord. Il y a une centaine de pages à la fin. Avec les sources, c'est d'ailleurs assez intelligent de les avoir mis en fin d'ouvrage pour en fait faciliter la lecture, mais c'est un ouvrage qui est très sourcé. Voilà, peut-être que les gens vous ont déjà entendu parler sur le sujet, puisque ça fait déjà quelques semaines qu'il est sorti. Vous avez entre autres débattu d'ailleurs avec Tarek Oubrou, le grand imam de Bordeaux, au Club Figaro Idée, organisé par Eugénie Bastier, et puis aussi sur l'émission réplique sur France Culture d'Alain Finkielkraut avec Khaled Bencher. Voilà, et c'était deux émissions absolument passionnantes et qu'on peut trouver en podcast d'ailleurs. Voilà, enfin qu'on peut retrouver en
1: émission, voilà, sur internet,
0: sur internet, voilà. Mais alors oui, ce qui nous ramène, enfin ce qui le lien que je fais avec la ville de New York, c'est que vous montrez à quel point les gens fuient les pays musulmans parce que il y a une misère dans ces pays qui est dont on découvre évidemment qu'elle est consubstantielle à l'islam, et puis en fait ils viennent dans nos pays qui sont plus riches. Le problème, c'est que comme il s'agit de la foi mahométane, c'est quelque chose qui est plus fort que simplement je dirais une option politique ou comme ça, ils viennent souvent accompagnés de leur foi. Et derrière, ça a plutôt un effet délétère et ça a plutôt un effet d'appauvrissement. Et donc, et peut-être que c'est l'outil le plus efficace de conquête de l'islam, finalement, c'est de faire fuir l'appauvrissement. Et donc, et peut-être que c'est l'outil le plus efficace de conquête de l'islam, finalement, c'est de faire fuir les ressortissants du monde musulman.

0: Et le nombre de démocraties libérales anti-islam se compte sur les doigts d'une main atrophiée.
1: Alors, est-ce que vous avez les noms de ces pays quand même? Parce que du coup, il y en a moins de 5, j'imagine.
0: Alors, on peut peut-être mettre l'Albanie quand on prend le classement des pays musulmans les plus libéraux. Mais l'Albanie est un cas qui est très singulier, puisque c'est un pays d'une part qui est sur le continent européen, donc qui bénéficie aussi de l'influence européenne, et c'est un pays qui est passé par une phase de communisme et d'athéisme d'État. Le culte musulman, comme toutes les religions locales, ont subi d'importantes répressions, ce qui a peut-être paradoxalement contribué à faire reculer les versions les plus littéralistes, les plus agressives de l'islam.
1: Et puis donner une soif de prospérité peut-être aussi à ce pays qui est entouré de l'Italie et de
0: peut-être de peut-être de donc oui, mais à part quelques pays il est très difficile de lister des pays musulmans que l'on pourrait qualifier de démocratiques ou de libéraux. On a longtemps misé sur la Turquie, mais aujourd'hui celle-ci connaît des reculs assez visibles en matière de droits de l'homme. Certains parlent de l'Indonésie comme un modèle de démocratie, mais là encore l'Indonésie, enfin, c'est un pays dans lequel vous pouvez être fouetté sur la place publique dès lors que vous êtes accusé de fornication. On n'a pas beaucoup d'exemples en réalité de pays musulmans. Un chiffre là encore pour l'attester, sur les 1,9 milliard de gens qui peuplent cette ère culturelle qu'on appelle l'islam avec un I majuscule, seulement 3% d'entre eux vivent dans des régimes plus démocratiques que la moyenne mondiale.
1: Est-ce qu'on parle des mêmes régimes, des trois mêmes régimes? Non.
0: Des musulmans sur la planète entière, et donc quand on dit qu'il y a 3% de musulmans qui vivent dans des régimes plus démocratiques que la moyenne mondiale, on inclut aussi les musulmans occidentaux éventuellement ce régime comme l'Albanie. Donc en tout cas, une très faible part de musulmans qui vivent dans des pays que l'on peut qualifier de libres ou plus libres que la moyenne, puisque toute évaluation politique est nécessairement comparative au regard d'une norme et d'un standard.
1: Évidemment, de la même manière, que les pays musulmans contribuent à plomber un peu.
0: Tout à fait. De la même manière, la quasi-totalité des sociétés musulmanes se situe dans la moitié inférieure de tous les grands classements de l'ONU, de l'OCDE, du Forum économique mondial, qui s'intéresse à la condition féminine et aux droits des femmes. L'essentiel des minorités les plus discriminées, les plus persécutées dans le monde, plus de 60%, vivent en terre d'islam. Et encore, ce chiffre est probablement sous-évalué parce qu'il n'inclut pas les athées, les libres penseurs, les incroyants. Il faut rappeler que l'islam est aujourd'hui la seule religion, il n'y en a pas d'autre, qui condamne à mort ses anciens adeptes. Il y a une petite dizaine de pays musulmans où l'apostasie, le fait de renoncer à sa foi, est officiellement passible de peine de mort. Donc dans le pire des cas, vous êtes tué. Dans le meilleur des cas, vous êtes ostracisé. Et entre ces deux sanctions et toute une gamme de mesures plus ou moins répressives qui va de l'amende à la peine de prison. Et même dans les pays dans lesquels la peine de mort n'est pas officiellement applicable, vous n'êtes jamais à l'abri du risque d'être assassiné par un fanatique sorti de nulle part. Risque d'ailleurs qui s'est étendu aux pays occidentaux. Je fais référence à l'affaire Salman Rushdie. Donc effectivement, puisque nous avons importé cette religion sur le sol européen, nous avons aussi importé les fanatiques qui s'en réclament et qui appliquent littéralement les commandements et qui invitent à tuer les apostats, les hérétiques. Là encore, si l'on prend quelques indicateurs, les sociétés musulmanes sont surreprésentées dans les conflits armés. Le palmarès des organisations terroristes les plus meurtrières est essentiellement composé de groupes d'obédience musulmane. Et donc, quand on prend tout un tas d'indicateurs, en effet, on se rend compte que le monde musulman entretient avec la liberté, la violence, l'égalité, un rapport tout à fait problématique. Et on peut aussi en dire de même des réalisations économiques, culturelles, scientifiques du monde musulman. Là encore, quelques chiffres, si vous me le permettez. Le monde musulman, on l'a dit, c'est un quart de la population mondiale. C'est 1% de prix Nobel, toutes catégories confondues. C'est 0,1% des découvertes scientifiques originales liées à la recherche, si j'en crois les chiffres de la Banque islamique de développement basée en Arabie Saoudite, peu suspecte, je crois,
1: de truquer les chiffres en
0: islamophobie. Et là encore, quand on regarde la production de brevets par million d'habitants, la production de livres par million d'habitants, le

0: nombre de traductions de livres étrangers, bref, sur tout un tas d'indicateurs, le monde musulman est très en deçà, là encore, des standards que nous sommes en droit d'attendre des sociétés normales.
1: Tout à fait. Alors vous avez une très jolie, enfin le livre est très joliment écrit, très très agréable à lire. Et alors vous dites au début de ce livre, l'auteur de ces lignes ne peut se résoudre à ce que le monde d'où viennent ses ancêtres reste englué dans la déchéance la plus complète. Aussi en s'en sera-t-il le jour où l'Orient déjouera ce pronostic, où le Pakistan disputera au Canada le titre de champion des droits des minorités, où les éditorialistes français fustigeront les excès du féminisme en Afghanistan, où l'Algérie sera submergée par les demandes de visa, où le Soudan deviendra le refuge des arts et des lettres, où la Suisse s'insurgera contre l'exil de ses talents et de ses capitaux vers la Mauritanie, où Mayotte demandera son rattachement aux Comores pour profiter de leur opulence, où l'Iran sermonnera l'Amérique sur sa pudibonderie à l'endroit des blasphémateurs, où le Maghreb narguera Israël en se vantant d'héberger 100 fois plus de juifs prospères que l'État hébreu ne compte de citoyens arabes en son sein. Mais il se scandalise de voir que ce jour est loin, que les conditions pour qu'il advienne ne sont pas réunies et que les superstitions sanguinaires obtiennent le suffrage des musulmans dans les rares moments où ils peuvent se rendre aux urnes. Voilà. Ça guide un petit peu l'esprit de l'ouvrage, disons. Et alors, c'est très intéressant de se poser effectivement cette question. Pourquoi cette ère musulmane? Alors, le thème, pardon, de l'émission, c'est l'infortune du monde musulman est-elle inéluctable? En venant ici, là, je me suis dit oui, mais en fait, l'infortune, on pourrait dire qu'il y a aussi une fortune des pays musulmans, puisque c'est les néoconservateurs américains qui j'avais entendu un néoconservateur américain se plaindre du fait que Dieu, dans ce, peut-être par manque de sagesse, je sais pas comment il présentait exactement les choses, avait mis tout le pétrole dans la péninsule arabique et dans les pays musulmans,
0: je ne sais pas si attribuer à Dieu, si tant est qu'il existe, à ce choix.
1: De toute façon, nous libéraux savons que c'est pas forcément un atout pour le développement que d'avoir des richesses minières, pétrolières.
0: Regardez le Venezuela, assis sur l'une des plus vastes réserves de pétrole de la planète et qui est aujourd'hui dans la pénurie la plus totale. Donc, évidemment que les ressources naturelles peuvent être un avantage, mais ce qui compte en effet, c'est la capacité à les faire fructifier de manière la plus productive possible. Et ça dépend avant toute chose de la qualité des institutions, des incitations qui sont des institutions qui encouragent les individus à des comportements productifs. Et donc toute la question est de savoir en effet pourquoi le monde musulman peine à faire émerger ce genre d'institutions. Et ce que j'explique dans ce livre, c'est que cette incapacité des sociétés musulmanes à s'insérer dans le cours de la présente civilisation est d'autant plus consternante que l'islam est né avec une cuillère d'argent dans la bouche.
1: Oui, bien sûr, oui, vous le dites très bien. D'ailleurs, c'est très intéressant cette partie de vous dites.
0: Mais je vous remercie.
1: Alors, enfin, allez-y peut-être.
0: Non, vous avez réussi. Je vous remercie.
1: Peut-être pour présenter juste la chose. On sait tous, on connaît tous l'antiquité égyptienne, Palmyre, Carthage, etc. Enfin bref. Et c'est vrai que le monde musulman a tout fait pour faire oublier finalement toutes les richesses dont il était l'héritier. Et alors c'est ça que vous montrez sur de très nombreuses pages. Je veux dire, c'est très intéressant. Et il y a un effet de nombre qui est passionnant parce que il y a des choses dont on se souvient. Puis il y a aussi des choses que pour ma part j'ai découvert. Je me suis dit c'est vrai que comme vous dites qu'il est né avec une cuillère en argent dans la bouche. Ouais,
0: Tout à fait. C'est un aspect important de l'ouvrage et la démonstration. Pourquoi? Parce que je me suis rendu compte au fil de mon enquête que la tradition musulmane, l'historiographie musulmane, ou comme moi je l'appelle, la propagande musulmane, a tout fait pour dévaloriser l'étage des sociétés pré-islamiques.
1: C'est ça, oui.
0: C'est-à-dire qu'il y a une volonté de réécrire complètement l'histoire de la région pour mieux insister sur les prétendus apports de l'islam à la civilisation avec un grand C, et ceci conformément à une logique coloniale assez banale, hein. Donc les musulmans n'ont été ni les premiers ni les derniers à mettre en œuvre ce genre de procédé. En l'occurrence, ce procédé était parfaitement mensonger et a eu un effet totalement dévastateur dans la région parce que cette réécriture de l'histoire a cultivé chez les musulmans un profond mépris, une profonde ignorance de leur histoire avant, de l'histoire de leurs ancêtres avant l'arrivée de l'islam, ce qui les a finalement persuadés que la religion de Mahomet était la meilleure chose qui pouvait arriver à la région. Et ce qui est assez intéressant à noter, c'est que cette réécriture de l'histoire, elle s'est aussi diffusée dans l'imaginaire et la littérature occidentale. Je prends par exemple, je cite le cas de Napoléon, qui avait une grande admiration pour la figure politique et conquérante de Mahomet, qui créditait Mahomet d'avoir civilisé des Arabes qui étaient supposément barbares, idolâtres, polythéiste, alors même que l'on sait aujourd'hui, grâce au progrès de l'histoire de l'archéologie, que l'Arabie pré-islamique, avant la prédication de Mahomet, n'était nullement polythéiste, que le polythéisme avait quasiment disparu au 5e siècle, et que l'Arabie était en grande partie acquise au christianisme avec des poches de judaïsme, ce qui explique du reste la présence dans le Coran de nombreuses références bibliques et néo-testamentaires. Et donc, quand on se souvient en effet qu'avant l'islam, le monde arabe pouvait donner des empereurs et des impératrices à Rome, des professeurs à Athènes, des souveraines catholiques.
1: Des papes, j'ai appris.
0: Des papes, alors pour c'est plutôt pour les berbères, les papes, oui, je ne sais pas s'il y a eu des papes arabes, je ne suis pas certain. Oui. Mais donc des souveraines catholiques qui secouraient Constantinople face aux Goths, n'étaient que de vulgaires barbares païens. Quand on se souvient que l'Afrique du Nord, le monde berbère, avant l'islam, donnait à la littérature latine des romanciers talentueux, des théologiens à la chrétienté. Saint Augustin, qui a longtemps été le grand maître à penser de l'Occident chrétien, on le sait, est en partie d'origine berbère, donc des papes à la chrétienté, pour ce qui est du cas aussi des berbères. Quand on se souvient que en Égypte, jadis, on préférait lire l'Iliade que le Coran, qu'en Syrie, il fut un temps où préférait la lecture d'Épicure à celle des traditions de Mahomet. Quand on se souvient qu'en Afghanistan, des siècles avant l'islam, l'Afghanistan produisait de magnifiques sculptures gréco-bouddhistes. Et moi, j'invite vraiment ceux qui nous écoutent à aller au musée Guimet des arts asiatiques.
1: À Paris, pour les Parisiens.
0: À Paris, tout à fait, pour les Parisiens, mais aussi pour ceux qui voudraient voyager à Paris. Et d'aller donc dans ces salles consacrées à l'art du Gandhara. Et je les mets au défi de ressortir de ces salles en finalement disant que l'islam a été une bonne chose pour la région. Il me semble que cette position est intenable quand nous avons en tête ces réalisations pré-islamiques que donc les traditions musulmanes, que les historiens musulmans ont tout fait pour effacer. Et donc quand en effet on a en tête ces réalisations, on est en droit de contester le mensonge d'un islam civilisateur, et on est en droit avec Claude Lévi-Strauss de penser que l'islam a coupé en deux un monde plus civilisé. Et moi, mon vœu le plus cher serait que les musulmans méditent finalement ce passé pré-islamique, se demandent sur un ton nostalgique ce que serait leur existence aujourd'hui si l'Orient, l'Afrique du Nord était resté dans le giron gréco-romain, perse, syriaque, bouddhiste, araméen ou que sais-je. Ma conviction, c'est qu'ils seront sauvés le jour où ils éprouveront une petite nostalgie et s'adonneront à cette uchronie salvatrice, donc qui consiste à se demander où ils en seraient aujourd'hui si l'islam avait échoué.
1: Fort bien. Alors je rappelle à nos auditeurs qu'ils sont à l'écoute de Radio Courtoisie. L'émission s'intitule Le Libre Journal des Économistes. Je suis avec Fergan Aziari et nous parlons de son livre L'Islam contre la modernité aux presses de la Cité. Et donc, une fois que vous avez brossé un petit peu ce constat et que vous avez aidé les gens à prendre conscience de cette histoire très riche, mais d'ailleurs, enfin, c'est très intéressant, peut-être que je passe un peu du coq à l'âne, mais de montrer que même concernant l'islam, les musulmans ne sont pas encouragés à faire une étude historico-critique, on va dire, de leur propre religion. Et j'avais entendu il y a quelques années que je ne sais plus, la maison de Khadija ou de Mahomet, ou je ne sais plus quoi, avait été défoncée, on va dire, en Arabie Saoudite, avait été défoncée juste parce qu'ils allaient construire un supermarché, que tout le monde se moquait totalement de cette archéologie, enfin, disons, l'islam étant incréé, mais ayant toujours existé, finalement, les musulmans ne sont même pas curieux, finalement, des sources de l'islam.
0: Bah, disons qu'aujourd'hui, l'analyse historico-critique, en effet, de l'islam est un quasi-monopole occidental. pour une raison que l'on peut en partie comprendre, c'est-à-dire que dès lors que l'on adopte une lecture historico-critique des sources musulmanes, on risque très bien fortement sûr d'ébranler la crédibilité de ces sources. Donc il n'est pas certain que la religion musulmane survivrait à une analyse scientifique de ces sources, ce qui explique en partie pourquoi le monde musulman n'a jamais, enfanter une tradition orientaliste aussi prestigieuse que le monde occidental. Il n'y a jamais eu en terre d'islam l'équivalent d'un Spinoza appliqué, enfin en tout cas la méthode que Spinoza appliquait à la Bible. Il n'y a jamais eu l'islam n'a jamais eu son moment Ernest Renan, n'a jamais eu son moment historico-critique. Récemment a été donc publié un ouvrage très important en France, le Mahomet des historiens, donc qui a été coordonné et dirigé par John Tolan et Mohamed Ali Amir Mouazi, qui sont deux orientalistes, deux historiens reconnus du monde musulman. Et ils ont récemment donné un entretien à La Croix en expliquant qu'ils avaient été invités par diverses organisations confessionnelles, chrétiennes, juives ou autres, pour exposer leurs travaux, mais que à une exception près, ils n'avaient jamais été invités par la moindre organisation, association musulmane ou la moindre mosquée. Le seul établissement qui est donc jugé utile de les inviter à présenter leurs travaux est la Grande Mosquée de Paris. En revanche, ce qu'ils ne disent pas, c'est qu'une fois la conférence publiée sur le site internet de la Grande Mosquée de Paris, cette conférence a été supprimée à la demande donc des fidèles, parce que précisément, toute tentative d'historiciser véritablement l'islam blasphématoire et surtout, et ce qui en dit long d'ailleurs sur le peu de confiance finalement la tradition musulmane a à l'égard de sa propre religion, parce qu'après tout, si on est convaincu d'être dépositaire de la vérité, on n'a pas à craindre une telle entreprise historique. Au contraire, on ne peut que s'y montrer enthousiaste, parce que cette approche historique viendrait corroborer les récits de la tradition dont on se prévaut. Or là, ce n'est pas le cas. Il y a une véritable allergie du monde musulman à une étude historique, ainsi que le déplorait par exemple l'historienne Jacqueline Chabi. Et c'est la raison pour laquelle moi j'insiste pour le fait que il faut peut-être insister sur cette approche-là si l'on veut déconstruire l'islam, pas pour le plaisir encore une fois d'humilier telle ou telle communauté, ce n'est pas le but, mais encore une fois parce que les musulmans, ça c'est une phrase que disait Ernest Renan, et j'y crois profondément, sont les premières victimes de l'islam, et les émanciper de leur religion est le meilleur service qu'on puisse leur rendre. Et de même, il y a un paradoxe que les musulmans doivent, selon moi, méditer, c'est que c'est dans les sociétés non musulmanes que les musulmans jouissent des libertés les plus étendues, jouissent de la condition la moins désagréable, ce qui signifie en réalité que l'islamisation de nos sociétés n'est dans l'intérêt de personne, fondamentalement, ni dans l'intérêt d'une droite qui est à tort ou à raison attachée à une certaine culture chrétienne, ni dans l'intérêt d'une gauche progressiste ou qui se prétend progressiste, parce que il suffit de regarder le monde musulman 5 minutes pour se persuader que la cohabitation entre Mahomet et Simone de Beauvoir est un petit peu compliquée, ni dans l'intérêt des libéraux, parce que là encore Tocqueville et Mahomet, c'est une cohabitation qui est tout aussi précaire que Mahomet et Simone de Beauvoir, ni dans l'intérêt des musulmans eux-mêmes, puisque l'islamisation de nos sociétés reviendrait à fragiliser et à terme détruire les institutions dont les musulmans eux-mêmes bénéficient, ainsi évidemment que leurs concitoyens non musulmans.
1: Mais en sont-ils toujours conscients?
0: Non,
1: c'est ça le problème.
0: C'est le grand paradoxe.
1: C'est là qu'il faut les alerter.
0: Notre défi est d'essayer de les convaincre de ce paradoxe, en tout cas, et de leur faire remarquer, et de les pousser à se questionner sur le sens de leur présence en Occident. Pourquoi sont-ils ici? Et moi, c'est en partie par ce biais-là que je suis venu à ce sujet, puisque je suis issu d'une famille d'origine comorienne et de culture musulmane. Alors je précise que je ne dis pas ça pour m'octroyer un argument d'autorité. On peut on peut être originaire d'une culture et en dire n'importe quoi. Oui. Mais en l'occurrence,
1: ça n'est pas votre.
0: J'espère. En tout cas. Mais en l'occurrence, je pense que lorsqu'on est un descendant de l'immigration musulmane et postcoloniale, on est nécessairement, un moment ou un autre, amené à s'interroger sur les dysfonctionnements de nos sociétés d'origine qui ont conduit nos ancêtres à l'exil et qui ont conduit nos parents à s'établir parfois à plusieurs milliers de kilomètres du lieu de leur naissance pour profiter des agréments d'une civilisation bien plus raffinée, bien plus respectueuse des droits humains, une civilisation capable de bâtir des richesses matérielles dont on profite in fine. Et le drame, selon moi, en effet, c'est que beaucoup trop de musulmans, et j'ai même envie de dire la quasi-totalité des musulmans, parce qu'autrement ils ne le seraient pas, se peinent à tirer les bonnes conclusions de leur présence en France et en Occident, sont tentés de blâmer leur société d'accueil pour leur présence ici, parce que malgré tout, il y a une profonde méconnaissance des dynamiques interne et endogène au monde islamique.
1: Page 220, vous dites d'ailleurs, dans les pays où ils sont minoritaires, les musulmans sont obsédés par les droits des minorités. Dans les pays où ils sont majoritaires, les minorités n'ont plus aucun droit. D'ailleurs, c'est de Kamel Daoud. Enfin, vous citez Kamel Daoud. Et c'est une phrase qui est très, très pertinente. Vous dites il n'est pas question d'humilier telle ou telle communauté, et d'autant moins précisément que vous montrez que tout ce monde sud de la Méditerranée, de l'est de la Méditerranée, disons, a été particulièrement prospère, riche, cultivé, lettré.
0: Tout à fait. Ce n'est pas une question ethnique, ce n'est pas une question raciale.
1: Voilà,
0: Encore une fois, il n'y a aucune raison de considérer que l'islam serait la quintessence de l'identité arabe, berbère, africaine, turque persane ou que sais-je. Les Arabes n'ont pas toujours été musulmans. Ils ont été païens, ils ont été juifs, ils ont été zoroastriens, ils ont été chrétiens. Il y a des Arabes athées.
1: Le christianisme est né au Moyen-Orient.
0: C'était
1: une religion du Moyen-Orient.
0: Tout à fait. Et l'Arabie était christianisée bien avant certains pays européens, avant de tourner le dos, hélas, à cet héritage pour embrasser une superstition bien plus arriéré et illibéral. Il en va de même des Berbères, il en va de même des Turcs. Les Turcs ont côtoyé aussi le christianisme. Certains peuples turcs ont été convertis au bouddhisme dans leur histoire. Les Persans, j'en parle même pas. Donc il n'y a pas de raison particulière donc d'ethniciser la question islamique. C'est une question anthropologique et civilisationnelle avant toute chose. Et donc il n'y a pas de fatalité biologique.
1: Il n'existe pas.
0: Et c'est en cela d'ailleurs que la critique de l'islam ne peut être assimilée à du racisme, contrairement à ce que font certains courants aux islamistes qui jouent volontairement cette confusion entre religion et ethnie, entre religion et race. Il n'existe pas de gène coranique, il n'existe pas de chromosome mahométan, personne ne naît avec la nécessité, l'obligation d'adhérer à une superstition qui voue un culte de la personnalité à un caravanier esclavagiste du 7e siècle qui supervise des séances de torture et qui se croit mandaté par un être invisible entre deux hallucinations. Donc personne n'est condamné à embrasser une telle superstition. Libre à chacun de refermer le Coran et de s'en aller. Et moi, je dis souvent que un musulman, c'est quelqu'un qui a éventuellement lu le Coran ou qui le révère. Un non-musulman, c'est quelqu'un qui l'a compris.
1: Oui. Toute religion peut être assimilée à une superstition. C'est à un moment ou un autre dans une religion, il y a toujours un moment où on croit au grand monstre des neiges ou au sept chardeurs de ou aussi chardeur de Cassiopée jusqu'à six étoiles dans Cassiopée, invisible à l'œil en tout cas dans Cassiopée. Donc il y a toujours quelque chose. Sinon il n'y a pas de foi. Je n'ai pas besoin d'avoir foi en cette table ou en ce stylo. Je précise qu'il y a une table et un stylo donc sous ma main.
0: Une connotation péjorative. Moi, pour ma part, je ne suis pas croyant, donc je ne révère aucune religion en particulier. En revanche, je pense qu'il est quand même important de préciser que toutes les fables ne se valent pas.
1: Il y a
0: des histoires un peu moins belles.
1: Voilà. Tout à fait. Mais il y a quand même quelque chose qui saute un peu aux yeux, c'est que la liberté religieuse et la liberté économique, les libertés, droit d'expression, etc., la liberté de la presse, vont toujours de pair. C'est-à-dire, c'est toujours dans les pays... Alors, je dis surtout pas que les pays musulmans... une liberté religieuse dans les pays musulmans, ça supposerait... précisément le droit d'apostasie, le droit d'avoir de multiples religions, disons, au même endroit. Mais on peut remarquer quand même que la coïncidence entre les deux est absolue. C'est-à-dire que c'est toujours dans les pays où il y a une liberté religieuse, précisément parce que rien ne rend plus fou un bureaucrate, technocrate, étatiste, socialiste, rationaliste, athée, que le fait que des gens puissent croire à la divinité de Jésus ou aux prières zoroastriennes, etc., etc. Donc, je crois que c'est ça qui fait que c'est tellement extrême finalement. La foi religieuse est toujours tellement, un aspect toujours tellement forcément. Pour être une foi, il faut qu'elle soit à un moment ou à un autre, qu'elle exige un acte de foi. Et donc c'est intéressant de se dire que la coïncidence est parfaite, et effectivement c'est dans, je sais pas quoi, aux Pays-Bas, aux Pays-Bas qui acceptaient les catholiques, évidemment peut-être pas avec les normes d'aujourd'hui, disons les catholiques, les protestants, ou les États-Unis se sont créés sur cette liberté religieuse finalement, où des presbytériens, des pentecôtistes, des adventistes, des baptistes, des anabaptistes, des évangélistes, etc., enfin tout le monde s'est retrouvé là-bas précisément pour pouvoir exercer librement son culte. Donc je pense pas que, enfin, peut-être qu'on peut faire le procès de la religion et le procès de certaines religions, bien sûr, mais d'ailleurs, on peut voir que même en Suisse ou aux États-Unis, même l'église de Scientologie, qui est une secte, en tout cas au sens où on l'entend en France, est une secte d'ailleurs peut-être là-bas aussi, enfin, sans doute. La seule chose, c'est que les Suisses ou les Américains appliquent un droit strict par rapport à ça. Et tant que l'église de Scientologie, par exemple, respecte la loi, ils disent ok, c'est une religion. Si vous considérez que, c'est pas à nous de dire ce qui est religion et ce qui n'est pas religion, etc. Donc, allez-y librement. Et je crois que c'est intéressant de penser quand même cette coïncidence absolue entre liberté religieuse et liberté et toutes les autres libertés, disons.
0: Oui, il y a en effet un lien très fort entre liberté de conscience et liberté individuelle tout court. Voilà. Il faut rappeler que l'émergence de la tradition libérale, d'ailleurs, est intimement liée à la critique de ce qu'on appelait naguère le théologico-politique, c'est-à-dire la prétention d'un État à incarner la vérité, la seule vérité théologique, et sa tentation de l'imposer par la coercition à l'ensemble de ses concitoyens. Et donc, toute la question est de savoir pourquoi certaines aires culturelles ont eu plus de mal que d'autres à faire émerger cette liberté de conscience, cette liberté individuelle. Non pas que l'islam aurait le monopole historique de l'oppression et de la violence, parce que chaque fois que je parle des dysfonctionnements du monde musulman, il y a toujours quelqu'un qui lève le doigt et qui me dit « oui, mais l'inquisition, oui, mais ceci, oui, mais cela ». Moi, je ne dis pas que l'islam aurait historiquement le monopole de la violence, ce serait évidemment absurde. La violence, malheureusement, est constitutive de l'histoire de l'humanité, et donc aucune culture, aucune religion, aucune civilisation ne peut se targuer d'avoir été complètement affranchie de la violence, du fanatisme et de l'oppression. Pour une raison très simple, c'est que nous sommes des êtres humains, nous sommes des animaux, nous sommes des mammifères, et n'en déplaise aux rejetons de Rousseau, nous ne sommes pas des demi-dieux bénévoles que la civilisation aurait ensuite corrompu. Nous sommes le fruit d'un processus biologique complexe qui nous a, pour le meilleur et pour le pire, tous conféré une certaine disponibilité à la violence. Et donc ce n'est qu'ensuite qu'émerge éventuellement ce que le sociologue Norbert Elias a très justement baptisé le processus de civilisation. C'est-à-dire le processus au cours duquel on apprend à domestiquer nos passions, nos pulsions, et à adhérer à des institutions dont la fonction est de pacifier nos existences individuelles et collectives. Et donc toute la question que pose ce livre, c'est pourquoi certaines aires culturelles ont en effet plus plus de mal que d'autres à embrasser ce processus civilisateur. Et une fois qu'on pose cette question, je pense qu'on ne peut pas faire l'impasse sur le rôle des systèmes de valeurs, sur le rôle des systèmes de représentation, des systèmes de croyances collectives. Et ce que je trouve assez curieux, c'est que nous vivons à une époque qui est saturée d'injonctions à la déconstruction de nos préjugés. Alors on nous dit que pour faire diminuer les violences conjugales, il faut réformer la grammaire et l'orthographe. Pourquoi pas.
1: Je n'y crois pas beaucoup, mais bon. Oui.
0: Pourquoi pas. On nous dit que pour lutter contre le racisme, il faut réécrire les titres des romans d'Agatha Christie. Bon, on nous dit même que pour améliorer notre relation avec le continent africain, il faut revoir nos planisphères et faire en sorte que le continent africain soit un peu plus agrandi parce qu'il est apparemment trop petit
1: Il y a des maps monde un peu partout qui permettent, des globes terrestres qui permettent de se rendre compte de la taille réelle.
0: Et donc on est saturé d'injonctions à la déconstruction de nos préjugés dans une multitude de domaines. En revanche, il est assez étonnant que personne ne veuille véritablement, en tout cas, interroger le rôle d'une croyance, d'un imaginaire hérité du 7e siècle qui voue un culte de la personnalité à un égorgeur qui se croit mandaté par Dieu. Il m'intéresserait de comprendre le rôle de cette variable dans la difficulté de certaines sociétés à faire reculer la violence. Non pas que l'islam serait la cause de tous les maux du monde musulman, dans la vie rien n'est monocausal, mais c'est une variable parmi d'autres, une variable qui, me semble-t-il, ne joue pas en faveur du bien. Si vous me permettez cette comparaison avec le communisme, par exemple, bon, sans doute les dysfonctionnements des sociétés communistes n'étaient-ils pas tous imputables au communisme, mais une fois la variable communiste neutralisée, il me semble qu'on a un tout petit peu amélioré le sort de ces sociétés. J'applique à l'islam le même raisonnement et je soutiens, sans prendre beaucoup de risques, je crois, que le monde serait en meilleur état, peut-être pas complètement pacifié, mais en tout cas en meilleur état, si la variable islamique disparaissait de l'équation.
1: L'égalité homme-femme, d'ailleurs, a été favorisée par le communisme en Russie, où vraiment le cerf n'était rien, et la femme du cerf, je dirais, était l'esclave de son mari, et ça a contribué sans doute d'ailleurs au succès du communisme en Russie, puisque les femmes ont eu le droit d'être exécutées exactement au même titre, que les envoyées au goulag.
0: Il y avait peut-être d'autres manières un peu plus civilisées de promouvoir l'égalité
1: hommes-femmes,
0: sans passer par le communisme.
1: Alors ensuite, dans votre ouvrage, alors je rappelle que nous sommes à l'écoute de Radio Courtoisie, vous êtes à l'écoute de Radio Courtoisie, que l'émission s'intitule Libre Journal des Économistes, que mon invité est Fergan Aziari, et que nous parlons de son livre L'Islam contre la modernité, le thème de l'émission d'aujourd'hui étant l'infortune du monde musulman est-elle inéluctable. Je vais vous quitter quelques instants d'ailleurs pour un bobino et je vous retrouve immédiatement en studio.
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1: 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Retour en studio, donc, après avoir vu, je suis avec Fergan Aziari, donc, et le livre dont nous parlons est son livre L'Islam contre la modernité. Donc, après avoir parlé du fait que l'islam n'avait pas civilisé un désert, vous parlez vous questionnez, on va dire, la notion d'islam des Lumières. Alors dites-nous peut-être quelques mots là-dessus, sur ce que vous en pensez.
0: Tout à fait. Alors l'islam des Lumières est une notion qui a été inventée par l'anthropologue Malek Shebel, qui était un programme plus qu'un constat, puisqu'il y avait donc cette ambition tout à fait louable de réformer, de moderniser l'islam afin que cette religion s'acculture aux standards démocratiques modernes. Je suis, quant à moi, sceptique quant à la probabilité que ce projet réussisse. Non pas que je ne nie l'existence de réformateurs en terre d'islam. Il faut rappeler qu'il existe en terre d'islam des auteurs, des militants courageux qui tentent d'adapter la lecture de leur religion aux exigences de la modernité. Je cite par exemple dans mon livre Feu Abdelwahab Medeb ou le Soudanais Mohamed Mahmoud Taha qui a été pendu à Khartoum dans les années 80 parce qu'il militait contre les conceptions les plus rigoristes de la charia. Et donc il faut saluer en effet ces réformateurs qui prennent un risque immense, qui prennent le risque d'être désignés comme des hérétiques et des apostats, avec les conséquences parfois mortelles que l'on sait. Simplement, il est vrai que je suis sceptique quant à la capacité de cette entreprise à réussir, quant à l'efficacité politique d'une réforme de l'islam, parce que selon moi, les sources musulmanes étant ce qu'elles sont, compte tenu du statut que ces sources revendiquent et compte tenu de leur contenu, la volonté de civiliser l'islam de l'intérieur à partir des sources musulmanes m'apparaît être une tâche comparable à celle des alchimistes qui voulaient transformer le plomb en or.
1: Et donc, c'est quasiment impossible alors parce que
0: c'est, disons, très difficile.
1: Il faut l'énergie d'une centrale nucléaire pendant quelques secondes pour réussir à transformer un atome de plomb en atome d'or.
0: Donc c'est difficile parce que les aussi longtemps que nous nous acharnerons à conférer à l'islam la moindre légitimité, la moindre validité à la fois morale et épistémique, nous donnerons toujours des munitions, à la fois au sens propre et au sens figuré, aux despotes, aux tyrans, aux esclavagistes, qui pourront toujours se prévaloir, sinon d'être, du moins d'être les plus conformes à l'orthodoxie, sinon d'être fidèle à celle-ci. Quand, par exemple, Daesh met en œuvre une industrie de l'esclavage sophistiqué, normé, entre guillemets, sophistiqué avec tous les guillemets,
1: évidemment.
0: Quelque chose de très organisé, je voulais dire. Daesh applique les traditions islamiques à la perfection. Il n'y a pas de dévoiement de l'islam. Il n'y a qu'une fidèle application. Et donc, ce qu'on appelle l'islamisme, ce qu'on appelle l'islam radical, n'est en réalité qu'une application tout à fait conforme à l'orthodoxie de 1000 ans de jurisprudence islamique. Ce que nos dirigeants, évidemment, ne disent jamais parce que ce n'est pas politiquement correct de le dire. Et par ailleurs, je pense que la notion d'islam des Lumières revient à faire beaucoup trop de concessions à la superstition de manière générale. C'est prendre le risque de nous enfermer dans des querelles pseudo-théologiques absurdes qui détournent les musulmans d'une vérité historique et scientifique parfaitement accessible et entendable. Cette vérité, quelle est-elle ? Le Coran n'est pas un texte divin. Point barre. Le Coran est une imposture, le Coran est un mensonge, le Coran est un texte de l'Antiquité tardive qui recycle des traditions juives, chrétiennes, des éléments issus d'évangiles apocryphes, des traditions de la Perse, zoroastrienne. On sait que les 5 prières par jour viennent du zoroastrisme, des traditions byzantines. Et donc, plutôt que de nous engager dans des querelles théologiques absurdes qui transforment nos sociétés en asile à ciel ouvert, je pense que la raison et la vérité exige tout simplement d'exposer les musulmans à un discours tout à fait scientifique quant à la nature même de leur religion, quant au processus historique qui a abouti à la canonisation des textes religieux et qui vont en effet à rebours du récit que nous sert la tradition musulmane. Par exemple, on sait que le Coran est un texte qui va se figer autour du Xe siècle, donc bien après la date, en tout cas, avancée par la tradition musulmane. On sait que la biographie du prophète, entre guillemets, enfin du prétendu prophète, n'a pas beaucoup de fiabilité historique parce que les récits les plus tardifs relatifs à la vie de Mahomet nous sont parvenus, en tout cas, ont été élaborés plus de 150 ans après les événements que ces précis, que ces récits prétendent raconter. Oui. Donc, là encore, je pense que l'approche scientifique se suffit à elle-même
1: pour
0: démonter la religion musulmane sans s'engager dans un sujet de réforme qui relève en réalité d'une chimère et qui nous fait perdre un temps précieux. Parce que qu'on discute de réforme, eh bien, on laisse l'islam gagner des parts de marché en augmentant donc le vivier de fanatiques prêts à subvertir notre civilisation.
1: On pourrait vous répondre la même chose sur le christianisme et finalement le christianisme qui tolère et de plus en plus évidemment la critique n'a pas cette critique n'a pas réussi à entamer la foi. D'ailleurs Benoît XVI lorsqu'il était encore cardinal Ratzinger au service de Saint Jean-Paul II m'a dit par exemple que les théories de l'évolution sont plus qu'une hypothèse, hein, donc ça veut dire dans le langage de l'Église, ça veut dire que qu'ils ne prennent pas parti entre je ne sais pas quoi Darwin, Lamarck, machin, etc. Mais qu'en tout cas ils savent que il y a eu des dinosaures et voilà et puis ils ont réaffirmé évidemment que toute vie humaine était voulue par Dieu évidemment et je crois que ça n'a pas d'effet sur la foi des chrétiens enfin c'est pas ça me semble, je ne crois pas que ni les chrétiens, ni les musulmans, ni personne ne puissent face à une équation. Certaines personnes, oui, bien sûr, ça peut avoir un effet marginal, mais je ne crois pas que quiconque puisse se dire ah oui, bon sang, c'est bien sûr, vous m'avez convaincu, je me suis trompé, etc. Mes ancêtres se sont trompés.
0: Pourquoi pas?
1: Non, mais je ne dis surtout pas que ça n'arrivera, enfin que c'est interdit. Surtout pas. À mon avis, je vois mal comment ça pourrait être majoritaire, on va dire.
0: Le court terme, vous avez raison. Ne dis pas effectivement que islamisation à laquelle j'appelle de mes vœux, je ne dirais pas que je la verrai de mon vivant. Je pense qu'il est important de la poser comme un scénario souhaitable dans un premier temps.
1: Oui, bien entendu, mais
0: faire tomber le tabou de la souhaitabilité, de la désirabilité d'une apostasie de masse, d'une sortie de la religion. Et prenez un pays comme l'Iran. L'Iran est un cas très intéressant. L'Iran est historiquement le premier pays qui succombe aux conquêtes musulmanes à partir des 7e siècle, puisque la Perse sassanide, qui était sortie épuisée de ses conflits avec Byzance, s'écroule comme un château de cartes après les expansions islamiques. Aujourd'hui, quand on regarde certaines études, certaines enquêtes sociologiques, on constate, en tout cas ces études-là, suggèrent que l'Iran affiche des niveaux de désaffiliation religieuse très élevés au regard des standards de la région, et ceci alors que les Iraniens sont soumis à une dictature théocratique sanguinaire dans laquelle le simple fait d'être mal voilé peut vous valoir d'être assassiné. Et donc, je me dis très naïvement que si une société gouvernée par une théocratie aussi sanguinaire et tyrannique peut afficher des niveaux de désaffiliation religieuse à ce point stupéfiant, c'est-à-dire est quand même capable, que la société civile, malgré la chape de plomb, est capable de se poser des questions, de douter, de remettre en question un récit religieux de plus de 1000 ans. Alors, je me dis que dans les sociétés occidentales, nous n'avons aucune excuse pour ne pas exploiter les espaces de liberté existants pour diffuser ce discours critique que l'on pourrait qualifier de voltairien, afin d'exposer les musulmans à une vérité scientifique à laquelle ils ne sont pas exposés dans leur cercle familial. Ce pourrait être le rôle de l'éducation nationale, par exemple, sans forcément faire de la théologie.
1: J'entends bien.
0: L'islam est au programme scolaire. Je crois que c'est en cinquième qu'on apprend l'islam. Oui. Quand on regarde les manuels scolaires,
1: c'est un scandale.
0: On reprend complètement la vulgate.
1: Tout à fait, oui, bien sûr.
0: Musulmane en disant que Mahomet est né dans une Arabie polythéiste et qu'il a reçu donc une révélation de l'ange Gabriel au 7e siècle, ce que aucun historien sérieux ne soutient. Oui. Alors, il serait peut-être intéressant de commencer par introduire dans ces programmes des éléments issus de la tradition orientaliste qui permettraient au public, aussi bien musulman que non musulman, d'être exposé à des connaissances scientifiques qui leur permettraient de prendre une petite distance pour commencer avec leur religion. Et je pense aussi que cette démarche-là était institutionnalisée, et je pense que toutes les organisations publiques comme privées, religieuses ou laïques ont intérêt à se réapproprier ce combat pour le mener sur tous les fronts possibles, parce qu'il en va en réalité de l'avenir de nos sociétés libérales et de l'avenir notre civilisation tout court.
1: Non, vous avez tout à fait raison. D'ailleurs, cette étude que vous citez, je crois qu'elle a été faite par deux universitaires néerlandais.
0: D'origine perse.
1: Comment ont-ils fait? Ils sont allés discrètement interroger des Iraniens.
0: Me semble-t-il, si je ne fais pas d'erreur, sur le web, sur le internet, pardon, questionnaires. Anonyme, parce que la difficulté en fait à laquelle ces gens sont confrontés, c'est que lorsqu'on sonde publiquement les Iraniens, il y a un mécanisme de falsification des références, parce que vous pouvez pas dire en Iran que vous êtes arrêté, on n'a pas ça, sinon on vous tue. Et donc ils sont utilisés des canaux informels pour distribuer donc des questions, un questionnaire, et à travers un échantillon représentatif, ils obtiennent des résultats assez intéressants avec une proportion très élevée d'Iraniens qui se dit non religieuse, athée.
1: Je peux citer d'ailleurs, j'ai la page, j'ai un petit signé.
0: Et donc cette étude a été publiée dans la Fondapol, pour la société de la Fondapol.
1: Et donc, 32% se reconnaissaient musulmans chiites, 22% sans appartenance, 9% comme athée, 7% comme spiritualiste, 6% comme agnostique. Au côté de groupes plus restreints. Je sais aussi d'ailleurs que le mazdéisme, le zoroastrisme connaît une nouvelle vogue en Iran.
0: Oui, précisément par fidélité parce que la tradition perçue comme indigène.
1: Ça permet justement d'aller chercher loin dans le passé, on va dire, une légitimité. Peut-être aussi qu'il y a une différence qu'il faut noter entre les pays musulmans, une théocratie comme l'Iran et la France, c'est que en France précisément, enfin en Iran, comme vous souffrez de cet islam en permanence, vous êtes peut-être plus amené à le détester qu'en France, où finalement ça va être vos racines culturelles et donc vous allez au contraire peut-être le porter avec fierté puisque vous n'en souffrez pas au quotidien. Alors certains en souffrent. Il y a des jeunes filles qui sont excisées, mariées de force. Il y a des forcées de porter le voile, etc. Donc il y a aussi des gens qui souffrent de l'islam en France, mais disons la réaction est peut-être plus forte dans un pays mais vous avez raison de toute façon sur le fait que il faut qu'au moins l'éducation nationale ne boive pas les paroles et les
0: dégâts. Je ne sais pas si la souffrance en elle-même est c'est une bonne question, hein, mais tous les pays musulmans souffrent en réalité de l'islam.
1: Bien sûr.
0: Donc si la souffrance était vraiment le moteur principal de l'apostasie des Iraniens, cette variable devrait s'exercer partout. Vous savez, malheureusement, Étienne de la Boétie disait la coutume est la première source de servitude volontaire. Donc, dans l'histoire, des traditions oppressives qui infligent des souffrances peuvent se maintenir dès lors que les individus y croient ou y adhèrent par conformisme social. Je pense simplement que les Iraniens ont été exposés, et d'ailleurs c'est aussi ce qu'explique l'étude que je cite, qu'il y a une diaspora iranienne en Occident qui est très sécularisé, qui reste en contact avec son pays d'origine, qui diffuse un contenu critique. Les Iraniens restés sur place ont accès, via les nouvelles technologies, à des canaux d'information et de communication qui donc brisent le monopole du régime. Et donc ils sont exposés à un contenu. Et puis il y a aussi cette énigme qui mérite d'être creusée. C'est que les Iraniens sont parvenus à se garder une mémoire, un souvenir très vif du prestige de l'ancienne civilisation perse avant l'islam. Et donc l'Iran fait partie de ces exceptions à ce tableau que j'ai dressé au début de l'émission sur l'ignorance du passé pré-islamique. Oui. C'est-à-dire que, à la différence par exemple de ce qui s'est passé en Égypte et en Syrie après les conquêtes musulmanes où les langues indigènes se sont complètement effondrées en Égypte, donc le grec, le copte et autres, le persan, pour des raisons d'ailleurs que je ne qu'il ne m'appartient pas d'expliquer parce que ça me dépasse, donc j'envoie ça aux spécialistes, c'est maintenu, et donc tout ça a permis à l'Iran de sauvegarder le prestige d'une civilisation perse, et donc les Iraniens savent qu'ils n'ont pas attendu l'islam pour être un important foyer de science et de culture, et qu'ils méritent beaucoup mieux que l'islam. Et
1: il y a une identité perse de toute façon qui est beaucoup d'Iraniens préfèrent ne pas se dire iraniens,
0: Juste iraniens et perses de manière interchangeable. En revanche, ils se disent pas. Enfin, beaucoup de perses ne se disent pas musulmans et considèrent finalement l'islam comme le fruit d'un colonialisme étranger, comme le fruit d'une invasion étrangère arabe. L'idéal serait que cette mentalité se répande dans la région et que les peuples arabes qui entourent la Perse se soutiennent eux aussi qu'ils étaient autre chose avant l'arrivée de l'islam et des conquérants musulmans.
1: Bien sûr. Alors, message d'une auditrice. Bonjour messieurs, je suis française qui vit en France et aime sa France. Je suis chrétienne, qu'on salit souvent beaucoup. Je n'oublie pas que l'école de la sagesse de Bagdad a été faite grâce à un chrétien et aux nombreux chrétiens demandés pour enseigner et fixer les populations nomades à la demande d'Al-Mamoun et d'Al-Mansour, comme l'école d'Edès, l'école de Kenchré, etc., etc. L'Espagne occupée pendant 8 siècles n'a pas été un moment heureux pour les populations non musulmanes. N'oubliez pas le pacte d'Omar appliqué aux populations non musulmanes. Du reste, les nouveaux convertis étaient limités car ne payaient plus le dhimmi que faisaient payer les musulmans. Merci messieurs.
0: Alors, ce qu'il faut rappeler en effet, c'est que les minorités non musulmanes, en tout cas les communautés non musulmanes, parce qu'elles ont longtemps été majoritaires en réalité, ont eu une influence décisive dans l'épanouissement des arts, des lettres et des sciences au sein de l'Empire islamique. Et c'est la raison pour laquelle, en effet, moi je reviens sur ce qu'on appelle l'âge d'or islamique, ce qu'on appelle très improprement l'âge d'or islamique. D'une part parce que cette notion-là revient à attribuer à l'islam à tort les foyers de culture incontestables qui ont pu fleurir au sein des sociétés dominées par l'islam. Et par ailleurs, la notion d'âge d'or islamique, en effet, minore le rôle des non-musulmans dans l'épanouissement des arts, des lettres et des sciences en terre d'islam. On sait par exemple que ce sont principalement les chrétiens d'Orient qui ont été donc responsables de la transmission de la science grecque dans la langue arabe. Et la dimension confessionnelle ici est importante parce que les musulmans ayant toujours refusé, à quelques exceptions près, d'apprendre le grec dans les pays passés sous leur domination et où le grec était solidement implanté, comme en Égypte, comme en Syrie, comme dans certaines parties de la Mésopotamie, eh bien, ce sont donc les communautés non musulmanes qui ont été chargées d'enrichir la langue arabe et de faire de l'arabe la science, une langue de science et de culture. Et donc, en cela, effectivement, la notion d'âge d'or islamique relève de la falsification parce que on en vient à oublier que ces réalisations culturelles, scientifiques, qui font notamment la réputation et le prestige d'une dynastie comme les Abbassides, étaient des réalisations qui s'inscrivaient dans un cadre multiculturel et multiconfessionnel. Juifs, chrétiens, zoroastriens, païens ont tout autant contribué à l'épanouissement des arts et des lettres et des arts, des lettres et des sciences que les musulmans. Et donc, il faut aussi rendre à César ce qui est à César.
1: Al-Khwarizmi est un grand savant, probablement l'égal d'un Léonard de Vinci, etc. En même temps, il est difficile de lui attribuer la totalité de sa science, puisque beaucoup a été pillé aux Indiens, mais on ne sait pas quelle est la part. Finalement, Al-Khwarizmi qui a donné algorithme, d'ailleurs, et aussi algèbre, le titre d'un de ses ouvrages. D'autant qu'il y a eu, sur 800 ans, à peu près 400 millions d'Indiens qui ont été massacrés massacrés par les musulmans, hein, donc on dit bien 400 millions, hein, c'est-à-dire c'est pas 4 millions ni 40 millions, 400 millions, et mis en esclavage, et que beaucoup de ces idées, disons, qui ont été...
0: Je sais pas ces chiffres, moi, mais si vous avez une source, je prends.
1: Ah oui, oui, bien sûr, oui, je crois que c'est meilleur. C'est sur 800 ans, mais enfin, ça fait quand même une moyenne de 1,5 million par an, donc c'est énorme, bref. Et donc, oui... mais je vous donnerai toutes ces sources, et si jamais elles ne sont pas bonnes, je le dirai dans la prochaine émission. Une autre auditrice nous dit: bonjour messieurs, je bois vos paroles, mais j'ai du mal à détester l'islam tel qu'il se manifeste sans détester ceux qui affichent dans la rue cette adhésion par leurs vêtements ou autres. Qu'en pensez-vous? C'est comme si on devait détester le fascisme, mais qu'on devait s'interdire de détester ceux qui s'habilleraient en squadristi dans la vie courante, idem pour le stalinisme. Question annexe, que pense votre invité de la finance islamique? Est-ce plus moral ou bien est-ce une imposture? Bien courtoisement et bravo pour le courage de votre invité.
0: Moi, je tiens la distinction entre les systèmes de valeurs et les personnes, quelles que soient les idéologies. C'est-à-dire que je pense que nous devons considérer que tous les êtres humains ont une égale dignité, mais qu'en revanche, ces êtres humains malheureusement peuvent professer des idéologies sanguinaires totalitaires, et qu'il est de notre devoir d'essayer de le montrer, de combattre ces idéologies-là, à la fois pour à des fins purement égoïstes, pour nos sociétés, mais également à des fins altruistes. Et je pense pas que les deux s'opposent en l'occurrence. On ne déteste pas les Russes quand on déteste le communisme. Au contraire, je pense que c'est de faire un acte
1: bien
0: d'amour
1: sûr. Au contraire, oui, bien sûr.
0: Pour les Russes que de rejeter le communisme. Je pense qu'on ne déteste pas les Allemands quand on réprouve le nazisme. Je pense qu'on aime les Allemands quand on réprouve le nazisme, parce que c'est aussi leur épargner un régime sanguinaire qui a détruit certes l'Europe, mais qui a aussi été un drame pour l'Allemagne et pour les Juifs, évidemment, entre autres communautés.
1: Donc, vous avez tout à fait raison, et je veux dire, les jeunes Allemands qui étaient envoyés à Stalingrad, etc., enfin, je veux dire, le Hitler n'avait aucun respect pour leur vie.
0: Non.
1: Enfin, voilà, et donc...
0: Je tiens quand même cette distinction. Oui. Et donc, je pense encore une fois qu'il est de notre responsabilité, de notre devoir, d'être ferme sur nos valeurs sans sombrer dans la haine, dans une espèce de haine injustifiée, mais ferme sur nos valeurs. Ferme, ça veut dire en effet que, l'islam est une religion. Ça revient à dire que l'islam est une religion qui sème la désolation partout où cette religion est majoritaire, est au pouvoir, que nous ne voulons pas cette religion, que nous voulons qu'elle recule le plus possible, que nous ne voulons pas qu'elle triomphe dans l'espace public, et qu'il faut aussi engager avec les musulmans un dialogue exigeant, pas ce dialogue... interreligieux, mielleux,
1: culpabiliser aussi beaucoup.
0: Oui, en train de culpabilité, cette espèce d'œcuménisme un petit peu naïf, qui consiste à mettre sous le tapis en fait toutes les questions qui fâchent. C'est ça aujourd'hui on célèbre les prétendues richesses de la tradition musulmane en occultant toutes les questions qui fâchent, et en occultant le fait que toutes les prétendues richesses de l'islam ne sont absolument pas exclusives à l'islam, et que donc on veut les vertus qu'on impute à l'islam, on peut aussi les retrouver sans l'islam. C'est comme d'ailleurs les foyers de sciences et de culture. Qu'il y ait eu des réalisations culturelles, scientifiques en terre d'islam, c'est incontestable, je ne le nie nullement. Mais de la même manière, si vous voulez, qu'il serait un petit peu ambitieux d'imputer le talent d'un Shostakovich à Staline, il me semble tout à fait faux d'attribuer le talent d'un Averroès, le talent d'un Avicenne, le talent d'un Ibn Khaldoun à Mahomet et au Coran. Et la question qu'on peut se poser, c'est pour un Ibn Khaldoun, pour un Avicenne, pour un Averroès que le hasard a placé en terre d'islam, combien d'autres Averroès, combien d'autres Ibn Khaldoun, combien d'autres Avicenne, combien d'Héloïse et d'Abélard, combien de Voltaire, combien de Marie Curie, combien de Léonard de Vinci ont-ils été méthodiquement assassinés sur les bancs de ces lieux d'abrutissement qu'on appelle les écoles coraniques.
1: Ça nous ramène aux statistiques dont vous parliez en début de l'émission.
0: Exactement. Et donc chaque prodige, chaque génie qui est né en terre d'islam nous commande en réalité de pleurer les 1000 autres génies qui auraient vu le jour, dont on nous a privés, qui ont été avortés en raison de cette religion tout à fait tyrannique. Et on peut dire la même chose là encore d'autres systèmes système politique.
1: Bien sûr,
0: le communisme,
1: bien
0: sûr, oui. Par exemple, personne ne va prétexter le talent d'un Sakharov, le talent, le fait que les Russes ont été les premiers à envoyer un satellite dans l'espace. Personne ne va mettre ses prouesses incontestables au crédit du système soviétique. Car nul besoin d'être un grand soviétologue pour soutenir que si la Russie n'avait jamais déclenché la révolution d'octobre et si elle s'était dotée d'institutions beaucoup plus libérales et bourgeoises, entre guillemets, eh bien, elle aurait été encore beaucoup plus loin dans ses prouesses culturelles et artistiques. Et donc moi, j'applique à l'islam et aux sociétés musulmanes le même

0: La preuve que le Dieu des musulmans, entre guillemets, n'a pas compris l'intérêt du taux d'intérêt et donc la rémunération du temps, de la tempérance, du risque.
1: Alors ça a été aussi interdit par l'Église, mais bon, un jour l'Église s'est rendu compte que, enfin, il y avait plus malin que de passer par les Juifs, c'était de soi-même appliquer des taux d'intérêt. Voilà.
0: Donc, de rémunérer le capital à sa juste valeur.
1: À sa juste valeur, c'est une chose dont nous parlons souvent dans cette émission. Pourquoi la France a-t-elle accepté autant d'immigrés sans condition, nous demande cet auditeur. Très vaste question, peut-être.
0: Oui, c'est une très très bonne question. Aujourd'hui, il y a en effet de nombreux musulmans sur le sol français et européen. Et le défi auquel nous sommes confrontés, c'est que les courants d'opinion qui traversent le monde musulman et l'islam en France et en Europe fait qu'aujourd'hui, l'islam produit, hélas, les catégories sociologiques les plus réactionnaires, les plus autoritaires, les plus illibérales du spectre politique français. Et c'est là tout le paradoxe auquel nous sommes confrontés, c'est-à-dire que ça fait plus de 40 ans que toute objection dirigée contre l'islamisation de nos sociétés est systématiquement assimilée à une attitude dite d'extrême droite, entre guillemets, alors même que s'il y a une religion qui produit, entre guillemets, des attitudes d'extrême droite, c'est l'islam. Ah oui. Quelques chiffres pour vous en convaincre, si j'en crois les chiffres d'Hakim El-Karoui, plus d'un musulman sur deux en France juge que les femmes doivent obéir à leur mari contre 5% de la population totale. Les musulmans sont aujourd'hui plus sensibles que la moyenne à des préjugés antisémites. Plus d'un musulman sur deux considère que les juifs ont trop de pouvoir dans la politique, l'économie et les médias contre un quart, un cinquième de la population. Ce sont les chiffres de la Fondapol. Les musulmans sont beaucoup plus sensibles que la moyenne à des préjugés homophobes. Ils sont beaucoup plus enclins que les non-musulmans à dire que les violences contre les homosexuels sont parfois justifiées et compréhensibles. Ils sont beaucoup plus réfractaires à l'idée de liberté de conscience et d'expression. On l'a vu avec l'affaire des caricatures. De nombreux sondages ont été publiés à l'époque qui montraient que les musulmans étaient beaucoup plus sensibles, en tout cas à l'idée de à la nécessité de poursuivre devant donc à déférer devant les tribunaux les dessinateurs de Charlie Hebdo oui. Que les non musulmans et on l'a vu aussi lors de l'affaire Mila, cette jeune adolescente qui a été déscolarisée de force en raison de ses critiques dirigées contre la religion musulmane. Là encore les musulmans étaient beaucoup plus sceptiques quant à la licéité, oui. La légitimité de la prise de parole de Mila et des critiques. Et donc, nous sommes confrontés à un défi très simple. C'est que la démocratie libérale et les idéaux républicains tels que les Européens les affectionnent sont le fruit d'un processus anthropologique auquel le monde musulman est largement resté étranger. Et donc, toute la question est de savoir si nous accepterons de laisser les parts de marché de cette religion augmenter, avec le risque de fragiliser petit à petit nos institutions, et sachant que la détérioration de la qualité de nos institutions sous l'effet de cette religion est déjà visible. En France, ça fait 20 ans qu'on a des rapports qui nous expliquent, par exemple, que les juifs ne peuvent plus être scolarisés n'importe où, en raison de la multiplication d'enclaves islamisées. C'est le rapport Aubin de 2004.
1: Quand les juifs sont tranquilles, en général, c'est que la liberté religieuse...
0: Donc, disons que depuis la Révolution française, on considère que le sort des minorités est un thermomètre assez fiable de la vitalité, de la santé d'une société. Or, la condition de certaines minorités montre effectivement que les indicateurs sont au rouge. De la même manière, Jean-Pierre Aubin a documenté le fait que dans les écoles, il y avait une autocensure massive du corps enseignant, c'est-à-dire des gens qui sont en première ligne pour transmettre les savoirs fondamentaux et les valeurs aussi officielles de la société française. De même, les journalistes de Charlie Hebdo doivent aujourd'hui travailler dans un lieu secret. En Angleterre, quelqu'un comme Salman Rushdie a été poussé à la porte, a dû s'exiler aux États-Unis parce qu'il ne pouvait plus circuler librement sans escorte policière suite à la menace, à la sentence de Khomeini. Et donc, on a des tas de signaux qui montre que nous sommes en Europe.

0: Europe dans un processus de décivilisation, dans la mesure où des libertés qui étaient jusqu'à une époque récente considérées comme tout à fait acquises ne le sont plus en raison de ce que le politologue Gilles Kepel a appelé le djihadisme d'atmosphère, c'est-à-dire cette menace diffuse, difficilement perceptible, qui est entretenue par l'existence d'éléments radicaux qui veulent imposer la charia dans l'espace public. Et comme l'histoire est le fait des minorités agissantes, en réalité, il suffit d'une petite minorité radicalisée et déterminée pour faire vaciller nos institutions et soumettre nos institutions à une pression constante.
1: Tout à fait. Alors, une auditrice nous dit « Bonjour messieurs, concernant la musique qui est restée monodique dans le monde arabe, je serais bien capable de vous siffloter un air, mis à part une chanson de Férouz, Atini Ney Ouagani. Idem, la musique arabo-andalouse n'inspire pas autant que la musique espagnole et ne marque pas autant les esprits. Mais vous allez me dire que c'est affaire de goût. » Alors là, je crois que nous n'avons pas grand-chose à dire là-dessus. Un auditeur nous dit « Bonjour messieurs, là où croit le danger, croit le remède, comme dit Hölderlin. Je vois se multiplier les sites d'ex-musulmans comme Majid ou Kacha ou Jack le Fou ou Ali Balal. C'est encourageant quand on sait qu'ils risquent leur peau. Une fois, j'avais entendu une explication de l'un d'eux pour faire comprendre l'intolérance et la violence des civilisations islamiques. C'est comme si un prof apprenait que 2 plus 2 font 5. Il devrait redoubler d'autoritarisme pour maintenir la discipline en classe, bien courtoisement. » D'accord. Et puis, encore un auditeur nous dit « Bonjour, monsieur Ferganaziari parle d'or et vient de proclamer à l'antenne une synthèse magistrale quant à l'incommensurable imposture de 14 siècles de l'hérésie mahométane. Bravo monsieur, quel courage, quelle brillante lucidité, connaissant parfaitement le sujet et pour cause, bien cordialement. » Voilà, bon, très bien. Passionnant. Alors, vous avez déjà parlé un petit peu des solutions que vous imaginiez. Est-ce que vous imaginez que c'est possible dans certains pays musulmans de remettre en cause... Alors, il y a une phrase très intéressante sur l'esclavage, dans votre livre, c'est une citation, je ne sais plus de qui, « Interdire ce que Dieu permet est une offense presque aussi grande que permettre ce que Dieu interdit. » Et pour dire que finalement, l'esclavage est consubstantiel du monde musulman, puisque Dieu ne l'interdit pas, c'est qu'il l'autorisait.
0: Voilà. Voire l'autorise, puisque le Coran parle et réglemente l'esclavage, et puis les récits hagiographique relatif à la vie de Mahomet le dépeigne volontiers comme un esclavagiste. Donc, dès lors que le bel exemple, voire le meilleur des hommes, pratique en effet cette institution, il est beaucoup plus difficile de la contester. Donc, la phrase que vous avez exhumée est celle de Bernard Lewis, et je la cite en effet dans le contexte du rappel des conditions dans lesquelles l'esclavage a reculé en terre d'islam. L'esclavage, faut-il le rappeler, est une institution, une infâme institution que toutes les cultures, toutes les sociétés ont évidemment pratiquée, sauf que toutes les cultures n'ont pas été capables de contester cette institution de leur propre initiative. Et ce qui est intéressant de noter, c'est que là où le premier réquisitoire contre l'esclavage en terre chrétienne date du 4e siècle après Jésus-Christ sous la plume de Grégoire de Nice, père de l'Église, il n'y a jamais eu en terre d'islam avant l'arrivée des Européens la moindre tentative abolitionniste.
1: Ça peut même se déduire des évangiles, non d'ailleurs. Il se trouve qu'ils n'ont pas été appliqués à la lettre, loin s'en faut, et qu'il a fallu que des théologiens, disons, les interprètent.
0: Bon, oui, puis, alors ne faites pas autrui ce que une bonne base pour
1: les uns les autres, pour le fait de l'égalité des
0: tout à fait
1: des individus
0: tout à fait nous. Et donc il n'y a jamais eu en terre d'islam l'équivalent de la pensée abolitionniste qui s'est développée en terre chrétienne, puis qui a été ensuite sécularisée par les Lumières. Il n'y a jamais eu en terre d'islam l'équivalent de la controverse de Valladolid qui, au XVIe siècle, met en scène des théologiens espagnols comme Bartolomé Las Casas et autres qui vont condamner les exactions de leurs compatriotes dans les Amériques en rappelant la dignité, l'égale dignité des êtres humains, quels que soient leurs horizons ethniques, géographiques, culturels. Et Las Casas, contrairement à ce que j'ai pu parfois entendre, condamnait pas seulement l'esclavage des Amérindiens par ses compatriotes.
1: Parfois on dit que les Noirs d'Afrique n'étaient pas concernés.
0: Il incluait aussi les Africains dans son raisonnement. À la fin de sa vie, il a aussi inclus les Africains, et c'était évidemment révolutionnaire à l'époque. Personne n'était allé jusqu'à, pas même en Afrique, puisque les Africains, évidemment, n'ont pas attendu l'arrivée des Européens et des Portugais portugais au XVe siècle pour s'asservir mutuellement, ce que ces sociétés-là se gardent bien de rappeler. En témoigne la résolution des Nations Unies qui a été votée en mars dernier sur les traites négrières, qui qualifiait la traite négrière de pire crime contre l'humanité, donc une espèce de tentative tout à fait indécente de hiérarchiser l'horreur,
1: oui, tout à fait, oui.
0: Comme si toutes les victimes n'étaient pas égales en dignité. Et par ailleurs, cette résolution faisait commencer les traites négrières au XVe siècle, excluant ainsi 7 siècles de traite négrière commencée, je le rappelle, à travers l'expansion islamique, puisque la traite négrière est une invention de l'islam, pas l'esclavage, parce que l'esclavage,
1: ça date de la nuit des temps,
0: et les Africains n'ont pas attendu l'arrivée des musulmans pour s'asservir mutuellement. En revanche, la traite comme étant effectivement un vaste circuit spécialisé de commerce d'êtres humains sur de longues distances, ce circuit-là naît dans le sillage de l'expansion islamique en raison d'un mécanisme qui est très bien connu des historiens, c'est que la loi islamique interdisant d'asservir des hommes libres et des musulmans à l'intérieur de l'Empire islamique, la seule manière de se procurer des esclaves de manière licite, du moins en théorie, était donc d'aller les chercher aux frontières de l'islam. Donc l'Afrique a été pour les musulmans un vivier d'esclaves, de même que les côtes d'Europe occidentale, de même que la région du Caucase, de même que l'Inde et autres régions frontalières. Les Tartares de Crimée ont importé des centaines de milliers de Russes, et d'Ukrainiens. Et donc, aux frontières de l'islam, il était en effet licite, au regard de la loi islamique, d'asservir les mécréants en raison de leur mécréance. Et là où effectivement l'abolition de l'esclavage en terre occidentale fut le fruit d'un processus interne et endogène, et il n'y a jamais eu de tels efforts endogènes dans le monde islamique, à tel point que le reflux de l'esclavage en terre d'islam doit presque tout à la colonisation occidentale, ce qui est un tabou historiographique absolu.
1: Vous donnez 1929 pour l'Iran, 1912 pour le protectorat marocain, enfin je veux dire pour la fin, le dernier...
0: La fermeture des marchés d'esclaves publics par les Français qui ont aboli, donc qui ont fermé ces marchés d'esclaves. De même, en Algérie, ce sont les Français qui vont forcer les Algériens à renoncer au commerce de nègres, entre guillemets, tel qu'on l'appelait à l'époque. Ce sont les Britanniques qui vont faire pression sur l'Empire ottoman afin que celui-ci renonce progressivement aux différentes traites. Ce sont les Italiens qui vont intervenir en Libye, ce sont les Néerlandais qui vont intervenir en Indonésie, ce sont les Britanniques encore qui vont aller jusqu'à Zanzibar, les Français qui vont l'abolir aux Comores, etc., etc. Et malheureusement, ce qu'on observe, c'est qu'il n'y a pas beaucoup d'autocritique dans le monde musulman. C'est-à-dire que les musulmans ne cherchent pas beaucoup à comprendre pourquoi ils ont été les derniers à abolir l'esclavage sous pression étrangère. Un indice assez révélateur, me semble-t-il, de cette atrophie mémorielle, c'est que là où on a l'habitude en France et en Europe d'avoir des monuments qui commémorent l'abolition de l'esclavage, il n'existe rien de tel dans les pays musulmans.
1: Et je rappelle aussi que c'est le 3 juillet 1315 que Louis le Hutin, pendant son court règne, donc, a fait passer l'édit du 3 juillet 1315, dans lequel il dit « Le sol de France a franchi l'esclave qui le touche ». Et il dit aussi « Selon le droit de nature, chacun doit naître franc ». Voilà, c'est un très beau texte, alors qui a été appliqué rapidement, parce que les esclaves ont eu le droit de s'affranchir immédiatement, mais bien évidemment, il y a eu de nombreuses péripéties.
0: De nombreux reculs après. L'histoire n'est jamais linéaire.
1: Et il y a encore beaucoup de prostituées en Europe qu'on pourrait qualifier d'esclaves. Oui. Alors donc, rebonjour messieurs, il semblerait, nous dit cette auditrice, que le bey de Tunis vers 1840 et qu'elle qui voulut abolir l'esclavage a vérifié toutefois.
0: Alors,
1: excellente émission,
0: c'est un
1: très court.
0: Très bel exemple. Oui, en fait, oui. Le bey de Tunis l'a fait sous pression tout le monde britannique et aussi parce qu'il avait peur des ingérences européennes. Donc il a été en effet très précoce au regard des standards musulmans, mais c'était là encore dans un contexte de pression coloniale et impériale.
1: Merci, parfait. Vous êtes très cultivé, c'est un bonheur. Une autre auditrice nous dit « J'ai oublié de remercier votre invité admirable que j'ai beaucoup de plaisir à écouter. Merci pour votre émission. Je voulais rajouter que les manipulations pour prouver que telle chose est formidable est souvent due à un anachronisme manipulateur, oubliant à dessein de contextualiser tel ou tel événement passé. La manipulation due aux méconnaissances semble bien marcher sur nos cerveaux incultes. Je ne sais si je suis bien clair, excusez-moi. Merci, merci. Très belle émission. » Merci, chère auditrice. Et puis, un auditeur nous dit enfin quel est le livre qui permet d'avoir un point de vue historique sur la naissance de l'islam. Alors, j'ai envie de lui répondre. Déjà, l'islam contre la modernité, Virgil Naziari, au Presse de la Cité.
0: Il n'y a pas que mon livre, évidemment, mais il y a beaucoup de sources et de bibliographies vers lesquelles je renvoie, donc pour ceux qui voudraient approfondir tel ou tel aspect du problème.
1: D'accord, oui, fort bien. Voilà. La question, c'est est-ce qu'il serait possible d'imaginer des pays aujourd'hui musulmans avec liberté religieuse, droit d'apostasie, fin de l'infériorité féminine, de la dimitude, une instruction ouverte, toutes ces choses-là, ça semble très difficile.
0: Sur le papier, tout est possible. En pratique, c'est difficile parce qu'encore une fois, les sources musulmanes étant ce qu'elles sont, toute tentative de libéraliser les sociétés musulmanes sans remettre en question au préalable la validité des sources islamiques, pour moi, condamne les musulmans à des dissonances cognitives insolubles. Alors évidemment, qu'on peut être tout à fait musulman et ne pas appliquer à la lettre les préceptes de l'islam. On en connaît tous dans notre entourage.
1: Alors c'était très net, je fais une brève incise, avant 1979, c'est-à-dire j'ai fréquenté beaucoup de musulmans dans ma jeunesse et je sais que il y a quand même une rupture avec l'arrivée de l'ayatollah Khomeini en Iran. Et c'est là qu'il a commencé à y avoir des sentiments revanchards, etc., dans le monde musulman, qui était beaucoup plus éteint avant. Mais enfin, c'est ce que vous dites aussi dans le livre, parfois, hein, c'est que l'islam est cruel quand il est fort et qu'il est...
0: qu'on sortait quand même d'une hégémonie occidentale, et donc la période coloniale occidentale a parfois donné l'impression d'un dépassement de l'islam, mais je pense que c'est un prisme déformant parce qu'on se contente généralement d'analyser la sociologie d'une petite élite urbaine des sociétés orientales qui étaient parfois fascinées par la modernité occidentale, mais cette fascination était restée quand même assez superficielle, ne remettait pas en cause les références religieuses de la masse du peuple, et surtout, quand on compare avec d'autres aires culturelles qui ont été elles aussi confrontées à la domination occidentale, je pense à l'Inde, je pense à la Chine qui n'a pas été colonisée proprement dite, mais qui a quand même été sous domination, en tout cas sous tutelle, avec une influence européenne très forte, le Japon qui a aussi été confronté à l'hégémonie américaine, on constate malheureusement que l'islam, que les sociétés musulmanes, de tous les indigènes juifs, musulmans, bouddhistes, hindouistes, animistes qui ont été confrontés à l'hégémonie occidentale, les musulmans sont restés les plus fermés aux idées nouvelles, n'ont pas su profiter des apports de la modernité occidentale comme ils auraient pu le faire. Et ceci explique malheureusement un état des lieux assez déplorable aujourd'hui.
1: Alors je remercie tous nos auditeurs, merci pour vos nombreuses questions et commentaires, merci à Fergan Aziari dont le livre L'islam contre la modernité était le sujet principal de notre émission d'aujourd'hui. Je remercie Benoît à la réalisation, je remercie Claudia, tout le personnel de Radio Courtoisie. Je vous donne rendez-vous le 10 juin pour une émission sur l'Arménie avec François Devedjian. D'ici là, restez à l'écoute de Radio Courtoisie.

0: Vous venez d'entendre le libre journal des économistes créé par Jacques Garello et dirigé par Olivier Mérès, diffusé en direct sur Radio Courtoisie mercredi 13 mai 2026 de midi à 13h30 et réalisé par Benoît. 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Nous rediffuserons ce libre journal ce soir à minuit. À 14h tout à l'heure, le libre journal de la musique et de la culture dirigé hier midi par Didier Rochard avec un hommage à Franz Glida, pianiste international surnommé Madame Liszt. Et dans un instant, la pause musicale chanson française.
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0: C'est Benoît, voici la pause musicale chanson française des origines à nos jours. Aujourd'hui, j'ai sélectionné pour vous Charles Aznavour avec « Au toit la vie », « Étonnez-moi Benoît » de Françoise Hardy, Jacques Brel avec « La valse à mille temps », Dorémy Fassol Lassie de Félix Leclerc, et James Olivier dans « Quand vous serez bien vieille », Les amis de Georges de Georges Moustaki, Gilbert Bécaud ensuite avec « Seul sur son étoile », nous terminons avec « Tous les enfants chantent avec moi » de Mireille Mathieu. Mais pour commencer, hommage au Québec avec Gilles Vigneault à « Que l'hiver », une chanson de 1968. Bienvenue sur Radio Courtoisie, il est 13h30.

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0: Et vous avez bien sûr reconnu Mireille Mathieu en 1975 avec Tous les enfants chantent avec moi.
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0: Aujourd'hui, nous avons entendu Gilles Vigneault avec « À que l'hiver, ô toi la vie » de Charles Aznavour, François Hardy avec « Étonnez-moi Benoît », Jacques Brel dans « La valse à mille temps », Doremi Fassol Lassie de Félix Leclerc, James Olivier dans ce poème de Rossard « Quand vous serez bien vieille », Les amis de Georges de Georges Moustaki, Gilbert Bécaud dans « Seul sur son étoile » et « Tous les enfants chantent avec moi » de Mireille Mathieu. Rendez-vous demain à 13h30 pour la prochaine pause musicale « Chanson française des origines à nos jours ». Dans un instant, le Libre Journal de la musique et de la culture dirigé par Didier Rochard, un hommage à Franz Klida, pianiste internationale surnommée Madame Liszt.
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0: Bienvenue sur Radio Courtoisie, nous sommes le 13 mai et nous sommes en semaine C de notre grille des émissions. La suite du programme tout à l'heure à 16h, les répliques du nouveau conservateur de Paul-Marie Couteau. D'ailleurs, Gilles Brochard remplace exceptionnellement Paul-Marie Couteau et invite les journalistes François Cereza pour son livre Le retour sur une spécialité française, La trahison. Et Sylvie Bonin pour le premier roman, Le Valet de cœur. 17h, le RC Mag de Jean-Étienne Poza. Magélia, la voix libre qui ose dire tout haut ce que les Français pensent tout bas. 17h30, Restons courtois, dirigé aujourd'hui par Arthur de Vatrigan. Autoportrait d'un pessimiste joyeux avec Mathieu Bock-Côté et David Bisson pour son livre Politique de Pasolini. À 19h30, le Libre Journal de la Résistance française, dirigé aujourd'hui par Bernard Anthony, en direct. 21h, la première partie de la matinale ligne droite d'aujourd'hui, Debout les Français. Roumanie, un an après la défaite de Simion, le gouvernement pro-Union européenne est tombé avec Andrei Dirlo, sénateur roumain à UR. À 21h30, le Libre Journal des débats, dirigé par Charles de Meyer, l'actualité de la fraternité Saint-Vincent-Ferrier, le nouveau livre du père de Blinière sur la vie du Christ, et 23h, une heure avec Ennio Morricone, proposé par Virginie. Tout de suite, voici la rediffusion du Libre Journal de la musique et de la culture, dirigé hier par Didier Rochard. Bonne journée, vous écoutez Radio Courtoisie, les 14h.
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0: Bonjour chers auditeurs, je suis ravi de vous retrouver en direct dans cette émission. Bonjour Eric.
1: Bonjour Didier, bonjour chers auditeurs.
0: Aujourd'hui, une émission qui va, comme à l'accoutumée, bien sûr, vous donner quelques annonces de concerts. On ne le répétera jamais assez, la musique se vit au concert. Absolument. Pour bénéficier de cette vibration, de cette harmonie magnifique de la musique. Le disque est magnifique aussi, il faut s'en servir, la radio étant... Et elle aussi extrêmement
1: utile. Radio Courtoisie,
0: surtout Radio Courtoisie,
1: très belle émission musicale.
0: Oui, puisqu'il y a des émissions musicales de très grande qualité. Je ne parle pas du Libre Journal de la culture et de la musique, bien évidemment, j'aurais honte. Mais il y a d'autres émissions qui sont de très grande qualité.
1: Mais
0: et
1: oui,
0: puis vous entendez, chers auditeurs, des enregistrements tout à fait intéressants. Donc...
1: Et également, on peut remercier beaucoup les réalisateurs, notamment Benoît et ses confrères, des plages musicales très agréables qu'ils nous proposent. Hein, souvent des petites intermèdes, mais c'est bien agréable que de la musique électronique, de la musique qui n'a pas de sens ni d'écriture, ce qui ne sont que des sons qu'on peut entendre dans de nombreuses chaînes, malheureusement, Radio Courtoisie a le souci de vous offrir toujours de belles plages musicales.
0: Ce que je préfère dénommer pour faire une distinction entre la grande et belle musique et l'autre, que j'appelle la bousique, ce qui est parfois... tout à fait justifié. Alors aujourd'hui, chers
1: amis, nous avons également, alors bien sûr, notre émission, sûr, qui est excellente.
0: Disons-le.
1: Il faut le dire. Mais également, le lundi soir, nous avons de 9h à, de 21h à 24h, de très bonnes émissions qui sont proposées par Virginie, d'une part, également, qui propose des émissions très intéressantes, et également Claudia. Et Claudia qui réalise en ce moment des émissions sur la musique à l'église de la Madeleine, qui est vraiment, outre un lieu de culte célèbre dans le monde entier, un endroit où beaucoup de visiteurs rentrent, puisque je crois que c'est une des églises les plus visitées avec Notre-Dame, le Sacré-Cœur. Il y a également de très nombreux concerts, et Claudia est en train de faire toute une série d'émissions qui a commencé hier et qui sont très bonnes. Donc, vous voyez, le lundi soir, entre Virginie et Claudia, eh bien, nous avons la chance d'avoir une soirée musicale
0: magnifique.
1: De 2h30, ce qui est quand même assez rare.
0: Tout à fait. Parfait. Alors aujourd'hui, nous allons donc, comme je le disais, vous donner, chers auditeurs, quelques petites annonces de concerts. Et puis, nous rendrons alors quelques réflexions musicales, parce que l'actualité musicale est assez riche, surtout dans des... Il faut avoir un peu d'humour, que voulez-vous. Vous allez voir, il y a quelques réflexions qui sont absolument inouïes. Donc, je vous en ferai part. Et puis, nous allons rendre un hommage, car le 17 mai 2012, donc ça fait déjà un bon petit moment, malheureusement, France Clida nous a quittés. Alors, pourquoi France Clida particulièrement? Mais d'abord, parce que c'est une artiste qui est connue dans le monde entier comme étant Madame Liszt. C'est Bernard Gavotti, le critique, qui l'avait qualifiée de cette façon, puisqu'elle avait reçu en 1956 le Grand Prix Franz Liszt à Budapest.
1: Oui.
0: Douée absolument d'une technique hors pair, naturellement, et puis d'une musicalité qui lui a permis de faire... De jouer avec les plus grands chefs d'orchestre, avec les plus grands orchestres, surnommée Madame Liszt, nous allons 2500 récitals, je crois, d'après sa fiche, ce qui est considérable, beaucoup d'artistes.
1: 2500, oui, ça.
0: Voilà, avec des programmes différents pratiquement à chaque fois.
1: Ça commence à compter, oui.
0: Bref. Et donc,
1: oui, elle avait très grand répertoire.
0: Très grand répertoire, et puis très grand ami de Radio Courtoisie, puisqu'il n'y avait pas un concert donné à Paris ou dans les endroits où la radio émettait, il n'y avait pas un concert qui n'était pas dûment annoncé sur cette antenne, et en présence...
1: Avec la présence
0: de France Clida. Et puis j'associe évidemment son époux aussi, son mari, qui était le président de l'orchestre Pas de Loup.
1: Oui.
0: Et qui a fait énormément pour diffuser la musique de son épouse, naturellement, mais aussi en général, à travers les concerts Pas de Loup, à travers les concerts éducatifs, enfin, etc. Ce sont des gens qui ont vraiment œuvré pour la diffusion musicale.
1: C'était un très bon orchestre, Pas de Loup.
0: Très bon orchestre. Et puis Jean Gagnon, donc, qui a été l'époux de France Clida, qui a été président de cet orchestre et qui était un homme absolument charmant, de grande culture, très très très aimable au sens noble du terme. Voilà, c'est l'hommage que nous allons rendre à Franz Klida, décédé à 79 ans à Paris. Et puis, en toute fin d'émission, avant que Mélisande vienne nous raconter la jeunesse de Samson François, je vous proposerai d'entendre un tout petit document de quelques minutes à peine. Ce sont les dernières paroles de Franz Klida dans son dernier concert. C'est la dernière fois qu'elle a pris, qu'elle s'est produite en concert et qu'elle a pu s'exprimer devant son public, qui lui a fait une ovation naturellement. C'est tout à fait émouvant, c'est très mauvais techniquement, hein, je le dis tout de suite, ça n'est pas un enregistrement entre guillemets officiel, ça a été fait avec des moyens très succincts, mais c'était le 6 mars 2011, elle est décédée le 17 mai 2012, le 6 mars 2011, dernière production de Franz Klida, dernière apparition publique et dernier mot à son public, et vous allez voir tout à l'heure, c'est très émouvant, puisque dans l'état de santé très difficile où elle était, elle parle d'espérance, ce qui est quand même la plus belle chose. Alors, d'abord les annonces, cher Eric, pour que le public puisse se rendre au concert.
1: Trois annonces de concerts. Alors, tout d'abord, je reviens toujours sur les concerts de l'association Musique et Patrimoine, concerts de musique de chambre et de récital de piano aux Chandelles, en l'église Saint-Éphrem, 17 rue des Carmes à Paris 5e, donc métro Maubert Mutualité. Donc écoutez, ce sont des concerts de grande qualité, très réguliers, concerts de musique de chambre, concerts récital de piano, dans ce petit écrin qu'est l'église Saint-Éphrem, en plein centre de Paris, dans le 5e arrondissement. Ces concerts ont lieu pratiquement tous les jours. Je vous donne le numéro de téléphone pour les joindre, si vous vouliez réserver. Il est peut-être utile de s'assurer s'il y a de la place en Saint-Éphrem, parce que c'est une petite église avec une acoustique absolument remarquable, des concerts très intimistes, c'est bien agréable. Donc, vous pouvez joindre cette association Musique et Patrimoine au 01 42 50 96 18 01 42 50 96 18 ou les joindre tout simplement en tapant sur Google AMP concert au pluriel et vous tombez dessus AMP concert tout lié au pluriel. Voilà. Pourquoi ? Parce que d'abord les concerts ont lieu pas toujours à la même heure, ça dépend des soirs et de la disponibilité des interprètes qui sont en scène pour certains d'entre eux, donc effectivement. Vous assurez s'il y a de la place. Par ailleurs, je vous rappelle aussi les concerts par l'orchestre Les Violons de France et la soprano Cécile Bénard qui ont lieu très régulièrement en l'église de la Madeleine, située place de la Madeleine. Quand je dis très régulièrement, les prochains concerts auront lieu le jeudi 14 mai, c'est-à-dire après-demain, jour de l'Ascension, à 20h, après la messe du soir, qui finit vers 19h, et le vendredi 15 mai, le lendemain, un petit peu plus tôt, à 19h30. Et il y aura la présence de Frédéric Moreau, comme 15 mai, le lendemain, un petit peu plus tôt, à 19h30. Et il y aura la présence de Frédéric Moreau, comme violon solo, que

0: l'entendrez la prochaine fois. Je crois que ce sera une émission que nous avons préenregistrée. On va quand même prévenir les auditeurs. Bien, donc jeudi 14 et vendredi 15, cette semaine, à 20h et 19h30, avec l'orchestre Les Violons de France. Je voudrais vous rappeler également le prochain concert des dimanches musicaux, toujours en l'église de la Madeleine, qui aura lieu le dimanche 24 mai 2026 à 16h,
1: nous serons le
0: jour de la Pentecôte, un récital d'orgue par Marie-Bernadette Dufourcet. Marie-Bernadette Dufourcet jouera plusieurs œuvres, ce sera un concert très intéressant. Elle jouera une de ses œuvres, pour commencer, du Saint-Saëns, Lefébure Vély, César Franck, Jean Langlais et Naji Hakim. Naji Hakim, il faut d'abord préciser que Marie-Bernadette Dufourcet est l'épouse de Naji Hakim.
1: Absolument.
0: Voilà, pour commencer. Et Naji Hakim est un compositeur jeune qui a été le successeur de Daniel Roth aux grandes orgues de la basilique du Sacré-Cœur.
1: Voilà, élève d'Olivier Messiaen.
0: Élève d'Olivier Messiaen, et il a succédé ensuite à Olivier Messiaen. Voilà. À la tribune de la Trinité.
1: Et brillante élève d'Olivier Messiaen, puisque je crois qu'il a participé, je ne sais pas si c'est lui qui a fait l'intégrale de l'œuvre pour orgue d'Olivier Messiaen, ou il a participé en tout cas à cette intégrale.
0: Ah oui.
1: Mais ce sont des enregistrements que l'on trouve encore et qui sont tout à fait extraordinaire,
0: exceptionnel. C'était un surdoué, enfin très jeune. Et alors il jouait, Daniel Roth me disait, il jouait nu-pied sur le pédalier, enfin nu-pied ou en chaussettes, enfin il retirait ses chaussures. Voilà, petite anecdote amusante, c'était dans sa jeunesse évidemment, voilà. Sachant que Naji Hakim, étant né en 1955, n'est pas si âgé que cela.
1: Non, enfin, quand même, on peut le dire.
0: Et je voudrais rappeler, enfin, pour terminer, que ce soir, nous en reparlerons peut-être tout à l'heure, aura lieu, ce soir, mardi 12 mai, en l'église de la Madeleine, sera célébrée à 19h30, la messe solennelle de préparation du pèlerinage de Notre-Dame de Chrétienté.
1: Absolument.
0: Messe traditionnelle au maître-autel, n'est-ce pas, sous le retable de la Madeleine et des Anges, de Sainte-Marie-Madeleine et des Anges, messe traditionnelle au maître-autel. Cette messe sera célébrée par monsieur l'abbé Jean de Massia, qui est l'aumônier général de Notre-Dame de Chrétienté. Écoutez, c'est très beau, parce que là encore, ça rentre dans le grand sens spirituel et magnifique de cette église de la Madeleine. Déjà avec Mgr Chauvet, les cérémonies, tant sur le plan spirituel musical, prennent un grand essor, et il reçoit donc Notre-Dame de Chrétienté pour cette messe traditionnelle à 19h30.
1: Voilà, et qui prépare le pèlerinage de Chartres, Paris-Chartres, qui se déroulera pendant le week-end de Pentecôte,
0: dont
1: bien sûr.
0: Vous vous occupez beaucoup, je crois.
1: Un peu. Voilà. On est très, très fidèles. Voilà. pèlerinage.
0: Voilà les annonces que je voulais vous faire.
1: Alors, j'ajoute une annonce. C'est un peu plus lointain, mais il faut retenir la date dès maintenant. Un concert de musique du chœur de Saint-Nicolas. Saint-Nicolas du Chardonnay, bien sûr. Et qui donnera deux concerts le samedi 30 mai. À 20h et le dimanche 31 mai à 15h30 en l'église Saint-Nicolas du Chardonnay. Et c'est une œuvre tout à fait rarement jouée et tout à fait intéressante, puisque nous entendrons la messe de Saint-Christophe de Lotti.
0: Ah.
1: Et ce sont des œuvres qui sont d'une très haute élévation spirituelle et liturgique, naturellement. Et ce qui est très intéressant, c'est de redécouvrir ces milliers de messes qu'on a plus l'occasion d'entendre, parce que il faut un grand orchestre, il faut une chorale conséquente, et par conséquent aujourd'hui nous n'avons plus vraiment les moyens, tout simplement, de développer.
0: Les moyens d'une
1: il y a des associations qui reprennent les grandes œuvres en l'occurrence à Saint-Eugène d'ailleurs.
0: À Saint-Eugène, sous
1: Et qui reprennent les grandes œuvres liturgiques,
0: de Villiers, bien sûr,
1: dans des conditions liturgiques et musicales optimum, si je puis m'exprimer ainsi, c'est-à-dire qu'on redécouvre les messes, pas simplement au concert, mais dans le

0: la cérémonie religieuse complète. Et ça, c'est extraordinaire.
1: Ça te gêne à l'avantage, c'est une église qui a été construite au XIXe siècle et a de très grandes tribunes.
0: Oui.
1: Y a un orgue magnifique déjà, deux orgues même, et des grandes tribunes qui permettent de mettre des chœurs et un orchestre.
0: Et un orchestre.
1: Voilà, et nous avons, c'est pour ça, ça fait déjà la deuxième fois cette année que nous avons messe pour la Sainte-Cécile et pour le dimanche de Pâques.
0: Absolument. Avec l'orchestre. Alors, je le répète, donc, concert du chœur de Saint Nicolas à Paris, le 30 et 31 mai, le 30 le samedi à 20h et le dimanche 31 à 15h30 en l'église Saint-Nicolas du Chardonnet qui se trouve rue des Bernardins, je ne sais plus.
1: Oui,
0: 23 rue des Bernardins. Voilà. Et vous pouvez évidemment, c'est un concert gratuit, je le précise. N'arrivez pas trop en retard, car n'arrivez pas du tout en retard d'ailleurs, car étant donné que c'est un concert gratuit,
1: donc avec chœur et orchestre,
0: bien sûr. Les places ne sont pas réservées. Voilà. Alors quelques après ces annonces, cher Eric, quelques réflexions. Alors celle-là, c'est
1: pertinente.
0: C'est celle qui vient de sortir. Elle est de ce matin. Enfin, en tout cas, je l'ai découverte ce matin. C'est assez particulier. Au cours d'une émission de télévisée politique diffusée le 6 mai 2026 en Italie, donc
1: en Italie,
0: l'émission s'appelle L'aria che tira, pardon, mon accent ne va pas être très italien. Et alors une polémique s'est créée dans cette émission, il faut le savoir, puisque la polémique était née autour de l'invitation d'artistes russes à la Biennale de Venise. Vous savez que les artistes russes sont blacklistés, comme on dit, pardon, je mettrai mon euro dans le cochon, mais totalement depuis évidemment l'opération de Poutine. Pour critiquer la décision du président de l'événement, qui s'appelle Monsieur Pierangelo Botafuoco, et soutenir que la droite ne sait pas gérer la culture, une intellectuelle, forcément de gauche, puisque c'est une intellectuelle, qui s'appelle Mirella Seri, a exclamé, il n'y a pas d'autre mot, très sûr d'elle, que Wagner soutenait le nazisme, Wagner était financé par Hitler.
1: Ah, carrément, financé par Hitler. Oui, oui.
0: L'art est connecté à la politique, dit cette personne, ce qui est vrai, puisque c'est elle qui refuse la venue des artistes russes dans la Biennale. Donc, effectivement, l'art est connecté à la politique. Mais, et en plus, elle reprend son interlocutrice, qui devait soutenir que les artistes russes sont des artistes comme les autres, etc., en disant « ne disons pas de bêtises ». Voilà, c'est quand même absolument fabuleux. Donc, Hitler...
1: Hitler finançait Wagner.
0: Voilà, Hitler finançait Wagner. Oui, le contraire pourrait être vrai d'ailleurs, je suppose.
1: Oh, je pense que c'était dans sa pensée, oui.
0: Voilà, c'est un peu n'importe quoi, mais à partir du moment où c'est une intellectuelle de gauche qui le dit, vous savez, ce mensonge, c'est plus qu'une imprécision, finira par devenir une réalité, il suffit de le répéter suffisamment.
1: Je comprends qu'on puisse émettre des avis, mais n'émettons pas d'erreurs aussi grossières et stupides.
0: Voilà. Enfin, c'est... Incroyable. Alors évidemment, une petite mention spéciale pour notre président Macron, qui explique que la langue française n'est pas du tout en France, faut pas se tromper, c'est au Congo. Voilà. Ce qui arithmétiquement parlant, n'est pas totalement faux, puisqu'il y a beaucoup de locuteurs français en Afrique. Par conséquent,
1: certains Africains parlent très bien le français.
0: Mais bien sûr. Mais quant à dire que l'épicentre de la langue française est au Congo, il faudrait rappeler quelques notions de base à Monsieur Macron. Pourtant, lui qui a défendu la maison de Villers-Cotterêts et les archives qui s'y trouvent. Voilà. Et là, c'est peut-être le en même temps, d'ailleurs. Voilà. Je n'avais pas compris. J'avais sans doute pas compris cette nuance. Enfin, voilà. C'est comme d'habitude. On est un peu dans le n'importe quoi. Je ne vous signale même pas parce que on sait pas trop ce qui se passe dans ce domaine-là. Mais au Met Gala de 2026 aux États-Unis, Mel Gibson et Lisa Phillips sont arrivés en dénonçant naturellement toute l'affaire Epstein et en particulier la robe tout à fait incroyable de Lisa Phillips avec, en gros, en anglais naturellement, une représentation, truth, la vérité, avec une représentation de l'île d'Epstein. Je le montre à Eric qui n'en croit pas ses yeux naturellement. L'île, voilà, avec la représentation et avec la nécessité de rendre justice aux victimes et en donnant les noms des différentes personnalités du monde du spectacle et de la politique qui sont mouillées jusqu'au cou, pour ne pas dire voilà. Alors dernière réflexion, les vitraux de Notre-Dame. Il faut en parler un peu. Donc, contrairement, faisant fi des réflexions de des institutions habilitées pour ce genre de choses, eh bien, le président Macron insiste pour que les vitraux de Claire Tabouret puissent figurer dans Notre-Dame. Donc, on enlève les vitraux de Viollet-le-Duc et on va y mettre ses micros. Alors, ces vitraux. Alors, le problème, c'est que la Vierge Marie, sur ses vitraux, il y a une ressemblance assez relativement flagrante, d'ailleurs, je dois dire, quand on voit les trucs, une troublante ressemblance avec Suzanne Atkins. Alors, qui est Suzanne Atkins? Eh bien, c'est la prêtresse de la famille Manson. Et donc, la prêtresse de la famille Manson, alors il faut savoir que cette Atkins, donc, se réclamait elle-même fille de Satan, et que, je rappelle que c'est la représentation de la Vierge Marie au milieu des apôtres. Mais il y a une ressemblance assez flagrante avec cette prêtresse, donc, réputée prêtresse, Suzanne Atkins, qui est fille de Satan. Alors, dans le commentaire que j'ai pu lire, sous réserve de vérification peut-être, hein, je le précise, mais enfin Claire Tabouret, donc la réalisatrice de ces vitraux, elle est française, mais elle vit à Los Angeles. Et elle vit dans le quartier chic de Los Feliz, celui qui est dominé par les fameuses lettres Hollywood, que l'on voit sur toutes les représentations de cette ville, dans ce quartier où, dans la nuit du 10 août 1969, Charles Manson, son bras droit Tex Watson et quatre autres membres de sa secte assassinent Leno et Rosemary LaBianca. La police retrouve Leno LaBianca étendu sur le sol du salon, la tête recouverte d'un masque doré maculé de sang. Ses mains sont liées dans son dos, une fourchette est plantée dans son torse. Le mot « War » guerre, est gravée dans sa peau. Elle a reçu 12 coups de couteau. Le corps de Rosemary est dans la chambre. Elle est elle aussi ligotée et a la tête recouverte également d'un masque doré. Elle a reçu 41 coups de couteau. Et dans la maison, les enquêteurs découvriront des inscriptions tracées avec du sang. La nuit précédente a eu lieu le carnage du 10-050 Cielo Drive à Los Angeles, perpétré sous les ordres de Charles Manson, par Tex Watson, Suzanne Atkins, la même, et deux autres femmes. Il y a eu 4 morts, totalisant 102 blessures à l'arme blanche. La dernière à mourir est l'actrice Sharon Tate, enceinte de 8 mois. Suzanne Atkins trempe sa main dans le sang de Sharon Tate et écrit le mot « pig »,« porc », sur le mur, pour faire croire à un attentat des Black Panthers. Les autorités sont tellement persuadées que les deux affaires sont sans rapport que sont nommées 2 équipes d'enquêteurs qui ne communiqueront pas entre elles. Il faudra attendre les confidences de Suzanne Atkins à ses co-détenus pour comprendre qu'il s'agissait de la même bande. Voilà, Suzanne Atkins se vantera d'avoir goûté le sang de Sharon Tate. Voici donc cette ressemblance troublante entre la représentation que Claire Tabouret donne de la Vierge Marie au milieu des apôtres. Et le visage est effectivement très ressemblant. Je lis toutes ces informations sur le blog excellent de Yves Daoudal. D'accord. Vous tapez Yves Daoudal et vous tomberez sur ce blog. Les photos sont adjointes, par conséquent vous pourrez juger par vous-même de cette ressemblance ou non. Oui, voilà pour les glauques affaires.
1: C'est
0: que,
1: assez glauque, oui.
0: Voilà, qui concernent la culture, il faut le dire.
1: Notre-Dame voilà. N'a pas besoin de cela.
0: Voilà, celle que je préfère, c'est quand même que Richard Wagner était financé par Adolf Hitler.
1: Voilà.
0: Alors, je vous propose, chers auditeurs, cher Eric, je vous propose maintenant de passer à la chose la plus sérieuse de notre émission d'aujourd'hui, c'est-à-dire hommage que nous allons
1: France
0: rendre
1: Clida.
0: À France Clida. Alors, voilà, je parlais du concert en direct tout à l'heure et de l'avantage d'avoir le disque pour se remémorer ces concerts. C'est le cas. France Clida a produit énormément de disques. France Clida était une artiste d'une grande fidélité à notre radio, on l'en remercie, mais aussi à sa maison de disques, puisqu'elle a quasiment tout enregistré chez Forlan.
1: Oui, oui.
0: Donc une très grande fidélité, régularité chez Forlan, où elle a enregistré naturellement toutes les œuvres de Liszt dans une intégrale qui est absolument superbe. Elle a reçu d'ailleurs à ce titre le grand prix du disque de l'Académie Charles Cros. Mais elle a également enregistré, évidemment, pratiquement tout Chopin. Elle a enregistré Emmanuel Chabrier, Couperin, Albéniz, Granados. Elle enregistrera également l'intégrale de l'œuvre d'Éric Satie.
1: Donc, oui.
0: Un attachement à la musique française, avec une très belle sensibilité d'ailleurs, très, très, très française, voilà, disons le mot. Et elle sera adoubée à ce titre par Henri Sauguet, qui était l'élève et l'ami du compositeur. Née le 22 novembre 1932 à Nantes, France Clida est décédée le 17 mai 2012 à Paris, et nous lui rendons un vibrant hommage aujourd'hui. Vous allez entendre à l'instant la fantaisie hongroise, qui est un extrait, malheureusement, de la fantaisie hongroise, qui est une œuvre absolument magistrale. Ça fait partie de l'intégrale de l'œuvre de Liszt que France Clida a enregistrée.

0: Voilà un extrait de cette fantaisie hongroise pour piano et orchestre, bien sûr, qui est interprétée par Franz Klida dans son intégrale de Franz Liszt et l'orchestre symphonique de Radio-Télé Luxembourg sous la direction de Jean-Claude Casadesus.
1: Ah oui, très beau.
0: C'est une interprétation.
1: C'était un grand chef d'orchestre
0: voilà.
1: Également.
0: Oui, oui. Donc voilà, Franz Klida dans Liszt, mais également Franz Klida dans Chopin. Alors Franz Klida avait coutume de présenter ses concerts et c'était toujours fait avec un esprit extrêmement vif, une pétillance dans le verbe et dans l'explication qu'elle pouvait donner en quelques minutes, naturellement. Elle nous faisait saisir à la fois l'aspect historique de la composition et puis surtout quelques éléments de ses choix d'interprétation. Et ça, c'était toujours absolument rien que cette présentation était passionnante, en fait. C'était une femme d'une culture absolument immense. Elle connaissait tout évidemment, de la vie des auteurs des compositeurs qu'elle interprétait. En particulier, Franz Liszt, elle avait une harmonie avec Franz Liszt tout à fait exceptionnelle. Ce qui lui a valu, d'ailleurs, toutes les récompenses que l'on sait. Voilà.
1: Et une personne qui était très solide en amitié, également en fidélité, que ce soit envers la musique ou envers ses amis. Et on sent un jeu de très grande solidité.
0: Ah bah,
1: vous avez entendu
0: Une force inouïe pour une femme qui était quand même pas, elle n'avait pas une carrure de catcheuse, hein,
1: Non, mais elle avait une sonorité. La sonorité était mise par le corps, même pour les pièces. Alors,
0: on est bien d'accord.
1: D'autant plus pour un violoncelle ou les orchestres à cordes. Mais pour le piano, c'est quand même le corps physique qui donne la sonorité. Et elle a non seulement un jeu solide et puissant, mais en même temps extrêmement clair.
0: Oui.
1: On a pu s'en rendre compte avec l'interprétation que nous venons d'écouter
0: tout à
1: fait, l'instant.
0: Absolument. Et elle s'est toujours, heureusement, entourée d'ingénieurs du son qui savaient aussi reproduire, parce que là, on est au disque, naturellement, qui savaient aussi reproduire toutes ces qualités de clarté de son, etc. Là, en l'occurrence, celui qu'on entendait, c'est Jean-Martial Golaz, qui a fait énormément d'enregistrements pour Franz Klida. Alors, nous allons passer avec un autre orchestre maintenant, si vous voulez bien, Chopin naturellement, parce que l'un ne va pas sans l'autre. Je parle de Liszt et de Chopin. Et là, il s'agit d'un disque que Franz Klida a enregistré avec l'Orchestre National Philharmonique de Varsovie. C'est une bonne idée. Constantin de Chopin, avec Wojciech Michniewski à la direction. Et c'est un disque qui avait été préparé en 1991 par la coordination France-Pologne. Je le cite parce que vous allez entendre la prise de son est remarquable également. C'est Ivan Pastor, un musicien metteur en onde, comme on dit, tout à fait remarquable, qui a fait cet enregistrement. Nous écoutons donc l'Allegro Vivace du concerto numéro 2 en fa mineur, opus 21, de Frédéric Chopin, interprété par Franz Klida.

0: Voilà, nous quittons Franz Klina dans Chopin, oui. Cette reprise du thème,
1: nous
0: dans cet Allegro.
1: Toujours pris par cette interprétation,
0: oui, absolument.
1: J'avoue.
0: Que... Oui. Allegro vivace du deuxième concerto en fa mineur, opus 21. Alors, il faut savoir que Franz Klina était naturellement enseigné beaucoup, et elle avait des élèves que j'ai eu l'occasion d'assister à des classes de maîtres, comme on dit, les masterclass, c'est comme ça. Et elle avait des élèves japonaises, coréennes, etc., beaucoup d'asiatiques, et elle a donc fait énormément pour diffuser la musique européenne, Franz Liszt, Chopin, mais la musique française également, en Asie. Et il faut savoir que, alors, elle n'est pas la seule, bien sûr, beaucoup d'autres interprètes ont été joués en Chine, que voulez-vous, c'est comme ça, il y a des artistes, de la population, des mélomanes. Et ce qui est absolument remarquable, c'est qu'elle a participé donc à ce genre de déploiement de la musique occidentale en Asie, ce qui fait qu'aujourd'hui, nous avons des interprètes asiatiques qui sont de tout premier ordre, et qui reconnaissent eux-mêmes, d'ailleurs, je me souviens de discussions qu'on avait avec des élèves de Franz Klina, à l'école normale, par exemple, et des élèves qui reconnaissaient, qui avaient cette reconnaissance très profonde, d'abord de l'humanité de Franz Klina,
1: oui,
0: de l'accueil qu'elle pouvait leur prodiguer, etc. Et
1: très
0: puis,
1: simple, d'abord.
0: Et puis de cette façon de transmettre la musique occidentale, pas seulement française, et c'était tout à fait émouvant presque d'entendre ses élèves parler de Franz Klina. Je n'en ai pas retrouvé, je n'en ai pas rencontré après le décès de Franz Klina.
1: Elle émanait une joie de vivre, Franz Klina.
0: Ah, mais totalement.
1: Et je vois même dans les stages, dans tout ça, c'était extraordinaire. Elle était heureuse et elle communiquait cette joie.
0: Voilà.
1: On était porté par cette joie de vivre qu'elle émanait.
0: Et évidemment, c'est tout un art pédagogique que de transmettre une tradition.
1: Oui.
0: Tradition d'interprétation qu'elle-même avait reçue d'ailleurs de ses propres. De ses propres professeurs. Elle avait été enseignée par Lazare Lévy, Émile Guilels,
1: ah oui.
0: Ce qui n'est pas rien, Lélia Gousseau, oui, etc. Oui. Elle avait eu évidemment son premier prix de Paris. Et elle enseignait donc à l'école normale avec beaucoup de déplacements au Japon. Elle a joué un peu dans le monde entier, mais beaucoup de classes de maîtres de cette façon. C'est une apôtre de la musique occidentale dans le monde entier.
1: Nous ressentons d'ailleurs dans son jeu un petit peu la puissance et la vélocité d'Émile Guilels, qui était extraordinaire.
0: Ah, complètement.
1: Tout à fait, on la ressent, tant qu'elle a été un petit peu imprégnée par...
0: Mais bien sûr. Et puis,
1: génial pianiste.
0: Voilà, et puis quand on est... c'est valable pour tous les disciples, en quelque sorte, vis-à-vis du maître. Quand on est happé par cette brillance du professeur... on progresse 10 fois plus vite. Enfin, oui. Je veux dire, il y a un appel d'air considérable, et c'est Franz Klina en a bénéficié quand elle était élève, et elle en a fait largement bénéficier elle-même tous ses élèves qui sont maintenant des pianistes internationaux dans le monde entier. Alors, je vous propose de revenir à Franz Liszt, parce que c'est quand même Madame Liszt, Franz Klina, et je vous propose d'entendre un Allegro con spretito. En la mineur de Franz Liszt. Alors, Franz Liszt faisait énormément il s'est beaucoup inspiré d'autres partitions. Et là, ce sont les 9 valses caprices d'après Franz Schubert. C'est une intégrale que Franz Klina avait donnée pour Forlan, toujours. Et nous en écoutons la soirée numéro 6. C'est donc cet Allegro von Spreep.

0: Bon, nous quittons à regret la très élégante interprétation Franz Klida dans ses soirées de Vienne de Franz Liszt, 9 valses capri d'après Franz Schubert. Là, nous écoutions l'Allegro con Sprepito en la mineur. Alors, je signale que c'est un enregistrement qui a été fait en 98, en juin 98, au Centre culturel de la ville de Boulogne-Billancourt.
1: Oui.
0: Avec un producteur, directeur de production, Yvan Pastor.
1: Oui.
0: Là
1: oui.
0: encore, fidélité. Oui. À la direction artistique que voulait Franz Klida. Et puis peut-être un petit bémol sur la qualité du piano.
1: Ben, qui est un piano de concerto, c'est-à-dire un diapason très très haut, ça se ressent pour pouvoir passer avec les cuivres.
0: Hein,
1: c'est ça le problème de ces pianos de concerto. Alors qui évidemment en soliste sont un petit peu durs à l'oreille. Mais écoutez, reconnaissons tout de même comment Franz Klida en a tiré parti.
0: Je trouve que c'est cette élégance dans l'interprétation qui est tout à fait remarquable. Quoi,
1: oui.
0: Voilà, alors nous allons poursuivre, si vous voulez bien, pour faire plaisir à Michel, qui est dans le secrétariat. Je ne sais pas
1: on
0: si elle nous écoute.
1: Bonnes ondes,
0: et,
1: Michel.
0: Puisqu'elle aime beaucoup, elle apprécie particulièrement les mazurkas de Frédéric Chopin. Interprété, bien sûr, ici par Franz Klida. Nous en écouterons la mazurka opus 6, c'est la première, en fa dièse mineur. Et c'est un enregistrement, alors on va écouter le piano, là aussi, cher Eric. C'est un enregistrement réalisé au théâtre de Poissy en 1994. Et c'est toujours Yvan Pastor qui assure la direction artistique de cet enregistrement. Écoutons, régalons-nous encore avec Franz Klida dans ses mazurkas de Chopin.

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1: Chers auditeurs, vous écoutez le Libre Journal de la Musique et de la Culture, dirigé par Didier Rochard. Et aujourd'hui, nous faisons un hommage particulier à Franz Klida, en commémoration un petit peu de son rappel au Seigneur en 2012, n'est-ce pas, le 17 mai 2012. Voilà, nous allons poursuivre cette émission.
2: Voilà, alors en fait, les aléas du direct, chers amis, cher Eric, Mélisande vient de nous prévenir qu'elle était un peu coincée dans les métros parisiens. Par conséquent, on ne peut pas s'en réjouir. Elle viendra tout à l'heure, je vous rassure, mais avec peut-être un peu de retard. Alors, ce que je vous propose, nous allons terminer l'émission qui était prévue et puis nous allons nous régaler, poursuivre avec, en attendant Mélisande, poursuivre avec quelques pièces de Franz Klida et de Franz Liszt. Alors, le document que je vais vous faire entendre maintenant, c'est la dernière intervention, le dernier concert, le 6 mars 2011, dernier concert de Franz Klida, qui était déjà très très malade à ce moment-là, et qui avait fait, avec un public évidemment très fidèle, avec un public qui lui avait fait des ovations extraordinaires. On sentait bien que, malheureusement, Franz Klida était...
1: Concert avait lieu à Paris ?
2: Le concert avait lieu à Paris, au Musée Carnavalet.
1: Au Musée Carnavalet, d'accord.
2: Voilà, et ça avait été un concert brillantissime, comme d'habitude, les explications. Oui. Dont elle a... Et à la fin du concert, après avoir joué deux ou trois bis... Franz Klida, ce qui n'était pas son habitude, quand le concert est terminé, eh bien, a repris la parole, à peine une minute, et on sentait bien que c'était l'adieu au public, en quelque sorte. Alors, il se trouve que j'ai enregistré ce concert. Les conditions d'enregistrement n'étaient pas idéales, c'est le moins qu'on puisse dire. Par conséquent, c'est un document, vous allez tendre l'oreille. Il n'est pas de bonne qualité, quoi, en un mot, c'était pas prévu pour ça. Mais dans l'hommage que nous rendons à Franz Klida, je trouve que les dernières paroles de Franz Klida, qui ne pensait pas, évidemment, qui ne pouvait pas imaginer que c'était son dernier concert, et ses dernières paroles vis-à-vis de son public, qui était très fidèle. Nous écoutons ce tout petit extrait.
3: Je veux dire que j'ai été très touchée par votre accueil. Ce que je vis actuellement n'est pas facile. Et c'est justement des soirées comme cela que ça me donne le courage encore de continuer et de lutter contre ces manifestations d'une maladie qui fait des ravages de plus en plus. Mais j'ai la musique qui me permet de... Qui me permet beaucoup de choses, qui me permet l'espoir, et sans espoir, vous n'êtes rien. Merci.
2: Voilà, ce sont les dernières paroles en public de Franz Klida. Pour ma part, je ne l'ai plus jamais revu avant son décès. Et voilà, je trouve que c'est un hommage tout à fait émouvant.
1: Merci Didier de nous transmettre ce message.
2: Écoutez, voilà, c'est la providence qui fait que on est là. Franz Klida savait que pour le souvenir, je lui avais dit que j'enregistrais son concert, mais avec un petit appareil.
1: Oui.
2: C'était pas un enregistrement. Public, qui est public, qui aurait pu donner lieu à une diffusion.
1: Ça.
2: Voilà, c'était juste pour le souvenir.
1: Alors,
2: nous allons poursuivre avec Franz Liszt, naturellement, et Franz Klida. Et je vous propose d'entendre une œuvre qui est évidemment du grand répertoire de Franz Liszt, c'est la Mephisto Valse. C'est d'ailleurs assez paradoxal. Franz Liszt, qui avait reçu les ordres mineurs, a beaucoup composé pour la danse macabre, pour des Mephisto Valses, enfin, etc. Je ne sais pas quelle relation il avait avec le côté gauche, mais en tout cas, voilà, il a beaucoup composé. Alors, nous retrouvons l'Orchestre Symphonique de Radio-Télé Luxembourg sous la direction de Jean-Claude Cadastu, et c'est bien Franz Klida qui interprète cette Mephistovals, pardonnez-moi, un enregistrement qui a été fait à la Villa Louvigny à Luxembourg et en 1983.

0: Alexandre.
1: Voilà, chers auditeurs, je viens de m'apercevoir en relisant la plaquette du disque que c'est une version orchestre-sol. Voilà. Donc, vous n'entendrez pas Franz Klida dans cette Mephisto Vals de 1858, mais c'est la raison pour laquelle on l'arrête à l'instant, mais oui. On retrouve Franz Klida, toujours sur le même enregistrement, mais dans la danse macabre, et là, nous sommes sûrs que cette paraphrase sur le dies irae, il y a bien un piano avec accompagnement d'orchestre, c'est bien précisé sur la partition de Franz Liszt. Voici donc Franz Klida, toujours avec l'Orchestre Symphonique de Radio-Télé Luxembourg, sous la direction de Jean-Claude Casadesus.

0: nous écoutions la sublime interprétation de Franz Klida dans cette danse macabre, donc interprétée avec l'Orchestre symphonique de Radio-Télé Luxembourg et sous la direction de Jean-Claude Casadesus. Et nous avons la très grande joie d'accueillir au finish Mélisande qui nous arrive épuisée de son voyage.
1: De mon épopée dans le métro.
0: Bon, voilà. Alors,
1: je m'aplatis en désolation, en excuses, en tout ce que vous voulez, mais voilà. Alors, je ne suis pas rien.
0: En plus, je ne révélerai rien sur les anniversaires, sauf que c'était l'anniversaire. On aurait pu fêter l'anniversaire de Samson François.
2: De Samson François le 18 mai.
1: Le 18 mai 1924.
2: 1924. Alors, comme Pierre Cochereau, ils étaient de la même année.
1: Oui, je propose aux auditeurs de se retrouver avec Samson François pour rendre un hommage à Samson François, pourquoi pas.
0: Voilà. Mais bah, ce sera le 9 juin.
1: Il aurait
0: le
1: eu 102 juin. Ans.
0: 102 ans, il aurait eu.
1: Contemporain de, finalement, de Franz Klida.
0: De Franz Klida, tout à fait. Franz Klida qui était né en 1932.
1: Ah, 32, donc 8 ans d'écart.
0: Voilà, au téléphone, chère Mélisande, je vous avais dit.
1: Oui, vous l'avez vieilli de
0: 1930, mais c'est 32. Voilà.
2: Mais le 7 mai, c'était l'anniversaire
1: de
2: Mélisande.
1: Ah oui,
0: chers amis, restons dans notre. Voilà, mais enfin, très joyeux anniversaire, Mélisande.
1: Je suis tellement désolée de ne pas avoir fait mon émission, ça me fait mal au cœur. Hein,
0: mortifié, Mélisande. Eh bien, écoutez, pour soulager votre douleur, on va écouter Frédéric Chopin, si vous le voulez bien, toujours avec Franz Klida, naturellement, ce qui nous permettra d'attendre patiemment la prochaine émission. Je vous propose d'entendre l'Allegro Maestoso du premier concerto en mi mineur, opus 11, interprété toujours chez Forlan, hein, la fidélité de Franz Klida avec son label discographique, c'est l'Orchestre National Philharmonique de Varsovie sous la direction de Wojciech Michniewski.

0: Voilà, nous quittons Chopin, nous quittons Franz Liszt, nous quittons Franz Klida. Et on aura l'occasion de la réécouter au disque, naturellement. C'est ça qui est merveilleux aujourd'hui.
1: Avec plaisir.
0: Grâce à la technique,
1: oui,
0: on peut se replonger dans les interprétations, même des personnes qui nous ont quittés, malheureusement.
1: Le mois prochain, donc le 9 juin, nous aurons bien sûr Mélisande qui va évoquer
0: Sanson François,
1: et nous aurons Frédéric et Agnew Moreau en première partie.
0: Voilà. Merci chers auditeurs pour votre attention,
1: merci
0: pour votre message.
1: Merci
0: Mélisande.
2: Merci à vous, mon Dieu.
0: Et dans 4 semaines.
1: Merci beaucoup.
3: 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Restez avec nous dans un petit instant, quelques extraits de la 7e de Beethoven.
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3: Et tout à l'heure, dans une demi-heure en direct, les répliques du nouveau conservateur dirigé aujourd'hui par Gilles Bruchard avec 2 livres. Auparavant, une demi-heure musicale, voici des extraits de la symphonie numéro 7 en La majeure opus 92 de Beethoven, la version de 1985, enregistrée par Herbert von Karajan à la direction de l'Orchestre Philharmonique de Berlin, un enregistrement réédité chez Deutsche Grammophon. Voici donc des extraits de la 7e symphonie de Beethoven. Bon après-midi sur Radio Courtoisie, les 15h30.
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0: Beethoven sur Radio Courtoisie avec des extraits de la 7e symphonie en la majeure opus 92 par Herbert von Karajan à la direction de l'Orchestre Philharmonique de Berlin, enregistrement signé Deutsche Grammophon. Dans un instant direct, les répliques du nouveau conservateur dirigé aujourd'hui par Gilles Brochard.
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0: Tout à l'heure à 17h, l'URC Mag de Jean-Étienne Posa. Tout de suite, les répliques du nouveau conservateur dirigé par Gilles Brochard. Bon après-midi sur Radio Courtoisie, les 16h.
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0: Bonjour à tous. Écoutez, je suis heureux de vous retrouver, tous les chers auditeurs, pour ces répliques du nouveau conservateur. Paul-Marie Couteau ne sera pas là aujourd'hui ni la semaine prochaine, vous le retrouverez bientôt. Nous parlerons avec lui tout à l'heure des derniers numéros du Nouveau Conservateur. En tout cas, sachez que le numéro 30 est toujours en vente, qui s'appelle Souveraineté numérique. Les carottes sont-elles cuites? Il y a même des carottes en couverture. Mais aujourd'hui, nous allons parler de sujets plus littéraires, historiques aussi, contemporains, on va le voir. J'ai le plaisir de recevoir deux invités. On va recevoir tout à l'heure François Cereza pour Nos amis Les traîtres, retour sur une spécialité française, la trahison. C'est un livre dictionnaire qui vient de paraître aux éditions Le Cherche Midi. Et puis j'ai, alors vous savez, François Cereza, c'est le rédacteur en chef fondateur de la revue Service littéraire, qui est un magazine papier qui sort tous les mois. Et puis j'ai l'heureux plaisir de recevoir Sylvie Bonin. Bonjour Sylvie.
1: Bonjour Gilles.
0: Voilà Sylvie Bonin qui est déjà venue dans la radio il y a quelques temps déjà, qui est journaliste, qui publie un nouveau livre, ou plutôt un premier roman, et ce qui a attiré toute mon attention, qui s'appelle Le Valet de Cœur, qui est publié aux éditions Le Lys Bleu. Alors on lui doit plusieurs livres, dont deux livres très parisien, si j'ose dire, dans la collection, enfin chez Parigram, c'est Je me souviens du 14e arrondissement et Je me souviens du 17e arrondissement. Et vous aviez aussi, Sylvie, publié La grande aventure de l'eau chez Privat en 2001. L'eau, c'est toujours d'actualité. Hein.
1: Oui, surtout aujourd'hui,
0: oui.
1: Où il pleut.
0: Oui, comment vous aviez abordé le sujet?
1: On m'a demandé un livre sur l'eau, et donc je suis partie dans toutes les directions.
0: Oui.
1: Alors c'est l'eau c'est les grands mythes, c'est les religions, c'est pour la mythologie grecque, ouais, le fondement du monde. C'est aussi, ouais, bien les sirènes,
0: ouais,
1: qui d'abord étaient des oiseaux,
0: ouais,
1: des sirènes que
0: l'écologie,
1: que l'eau du thé, que l'eau du thé. Sans eau, il n'y aurait pas, ouais, de thé.
0: Exactement. Alors j'ai appelé cette émission Traîtrise et fatalité. Alors, je vous réserve plutôt le mot fatalité pour votre valet de cœur. On va,
1: merci,
0: le voir parce que c'est. Alors moi, c'est un roman que j'ai trouvé très profond, très sentimental. Très réaliste, mais en même temps avec des accents oniriques qui nous fait réfléchir sur l'âme humaine. C'est balancé entre une vision assez sereine, assez équilibrée de la vie et une autre beaucoup plus pessimiste, plus âpre, qui est attachée à une certaine idée de l'irrationnel et de la mort. Alors c'est un premier roman. En même temps, on sent que vous avez mis beaucoup de votre personne. C'est très délicat. On ne lâche plus le roman une fois qu'on est rentré dans le thème du sujet. Alors le thème, si j'ose dire, parce que ça peut faire fuir certains auditeurs, ou au contraire attirer en certains qui sont touchés, c'est le thème du cancer, c'est le thème de la maladie. Évidemment, la maladie, on sait qu'un Français sur cinq est touché, je crois, par le cancer. Ça touche toutes les familles. Moi, ça m'a touché aussi dans ma famille, puisque j'ai perdu une sœur il y a quelques années d'un second cancer. Donc, c'est une maladie, en fait, qui fait peur. Et en même temps, c'est une maladie qui réunit, en fait, tout ce que l'humain peut charrier, c'est-à-dire la crainte, la douleur, la sensibilité. On a peur aussi d'appeler ceux qui sont malades, parce qu'on a peur aussi de les déranger. Et puis, en même temps, on a peur parce qu'on se projette dans cette mort. Comment, d'abord, avant de rentrer dans le vif du sujet du roman, sans dévoiler la fin, comment vous est venue l'idée d'accéder à ce thème à travers une jeune femme?
1: Alors déjà, effectivement, quand vous dites que cette maladie fait peur, on l'appelle pas le crabe par hasard. C'est pas un animal très sympathique. Hein. On n'a pas envie de le croiser sur son chemin. En plus, il avance de travers, donc c'est pas terrible. Pourquoi? Parce que moi aussi, évidemment, j'ai été touchée dans ma famille de près, puisque j'ai perdu ma mère d'un cancer. Je l'ai accompagnée. Mmh. Et voilà, j'ai commencé ce roman il y a très longtemps, après sa mort, et puis je l'ai laissé tomber. Puis j'ai repris. Et bien sûr, ça m'a beaucoup touchée. J'ai, à travers elle, traversé beaucoup de choses.
0: Ouais. Alors, c'est vrai que c'est un sujet a priori bateau, parce qu'on peut l'aborder par n'importe quel biais, si j'ose dire. Je sais bien qu'aujourd'hui, on est plongé dans ce fameux virus dont on nous rabat les oreilles. J'en parle même dans la revue de presse presque tous les jours, parce que là aussi, ça fait peur et qu'on a été confronté toute une population à ça, avec des maladies. Enfin, tout le monde a été plus ou moins touché. Là, le cancer, c'est assez ciblé. C'est-à-dire que vous racontez l'histoire de, d'une femme, Claire, je sais pas quel âge elle a dans le livre d'ailleurs, elle a quoi, une 45 ans?
1: Oui, c'est ça, exactement.
0: À peu près.
1: Oui,
0: hein.
1: Oui.
0: Voilà, c'est un âge un petit peu charnière dans la vie d'un homme et d'une femme. Elle a eu deux enfants, elle s'est séparée, elle vit seule, elle est peintre à 16 heures. Mais c'est une femme libre. Mais le jour où elle apprend un peu fortuitement, c'est toujours pareil, on n'est jamais assez préventif dans la vie, qu'elle est atteinte d'un cancer en phase 3, à ce moment-là, sa vie bascule. Du moins, son intelligence, son esprit se met en ébullition et là, elle prend des décisions.
1: Exactement, sa vision de la vie bascule parce que on sait tous qu'on partira un jour, on sait ni le jour ni l'heure, mais là, bah, elle est quand même en face d'une vie qui risque de se terminer. Et qu'est-ce qu'elle en fait?
0: Ouais.
1: C'est un peu ça la question. D'abord, qu'est-ce qu'elle fait par rapport à sa maladie? Et puis, qu'est-ce qu'elle fait de la vie qui reste? J'étais très frappée, il y a un film qui s'appelait Fauteuil d'orchestre, que j'ai vu il y a longtemps, et à un moment, Claude Brasseur répond à son fils, tu sais, mon chéri, il y a un moment où c'est pas la vie qui passe, mais la vie qui reste.
0: Ouais, c'est ça.
1: Ça m'a frappée. Et donc, je me suis dit, mais qu'est-ce qu'on fait dans ces cas-là, quand on apprend ça?
0: Donc c'est une femme, comment on peut la définir? Parce que c'est une femme qui vit à Paris, c'est une femme,
1: Paris, oui.
0: Qu'est-ce qu'elle a fait dans la vie?
1: Alors elle a été professeure de dessin, d'art plastique, comme on disait.
0: Ouais.
1: Et puis elle peint à 16 heures,
0: ouais.
1: et elle est donc un peu artiste, donc un peu, elle n'est pas forcément toujours très rationnelle.
0: Oui, elle a un peu bohème, quoi.
1: Voilà,
0: elle a un esprit qui n'est pas... Alors, elle raconte au début, ça aussi c'est un peu un miroir, elle va rencontrer une autre femme, enfin elle va revoir une femme, elle va partir à l'étranger. Ouais. Racontez-nous un peu pourquoi elle va la voir et comment elle se comporte avec elle.
1: Vous savez, on a dit, je crois que chacun... dans sa vie, à un certain âge, a de quoi écrire un roman. Je veux dire, par ses rencontres, par les situations qu'on a vécues. Et, bon, évidemment, mais
0: c'est
1: beaucoup
0: pas François Cereza qui rentre dans le studio qui dira le contraire.
1: Non. Et cette femme, cette Finlandaise, Tarja, c'est une femme qu'effectivement j'ai rencontrée. Et ça, ce que je raconte est vrai.
0: Ouais.
1: Est vrai. C'est-à-dire que je la voyais une fois par an parce qu'elle venait, à Paris. Elle était journaliste d'un journal féminin. Donc elle venait pour les collections. Et puis, il y a un jour où elle a su comme ça, pof, qu'elle était malade et je suis allée la voir et c'est tous les changements que ça représentait en elle et pour elle aussi.
0: Ouais. En fait, dans un roman comme celui-ci, Le Valet de Cœur, hein, publié au Lys Bleu, on verra pourquoi le titre après, parce que évidemment, il y a toute une symbolique, presque une allégorie, je dirais, du livre. Avec cette couverture, on voit une montagne, on verra pourquoi. Cette Claire, elle recherche, en fait, elle est sur la piste, là, vraiment, on sent qu'elle est très atteinte par l'amitié et surtout par la tragédie, parce que c'est une tragédie de souffrir quand même d'un cancer. Et en même temps, elle reste assez sereine quand même.
1: Oui, tout à fait. Et comme elle est seule devant cette annonce et devant cette maladie, elle a besoin d'être entourée, elle a besoin de tendresse, elle a besoin d'aide. Et c'est à ça qu'elle réfléchit.
0: Oui. Alors, en revanche, ce qui m'a un peu étonné, c'est qu'elle a quand même une fille et un garçon, bon, qui ne vivent pas. Alors, qui vit à l'étranger?
1: C'est le garçon qui vit à l'étranger.
0: Voilà. Et donc, elle n'en parle pas à ses enfants. Voilà. C'est le secret aussi. C'est la maladie entraîne le secret souvent.
1: C'est son truc. Elle veut pas faire souffrir. Elle sait pas en plus ce que ça va donner. Donc, non, elle a envie de les protéger.
0: Ouais. On peut parler du type de cancer dont elle est atteinte?
1: Oui, c'est un cancer du sein.
0: Ouais.
1: Comme beaucoup de femmes.
0: Quel est celui qui se guérit le mieux, dit-on?
1: Oui. Oui. Et puis, il y a une chose, il y a une petite remarque que je voudrais faire, c'est que, je suis journaliste, donc, l'exactitude de l'information, ça compte. Et puis, par respect pour les personnes qui vont lire, dont certaines peut-être ont été atteintes de cette maladie, pour leur entourage aussi, tout ce qui est écrit et qui concerne la maladie, je l'ai validé auprès d'un cancérologue pour être sûr que ce que j'écrivais, c'était possible ou plausible en tout cas.
0: Ouais.
1: Pour qu'on ne se dise pas, ben non.
0: Ouais. Alors, il y a presque une seconde partie dans votre livre, c'est qu'elle va prendre la décision. Alors pourquoi, ça c'est aussi le mystère des femmes. Pourquoi elle va vouloir retrouver un garçon, un homme avec qui elle a vécu et qu'elle avait quitté elle-même, qui est un grand reporter, un journaliste, qui va être un homme de terrain, c'est un homme qui est impliqué dans la vie politique internationale, et donc elle va le rappeler, ils vont se revoir, et là, qu'est-ce qui va se passer?
1: Alors évidemment, au début, on peut penser qu'elle est un petit peu égoïste, parce qu'elle est seule avec sa maladie, avec cette tragédie qui lui arrive. Et au début, on peut penser qu'elle est un petit peu égoïste, parce qu'elle est seule avec sa maladie, avec cette tragédie qui lui arrive. Et bon, elle a envie de,

0: vu que vraiment il voulait faire sa vie avec elle, etc.
1: Elle a pris peur.
0: Elle est partie. Ouais. Donc effectivement, on peut penser que le fait qu'elle ait envie de le retrouver parce qu'elle avait des souvenirs de cet homme qui était si gentil, si tendre. Et bon, alors elle le retrouve pour, en fait, pour profiter de lui peut-être, en tout cas pour
1: alors, elle le retrouve, mais il se passe quelque chose, c'est qu'elle ne lui dit pas la vérité.
0: Bah non.
1: Et c'est ça, est-ce que dans ces cas-là, alors chacun réagit comme il veut, comme il peut, comme il doit, on verra pour les traîtres, il y a tellement de sortes de traîtres que là, il y en a certains qu'on peut pardonner et puis d'autres non.
0: On pourrait peut-être la mettre dans le livre,
1: oui,
0: celle-là,
1: exactement.
0: De François.
1: Mais bon, il va y arriver un moment où il va lui dire, alors je ne dis pas à quel moment, mais là, elle vit sur son petit nuage. Et alors, il y a une scène assez jolie puisque il se retrouve dans une salle à salle Pleyel, tout simplement. Elle portait des boucles d'oreilles qu'il lui avait offertes, des petits éléphants en or. Il se souvenait, lui avoir dit alors, les éléphants ont beaucoup de mémoire, ils t'obligeront à te souvenir de moi. Les portait-elle par hasard? Il feignit de ne rien remarquer. Et il se retrouve en écoutant la 5e symphonie de Mahler, qui est une des plus belles peut-être de Mahler, la plus mélancolique en soi. Hein. Évidemment, ça renvoie à Mahler lui-même, mais ça renvoie aussi au chef-d'œuvre de Visconti, Mort à Venise, alors que le livre de Thomas Mann s'appelle La Mort à Venise, d'ailleurs. C'est un petit,
0: ah oui.
1: Oui, c'est pas la même chose. Mais bon, c'est quand même magnifique. Et puis, vous savez, dans le livre, c'est un musicien, et dans le film, c'est un écrivain aussi. Oui. Il y a des petits changements. Et puis, Antoine se rappela qu'il avait vu ce film avec Claire. Était-ce encore l'effet du hasard si elle lui avait proposé d'aller écouter cette symphonie, justement celle-là? Alors, quelle va être sa réaction? Qu'est-ce qui va faire que Claire va avoir une sorte d'appel d'air?
0: Claire ou lui? Claire.
1: Claire, oui.
0: Bah,
1: parce qu'il va l'entraîner.
0: Il va l'entraîner, et puis il va l'entraîner hors de ses sentiers battus, puisque il lui fait découvrir son univers, qui est la montagne. Elle, c'est une citadine, et il l'entraîne dans ces montagnes qui sont peut-être un petit peu symboliques aussi.
1: Dans le Valais, donc dans cette magnifique Suisse. Ce qui est beau aussi, c'est que, évidemment, ça peut être une métaphore de beaucoup de choses, mais Claire va comprendre aussi qu'il y a une forme d'élévation. Il y a une montée chromatique dans votre livre que je trouve formidable, parce que on pourrait rester une relation terre à terre, platonique, etc. Mais à la limite, on s'en fiche un peu de savoir quel type de relation ils vont entretenir. Il y a une relation affective. Moi, j'ai trouvé beaucoup d'affection, de tendresse, de sentimentalité, qui n'est pas au ras des pâquerettes, quoi. Voilà. On sent qu'il y a quelque chose qui les élève tous les deux, d'ailleurs.
0: C'est parce qu'il n'y a pas de pâquerettes en montagne, vous savez.
1: Oui, non, il y a des Edelweiss, mais...
0: Ouais. Oui, oui. Ouais. Oui, absolument, ils s'élèvent ensemble, et je pense que le paysage, l'environnement, y est pour quelque chose.
1: Oui.
0: Sûr.
1: Alors, on ne va pas tout raconter, parce que... Alors, je vais dire aux auditeurs, ce livre m'a fait pleurer à la fin, mais je ne vous dis pas pourquoi. Je vais dire simplement une chose. Dans un livre, je parle sous contrôle de François Cereza, qui est quand même un grand romancier, et qui dirige le service littéraire, et à chaque fois il essaye de montrer la palette de romanesque qui sort régulièrement en France ou à l'étranger. Et je pense que dans un livre, dans un roman, il faut qu'il y ait une trouvaille, il faut qu'il y ait quelque chose, un déclic qui fait que ce roman se démarque des autres. Et le dernier chapitre, je vous dis bien, le dernier chapitre, pour moi, est une vraie trouvaille. On va pas le dire, parce que c'est la révélation du livre. Et c'est là, je trouve, la marque d'un... Je trouve que vraiment, il faut que vous continuiez à écrire d'autres romans. Sylvie Bonin, donc paru au Lys Bleu, petit éditeur. Vous connaissez François Cereza, cet éditeur?
2: Voilà.
1: Et je trouve que votre éditeur se bat pas assez pour votre livre.
0: Bah heureusement,
2: c'est fragile. C'est la caractéristique des éditeurs, cher ami.
1: Mais c'est hallucinant quand même. Bon, voilà. Alors on va en reparler, et puis vous nous donnerez un petit peu vos coups de cœur, parce que je sais que vous êtes une grande lectrice. Hier au téléphone, alors je sais que vous avez acheté en plus le livre de François Cereza, que vous l'avez lu. Alors ça, c'est formidable. On parle d'un auteur qu'on aime bien, en tout cas en tant que romancier qui est en traître, mais qui est un romancier qui est Robert Brasillach. C'est vrai que on parlait hier par téléphone d'un livre que j'aime beaucoup, qui est Comme le temps passe, et je relisais hier la magnifique anthologie des lectures historiques et érotiques de Jean-Jacques Pauvert, dans lequel il y a ce fameux chapitre de La nuit de Tolède, que, alors à cause de vous, je me suis endormi très tard, parce que j'ai relu ce chapitre qui est magnifique, qui est une belle écriture, et on se dit d'ailleurs qu'un homme si sensible on peut être alors ça c'est dans les années évidemment son livre est sorti entre 34 et 36 ouais. je crois et que

0: en 41, 42, il aura des paroles peut-être qu'il n'aurait pas dû formuler. En tout cas, il a été soutenu après, on va en parler, par un comité qui l'a défendu, parce que c'est toujours triste de fusiller un
1: mais enfin,
0: un écrivain.
1: Mais il a dit des choses, mais il en a écrit aussi.
0: Voilà, exactement. Alors justement, François Cerisa, bonjour.
2: Bonjour.
0: Donc, nos amis les traîtres, retour sur une spécialité française, la trahison. Alors moi, je me suis aperçu, mais combien il y a de livres qui sont sortis sur les traîtres? Vous en citez plein déjà dans le livre. Il y avait un des derniers, c'était le livre d'Yvan Rioufol qui s'appelle Les Traîtres, d'ailleurs, publié par notre ami regretté Pierre-Guillaume de Roux. Oui. C'est incroyable. Comment vous travaillez? Vous avez une bibliothèque immense? Mais...
2: Non, j'ai un surmoi incroyable.
0: Mais c'est ça.
2: Et vous savez, quand on écrit un livre comme ça, d'abord, ça peut, on peut considérer deux manières. Ou c'est ludique, ou c'est tragique.
0: Ouais. Ah bah oui, alors
2: mais,
0: ça.
2: Mais quand on écrit là-dessus, je pense que surtout, il faut qu'il y ait une certaine alacrité.
0: Oui. Ah bah, je vous fais confiance pour ça. Parce que... oui. Alors, c'est vrai, mais il faut de la documentation, il faut de l'histoire, il faut de la mémoire, il faut vous donner toutes les références. D'ailleurs, c'est à votre honneur. Vous citez même le très beau mot de Kessel sur la France.
2: Oui.
0: Quel est le plus beau mot que la France?
2: Enfin,
0: à chaque fois, il y a des références. Et alors, moi, j'ai pris beaucoup de plaisir, qu'on soit d'accord ou pas sur vos idées, si vous êtes républicain, monarchiste, napoléonien ou pas, on s'en fiche un peu. L'idée, c'est que vous nous entraînez aussi avec votre style, parce qu'on vous connaît, hein, la Faconde de Cerisa, surtout l'avant-dernier livre, c'était un livre incroyable, qui était un thriller, ou alors dans le langage, ça y allait, parce que vous êtes un enfant de la balle, et vous connaissez l'argot par cœur, et au-delà de ça, vous êtes un adepte de Michel Audiard, des films de Gabin, et puis plein d'autres, et vous avez une langue.
2: J'ai aucun mérite, parce que figurez-vous que moi, mon père n'a pas usé ses fonds de culotte sur les bancs de la faculté.
0: Bien sûr.
2: Mais à 13 ans, il était ramoneur. Donc, il m'a appris certaines choses, qui fait que je sais, par exemple, poser un carrelage, je sais faire certaines choses comme ça. D'ailleurs, au tout début, quand j'ai été au Nouvel Observateur, puisque j'ai été au Nouvel Observateur pendant 20 ans, comme j'étais le plus petit salaire du Nouvel Observateur, j'arrondissais mes fins de mois en faisant des chantiers à droite et à gauche pour les gens du Nouvel Observateur, d'ailleurs.
0: Pour Jean Daniel?
2: Non, pas pour Jean Daniel, pour d'autres.
0: Ouais.
2: Et donc voilà, c'est pour vous dire que, en effet, les facultés, ce sont les facultés de la vie. Alors, pas forcément Audiard, comme vous disiez, mais j'ai eu la chance d'être très ami avec Alphonse Boudard.
0: Oui, bien sûr.
2: Très ami avec Louis Nucera, très ami avec Jacques Laurent. Et puis ensuite avec Michel Déon, ou avec des gens comme ça, avec Claude Cabanne, qui a été l'ancien directeur de l'Humanité. Donc, des gens très différents, ni monarchistes, ni bonapartistes, ni de droite, ni de gauche, ni plutôt libertaires, comme je suis un peu moi.
0: Oui, parce que François, vous êtes un homme libre, de toute façon. Moi, je pense que le mot liberté vous convient tout à fait, on se connaît un petit peu. Et moi, j'ai beaucoup aimé, comme je pense aussi Sylvie, votre livre, un des derniers livres sur le panache français était formidable, parce que ici, à Règle de Courtoisie, on aime le panache, on aime l'aventure, les conquérants.
2: C'est une chose qui se perd un petit peu, le panache.
0: Voilà. Alors, dans votre livre, Nos amis les traîtres, vous écrivez que le traître n'est qu'un parjure et un renégat, toujours un félon, souvent un fourbe, un faux cul et un délateur. Alors voilà, les adjectifs sont réunis pour montrer que tout ce que vous citez, alors je vais en citer quelques-uns, évidemment c'est comme un dictionnaire, donc ça va de A à...
2: C'est un dictionnaire, d'ailleurs.
0: À T, absolument. Ouais, ouais. D'ailleurs, Pétain est à côté de Philippe Égalité, vous voyez. et puis Chalet est à côté de Chirac, et puis Giscard est à côté de la Gestapo française. Ceci étant, c'est vraiment dans un parlant d'alphabétique. Alors vous écrivez que les traîtres fascinent, c'est vrai qu'ils fascinent, pourquoi? Parce qu'ils n'ont pas de morale. Les traîtres rétif aux conformistes de l'honneur et de la fidélité, redéfinissent tout en fonction de leurs intérêts, le bien ou le mal, ils s'en tamponnent. Et moi, il y a une chose que je trouve que vous n'abordez pas, c'est que tous les traîtres que vous citez, est-ce qu'ils pensaient vraiment un jour qu'ils allaient être traîtres?
2: Vous savez, comme je vous disais tout à l'heure, au début, le côté un petit peu ludique ou le côté tragique, si on prend le côté ludique, regardez la littérature, regardez le cinéma. Si il n'y a pas un traître dans Robin des Bois, dans Ivanhoé, dans un western, et dans les livres comme Le Bossu, par exemple, avec le prince de Gonzague, ou le capitaine Fracasse, Ou évidemment le comte de Monte Cristo, formidable livre où là on a trois traîtres d'anthologie qui sont des amis, parce que c'est souvent les amis, ce sont souvent les proches qui trahissent. On n'est jamais aussi bien trahi que par les siens. Comme on
0: a l'impression qu'ils ont bien lu la Bible aussi.
2: Oui, mais évidemment.
0: Alors pour vous, est-ce que le traître c'est quelqu'un qui peut se racheter? Est-ce que c'est quelqu'un qui est forcément condamné? Et forcément quelqu'un, parce que souvent il y a des traîtres qui ont rebondi dans l'histoire de, alors je pense à Fouché, à Talleyrand évidemment.
2: Et drôle de rebondissement quand même.
0: Oui,
2: vous savez, alors le Talleyrand il disait une chose, tout ce qui est excessif est insignifiant. Ben moi je vais vous dire une chose, tout ce qui est excessif est signifiant.
0: Ah oui, bien sûr.
2: Lui, c'est un maître parangon pour ce qui est de la trahison, hein. Je veux dire, c'est l'évêque d'Autun, imaginez un peu, il se tape un nombre de femmes incroyable. Alors évidemment, quand il était petit, il est tombé de son berceau, c'était un pied beau ou quoi, mais enfin en tout cas, il était évidemment bancal. Fait qu'on l'a appelé le diable boiteux, d'où le célèbre film de Sacha Guitry, Diable boiteux. Pour moi, c'est pas vraiment quelqu'un de recommandable, vous voyez. Alors, c'est le père de la diplomatie moderne. Voilà. Merci, oui.
0: Ouais.
2: Donc non, c'est vrai que si on prend les gens de cette époque. Les maréchaux d'Empire, par exemple.
0: Ça, on va en parler après.
2: En un mot, je veux dire, on peut comprendre qu'à un moment, ils en aient ras-le-bol. C'est-à-dire les guerres, les batailles, et puis il y en a certains d'entre eux qui meurent.
0: C'est le cas de Ney, d'ailleurs.
2: Bien sûr, mais il y en a certains d'entre eux qui meurent. L'âne, il est tué, les deux jambes tuées par un boulet.
0: Ici, on est boulevard Murat. Alors
2: Lassalle, le chef de la cavalerie légère, prend une balle en pleine tête. La bataille de Wagram, enfin bon, il y a 36 000 exemples, et finalement, tous ceux qui ont survécu, ils ont fini par trahir. Mais trahir, pourquoi? Parce que l'ambition débordante de Napoléon, son goût de la guerre...
0: Son goût de la guerre, il faut
2: bien le dire, même si c'est un personnage hors du commun, mais son goût de la guerre a fait que ces gens ont trahi, donc on peut...
0: Et lui n'aimait pas la trahison, donc...
2: Oui, on peut excuser donc les trahisons de ces maréchaux.
0: Alors moi, je trouve que François Cereza, je ne sais pas si vous êtes d'accord, Sylvie, vous êtes un peu dans la lignée de Balzac, parce que vous faites de la phrénologie. Vous dépeignez un peu comme Hergé dépeignait Rastapopoulos en disant qu'il avait une sale gueule. Enfin, il laissait entendre. Là, vous dites carrément, d'ailleurs, que Fouché, comme Carrier, comme Fouquier-Tinville, comme Marat, c'est la sale gueule par excellence. C'est-à-dire qu'il porte le mal, il porte la méchanceté, il porte peut-être la traîtrise sur son visage, qui ensuite, évidemment...
2: Il se venge de leur physique.
0: Oui, c'est ça.
2: Ça arrive souvent, C'est injuste de dire ça, mais Carrier est ignoble, vous savez, c'est lui qui est quand même responsable de toutes les noyades à Nantes, de toutes les exécutions sommaires, c'est un monstre terrible. Je veux dire, là, je viens de lire un livre, puisqu'on parle de panache et puisqu'on parle de trahison, un gars qui n'a jamais trahi, c'est le père d'Alexandre Dumas. Le père d'Alexandre Dumas, le général Dumas, était un formidable personnage, j'en parle et souvent je le cite parce que j'ai une admiration folle pour Alexandre Dumas, mais pour ce père aussi... qu'on avait surnommé le diable noir. Il était carteron, il était fils d'un marquis et de son esclave, il a été général de la Révolution, c'était un être hors du commun, il soulevait 5 fusils au bout de ses 5 doigts, il soulevait un cheval entre ses cuisses. Un jour, pendant la campagne d'Égypte, on lui dit qu'il y a une révolte dans une mosquée. Il prend pas le temps de s'habiller, il y va torse nu, sabre à la main, et il rentre dans la mosquée à cheval. Les gens qui étaient là, les musulmans, s'inclinent devant lui en pensant que c'était un ange qui est tombé du ciel. Vous voyez, c'est des belles histoires comme ça que Dumas, évidemment, a repris et enjolivé. Mais on c'est ces gens-là qu'on aime. Moi, j'aime pas Fouché, non. Je peux pas aimer Fouché. Fouché, le mitrailleur de Lyon, qui fait tirer sur la foule avec des canons, non, je peux pas aimer.
0: Vous dites, d'ailleurs, vous citez Michelet, vous êtes assez en adéquation avec ce que dit souvent Michelet. La figure déshéritée de Fouché, effrayée d'aridité, le prêtre athée, le dur breton, on oublie, moi j'avais oublié qu'il était prêtre. Le dur breton, le cuistre, séché par l'école, ça c'est magnifique.
2: Et professeur de mathématiques aussi.
0: Justement, tous ses traits étaient repoussants dans sa face atroce. Je pense au mot de Malraux, sa face immonde. Mais immonde, ça voulait dire déformé. Là, c'est vraiment atroce de naissance, presque. On sent que... Et vous dites, vous écrivez-vous un visage de mauvais traître. Ça, j'aime bien, parce que vous dites, y a-t-il de bon? Et aurait pu écrire François Mauriac ou Bernanos, c'est un homme glacial, d'un positivisme épouvantable. Réussir est son symbole, et il méprise les hommes parce qu'il sait beaucoup étudier. Et c'est là où on s'aperçoit que c'est bien d'avoir de l'ambition, mais à ce point... en marchant sur les autres et en n'ayant finalement aucune morale au sens propre, c'est-à-dire qu'il ne peut même plus se regarder dans une glace, on se dit cet homme soit était fait par la politique, soit était fait pour la trahison, ou les deux à la fois.
2: Vous savez, il y a un portrait de Fouché qui est plutôt, où il est plutôt bel homme. Hein c'est au moment de l'avènement de Napoléon, je crois. Je ne sais plus si c'est Gros ou si c'est un peintre comme ça qui l'a peint, mais il est bel homme.
0: Il faudrait demander à Jean-François Coulon, qui est spécialiste de ça.
2: Mais vous savez, il y a une phrase de Charles Péguy qui dit « À 40 ans, on devient ce que l'on est
0: ».
2: Et ce que l'on est, c'est tout à fait Fouché. Fouché, c'est d'abord un révolutionnaire, c'est un terroriste, c'est un jacobin pur et dur. Ensuite, il va se tourner contre Robespierre parce que il était plus ou moins fiancé avec la sœur de Robespierre. Et Robespierre avait senti que, bon, on va pas faire l'apologie de Robespierre, mais sans Robespierre.
0: Non, mais il pensait peut-être que c'était mieux de l'avoir avec lui que contre lui.
2: Et Robespierre a senti que Fouché était prêt à le trahir, ce qui s'est passé puisque Fouché a pris le parti de deux autres ignobles qui sont Collot d'Herbois et Billaud-Varenne et Barras. Enfin bon, tout ça, c'est les députés jacobins qui tournent leur veste.
0: Non mais François, ce qu'il y a d'extraordinaire, parce que ça, je le savais, je m'en souvenais pas. Enfin, il a été donc séminariste à l'Oratoire, bon, professeur de logique à Vendôme, professeur de physique aussi. Et puis en septembre 93, qu'est-ce qui va se passer? Il va être procureur de la commune. Chaumette, qui est procureur de la commune, il entreprend avec lui une œuvre de déchristianisation de la nation.
2: Bien
0: et
2: sûr.
0: Qu'est-ce qu'il va faire? Bah, il va destituer les fonctionnaires suspects pour les remplacer par des frères, par des prêtres défroqués. Il va même, il faut abattre tous les signes extérieurs du culte, dépouiller les églises, démonter les clochers, détruire les signes religieux sur les tombes des cimetières.
2: Vous vous rendez compte un peu le gars.
0: Se dit, mais la trajectoire est incroyable quand même. Et c'est à la fois un traître et un renégat.
2: Et les prêtres, souvent, terminent sur l'échafaud, en plus.
0: Bien sûr, il y en a
2: parce qu'il les fait juger absolument. Par ses copains, Fouquier-Tinville, il y en a un qui s'appelle Dumas d'ailleurs, et qui sont des juges qui finiront eux aussi d'ailleurs sur l'échafaud après la révolution thermidorienne, c'est-à-dire après que Barras ait pris le pouvoir. Donc, ce sont vraiment, c'est une bande de c'est une entreprise de canailles à l'usage des imbéciles.
0: C'est bien dit. Et alors, c'est lui qui va inventer les réseaux, les fichiers. En fait, il va créer les premiers fichiers policiers
2: avec Vidocq.
0: Avec Vidocq à Paris. Alors, je sais pas. Moi, j'ai visité. Je sais pas si vous l'avez visité, ce très très beau musée de la police dans le 5e arrondissement, qui a été longtemps interdit aux moins de 18 ans, 21 ans même à l'époque.
2: Il faut dire qu'il y a des trucs.
0: Et les femmes. Ouais. Alors, maintenant, c'est ouvert. J'ai emmené des étudiants là-bas d'ailleurs. Et alors là, il y a des choses horribles. Ouais. Mais je sais pas si on parle de lui parce que c'est ça commence vraiment beaucoup au XVIIIe siècle. Oui, on peut comprendre que les fichiers de police...
2: Il est d'une certaine façon ministre de l'Intérieur, Fouché. Mais le chef de la police, le chef de la sûreté, c'est Vidocq.
0: Vidocq, oui.
2: Qui a été, comme vous le savez, bagnard. Donc il les connaît sur le bout des doigts, tous ses copains et ses ex-bagnards. Et qui a servi de modèle pour qui? Pour Alexandre Dumas, pour Victor Hugo et pour Balzac. Vautrin, Javert, etc. Et Jacqual, chez Alexandre Dumas. Donc c'est un personnage hors du commun. Il est assez fascinant, hein, Vidocq. Ouais. Tout à l'heure, vous parliez de la langue verte. Il a fait un dictionnaire de la langue verte. Vidocq, avec des mots qui maintenant sont plus usités, puisque maintenant, je dirais que l'argot, ça se limite au verlan, quoi.
0: Ouais, c'est ça. Voilà. On va terminer pour Fouché avec cette phrase de Chateaubriand, évidemment, le vice appuyé sur le crime, ça c'est une belle phrase. Chateaubriand n'aura pas toujours eu raison d'ailleurs, mais...
2: Il y a eu une pièce de théâtre qui s'appelait Le Souper, je sais pas si vous l'avez vu.
0: Oui, je l'ai vu avec Barbier même.
2: Ah oui.
0: Ouais. À Combourg.
2: Ah, ouais. Non, à Combourg.
0: Je l'ai vu là-bas justement. Mon admiration de Chateaubriand va jusqu'à Combourg, évidemment. Et puis alors donc, lorsque Napoléon et l'Empire s'effondrent, Fouché donc intrigue pour retrouver son ministre. Et en juillet 1815, il est de nouveau à la tête de la police, au service de la Restauration et de Louis XVIII. Mais le malin commet des maladresses, il en fait trop. Il s'attaque à des préfets royalistes. Et le 15 septembre, il est nommé ministre plénipotentiaire à Dresde. Retour à l'envoyeur. Et le 12 juin 1816, la sanction tombe. Donc celui qui a voté la mort de Louis XVI, frère de ce Louis XVIII, à qui il s'est empressé de lécher les bottes, est interdit de séjour. Il est banni de France. Alors, il va aller jusqu'à Trieste, près de Venise, là-bas, en Italie, où il va mourir à 61 ans des suites d'un refroidissement. J'aime beaucoup. Et alors, la phrase de Évidemment, si on terminait par refroidissement, ce sera un peu court, mais François Cereza termine. Pour un homme glacial, c'est bien la moindre des choses. Voilà, ça c'est le talent du romancier, parce qu'il y a un petit côté romanesque, alors que ça l'est pas du tout. Enfin, ce sont des personnages romanesques. Alors,
2: c'est-à-dire que chaque portrait est un peu, d'abord, comme vous le disiez tout à l'heure, il y a une grosse documentation, en effet, oui. J'ai eu beaucoup de livres, notamment sur la Révolution française, oui. Si on parle de François Furet, qui a fait un livre en deux volumes formidable sur la Révolution française, mais évidemment, plein d'autres, il y a le dictionnaire des maréchaux de France, enfin, oui. J'ai tout ça, parce que moi j'ai été un grand passionné de l'Empire et de la Révolution.
0: Oui.
2: Dans ma jeunesse, j'étais un admirateur forcené de Saint-Just.
0: Oui. Je sais que vous avez des accents parfois anti-monarchistes, un peu primaires.
2: Mais oui, bon, oui, mais je suis assez primaire. Ouais, ça fait du bien.
0: Alors, à côté, Sylvie, à côté de Fouché, pas très loin, bon, il y a la Gestapo, mais il y a surtout Giscard. Moi, je voudrais qu'on dise un mot sur Giscard, parce que dans les années Giscard, il a été quand même ministre du général de Gaulle, faut pas l'oublier.
2: Oui, il a travaillé aussi,
0: plus jeune. Donc il a, justement, c'est ça que je voulais en venir à ça, puisqu'en 74, moi je me suis engagé en politique en 74, j'avais fait la campagne de son concurrent.
2: Auprès de Giscard.
0: Non, pas du tout, c'était auprès de Chabon à l'époque.
3: Moi aussi, j'ai fait la campagne de Chabon.
0: Bah évidemment. Alors,
3: le
2: pauvre Chabon, lui, il a été trahi par Chirac, plus que par Giscard. Voilà.
0: Et c'est ça qui est bien pour les jeunes d'aujourd'hui, parce que vous savez, aujourd'hui, les jeunes qu'on
2: m'attend,
0: ils disent, ben moi je suis né après Chirac. Je dis oui, d'accord, mais vous devez connaître la vie de Saint-Louis aussi, ça ne veut strictement rien dire. Donc 74, la jeunesse dorée de Neuilly et Passy se donne le mot Giscard à la barre. Alors Giscard à la barre, vous savez qui a inventé ce slogan ?
2: Non.
0: C'est Anne Dornano, la femme de Michel Dornano qui avait créé ce slogan de l'époque où Valéry Giscard d'Estaing
3: et Giscard. Et après Giscard, on a marre.
0: Ouais. Oui, c'est ça.
2: Giscard, c'est le coup de barre surtout.
0: Alors vous écrivez, nous sommes, je termine la phrase et après on envoie un petit bobino, nous sommes le 19 mai, Chirac sera Premier ministre, la fausse gentille Françoise Giroud sera secrétaire d'État à la condition féminine et la loi sur l'IVG sera adoptée grâce à Simone Veil et c'est l'année où Nixon est contraint à la démission. On se retrouve après ce petit bobino pour en dire deux mots avec François Cereza en direct sur Radio Courtoisie et Sylvie Bonin.
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2: Et comme on dit en argot.
0: Alors, la traîtrise, donc on est avec François Cereza et Sylvie Bonin. Sylvie Bonin pour le Valet de Cœur, le Lys Bleu et François Cereza pour nos amis les traîtres. Donc c'est vrai que c'est une spécialité française et il n'y a pas si longtemps, Giscard avait trahi le général de Gaulle, puisqu'on le sait, en 69, au moment du référendum sur la régionalisation et sur la réforme du Sénat, Giscard a eu ce mot le 8 mai. Alors ça a été terrible. Quoi.
2: Il appelle à voter contre.
0: Voilà. Alors, il faut dire, à l'époque, il était chef des Républicains indépendants. C'était un courant centriste, je dirais libéral, assez pro-américain, d'une certaine manière, mais bon. Et ensuite, donc voilà. Et puis, il va y avoir la trahison de Chirac. C'était le fameux appel des 43, les 43 députés qui ont appelé à voter Chirac, manœuvré par Pierre Juillet et Marie-France Garraud, dans l'ombre, qui fait que Chirac a rejoint Giscard. Parce qu'il faut dire aussi, à l'époque, que le seul qui aurait pu mettre tout le monde à droite, entre guillemets, ou qui aurait pu continuer dans l'action du général de Gaulle et de Georges Pompidou, c'était Pierre Messmer. Mais Chaban ayant refusé, il s'est retiré et c'est Giscard qui a remporté le lot.
2: Oui, oui, enfin bon, Chirac a œuvré aussi pour éliminer Chaban. Hein.
0: Exactement. Bon. Et alors, ils se sont débarrassés de Chaban, ils l'ont mis au perchoir.
2: Oui. Voilà. Oui, oui, il était président de l'Assemblée nationale.
0: Et comme ça, il a pu rien dire. Enfin, il était vraiment un des arbitres de cette majorité.
5: Bon, il faut dire que pour un président, il avait une voix un peu au perché.
0: Bon, alors, il y a Giscard. Est-ce qu'il y a, alors, moi, je voudrais quand même qu'on dise un mot de Brasillac, parce que ça nous ramènera peut-être à la littérature. Quoique Giscard d'Estaing, vous savez à quel fauteuil il est au, à l'Académie française.
2: Bon, enfin, ce qu'il a écrit, ça vaut pas tripette, alors bon.
0: Ouais, mais il est au fauteuil de Pétain. Je vais vérifier, mais je crois qu'il est au fauteuil de Pétain, oui, qui a été dégradé puisque son fauteuil.
2: Non, ça aurait plutôt été Mitterrand qui aurait dû être à la place.
0: Ah ben, il n'a pas eu le temps de se présenter. Donc, il y a un très joli texte sur Brasillac, un doux poète ou un traître, sachant que l'un n'empêche pas l'autre. Pour De Gaulle, qui refuse sa grâce en 45, Robert Brasillac était, écrit-il, dans Mémoire de guerre, a servi directement et passionnément l'ennemi, n'est-ce pas la marque d'un traître ? Il y a eu aussi, il y aura toujours polémique autour de Robert Brasillac, donc n'écrivez pas, je vous en supplie, à la radio pour dire que vous êtes pour ou contre. Je connais les arguments, et ici on va faire plutôt l'éloge en effet de l'écrivain, mais a-t-il et puis surtout, a-t-il mérité d'être fusillé au même titre que ceux qui ont opté pour la collaboration militaire ou la collaboration politique ? Si vous avez vu Les rayons et les ombres, je ne sais pas si vous l'avez vu tous les deux, on voit Fernand Brinon, par exemple, dans l'ombre de Luchère, qui lui a été fusillé en 47 d'ailleurs.
2: Luchère aussi a été fusillé.
0: Et Luchère aussi a été fusillé.
2: Vous savez que ces gens-là ont un point commun quand même. Pas pour Debrinon, mais pour Luchère, c'était des gens qui venaient de gauche, c'était des pacifistes.
0: Or, peut-être Darnan un peu moins.
2: Ah ben Darnan, il était absolument pas de gauche. Lui, voilà. Quand on voit les gens aujourd'hui du Conduit Bien,
0: Doriot,
2: voilà, qui se lèvent contre les pétinistes en disant c'était tous des fascistes et tout ça. Non, c'était pas
0: absolument,
2: tous des fascistes.
0: Absolument.
2: Non, il faut savoir que Laval était le maire socialiste d'Aubervilliers. Il faut savoir que Jacques Doriot était le maire communiste de Saint-Denis. Il faut savoir que Marcel Déat était agrégé de philosophie, normalien, que c'était un ami de Léon Blum, qu'il était contre le fascisme et qu'il était contre l'antisémitisme. Ouais. Comment ça se fait que ce type, Marcel Déat, brillant, intelligent quand même et tout ça, en 42-43 à peu près, devient le parrain de la Waffen-SS.
0: Voilà, exactement. Vous dites d'ailleurs, que peut-on sauver d'un aussi triste sire, intellectuel dévoyé, socialo en peau de lapin, idéologue moisi et arriviste girouette. Alors, parce qu'il a été nommé, vous savez, en 44, ministre du Travail, puisqu'il se retrouve à Sigmaringen avec tous les collabos déchus. Et alors, ça, vous racontez, c'est très intéressant, les 3D, hein, Darnan, Déat, Doriot. Oui. Alors, pour Brasillac, vous terminez quand même, on va pas revenir sur toute l'histoire de sa trahison, mais vous dites que à la fin, Albert Camus avait signé la pétition en faveur de la grâce de Brasillac, comme François Mauriac, Paul Valéry, Claudel, Colette aussi.
2: Comme tous, sauf Sartre, sauf Aragon, sauf Claude Roy. Savez que moi, j'ai été avec lui au Nouvel Observateur, bon, il m'aimait bien, il avait fait un grand papier sur mon premier roman, et je l'en avais parlé avec lui, il m'avait dit, mais vous savez, c'est le Parti communiste qui m'a dit,
0: C'est fou, hein.
2: Ouais, ouais.
0: C'était le communautarisme.
2: Parti communiste m'a dit, c'est comme ça, et pas autrement.
0: Et vous citez Albert Camus.
2: Alors c'était un ami de jeunesse de Brasillac, hein.
0: Oui, absolument, voir, hein. Oui. Bah, folien de notre avant-guerre, hein. Albert Camus écrit, en tant qu'homme, j'admirerais peut-être Monsieur Mauriac de savoir aimer les traîtres, mais en tant que citoyen, je le déplorerais parce que cet amour nous amènera justement une nation de traîtres et une société dont nous ne voulons pas, nous ne voulons plus.
2: C'est ce que nous avons aujourd'hui.
0: Exactement. Alors, vous lirez ça. Alors justement, Sylvie Bonnet, dans vos lectures, vous aimez tous ces livres de Brasillac, ces romans comme La Conquérante.
3: Ce que je voudrais dire sur le livre de François, c'est que on apprend beaucoup de choses, c'est très fouillé, c'est historique, c'est tout ça. Mais ce qui est merveilleux, c'est qu'on s'ennuie jamais, parce qu'il y a toujours le clin d'œil, l'astuce. Moi, je dois dire que dans le portrait de notre président, puisqu'il existe, quand j'ai lu qu'il était de la Somme et que c'était quand même pas mal pour un banquier, je dois dire que ça m'a fait rire. Et le petit Mickey qui tape dans le dos du grand Donald, ça m'a aussi beaucoup amusé. Donc, c'est très agréable à lire parce qu'on sourit, alors que ce sont des sujets historiques sérieux et... Bravo.
0: Non, mais vous avez raison de le dire. Et François, à propos de Macron, dit la trahison, c'est chez ces gars-là, est innée. C'est même une marque déposée. Macron n'est ni de gauche ni de droite, car, comme l'a dit Hollande, qui n'a trahi personne parce qu'il ignorait lui-même qu'il était président de la République, il n'est rien du tout. Voilà, Macron, c'est Ursula von der Leyen aux commandes de l'Europe, qui n'a pas été élue par le peuple, qui est nulle en tout point, mais à qui il fait des bises en espérant devenir président de l'Europe. Enfin, voilà, il y en a comme ça, plus de 300 pages. Sylvie, quand vous lisez un livre comme ça, est-ce que ça vous donne, est-ce que vous êtes démoralisée, est-ce que vous êtes réjouie, ou est-ce qu'au contraire, vous allez continuer à aimer la politique?
2: C'est pour rigoler. Hein.
3: Ouais. Mais déjà, ce que j'ai trouvé intéressant, c'est que sur toute la liste, et il y en a beaucoup, des traîtres, il y a ceux auxquels on s'attend. Je veux dire, quand on voit Cahuzac, on se doute bien que il est pas blanc bleu partout. Hein. Ouais. En revanche, Lafayette, ça, j'ai découvert.
0: Voilà,
3: je ne savais
0: aussi.
3: Pas. Pour moi, c'était plutôt le panache, Lafayette.
2: Ouais, non, il fait tirer sur la foule.
3: Ben oui.
2: La phrase de Marie-Antoinette, que j'aime pas particulièrement, d'ailleurs, parce que pendant que le pauvre peuple crevait la dalle, elle se faisait faire des robes tous les deux jours.
0: Oui.
2: Mais elle dit, monsieur Lafayette veut nous garder, mais qui nous gardera de monsieur Lafayette?
0: Oui, c'est ce que vous dites dans le livre, en effet.
2: Ben oui, mais c'est vrai, hein. Ouais. En plus de ça, il faut savoir que il est général de révolution, hein, et avec tout son état-major, il trahit.
0: Ouais.
2: Donc, il s'en va. C'est-à-dire que, il faut dire qu'à l'époque, la convention envoie des commissaires politiques, pratiquement, et que lorsqu'un général se plante, on lui demande de venir à Paris, et en général, c'est pour le raccourcir.
0: Et ça l'a pas empêché d'être fait citoyen d'honneur des États-Unis à titre posthume
2: bien
0: en 2002. C'est vrai qu'il a une grande figure aux États-Unis.
2: C'est normal, ça. C'est normal.
0: Oui, absolument.
2: Mais il faut encore, mon cher Gilles, il y a quelqu'un qui est dans l'ombre et qui a fait beaucoup plus que Lafayette, parce que Lafayette avait déjà le sens du RP, de la relation publique, c'est Rochambeau. Et le général de Rochambeau, c'est sans doute lui qui est quand même la véritable œuvre d'aide aux Américains. Et lorsque la bataille de Yorktown s'achève, se termine, c'est la flotte, c'est l'amiral, je ne sais plus quel est son nom, mais c'est Rochambeau qui est quand même qui est à la baguette, qui est à la manœuvre. L'autre, il est toujours là un peu pour parader comme un pan.
0: Ouais.
2: Alors, il y avait un film à l'époque qui avait été fait il y a très longtemps, on ne repasse jamais à la télévision, qui s'appelait Lafayette avec Michel Leroyer.
3: Oh oui, il était beau.
2: Et oui. Et moi, j'ai bien connu Michel Leroyer, parce que c'était un acteur que j'aimais bien. Il avait joué.
0: Mais il avait joué Cyrano.
3: Le Chevalier de Maison Rouge.
2: Il avait joué surtout dans Le Chevalier de Maison Rouge. Sylvie connaît bien. Et moi, j'ai été, dans ma jeunesse, l'assistant de Claude Barma.
0: Le réalisateur.
2: Le deuxième ou troisième assistant. Hein, c'est-à-dire que je balayais, je répondais au téléphone.
0: Le réalisateur d'Apostrophe aussi.
2: Oui, mais surtout le réalisateur du Chevalier de Maison Rouge.
0: C'était la grande époque, c'était un vivier de création.
2: Et il a fait aussi
0: Jacques le Croquant.
2: C'est à ce moment-là où j'ai travaillé avec lui, l'adaptation des Rois maudits de Maurice Druon.
0: Magnifique.
2: Ce qui m'a amusé, parce qu'ensuite je suis devenu très ami, très proche de Maurice, Druon.
0: Avec la révélation de Geneviève Cazil qui était éblouissante.
2: J'allais la chercher dans sa loge, moi.
0: Une fascination.
2: Je me disais peut-être que.
0: Extraordinaire.
2: Eh bien non.
0: Parce que c'est le genre de personne qui apparaît très froide comme ça, et on sent qu'il y a de la braise derrière, quoi.
2: Ouais, enfin moi j'ai pas senti la braise.
0: Voilà, vous écoutez, alors on écoute toujours nos amis Sylvie Bonin pour Le Valet de Cœur, son roman paru Ulysse Bleu, et nos amis les traîtres, retour sur une spécialité française, la trahison. Après la traîtrise, qu'est-ce que vous allez étudier?
2: Au Cherche-Midi,
0: exactement, au Cherche-Midi.
2: Notamment,
0: qu'est-ce que vous allez faire après les traîtres?
2: Après les traîtres,
0: le panache, les traîtres.
2: Je pense que je vais m'arrêter là. Non, il y a
3: les pleutres.
2: Oui, les lâches, oui.
0: Les lâches.
2: Et non, j'avais fait un truc sur le western.
0: Oui, magnifique.
2: Et il y a un truc qui m'amuserait, c'est le péplum. Voilà.
0: Oui. Bah oui, bon ça, vous avez trouvé un éditeur pour ça. Voilà. Oui. S'approcher du micro. Alors, on va. Je voudrais simplement, Sylvie Bonin, dans votre livre qui s'appelle Le Valet de Cœur, vous faites des citations d'auteurs aussi de temps en temps. Hein. Mm-hmm. Ça, c'est intéressant parce que dans un roman, généralement, on se réfrain à les citer. Quels sont vos auteurs de prédilection, vous? On parlait du 19e, vous êtes proche de Dumas, Balzac, Eugène Sue.
3: Oui, ça, j'ai lu beaucoup, mais aujourd'hui, ce que j'aime dans un livre, j'aime bien, en fait, qu'il m'entraîne loin du quotidien, dans le temps comme dans l'espace. Alors j'ai évidemment un petit peu mes domaines de prédilection, j'aime bien m'évader. Alors j'ai la montagne, ça vous l'avez vu à travers ce livre, et l'Antiquité, j'adore l'Antiquité.
0: Ouais.
3: Alors j'ai beaucoup aimé des livres, j'en ai noté quelques-uns, qui font revivre l'Antiquité comme si on voyait les gens tous les jours. Et ça les rapproche de nous, comme si on allait prendre un café ensemble, ça les rend humains. Et il y a comme ça des livres que j'ai beaucoup aimé, c'est...
2: Trouvez 10.
3: Ah oui, par exemple.
0: Sienkiewicz.
3: Il y a l'ami du prince. Je ne sais pas si vous l'avez lu.
0: Non.
3: C'est très intéressant. C'est l'histoire de Sénèque, qui a été appelé par Agrippine pour être le professeur de Néron, c'était l'ancien mari de Néron. Et alors au début, bah, c'est ce petit garçon gentil à qui il apprend des choses. Et puis au cours du livre, on voit ce qui devient l'horrible bonhomme qu'il a été, l'incendie de Rome, etc. Mais on a l'impression vraiment de les côtoyer. Ça, je trouve que ça les rend très, très humains.
2: Vous savez qu'il y a une phrase de Sénèque que je trouve formidable. Bon, c'est un philosophe, il est surtout précepteur de Néron. Néron, d'ailleurs, le forcera à se suicider, comme vous savez.
3: Exactement.
2: Mais Sénèque, il disait, ce n'est pas parce que les choses sont difficiles qu'on n'ose pas, c'est parce qu'on n'ose pas qu'elles sont difficiles.
3: Exactement, c'est très juste. Et puis, il y a aussi deux livres
2: aujourd'hui.
3: De Madeleine Miller qui s'appelle Le Chant d'Achille, qui raconte beaucoup cette amitié entre Achille et Patrocle, et puis c'est la guerre de Troie, et puis c'est tous ces héros
0: La guerre de Troie, c'est toujours actuel, hein, quand on regarde l'actualité d'aujourd'hui.
3: Et puis Circé, évidemment, avec Ulysse. Et puis, sinon, La Montagne. Moi, j'aime bien les livres d'Éric et Luca.
0: Ouais.
3: Parce qu'à la fois de la poésie, il nous entraîne lui aussi, comme dans Impossible, comme le Poids du Papillon, des choses comme ça. Et puis, j'adore l'humour, la fantaisie et un peu l'absurde. Et alors, je vous conseille, si vous ne l'avez pas lu, mais vous le connaissez sans doute, il y a un livre de Costolani qui s'appelle Le Traducteur Kleptomane. Ce sont des nouvelles, merveilleux.
0: On note.
3: On est dans l'absurde, la fantaisie, l'humour. Moi, j'aime bien, je trouve que ça aussi, ça vous entraîne loin d'un quotidien qui n'est pas toujours très rigolo.
2: Moi, j'en suis resté aux nouvelles de Buzzati.
3: J'adore aussi.
0: François Cereza, alors vous dirigez donc le service littéraire.
2: J'en avais apporté un exemplaire pour Sylvie.
3: C'est sympa.
2: Malheureusement, en vélo, je sais pas.
0: Il a pris la poudre d'escampette.
2: Il a sauté.
3: Peut-être le trouver quelque part.
0: Oui, on trouve dans une... parce que beaucoup de gens nous demandent où trouver le service littéraire.
2: Nulle part, c'est ça qui est bien.
0: Dans le 14e, avenue Gérald Leclerc, je le trouve là.
2: Ah oui.
0: Quand je dois l'acheter pour des amis, il y a un petit kiosque, il le met en avant.
2: Tous les kiosques, beaucoup de kiosques dans 6e, 7e, 14e. Bon, il y en a même dans le 16e. Il y en a maintenant un peu partout dans Paris. Je suis incapable de vous dire parce que c'est pas moi qui fais la distribution.
0: Il y en a pas à Neuilly, il y en a pas à Montrouge.
2: Il y en a à Neuilly.
0: C'est intéressant.
2: C'est pas un kiosque, c'est une dame qui est libraire et qui prend service littéraire.
0: Moi, je conseille aux éditeurs de s'abonner. Voilà. Alors, on va avoir dans cette émission notre ami Paul-Marie Couteau, qui est dans sa demeure corrézienne. Je crois qu'il est en ligne. Est-ce que vous nous entendez, Paul-Marie?
6: Ah oui, je vous entends et je vous écoute même.
0: Alors, je vous présente pas François Cereza, que vous connaissez sans doute. Et puis,
6: Bien sûr,
0: Sylvie Bonin. Alors Sylvie Bonin, c'est une journaliste. Alors, je l'ai pas tellement présentée tout à l'heure, mais elle a fait Sciences Po, elle a fait des études de psycho, elle a même fait le CPJ. Elle a travaillé dans l'édition à Madame Figaro, Figaro Magazine. Enfin, et actuellement, vous travaillez toujours pour 3 étoiles aussi. Alors, Paul-Marie, j'ai sous les yeux, moi, le nouveau conservateur Souveraineté Numérique, Les Carottes sont-elles cuites? Je crois que vous vouliez dire en mots, il est en vente, là, cette semaine.
6: Alors, oui, je ne sais pas, j'ai un retour, c'est pas très bon.
0: Non, on vous entend bien. On vous entend bien.
6: Oui, je voudrais vous parler du nouveau conservateur pour 2 raisons. D'abord...
0: Allez-y, on vous entend.
6: C'est très bizarre.
0: C'est pas grave, allez-y.
6: Avec 5 minutes de retard. Bon, peu importe.
0: Coupez votre radio.
6: Je voulais vous parler du nouveau conservateur à 2 titres. Pas à Paris, l'année dernière, mais le nouveau conservateur, c'est une émission appelée à toute une famille, la famille dont vous faites partie, mon cher Gilles, fondateur du nouveau conservateur. Il y a 6 ans, nous sommes déjà à mon numéro 31. Je viens de donner le
0: numéro 30, ça c'est le numéro 30 qui vient de sortir, oui.
6: Et je viens de donner le bon à tirer du numéro 31 qui sera consacré à la société organique, à l'union maurassienne. De toute façon, le nouveau conservateur est assez nettement monarchiste, il faut le dire clairement. Bref, le numéro 30 est entre vos mains, c'est celui du mois d'avril. Et ce que je veux souligner, c'est qu'il y a toute une équipe derrière le nouveau conservateur. Il y a vous-même qui fut un fondateur, Valentin Corr qui fera l'émission la semaine prochaine, Pierre Lours, Guillaume de Thieu, bien entendu, qui fera l'émission de temps en temps cet été, si bien que nous allons répartir les rôles tout au long de cet été pour les mercredis du Bel Observateur sur Radio Côte-Ouest.
0: Rapprochez-vous de votre micro, Paul-Marie, un petit peu, on me dit, à la technique. Voilà, c'est mieux comme ça. Voilà, c'est mieux.
6: Je crois qu'il y a une interférence, parce que j'entends l'émission qui... Il me semble d'ailleurs que le numéro que vous avez en main vaut d'être noté. Les 40 sont-elles cuites? Ça veut dire, est-ce que la souveraineté numérique de la France est encore jouable? Et nous avons un petit peu l'article d'un certain Thibault Perrin, personnage formidable d'ailleurs, qui relate les nombreux efforts faits par la France pour rester dans la course. Ça a été assez constant jusqu'à la fin du siècle dernier, notamment en matière informatique. Rappelons que le Minitel est une invention française, qu'on aurait pu faire si on n'avait pas attendu l'Allemagne, qui en fait jouait le jeu des États-Unis.
0: Si je lui coupe la parole, il va râler.
6: Et l'Allemagne nous a plutôt retardés, à partir du Minitel, il y avait quoi faire un Internet français. Bref, encore. Pardon ?
0: Non, si, si, très bien. Il y a des petites coupures, mais on vous entend.
6: Nous avons encore des armes pour jouer, mais il faut que le politique le veuille, pour jouer notre rôle de la souveraineté numérique. Ce qui est très paradoxal, c'est que la France a les moyens, mais elle ne les utilise pas parce qu'elle attend l'Europe, et l'Europe ne joue pas le jeu de la souveraineté.
0: Ouais.
6: En fait, la France était souveraine, et quitter l'Europe et l'équivoque européenne, elle serait beaucoup plus efficace. C'est ce que dit Thibault Colin, d'une certaine façon. C'est de quoi il parle. Un haut fonctionnaire dont je n'ai pas le titre, le commissaire à la Marine.
0: Le titre exact, c'est, je vais vous le dire, je l'ai sous les yeux, ancien commissaire des armées, donc. Et d'ailleurs, il dit, toute l'histoire humaine n'est qu'un réseau de dépendance sans que jamais la notion de souveraineté ne heurte l'esprit des philosophes. Voilà.
6: Bon. Enfin, voilà, tout aussi très intéressant. Il
0: n'y
6: a pas qu'un dossier, c'est la moitié.
0: Bon, Paul, la liaison est vraiment mauvaise tout d'un coup. Je ne sais pas ce qui se passe.
6: Voilà. Et moi non plus, parce que je vous entends deux fois. Donc
0: Vous n'avez pas de poste branché, là?
6: Pardon?
0: Vous n'avez pas de poste branché? Enfin, non, vous n'écoutez pas la radio. Oui. Non, parce
6: tout
0: que
6: à l'heure, j'ai fait un duplex avec Moscou.
0: Ah bah, c'est pour ça. Bon, on va terminer. Dites-nous la fin, parce qu'on me dit en cabine que la liaison est vraiment très mauvaise. Bon, écoutez, alors, pour conclure.
6: La semaine.
0: Oui, un dernier mot, Paul.
6: Je le dirai la semaine prochaine, c'est Valentin Gore, membre de l'équipe du Nouveau Conservateur.
0: Oui, absolument.
6: Je le dirai. J'aurais voulu parler de la question de la traîtrise avec
0: Teresa. Bah, bien sûr. Mais il n'a plus l'écouteur, c'est dommage. Mais je vous passerai le livre, vous verrez, vous retrouverez des choses formidables en écho à tout ce qu'on dit aujourd'hui dans la vie politique.
6: Cette phrase peut encore paraître qu'il y a des prêtres qui sont des hommes libres, vous faites des loges, des hommes libres, et vous inquiétez pas, les prêtres sont des hommes libres. Talleyrand a joué son jeu en homme libre, et pourtant il peut être considéré comme traître. Et De Gaulle aussi était considéré comme traître.
0: Oui,
6: il a joué
0: son bien sûr.
6: On peut être les deux, homme libre et traître, c'est beaucoup plus compliqué.
0: Exactement. Merci Paul-Marie Couteau et on vous retrouve la semaine prochaine.
6: Est-ce que je peux ajouter un mot?
0: Oui, allez-y.
6: À propos de traîtrise, il parle de Giscard d'Estaing.
0: Bon, Paul, on vous entend plus, je suis désolé. On va enchaîner, je suis vraiment désolé parce que j'aime pas couper la parole à des intervenants extérieurs, c'est très mal élevé, mais là, le son est très très mauvais, malheureusement. Alors, pour terminer, je vais vous laisser la parole, vous avez 2 minutes chacun, ma chère Sylvie. Votre livre, donc, le Valet de cœur, qui est une histoire à la fois sentimentale, tragique, mais en même temps pleine d'espérance. C'est paru aux éditions Le Lys Bleu, Le Valet de cœur. Pourquoi Le Valet de cœur? Est-ce qu'on peut le révéler quand même? Je ne l'ai pas dit, exprès. Mais bon.
3: Bon, alors, je ne vais pas vous faire la...
0: Sans révéler la fin.
3: Le jeu de mots du Valet de cœur, ça se déroule dans mon Valet de cœur aussi.
0: Oui.
3: Bon,
0: oui.
3: Voilà, on ne va pas révéler la fin.
0: Absolument. Et puis François Cereza, nos amis les traîtres, retour sur une spécialité française, la trahison. Est-ce que vous avez aimé des traîtres en particulier quand vous avez écrit ce livre, que vous avez peut-être découvert ou redécouvert? Parce qu'on peut aimer des traîtres.
2: Non, pas beaucoup, non. J'aime pas beaucoup.
0: Dans toute une vie.
2: J'aime pas beaucoup les traîtres. J'aime bien les traîtres de fiction.
0: Ouais.
2: Parce qu'ils n'existent
0: ouais.
2: pas.
0: Ouais. Non, mais. Oui.
2: Bah oui.
0: C'est sûr.
2: Les autres. Non. Alors, je dis pas que. Autrement, je n'aurais jamais fait ce livre. C'est passionnant, justement. La trahison, vous savez, on trahit par ambition,
0: ouais.
2: par lâcheté. Ou par vengeance.
0: Ouais.
2: C'est
0: ou
2: tout,
0: par soumission
2: les trois
0: aussi,
2: grands
0: parfois.
2: Trucs. Et on peut ajouter à ça aussi, puisqu'on parlait de la collaboration, par dépit et par déception.
0: Ouais.
2: Les déçus, il n'y a rien de pire.
0: Ouais. Bah, Nantalan disait, un homme déçu mérite de l'être.
2: Ah.
0: Est-ce que vous avez des amis traîtres? Est-ce que vous avez eu des amis qui vous ont trahi? On en a tous.
3: Oui. Et puis on ne sait pas au départ que ce sont des traîtres.
0: Ouais, c'est ce que j'allais dire, oui.
2: Oui, mais qu'il y avait un œil sur ma femme, par exemple.
0: Si c'est qu'un œil.
2: Oui, l'œil était dans la tombe et regardait qu'un.
0: Non, voilà. Quel est le dernier livre que vous avez aimé?
2: Je vous dis, c'est le livre, sur le général Dumas, qui
0: d'accord.
2: est fait par un type qui s'appelle Claude Ribe, qui lui-même est guadeloupéen et qui est normalien et agrégé de philo.
0: D'accord. Et je dis simplement qu'en couverture, en une de Service littéraire, il y a Théophile Gauthier,
2: Capitaine
0: Fracasse, magnifique. Et c'est bien de retrouver, parce que vous mettez toujours à l'honneur des entités romanesques littéraires qu'on n'a pas oubliées, mais qui reviennent un peu sur le devant. Et moi, je suis content de vous les traiter comme s'ils étaient dans l'actualité.
2: Oui, mais et puis dans mon petit édito, je mets Lampedusa aussi, parce que
0: Lampedusa,
2: là, le guépard, il gâteau-pardo.
0: Oui. Alors, je vous conseille quand même de lire, de regarder, vous allez râler, mais je trouve plutôt réussi en 6 épisodes, parce que c'est vrai que le livre est assez gros. Il y a eu, 6 épisodes sur Netflix, et c'est très très bien tourné.
2: Et de quoi?
0: Du guépard.
2: Oh non, non.
0: Ben voilà, j'en étais sûr.
2: Alors là je vous réponds tout de suite.
0: Franchement.
2: Burt Lancaster, c'est le prince Salina. C'est comme les abrutis qui refont Bénure. Bénure, c'est Charlton Heston.
0: Exactement.
3: Et Claudia Cardinal était tellement belle.
2: Ben
3: oui, voilà.
0: Merci.
2: Autant d'emporte-vent.
0: Je suis content, je l'ai
2: dit. C'est Clark Gable.
0: Merci, chers auditeurs. 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
0: 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Tout de suite, voici le RC Mag de Jean-Étienne Poza, Magélia, la voix libre qui ose dire tout haut ce que les Français pensent tout bas. Je vous souhaite un bon après-midi sur Radio Courtoisie, les 17h.
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0: Bonjour à tous et bienvenue à votre RC Mag, le libre cours de Radio Courtoisie. Je reçois aujourd'hui Magélia, une voix libre et engagée hein, qui ose dire tout haut ce que de nombreux Français pensent tout bas. Chroniqueuse donc sur les réseaux sociaux, hein. Elle est également membre du collectif Les Citoyens Patriotes, où elle défend avec courage les valeurs, l'identité et les traditions de notre pays. Avec son franc-parler, son humour et sa lucidité, Magélia ne mâche pas ses mots hein, face à l'effacement progressif de la France, hein, aux réalités que beaucoup préfèrent ignorer et aux dérives qui touchent notre quotidien. Je vais aborder avec elle l'actualité qui interpelle hein, son parcours, son regard sur notre société et surtout les raisons d'espérer un réveil français. Magélia, écoutez, merci d'être à nouveau dans mon émission sur Radio Courtoisie.
1: Merci, merci de me recevoir Jean-Étienne, merci beaucoup, c'est toujours un plaisir.
0: Eh bien écoutez, pour ceux qui ne vous connaissent pas encore, hein, parce qu'il y en a forcément, quel a été le déclic qui vous a poussé à devenir cette voix si libre et si écoutée sur les réseaux?
1: Alors, moi, ça a été vraiment assez soudain, parce que je ne m'y attendais pas du tout. C'était pendant le confinement. Le confinement, enfin surtout l'après-confinement, parce que pendant le confinement, j'ai commencé à faire des petites vidéos un peu sur TikTok, parce que je m'ennuyais, donc j'ai des garçons qui sont assez grands, donc on faisait des petites vidéos comme ça. Et puis j'ai commencé à un peu pester par rapport aux pseudo-mesures, hein, où il fallait s'auto-signer des attestations pour sortir le chien, ou un coup il fallait être assis debout couché comme on veut dans les bars, les plages dynamiques où on n'avait pas le droit de s'asseoir. Enfin, vraiment, je trouvais toutes ces mesures complètement débiles. Et puis j'ai vraiment commencé à éclater sur les réseaux parce que moi j'ai refusé de me faire injecter la soupe, notamment. Bon, après voilà, chacun était libre. Ce que je n'aimais pas, c'était ce côté où on était traités comme des parias et où on nous traitait vraiment comme des pestiférés. Hein. Limite, on m'a dit que j'allais tuer ma grand-mère si je ne me faisais pas vacciner. Enfin, c'était vraiment une époque un petit peu quand même très bizarre.
0: C'est même pas limite, moi je l'ai entendu ça.
1: Ouais. Oui, et c'était ça. Et on était traités vraiment comme des parias où il fallait se tester pour aller dans un endroit où enfin, vraiment c'était une époque. On a l'impression que ça fait longtemps, mais c'est pas vieux, hein, puisque c'était l'après-confinement a été pire, je trouve, que le confinement.
0: Tout à fait.
1: Parce que 2021, c'était du délire complet, quoi.
0: Ah oui,
1: c'était du délire. Et donc, j'ai commencé à m'exprimer sur les réseaux. Et puis, un matin, vous vous réveillez, vous ouvrez votre application et vous voyez que vous avez pris 3-4 000 abonnés en une nuit. Là, vous vous dites, il s'est passé un truc. Et c'est comme ça que ça a commencé. Voilà.
0: Et en tant que maman et femme de droite, hein, vous assumez pleinement votre engagement. Hein, comment vivez-vous ce double combat alors que l'on vous reproche souvent d'être une femme qui pense mal?
1: Alors, je ne sais pas ce qu'ils entendent par mal penser. Mal penser, pour eux, c'est aimer notre pays, c'est vouloir vivre en sécurité, pouvoir vivre aussi de son salaire. Hein, parce qu'on a aujourd'hui des gens qui travaillent, qui ne s'en sortent pas et qui tirent la langue toutes les fins de mois. Et c'est hors de question que ça continue comme ça. Donc moi, mon combat, c'est aussi que mes enfants puissent vivre correctement dans notre pays et qu'à un moment donné ils se disent pas je vais quitter la France parce que je me sens pas bien dans ce pays. C'est pas le but, voilà. Donc moi, si pour eux mal penser c'est ça, je suis fière de mal penser dans ce cas-là.
0: Voilà. Et puis aussi, il faut pas oublier aussi que dès que vous dites quelque chose et que dès que vous parlez du drapeau français, ce que vous faites très bien avec les citoyens patriotes, vous êtes un facho.
1: Oui, nous sommes des fachos. Alors, j'ai vu une définition qui était plutôt pas mal. Il y en a qui disaient que facho, ça voulait dire français attaché à ses coutumes, à son histoire et à ses origines.
0: D'accord.
1: C'est pas si mal, finalement.
0: Hein,
1: voilà.
0: On
1: est quand même en France et aujourd'hui, c'est quand même peut-être un des seuls pays où sortir le drapeau, c'est un débat. C'est quand même lunaire. Je ne sais pas où on va quand on voit
0: mais
1: ce qui se passe.
0: Non,
1: non, mais tout ce qui est franchouillard, ça pose problème. Vous voyez, il y a le canon français. Je ne sais pas si vous avez entendu qui récemment s'est retrouvé face à une polémique qui est complètement complètement stupide parce que Emma Fourreau a décrété que le canon français c'était facho. Excusez-nous d'aimer la bonne bouffe et de faire la fête sur du Michel Delpech. Oui, c'est peut-être un peu ringard pour certains, mais on fait de mal à qui en fait? On fait de mal à qui, moi, je me pose la question. Et donc, de toute façon, Emma Fourreau, je pense qu'elle va devoir en répondre devant le tribunal, puisque les patrons du canon français ont décidé de porter plainte pour diffamation. Et ils ont bien raison. Et je les soutiens à 100%.
0: Parlons de l'élection de Bali Bagayoko, pardon, à Saint-Denis, qui a fait beaucoup parler. Hein. Vous avez réagi, Magélia, avec humour et lucidité en disant que vous avez cru aux promesses de Bali Ceballo. Qu'est-ce que cette victoire de LFI révèle, selon vous, de l'état de nos banlieues et de la France d'aujourd'hui ?
1: Moi, ce qui m'interpelle dans tout ça, puisque M. Bali Bagayoko, c'est certainement quelqu'un qui a de très bonnes idées, qui est certainement qui sera peut-être certainement un très bon maire, et je le souhaite aux Dionysiens. Maintenant, moi, ce qui me dérange là-dedans, c'est qu'en fait, il a été élu uniquement pour sa couleur, parce que c'est une réalité. Et en fait, je trouve ça hyper raciste de voter pour quelqu'un uniquement sur sa couleur de peau. On doit voter pour lui parce que, ou pour elle, enfin pour une personne, parce qu'elle a des choses à apporter à Saint-Denis.
0: Pour ses idées, pour son programme.
1: En attendant, Monsieur Bagayoko est déjà en train de rétro-pédaler. Excusez-moi. Voilà, il est en train de rétro-pédaler.
0: On fait référence aux polices municipales, à la police municipale.
1: Il avait promis un désarmement de la police qui ne sera pas fait. On le savait de toute façon. Moi, je savais très bien que ses promesses n'étaient pas du tout faisables. Mais bon, voilà, il a endormi peut-être un peu les gens comme ça. Et puis peut-être qu'il pensait pouvoir le faire. C'est possible aussi, hein. Et entre la réalité et ce qu'on promet, il y a toujours une marge. Les vélos, je pense que les troisièmes vont les attendre un moment. Et puis le tout gratuit, finalement, il s'est aperçu que c'était pas tout gratuit. Oui, parce qu'il faut bien taxer quelqu'un pour payer tout ça. Voilà, donc, et les Dionysiens, j'espère pour eux que Monsieur Bagayoko va leur apporter des choses. Hein. Mais voilà, mais je comprends pas encore qu'on en soit à des polémiques sur voter pour quelqu'un par rapport à sa couleur de peau. Il faut voter pour quelqu'un par rapport à ses compétences. Je ne doute pas qu'il soit, on verra. J'espère pour eux qu'il sera compétent. Voilà. ce que je peux en dire.
0: Et qui réfléchira avant de prendre des décisions pour après. Voilà.
1: Oui, parce qu'il nous a fait une Dalida, hein, parole et parole. C'est,
0: voilà.
1: C'est un peu ça.
0: C'est un peu ça que je voulais dire. Juste, Magélia, une petite pause, un petit message pour les auditeurs de Radio Courtoisie.
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0: 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Magélia, vous avez récemment dénoncé avec force les dérives de l'éducation à la sexualité dans les écoles, hein. Un sujet plus qu'important, notamment après les affaires de violences sexuelles en périscolaire. Pourquoi ce sujet vous tient-il tant à cœur et quel message adressez-vous aux parents français qui vous écoutent ?
1: Alors, moi, ce sujet, il me tient à cœur et il devrait tenir à cœur tout le monde. Enfin, normalement, tout le monde de normalement constitué. Il faut avoir conscience qu'aujourd'hui, les pédophiles, ils sont partout. Ils sont vraiment partout. Ils peuvent être dans le cercle privé, familial, dans le cercle scolaire, on l'a vu notamment effectivement avec le scandale des périscolaires qui a complètement éclaté. Et on a quand même un maire qui aujourd'hui est Emmanuel Grégoire, un maire de Paris, qui était au courant depuis 2015 et qui n'est pas intervenu. Moi, je me demande comment c'est possible que les gens aient voté pour lui.
0: Non,
1: bref.
0: Et je
1: d'ailleurs,
0: dis clairement.
1: Au passage, j'ai pris mes tickets de métro, ils ont augmenté. Une petite mesure qu'il a mis en place qui est passée comme ça. Bref, ça c'était le petit aparté. J'étais présente, moi, le 4 avril, place de la République, pour le rassemblement contre la pédocriminalité. On était nombreux, mais il aurait fallu qu'il y ait beaucoup plus de monde. Moi, j'invite les parents aujourd'hui à être vigilants sur un changement de comportement, peut-être, de leurs enfants, parce que souvent, c'est ça. Il y a des enfants qui ne vont pas savoir l'exprimer, mais qui vont avoir un changement de comportement. Et s'il y a un changement de comportement, soyez vigilants, c'est qu'il y a quelque chose derrière. N'hésitez pas à emmener vos enfants consulter, à peut-être les faire examiner, parce que souvent, malheureusement, quand les enfants ont subi des choses, il y a des lésions. Et c'est terrible de le dire, mais il faut le faire. Et aujourd'hui, moi, j'ai un problème avec le programme Evras. J'ai l'impression qu'ils veulent un peu banaliser tout ça, en faisant croire aux enfants que c'est normal. Alors qu'on leur parle de consentement, qu'on leur explique que c'est pas normal de se faire toucher, c'est tout à fait normal. Qu'on leur explique les positions sexuelles, qu'on leur explique qu'ils peuvent se toucher et qu'ils peuvent avoir du polyamour, c'est complètement lunaire. On s'adresse à des enfants. Leur expliquer qu'effectivement, tonton Marcel, il n'a pas le droit de toucher. Ça, c'est hyper important parce qu'il y a des enfants qui le subissent dans leur cercle familial et qui n'osent pas le dire et qui surtout le subissent depuis tout petit et qui pensent que c'est comme ça chez tout le monde. Voilà, même si au fond d'eux, je pense que leur corps leur dit que c'est pas normal, mais comment l'exprimer? Donc moi j'invite voilà les parents à être très vigilants, à ne faire confiance à personne, parce qu'aujourd'hui on est dans une société où on pourrait donner le bon Dieu à certains et en fait c'est les pires. Voilà. Et surtout à ce que la parole se libère et à ce que la honte change de camp. Parce que c'est pas aux victimes d'avoir honte. Moi, j'étais présente au rassemblement le 4 avril, parce que je veux dire aux victimes que c'est pas elles qui doivent se cacher. C'est les pédophiles qui doivent se cacher le 4 avril, parce que je veux dire aux victimes que c'est pas elles qui doivent se cacher. C'est les pédophiles qui doivent se cacher. C'est eux qui doivent avoir honte.

0: Certains refusent parce que ça fait peur d'admettre ça. J'ai parlé avec un de mes amis qui a son conjoint qui est iranien, d'accord? Et si on ne bouge pas, nous allons être l'Iran. On va finir comme en Iran. Parce que quand on remonte 40, 50 ans, 70 ans en arrière, l'Iran, il vivait comme nous, hein. C'est des gens qui vivaient de façon tout à fait normale. Les femmes n'étaient pas plus voilées que ça. Et aujourd'hui, ils en sont à se faire tuer dans la rue parce qu'ils veulent se libérer de cette dictature, parce que c'est ni plus ni moins qu'une dictature.
1: Oui.
0: Et aujourd'hui, on a quand même des gens en France qui manifestent pour soutenir cette dictature. Je ne sais pas si on se rend compte. Donc, on a le peuple qui essaye de se libérer. Et puis, il y a cette espèce de pseudo-État qui veut les maintenir là-dedans. Et moi, aujourd'hui, j'ai peur aussi, parce que je vois les prémices de tout ça qui s'installe, parce qu'on a un islamisme radical qui s'installe partout, partout. On a un islamisme qui devient politique, et c'est là où c'est dangereux.
1: Bah, c'est ça.
0: Parce qu'ils sont en train d'essayer de matrixer les cerveaux, et il y a des gens qui ne veulent pas le voir, parce que ça fait peur, ou il y a des gens qui ne veulent pas le voir, parce qu'ils ont peur d'être traités de racistes s'ils mettent le doigt
1: C'est ça.
0: dessus. Alors que, jusqu'à preuve du contraire, l'islam n'est pas une race, d'accord? L'islam, c'est une doctrine, donc on a le droit de le critiquer. Le racisme, certes, c'est un délit. Parler de l'islam, je suis désolée, mais moi, personne ne m'en empêchera. Et franchement, moi, ça me fait extrêmement peur quand je vois effectivement des villes grand remplacées comme Roubaix, par exemple, et puis bien d'autres où être blanc devient un problème, où être blanc devient dangereux. C'est inadmissible.
1: Et puis pour être très cash, avouons que certains ne se gênent pas pour critiquer le catholicisme
0: Oui.
1: aussi.
0: Ah bah par contre, alors quand il y a des églises qui sont profanées, des tombes qui sont profanées, comme ça a été le cas il y a pas longtemps également, ils ont été jusqu'à casser un cercueil, voler les bijoux d'une dame qui était enterrée. Je sais plus dans quelle commune. Enfin bref. Par contre, alors là, personne ne
1: Ben c'est pour
0: se.
1: ça que je le
0: Oui,
1: souligne.
0: voilà. Mais alors, quand il y a trois bouts de cochon devant une mosquée, ça fait tous les gros titres. Pour moi, les lieux de culte doivent tous être respectés.
1: Nous sommes
0: Et je vois
1: d'accord.
0: pas pourquoi il y a ce deux poids deux mesures en fonction de.
1: Et vous défendez avec passion, Majelia, l'identité française, hein, contre, mais ça je crois qu'on l'a compris, contre son effacement. Qu'est-ce qui vous rend le plus fier d'être française aujourd'hui et qu'est-ce qui vous inquiète le plus pour nos enfants?
0: Moi, ce qui me rend fière d'être française, c'est. Enfin, comment dire, c'est le fait de, par exemple, de savoir s'exprimer sans dire un wesh, voilà, frérot à toutes les phrases, déjà. C'est pas que ça, en fait. L'identité française, c'est un tout, c'est un art de vivre, c'est culinaire, c'est patrimonial, c'est tout ça, en fait. Et c'est tout ça que j'ai pas envie de perdre. Moi, je veux pas que mes enfants, ils vivent dans une société où ils ont honte d'être français, où ils vont devoir s'adapter, alors que c'est pas à eux de
1: Ben c'est
0: s'adapter.
1: ça.
0: C'est
1: Il y a
0: ça, en
1: aussi
0: fait.
1: du mimétisme aussi.
0: Malheureusement, on a beaucoup d'enfants. Moi, j'ai le cas avec des enfants d'amis autour de moi qui ont tendance à prendre ces tics de
1: C'est
0: langage
1: ça.
0: parce qu'ils l'entendent. C'est difficile pour les parents d'essayer de les reprendre là-dessus. Et tout ça, ça fait partie de l'effacement de la culture française,
1: Bien sûr.
0: finalement. Moi, j'ai eu, hein, je vais pas mentir, quand j'avais 16-17 ans, j'ai vécu en cité HLM jusqu'à l'âge de 18-19 ans, j'avais tendance à parler un peu le wesh de l'époque. C'était pas forcément, on disait pas wesh, mais c'était une façon de parler aussi. Et je me suis corrigée, mais c'est normal quand on est jeune, on a besoin d'appartenir à un groupe. Et là où le bât blesse, c'est que le groupe, il y a un moment donné, ne va plus avoir des racines françaises.
1: C'est ça.
0: Et donc, comment ça va se passer par rapport à notre
1: Ben
0: pays, en
1: c'est ça
0: fait?
1: que, oui.
0: Voilà. Alors que moi, j'estime que ça n'est pas aux Français de s'adapter. C'est aux personnes qui arrivent dans notre pays, qui sont les bienvenues si elles n'ont pas de mauvaises intentions, de s'adapter, tout simplement. J'ai vu quand même une vidéo TikTok où il y a une nana qui est enseignante dans une école qui dit, on lui pose la question, elle dit, mais si vous avez un petit garçon, par exemple, camerounais qui arrive, c'est à lui de s'adapter. Elle dit, ah, non, non, non, c'est à la classe de s'adapter. Pardon? Mais alors, comment ça va se passer? Donc, va falloir que tous les élèves apprennent la langue de chaque élève qui vient de
1: Ah
0: l'étranger à chaque fois?
1: ben...
0: Non, je suis désolée, c'est à l'étranger qui arrive dans un pays et dans n'importe quel pays, c'est valable, c'est à l'étranger de s'adapter. Il a le droit de ne pas aimer. Ça, c'est autre
1: Bien
0: chose.
1: sûr.
0: Mais dans ce cas-là, on est libre de partir dans un pays qui nous correspond davantage, tout simplement.
1: Et sur TikTok, Instagram ou X, vous parvenez à toucher un public très large, hein, y compris des jeunes, justement. Quel est votre secret pour, entre guillemets, hein, pour parler

0: est vrai sans jamais tomber dans la caricature que l'on veut nous imposer, ma j'allais dire.
1: Je sais pas, je suis moi-même en fait, comme vous me voyez là sur les réseaux, je suis la même. Quand je fais mes vidéos, je les fais en une fois. Je vais pas m'amuser à recouper machin. Même, enfin, j'ai envie d'être moi-même et vrai en fait. Donc je fais mes vidéos en une fois et puis même si je bafouille un peu, c'est pas grave. Moi, mon but c'est. Après, je manie très bien l'ironie, donc c'est vrai que les gens aiment bien aussi ce
0: Oui.
1: côté ironique qui passe très bien.
0: Certain.
1: Mais en fait, ce que je dis, je le ressens au fond de mon cœur. Et si je le dis, c'est que j'ai besoin de le dire aussi. Et je sais qu'il y a des gens qui pensent comme ça, mais qui osent peut-être pas le dire aussi. Et puis, bah, des fois, il y a des gens aussi qui sont pas à l'aise de le dire. Voilà, on est tous un peu différents. Donc, peut-être que les gens me suivent parce que je suis nature, peut-être. C'est ce qui fait que.
0: Ah ben, c'est pas peut-être,
1: Je
0: enfin,
1: pense.
0: excusez-moi, mais je le dis clairement, c'est parce que vous êtes nature, oui.
1: Bon, bah, en tout cas, moi, j'essaye d'être moi-même le plus possible et d'être authentique. Tout simplement.
0: Et si vous pouviez justement adresser un message direct aux auditeurs de Radio Courtoisie, ces Français donc attachés, je bafouille, dis donc, à la courtoisie, à la vérité et à leur pays, que leur diriez-vous pour les encourager dans ce combat quotidien?
1: Moi, j'ai vraiment le message que je vais délivrer, c'est de dire aux gens, mais libérer la parole. Parce qu'on est une poignée à s'exprimer sur les réseaux, mais demain, si on est 500 000, 700 000, 1 million à s'exprimer comme ça, il y a plein de choses qui vont se passer.
0: Bien
1: C'est-à-dire
0: sûr.
1: que déjà, là-haut, là, les élites qui se prennent pour Dieu le Père ne pourront plus nous ignorer, parce qu'on fera trop de bruit pour eux. D'ailleurs, c'est bien pour ça qu'ils veulent essayer de verrouiller un peu les réseaux, hein. La pseudo-loi pour protéger les mineurs de moins de 15
0: Voilà.
1: ans, on sait exactement ce que ça veut dire. Il va falloir s'identifier, et dès qu'ils vont pouvoir nous couper le sifflet, ils vont le faire. C'est ça, on s'y attend. On sait comment ça va se passer.
0: Ah, vous la connaissez, j'en parlais, je vous coupe. Pardon, j'en parlais d'ailleurs avec qui en parle très bien avec Momochi. Voilà.
1: Ouais, non, mais on le sait que c'est quelque chose pour créer une base de données et puis bah, pour surtout nous ficher un petit peu. C'est une réalité sous couvert de soi-disant protéger les mineurs. Et alors déjà, pour qui se prennent-ils pour se substituer au rôle des parents, déjà pour commencer. Après, en soi, sur le papier, ça paraît très propre, très bien, parce que c'est vrai que les réseaux peuvent générer des choses un peu dangereuses. C'est difficile de contrôler tout ça. Maintenant, est-ce que c'est pas aux parents de justement de limiter leurs gosses là-dessus? C'est
0: Bien
1: voilà,
0: sûr.
1: c'est ça hein, déjà
0: Mais
1: la
0: ça, c'est
1: vraie
0: un autre
1: question, c'est une
0: problème.
1: question d'éducation. Et ça, c'est encore un autre problème. Donc moi, j'ai envie de dire aux gens, libérez-vous, parlez sur les réseaux. Même si vous pensez que vous vous exprimez pas bien, que vous vous dites ouais, mais je vais avoir l'air ridicule, on s'en fiche. Plus on sera nombreux à parler, plus on pourra libérer la parole. Et bien évidemment, nous les citoyens patriotes, on est là aussi pour vous aider à ça. 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
1: Vous pouvez juste être adhérent, vous pouvez aussi faire un don, vous pouvez aller sur la boutique. Parce que nous, on a besoin de monde, on a besoin vraiment d'être entendu, et on ne pourra pas le faire sans vous, en fait. Parce que nous, on n'est qu'une poignée à s'exprimer. Alors oui, on a un peu d'audience, oui, on nous voit, mais c'est pas suffisant. C'est pas suffisant. Il faut que monsieur et madame tout le monde puissent s'exprimer. N'hésitez pas même à vous exprimer sur votre vie quotidienne. En ce moment, on a le carburant qui explose. On a la nourriture qui va, enfin, bientôt manger, ça va devenir un luxe. Je sais pas si on se rend compte. Et ça, il faut que les gens s'expriment là-dessus, parce que c'est inadmissible de bosser et de ne pas pouvoir vivre des fruits de son travail à la fin du mois. C'est inadmissible.
0: Et puis, je rappelle aussi que les citoyens patriotes, vous organisez aussi des rassemblements avec le drapeau français.
1: Bien sûr. Alors, ça devient de plus en plus compliqué
0: C'est pour ça que
1: parce
0: je me suis pris ce
1: que.
0: ton.
1: Ouais, alors ça devient compliqué parce que maintenant on est attendu. Je pense que la première fois, ils nous attendaient pas, donc ils pensaient pas qu'il y aurait un succès. La première fois, c'était Place de la République
0: Oui.
1: à Paris, hein, on a rassemblé 5 000 personnes. Nos autres rassemblements ont été plus compliqués parce que évidemment, on a les anti-France, parce que moi, je ne me résoudrai jamais à les appeler antifa, puisque les nouveaux fascistes, c'est eux, parce qu'ils ne supportent pas qu'on ne pense pas comme eux, hein, cette espèce de secte-là qui veut matrixer les cerveaux de tout le monde. Hein,
0: Rappelons la personne, je vous
1: avec
0: coupe.
1: Mélenchon, la France insoumise hein,
0: Non,
1: et
0: puis
1: tous
0: rappelons
1: ces
0: la
1: sbires.
0: personne qui a failli vous balancer quand même une chaise.
1: Oui, à Lille où on s'est fait agresser. Hein, heureusement, il y avait mon collègue l'abbé qui a intercepté
0: Ça.
1: et ils lui ont sauté dessus à 5. Hein, parce que ce sont des gros lâches et en plus ils étaient cagoulés, bien évidemment,
0: Bah,
1: parce que ça
0: évidemment.
1: n'assume pas. Donc maintenant, on est attendu. En fait, on est attendu par cette espèce de cohorte de gens qui n'ont certainement rien d'autre à faire. Et quand on les regarde, on sait, ce sont des petits blancs de bonne famille. C'est même pas les gens avec des origines, ou parce que dans nos rassemblements, il y a des gens avec des origines qui sont présents avec le drapeau français, qui remercient la France pour ce que la France a fait pour eux.
0: On le voit bien sur
1: Et vidéos. Ceux qui vraiment viennent nous attaquer, nous insulter, ce sont les petits blancs. Français, de papa-maman, puisque souvent c'est des fils de bonne famille, hein, on l'a vu avec la jeune garde, ceux qui ont tué le jeune Quentin, c'est des fils de magistrats, etc. quand même. Hein, c'est pas, et ce sont des gens qui s'inventent, qui se cherchent des combats, et qui se veulent prolo alors qu'ils ne le sont pas plus que ça. Voilà. Moi, je suis issue d'une famille très modeste, hein, d'une maman femme de ménage. Donc, ils vont pas m'apprendre la vie à moi, voilà. Absolument. Alors que ils ont eu papa-maman qui leur a donné de l'argent de poche toute leur vie. Et ils viennent dire, ah, oui, c'est pas beau, le drapeau français. Alors qu'ils sont français et privilégiés. Ça me fait un peu marrer, en fait. Voilà.
0: Et vous en êtes même arrivé d'ailleurs à changer récemment, vous avez changé récemment le lieu, hein, vous deviez à la base faire un rassemblement.
1: Alors on était, à la base on devait faire un rassemblement sur Nantes, donc ça c'était là, au mois de, au mois de mars, hein, c'est vraiment pas vieux du tout. Et on a reçu des menaces de mort très sérieuses, alors nous on les prenait pas spécialement au sérieux, mais c'est la préfecture de police de Nantes qui nous a conseillé de changer de lieu, parce que vraiment ils étaient pas sûrs de pouvoir assurer notre sécurité. Juste parce que on sort le drapeau français. Je sais pas si on se rend compte à quel point c'est c'est tellement lunaire. Et du coup, on a fait notre rassemblement à Angers. Mm-hmm. Voilà. Mais on a été mis dans un lieu un peu excentré à Angers.
0: Un square, je crois.
1: On était au square Jeanne d'Arc. Alors déjà, c'est un square apparemment qui est connoté, où ils mettent tous les gens d'extrême droite, alors que nous, on n'est pas d'extrême droite, on est d'extrême France. Hein, on n'est même pas un parti politique, on n'est pas politisé. On le deviendra certainement, mais pour l'instant, on n'est pas politisé. Et on a été mis un peu de côté. Après, je ne vais pas en vouloir à la préfecture de police, parce que je pense que c'était pour eux la façon la plus simple d'assurer notre sécurité. Parce qu'effectivement, il y avait tout un cordon qui a dû nous protéger de ces espèces de personnes qui se trimballent avec des 8-6 et qui se disent, soi-disant de la bonne parole, des fils à papa-maman qui n'ont rien d'autre à faire de leur vie. Voilà.
0: Et pour terminer sur une note d'espoir, quel est le petit signe qui vous fait dire malgré tout que la France se réveille ?
1: Le petit signe qui me fait dire que la France se réveille, c'est que nous, on reçoit tous les jours des messages de gens qui nous disent « Merci, grâce à vous, j'ai ouvert les yeux. Merci, merci de vos rassemblements. Merci pour ce que vous faites. » On voit que les gens commencent à basculer. Ils en ont vraiment ras-le-bol. On le voit d'ailleurs avec des mairies qui sont passées à droite. Il y a des mairies qui étaient historiquement à gauche et qui sont passées à droite. Donc, on a des gens vraiment qui ne peuvent plus, qui n'encaissent plus, qui en ont marre. Donc, effectivement... Je me dis qu'il y a un réveil. Est-ce que ça va être un réveil national ? Est-ce que ça va être un réveil massif ? J'espère. Je l'espère, en tout cas. Vraiment. C'est ce que je souhaite.
0: Bah, en tout cas, on a bien compris que vous faites beaucoup de choses. Enfin, beaucoup de choses se mettent plutôt en place pour parler français quant aux citoyens patriotes.
1: Exactement. Notre association, elle n'est pas là pour cliver. Elle n'est pas là pour exclure. Je veux dire, tous ceux qui aiment le drapeau français, qui aiment notre pays, qui veulent le préserver, ils sont les bienvenus, en fait. Mmh. Vraiment, nous, on n'exclut personne. Et je vous dis, dans les gens qui se disent antifa, qui sont pour moi des anti-France, il y avait plus de diversité chez nous que chez eux. Hein. Mmh. Donc, c'est quand même assez drôle de voir ça. Et puis, bah, de toute façon... mais en fait, en soi, j'arrive même pas à leur en vouloir non plus, parce que ce sont beaucoup de jeunes qui se sont fait retourner le cerveau. Beaucoup de très jeunes, hein, quand on a 18-20 ans, on se cherche des combats, en fait. C'est ça le truc. Sauf que, ils ne se rendent pas compte, mais ils virent dans la violence en plus. C'est ça le truc. Et on ne peut même pas discuter. Moi, j'ai essayé de discuter. Notamment à Lille, avant de prendre la chaise, j'ai essayé de discuter. Et c'était direct des insultes et de la violence. Donc,
0: mais bon, ça aussi, on l'a vu sur la vidéo.
1: C'est ça, exactement.
0: Ça passe très vite, Magélien, hein, oui. Donc malheureusement, ce sera le mot de la fin. Merci infiniment, en tout cas, d'avoir été avec nous et d'avoir partagé avec tant de franchise et de lucidité votre regard sur la France d'aujourd'hui.
1: Merci à vous de m'avoir reçu, en tout cas.
0: En tout cas, je rappelle que... Bon, en tout cas, vous nous avez rappelé, plutôt avec courage et sans détour, hein, que dire tout haut... ce que beaucoup pensent tout bas n'est pas seulement un acte de liberté, mais aussi un service rendu à notre pays.
1: Tout à fait.
0: et en tant que membre engagé du collectif Les Citoyens Patriotes, hein, vous incarnez cette volonté de défendre, hein, je crois qu'on l'a compris, notre identité, nos valeurs et notre héritage face aux défis que nous connaissons tous. Donc, chers auditeurs, n'oublions pas que le réveil de la France passe par des voix comme la vôtre, hein, des voix libres, déterminées et attachées à la vérité. Donc, encore merci.
1: Et merci à vous, Jean-Étienne.
0: Je vous en prie. Je vous invite tous à suivre Magélia sur les réseaux et à soutenir l'action des citoyens patriotes. 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À mercredi prochain et bonne semaine.

0: 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À suivre dans quelques instants, nous retrouverons en direct Restons Courtois, ce soir dirigé par Arthur de Vatrigan, autoportrait d'un pessimiste joyeux avec Mathieu Bock-Côté et David Bisson pour son livre Politique de Pasolini.
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0: La danse russe de Casse-Noisette. Tout de suite, nous retrouvons en direct Raison Courtois, dirigé par Arthur de Vatrigan. Vous pouvez intervenir au cours de cette émission par téléphone au 01 46 51 00 85 ou bien par courrier électronique à courtoisie@rc.fr. Sur Radio Courtoisie, il est 17h30. Bonne émission.
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13: Bonjour à tous, il est 17h30, bienvenue dans Restons Courtois, l'émission de débat de Radio Courtoisie chaque jour en direct de 17h30 à 19h30. Au programme, comme chaque mercredi, deux invités. On reçoit tout d'abord Mathieu Boccoté, sociologue, essayiste, éditorialiste sur CNews et au Figaro, pour son tout nouveau livre Le pessimisme joyeux, un livre d'entretien avec Laurent Dandrieu, paru chez Fayard. Pour le résumer, c'est tout ce que vous avez toujours voulu savoir sur Mathieu Boccoté sans jamais oser le demander. À 18h30, nous recevrons David Bisson, maître de conférence à l'ICES, pour son livre « Politique de Pasolini, l'insurrection des âmes » paru aux éditions du Rouge et Noir. 50 ans après la mort de Pasolini, il nous propose de retrouver le vrai Pasolini, c'est-à-dire celui qui échappe à toutes les récupérations idéologiques. Je vous rappelle également, chers auditeurs, que vous pouvez évidemment participer à l'émission et poser vos questions à nos invités. Et enfin, dernier message important, et non des moindres, l'Incorrect vous attend chez votre marchand de journaux. Voilà, le tout nouveau numéro de l'Incorrect avec Curtis Yarvin, le théoricien, le penseur des néo-réactionnaires, ce courant américain qui grappille du pouvoir en disant même pas, ils sont sortis des internets, des forums pour arriver jusqu'à la Maison Blanche où ils chuchotent aux oreilles des puissants américains. Donc si vous voulez tout connaître sur ce Curtis Yarvin, ce qu'il propose, ces théories étranges, parfois flippantes, parfois scandaleuses, mais stimulantes en tout cas, vous retrouverez tout dedans. Rémi Carlu, peut-être un petit mot dessus, parce que c'est vous qui l'avez interrogé, ce Curtis Yarvin.
14: Oui, on est ravis de l'avoir à l'Incorrect, puisque tout le monde en parle. Aujourd'hui, si vous allez dans une librairie, vous verrez que le nombre de livres sur le technofascisme pullule. On nous fait tous croire que c'est l'homme, effectivement, qui contrôle la présidence américaine. Et donc, on a décidé de lui permettre de répondre à nos questions. Moi, je pense que c'est un intellectuel qui est effectivement effrayant par certains aspects, mais très stimulant par d'autres. Notamment avec son... c'est un ingénieur informatique, donc, au départ, et qui... a jeté un regard neuf et frais sur la politique. Et toute son idée, si vous voulez, c'est de nous sortir un petit peu de nos mythologies par ces fameuses pilules rouges, comme il parle, donc en référence au film Matrix. Et donc, il y a chez lui une critique de la démocratie qui me paraît intéressante pour ceux qui ne sont pas démocrates et pour ceux aussi qui sont démocrates et qui voudraient améliorer le régime démocratique. Et puis, un système politique très, très curieux, la défense d'une monarchie avec l'imaginaire de la tech et de l'économie contemporaine, donc c'est quelqu'un qui rentre pas du tout dans les catégories françaises, mais ça le rend d'autant plus stimulant, à mon avis.
13: 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Mathieu Boccoté, bonjour.
15: Bonjour.
13: Merci d'avoir accepté notre invitation.
15: C'est un plaisir.
13: Alors, je sais pas s'il faut qu'on vous représente, parce qu'on vous retrouve tous les soirs chez Christine Kelly sur CNews à 19h pétante, de 19h à 20h dans Face à l'Info, et tous les samedis soirs, où j'ai le plaisir d'être avec vous, dans Face à Mathieu Boccoté, puis également le dimanche sur Europe 1 et CNews, la grande interview, puis pour nos amis québécois, ils peuvent également vous écouter dans vos émissions du Québec, parce que Mathieu dort jamais, la journée il travaille pour la France, l'après-midi quoi le soir pour le Québec. Et donc en plus vous écrivez des livres. Donc là, on vous reçoit. Pourquoi ? Parce que vous sortez un livre d'entretien passionnant avec Laurent Dandrieu, et Laurent Dandrieu a réussi à vous faire parler de beaucoup de choses, le pessimiste joyeux. Voilà, il est là, comme ça vous le voyez, paru chez Fayard. Alors, on va essayer de comprendre comment on peut être à la fois lucide sur le déclin et joyeux, comment on peut regarder le monde en face sans illusion, sans l'anesthésie du progressisme, et trouver dans cet héritage quelque chose qui vaut la peine encore d'être et défendu et transmis et aimé, et puis comment on peut admirer et Raymond Aron et Chuck Norris. Et surtout, nous allons savoir qui vous êtes vraiment. Mais avant d'entrer dans le vif du sujet, on a une tradition.
15: Bien sûr.
13: Celle de passer nos invités à la question.
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13: Mathieu Boccoté, le pessimiste joyeux au réveil un lundi matin, ça ressemble à quoi concrètement ?
15: Alors, c'est terriblement concret. C'est-à-dire, je me réveille et comme tous les jours depuis ma naissance, je me réveille. En fait, depuis que j'ai l'âge de manger par moi-même, je prends. Alors, je vais le dire à la comme Français de France, du pain, des tartines de pain grillé avec du beurre de cacahuète. C'est-à-dire, en bon québécois, je prends des toasts au beurre d'épinote. Et donc, je commence ça. Et c'est le rituel de base. Le reste est secondaire dans la journée si je n'ai pas d'abord passé par cette étape. Ensuite, j'écris bien évidemment les éditoriaux, les textes nécessaires du jour. Et ensuite, je pars à la conquête du monde.
13: Ça rend pessimiste et joyeux en même temps, je comprends. Si Bruce Willis devait à nouveau sauver le monde, ce serait de quoi ?
15: De Bercy. C'est la période des impôts quand même en ce moment, donc concentrons-nous sur l'essentiel, la défiscalisation intégrale de nos vies, la mise à bas de la kleptocratie.
13: Imaginons Bruce Willis débarquer en navette dans Bercy pour forer pour déposer une mine nucléaire. Ça peut être assez drôle. Question optimiste. Vous êtes condamné au bannissement sur Saint-Pierre et Miquelon pour propos phobes. Vous avez le droit d'emporter avec vous un livre, un film et un humain.
15: J'y ai pensé. Alors d'abord, pour le livre, c'est le Comte de Monte Cristo, pour penser à mon évasion. Ensuite, pour le film, c'est les vallées d'Alcatraz. Pour une raison toute simple, c'est parce qu'il s'est sauvé d'Alcatraz à ce moment-là. Donc je fais le nid, c'est l'être humain. C'est Clint Eastwood qui, dans le film, a réussi à se sauver.
13: 98 ans, je suis pas sûr qu'il recommence.
15: Bah moi, ce que je sais, dans le film, il a réussi, mais j'aurais pu dire aussi Sean Connery, parce que dans The Rock, il est parvenu aussi à se sauver d'Alcatraz. Or, je voudrais me sauver de Saint-Pierre et Miquelon pour repartir à la conquête du monde, comme je l'avais dit.
13: On remarquerait qu'il laisse sa femme naquer.
15: Pas du tout.
13: Ah si, un peu quand même. Peut-être qu'elle est nulle en évasion.
15: Mais non, pas du tout, parce que je vais la retrouver ensuite.
13: Ah d'accord. Ah oui, c'est d'accord. C'est l'espoir de ça.
15: Si je l'amène avec moi, on est enfermé là-bas. Si j'y vais avec Clint ou Jean, je peux retourner ensuite.
13: Bonne réponse. Question pessimiste cette fois. Récidiviste, vous êtes condamné à mort. Mais vous avez le droit à un dernier repas. C'est quoi le menu ?
15: Alors, le point de départ, c'est qu'à partir de là, je ne dois plus tenir compte de mon poids. Donc, je n'ai plus à tenir compte du fait que je vais engraisser. Je n'ai pas à tenir compte du fait que mon médecin va me dire que franchement, je devrais un peu me contrôler. Donc, voilà mon plan. Ça commence quand même avec du fromage un peu avant le repas, mais il y en aura aussi après. Ensuite, il y a comme entrée, il y a différentes options, mais croustillant de chèvre, ouais, avec peut-être un peu des tomates séchées.
13: Confites.
15: Voilà, ça c'est très bien. Ensuite, une immense pièce de viande, avec un gratin dauphinois à côté, bien évidemment, et peut-être une deuxième, parce que franchement, je meurs le lendemain. Hein. Ensuite, le fromage, en bonne proportion, tous les fromages bleus disponibles à 5 km à la ronde. Ensuite, comme dessert, des glaces marron glacé avec un peu de cognac quand même, ou encore une part de gâteau au chocolat tout simplement. Et ensuite, il faut le digestif. Et évidemment, à travers tout ça, il faut quand même plusieurs bouteilles de vin. Parce que de toute façon, le lendemain, on me flingue.
13: Ou on vous noie parce qu'avec ce poids-là, pas besoin d'une chaîne.
15: Mais
13: pour vous faire tomber
15: tout.
13: Au fond de la mer.
15: Évidemment, et bien, ce qui est terrible, c'est qu'on finalement, on va se dire finalement, ne le tuons pas. Il va falloir que je reperde ce poids-là, ce qui est une autre manière de me condamner.
13: Quel est l'intellectuel vivant qui vous apprend encore des choses ?
15: Je vous surprendrai pas, mais je dirais Alain Finkielkraut, assurément. Qui, dans chacun de ses livres, nous éduque non seulement sur le plan conceptuel, mais éduque notre sensibilité.
13: Quel est l'intellectuel mort qui, plus vous le lisez, plus vous le trouvez vraiment nul ?
15: Marcuse, probablement. Marcuse, qui est beaucoup plus influent qu'on le pense, faut pas l'oublier. Et est absolument, il a marqué profondément les esprits. C'est une pensée assez nulle pour ne pas dire sotte, mais il a hypnotisé une époque.
13: Jean-François Revel ou Raymond Aron ?
15: Le style de Revel, la pensée de Aron.
13: Qu'y a-t-il de pire ? Un Anglais d'extrême centre ou un Français d'extrême gauche ?
15: Un Anglais d'extrême gauche.
13: C'était pas la question.
15: Un Anglais d'extrême centre, alors.
13: Quel est le plus gros mensonge d'État ? Les Anglais au Stade de France ou Kevin et Matteo pendant les émeutes de Naël ?
15: J'avais l'impression que c'était le même mensonge avec la même, qui trouvait sa même source et la même personne.
13: Ah oui, c'est vrai. Ministre de l'Intérieur qui, Inch'Allah, je le cite, va peut-être être candidat à la présidentielle. Gérald Darmanin. Vous êtes McFly dans Retour vers le futur. À quelle époque souhaitez-vous être projeté ?
15: La veille de la bataille des plaines d'Abraham en 1759 pour expliquer à Montcalm comment ne pas se faire battre par Wolfe et faire en sorte que les Anglais ne s'emparent pas de Québec et de l'ordre l'Amérique demeure française, évidemment.
13: Je me disais que je ne connaissais pas cette période de l'histoire française, mais oui, c'est pour ça.
15: Oui, oui, exactement, c'est l'histoire de l'Amérique française. Vous l'avez oublié comme tous les Français.
13: Et on a oublié le Québec. Merci Mathieu. Maintenant qu'on se connaît un peu plus, eh ben on va rentrer dans votre livre et là on va faire encore plus connaissance. Le pessimiste joyeux, donc un titre en effet qui vous scie à merveille et que vous devez à votre père Serge Côté. Alors je vous propose qu'on commence par le début, puisque votre livre et votre pensée d'ailleurs sont fondés globalement sur un mot, à savoir la gratitude. D'où vient votre famille ?
15: Au Québec, mon père vient de la petite bourgeoisie culturelle, enfin la petite bourgeoisie montréalaise, ma mère du vieux fond du Québec paysan, rural, les deux parents, bien évidemment, si on remonte à plusieurs générations auparavant, de France, comme l'immense majorité des Québécois qui ont des origines françaises, et en fait qui sont, nous étions français avant de devenir canadiens, puis habitants, puis canadiens français, puis québécois aujourd'hui. Donc c'est un milieu, le Québec est une société qui, à cause de son histoire, qui est une histoire de société dominée, n'avait pas de grande bourgeoisie, n'avait pas de véritables élites à la française, donc c'est une société assez égalitaire. Donc, mon père faisait partie d'un milieu assez cultivé, assez urbain, ma mère d'un milieu enraciné profondément, et les deux se sont trouvés en 1973 dans un restaurant.
13: C'est pour ça, dans un restaurant. Alors, quel est l'enfant Mathieu Bocoté, c'est qui ? Quelle est votre enfance ? Vous êtes turbulent, vous restez sur votre siège haute et votre bavoir et vous pleurez tant que vous avez rien dans votre assiette.
15: Les deux sont pas contradictoires. Mais... donc que je sache, pour les souvenirs que j'en ai, parce qu'on avait une maison, donc on avait le sous-sol, on avait le rez-de-chaussée et l'étage, et j'organisais l'ensemble de la maison à la manière d'un champ de bataille pour mes G.I. Joe, ou des petits soldats de plomb, on dirait en France. Donc j'avais mes soldats, donc je transformais la maison. Donc obsession pour tout ce qui touchait à la guerre, d'une manière ou de l'autre, le conflit, ça me passionnait. Puis ensuite, j'ai trouvé le moyen de transformer ça peu à peu en lecture sur l'Encyclopédie des armes, ensuite pour passion pour Chuck Norris. Et un jour, tout ça, pour d'étonnantes raisons, a abouti dans un engagement intellectuel et politique. Mais le jeune enfant que j'étais s'imaginait un mélange de démiurge et de général qui organisait une guerre à l'intérieur de la maison au grand désespoir de ma mère.
13: Est-ce que vous vous rappelez le premier livre que vous avez lu ?
15: Le premier livre auquel j'ai accordé une importance, c'est Pourquoi je suis séparatiste de Marcel Chaput. Mais auparavant, les livres qui me touchaient, que je lisais le plus, mon père m'achetait des livres sur l'histoire du 20e siècle, l'histoire des grandes guerres, et ainsi de suite. Et il m'avait très jeune abonné à un truc qui s'appelait l'Encyclopédie des armes, qui racontait l'histoire du 20e siècle à travers les armes du 20e siècle. Donc ce sont les premières lectures qui ont laissé une empreinte en moi, mais vous pouvez ajouter à ça la série des Bob Moran, les Tom Clancy, les Frederick Forsyth, donc tout un imaginaire qui ne m'a pas déserté.
13: Rémi Carlu.
14: Et votre passion pour les idées, elle arrivait à quel moment et par quel livre ?
15: D'aussi loin que je me souvienne, elle m'avait dit, dès lors que je quitte le niveau de l'enfance et l'organisation des guerres sur trois étages, ça m'a toujours passionné. La porte d'entrée, c'est assurément la question nationale québécoise. Mon père, la maison était une immense bibliothèque. J'admirais mon père qui aimait les idées, donc j'avais les idées moi aussi par effet d'imitation. Et les premières polémiques qui m'ont intéressé, c'était la question nationale québécoise, c'était le clivage gauche-droite, ces questions m'ont rapidement passionné. Je me souviens, quelque part à 12 ou 13 ans, peut-être 14, quelque chose comme ça, j'étais hanté à l'idée que j'avais pas trouvé mon sujet de doctorat. C'était quand même prenant un peu d'avance. Et j'avais trouvé comme sujet, mon père avait trouvé que c'était pas mal. Quand on est jeune, on est un peu idiot. Donc, je voulais comparer la Russie post-communiste et l'Allemagne post-première guerre mondiale. Et donc, j'ai eu l'esprit tranquille pour plusieurs années. Donc, j'avais trouvé mon sujet de doctorat. Finalement, j'ai travaillé sur autre chose. Mais j'ai souvenir d'avoir trouvé une forme d'apaisement existentiel dans cette première réponse.
13: Et alors, votre père était professeur?
15: Ouais.
13: À l'université ?
15: Alors, on appelle ça le cégep au Québec. Donc, le cégep, c'est un niveau entre le secondaire et l'université. Ça correspond au premier niveau, à la première année universitaire ailleurs dans le monde occidental. Et il était professeur d'histoire, donc d'histoire de la civilisation occidentale et histoire du Québec.
13: Ah oui, donc vous avez été bercé à l'histoire, bercé...
15: C'était le premier mode de connaissance du monde. C'est-à-dire, mon paternel considérait que l'histoire, bien davantage que la sociologie, il n'avait pas tort, éduquait les hommes à la complexité des circonstances, évitait de les enfermer dans un système. Il détestait, dans les livres de sociologie, le fait que les 150 premières pages étaient de la théorie pour justifier les 30 pages d'analyse qui allaient suivre avec des faits. Ça l'a toujours énervé au possible, avec raison. La philosophie me passionnait aussi, et c'est pour ça que j'ai fait mon premier passage en philo avant d'aller en socio. Et j'aurais probablement voulu le suivre en histoire, mais je n'avais pas la passion des archives.
13: Alors, qu'est-ce qui vous a formé intellectuellement, politiquement, philosophiquement ? Alors, je suppose évidemment un grand apport de votre père,
15: oui,
13: en tant que professeur, puis vous l'aviez dit vous-même, vous, par mimétisme, vous repreniez également ses idées, mais ensuite, alors, au-delà des livres, des personnes que vous avez rencontrées, ou ça s'est passé vraiment par la lecture, par les... la politique,
15: la lecture, assurément, la vie politique aussi. J'étais militant très très jeune, ce qui fait que j'ai développé un rapport assez réaliste à la politique et même à la philosophie politique. Je faisais de la philo à l'Université de Montréal et je m'exaspérais en philo politique des constructeurs de systèmes désincarnés. C'est-à-dire, je me souviens, d'ailleurs je le raconte dans le livre, c'est une conversation, je pense que ça doit faire 3 ou 4 semaines que je suis en philo à l'Université de Montréal, puis on est 3 ou 4 jeunes hommes, on discute à la pause. Je précise tout de suite que le mot que j'utilisais, péquiste, ça veut dire membre du Parti québécois. Donc on parle quelques amis, puis l'un d'entre eux, je me souviens encore, ça dit « moi je suis kantien ». L'autre dit « moi je suis nietzschéen ». Le troisième de mémoire dit « moi je suis hegelien », puis moi je suis péquiste ». Donc donc la politique m'a formé, premièrement, à avoir des attentes modérées envers le pouvoir, envers la société, des attentes modérées envers la bête humaine. Par ailleurs, m'a rappelé qu'il y a peu de sentiments aussi nobles que le combat en commun des camarades pour telle ou telle cause. La plupart de mes amitiés québécoises sont des amitiés qui ont pris forme d'une manière ou de l'autre dans l'engagement indépendantiste de mes jeunes années. D'autres amis se sont greffés à tout ça, évidemment, au fil des ans. Mais c'est la première expérience, c'est l'expérience vitale. Et même, je dirais même en France, l'amitié, pour moi, et la culture du... L'amitié est la seule relation sociale authentiquement égalitaire, et par ailleurs, c'est l'amitié sous le signe du combat commun, est une amitié exaltante. Donc, et ajouter à ça les lectures, la découverte assez jeune de Raymond Aron, de Julien Freund, des auteurs qui m'imposent moins quelque chose qu'ils ne traduisent des intuitions, la découverte d'Alain Finkielkraut ensuite. Donc, tout ça va me conduire vers un chemin dont je n'ai jamais vraiment dévié.
13: Rémi Carlu.
14: Par rapport à aujourd'hui, quelle était votre pensée politique à l'époque? Sur quel point avez-vous beaucoup changé?
15: Sur le fond des choses, je pense à peu près avoir toujours pensé... La matrice, j'ai pas connu de grands moments de basculement en disant « j'étais cela, désormais je suis autre chose ». J'ai l'impression d'avoir à peu près toujours été dans la même ligne. Ensuite, la pensée se complexifie, se simplifie aussi, soit dit en passant. Quelquefois, dans la jeunesse, on aime les constructions théoriques absolument passionnantes qui nous donnent le sentiment de notre complexité, et on découvre finalement qu'on est tout simplement dans la production du brouillard mental. Donc, il y a des positions, entre guillemets, des sujets sur lesquels j'ai évolué, mais parce que je pense que les circonstances nous y obligeaient. Je suis un jeune Québécois de 1980. La géographie à ses droits, j'étais spontanément pro-américain. Je le demeure d'une certaine manière, mais je suis beaucoup plus sceptique aujourd'hui à l'endroit de l'Empire de notre temps, et je ne m'identifie plus comme on pouvait le faire trop spontanément. En tant que Québécois, je ne m'identifie plus immédiatement aux querelles et aux passions de l'Empire. Plus les années passent, plus je me sens, non pas hostile, mais quand même relativement étranger aux Américains, tout en sachant que je partage avec eux un continent.
13: Romaric Sangars.
19: Oui, Mathieu, côté en France, quand on devient conservateur au cours de sa jeunesse ou de ses années d'étudiant, on passe évidemment par un moment conflictuel avec le climat idéologique dans lequel on est éduqué, et par la télévision et par l'institution scolaire. Comment cela se passe-t-il au Québec? Est-ce qu'il y a un conflit? Est-ce qu'il y a une révélation? Ou est-ce que, quel est le cadre?
15: De la même manière, moi, pas dans la famille. Le père était assez conservateur, la famille était assez conservatrice. Mais à l'université, je me souviens très... Bon, j'ai toujours su que j'étais de droite. Globalement, j'ai pas souvenir d'avoir pensé que j'étais peut-être un homme de gauche. J'ai tout de suite compris que l'environnement intellectuel dominant au Québec était assez à gauche. J'ai cherché le bon terme en droite, conservatisme, droite. Selon les circonstances, un me semblait plus pertinent que l'autre. À l'université, je me souviens très bien, j'y entre en 1999 en philo, et là, la grande passion du moment, c'était par exemple John Rawls, un philosophe américain, et ça m'ennuyait profondément, cette espèce de contractualisme progressiste idéaliste. Je me tournais vers les philosophes du réalisme politique avec beaucoup d'intérêt. Mais je me rappelle même avant ça, quand j'étais au cégep, donc vers 16, 17, 18 ans, j'écrivais des textes dans un journal étudiant, que j'avais le titre de ma chronique, c'était « De l'œil droit ». Et je multipliais les papiers, puis je me souviens, je pense, vers 17-18 ans, un papier genre que je n'avais pas pensé à ça depuis longtemps, dans la presse, au journal québécois, pour le droit de respirer à droite. Donc je nommais droite mon désir d'oxygène dans l'espace intellectuel, le progressisme québécois dominant. Et puisque j'étais par ailleurs militant au Parti québécois, qui est un parti indépendantiste de coalition, mais où le sentiment, l'idéologie dominante était assez à gauche, se dire de droite était une manière de rappeler que l'indépendance n'appartenait pas à la gauche, n'appartenait pas aux progressistes, mais ça impliquait quand même une perpétuelle lutte. Et puis ensuite, dans le cadre du parcours universitaire, sachant que dans l'université québécoise comme en France, l'extrême droite commence au centre-gauche, et bien ça m'a valu quelques soucis ensuite dans mon parcours.
13: Alors, vous avez dit que vous étiez militant, mais alors militant au sein du parti, mais militant également dans une université. Et c'est quoi Mathieu Bock-Côté militant ? C'est quelqu'un qui donne du coup point, qui colle, ou qui fait des grands discours sur les estrades et qui publie des textes ou des revues universitaires.
15: Alors,
13: des revues
15: la, dans l'université. La culture du coup de poing, heureusement, n'est pas dans la culture politique québécoise. Donc, ce que c'était, ben alors vous avez, en France, on colle des affiches. Chez nous, on pose des pancartes. Donc, des pancartes électorales. Donc, combien de fois, mais l'élection est déclenchée le lendemain matin ou, donc, alors, de 21h, ou de 20h à 4h, 5h du matin, on allait poser des pancartes un peu partout pour s'assurer de gagner la bataille des pancartes dans nos circonscriptions. J'étais très actif dans les instances du Parti québécois. J'étais très actif aussi à l'Université de Montréal et ailleurs avec j'animais le comité, la cellule, on disait la cellule du Parti québécois. Donc, j'organisais conférences, faut se passer des tracts à 7h du matin pour s'assurer de manquer personne qui rentre à l'université. Donc, et par ailleurs, j'étais toujours l'intello de la bande. Donc, quand il y avait un journal le journal de l'aile jeunesse, le journal de, j'étais très impliqué chez les jeunes péquistes. Puis ensuite, assez rapidement, mes polémiques militantes. Puis ensuite, quelque part autour de 23 ans, ou quelque chose comme ça, j'ai rejoint le cabinet du chef de l'opposition officielle comme conseiller et plume, qui était Bernard Landry, qui avait été au premier ministre auparavant, et du Parti québécois toujours. Et nous sommes devenus amis. Donc on a une relation qui s'est développée ensuite sur plusieurs années. Lorsqu'il est mort en 2017, je ne me trompe pas, il avait demandé à ce que je sois le dernier à parler à ses funérailles, comme s'il me transmettait le flambeau de l'indépendance, ce qui m'avait touché.
13: Rémi Carlu.
14: Donc là, vous, la vie contemplative pure ne vous a jamais intéressé en tant que tel ? C'était toujours destiné à un combat ?
15: Ça vient ensemble. J'ai pas une vocation contemplative. Il m'arrive d'avoir quelquefois des aspirations, des velléités contemplatives. Je me retire du monde et je lis tranquillement à l'abri des combats de la cité. J'aime me faire croire, mais mes amis ne me croient pas quand je le dis, que si le Québec était déjà indépendant, devenu indépendant en 80 ou 95. Et puis si l'Occident n'était pas assiégé, submergé, j'aurais eu une vie tranquille d'universitaire, un peu comme Henry Jones dans Indiana Jones 3.
13: C'était pas si tranquille à la fin quand même.
15: Ben ça c'est bien malgré lui. Donc la dimension, la vie universitaire, la vie intellectuelle m'a toujours passionné. Elle ne m'intéresse pas que dans sa dimension pratique, mais ma porte d'entrée dans cette vie, c'était la vie intellectuelle au cœur de la cité. Ensuite, heureusement, l'ensemble de mes passions intellectuelles ne s'épuisent pas dans le combat politique, loin de là. Mais dans mon parcours, tout ça est un peu indissociable.
14: Donc c'est par sens du devoir que vous descendez dans l'arène, en somme.
15: Bah ça, c'est une version positive que je me raconte de moi-même. D'autres diraient que j'ai une forme de dimension mégalomane, que je me prends pour le roi du monde. Bon, moi, dans mon esprit, dans le récit que je me fais de moi-même, c'est par devoir que je me mêle de la cité, parce que dans un monde autre, j'aurais eu une vie plus tranquille. Vous dites contemplative. De professeurs qui auraient eu, bon, je me connais, là, j'aurais eu une tribune hebdomadaire ou mensuelle quelque part. Mais bon, les circonstances en ont voulu autrement et on n'est pas maître intégralement de tout ce qu'on fait dans sa vie. Elle nous conduit quelque part et on essaie de demeurer fidèle à sa vocation.
13: Et vous avez dit qu'il n'y a pas de culture du coup de poing au Québec. La violence en politique n'existe pas au Québec. Il n'y a pas d'affrontement. Il n'y a pas comme en France.
15: Il n'y a pas l'équivalent du quartier latin. C'est-à-dire, il y a eu des moments de violence politique dans les années 70. En 2012, il y a eu une crise étudiante majeure où les gens se sont un peu tapés sur la gueule. Mais globalement, ça fait pas partie de la culture politique québécoise, qui est une culture assez tranquille, assez pragmatique, assez prosaïque. L'idée de voir des rangées de jeunes se taper dessus, se prenant chacun pour la frange avancée de la révolution, de la contre-révolution, a quelque chose de terriblement folklorique pour nous.
13: Alors, quels sont les, vous savez, il y a souvent, quand on fait de la politique ou quand on fait du débat d'idées, on a souvent des maîtres, qui traînent toujours sur un coin de table ou sur la table de chevet, on replonge dedans en disant qu'est-ce qu'il en aurait pensé ou qu'est-ce qu'il dirait. Quels sont vos maîtres à vous qui vous éclairent encore aujourd'hui?
15: Alors, ben ça vous en reprendra pas. Aron, assurément. Revel, Freunde, François Furet, Russell Kirk, assurément. William Buckley, Irving Kristol. Donc, des auteurs des deux côtés.
13: J'espère que vous avez une grande table de nuit, parce qu'il y a beaucoup d'auteurs. Ah
15: ouais, vous en parlerez à mon épouse qui pourrait vous dire que c'est... La table de nuit est occupée. c'est un problème. Mais en ce moment, cela dit, ce qu'il y a sur ma table de nuit, c'est que là, je suis dans un moment trotsky en ce moment. Donc, j'ai la biographie en trois tomes. Je perds Isaac Deutscher. J'ai le Ma vie de Trotsky. J'ai une série de longues choses que j'ai soit déjà lues ou que j'ai pas encore lues. Donc, normalement, les deux dernières heures avant de me coucher, je me plonge ardemment en Trotsky.
13: Et au-delà des personnalités d'extrême gauche ou de gauche que vous lisez à travers des biographies ou à travers leur autobiographie, est-ce qu'il y a des intellectuels de gauche que vous lisez avec plaisir ou même avec admiration?
15: Je Honnêtement, j'ai lu Foucault avec passion, mais une passion rageuse, parce que j'avais l'impression d'être devant un génie luciférien. C'est-à-dire qu'il est d'une intelligence époustouflante, il voit tout dans son système, mais une fois qu'il a traversé le réel, il ne reste que des cendres. Mais c'est une intelligence géniale et déréglée. Je lis, mais parce qu'il m'exaspère, Habermas, par exemple. Habermas, je l'ai lu toute ma vie, en le détestant toute ma vie, mais en ne pouvant pas m'empêcher de continuer à faire de la boxe mentale avec lui, tellement il incarnait tout ce que je trouvais insensé. J'ai lu, quoi qu'on en dise, Marx, c'est pas une grande passion, mais je trouve que c'est quand même une espèce de passage obligé dans la formation intellectuelle. Et puisque ma thèse de doctorat était consacrée quand même beaucoup à l'histoire des mutations de la gauche des années 50 à aujourd'hui, je n'ai pas eu de déplaisir à lire tous ces grands penseurs de gauche, même si j'y étais profondément étranger, même si ce n'était pas ma manière de voir le monde. Mais que ce soit chez les plus anciens, que ce soit bon Marcuse, on en parlait tantôt, que ce soit Poulanzas, Castoriadis, les plus récents, Giddens, Ulrich Beck, tout ça, j'aime lire le camp d'en face.
13: Alors c'est amusant, pour l'instant, nous n'avons cité que des politologues ou des intellectuels ou des philosophes. Pourtant, il y a quand même deux écrivains qui reviennent assez régulièrement, soit dans vos chroniques, soit qu'elles soient écrites, ou qu'elles soient à la télé ou en radio, et même lorsque vous parlez en échange plus privé, sont plutôt des romanciers, oui. Raspail et Tolkien.
15: Ah oui, bien sûr. Ben, je pourrais ajouter à ce compte-là, je pourrais ajouter aussi Miloche, Orwell et tout ça, ou Kessler. Alors Raspail, parce que c'est le génie de la désolation. C'est-à-dire, il pose une question qui est presque une question éthique. Que faire une fois que le monde auquel on tient s'est effondré? Une question. Et là, donc, c'est une éthique, non pas de la consolation, mais c'est une éthique du que reste-t-il une fois que l'essentiel est tombé. Bon. Et c'est une plume qui est à la fois tonique et désespérée. C'est assez fascinant. Une forme de virilité désespérée. Dans le cas de Tolkien, c'est autre chose. C'est le plus beau des récits. Voilà, des hommes, je parle des hobbits qui sont tranquilles chez eux, qu'on leur fiche la paix, foutez-nous la paix. Et là, l'histoire les sollicite. Donc, ils doivent sortir de chez eux, rencontrer d'autres gens, faire une sainte alliance, aller vaincre le méchant, détruire le mal, rentrer chez eux, ripailler à nouveau. Je trouve que ça correspond quand même à une forme d'éthique. Et par ailleurs, dans tout ça, il y a la figure du roi qui revient, qui unit les hommes, qui pourrait se désunir, mais qui finiront par se désunir encore une fois. Il y a chez Tolkien, une forme de... C'est le mythe, l'imaginaire mythique de droite, c'est-à-dire c'est cette idée, l'union circonstancielle des hommes pour accomplir une grande tâche, la beauté de l'héroïsme, le désir du retour chez soi. J'ai toujours aimé, j'ai lu Tolkien beaucoup. Ensuite, quand j'ai vu les films, ben là, je les ai regardés. Ensuite, il m'arrive de le relire, tout simplement, pour retrouver le texte d'origine.
13: Alors, on parle beaucoup donc de la France à travers, pas Tolkien, mais dommage qu'il soit pas français, mais Raspail, puis Aron, puis Foucault également. Mais alors, quel a été votre premier contact avec la France? Donc, vous avez été élevé politiquement dans l'indépendance,
15: ouais.
13: Par votre père, et donc, au niveau de la France, est-ce que la France a toujours été présente?
15: Une évidence absolue.
13: Dès le début chez vous?
15: Ouais. Je le dis dans le livre, à 15 ans, mon paternel m'offre les mémoires d'Aron. Je suis enfant, je vois dans la bibliothèque de la maison Bertrand Jouvenel, Raymond Ruyer, Léon Blois, Balzac. Tout son univers était là. Donc la France était une évidence pour nous, comme elle l'est pour tant et tant de Québécois qui ont la... Si c'est pas la fidélité aux origines, à tout le moins le sens de leurs origines. Et cette certitude absolue que quand on veut se projeter dans le monde, c'est parce qu'il y a la France. Le français est une langue universelle. Ce n'est pas simplement la langue vaincue d'une petite tribu oubliée en Amérique. Ce qui fait que la langue était partout présente. Mon père, par ailleurs, adorait le cinéma français. Ça vient ensemble. Le vin français, le fromage français, la cuisine française, la pensée française, la philosophie française. Donc, tout ça allait de soi, sans pour autant qu'on se prenne pour des Français.
13: Rémi Carlu.
14: Et votre premier voyage en France?
15: Ah oui, je raconte dans le livre, mais là j'ai l'air un peu idiot. c'est en 2004, je crois. Donc c'est un colloque pour les entretiens Jacques Cartier, donc c'est à Lyon. Et on me dit d'ailleurs, c'est bon, son premier voyage en France, prends 2 semaines ou 2 semaines et demie, tu auras l'occasion de visiter, voyager Lyon, tout ça, autour de Lyon. Mais j'apporte dans mes bagages les origines de la France contemporaine d'Hippolyte Taine. Mm-hmm. Et donc je fais mon colloque là au début, puis ensuite je m'enferme dans ma chambre pour lire les origines de la France contemporaine, et j'en sors à peu près pas pendant 2 semaines pour lire ça au complet. Donc à un moment donné, je me lève la tête, je dis ah oui, il faudrait que je retourne chez moi, franchement. Donc pendant 2 semaines, je ne lis que Taine, complètement étranger à la ville de Lyon, que je n'ai redécouvert que des années plus tard, parce que je pense encore à la pauvre femme de chambre qui a dû entrer dans cette chambre ensuite en disant, mais ça sent, ça, je suppose qu'elle a dit ça sent le mort. Parce que je m'y étais enfermé. C'était terrible. Donc, je commandais à bouffer, ainsi de suite, pour pouvoir lire tranquillement Hippolyte Ten sans qu'on me dérange. Donc, c'est comme si c'était le premier d'Andrieux qui m'a interviewé, dit, il voit une forme d'acte manqué. Oui. Mais non, c'est vraiment que Ten est passionnant.
13: Vous êtes bien dans Restons Courtois, l'émission de débat de Radio Courtoisie, et nous conversons avec Mathieu Boccoté parce qu'il publie un livre d'entretien passionnant avec Laurent Dandrieu, Le pessimiste joyeux. Vous commencez à comprendre pourquoi à la fois il est pessimiste et pourquoi il est joyeux. Le temps d'un petit message et on continue cette conversation.
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13: Et oui, les 18h, vous êtes dans Restons courtois, l'émission de débat de Radio Courtoisie. Et nous recevons donc Mathieu Boccoté qui publie son livre d'entretien avec notre confrère et ami Laurent Dandrieu, Le pessimiste joyeux. Alors nous parlions de votre premier séjour réussi en France, coincé dans une chambre d'hôtel à Liertain. Pourquoi pas. Alors en France, il y a un sujet de débat. Alors, comme vous le découvrez, chers amis, dans le prochain numéro de l'Incorrect, il y a deux sujets de débat très importants. La date de la mort du rock'n'roll et la mort de la France. Et puis un troisième débat qui arrive en France, c'est qui a la paternité de Mathieu Boccoté. Tout le monde se réclame de Mathieu Boccoté. On a le Figaro, on a des intellectuels en disant « Oh, c'est moi le premier, c'est moi le premier ». Comment êtes-vous arrivé dans la vie médiatique et intellectuelle en France ?
15: Mon Dieu, étape par étape. 2007, non, le premier, mis à part le premier voyage en 2004, ben oui, à Lyon, où je suis invité à écrire à partir de ce moment-là dans une revue Controverse qui avait été lancée par Shmuel Trigano, dans laquelle j'avais publié quelques papiers. En 2007, je suis de passage ici pour un colloque, encore une fois, c'est dans le cadre de la présidentielle, un colloque franco-québécois à la Sorbonne. Et un ami d'amis dit à Alain Finkielkraut, tu devrais inviter Boccoté pour une émission, ce serait pas mal. J'ai 26 ans et il m'invite, donc avec un autre Québécois d'ailleurs, Louis Balthazar. Donc j'ai fait mon premier passage à réplique, donc j'ai 26 ans, je crois que c'est la veille d'ailleurs de l'élection présidentielle de 2007. Bon, il y a ça, donc il y a la filière Finky. Ce passage par Finky, donc l'année qui suit ou l'année qui l'autre d'après, je rencontre Jean Sévilla à Montréal, qui parle de mon premier livre dans le Figaro Magazine dans... je sais pas, quelques mois plus tard, la dénationalisation tranquille. Brice Couturier aussi, de passage au Québec en 2009, m'invite à son émission du grain à moudre à l'époque, que je referai, non, en 2008, que je la referai en 2009 de passage à Paris. Donc, et un moment donné, bon, je vous évite les détails, mais en 2013 ou 14, ouais, 2014, Le Figaro Vox vient d'être lancé, quelque chose comme ça. Puis c'est l'époque de Facebook qui occupe la place dans nos vies. Donc, je sais pas pourquoi Guillaume Perrault s'ajoute ou j'ajoute Guillaume Perrault sur Facebook. Je reçois un message 5 minutes plus tard en me disant, cher Mathieu Boccoté, je me souviens très bien de votre passage, chez Alain Finkielkraut en 2007. Là, il me résume tout, il connaît tout du Québec. C'est absolument étonnant.
13: Et Guillaume Perrault, qui était le patron du Figaro Vox.
15: Exactement. Et qui, donc, m'invite à faire un premier papier. Très bien. Là, on perd les élections en 2014 au Québec. Ça me brise le cœur, Centurion. Donc, qu'est-ce que je fais? Je viens à ma compagne, je pars 2 semaines à Paris pour me changer les idées. Et je rencontre à ce moment-là donc Guillaume Perrault la première fois, Vincent Trémollet qui m'associe au Figaro Vox, donc je commence à faire un papier régulièrement. Entre-temps, par ailleurs, j'avais rencontré aussi en 2014 Laurent Dandrieu au Québec qui deviendra un ami. Donc toutes ces sources, en fait, ces origines sont nombreuses. Comme dirait l'autre, j'ai des origines multiples, mais qui globalement appartiennent tous à peu près au même univers. Et oui, je pourrais nommer d'autres gens, mais je dois beaucoup à beaucoup de gens.
13: Alors, vous êtes sociologue. Reconnaissons que le département ou le titre n'a pas super bonne presse en France. Alors, comment on devient sociologue ? Alors, pour quelle raison ?
15: Alors, il y a des raisons circonstancielles et fondamentales. La raison fondamentale, c'est que j'avais commencé en philo. J'ai commencé ma maîtrise en philo, vous diriez en français de France, le master. Et là, ce que devenait la philo m'énervait profondément. J'avais pas envie de jouer à la philosophie spéculative. Donc, et par ailleurs... la question du Québec m'habitait depuis toujours, et là j'avais une idée de ce que je voulais faire à la maîtrise, donc je passe en socio avec un professeur exceptionnel, Jacques Beauchemin, un très très grand professeur, un grand sociologue au Québec, qui me permet de mener les travaux. Donc je fais, pour moi, la philo, la socio, c'est l'occasion de faire à la fois de la philo, de la socio et de l'histoire. Donc c'est un choix circonstanciel lié à un maître de qualité qui a accepté d'accueillir mes travaux. Par ailleurs, la philo normative commençait vraiment à me taper sur les nerfs. Et la socio, et on l'oublie, la socio, dans son élan inaugural, au 20e, fin 19e, début 20e, je pense pas à Durkheim ici, Weber, Pareto, Mosca, Roberto Michels, la socio n'est pas une discipline de professeur de morale. Elle cherche à étudier les mécanismes de la reproduction sociale, l'imaginaire collectif, les principes de la légitimité, le circuit par lequel se forment et se décomposent des élites. Donc, il y a un moment absolument passionnant en sociologie au début du 20e qui va jusqu'aux années 30, 40, tout ça. Ça se décompose. Ensuite, il y aura des sociologues qui prendront le relais. Aaron, James Burnham à sa manière, Jules Monroe. Mais la sociologie sera confisquée à partir des années 50-60 par un progressisme marxisant absolument insupportable. Mais il est possible encore, d'une certaine manière, de faire de la sociologie autrement, si on le souhaite. Tout en, le prix à payer, c'est d'accepter de ne pas faire carrière dans un département de sociologie ensuite.
13: Alors justement, vous qui observez, parce que c'est le principe aussi d'un sociologue, ce qui se passe devant vous, alors pas avec les lunettes progressistes, vous ne regardez pas le pays tel que vous voudriez qu'il soit, comme Delphine Ernotte, mais tel qu'il est, même si on a tous envie et des désirs sur la France et puis vous, le Québec. Mais qu'est-ce que vous observez de cette génération qui nous succède? On appartient à peu près à la même génération, avec Romaric également, Rémi un peu plus jeune. Quelle différence faites-vous entre notre génération et celle qui arrive, et surtout dans le camp du camp national ou de la droite en général?
15: Alors, nous avons intériorisé, pour le meilleur et pour le pire, beaucoup plus d'interdits. C'est-à-dire, nous appartenons à un espace intellectuel et mental où nous avons comme interlocuteurs des progressistes que nous devons, sinon convaincre, à tout le moins nous devons nous installer dans le débat comme leur interlocuteur légitime. Donc, on trouve normal, psychologiquement, parce qu'on était formé comme ça, d'être le camp conservateur minoritaire dans un espace public mainstream progressiste, et ce qu'on veut, c'est être intégré à cette conversation publique, ce qui implique par ailleurs des arguments plus sophistiqués, plus raffinés, pour le meilleur et pour le pire. Quelquefois, ça peut devenir tout simplement inintelligible. La jeune génération arrive, le contexte de production de l'espace public n'est plus le même, le système de légitimité n'est plus le même, et la jeune génération arrive de manière beaucoup plus décomplexée, entre guillemets, mais ne passe plus par ailleurs par l'étape, quoi qu'on en dise, de la formation intellectuelle longue, le rapport aux livres, la fréquentation des colloques, la publication le rituel du premier ouvrage, bien que ça existe encore. Donc on a une jeune génération infiniment plus désinhibée et qui ne rencontre plus son adversaire. Donc le bon côté, c'est qu'elle elle a une parole libre. On est quelquefois étonné, on les entend parler, on se dit, ah, franchement, ils se permettent de tout dire. Puis secrètement, on n'est pas en désaccord. Mais au même moment, on se dit, il n'est pas trop mal quelquefois d'avoir cette petite étape d'inhibition mentale pour être capable de proposer un argument qui soit autre chose que l'intellectualisation d'un ressenti. Donc ça, ils sont probablement plus libres, plus désespérés aussi. Je pense que c'est une autre chose qu'on voit. Vous, moi, Romaric, Rémi, on est quand même nés dans un monde où le peuple historique français ou québécois était clairement majoritaire chez lui. On n'a pas fait l'expérience, ou à tout le moins, si c'est le cas, j'en serais surpris, de la mise en minorité identitaire que connaissent aujourd'hui les jeunes générations qui ont compris qu'elles étaient désormais en minorité démographique, probablement dans leur pays, ou à tout le moins, certainement dans plusieurs quartiers. Je note par ailleurs que dans ma génération, bon, c'est plus mon cas que le vôtre, mais pas tant que ça non plus, on est quand même plus libéraux. Je ne vais pas vous insulter, mais plus libéraux sur les mœurs, c'est-à-dire on comprend la complexité de l'âme humaine, ce que j'appelle poliment les vies complexes et dédoublées. La jeune génération a une forme de rigorisme moral qui l'honore probablement, mais qui peut me terrifier quelquefois. Vous savez, j'ai la fille d'un ami qui, une fois dans un dîner, nous explique, on est trois ou quatre, il nous explique, avec nos propos un peu libéraux, il nous explique que l'ami est catholique et sa fille l'est encore plus, qu'on va finalement tous finir en enfer avec ce qu'on dit. C'est quand même assez étonnant, cette promesse d'enfer, en fait, au terme d'un dîner, par ailleurs fort agréable, elle continue de nous parler au même moment. Vous la connaissez peut-être?
13: Non, je sais pas. Mais peut-être parce qu'elle voulait vous éviter l'enfer et qu'elle vous disait, bon, Mathieu, il faut peut-être faire deux, trois accommodements.
15: Oui, mais c'est à ce moment qu'on se dit que le patron se met, nous comprend, connaît nos petites faiblesses, se montre fondamentalement tolérant et va nous pardonner ce petit biscuit en plus qu'on s'est permis, cette petite gourmandise. Ah bon, ce petit bout de fromage en
13: biscuit,
15: de
13: toute façon.
15: Moi j'ai senti dans la jeune génération, il suffit d'un bout de fromage en trop pour déjà passer beaucoup trop de temps purgatoire, si c'est pas l'enfer.
13: Mais on reviendra sur votre catholicisme, parce que c'est une partie aussi importante, et puis les gens ne connaissent peut-être un peu moins. mais qui est importante en tout cas sur dans votre parcours, dans votre vie. Mais vous pensez pas aussi que cette nouvelle génération a une radicalité, parce que déjà c'est dû à l'âge, on est plus radicaux quand on est jeune, et peut-être qu'aujourd'hui on est encore ado et 25 ans, alors qu'il y a 50 ans ou 70 ans ou un siècle, on était presque adulte à 15 ans, et peut-être que c'est simplement un retour de balancier.
15: Oui. Alors, mais la tentation puritaine que je vois quand même aujourd'hui, la volonté d'avoir une existence, que je dirais en extrême conformité avec ses actes, donc l'incapacité d'avoir de comprendre qu'il y a inévitablement une faille dans le cœur humain, il y a inévitablement un écart entre la représentation sociale qu'on donne de soi et nos vérités intimes, la volonté d'avoir un cadre très très rigide. Dans l'exemple, je note ça, je dis pas ça pour faire mon, je veux pas jouer au boomer, bien qu'au fond de moi-même, je sais que je suis le dernier boomer, mais c'est mon Pascal Brucknerisme. Mais je vois, j'aime beaucoup Bruckner en passant, mais je vois cette jeune génération qui a une forme de désir d'absolu, mais moi, je trouve l'absolu, faut placer ça quand même dans les bons sujets, c'est-à-dire, par exemple, le refus de l'impôt, ou l'indépendance du Québec, mais un absolu des comportements quotidiens, le désir de ritualiser son existence exagérément. Je confesse que c'est pas trop dans mon imaginaire, mais ça, c'est un tout petit milieu que je connais. Ensuite, je pense que l'immense majorité vit aujourd'hui, quand même, quand on quitte le milieu des jeunes intellectuels dans la droite nationale, l'immense majorité vit dans la déshérence, le nihilisme, et une forme de désir de scarification physique et morale permanent, mais c'est pas notre environnement.
13: Romaric, qui s'engage.
19: Oui, vous parlez là-dedans, dans ce puritanisme, il y a aussi une nécessité de nouveaux absolus et un retour du religieux aussi en Europe. Qu'en est-il du Québec, qui est un pays qui a été fait un peu par les jésuites en grande partie, et il y a eu une grande... vous en parlez un peu d'ailleurs au début de votre livre, mais quel est ce rapport à la religion au Québec par rapport à l'Europe, où le rejet et la prééminence de l'Église a été aussi beaucoup plus tardive?
15: Alors, on pourrait dire dès les origines de la colonie, jusqu'à la conquête, l'Église a quand même joué un rôle central dans l'Église, dans la formation de l'identité québécoise. Elle jouera un rôle encore plus grand de 1840 à 1960. Donc, en 1840, il y a l'acte d'union, je vous résume, là, il y a une insurrection, encore une fois, on perd, les Anglais nous massacrent. Et qu'est-ce qui reste? Eh bien, les Anglais nous font perdre notre existence politique, qui était le Bas-Canada à l'époque. La seule institution qui nous reste, c'est l'Église. Et l'Église va devenir, comme un peu pour les Irlandais ou les Polonais, l'Église-nation. L'Église va être absolument dominante, hégémonique, donc elle va, on lui doit immensément, on lui doit notre survie. Je pense que dans les 30 dernières années, avant sa chute, dans les années 60, donc 1930, 40, 50, 60, jusqu'au début des années 60, elle est devenue d'un cléricalisme étouffant. Mon père, qui n'avait pas d'anticatholicisme, ni primaire, ni secondaire, ni tertiaire, me racontait les dernières années de sa formation dans ce qu'on appelait le cours classique. Il y avait un côté, une forme de petit obscurantisme provincial qui pouvait être étouffant. Les Québécois, globalement, à partir des années 60, rejettent non seulement les excès, une forme de petit obscurantisme provincial qui pouvait être étouffant. Les Québécois, globalement, à partir des années 60, rejettent non seulement les excès du catholicisme, mais l'Église en tant que telle.

0: Au catholicisme, avec une perspicacité remarquable, c'est la faute aux réseaux sociaux et c'est la faute à TikTok. Et là, on a envie de dire, vous savez que par ailleurs, l'homme est un animal religieux comme disait Eliade, donc il va chercher à sacraliser quelque chose. Donc dès lors, il se peut que à la recherche de la foi, à la recherche du transcendant, à la recherche de sa propre identité, l'homme retrouve ce qui a été la religion de ses pères. Mais notre système médiatique et intellectuel ne sait pas quoi faire avec ça.
1: Petit message à nos auditeurs, et comme ça, chers auditeurs, je vous rappelle que vous pouvez participer à l'émission, en tout cas poser vos questions à nos invités par téléphone ou par courriel. Quel plaisir d'entendre Mathieu Bock-Côté sur les ondes de Radio Courtoisie, digne hérité de Pierre-Guy Parry, qui était lui aussi un pessimiste joyeux, à défaut d'être un optimiste anxieux. Continuons sur le catholicisme, cher Mathieu. Vous avez eu un gros pépin de santé en 2020, alors je précise que c'était avant que le Covid arrive, donc ça n'a rien à voir avec les vaccins. Vous avez failli y passer. Deux conséquences. À la suite, vous êtes rétabli, mais deux conséquences. Une religieuse, une esthétique.
0: Oui.
1: Alors peut-être qu'il y a un lien, évidemment. La première, c'est que vous avez fait votre première communion, oui. Puis quelques semaines ou quelques mois après votre confirmation. Puis vous avez opéré un deuxième changement, cette fois-ci vestimentaire. Fini les chemises au col mou, les jeans. Maintenant, place au costume sur mesure, au gilet, au chapeau et aux cravates. Expliquez-nous un peu ce changement radical.
0: Alors, c'est compliqué. Pour la religion, c'est... Depuis des années, je tournais autour de l'idée de faire ma première communion, ma confirmation. Puis les fois où je m'étais rapproché de l'Église pour le faire, les propos du prêtre m'avaient profondément exaspéré, donc je m'en étais éloigné. Je considérais que j'aimais mieux l'Église quand je l'aimais de loin. Janvier 2020, 3 janvier, cancer du rein. Donc là, ça nous oblige à nous poser quelques questions qu'on préférait ne pas se poser, qu'on préférait les reporter très tard dans sa vie. Et donc entre l'opération, on m'enlève un rein, et la pathologie un mois plus tard, on me dirait ce qu'il y en est. Ben, je me dis quand même, bon, faut que je sache globalement, il faut faire à quoi je crois en dernière instance, sachant que toute croyance est flottante, sachant que toute croyance vient avec un point d'interrogation. À quoi veux-je adhérer en dernière instance? Donc, je vais voir un prêtre, l'abbé Robert Gendreau à Montréal, et je lui explique, bon, globalement, mon parcours par rapport à ça. Je dis que j'ai toujours tourné autour d'eux, on pense que, peut-être bien que oui, peut-être bien que non. Et je lui dis, je préfère douter dans l'église, corps de l'église. Et il me dit, ça me convient très bien, le reste du chemin, on le fera ensemble. Donc, dans ce douter dans l'église plutôt qu'hors de l'église, j'ai fait ma première communion et ensuite ma confirmation. Puis ensuite, comme je me connais, j'ai des allers-retours de temps en temps. Donc de temps en temps, j'ai une réaction de païen à Rome qui voit arriver les premiers chrétiens. Puis de temps en temps, j'ai un attachement à la religion qui est néanmoins la mienne. De temps en temps, j'ai des moments de foi sans aucun doute. Ces moments sont formidables. Et dès qu'on cherche à les conceptualiser, s'en emparer un peu, immédiatement, ils se dissolvent. C'est insupportable. Donc ça, c'est la dimension religieuse. Pour ce qui est du reste, alors, c'est assez particulier. Septembre 2020, je constate qu'à cause de la maladie et tout ça, j'avais perdu quand même beaucoup de poids. Plus rien ne me fait. Et la vie est toujours très pratique dans ses origines. Donc là, il faut que je me dise, bah, c'est l'occasion de s'habiller correctement comme un adulte. Donc je vais chez un tailleur à Montréal. Puis finalement, acheter un costume ne suffit pas, pourquoi pas un deuxième. Et je commence à prendre un immense plaisir, finalement, à marquer ça. Ça devient presque un changement. Ça marque physiquement un changement dans l'existence. Le problème, évidemment, c'est qu'on perd du poids, mais qu'on le reprend. Puis on le repère et on le reprend. Et on le repère, on le reprend, on le reprend, on le reprend. Mais on le repère un peu quand même. Alors, dans cette séquence-là, pour le dire comme une de mes amies qui s'est moquée de moi en cette matière, elle a dit finalement, bon, tu perds du poids, t'en reprends, mais tu préfères porter la pochette que manger toujours du quinoa. Et je trouve que c'est une excellente manière. Donc, sachant qu'on doit se présenter à l'existence convenablement, sachant que je n'ai pas la vocation d'être une espèce de grand mince insupportable qui peut manger tout ce qu'il veut sans jamais engraisser, je hais ces gens, d'une certaine manière, une petite manière de résister à la décomposition générale, à l'affaissement des mœurs, à l'affaissement du bon sens, à l'affaissement esthétique, c'est quand même de s'habiller correctement en sortant de chez soi. Donc c'est une histoire toute simple.
1: Mais c'est devenu une vraie... disons que vous êtes plus fidèle au costume qu'au catholicisme, mais que c'est devenu une peut-être même une dissidence, parce que c'est, y a une vous parlez régulièrement avec Hugo Jacomet, ouais, que vous aviez reçu ici. On voit toute une nouvelle génération qui retrouve un sens dans l'habit, dans le bel habit.
0: Mais vous avez tout à fait raison. La société s'effondre. Voudrais-je demain la réformer, que j'aurai un pouvoir assez limité? Mais ce que je sais, c'est que chacun d'entre nous avons une emprise au moins minimale sur nos vies. Dès lors qu'on pense que le beau doit être incarné, dès lors qu'on pense que l'élégance est une réponse quand même à l'affaissement généralisé de l'esthétique, dès lors qu'on pense qu'on se tient plus droit quand on porte un costume que lorsqu'on est en t-shirt un peu dégueulasse, eh bien, tout ça fait en sorte que ça structure un rapport au monde. Donc, évidemment, tout ça est absolument secondaire et vain, et pourtant, c'est une manière agréable d'habiter le monde dans sa légèreté.

0: santé.
1: Je vous propose, avant de revenir à la France, parce qu'il faudra qu'on parle des mœurs françaises que vous avez épousées, non pas que vous... Au Québec, il n'y a pas de mœurs françaises, mais il y a des cultures assez différentes, et notamment des structures qui, autour du dîner et des banquets. Mais revenons un peu au Québec, parce que, bon, vous l'avez dit, vous avez toujours été indépendantiste. Déjà, est-ce qu'indépendantiste, on est forcément conservateur contre l'indépendantiste? On peut être indépendantiste et progressiste.
2: Oui, bien sûr. Longtemps, ça a même été majoritaire. Donc, mais en ces matières, moi, la question de l'indépendance transcende les autres. Donc, je préfère un Québec indépendant pendant 50 ans de gauche qu'un Québec de droite dans la fédération pour 50 ans. On y aura toujours moyen d'en finir politiquement, démocratiquement avec le progressisme. Mais quand on reste dans le Canada, on finit par se dissoudre comme peuple.
1: Alors, quel est l'enjeu aujourd'hui? Parce qu'il me semble qu'il y a des élections qui approchent et vous dites qu'il y a beaucoup d'idées fortes, quoi, et des chances plus importantes qu'avant que le Québec devienne indépendant. Alors, quel est l'enjeu aujourd'hui? Et ensuite, si le Québec est indépendant, concrètement, qu'est-ce que ça change et qu'est-ce qui se passe?
2: Alors, si le Parti québécois l'emporte le 5 octobre prochain, il y aura normalement, dans les années qui vont suivre, un référendum sur l'indépendance. Pour que ce référendum fonctionne, et l'enjeu, c'est que c'est un peu le référendum de la dernière chance. Pour quelle raison? Parce que les changements démographiques que vous connaissez et que nous connaissons, les changements démographiques favorisent le Canada, favorisent le camp fédéraliste, favorisent le Parti libéral. L'appui à l'indépendance se trouve dans la majorité historique francophone. Cette majorité, en 1995, faisait 82% du Québec. Aujourd'hui, les chiffres sont entre 74-77%, bon, selon les structures d'âge. Mais globalement, c'est un peu notre dernière chance. Donc, il faut foncer. Je crois que les Québécois, dès lors qu'ils vont se retrouver devant une proposition indépendantiste assumée, décomplexée au pouvoir, ça va désinhiber aussi la question nationale. Ça va en obliger plusieurs qui s'étaient réfugiés mentalement. Donc, je veux pas entendre parler de ça, donc je vote non. Ah, ok, d'accord. Donc, de quoi parlez-vous exactement? Si on réussit l'indépendance, en fait, si on gagne le référendum, il faut assurer la reconnaissance du Québec, donc international. Ça, la France a un rôle immense à jouer là-dedans. L'indépendance du Québec, c'est, par ailleurs, ça va confirmer pour tous, pour l'avenir du monde, premièrement, qu'un nouveau peuple et un nouveau pays est né en Amérique, que ce pays, dans ce pays, le français n'est pas une langue sur deux, c'est pas une langue optionnelle, c'est la langue fondatrice, c'est la culture fondatrice autour de laquelle nous nous rassemblons. Ça va assurer donc la pérennité de l'identité québécoise, ça va la déprovincialiser aussi. Parce que le drame du Québec dans le Canada, c'est qu'au niveau québécois, ça se vit sur le mode presque de la famille, de l'entre-soi, puis tout ce qui est régalien, important, la prétention universelle du lien politique se joue à Ottawa. Je pense que ça a toujours fait grand mal au Québec, cette idée que le Québec est l'entre-soi familial, mais les choses importantes, ça se gère ailleurs. Je pense que ce moment régalien québécois, ce moment, cette conquête de l'État, cette conquête de la souveraineté, va donner un véritable nouvel élan à l'identité québécoise, une forme de revitalisation assez remarquable. Donc, pour tout ça, ensuite, on verra. On n'est jamais certain de rien en politique, mais il ne me semble pas inimaginable qu'en octobre, il y ait un gouvernement indépendantiste et dans les 3 ou 4 prochaines années, il y ait un référendum gagnant sur l'indépendance.
1: Romaric, regarde.
3: Ben ça me fait penser cette perspective joyeuse aux théories de Dominique de Roux, je sais pas si vous voyez sur la troisième voie de l'international gaulliste, la France qui aurait été la chef de file des petites nations, de l'authenticité culturelle, de la singularité culturelle contre les grands empires, qu'ils soient à l'époque soviétique ou américains. Aujourd'hui, ça serait encore autre chose. Est-ce que dans ce cadre, par exemple, d'un Québec indépendant, on pourrait imaginer une résonance internationale, en fait, une nouvelle manière, finalement, de s'inscrire à l'international?
2: Je suis assez modeste dans mes aspirations. Je pense qu'un nouvel État indépendant doit naître en Amérique, dans une époque où l'État s'est fait absorber par la technostructure, dans une époque où l'État est ravagé par l'étatisme. Je vois très bien le monde dans lequel nous évoluons. Le Québec n'a pas vocation à refonder l'expérience du monde, refonder l'expérience du politique. Là où ça peut être intéressant, cela dit, c'est que ça rappelle le lien intime entre identité et citoyenneté, le lien intime entre identité et souveraineté. Ça rappelle le fait que il n'y a pas que les grands empires qui doivent marquer la marche du monde, que une petite nation, son droit d'autodétermination, de s'organiser par elle-même, que ce soit la Lituanie, l'Estonie, la Lettonie, la Pologne, que ce soit tous ces petits peuples qui n'ont pas vocation impériale, mais qui veulent se gouverner eux-mêmes. Donc, de ce point de vue, la cause québécoise a une dimension universelle. Mais, je rassure, le Québec indépendant sera un État aussi décevant, humain, imparfait, médiocre, que toutes les sociétés humaines depuis la nuit des temps jusqu'à la fin des temps, mais ce sera chez nous, et chez nous, on se gouvernera par nous-mêmes dans l'universelle déception humaine.
1: Nous avons des questions d'auditeurs. Première question, quelle est l'importance du journal Le Devoir de Montréal?
2: Alors, le journal Le Devoir, ça se veut le journal intellectuel au Québec, fondé par Henri Bourassa en 1910. C'était un grand journal. Aujourd'hui, c'est le bulletin paroissial de la gauche mondaine montréalaise. C'est une version moins intéressante de Libération.
1: D'autres questions. Dans les années 70, vos compatriotes chantaient « Les hommes vivront d'amour ». Que pensez-vous de cette chanson qui a enthousiasmé le public français?
2: Alors, c'est Raymond Lévesque, « Quand les hommes vivront d'amour », mais je préfère de lui d'autres chansons, notamment « C'est le Québec qui est mon pays » ou encore « Dans la famille Chartrand ». Ah, je voulais chanter « Dans la famille Chartrand, de père en fils depuis très très longtemps, on a toujours le muscle solide, l'œil vif et puis le gauche rapide. Il paraîtrait que l'ancêtre Chartrand fendait du bois rien qu'en le regardant, mais pour se tenir en forme, il lui fallait ah, tous les matins, planter son anglais. Alors, je précise qu'en québécois, planter, ça veut pas dire qu'un couteau, si je vais me péter la gueule. Donc, ça raconte le conflit des jeunes Canadiens français avec les Canadiens anglais à l'époque. Mais je la connais au complet. Hein. Je peux vous la faire pendant très longtemps, mais je ne vous l'imposerai pas intégralement.
1: Et est-ce que c'est chanté avec le même accent que vous, un accent plus prononcé?
2: Alors, oui, je pense que Raymond Lévesque avait un accent plus canadien-français traditionnel.
1: On écoutera la version de Mathieu Bock-Côté.
2: Mais oui, mais vous pouvez regarder la Reggie Chartrand, ça, c'est sur YouTube, vous allez la trouver, c'est quand même pas mal. Quand les hommes vivront d'amour, j'ai toujours trouvé ça un peu gnangnan, ça m'a toujours un peu tapé sur les nerfs. Je préfère les chansons de Félix Leclerc, de Claude Gauthier, de Gilles Vigneault, de Claude Léveillé à celle de Raymond Lévesque, qui par ailleurs a fait deux très belles chansons, mais celle-là n'est pas ma préférée.
1: Alors, revenons en France. Donc, vous êtes résident en France maintenant, ouais. Depuis quelques années. Mélenchon arrive au pouvoir, il prouvera que les OQTF peuvent être appliquées, parce qu'à mon avis, il vous enverra directement sur orbite là-bas. Vous renverra chez vous, en tout cas. Alors, il y a plein de points communs avec la France et le Québec, notamment la langue, mais il y a une divergence très importante, et c'est là qu'on voit qu'il y a une culture anglo-saxonne qui est encore importante au Québec, ce sont les dîners.
2: Ouais.
1: En France, on dit « viens dîner à la maison, on vient ». Au Québec, viens dîner à la maison, c'est par politesse et surtout on n'y va pas. Comment expliquer ça?
2: C'est que ça m'a frappé, vous racontez quelque chose, ça m'arrivait au Québec, effectivement, on se dit tu viendras souper à la maison. Je dis pas que ça arrive pas, je dis que c'est une formule de politesse. Bon, ça veut dire tu viendras souper à la maison dans le prochain siècle. Et là, alors qu'en France, c'est très sérieux, si on dit viens dîner à la maison, ça veut dire quelque chose. Et quand je le constate, donc j'ai dû passer les premières fois où je vais aller en France, je prenais pas au sérieux les invitations. Je disais, qu'est-ce qu'il veut? Bien sûr, oui, bien sûr, à un moment donné, j'ai l'air d'un type plutôt mal poli. Et un jour, j'ai vu donc l'importance du dîner, mais qui est une tradition merveilleuse à la française, la capacité qu'on a de rassembler les hommes, les femmes dans des dîners, où la conversation est pétillante, vivante, où c'est un moment d'amitié véritable qui se vit, alors que les Québécois sont plus un peuple familial, en quelque sorte, pour le meilleur et pour le pire, hein, je boude pas les miens, mais il y a un art de l'amitié à la française qui se vit dans le dîner et qui me semble tout à fait remarquable. Et surtout, il y a donc une amitié propre à la française. Je ne dis pas qu'elle n'existe pas au Québec, mais ce n'est pas le mode d'amitié dominant chez nous.
1: Une petite dernière question, cher Mathieu Bock-Côté, qu'est-ce que vous voyez encore en France ou à Paris qu'un Français ou un Parisien ne voit plus?
2: Le caractère absolument merveilleux de la France. La France se vit sur le mode de la déception permanente, du sentiment de l'échec, du sentiment de la décomposition. Or, quoi qu'on en dise, quand on vient de l'extérieur, on voit d'abord en ce pays ce qu'il y a de merveilleux. Ensuite, on constate le dérèglement de l'organisation sociale, mais ça, c'est circonstanciel. Je pense que le peuple français lui-même est fondamentalement un peuple lumineux.
1: Merci Mathieu Bock-Côté. Je vous rappelle donc votre dernier livre d'entretien publié avec notre ami Laurent Dondrieu, Le pessimiste joyeux. Vous avez eu un aperçu de ce que vous y trouverez. Il y a beaucoup plus de choses, évidemment. Donc, c'est chez Fayard, chers auditeurs. Évidemment, nous vous le conseillons. Vous allez chez votre libraire ou commandez-le sur les internets. Le temps d'un petit message et on se retrouve tout de suite après.
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1: Et oui, vous êtes toujours dans Restons courtois, l'émission de débat de Radio Courtoisie chaque jour de 17h30 à 19h30. Et je sais ce que vous dites, chers auditeurs, mais comment ça, Rémi Carlu n'a pas fait sa chronique? Qu'est-ce qui se passe? Tout fout le camp, c'est comme ça que les Anglais vont encore gagner la guerre. Eh ben non, on a juste décalé la chronique de Rémi Carlu qui est maintenant.
2: C'est et chère intelligence.
1: Vous allez nous parler d'euthanasie.
2: Et j'avais prévu de vous parler de Curtis Yarvin, cet intellectuel américain qui fait la une de l'incorrect ce mois-ci, mais un saint prêtre me rappelait dimanche dernier combien plus important était le combat qui se menait actuellement en nos contrées. Car vous n'êtes pas sans savoir, chers amis, que les sénateurs planchaient ces derniers jours sur la proposition de loi euthanasie. C'est ni plus ni moins le combat d'une génération qui se joue, sans doute même celui d'une civilisation. Je ne sais pas si l'on se rend tout à fait compte de ce qui est en jeu. Nos représentants s'apprêtent, par un simple vote, sans jamais avoir fait campagne sur le sujet lors des élections qui les ont vus élire, sans que les Français ne soient véritablement emparés de ce débat, ceci dans un contexte de crise institutionnelle et politique inédit qui n'offre pas la légitimité suffisante pour légiférer sur un tel sujet, nos représentants s'apprêtent, disais-je, dans ce cadre déplorable donc, à renverser le plus vieil interdit humain. Celui-là qui est inscrit dans le cœur de tout homme, notamment révélé par Dieu le Père à Moïse sur le mont Sinaï au XIIIe siècle avant Jésus-Christ. Tu ne tueras point. Cette loi morale sacrée a, depuis 3500 ans au moins, irradié par cercles concentriques, elle a aboli les sacrifices, elle a fait plier les tribus et renverser des empires pour gagner jusqu'aux extrémités de la terre. C'est cet interdit-là que nos petits députés voudraient abolir sans trembler.
1: Alors pourquoi le débat sur l'euthanasie n'a pas trouvé l'écho qu'il aurait dû ?
2: Ce qui est frappant dans ce débat, c'est effectivement la dissymétrie entre l'importance de la question et la faiblesse de son écho. Reconnaissons certes que les intellectuels ont à peu près fait le travail, que de nombreux livres de qualité ont été publiés pour couvrir tous les angles de la question, que certains députés et sénateurs même se sont levés pour dire avec force leur opposition à ce texte. Pourtant, l'euthanasie n'a jamais vraiment quitté l'arène et le calendrier étroitement politique pour devenir un véritable débat de société pendant 6 mois ou 1 an, sur lequel chaque Français aurait par la force des choses été sommé de prendre position. Aucun parti qui fasse tout son possible pour alerter l'opinion, aucune association de premier plan créée pour fédérer les oppositions, aucun grand rassemblement ou événement d'ampleur. C'est comme si le débat était resté confiné à une petite élite parisienne. Regardez les grandes manœuvres entreprises en 2013 au moment des manifs pour tous et comparez, on se demande, et c'est une question terrible, si tout a vraiment été fait pour empêcher la légalisation de l'euthanasie.
1: Et comment l'expliquez-vous ?
2: Ben, je l'explique d'au moins deux manières. La première, c'est l'efficacité proprement diabolique du langage du choix. Cette loi nous permettrait de maîtriser la mort, dernier point sur lequel a chopé la volonté boursouflée du moderne. Surtout, elle offrirait le choix à certains sans rien retirer aux autres. On ne pourrait donc pas rationnellement s'y opposer. Cette manière de présenter l'euthanasie comme un ajustement technique de l'offre législative au champ des possibles de notre volonté permet de désamorcer le débat sans même qu'il ait lieu. Au fond, l'euthanasie ne concernerait que ceux qui seraient favorables. Cette idée scandaleuse est bien sûr fausse. La légalisation de l'euthanasie obligera des médecins à tuer et donc à rompre le serment d'Hippocrate, provoquant par là une révolution copernicienne de la médecine pour faire du soignant un prestataire de service sommé de satisfaire les desiderata de ses patients clients. Surtout, la légalisation de l'euthanasie va renverser notre regard envers les plus vulnérables, leur et nous suggérant qu'un tel état ne vaut plus la peine d'être vécu. Légaliser l'euthanasie, c'est instiller chez toute personne en détresse l'idée qu'elle est devenue un fardeau et que ce serait pur égoïsme de vouloir vivre encore. À l'heure du wokisme qui devait dénoncer toutes les oppositions, c'est un imaginaire validiste auquel le progressisme veut donner force de loi. Cette idée fausse d'un choix sans conséquence pour les autres s'appuie sur une anthropologie tout aussi fausse, celle d'un homme monade vivant seul et pour lui-même, mu par les seules lumières de sa raison. La vie vraie, sentie et vécue n'a évidemment rien à voir avec cette mythologie libérale qui est utilisée pour détricoter notre dentelle civilisationnelle.
1: Et quelle est votre seconde explication ?
2: Eh bien, ma seconde thèse est plus stratégique. On avait dit des manifs pour tous qu'elle signait le retour au premier plan de la droite conservatrice et catholique dans le sillage d'un Patrick Buisson, par exemple. Malgré la défaite, les manifs avaient rassemblé plus d'1 million de personnes et recueilli près de 700 000 signatures. Elles avaient transformé un projet de loi en un véritable sujet de société. Elles avaient dicté l'agenda médiatique et politique, obtenu des gains non négligeables dans le texte final et accouché d'une jeune génération d'intellectuels qui peupleraient bientôt des revues nouvelles. 13 ans plus tard, on doit malheureusement conclure qu'au lieu d'un retour du conservatisme français, les manifs en furent le chant du cygne. À ce sursaut d'espérance, la succession d'échecs qui a suivi, Fillon, PMA pour tous, idéologie LGBT et trans, a apporté l'estocade. Avec CNews et tous ses magazines, la droite a rarement détenu une telle force de frappe, mais entre-temps, le populisme était venu reconfigurer le clivage droite-gauche sur d'autres problématiques. On défendrait donc avec insistance les racines chrétiennes de la France, mais les combats bioéthiques, eux, combats chrétiens s'il en est, ne valaient plus le coup d'être menés. impuissant. Les conservateurs semblent comme condamnés à un exil intérieur dans un monde qui leur est devenu incompréhensible et réciproquement. Pendant ce temps, le char moderne avance, il roule avec fureur, il dévale la pente du progrès, renverse tous les obstacles sur son passage et répand dans son sillage cette culture de la mort dénoncée par Saint Jean-Paul II dans Evangelium Vitae.
1: Y a-t-il tout de même une chance que le texte soit finalement rejeté ?
2: Bien, vous n'êtes pas sans savoir que c'est ce qu'ont fait hier les sénateurs en deuxième lecture. Notons que c'est aussi la Chambre haute qui avait, il y a quelques semaines en Grande-Bretagne, fait échouer un projet de loi euthanasie. Petite parenthèse institutionnelle, tout ceci donne à réfléchir sur l'importance de la représentation territoriale, particulièrement en France, sur le rôle du Sénat. Désormais, c'est une commission mixte paritaire qui va tenter, mais échouer, de concilier les points de vue avant que l'Assemblée nationale tranche de manière définitive. Alors, un rejet final, il semble possible, mais franchement, peu probable. Entre les deux premiers votes à l'Assemblée, à nombre de votants constants, le taux d'approbation de la loi est passé de 60% à 57%. Pour l'essentiel, il s'agissait d'abstentionnistes passés dans le camp du contre. Mais il restait encore 73 voix d'écart. Il faudra qu'une partie substantielle d'entre elles passe donc dans le camp de l'abstention ou du rejet, une tâche qui s'annonce difficile sans être impossible. Pour le reste, il y a encore la Providence, dont les voix, vous le savez, cher Arthur, sont impénétrables. Quel moyen trouvera-t-elle cette fois pour balayer la loi ? Sera-ce une nouvelle dissolution ? Un problème de calendrier parlementaire ? Ou bien une nouvelle épidémie ? On ne sait pas encore. D'ici là, il nous reste à prier pour que la France reste agréable à ses yeux et à agir, même si la cause nous semble perdue, comme nous y enjoint la belle formule du philosophe espagnol Donoso Cortés : la lutte est l'accomplissement d'un devoir et non le résultat d'un calcul.
1: Merci beaucoup, cher Rémi Carlu. Il est l'heure d'accueillir notre deuxième invité, David Bisson. David Bisson, bonjour.
3: Bonjour.
1: Merci d'avoir accepté notre invitation. Alors, vous êtes maître de conférence à l'ICES, l'Institut catholique de Vendée, spécialiste de philosophie politique, d'histoire des idées, lauréat en 2014 du prix Joseph Sayle de l'Académie des sciences morales et politiques pour votre essai sur René Guénon. René Guénon, l'essai que Mathieu Bocoté, qui était sur ce siège avant vous, avait lu et beaucoup apprécié. Il nous en a parlé. Et donc vous revenez avec l'essai « C'est une politique de l'esprit hein, », c'est ça ?
3: Tout à fait.
1: Voilà. Et vous revenez aujourd'hui avec « Politique de Pasolini, l'insurrection des âmes » aux éditions du Rouge et Noir. Et donc avec vous, on va parler d'un homme que beaucoup prétendent connaître, mais à vous lire que finalement on ne comprend pas vraiment. Paolo Pasolini, qui était mort assassiné en 1975, et dont on célébrait l'année dernière le 50e anniversaire de sa mort, poète, cinéaste, journaliste, prophète pour certains, récupéré par tous les bords, trahi par beaucoup d'autres bords également, et donc votre livre est une tentative de retrouver le vrai Pasolini. Mais nous avons une tradition dans cette émission, celle de passer nos invités à la question.
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1: David Bisson, quel est le mot latin que vous placez en toutes circonstances, même pour commander une pizza ?
3: Oula, vous commencez très très fort, moi qui n'ai jamais fait de latin, à mon grand âme. Alors ça renvoie peut-être pas très directement à la pizza ou à la pizzeria, mais disons que la première locution latine qui me vient à l'esprit, ce serait « memento mori ».« Memento mori », puisque je viens de terminer l'ouvrage de Sénèque consacré aux lettres à Lucilius, et qu'une grande partie de l'ouvrage est fondée sur cet exercice spirituel qui consiste à se rappeler que nous sommes des êtres mortels et que par conséquent, nous ne sommes pas grand-chose ici-bas.
1: Quelle est la question que vos étudiants ne posent jamais et qui vous désespère ?
3: C'est pas une question qui me pose jamais, je dirais qu'ils me la posent rarement ou pas directement. Et moi, c'est une question qui anime mes recherches en sciences politiques depuis très longtemps. C'est l'existence des liens intrinsèques qui existent entre le politique et le religieux. Et je dois constater malheureusement que nous sommes véritablement dans une société moderne et profane où l'on étudie très rarement ces liens, alors même qu'il y a bien sûr la théologie politique, etc. Mais j'aimerais bien que les étudiants me posent plus souvent la question de savoir pourquoi ou à quoi sert véritablement le politique, le fait de vivre en commun, l'organisation de cette vie en commun, qui devrait permettre normalement pour chacun d'entre nous, une forme d'élévation de l'âme, ou pour le moins, si je reprends Sénèque, une forme d'amélioration morale. Il ne me semble pas que ce soit tellement l'objectif des politiques poursuivies aujourd'hui.
1: En tout cas, c'est très bien caché. La chose que Pasolini détestait en 1975 et qui est devenue mainstream, aujourd'hui.
3: En 1975, Pasolini détestait beaucoup de choses. Étant donné qu'il a l'impression que sa vie lui échappait, que l'époque lui échappait également, dans le sens où il ne la comprenait plus du tout, et que le tournant chez lui a été en quelque sorte la période de mai 68, donc je dirais que la chose qu'il détestait le plus et qui est devenue un peu, ou même carrément la mode aujourd'hui, c'est les allures débraillées, les styles confus, bref, une espèce de manque de style, alors même que Pasolini, lui, était toujours tiré à quatre épingles, et qu'assurément, aujourd'hui, ce mélange de genre et de style l'insupporterait au plus haut point. Et ça, j'en suis à peu près persuadé.
1: Le film de Pasolini qu'on ne peut pas montrer en amphi sans déclencher un incident diplomatique.
3: Alors c'est toujours le même, même s'il y en a plusieurs, mais il y en a un qui est absolument immontrable dans les amphithéâtres, c'est Salo ou les 120 journées de Sodome. C'est sans doute, comme un commentateur l'avait dit, le film le plus éprouvant de l'histoire du cinéma. Il faut savoir que pour Pasolini, ce film était une véritable machine de guerre contre le cinéma et contre le culte des images. Et aujourd'hui, il reste cette machine de guerre difficilement montrable.
1: La phrase de Pasolini que la gauche s'approprie à tort et que la droite cite à contresens.
3: C'est très difficile. Je dirais... Bon, la citation qui me vient à l'esprit, parce que j'aime beaucoup cette citation de Pasolini, c'est la suivante. « Je suis un esprit d'amour qui, de loin, s'en revient au pays. » Vous le devinerez que cette phrase n'est pas tellement politique, ni de droite, ni de gauche. Il y a une autre thématique. J'ai pas de citation qui me vient à l'esprit, mais il y a la thématique de la tradition et de la révolution. Parce qu'il y a quelque chose qui est assez extraordinaire chez Pasolini, c'est que c'est la tradition qui précipite la révolution et que c'est la révolution qui sauve la tradition. Et là, c'est très difficile à comprendre pour un militant, aussi bien qu'il soit de droite que de gauche, d'essayer de mêler ces deux, à la fois tradition et révolution.
1: Quelle est la plus grande imposture de la vie universitaire en France ?
3: Je ne vais pas être très original, mais je dirais que c'est Geoffroy de la Gannerie. Puisque dans le monde universitaire, il y a toujours eu, il ne faut pas rêver, il y a toujours eu une intrication entre le militantisme politique et les recherches universitaires, voire parfois une confusion. Mais là, on n'est plus dans le croisement, la discussion, on est dans l'absorption de la recherche universitaire par le militantisme politique. Et moi qui aime beaucoup lire Émile Durkheim, Max Weber, Marcel Mauss, bref, les grandes écoles de sociologie, on peut même aller jusqu'à Pierre Bourdieu, je ne reconnais en rien la démarche sociologique, car je le rappelle, Geoffroy de la Gannerie est un sociologue qui enseigne à l'université.
1: Eh oui. Quel est le saint que vous auriez aimé avoir comme directeur de thèse ?
3: Le premier saint qui me vient à l'esprit, c'est saint François d'Assise, mais je citerai plutôt...
1: Elle ne devait pas être commode comme directeur de thèse.
3: Tout à fait. Mais je citerai plutôt un autre qui ne devait pas non plus être très commode, c'est saint Thomas d'Aquin, puisque j'ai eu la chance qu'on m'offre... Je ne sais pas si c'est une chance, les quatre tomes de la Somme théologique. Et j'ai commencé à le lire et j'ai été absolument stupéfait et ravi de voir comment il existe chez saint Thomas d'Aquin une rationalité transparente, cristalline, qui n'empêche aucunement une ferveur mystique. Et cette conciliation entre le mystique et la rationalité est tellement rare. Et naturellement, saint Thomas d'Aquin aurait été un extraordinaire directeur de thèse, étant donné sa démarche aristotélicienne.
1: Si vous deviez changer de discipline demain, ce serait pour laquelle ?
3: Ah bah sans aucune hésitation, puisque j'aurais bien aimé, en vérité, il y a très longtemps déjà changer de discipline, je serais passé des sciences politiques aux sciences religieuses.
1: Et enfin, un livre que vous avez dans votre bibliothèque depuis longtemps, et que vous n'avez pas lu, et que vous lirez peut-être probablement pas.
3: Ah, je sais pas, j'espère pas que je ne le lirai jamais, mais en tous les cas, il est là, je le vois régulièrement. Je lis des articles sur ce livre, on m'en parle, c'est Robert Musil, L'homme sans qualité. Voilà, tout à fait. Alors, cet épais volume est bien dans ma bibliothèque, mais j'arrive pas à m'en saisir pour commencer la lecture.
1: Merci, David Bisson. Alors, revenons à votre livre politique de Pasolini aux éditions du Rouge et le Noir. Alors, je vous propose de commencer comme si nous ne connaissions pas Pasolini.
3: Tout à fait.
1: Et puis ensuite, nous rentrerons dans votre thèse, ce qu'on a vu dans les questions qu'on vous a posées dans ce questionnaire. qu'il y a de grands écarts, ou en tout cas qui paraissent comme tels et qui ne le sont pas forcément. C'est vrai que tradition, révolution, bah voilà. C'est un peu la thèse de votre livre, c'est comment Pasolini arrive à articuler beaucoup de choses qui paraissent contradictoires et qui en fait ne le sont pas. Et si on ne comprend pas, on n'aura jamais rien compris à Pasolini. Mais commençons donc par Pasolini. Qui était-il, ce Pasolini ? À quelle époque il naît ? Dans quelle période de l'Italie ? Quelle région de l'Italie ?
3: Alors, il naît en 1922 à Bologne. Il est issu d'une famille de la petite moyenne bourgeoisie, étant entendu que son père est un officier de l'armée, qui provient d'une famille aristocratique mais désargentée. Et que sa mère est une institutrice qui, elle, provient d'une famille paysanne. De la région du Frioul, qui aura une importance absolument décisive dans l'itinéraire de Pasolini. Et donc, Pasolini, il ne vous l'aura pas échappé, est né en 1922, l'année de la marche sur Rome mussolinienne. Et donc, il a passé son enfance sous le régime fasciste. Et ce qui est étonnant, et ça recoupe pas forcément d'autres témoignages, Pasolini a toujours minoré cette vie fasciste. Dans le sens où, après coup, il a estimé que le fascisme n'avait en rien modifié les modes de vie et même l'âme des Italiens qui avaient continué à vivre comme ils le faisaient depuis des décennies, voire des siècles. Bref, que l'Italie était restée, malgré tout, une civilisation paysanne, agraire. Et donc, il a toujours minoré cette dimension totalitaire ou totalisante du fascisme, que lui, en tous les cas, n'a pas eu l'impression d'avoir vécu. Alors cela s'explique aussi par le fait que son père, lui, adhérait au fascisme, qu'il a toujours eu des relations extrêmement complexes avec son père, qu'il estimait faible, fragile, voire malade, et qu'il interprétait son adhésion au fascisme comme une sorte de compensation des faiblesses. Ce surinvestissement dans une espèce de virilité, virilisme héroïque, militariste, etc., pour voiler en quelque sorte ses faiblesses.
1: Alors vous avez dit que le Frioul, sa région de naissance, est décisive pour comprendre son œuvre. Pourquoi ?
3: Alors il passe ses plus belles années, et c'est lui qui le dit, hein, c'est pas moi qui l'interprète, dans la région du Frioul. Alors, il y va très régulièrement pendant toute sa jeunesse, pendant les vacances. Dans une maison qui appartenait à la famille de sa mère. Et puis, pendant la Seconde Guerre mondiale, il se réfugie avec son frère et sa mère dans la région du Frioul. Il a à peine une vingtaine d'années. Il continue de vivre au Frioul jusqu'en 1949. Alors pour lui, Frioul, ça correspond bien sûr au temps de la jeunesse, qui est plutôt une jeunesse heureuse. Mais c'est davantage encore, je dirais que le Frioul, pour lui, c'est un paysage de l'âme. C'est un paysage de l'âme qui incruste en lui des images types, presque des images archétypes, qui s'enracinent dans une mémoire très profonde. Et c'est à partir de cette mémoire profonde que Pasolini va développer cet amour des civilisations archaïques, des civilisations primitives, qu'il semble retrouver justement dans ces vieilles civilisations paysannes, bercées de ce christianisme qui est attaché justement au rythme des saisons, au cycle des natures, et il en gardera toujours une très forte nostalgie. C'est même chez lui ce qu'on peut appeler la nostalgie du sacré. Et cette nostalgie du sacré, elle remonte pas dans le temps en arrière pour retrouver un âge d'or. Jamais. Il n'a pas cette dimension passéiste, ou pourrait-on dire réactionnaire. Cette nostalgie du sacré creuse plutôt en profondeur pour retrouver et recouvrer des états d'âme, des états de conscience. Et c'est ce qui fait le lien avec ce qu'il appelle ce sacré originaire, c'est cette dimension, justement, qui le rattache au monde paysan du Frioul, plus lointainement encore aux civilisations archaïques de la préhistoire, qui sont pour lui entièrement imprégnées de sacré. Alors un sacré qui était païen, un sacré panthéiste, et puis un sacré chrétien. Et là, il y a une ligne directrice, une ligne continue pour lui, où il existe un sacré un peu universel.
1: Alors il y a le Frioul, on a compris, qui est... Si on ne comprend pas le Frioul, on ne comprend pas Pasolini. Mais il y a une autre, alors cette fois-ci c'est pas une région, c'est une personne qui est centrale dans sa vie et dans ses écrits, c'est sa mère, Susanna.
3: Tout à fait.
1: Alors, qui était-elle et pourquoi est-elle... Alors, peut-être parce que c'est des relations avec son père compliquées, parce qu'homosexuelle... Expliquez-nous.
3: Ah, vous posez là une excellente question, parce qu'il est très difficile, en vérité, d'avoir des informations sur sa mère, soit par les biographes qui n'ont pas dit beaucoup de choses, si ce n'est qu'elle était effectivement très proche de son fils, et même Pasolini... alors, il a parlé évidemment de sa mère sous des formes très imagées, et il faut pas oublier qu'il a passé sa vie avec sa mère, quand il est obligé de quitter le Frioul dans des circonstances graves, il part avec sa mère, il laisse son père dans la région du Frioul. Lorsqu'il il a une certaine notoriété, il accueille sa mère et d'ailleurs une cousine avec qui il vivra jusqu'à la fin de sa vie. Alors, qu'est-ce que représente sa mère? C'est difficile de le dire. Chez Pasolini, en tous
1: les cas... Quel rôle joue-t-elle, en tout cas, chez l'artiste, chez l'écrivain, chez le poète, chez le cinéaste?
3: Je dirais que sa mère est un appui au quotidien, au jour le jour. C'est celle qu'il retrouve tous les jours, etc. C'est une forme d'inspiration. Et c'est peut-être un refuge, c'est-à-dire se retrouver près de sa mère, mais... En même temps, on ne peut pas dire qu'il y ait des relations, un peu gnangnan avec sa mère. C'est pas du tout le cas. D'ailleurs, dans ses écrits, il le prouve. On a vraiment pas grand-chose sur sa mère, si ce n'est qu'il est très très proche. La dimension maternelle. Alors, il faudrait renvoyer à l'image que Pasolini se fait des femmes en règle générale, et c'est extrêmement compliqué puisque l'on retomberait sur un diptyque un peu contradictoire, où on a la mère et la putain, la mère et la prostituée. Et la mère est seule qui donne le monde, qui donne la vie. Et donc elle a un rôle absolument central dans la mythologie pasolinienne.
1: Alors, Pasolini, poète, romancier, journaliste, cinéaste, comment il arrive, alors déjà par quoi il commence, et comment il arrive à l'écrit?
3: Il commence très rapidement par l'écrit, c'est-à-dire qu'il s'essaye très jeune à plusieurs formes d'art, l'écriture, le dessin, la peinture. Il y a quelques peintures et quelques dessins qui ont été conservés de Pasolini, mais bien sûr la poésie, ce qui le travaille dès très jeune, c'est la langue. C'est vraiment la langue sous toutes ses formes. La langue poétique, la langue du romancier, la langue du cinéma, la langue journalistique... Bref, pour lui, très clairement, le principal médium, c'est la langue, c'est celui qui permet de faire la jonction entre l'intime et le public, le monde extérieur et le monde intérieur, sous toutes ses formes. Et c'est vrai qu'il a essayé absolument tous les registres d'intervention. Et d'ailleurs, je dois le rappeler, avant son tournant communiste, c'est très clairement un esprit littéraire. C'est-à-dire qu'avant 1946, il ne s'intéresse absolument pas à la politique, mais uniquement à l'histoire littéraire, et je rajoute son amour profond du dialecte frioulan, alors que lui-même ne parlait pas le frioulan.
1: Et à quel moment Pasolini, ou par quel art Pasolini devient une personnalité publique, une personnalité suivie, une personnalité qui influence ou qui choque? Ça intervient à quel moment?
3: Il connaît la notoriété, en tous les cas, ce qui est certain, c'est à partir de la publication de son roman en 1958, Les Ragazzi, qui est un immense succès. Il connaît un succès critique et beaucoup plus d'estime, plus précieux, en quelque sorte, dans le champ intellectuel, c'est grâce à ses poésies. La poésie en forme de rose ou les cendres de Gramsci. Et il acquiert une notoriété internationale grâce au cinéma, et notamment avec L'Évangile de Saint Matthieu, qui est un succès très important.
1: Rémi, Carlu.
2: Et parmi ces trois disciplines, il avait une discipline de prédilection, ou une qui mettait au sommet de sa hiérarchie personnelle?
3: Oui, alors, il ne le disait pas, mais je crois que le fil directeur, le fil continu, ça reste la poésie.
1: Romaric.
7: Oui, David Bisson, c'est les années 50-60, enfin en cinéma... On a l'impression qu'il y a un lien entre ce que Gainsbourg aurait appelé les arts majeurs, en fait, qui est beaucoup plus fort que ce que c'est devenu aujourd'hui. C'est-à-dire que Fellini a des références de haute culture, enfin de culture classique. Louis Malle met en scène des textes d'Europe Grillée, par exemple. c'est quelque chose d'évident, ou des textes d'écrivains importants. Pasolini est un poète dans la tradition finalement assez haute, qui va faire du cinéma comme un artiste majeur, entre guillemets, et pas comme un entertainer. Et ça, est-ce que vous pouvez nous expliquer cette atmosphère, alors que s'ouvre bientôt, que c'est ouvert hier, d'ailleurs, le Festival de Cannes. Est-ce qu'on n'a pas changé complètement de régime par rapport au cinéma entre ces années-là et aujourd'hui?
3: Complètement. Je crois qu'il a donné, à mon sens, la plus belle définition du cinéma. Le cinéma, c'est écrire sur du papier qui brûle. Et tous ces films sont très référencés. Oedipe Roy renvoie à Freud, à Jung. Mama Roma, Catone renvoie à des écrivains plus populaires. Salo, les 120 jours de Sodome, renvoie bien sûr au Marquis de Sade. Pour lui, le cinéma est un art majeur, comme vous le précisez bien, parce qu'il a pour but, justement, et c'est toujours ce que recherche, faut jamais l'oublier, Pasolini, quel que soit l'art avec lequel il s'exprime, c'est toujours de rechercher le sacré, de reprendre contact avec cette réalité qui lui échappe et qui lui semble aussi lui échapper au monde moderne. Et le cinéma est un médium. C'est vraiment un médium, presque un opérateur magique qui permet d'accéder à cette réalité. Alors, il a une façon de faire du cinéma très, très particulière. Alors, je ne me suis pas étendu dans l'ouvrage, parce que moi, je ne suis pas du tout un spécialiste du cinéma. Mais c'est pourquoi ces films peuvent paraître un petit peu arides. C'est-à-dire qu'il les remonte entièrement après avoir filmé. Il rajoute le son et les dialogues seulement après avoir fait le montage. Ce qui donne un sentiment un petit peu d'irréalité, ou on pourrait presque dire de surréalité à son cinéma, mais qui le rend particulièrement âpre. Alors évidemment, ça n'a absolument rien à voir avec le cinéma qui n'est pas un art aujourd'hui. C'est une marchandise de l'industrie du divertissement, ni plus ni moins. Et on en a encore la preuve avec l'ouverture du Festival de Cannes. Qu'est-ce que le Festival de Cannes a à nous dire aujourd'hui en termes artistiques? Absolument rien. Où est-ce que l'on peut puiser du sacré, du secret, du mystère dans le cinéma qui existe aujourd'hui? Rien. On y cherche du divertissement, du plaisir, cette espèce de narcissisme inversé où on se retrouve dans des pseudo-histoires. Bref, on est à des années-lumière de Pasolini. Et s'il était vivant, ça n'a pas beaucoup de sens de dire ça, mais évidemment, mais il le vomirait, ce cinéma. Il vomirait. S'il a fait Salou, les 120 jours de Sodome, c'est pour dire que c'est... Il disait en quelque sorte que cet art, pour lui, dans le système capitaliste de divertissement, n'est plus opérant, tout simplement.
1: Mais justement, c'est ça qui est intéressant, c'est on prend trois films, peut-être les trois plus connus, L'Évangile selon saint Matthieu, Salo évidemment, et Théorème. Quel est le lien, le fil conducteur? Est-ce que c'est alors, parce que vous dites, le cinéma pour lui est un médium pour comprendre ou essayer de percer le mystère, le sacré. Qu'est-ce qu'il y a de sacré dans Salo? Quel est le lien entre ces trois films? Alors, sur la forme assez proche, quoique Salo est un peu différent, mais au thème vraiment, pour le coup, qui n'ont absolument rien à voir.
3: Ce qui est terrible dans Salo, c'est justement de dire qu'il n'y a plus rien de sacré. Que dans la société capitaliste moderne, il n'y a plus de sacré, et de le démontrer. Faut jamais oublier, le film a été très mal compris à sa sortie, puisque comme l'histoire se déroule à Salo, l'Empire, le régime crépusculaire du fascisme, certains ont pu croire à un moment donné que c'était un film qui critiquait le fascisme. Quelle erreur, c'est un film qui critique le capitalisme. Et Pasolini fait l'analogie entre l'asservissement sexuel des litanies de Sade et l'arraisonnement des corps par les logiques du capital. Et là, il nous dit des choses mais extrêmement précieuses sur le capitalisme. Pour lui, le capitalisme, c'est la fin des générations. C'est le régime dans lequel il n'y a plus de possibilité de transmission. Il n'y a plus de père, il n'y a plus de passé, il n'y a plus d'enfant, il n'y a plus d'avenir. On est dans un espèce d'auto-engendrement du capital. Alors, il va même plus loin, c'est pourquoi c'est un film très très dur, c'est qu'il va dire plus loin que ce monde moderne entièrement profane et laïque va jusqu'à parodier le sacré, jusqu'à l'inverser. Et il parle de contre-consécration. Ou là, pardonnez mes propos, mais c'est lui qui le dit, hein, où la merde devient la mère et le con devient l'anus. Pour lui, la société est foncièrement mauvaise, où il faut toujours ingérer, digérer, déféquer des produits de marchandises. Alors évidemment, on est à des années-lumière de l'Évangile selon saint Matthieu, mais l'Évangile selon saint Matthieu est aussi un film extraordinaire, puisque pour Pasolini, l'Évangile quels que soient d'ailleurs les apôtres, là il a pris saint Matthieu, a une telle force poétique qu'on peut le dire à n'importe quelle époque, à n'importe quel lieu, le texte est opérant. Il est universel. C'est pourquoi il transpose, il reprend des parties de la Bible. Et il avait un autre scénario qui aurait été fascinant s'il avait eu le temps de le filmer, c'était sur saint Paul cette fois-ci. Il voulait transposer le texte de la Bible dans le New York des années 60. Et sans en changer une ligne, bien entendu, pour voir comment le texte était encore opérant. Et puis Théorème, c'est un film magnifique puisqu'il pose une seule question dans le film. Comment, dans une existence foncièrement enfoncée là, dans le confort bourgeois, est-il encore possible d'entendre le souffle de l'esprit ? Est-ce qu'on peut encore, dans un monde entièrement matérialisé, entendre la voix de Dieu ?
1: Nous sommes toujours, vous êtes toujours, et nous sommes donc avec vous, toujours dans Restons Courtois, l'émission de débat et donc de conversation de Radio Courtoisie, que je rappelle chaque jour, de 17h30 à 19h30. Et donc nous recevons David Bisson pour son nouveau livre politique de Pasolini, L'insurrection des âmes. Et donc on se plonge dans l'œuvre, la vie, le cerveau complexe, torturé, et fascinant et beau en même temps, de Pasolini. Mais vous savez que si on peut parler de Pasolini librement, en essayant de décrypter son œuvre et de parler de Salou en disant que c'est un film qu'il faut regarder même si on se fait mal, c'est parce que vous êtes sur une radio qui ne dépend que de ses auditeurs, donc de vous. Donc écoutez ce petit message et on se retrouve tout de suite après.
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1: Vous êtes en effet toujours dans Restons Courtois, l'émission de conversation et de débat de Radio Courtoisie. Nous avons David Bisson qui sort Politique de Pasolini aux éditions des Rouges et Noirs, L'insurrection des âmes. Mais vous savez qu'également à 19h, c'est la chronique de Romaric Sangars. On va pas être très loin, cher Romaric, du sujet dont nous parlons, parce que vous n'étiez pas hier sur la croisette pour l'ouverture du Festival de Cannes. Festival de Cannes, donc si on a compris que Pasolini aurait vomi.
10: Non, cher Arthur, j'étais à Paris, en train de siroter un gin tonic et de m'interroger sur la notion de parité dans l'art, puisque c'est l'un des grands mots d'ordre du festival. On le lit sur la page d'accueil du festival, pour la liberté du site du festival, pour la liberté d'expression, la parité, la diversité. Bon, la liberté d'expression, dans le milieu du cinéma français, c'est le droit de proférer tous les lieux communs de gauche possibles en smoking. On n'a jamais vu quelqu'un, ces dernières années, dans ces raouts, user différemment de la liberté d'expression. La diversité, pourquoi pas? Au fond, l'intérêt de la seconde patrie du cinéma face au rouleau compresseur hollywoodien serait de défendre des approches différentes depuis les autres parties du monde. On a donc ouvert le 79e Festival de Cannes en honorant Peter Jackson, le réalisateur néo-zélandais de la trilogie du Seigneur des Anneaux, sympathique divertissement grand public au succès mondial, et puis entonner une reprise des Beatles, les messies de la pop. Je ne l'ai pas senti très aiguisé, la notion de la diversité. Rester la parité, et là, c'est plus facile à tenir comme engagement puisque c'est mathématique. Le personnel du festival est constitué de 54% de femmes, le comité de sélection de 5 femmes pour 5 hommes, et les jurys également équitablement composés. Si l'on voulait appliquer la même règle dans le milieu éditorial, il faudrait sans doute embaucher beaucoup d'hommes. Enfin, j'ai compris, en tout cas, quelque chose. La parité est une vertu pratique à mettre en œuvre. Davantage que l'intelligence et l'audace, par exemple, il suffit de savoir compter. Et il est assez naturel qu'on s'y applique en priorité.
1: Vous ne trouviez pas qu'il y avait une sous-représentation des femmes dans le cinéma ? Parce que pour ma part, ainsi que, je pense, Rémi Carlu, on était offusqués de cette situation.
10: Je le sais, cher Arthur, vous m'avez suffisamment entretenu des soirées entières de cette injustice à laquelle vous êtes particulièrement sensible. Figurez-vous qu'elle ne m'est pas indifférente et que j'en veux beaucoup aux progressistes. En effet, les sectateurs du dieu progrès ont d'abord été violemment misogynes puisqu'ils avançaient la raison sèche et brutale contre la sensibilité et la mystique conçues comme des attributs féminins. Et moi aussi, au fond, devant le Panthéon, ce temple des progressistes au sommet de la montagne Sainte-Geneviève, je suis étonné de ce qu'il fut exclusivement réservé aux grands hommes. À son origine, quand l'église Saint-Étienne-du-Mont, qui se dresse non loin dans une rivalité religieuse que Philippe Muret avait magistralement mise en scène dans l'un de ses plus célèbres essais, comporte le tombeau d'une femme, Geneviève de Paris, justement, comme relique essentielle, et que la parité est d'une manière générale à peu près assumée dans les modèles que nous a donné notre Sainte Mère l'Église, laquelle affirme par ailleurs que le plus grand parmi les hommes est une femme, Marie. Ce qui évoque aussi, chez moi, le premier des poètes français, puisque c'est également une femme, mais qu'elle s'appelait aussi Marie, Marie de France, pour être exact, qui pour la première fois chanta dans notre langue. Aussi, la sous-représentation des femmes, c'est un peu comme l'absence de congé pour les pauvres, ce sont les progressistes qui l'ont mise en œuvre, puis ce sont les progressistes qui ont tenté d'y remédier en s'en attribuant le mérite. La manœuvre est grossière, mais elle fait toujours son effet.
1: Voici des arguments qui seront en faveur de la parité, alors, cher Romaric.
10: Jusqu'à un certain point, cher Arthur, de là à faire de la parité une exigence comptable de la représentation, on assiste à un enjambement intellectuel pour le moins exagéré. Entre le fait de prendre autant en considération le talent féminin que le talent masculin, et le fait d'établir qu'ils doivent être, par décret, résolument symétriques, on est passé d'un souci du réel pris dans sa globalité à une règle abstraite se substituant au réel et au talent. Et une règle qui n'est que le revers de celle implicite qu'on avait prétendu combattre, puisque la misogynie, l'attente qui lui préexistait, stipulait par règle abstraite que le talent féminin ne pouvait équivaloir au talent masculin. L'égalitarisme qui s'est désormais imposé stipule qu'il lui équivaut toujours exactement, et que c'est en fonction de ce dogme qu'il faut représenter les choses. Résultat, on a forcément tendance à surestimer le talent féminin pour avoir le bon compte au bout.
1: Quelle réalisatrice française, selon vous, serait bénéficiaire d'une telle surestimation?
10: Eh bien, chère Arthur, toutes celles dont j'ai vu des films dernièrement. Rebecca Zlotowski, par exemple, découverte avec Belle Épine et Grand Central, dont j'ai vu il y a 2 semaines Vie privée, un scénario délirant, inutilement compliqué, totalement artificiel, où l'on sent très bien que les 3 femmes qui s'y sont associées, dont Zlotowski, n'ont jamais voulu lâcher une idée débile ou privilégier une piste intéressante. Le choc d'ego n'a pu produire aucune étincelle. La réalisatrice est membre du collectif 50-50, qui, comme son nom le suggère, rassemble des femmes habiles à diviser par 2. Mais au lieu de s'appliquer à compter, elle ferait décidément bien apprendre à écrire. Je pense aussi à Claire Denis, dont j'ai vu la semaine dernière Stars at Noon, Grand Prix du Festival de Cannes en 2022, avec la splendide Margaret Qualley, mais à part la prestation de celle-ci en Adjani américaine époque L'été meurtrier, eh bien Claire Denis expose sa fascination pour la passion en contexte hostile, en pensant que ce lieu commun romantique suffit, même dépourvu d'indices, d'arguments. Les amants ignorent totalement qui ils sont réellement et la nature de l'obstacle qu'ils seraient censés surmonter et qu'ils ne surmontent pas, par conséquent, ce qui n'a plus rien de déchirant, vu que le lien amoureux est réduit à son minimum chimique, si j'ose dire, s'effiloche dans une lubie passagère qui ne mérite décidément pas de se prendre une balle. Mais enfin, Qualley avait un minimum d'épaisseur dans ce film, alors que son personnage est totalement vide dans The Substance de Coralie Farja, prix du scénario au Festival de Cannes 2024. Ce remix de Dorian Gray à l'ère d'Amazon et des protocoles de vaccination, non seulement est du niveau d'un Disney raté pour ados, mais de surcroît, enchaîne les incohérences et rate complètement son enjeu. En effet, on ne voit pas l'intérêt dans cette histoire où la beauté n'a de valeur que fonctionnelle, qu'en tant que moyen de subjuguer les hommes, de s'obstiner à la préserver à tout prix, alors même que les hommes à subjuguer sont tous des porcs visqueux, stupides et amoureux. À ce compte-là, autant vieillir moche avec son chat et des bons livres. Bref, cette politique complaisante à l'égard des artistes féminines produit ce que produit inévitablement toute politique complaisante, un surplus de médiocrité. Mais j'ai néanmoins une bonne nouvelle pour nos auditeurs. Moi aussi, je sais compter quand je veux. Et si vous m'avez suivi, chers auditeurs, en vous épargnant ces 3 films, vous pourrez économiser 6h40, ce qui laisse beaucoup de temps pour prolonger l'apéritif et savourer des gin toniques.
1: Merci Romaric. Qu'est-ce qu'aurait pensé Pasolini de la parité obligatoire au cinéma? Tiens, on serait bien amusé, à mon avis.
3: Ben, il aurait été évidemment contre. Ça n'a à peu près aucun sens d'appliquer de telles catégories à un cinéma si on le considère comme un art majeur, évidemment.
1: Exactement. Alors, continuons sur Pasolini. On a parlé de ses œuvres, de ses arts, la manière dont il voyait l'utilité, en tout cas lui, en tant qu'artiste, et puis en tant qu'artiste qui veut parler à un public. Mais parlons aussi de lui, vous l'avez dit, il a eu un tournant communiste, artiste homosexuel, mais en même temps fasciné par le catholicisme. On a l'impression d'avoir plein de... C'est un personnage traversé de vents contraires et de vents qui nous paraissent complètement irréconciliables, et pourtant non.
3: Non, alors, à certains égards, quand même, il aimait à rappeler ses contradictions scandaleuses. Évidemment, il comprenait que surtout, faut pas oublier que Pasolini est intervenu vraiment de façon toujours très fragmentaire, plurielle, dans une multitude d'arts. Donc, la difficulté pour le livre, c'était essayer justement de trouver une unité à tout ça. Et l'unité, je l'ai trouvée dans son rapport au sacré, qui me semble traverser toute l'œuvre. Pour le reste, non, il est parfois effectivement difficile à suivre, mais si on prend l'exemple qui paraît évidemment être une contradiction, Il a essayé. Alors, il a clairement adhéré au Parti communiste en 1946, avant d'en être exclu en 1949 pour des affaires de mœurs. Pour dire qu'à l'époque, le Parti communiste n'était pas très en faveur de toutes les libérations sexuelles en tout genre. Bon, bref, peu importe. Mais par contre, il est resté attaché. Il est resté loyal vis-à-vis du Parti communiste et il l'a répété jusqu'à la fin de sa vie, ce qui est d'autant plus surprenant au vu des positions qu'il prenait par ailleurs. Et un de ses dadas, donc la première chose, mais ça quasiment dès le départ, par exemple, il n'a jamais cru dans le grand soir révolutionnaire. Lui, c'est Gramsci plutôt que Marx. Hein, et Gramsci, c'est les hommes ressemblent à ce qu'ils vivent. Et lorsqu'ils vivent dans une civilisation de la marchandise, ils deviennent évidemment des consommateurs et non pas des révolutionnaires. Ou ils deviennent des bourgeois, mais sûrement pas des révolutionnaires. Le mode de vie est beaucoup plus important que la dialectique marxiste. Simone Veil l'avait compris, et puis bien d'autres, finalement. Et alors, voilà ce qu'il a essayé de dire au Parti communiste et ce qu'il a, dans un journal avec qui il échangeait beaucoup avec les lecteurs, il a essayé de rapprocher le christianisme du communisme. Et il le disait à son lectorat qui était des militants communistes. Et les militants communistes, il dit, mais mon pauvre Pasolini, nous, quand quelqu'un nous file une gifle, on ne tend pas l'autre joue. On fait la révolution. Et donc forcément, Pasolini était toujours un petit peu, pas en désaccord, mais toujours un petit peu à côté. Mais il a cherché, puis il est resté attaché au Parti communiste, alors même que à partir des années 68-70, il tient des positions parfois très conservatrices.
1: Rémi Carlu.
2: Oui, on assiste aujourd'hui à une grande confusion assez générale entre art et politique. Beaucoup de pseudo-artistes utilisent leur art pour faire passer en permanence des messages politiques, au point que ça cesse souvent d'être de l'art pour devenir des messages politiques. Comment, lui, Pasolini, en tant que communiste, envisageait-il ce rapport entre la politique et son art? À quel point son idéologie vient cannibaliser son œuvre? Au contraire, est-ce qu'il pose des distinctions?
3: Oui, très bien. Il y a une dialectique très, très forte chez Pasolini entre l'idéologie et la passion. La passion de la vie et l'idéologie. L'idéologie qui va encadrer, représenter le monde à travers des concepts et des catégories. Et puis la passion de la vie qui, elle, va s'engouffrer dans la vie en mouvement. Très clairement, Pasolini n'est absolument pas idéologique. Alors il y a un documentaire qui s'appelle « La rabbia ». La rage qu'il a fait, je sais plus, dans les années, début des années 60, où là, évidemment, on peut dire qu'il y a une espèce de volonté de faire un art pseudo-communiste. Mais il s'est toujours dégagé par la suite. Hein, et puis, dans tous ses écrits, il ne veut absolument pas relier l'idéologie à l'art, quel qu'il soit, absolument pas. Et il sera le premier à moquer, mais même beaucoup plus qu'à moquer, à vilipender ces artistes. Ces artistes ou ces révolutionnaires avant-gardistes en mai 68. C'est la grande rupture entre Pasolini et tout le monde de la gauche, qui était déjà un peu à l'époque bien pensante, puisque les positions que tient Pasolini, la gauche ne les comprend absolument pas et surtout ne cherche pas à les comprendre. Et il est voué très rapidement aux hégémonies et lui, il s'en attriste parce qu'il voit ses amis s'éloigner et il tient ferme, puis lui, il s'en attriste parce qu'il voit ses amis s'éloigner et il tient ferme puisqu'il pense qu'évidemment la

0: mais il commence à la détester. Et là arrive ce moment, la révolte de mai 68, et certains étudiants se tournent vers cette figure très connue, Pasolini, toujours un peu marginale, véhémente, pour se dire que peut-être lui pourrait faire figure de père symbolique de la révolution à venir. Et là, contre toute attente, Pasolini, dans le cours d'un article, il n'a pas jugé les conséquences qu'allait avoir cet article, et un article fameux, il se moque non seulement des étudiants qui se révoltent en mai 68, mais il les tourne en dérision, et là le péché absolu, alors même que l'opinion publique était plutôt en soutien des étudiants de mai 68, il dit détester ces étudiants bourgeois et leur fausse radicalité, qui ne sont que des fils à papa, qui s'apprêtent tout simplement à revêtir les habits du nouveau pouvoir. Et il leur préfère ceux qui sont de l'autre côté de la barricade, les policiers, qui, la plupart d'entre eux, sont des fils d'ouvriers et de paysans. Que n'a-t-il pas dit là? Tout le monde lui est tombé dessus. Et il n'est pas revenu sur ses mots. Il a dit non, c'est une fausse révolution. Ils veulent faire une révolution qui est entièrement manipulée par le système. Ils se gargarisent de radicalité qui n'existe pas. Alors, quand on voit aujourd'hui la radicalité qui existe à gauche, on s'est dit que ça n'a pas beaucoup changé.
1: Romaric, son yours.
2: Oui, je tiens à dire à nos auditeurs que votre livre est tout à fait passionnant, Charles-David Bisson, parce que c'est vrai que Pasolini, en l'ayant lu et en ayant vu ses films, on voit une grande puissance, un grand souffle, un grand écart aussi permanent, et qu'il peut apparaître, notamment par ses prises de position, comme vous venez déjà de nous le présenter un peu, comme un peu un monstre, en tout cas comme un inclassable. Où on comprend pas forcément ses tensions, sa démarche, et vous, pour trouver cette cohérence, votre livre est une espèce d'enquête comme ça, d'une très grande intelligence et d'une très grande finesse, qui va chercher la cohérence profonde de sa démarche et de son attitude. Donc c'est pour ça que je conseille à nos auditeurs de se pencher sur le sujet. C'est comme vraiment une enquête et une élucidation en partie du mystère Pasolini. Et Pasolini m'a aussi fait penser, alors c'est peut-être mes marottes à moi, mais il m'a fait penser à Drieu La Rochelle d'une certaine manière. Pourquoi ? Parce que Drieu avait un côté révolutionnaire et réactionnaire, qu'il a une fin pitoyable, pathétique, sordide, d'une autre manière que Pasolini, mais enfin il meurt dans la honte et dans la voilà. Et qu'on peut ne pas comprendre les changements permanents de situation, de rapport au monde de Drieu, qui est d'abord plutôt démocrate, radical, puis un peu communiste, puis fasciste, puis collabo, puis qui souhaite la victoire du RSS, enfin tout ça peut paraître délirant, et en même temps qui est à la recherche d'un sacré, qui n'arrive pas à retrouver le sacré tel qu'il est incarné par l'Église, sauf par moment, mais qui recherche d'un sacré plus puissant, plus véritable, au point de s'intéresser au groupe de Kaiwa et Leris, etc. Enfin voilà, là il y a quelque chose qui est vraiment lié. Et puis moi, ce qui m'a semblé qu'on voit vraiment dans votre livre et que je trouve un peu aussi chez Drieu, c'est le souci avant tout de la vie. Il y a une pulsion vitale chez Drieu qui est que finalement la question idéologique devient un peu secondaire. Ce ne sont pas des gens qui cherchent absolument à ce que le monde devienne communiste ou fasciste ou quoi que ce soit. Ce ne sont que des idéologies au service passagère, éphémère, substituable, et qui sont au service d'une actualisation de la tradition et de la vie elles-mêmes insaisissables, d'où leurs retournements ou leurs ambiguïtés, qui témoignent en fait du souci profond. Je trouve que c'est ça qu'on voit d'ailleurs, la cohérence la plus intime de Pasolini, c'est à la fois le souci du sacré et le souci de la vie. Donc voilà, parce que j'avais à dire sur votre livre, mais je vous laisse me dire ce que vous en pensez.
0: Alors là, je suis entièrement d'accord avec vous, puis ça me rappelle que Drieu La Rochelle a découvert à la fin de sa vie, donc je crois que dans son journal 1942, il a découvert René Guénon. Et il a découvert ce qu'était le concept de tradition selon René Guénon. Et il a dit, si tout était à refaire, je commencerais par travailler sur les religions, puisque la vérité est là. Donc il passe ses deux dernières années de sa vie en multipliant les lectures religieuses. Je rappelle que Pasolini dit aussi qu'il faut s'appuyer sur ce matériau extraordinaire qui sont tous les textes religieux qui ont été produits par les saints, les mystiques, les pères de l'Église, etc. Et que là, on a un matériau qui permet de perpétuer, de préserver l'âme et puis aussi de la comprendre. J'ai vraiment voulu essayer de montrer que Pasolini était un petit peu un mystique à l'état sauvage, un initié à l'état brut, un espèce d'aventurier de l'absolu, un peu comme Georges Bataille, mais ça m'est venu après, je le rapprocherai assez volontiers de François Augiras, mais aussi de Pierre Drieu La Rochelle. Alors vous avez tout dit, hein, chez Pasolini, il y a d'un côté l'idéologie, le monde de la représentation, le système.

0: qui nous détermine, et puis il y a la vie. Et la vie, elle va puiser ses racines jusqu'en dans l'origine indéterminée des âmes, là où vraiment s'activent les forces de la création et de la destruction. Et vous avez fait référence au collège de sociologie. J'ai rapproché aussi Kaiwa, Léris et Bataille de Pasolini, quand bien même ils n'ont eu absolument aucune relation, dans cette volonté de manipuler les réserves de sacré qui étaient encore présentes dans la société et qui gisaient au fond de la communauté.
1: On a un message à un auditeur qui a priori est ravi. Ce qui est extraordinaire, c'est que vous parlez de lui, ce qui prouve l'excellence de votre radio. Bah, surtout, ce qui prouve l'excellence de notre invité, qui en parle avec, en effet, qui éclaire.
2: Et de nos auditeurs aussi.
1: Et de nos auditeurs, bien entendu, mais qui éclaire, en effet, sur une, l'œuvre de Pasolini, qui est beaucoup étudiée, on en parle beaucoup, il y a beaucoup de références, alors beaucoup s'en réfèrent sans l'avoir lu ou sans avoir vu ses films, mais c'est vrai que le sacré est souvent absent chez les commentateurs et les analystes de Pasolini.
0: Et c'est pour ça, d'ailleurs, que j'ai envisagé, que j'ai fait ce livre. Hein. S'il n'y avait rien eu à dire, je ne me serais pas lancé dans cette aventure, hein, comme qui a quand même été longue et éprouvante, parce qu'il faut se taper, excusez-moi du terme, hein, les films de Pasolini. Bon, moi, ces romans, je ne les trouve pas extraordinaires, ces poésies sont majestueuses, mais bon, il y a quand même un petit peu de tri à faire dans l'œuvre tellement intense de Pasolini. Et j'ai été surpris que, en fait, tout le monde... Beaucoup de monde connaissent Pasolini, en parle à travers son cinéma, à travers sa dimension sulfureuse. Mais mis à part ses biographes et certains spécialistes du cinéma qui l'ont beaucoup travaillé, il n'y a pas grand chose en fait sur la dimension politique, spirituelle, mystique de Pasolini. Il fait partie de ces auteurs qu'on aime à citer et qui sont en vérité assez peu travaillés. J'ai quasiment tombé sur aucune thèse. Alors, si un petit peu de thèse de cinéma sur Pasolini, mais mis à part des thèses sur le cinéma, il n'y a rien eu qui a été fait sur Pasolini. Donc c'est Pasolini, ce sont des auteurs qui sont très cités, mais finalement peu lus.
1: Est-ce que ce n'est pas parce que notre époque est incompatible avec les mystiques? On ne sait pas ce qu'on ne comprend pas, les mystiques.
0: Oui, alors ça fait sûrement partie de la réponse. Alors ce qui est presque paradoxal, c'est que cette époque est en demande pourtant de spiritualité, de transcendance, ou de quelque chose qui dépasse la matérialité et même l'humanité de l'homme. Mais que malheureusement, ça a aussi l'impression que cette aspiration est également détournée par des petits entrepreneurs du religieux. Parfois pas toujours pris en compte par les grandes institutions religieuses qui, pour cause, ont autre chose à faire. Pasolini, là aussi, c'est un de ses paradoxes, hein, continuait à croire dans l'institution de l'Église, alors même qu'il la critiquait très fortement. Mais il disait, dans ce monde où tout est en train de se liquéfier, il y avait deux institutions qui demeuraient solides pour lui, c'était l'Église et le Parti communiste.
1: Mais justement, quelle était la relation de Pasolini avec l'institution, d'autant plus qu'on sait, alors peut-être encore plus en Italie, mais que ce qui concerne l'art, l'Église n'hésitait pas à donner son avis et même interdire deux, trois des films, tout simplement, et que, bon, on imagine leur réaction sur Salo. Quelle était justement cette relation, surtout du point de vue de l'Église? Comment est-ce qu'on sait comment l'Église percevait Pasolini?
0: L'Église a beaucoup, beaucoup porté plainte contre les livres de Pasolini, contre surtout les films de Pasolini. Et en même temps, de façon très très étonnante, elle lui a accordé des prix aussi. Il faut savoir que Pasolini a eu un prix de l'Église pour son film Théorème, qui pourtant n'apparaît pas explicitement chrétien au premier regard. Et c'est le Vatican qui a dit quand même non, on peut pas donner un film aussi complexe où on ne comprend pas tellement le message. Et dans l'évangile de Saint Matthieu, très clairement, Pasolini a voulu un peu secouer la communauté chrétienne pour qu'elle revienne un petit peu à ses origines. Il a critiqué très durement l'Église, puisque pour lui, l'Église s'est compromis avec le pouvoir et le progrès, alors même qu'elle était l'institution qui était rattachée au peuple, aux paysans, au monde pauvre, et qui était attachée à cette spiritualité de la pauvreté. Et il continuait d'espérer qu'un jour, cette grande institution retrouve elle-même la pauvreté pour accoucher un petit peu d'une église des catacombes, d'une église des plus pauvres, d'une église des petits, des minorités, et qui soit là comme un ferment de résistance face au monde moderne qui envahit absolument tout.
1: Romaric Sangarce, peut-être pour une dernière question.
2: Oui, cet éloge, du petit peuple, des paysans, on la retrouve chez Malaparte aussi comme écrivain. Donc ça donne l'impression, quand on le voit chez Pasolini ou chez Malaparte, qu'il y a en Italie un miracle de préservation d'un sacré et d'un certain petit peuple qu'il n'y a pas eu dans les autres pays occidentaux. Est-ce vrai?
0: Oui, alors je suis aussi assez fasciné par le rapport que Curzio Malaparte a au peuple. Cette espèce de ce diplomate qui a passé sa vie dans les ambassades, dans des merveilleux repas, dans des circonstances absolument tragiques, continuait toujours de se référer au peuple. Ah, il y a une petite différence, c'est que Pasolini a beaucoup aimé, a sûrement un peu idéalisé le peuple paysan du Frioul. Il n'avait pas beaucoup, alors c'est pas de l'estime, il n'avait pas beaucoup d'amour pour le peuple rangé dans des catégories comme par exemple la classe ouvrière. Il parle jamais de la classe ouvrière, pour lui ça n'existe pas. Et il finit par s'en remettre, comme le peuple paysan disparaît à travers de multiples catégories, les bourgeois, etc. Lui finit par s'en remettre, Marx aurait dit, au lumpen prolétariat, c'est-à-dire au peuple des marginalités. La petite pègre, les prostituées, c'est ce peuple-là qui l'intéresse, le peuple qu'il a rencontré quand il est arrivé à Rome et qu'il a été habité dans les bidonvilles et qu'il a côtoyé. Et il a toujours été un petit peu fasciné par ce peuple des marges.
1: Bah écoutez, si, chers auditeurs, si vous voulez tout comprendre de Pasolini et lire, peut-être voir ce qui... La meilleure analyse de Pasolini, en tout cas celle dont on parle peu, on peut que vous conseiller, recommander d'acheter le livre de David Bisson, Politique de Pasolini, L'insurrection des âmes, aux éditions du Rouge et le Noir. Je vous rappelle également le livre de Mathieu Bock-Côté, qui est ici, Le pessimiste joyeux, vous l'aurez compris, il est très pessimiste, mais très joyeux en même temps, parce que s'il se lève et qu'il a 3 repas par jour garantis, il sera content. Et enfin, le dernier numéro de L'Incorrect, qui est ici, voilà, vous trouvez chez votre marchand de journaux. Donc Curtis Yarvin, gourou trumpiste ou vrai prophète, ça aurait été amusant de faire un débat Curtis Yarvin et Pasolini. Ça aurait été assez explosif. En tout cas, bon, je pense qu'à mon avis que Pasolini l'aurait éparpillé façon Puzz. Mais c'est vrai, qu'est-ce qu'aurait pensé Pasolini de notre époque de l'IA futuriste, technologique? Heureusement qu'il est parti. Et c'est peut-être d'ailleurs ça qui fait qu'il est devenu aussi un mythe. On n'a pas le temps d'en parler malheureusement, mais son assassinat en 1975, où il reste encore des zones d'ombre à éclaircir. Donc, chers amis, nous, on se retrouve la semaine prochaine. Demain, c'est Marc Hainaut de Valeurs Actuelles et Marc Baudrier qui prendra le micro vendredi de Boulevard Voltaire. Je vous souhaite une très belle soirée et à très bientôt.
3: Ça suffit maintenant.

0: Et c'était Satie avec la Neusienne. Tout de suite, nous retrouvons le Libre Journal de la Résistance française en direct en compagnie de Bernard Anthony. Et sachez que vous pouvez intervenir au cours de cette émission par téléphone au 01 46 51 00 85 ou bien par courrier électronique à courtoisie@rc.fr.
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0: Chers auditeurs de Radio Courtoisie, bonsoir. Je suis ce soir avec Virginie à la technique, que je remercie de sa présence souriante, parce que moi, je la vois, vous l'entendez, mais moi, je la vois derrière la vitre du studio. Je suis aussi autour de la table du studio avec Cécile Montmirail. Bonsoir Cécile.
1: Bonsoir Bernard, bonsoir à tous les auditeurs.
0: Et je suis, ce qui ne vous étonnera pas, comme si souvent dans le passé, avec notre politologue distingué, Pierre-Henri. Bonsoir Pierre-Henri.
2: Bonsoir Bernard, bonsoir à tous les auditeurs.
0: Alors, donc, nous allons peut-être commencer par...
2: En attendant notre premier intervenant qui ne saurait tarder.
0: Nous attendons Yann Bali.
2: Eh bien, qui est même tout prêt, visiblement.
0: Donc, on me dit qu'il est au métro. Allô, Yann ?
3: Oui, est-ce que vous m'entendez ?
0: On vous entend, Yann, parfaitement.
3: Alors, je suis simplement en train de régler un petit problème technique pour qu'on puisse, en plus de m'entendre, me voir, et non. Ça sera fait.
0: Ah oui, donc, vous voir, vous, oui.
3: Ce sera fait dans quelques secondes.
2: Même si tous les auditeurs n'ont pas la radio en couleur, comme disait Serge de Beketch.
3: Voilà, et normalement, là, vous devez me voir.
2: Tout à fait.
0: Très bien. Alors, cher Yann, nous allons vous entendre pour nous parler du Liban, où vous étiez, vous avez pris très vaillamment la continuité de Chrétien de Solidarité au Liban. Ça peut être aussi dans d'autres pays, mais surtout, là, c'est au Liban qu'il y a affaire, et vous avez passé 13 jours au Liban. Alors, racontez-nous d'emblée, d'abord, quelles sont vos premières impressions ?
3: Écoutez, on arrive dans un pays en guerre, donc déjà dès l'arrivée à l'aéroport de Beyrouth, on se rend compte que les choses ne sont pas tout à fait normales puisqu'il n'y a que une ou deux compagnies aériennes qui desservent actuellement, il y a 15 jours, il y a quelques vols qui se sont ouverts depuis, mais l'aéroport est très vide. Et puis, voilà, on nous parle tout de suite de la guerre, de ce qui se passe au sud, des bombardements. Mais cela dit, les Libanais sont hélas habitués et il y a tout de même une certaine fraîcheur, un certain climat beaucoup plus détendu et beaucoup plus agréable au Liban qu'en France, malgré la guerre. Voilà. Donc ça, c'est pour Beyrouth, évidemment.
0: L'aéroport, oui, ne se ressemble pas. Il n'y a pas eu de bombardements collatéraux, si je puis dire.
3: Alors, l'aéroport n'a pas été touché, ni en 2024, ni cette année. En revanche, il y a eu des bombardements à proximité de l'aéroport, puisque vous le savez mieux que moi, Bernard, la banlieue sud, celle qui accueille de nombreuses populations chiites et au sein desquelles se trouvent un certain nombre d'éléments du Hezbollah, se trouve à proximité immédiate de l'aéroport. Donc, ces endroits-là ont été bombardés. Donc, il y a eu des interruptions de vol à certains moments, au plus fort des bombardements. Mais depuis un mois, les choses sont rentrées dans l'ordre. Malgré cela, seule la compagnie libanaise et quelques compagnies émiraties et des royaumes du Moyen-Orient desservent l'aéroport de Beyrouth.
0: Alors, qu'est-ce que vous avez fait ? Qu'est-ce que vous avez fait pendant ces 13 jours essentiellement ? Racontez-nous.
3: Alors, l'objectif premier était de rendre visite à toutes les œuvres que Chrétien de Solidarité soutient au Liban, notamment au sud Liban, puisque en 2025, nous avons Chrétien de Solidarité a ouvert une campagne de 50 parrainages scolaires que nous avons rapidement pourvus, et donc l'objectif était d'aller visiter une partie des familles et de nos fioles, parce que tous ne sont pas visibles, hélas. Et donc, c'est ce que j'ai fait en me rendant à Marjayoun. Marjayoun, qui est juste à la limite des zones de combat et de la fameuse zone jaune, c'est-à-dire le no man's land imposé par l'État d'Israël. Et donc là, j'ai rencontré effectivement un certain nombre de nos fioles, un certain nombre de leurs familles, l'équipe dirigeante et les enseignants du Collège des 5 heures de Marjayoun. C'était très impressionnant parce que j'ai rencontré des gens qui sont vraiment marqués par la guerre, hein, et l'État kilomètre, à 1 ou 2 kilomètres de là. Certains lycéens et lycéennes que j'ai rencontrés sont du village de Kaéa, que les auditeurs connaissent sans doute. C'est là où le 9 mars dernier, le curé, le père Pierre Rail, a été tué par un éclat de missile israélien. Et donc, j'ai pu rencontrer des gens qui étaient des jeunes, qui étaient dans sa paroisse, qui le connaissaient très bien. Certains qui l'ont vu agoniser quand il a été emporté par l'ambulance. C'était très, très poignant, très émouvant, mais en même temps, une très grande dignité. Une très grande dignité de ces jeunes de 16 ou 18 ans qui ont une expérience de la vie pas très amusante, puisque depuis 2020, ils vivent de confinement sanitaire, en guerre, et beaucoup de travail. Leur travail se passe essentiellement maintenant en visioconférence, comme je le fais actuellement avec vous. Mais ils sont très marqués, mais en même temps, ils ont une volonté inébranlable de rester. Et je dois dire que les chrétiens du Sud font l'admiration de tous les chrétiens du Liban, parce qu'ils tiennent bon. Je pense notamment à ceux de Ein Ebel, de Debel, de Rmesh, qui sont restés, ils sont au cœur de la zone de combat, hein. Ils sont restés parce qu'ils veulent rester sur leur terre et ils savent très bien que s'ils partent, il y a de fortes chances qu'ils ne puissent plus revenir parce que la guerre aura rasé leur village. Et ces villages-là tiennent difficilement, ils sont ravitaillés par l'armée libanaise, par la FINUL, par des ONG qui sont nos ONG amis, comme l'Œuvre d'Orient ou comme Nawaj de Fouad Abou Nader. Ils tiennent, ils font que leur village reste, ne soit en très grande partie épargné par la guerre par rapport à d'autres villages, et ils montrent un exemple à tous les chrétiens du Liban, l'exemple de la fidélité à la terre, de l'enracinement. On reste, et le Liban sans les chrétiens, ça n'existe pas. Voilà le message qu'ils transmettent à tout le Liban et qu'ils nous transmettent également à nous, Français et Occidentaux.
0: Mais vous n'êtes pas, ce que je crois savoir, resté que dans le Sud. Vous êtes allé aussi dans la Bekaa et dans le Nord Liban.
3: Oui, en fait, entre mon voyage dans le Sud, auquel on ne peut accéder que par la plaine de la Bekaa, donc c'est-à-dire la partie sud de la plaine de la Bekaa, parce que toute la zone côtière de Saïda et Tyr est trop dangereuse en rapport avec les opérations militaires israéliennes et la guerre entre le Hezbollah et Israël. Et je suis également allé donc au nord de la plaine de la Bekaa, à Ras Baalbek et Ka, donc ce qui fait qu'en fait j'ai traversé toute la plaine de la Bekaa du sud au nord en deux fois. Et donc là je suis allé voir l'enclave chrétienne qui se situe à la frontière syrienne, donc qui va du monastère Saint-Marhoun, le monastère historique qui se trouve à Hermel, et donc Ka et Ras Baalbek. Et là, donc, on a une enclave chrétienne qui a vécu pendant quelques semaines dans la crainte d'une intervention syrienne pendant très longtemps. Pendant quelques jours, quelques semaines, on a parlé d'une éventuelle intervention des troupes du nouveau régime syrien qui a des comptes à régler avec le Hezbollah. Mais tous mes interlocuteurs politiques, militaires, locaux m'ont dit que c'était une fiction et qu'il n'y avait jamais eu aucune possibilité, probabilité que les troupes de M. Al-Shara interviennent au Liban. Il n'en a pas les moyens, il n'en a pas l'argent et surtout, il est peut-être un peu plus malin que d'autres. Il sait très bien que ça pourrait lui retomber dessus. Et voilà. Donc, ces populations chrétiennes du nord de la Bekaa ont été relativement épargnées cette année par les frappes. Ils ont été également l'année dernière, hein, ils n'ont pas été frappés directement, les villages chrétiens n'ont pas été frappés directement, mais là c'était beaucoup plus éloigné, même s'ils sont entourés par des villages chiites qui sont régulièrement l'objet de cibles et de frappes de l'aviation et de l'armée israélienne. Alors eux, ils tiennent bon, c'est difficile, comme dans tout le Liban, la grande difficulté, ce sont les revenus, l'inflation, ça ne change pas, la guerre les a aggravés. Et surtout, la difficulté pour les familles de payer les frais de scolarité. Parce que vous savez qu'au Liban, on paye 100% des frais de scolarité, entre 500 euros pour un équivalent de CP, jusqu'à 1000 ou 1200 euros pour un lycéen de première ou de terminale. Et donc, tout ce séjour m'a fait comprendre que notre œuvre de chrétienté solidaire, l'œuvre des parrainages que nous menons, que vous avez initié, Bernard, dans les années 80 et que nous continuons de mener, eh bien, est essentielle et est aujourd'hui plus que jamais importante pour soutenir les familles chrétiennes du Liban, parce que la difficulté à payer les scolarités est majeure aujourd'hui. Donc il faut vraiment que les auditeurs qui nous écoutent aillent sur le site de Chrétienté Solidarité s'ils ne le sont pas déjà et qu'ils deviennent parrains, qu'ils prennent un parrainage pour parrainer un petit chrétien libanais. C'est une aide importante.
0: Quel est le rôle du patriarche aujourd'hui? Est-ce que vous avez ressenti son influence? Je parle du patriarche Rai, que vous connaissez, que j'ai rencontré. Est-ce que vous avez noté quelque chose par rapport à son influence?
3: Son influence est toujours importante. Hein. Quand le patriarche parle, on l'écoute, même s'il y a eu ces dernières semaines, à la fin de mon séjour, des caricatures, notamment venant de médias du Hezbollah, qui l'ont caricaturé, qui l'ont moqué. C'était la première fois que ça arrivait au Liban et ça a suscité une indignation générale de toute la classe politique libanaise. Le patriarche déçoit un peu nos amis chrétiens, même s'ils le respectent beaucoup, parce qu'il est assez timoré, hein, c'est discret dans ce qui se passe, même s'il il a toujours des propos de rassemblement, de soutien, mais je sais que les chrétiens et notamment les chrétiens du Sud sont un peu déçus de ne pas l'avoir vu. Il a fait une visite il y a 3 semaines dans le Sud, mais ils auraient préféré le voir plus, notamment pour soutenir ces villages qui est bon et qui résiste. Heureusement, le nonce apostolique au Liban, le représentant du Vatican au Liban, lui est très très actif. Il est allé des dizaines de fois dans le Sud, prenant la tête de convois humanitaires pour apporter des vivres, des médicaments et pour soutenir les chrétiens du Sud.
0: Pierre-Henri,
2: Pierre-Henri, micro, bonsoir. Yann, d'après vos constatations, quelle est l'opinion, on va dire, moyenne des chrétiens du Liban sur le gouvernement libanais ou ce qui en tient lieu?
3: Oui, alors, les chrétiens sont fatigués de voir leur État pris en otage par des factions, notamment celle du Hezbollah. Ce qu'on entend régulièrement, et donc 90% des conversations que l'on a avec des chrétiens, que ce soit du nord au sud, c'est que on veut bien souffrir encore un petit peu, on veut bien supporter encore cette guerre, mais que cette fois-ci ce soit la dernière, que l'État reprenne la main, que la souveraineté de l'État libanais revienne et qu'on en finisse avec ces guerres qui ne sont pas les nôtres et ces États dans l'État qui nous parasitent depuis tant d'années. Autrefois c'était les Palestiniens, c'était ensuite les Syriens, maintenant c'est l'Iran par le biais du Hezbollah. Le gouvernement libanais, alors il y a deux choses distinctes. Il y a le président de la République a alterné des déclarations un peu timorées avec des déclarations très fortes. Sur la fin de mon séjour, il venait de faire une déclaration qui était très forte. Donc ça, les chrétiens sont ravis parce qu'ils attendent de la fermeté de la part notamment du président de la République qui, comme vous le savez, est un maronite au Liban. Le gouvernement libanais, il représente toutes les composantes de du Parlement libanais, dont le Hezbollah et les alliés du Hezbollah. Donc le gouvernement libanais, il est un peu neutralisé. Cela dit, le premier ministre libanais, Monsieur Salaf, est un sunnite qui a des positions qui sont appréciées et qui sont régulièrement soutenues, notamment par nos amis des forces libanaises, de Samir Jaja et du parti Qatariat de Sami Gemayel. Voilà. Donc, peut mieux faire. Si vous voulez que je résume l'avis des chrétiens de la rue chrétienne par rapport au gouvernement et au président de la République, peut mieux faire. Tout le monde attend beaucoup plus de fermeté. Hélas, les élections législatives ont été reportées de deux ans, et on attendait beaucoup de ces élections pour qu'une majorité plus claire se dégage au Parlement pour que les choses soient prises en main. Parce que le Liban, la vie des heures historiques, avec une possibilité par un soutien international d'en finir avec ce qui le prend en otage depuis tant d'années. Et c'est l'occasion à saisir parce que l'occasion ne repassera pas deux fois.
0: Merci, cher Yann Bali.
2: On va peut-être rappeler pour les auditeurs que ça intéresse les coordonnées de Chrétienté Solidarité, comment avoir des informations, oui. Comment devenir parrain.
3: Alors, on est présent sur les réseaux, sur X, Twitter, sur Facebook, et on a un site internet, chrétientésolidarité.fr. On peut aller dans la rubrique « Nous soutenir », parrainage, et on a également toutes les articles et les comptes rendus que nous avons publiés durant la mission de Chrétienté et Solidarité au Liban. J'ajoute que jeudi prochain, jeudi 21 mai à 19h30, je ferai une conférence échange avec le public sur justement cette mission de Chrétienté et Solidarité de 15 jours au Liban. Je présenterai un certain nombre de vidéos, d'images. Il y aura un certain nombre d'amis libanais qui seront présents. Donc pour les gens que ça intéresse, ce sera au Centre Charlier, 70 boulevard Saint-Germain, jeudi 21 mai à 19h30, métro Maubert Mutualité.
0: Voilà. Cher Yann, bravo pour votre courage et votre énergie. Félicitations pour cette mission et à bientôt.
3: Merci Bernard, bonne soirée.
2: Alors cher Bernard, est-ce que vous avez peut-être quelques propos à ajouter sur la situation au proche Orient et la question libanaise en particulier, avant d'aborder un autre sujet.
0: Non, parce que moi, je ne suis pas allé au Liban, il fallait donc que ce soit Yann qui parle. J'ai pas tellement... tout ce qu'il a évoqué, j'ai connu ces villages à Ain Ebel, etc. J'évoque ça, d'ailleurs, dans mon livre de mémoire que je viens de publier.
2: Et dont on va parler.
0: Dernier, et dont on va peut-être causer un tout petit peu. Mais j'ai été très content, je dois le dire, de voir que la présidente de Chrétienté et Solidarité, que j'ai assumée pendant plusieurs dizaines d'années, ce qui ne me rajeunit pas, a été prise, a été continuée par Yann Bali, et je préfère, je voudrais aller au Liban probablement cet automne, et j'en parlerai peut-être avec un peu plus de compétence à ce moment-là qu'aujourd'hui. Voilà.
2: À suivre donc. Alors on va passer justement au sujet de votre dernier ouvrage qui est sorti eh bien de presse il y a 2-3 semaines maintenant je crois, 3 semaines à peine.
0: Oui, c'est pas si vieux. C'est à Cécile Montmirail peut-être.
1: Et oui Bernard Anthony, parce que j'ai eu grand plaisir à parcourir ce livre. D'habitude c'est moi qui vous interroge.
0: C'est vrai. Mais et il faut quelquefois changer un tout petit peu.
1: Oui.
0: Mais le prochain livre, vous continuerez à m'interroger. Parce que aussitôt, j'ai des choses qui turbulent dans mon cerveau. Et je me dis, ça sera bon de le traiter avec Cécile Montmirail. Mais je suis à vous pour répondre à vos questions.
1: Oui, je pense que c'est un livre important, que ces mémoires que vous nous livrez là, Bernard Anthony, sur cette vie de combattant qui a été la vôtre et qui a commencé tôt. Ce combat pour la France et pour les chrétientés. Et donc, c'est très plaisant de lire ce livre. Alors, on ne va pas tout reprendre, mais quand même, il y a beaucoup de choses de vous, évidemment, dans ce livre, et cette vie trépidante où vous vous occupez, dès le départ, du bien commun de cette France que vous avez servie pendant de nombreuses années et que vous continuez à servir. Alors, il y a évidemment de très beaux portraits de personnes que vous avez rencontrées, et en particulier des combattants qui se sont battus pour la France, que ce soit pendant la Deuxième Guerre mondiale, et que ce soit ensuite au sein de Chrétienté Solidarité, du Centre Charlier et du Front National. Je pense que c'est important de rappeler ça, Bernard Anthony, puisque aujourd'hui, souvent dans la presse, on entend des comparaisons qui sont faites entre le Rassemblement national et le Front national. Et ce que vous nous livrez dans ces mémoires, c'est une toute autre image du Front national que celle qu'on essaie de nous dire aujourd'hui. Par exemple, ce que dit et ce que ne cesse de dire Luc Ferry.
0: Alors, moi, j'ai une estime certaine pour Luc Ferry. C'est un homme intelligent, un homme très, très cultivé. Quand il parle de philosophie, eh bien, je l'écoute avec intérêt. Lorsque il parle de culture antique, de mythologie, je l'écoute avec intérêt. Mais il a le tort de faire comme d'ailleurs le camarade Darius Rochebain, donc sur
2: une chaîne d'infos en continu.
0: Sur une chaîne d'infos en
2: sur LCI, pour ne pas la citer.
0: Pour ne pas la citer. Donc là, il a le tort de vouloir extrémiser le Front National. Les deux hommes, donc, là, commettent, je crois, donc quelque chose qui n'est pas acceptable, c'est-à-dire une interprétation d'une histoire qu'ils n'ont pas connue. Donc moi, je n'ai rien contre le Rassemblement national, c'est plutôt un parti politique que je regarde avec sympathie, mais j'assume totalement mes longues années au Front National, même si j'en suis parti du bureau politique en désaccord sur un certain nombre de plans, mais peu importe, ça c'est du passé. Mais enfin, quand je lis, ou quand j'entends, encore une fois, Luc Ferry, Rochebain, évoquer un Front National d'extrême droite, fasciste, ils vont pas jusqu'à dire nazi, mais certains n'hésitent pas. Moi, alors, comment suis-je rentré au Front National? Je vais peut-être révéler des choses pour certains jeunes auditeurs, là, que peut-être ils n'imaginent pas. Moi, je suis rentré au Front National parce que je venais du mouvement solidariste français, du mouvement Jeune Révolution. Et que là.
2: Est-ce que vous pouvez rappeler aux auditeurs ce que c'était vraiment, en fait? Parce que je suis pas sûr que ça parle à tout le monde.
0: Oui, c'est vrai. Donc là, j'ai été, ce que je ne renie pas du tout, un militant défenseur de l'Algérie française. D'ailleurs, je m'exprimais pas plus tard qu'aujourd'hui avec des interlocuteurs admirables que j'interrogerai ici même, probablement dans une émission ultérieure, des Kabyles.
2: Du gouvernement Kabyle en exil, on peut le dire.
0: Ils sont du gouvernement Kabyle en exil, puisqu'ils sont déjà venus ici. Mmh. Je crois que j'ai eu raison de les inviter, mais vous voyez, ces Kabyles en exil me disaient aujourd'hui, ouais, mais il y avait tout de même beaucoup de bonnes choses dans l'Algérie française. Mieux, en tout cas, que dans l'Algérie algérienne d'aujourd'hui.
2: Du FLN et des barbus, oui.
0: Voilà, et devant laquelle Monsieur Macron est couché. Alors, donc là, moi, qu'est-ce que j'ai vu? C'est Sirbois qui m'a fait rentrer. L'extrémiste Sirbois? Le fasciste Sirbois? L'antisémite Sirbois? Non, Sirbois était né de madame de sa mère, né Lutschmeyer, juif ashkénaze. Jean-Pierre Sirbois ne se cachait nullement d'être juif par sa mère, comme les juifs le sont généralement. Voilà, premièrement. Ah, pourquoi vous ne le dites jamais ça, monsieur Rochebain? Pourquoi vous ne le dites pas, monsieur Ferry? Pourquoi vous ne dites pas que le personnage, le numéro 2 du Front National, avait une influence énorme sur Jean-Marie Le Pen?
2: Et maire de Dreux, ça a été son élection à la mairie de Dreux qui a un peu aussi fait un boom médiatique, si on peut dire.
0: Tonnerre de Dreux. Alors, donc là, je cite celui-là. Mais qui ai-je trouvé au bureau? Parce que très vite, Sirbois a obtenu de Jean-Marie Le Pen de me faire nommer au bureau politique du Front. Et qui ai-je rencontré au bureau politique du Front? Alors, d'abord, Michel de Camaret, héros de légende, héros de la bataille de Normandie, héros du maquis de Saint-Marcel, compagnon de la Libération. Oui, mais c'est pas le seul compagnon de la Libération. Alors pourquoi, Ferry, vous ne citez jamais cela, le nombre de grands compagnons de la Libération dans le Front National, ou de grands résistants? Pourquoi, monsieur Rochebain, est-ce que vous si ignare? Vous êtes vraiment ignare, alors, hein, pour ne pas savoir que Michel de Camaret, le héros du film Bataillon du Ciel, donc était un compagnon de la Libération. Pourquoi ne citez-vous jamais qu'il y avait encore Albert Chambon, mon ami Albert Chambon, dont le fils nous écoute peut-être à l'heure actuelle, le fils de Bernard, Albert Chambon, président des anciennes Buralwald? Pourquoi ça, on ne l'entend jamais?
1: Jamais.
0: Sur CNews, jamais.
2: Nulle part.
0: Nulle part. Pourquoi on n'entend pas ça? Hein, Albert Chambon a été un admirable président des anciennes Buralwald. Pourquoi on n'entend jamais parler de Robert Emerdinger, militant qui s'est battu d'ailleurs avec courage lors du montage de l'affaire de Carpentras? Pourquoi on n'entend jamais parler? Pierre Klosterman, le héros du grand...
2: Le grand cirque.
0: Le grand cirque. Mmh.
2: Grand aviateur.
0: Aviateur voilà. De légende.
2: Un as.
0: Pierre Klosterman, qui s'était déplacé, j'étais tout à fait ému, pour venir me soutenir dans une campagne électorale dans mon département du Tarn. Mais Pierre Klosterman, dont on pourrait, sur lequel on pourrait faire une émission entière, évidemment. Robert Merdinger, président du Cercle national des Français juifs, courageux résistant, défenseur aussi de l'Algérie française, disons-le, et nous ne pouvons pas avoir honte de cela, mais avec eux, mon ami, mon grand ami qui est devenu président d'honneur de Chrétienté et Solidarité, Jean-Baptiste Biaggi, un couvert de gloire pour tous ses exploits, mais il faudrait faire une émission entière sur Jean-Baptiste Biaggi.
1: Et évadé, criblé de balles.
0: Donc là, donc Biaggi, Pascal Arrighi, donc là, on pourrait continuer pendant une demi-heure. Hein, résistant encore André Figueras, hein, donc André Figueras que j'ai bien connu, c'est même lui le premier que j'ai invité en conférence quand j'étais étudiant dans la bonne ville de Pau. Pierre Sergent, qui lui a été parmi les organisateurs de la manifestation à l'Arc de Triomphe pour de solidarité avec les étudiants juifs et avec les jeunes gens juifs donc qui étaient donc menacés, comme on le sait, par le régime et l'occupant nazi.
1: Ça fait beaucoup. Ça fait beaucoup de grands noms.
0: On peut continuer. Et Louis Alliot, mon ami Louis Alliot, Louis Alliot que j'ai bien connu puisqu'il était dans mon groupe au conseil régional de Midi-Pyrénées. Donc Louis Alliot, lui aussi, comme Stirbois, juif par sa mère, que j'ai bien connu également. On peut continuer comme cela
2: longtemps.
0: À Marseille, vous connaissez cette ville, Cécile Montmirail, le résistant Jean Roussel, et on pourrait continuer comme cela. Alors pourquoi jamais ? Je le dis ça avec indignation, et c'est l'honneur de Radio Courtoisie que de me permettre de rappeler des choses comme celle-là. Et alors quelquefois je me dis, mais au Rassemblement National, ils sont quand même, je l'ai dit, je vais le lui redire à Louis Alliot, ils sont quand même quelquefois un peu mous de ne pas y aller plus fort pour rappeler tout cela, le diable.
2: Oui, parce que systématiquement, en fait, l'extrême-gauche de LFI en particulier, les invectives dans l'hémicycle et dans les médias en disant « parti fondé par des collabos et des Waffen-SS ». Mais la réplique n'est jamais assez forte et n'est jamais assez cinglante. Et c'est vrai que cette mollesse est dommageable.
0: Elle est très dommageable, voilà pourquoi j'ai traité du sujet dans mon bouquin de mémoire. Voilà pourquoi j'en ai quelquefois traité sur mon blog. Il suffit de bien noter Bernard Anthony, on tombe sur mon blog. Et donc, voilà pourquoi, comme le disait Simone Leveil, la grande que j'admire énormément, dont je parle aussi dans mon bouquin, il faut peser sur le plateau de la balance qui est le plus haut. Et donc, moi, je m'efforce de peser dans la balance de l'histoire différemment de M. Luc Ferry et de M. Rochebain, dont j'aimerais bien pouvoir dire qu'ils ont simplement péché par ignorance. Mais j'en suis pas tout à fait sûr, parce que je n'arrive pas à croire qu'ils puissent être aussi ignorants sur ce qu'a été l'origine du Rassemblement National, c'est-à-dire la réalité du Front National.
2: Évoquons juste en passant la mémoire de Roger Olyndre, qui nous a quittés il y a un tout petit peu plus de 6 ans maintenant,
1: déjà.
2: Et qui, lui, a commencé à résister à peine 16 ans.
0: Il avait, oui, entre 15 et 16 ans, et il était... L'ami Roger était un héros de légende lui aussi, puisqu'il s'était emparé d'un nid de mitrailleuses allemande.
2: Et donc, vers la gare ferroviaire de Bercy, je crois, si je ne m'abuse.
0: Oui, quelque chose comme ça. Mais Roger était lui aussi quelqu'un. Alors, Mais donc, voyez-vous, en fait, on pourrait faire des séries d'émissions sur des héros, comme ça on peut faire des films. Alors, il y a eu un film sur Tamaret, certes. Je pense encore à mon ami le docteur Jean-Jacques Plat, dans ma bonne ville de Castres. Jean-Jacques Plat, médecin anesthésiste, qui a été un des héros du maquis de Saint-Marcel. C'était un admirable terroriste. Et oui, un admirable terroriste, mon ami Jean-Jacques Pleur, terroriste anti-allemand, parce qu'il était spécialiste. Il avait d'ailleurs un calme de chirurgien, puisqu'il et donc là, il a fait des dégâts chez l'ennemi allemand. Et puis, tiens, ça me vient aussi le général de Bénouville.
2: Qui n'est pas n'importe qui dans l'histoire militaire française.
0: Qui m'a permis de déjeuner un jour avec lui et le général de Bénouville, Jean-Marie Le Pen. Je ne sache pas que le général de Bénouville était un homme d'extrême droite, un fasciste, oui, de que sais-je encore. C'est dire, vous voyez, à chaque nom que je cite, et donc je ne cite pas tout, hein, mais là, je prends en flagrant délit de dissimulation de la vérité.
2: Ou de troncage, de, oui, malhonnête en tout cas.
0: Cécile Montmirail.
1: Mais donc c'est important de redécouvrir, et surtout pour les plus jeunes, ces figures du Front National qui ont eu ce passé glorieux. Et c'est aussi un des mérites de votre livre de rappeler ces figures, Bernard Anthony. Alors, il y a beaucoup de choses dans ce livre, et on y découvre un Bernard Anthony, peut-être que d'autres ne connaissent pas, mais que nous avons la chance de connaître, et notamment la question du canular dans votre vie. On vous connaît comme un théoricien, comme un combattant, vous êtes toujours battu pour la France contre les dangers qui la menaçaient, que ce soit le communisme, l'islam. Mais bon, au gré de la lecture de ce livre, on voit qu'en fait, vous êtes un joyeux drill, Bernard Anthony. Et donc, le canular, alors, il y en a beaucoup dans ce livre, et alors, il y en a un qui m'a particulièrement amusé, celui que vous avez réalisé au moment de la première manifestation contre les JO du Goulag. Est-ce que vous pouvez, pour les auditeurs, rappeler ce qu'il s'est passé à ce moment-là?
0: Oui, alors, j'avais eu cette idée de ne pas laisser passer dans cette abomination de Jeux Olympiques à Moscou, au pays du Goulag, hein, le pays du Goulag sur lequel dont le grand Solzhenitsyn a fait son premier livre, Une journée d'Ivan Denisovitch. Donc là, nous étions le petit groupe de militants de Chrétienté Solidarité déjà, donc avait décidé de ne pas laisser passer cela. Alors, bien sûr, j'ai été très vite très soutenu, par exemple par l'abbé Pistre, le pape du rugby. L'abbé Pistre était connu du monde du rugby parce qu'il assistait à chaque match du tournoi des Cinq Nations à côté, avec son fauteuil, à côté de celui de la reine Elisabeth. Et lorsque me vient l'idée qu'il faut organiser une protestation internationale contre cette ignominie d'organisation des Jeux, c'est-à-dire l'idéal de notre civilisation, c'est l'adresse, etc. Donc là, avec Jean-Pierre Cohen, je n'étais pas seul dans l'organisation, avec Roland Gaucher, avec d'autres encore, nous organisons un cross un jour autour de l'ambassade d'Union soviétique, pour pouvoir arborant des maillots non au jeu du Goulag. Et là, donc, la police parisienne, alors là, quand on touchait, toujours pareil, il ne faut pas toucher à l'époque à l'ambassade, enfin, à l'Union soviétique. Là, le gouvernement français est très sourcilleux. Alors nous retrouvons donc en tenue de trosse, mais j'avais dit pas de papier d'identité, rien. Donc, la police nous court après, c'est comme...
1: Vous êtes pris.
0: Nous sommes pris les uns après les autres, on joue à trappe-trappe. Et on nous amène au commissariat de police de la rue de la Faisanderie. C'était marrant d'ailleurs, parce que immédiatement à côté, c'était le siège du groupe Pierre Fabre dans lequel je travaillais. Donc nous nous faisons coffrer les uns après les autres, Et là, donc, nous sommes partis dans une pièce du commissariat, et dans cette pièce, il y a quelqu'un qui semble d'apparence hindou, qui aimait des mélopées, qui pleure. Et là, donc, le commissaire de police donc, le fait rentrer, donne des instructions, parce que là, il a une gueule d'immigré, il faut donc être particulièrement vigilant et ne pas avoir un mauvais comportement.
1: Et là, gentiment, vous vous proposez d'aider, et donc de traduire. Vous ne connaissez pas ce talent, d'ailleurs.
0: Et oui, parce que là... Là, donc, le commissaire de police me dit j'en ai marre, mais est-ce que vous pouvez pas m'aider? Vous êtes un intellectuel. Mais si, monsieur le commissaire, on est plein de bons sentiments pour la police, parce que vous faites un travail. Vous voyez ce que vous faites aujourd'hui, c'est pas bien, enfin. Alors, vous vouloir nous empêcher de protester contre les jeux du Joulat, ah, ça suffit. Enfin, c'était extraordinaire. On faisait passer les uns après les autres devant je ne sais quels argoussins, mais donc il n'était pas question que l'on puisse exhiber des papiers d'identité. Alors, donc, puisque nous n'en portions aucun. Donc là, c'était un dimanche matin. Le dimanche matin se déroule, et là, le commissaire de police, au bout d'un moment excédé, dit « Allez, il dit ça à ses policiers, mettez-les tous dehors, j'en ai marre. » Et l'hindou en question, qui ne savait pas parler le français 10 minutes avant, dit « Monsieur le commissaire, je vous remercie de votre accueil. » Alors là, explosion, injure à la police.
1: Vous avez oublié de dire que pendant un moment, en tout cas, vous avez essayé de traduire ces propos pour le commissaire.
0: Oui. Je suis un collaborateur pendant quelques
2: zélé,
0: minutes.
2: Zélé,
0: collaborateur
2: zélé.
0: Je suis un collaborateur zélé de la police française. Et donc, voilà.
2: Et vous avez inventé 100% de la traduction?
0: Et, oui, bien sûr.
2: 200%.
1: D'autant plus que l'homme en question était militant de Chrétienté Solidarité, en réalité.
0: Alors, d'ailleurs, c'était Gagest. On l'interrogeait « D'où venez-vous ? » Il répondait « Du métro ». Mais non, d'où venez-vous ? Du Punjab. Bon, donc, c'était... Les policiers n'en pouvaient plus. Donc, et lorsque il s'appelait, je ne dévoile rien aujourd'hui, il y a prescription, il s'appelait Jean-Marie Neminadan, c'était un éminent mathématicien qui travaillait à l'aérospatiale.
2: Voilà. Alors, c'est étonnant que vous évoquiez le sujet des canulars, parce qu'un livre est paru récemment... livre gauchiste, hein, c'est aux éditions de La Découverte, qui revient sur le fameux canular organisé par Brasillach et ses copains, c'est celui des Poldèves.
0: Ah, des Poldèves.
2: Bien
0: oui,
2: évidemment,
0: oui,
2: tout le livre est consacré au fait que vous voyez bien que l'extrême droite de tout temps a utilisé le faux et le mensonge à des fins de propagande politique, alors que là, c'était vraiment un canular avec un effet absolument bidonnant, absolument hilarant. Est-ce que vous pouvez peut-être en dire deux mots des Poldèves quand même, parce que vous êtes un peu dans cette tradition-là?
0: Eh bien, c'était un canular monté par l'Action française, très précisément, qui donc visait à alerter l'opinion sur le sort tragique que risquait un peuple persécuté, les Poldèves. Et donc là, tout d'un coup, il y a un mouvement qui se fait en faveur de ce peuple jusque-là inconnu.
2: Puis des députés, des hommes politiques qui sont sollicités surtout pour prendre position.
0: Oui, sur les Poldèves. Et donc, mais par exemple, les canulars. Moi, j'ai fait souvent, même au Parlement européen, le canular de la poche trouée. Le canular de la poche trouée. Pourquoi ? Parce que par une poche trouée, on peut faire passer des boules puantes. Et comme en face de moi, dans l'hémicycle, au Parlement européen, il y avait des zigotos gauchistes pleins de haine, bouffés de haine, j'allais me promener juste dans leur travée, très respectueusement, et là, glisser le long de ma jambe, des boules puantes qui faisaient effet deux minutes après. Et je peux dire qu'un jour, j'ai eu un peu de remords sur le moment, parce que le président Flimling était en train de se trouver mal, parce que ces boules puantes, c'était pas marrant. Mais je crois, oui, j'ai fait beaucoup de canulars dans ma vie, et je demeure d'esprit canulareste. Donc, je n'ai pas organisé le fait des pôles d'Ève, mais mon maître, Léon Daudet, avait été un des initiateurs de ce genre de choses. Donc, on pourrait encore continuer à raconter des choses de ce genre.
1: Il y a eu un canular, mais je laisse les auditeurs découvrir ça dans votre livre aussi, sur les crustacés en Europe. Mais il faut pas tout dire, parce que là, pour le coup...
0: Une autre fois. Attendez, je crois que...
2: On va faire une coupure. Pour le Bobino.
0: Pour le Bobino.
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0: des atrocités infligées à nos compatriotes pieds noirs, juifs, musulmans, etc. Donc ça, ça a été mon enfance. Et je dois dire que jusqu'à aujourd'hui, je n'ai toujours pas digéré la manière dont on a largué l'Algérie française. Et vous voyez, j'en parlais encore aujourd'hui avec d'admirables Kabyles, partisans de l'indépendance de la Kabylie, mais qui comprennent tout à fait le sentiment que j'ai pu y avoir, et d'autant plus fort que je ne suis pas pied-noir et que je ne suis jamais allé en Algérie. Mais cette ignominie, des journées d'Orange, cette ignominie, etc., et ces ordres du général de Gaulle, parce que on a que de Gaulle à la bouche dans la classe politique. Aujourd'hui, je suis excédé. Là aussi, il faut rétablir la vérité. Il faut quand même peser sur le plateau de la balance qui est le plus haut. Donc donc ces ordres donnés à l'armée française de ne pas intervenir, ça, c'est sans égal dans notre histoire. Donc là, en effet, à l'époque, je préférais amplement le François Mitterrand au général de Gaulle. Je n'oubliais pas que François Mitterrand avait défendu lui aussi l'Algérie française. Alors je n'étais pas un inconditionnel de François Mitterrand, mais donc là je réagissais en fonction de cette actualité politique tragique que j'avais connue. J'ai donc rencontré pour la première fois François Mitterrand à Toulouse. Il avait fait une belle réunion au Capitole. Le Capitole, c'est la mairie de Toulouse. Et donc là, après, j'avais pu échanger un petit bout de conversation avec lui. L'homme était pétillant. Il était courtois.
1: Nous avions apprécié l'artiste du verbe qu'il était.
0: Tout à fait.
1: Alors, ensuite, vous l'avez rencontré une deuxième fois. Alors vous nous racontez ça, ça se passe à Strasbourg, et là vous êtes avec Jean-Marie Le Pen.
0: Je suis en effet avec Jean-Marie Le Pen, c'est le moment de la dernière visite de François Mitterrand donc au Parlement européen. C'est sa dernière visite parce qu'il il souffrait, on le sentait bien, et il a levé...
1: Oui, vous décrivez qu'il y avait des tensions et des crispations dans son visage.
0: Voilà, donc là... il y a, après son intervention devant l'Assemblée plénière, dont je n'appréciais pas tout, mais faut-il le dire, je n'ai jamais été mitterrandiste ou mitterrandien ou mitterrandophile, mais j'admirais en effet l'artiste, car c'était un bel orateur. Mais donc là, après son intervention devant le Parlement, il y a une réception. L'ensemble du Parlement est convié à un dîner au Palais des Rohan à Strasbourg. Et là, je suis à une table, on m'a placé, donc une table que préside Jean-Marie Le Pen. Et ayant été installé, au bout d'un certain moment, nous entendons un certain brouhaha. Il y a une porte qui s'ouvre non loin de nous. C'est par là que François Mitterrand va arriver. Moi, je le vois déjà assez près de moi, à quelques mètres. Et là, François Mitterrand, qui a l'œil vif, voit qu'il y a une table que préside son vieil ami Jean-Marie Le Pen. Je pèse mes mots, son vieil ami, mais oui, ce qu'on essaie bien de la 4e République. Donc, c'est comme ça. Et donc là, il se dirige vers notre table. Catherine Trottmann, qui est redevenue maire de Strasbourg aujourd'hui, donc essaie de le dissuader de se diriger par là. Il y a des caméras.
1: Oui, elle repousse les caméras.
0: Elle repousse les caméras, etc., etc.
1: Laisser de traces de cette rencontre.
0: Mais Mitterrand, lui, il veut saluer son vieil ami Jean-Marie. Et donc, cela donc, donne la scène suivante. Il arrive. Alors, comment tu vas, Jean-Marie ? C'est à la syllabe près, comment tu vas, Jean-Marie ? Et il s'assied. Et il lui tape sur l'épaule. Donc là, tu vas voir, c'est pas facile la politique, il lui dit. Hein. Voilà, j'étais assez... Présente-moi tes amis.
1: Il demande à Jean-Marie de...

0: de présenter les personnes et de faire le tour de table.
1: Mais oui, un petit tour de table, en effet. Et donc là, Monsieur Blot, mais oui, je connais, j'ai entendu Monsieur. Alors il y a quelqu'un, Bernard Anthony. Mais oui, dit Mitterrand malicieux. Bon, et donc voilà, c'est cette scène qui était extraordinaire. Aujourd'hui, on l'imagine pas beaucoup, et pourtant, elle fut.
0: François Mitterrand ne considérait pas qu'il avait affaire là à un ramassis de nazis et de fascistes. Hein.
1: Il savait fort bien à quoi s'en tenir, c'était évident.
0: Alors, il y a d'autres personnages comme ça, de grands personnages de l'État français que vous rencontrez, et parmi eux, il y a Edgar Faure.
1: Ah, Edgar Faure, il était pétillant, truculent, menteur, bretteur, comme mousquetaire de Cyrano de Bergerac. C'était sur la terrasse, une des terrasses du Capitole à Rome, pour le 30e anniversaire du traité de Rome. Et là, je suis sur la terrasse, et on boit du Prosecco en abondance, que sais-je encore. Et là, je suis avec Jean-Marie, et arrive tout près de nous Edgar Faure. Moi, je n'avais jamais rencontré Edgar Faure, mais là, donc Jean-Marie alpague Edgar Faure. Edgar, quel plaisir de te voir. Edgar Faure, ah, Jean-Marie, cher Jean-Marie. Donc, c'était comme ça. Et là, Jean-Marie, ah, mais Edgar, oui, je voulais te présenter mon ami Bernard Anthony, parce que lui aussi, il s'occupe du bicentenaire de la Révolution française, qui s'occupe beaucoup, mais je crois que vous n'avez peut-être pas les mêmes angles d'analyse. Et là, oh, on va voir, il se sautait plus que moi encore, on va voir ça. Ah, je suis heureux de vous rencontrer, me dit Edgar Faure. Il était très, très, très...
0: Oui, il présidait, je crois,
1: les... Ah, mais pardon, j'aurais oublié.
0: Le bicentenaire de la Révolution.
1: L'organisation du bicentenaire de la Révolution française. Or, il y avait eu un prédécesseur, c'était Barouin, ancien grand maître du Grand Orient de France.
0: Le père de François, Michel Barouin.
1: C'était Michel Barouin. Michel Barouin était mort dans une explosion de son avion en Afrique. Il y a eu beaucoup...
0: Explosion suspecte, oui. C'est pas le sujet ce soir.
1: Mais c'est pas le sujet.
2: Oui.
1: Je ne suis pas compétent pour dire quelle était la nature de l'explosif qui avait été... J'ai cru savoir qu'on avait mis de la glace dans le réservoir. Mais enfin, cela n'est pas... Toujours est-il que Michel Barouin avait été tué et qu'il avait été remplacé par Edgar Faure. Donc là, Edgar Faure me dit « Mais nous allons travailler ensemble ». Je lui dis, mais enfin, monsieur le président, vous n'y pensez pas, je ne suis pas un grand admirateur de la Révolution française. Je considère que ça a été globalement une abomination. Et je suis toujours sur cette ligne, bien des années plus tard. Mais vous avez tort. Je pense que nos points de vue peuvent se rejoindre. Il était très accommodant, très, très gentil d'ailleurs. Et donc là, je lui dis, mais écoutez, en plus, je lui dis, vous voyez, ça n'a pas porté chance à votre prédécesseur Michel Barouin.
0: Ça, c'est votre côté taquin, c'était pour lui faire peur. Parce que c'est bien connu que les francs-maçons sont toujours un peu superstitieux.
2: Superstitieux, oui.
1: Là, en tout cas, il était connu que Edgar Faure était assez superstitieux. Et il me dit, oh, n'évoquez pas cela, c'est trop tragique. Je lui dis, c'est la vie, monsieur le président. Et donc, c'est comme ça. Or, là, eh ben, Edgar Faure... n'a pas beaucoup attendu, lui non plus, pour passer de l'autre côté.
0: Alors, c'est à cette occasion, Bernard, dans votre livre, que vous republiez un texte que je crois très important. J'ai eu beaucoup de plaisir à le lire, je dois dire. Page 159, la proposition de résolution de Bernard Anthony au Parlement européen sur la commémoration de la Révolution française. Je pense que c'est un texte que les jeunes gens doivent lire, car c'est un réquisitoire contre la Révolution française et qui n'a pas été comment on dit, qui n'a pas été contredit, en fait. Vous avez proposé ce texte et jamais il n'y a eu de réponse sur tous les points à charge que vous aviez souligné contre la Révolution française.
1: Il n'y a pas eu, en effet, de tentative de réfutation, et c'est même cela qui m'a donné ensuite le goût pour élaborer un dictionnaire de la réplique, hein, qui a eu son succès aussi, édité chez le même éditeur, qui a de la chance avec moi, à savoir notre ami Richard Haddad, édition de Godefroy de Bouillon. Mais donc, cette réfutation de la Révolution française a été, je pense, quelque chose de nécessaire, parce que j'ai fait effort pour qu'il y ait une argumentation non pas partisane, non pas sectaire, mais tout simplement fondée sur la réalité de ce que fut la Révolution française, avec toutes ces abominations, mais on ne va pas en traiter ce soir, évidemment.
0: Oui, alors, il y a aussi dans ce livre « Tous vos voyages », Bernard Anthony, il y en a eu beaucoup à travers la planète, des voyages qui étaient toujours, qui avaient toujours pour objectif d'aller soutenir des peuples qui eux-mêmes se battaient, que ce soit en Amérique latine, au Proche-Orient, au Liban, bien sûr, et bien sûr en Europe. Et c'est aussi un aspect très important, je pense, de ce livre de mémoire qui montre que c'est à travers ces voyages que vous faites, ces rencontres, que vous vous formez, vos théories, et que elles sont donc ancrées dans le réel. Voilà. Il n'y a pas chez vous un théoricien qui part d'une idée et qui spécule sur cette idée. À chaque fois, vous vous confrontez au réel, à ce qui se passe sur le terrain, et vous avez, à l'issue, des initiatives, soit pour protéger, soit pour encourager. Yann Bali l'a rappelé tout à l'heure concernant le Liban, c'est suite à un voyage que vous avez l'idée de parrainer des enfants au Liban, et donc nous savons que ces parrainages durent toujours, puisque désormais Yann Bali a pris votre suite pour leur mise en œuvre. C'est quelque chose d'important pour vous d'être allé. Peut-être vous pouvez nous parler d'un des voyages. Alors, le Liban, c'est souvent, comme on vient d'en parler, je vous propose de parler des voyages qui ont été importants dans la lutte contre le communisme, qui, pendant longtemps, quand même, s'est abattu sur l'Europe et sur notre monde. C'était pas gagné d'avance et vous avez été toujours sur le terrain.
1: Je veux remercier d'ailleurs Pierre-Henri, puisqu'il est là, parce qu'il m'a fait une généreuse préface dont je lui céderai. Je dois dire aussi que vous l'évoquiez tout à l'heure, je n'ai pas fait de l'aventure individuelle. J'ai voyagé beaucoup avec mon vieux camarade de combat, Alain Sanders. Alain Sanders, sur lequel je veux porter un témoignage, parce que 50 ans environ de compagnonnage, pendant lequel nous n'avons jamais eu une querelle. On a eu quelquefois des dissensions, des différences d'analyse, mais avec Alain, tout était toujours, c'est quelqu'un de très chercheur d'accommodement, alors que c'est un homme de grande conviction, mais donc dans un voyage, dans ce genre de voyage, avec Alain, c'était ô combien agréable, parce qu'il était un homme de compromis, au véritable sens du mot, pas de compromis sur les idées. Un homme de compromis, et je pourrais raconter beaucoup de choses. Alors, c'est lorsque j'ai été élu au Parlement européen, en 1984, pour la première fois, que, immédiatement, et évidemment, j'ai été très fasciné par ce qui se passait au Liban, dont on ne va pas en reparler, mais c'est là que j'ai voulu un premier voyage au Liban, en compagnie d'ailleurs de notre député, qui n'est plus aujourd'hui, Olivier d'Ormesson. Donc là, ça a été mon voyage au Liban. Et ensuite, il est vrai, chaque fois qu'un pays où qu'il y avait une cause qui me semblait digne d'être soutenue, j'essayais de la rejoindre. Donc là, ça serait un peu fastidieux d'évoquer tout cela ici, mais c'est important, parce que on pèse qu'un certain nombre de choses du passé éclairent le présent. Par exemple, lorsque je vais pour la première fois à Moscou avec Alain Sanders. Qu'est-ce que nous faisons à Moscou? Eh bien, on va faire le tour de la Loubianka. La Loubianka, c'est le lieu où le régime donc assassiné, torturé.
0: Torturé. Tous les opposants.
1: J'étais très ému de marcher autour de cette monstruosité de la Loubianka. C'était là le fief de la Tchétcha. La Tchétcha que Poutine a réhabilité, enfin je pourrais raconter cela, on le trouve dans mon livre aussi, donc l'abomination de la continuité poutinienne de la Tchétcha. Donc là, c'était un premier voyage. Et puis après ça, en Lituanie. En Lituanie, c'est le choc des cultures. On quitte Moscou. Moscou, à l'époque, ce n'est plus le cas aujourd'hui, je crois savoir, était une ville sale, c'était une ville pauvre.
0: Non, désormais, c'est mieux tenu.
1: Aujourd'hui, c'est mieux tenu, c'est évident. Donc là, on va en Lituanie. Et là, on se sent chez nous. C'est une ville, Vilnius est une ville hanséatique. Mais là, il y a eu la révolte de 1991. Les Lituaniens se sont battus. 14 d'entre eux ont été écrasés sous les chars d'assaut du régime. Donc, là, toutes de choses à raconter. Et puis, il y a aussi le.
0: Vous aviez d'ailleurs permis qu'intervienne un des grands résistants, dont je ne peux pas dire le nom parce qu'il est trop compliqué à prononcer pour moi, au fameux procès du communisme, au procès international que vous avez organisé pour juger les crimes communistes, que nous attendons toujours d'un point de vue officiel, mais vous avez l'honneur d'avoir mis ça en place. Et il me semble que le président de...
1: Lambergis, le président de la Lituanie, était Vytautas Lambergis. C'était un homme admirable que nous avons trouvé là, dans son bunker encore assiégé, hein, parce que c'était le moment où ça basculait. Donc, nous rencontrons le président Lambergis, nous allons ensuite continuer nos pérégrinations. Donc là, je sais là que le communisme peut être vaincu, et le président Lambergis me dit « Oui, votre idée de procès est nécessaire. » Et moi, dès que je peux avoir une meilleure liberté de mouvement, parce qu'il était encore assiégé à cette époque-là, j'ai publié des photos où d'ailleurs je suis devant l'entrée de l'immeuble qui hébergeait des soldats de l'armée rouge qui étaient encore là. Donc Vytautas Lambergis, lui, va tenir sa parole. Il va organiser en Lituanie le procès du communisme, notre action n'a pas été tout à fait inutile.
0: Non, elle a été très utile, et on voit à chaque fois comment ces voyages, non seulement nourrissent votre réflexion, mais sont l'occasion de faire des actions spécifiques qui vont servir pédagogiquement à alerter ou à faire prendre conscience aux Français des dangers qui les menacent et de la réalité. Alors, pour le communisme, c'est sûr que tous les voyages que vous avez faits à travers la planète, mais aussi chez les contrats, en Lituanie, en Pologne, en Croatie, ça permet aussi d'avoir des témoins qui viennent raconter ce qui se passe, de nourrir des amitiés très profondes et qui ensuite, lorsque le mur va tomber, vous allez avoir donc parmi vos amis des gens qui prennent le pouvoir. Dans les pays d'Europe, que ce soit le président de la Diète de Pologne,
1: Le président de la Diète de Pologne, que je veux évoquer ici, parce que c'est un vieil ami, c'est Marek Jurek. Hein, je l'ai connu militant anticommuniste pauvre, hein, avec une femme admirable. Ensuite, ça a été Solidarnosc, ça a été de la rencontre avec Lech Walesa. On dit comme ça en polonais, je ne sais pas parler beaucoup le polonais, mais pour nous c'est Waleza. Donc là, c'est vrai, c'est une rencontre extraordinairement émouvante parce que nous sommes sur le chantier naval Lénine. Ça n'est pas rien parce que c'est Lénine lui-même qui avait prédit, qui disait que la classe ouvrière, si elle était laissée à elle-même, se rapprocherait spontanément donc de la bourgeoisie. Donc là, il y a des textes de Lénine que j'ai souvent commentés lorsque je donnais des cours à des militants de force ouvrière pour qu'ils sachent affronter la CGT. Donc là, nous sommes en Pologne et nous sommes reçus à Gdansk par le père Jankowski, le curé de la paroisse Sainte-Brigitte. Et là, tout est combiné pour qu'apparaisse tout d'un coup Lech Walesa, que l'on a donc infiltré près de nous. Et c'est une rencontre, au début, on ne comprend pas bien. Que veut me dire Walesa? Il parle du communisme, de la soupe de poisson. Je n'entrave que dalle, pour parler clair. Et puis, ça y est, hurrah! Donc, Lech Walesa veut m'expliquer que pour revenir du communisme, c'est très dur. Il me dit, on peut aller du poisson à la soupe, mais on ne revient pas de la soupe au poisson. Ça, c'est de l'humour polonais. Et j'ai flotté un tout petit moment. Je ne sais plus ce que j'ai trouvé comme formule. Walesa a éclaté de rire, il m'a embrassé. Et il m'a fait Robotnik d'honneur. Je suis Robotnik d'honneur.
2: Des chantiers de Gdansk. C'est pas mal, ça.
1: Je suis Robotnik d'honneur des chantiers navals Lénine de Gdansk.
0: Oui, à une époque où, je le rappelle, la menace soviétique était toujours ô combien présente en
1: Mais
0: Europe.
1: Aujourd'hui, c'est pas moi qui le dis, c'est un article de Jeanne Smith. La propagande soviétique renaît sous Poutine, la Russie revisite sa mémoire, et donc...
0: Puisque toute personne qui soutient Mémorial est criminalisée désormais.
1: Et songeons que le mouvement, l'association Mémorial, qui était l'association destinée à évoquer ce qu'avait été le goulag et les crimes du communisme. Cette association, eh bien, elle a pu fonctionner après que l'effondrement du système communiste. Aujourd'hui, elle est interdite.
0: Seulement elle est interdite, mais toute personne qui la soutiendrait serait considérée comme un ennemi, et donc c'est un crime.
1: Et ça, donc, Mémorial qui avait été organisé par le général Dranchenko et l'académicien...
0: Soukharov.
1: C'est son nom en effet. Pardonnez-moi.
2: Sakharov.
1: L'académicien Sakharov. Donc, cette association mémoriale a pu fonctionner pour évoquer les abominations du goulag et du système soviétique. Et ben ça, c'est fini.
0: C'est fini.
1: Mais rappelons, parce que je vois, rappelons que il y a des statues de Staline qui sont à nouveau inaugurées aujourd'hui, donc dans ce qui redevient l'Union soviétique. Et ça fait partie aussi de ces combats. Donc il y aurait tant à dire. Je voudrais dire un mot de la Contra, parce que la Contra, c'était quelque chose qui nous tenait à cœur. Avait été un précurseur.
0: Il faut peut-être pour les plus jeunes auditeurs rappeler où c'était,
2: de quel contexte il s'agit.
1: Oui, c'est vrai. Donc c'était tout simplement celui de la prise du pouvoir par les communistes sous l'étiquette sandiniste. Les sandinistes étaient les castristes, somme toute. Tout ça, c'était le même mouvement.
2: Latino-américain, Nicaragua.
1: Nicaragua. Donc là, j'avais été à l'époque, j'avais eu un précurseur, en l'occurrence Thibaut de la Tournée, mon vieil ami Thibaut de la Tournée, qui avait été, lui, faire un petit tour au Salvador. Et puis ensuite, il nous a dit il faut aller voir ce qui se passe donc en Amérique centrale. Et là, donc, ça a été ce voyage donc, avec beaucoup de péripéties, avec notre vieil ami Dounaïev. Il est décédé aujourd'hui, paix à son âme, c'était quelqu'un de merveilleux, d'origine russe blanche. Donc là, c'était avec Thibault Sanders. Nous sommes reçus à Tegucigalpa, non, ça ne s'invente pas, à Tegucigalpa, capitale du Honduras. Mais je raconte un tout petit peu quelques anecdotes sur cela. Et nous arrivons un soir en pleine banlieue, un peu pourrie, enfin bon, c'est pas de la grande villégiature. Et nous arrivons chez le colonel Gomez, qui était le pilote, le principal pilote de la Contra. Il pilotait aussi bien des avions que des hélicoptères. Nous sommes reçus chez lui. Il y a là sa femme, qui elle est une admirable señorita de type espagnol. Ses deux enfants, qui eux sont des pilotes comme leur père, mais comme le rhum couvre à flot, le rhum, ça s'appelle comme ça, en accent hondurien ou nicaragouien, comme ça picole un tout petit peu trop, au bout d'un moment, un dialogue métaphysique s'instaure, hallucinant. Donc, un des deux enfants tient pour appeler son père papa, et l'autre tient pour appeler son père mi-coronel. Pas colonel, coronel. C'est comme ça qu'on dit à cette époque-là. Et puis, donc, tout ça sous l'œil attendri de leur mère, ils vont commencer à se donner des gifles. Enfin, le colonel laisse faire, et puis, au bout d'un moment, il a le palge de l'un et l'autre par le callback, et ça se calme. Donc ça, et puis ensuite, nous allons rejoindre Rancho Grande, à savoir la base arrière au Honduras de la Contra. C'est le mouvement des contre-sandinistes.
0: Les anticommunistes locaux qui se sont battus, mais
1: et là,
0: les armes à la main.
1: Et là, donc, là, je vais rencontrer. Donc je vais avoir un moment de grande inquiétude parce que les leaders locaux de la Contra nous demandent à Sanders, Thibault, Dounaïev et moi si on ne veut pas accompagner une colonne de la Contra qui va aller chercher des réfugiés sur les bords du Rio Toco. Je passe là sur des choses, moi j'ai aucune envie, je ne suis pas un héros. Donc, je préfère rester à la base arrière. Et là, Thibault et Sanders disent, mais nous, on y va. Je pense que j'ai bien fait de rester à la base arrière. Parce qu'au bout d'un moment, leur sort était pas évident. Alors, je passe sur, donc, la nécessité dans laquelle je me suis trouvé. D'abord, de trouver du gazoil pour l'hélicoptère qui n'en avait plus. Et puis ensuite, donc, de récupérer mes camarades, qu'on est arrivé à sortir de leur enfer vert. Et là, donc, une anecdote aussi. Donc, j'ai appris une chose, c'est que dans bien des endroits, la jungle, ça sent pas bon. Et donc, quand je vois descendre de l'hélicoptère les camarades Sanders et Thibault de la Tournée, qui ont été souvent à ce micro ici. Donc là, je fais venir un tuyau d'arrosage pour traiter de leur état sanitaire qui n'était pas bon sur le moment.
2: Douteux, oui.
1: Voilà. Donc tous ces voyages, en effet, qui nous permettaient d'avoir une idée nette de ce qu'étaient les choses.
0: Oui, alors, peut-être un dernier aspect que j'aimerais souligner dans votre vie, Bernard Anthony, parce que c'est quelque chose qui, pour moi, est assez singulier. C'est rare, un homme politique de votre envergure qui ne se soit pas enrichi. Voilà. Pour beaucoup, certes, le combat est important, mais c'est aussi un moyen d'avoir accès à des avantages matériels ou financiers. Et ce qu'on peut voir en suivant votre histoire, c'est que pour vous, les places, c'était fait pour combattre, et tout a toujours été investi dans les voyages, les rencontres, les soutiens. Il n'y a pas d'enrichissement personnel chez Bernard Anthony, et je crois qu'il faut le souligner. Et pourtant, vous avez...
1: Heureusement.
0: Vous avez eu aussi une très belle rencontre dans votre vie, qui est celle d'un grand patron français, Pierre Fabre, et de son entreprise, puisque vous avez été remarqué par Pierre Fabre, et qu'il vous a, dans des conditions quand même assez étonnantes, recruté dans son entreprise. Il vous voulait, alors que, a priori, vous n'étiez pas fait pour entrer dans une industrie pharmaceutique. Je crois que c'est un homme qui a beaucoup compté pour vous.
1: Énormément. Il y a eu deux hommes qui ont beaucoup compté dans ma vie, dont Gérard, dans le domaine religieux, que vous avez très bien connu, Cécile Montmirail.
0: Je me souviens, avec une certaine émotion, de la peine qui a été la vôtre quand on nous a annoncé la mort de notre ami, et de votre en particulier à vous, ami Don Gérard, et de la difficulté que vous aviez à écrire le mot que les moines vous aviez demandé de dire, pas parce que vous ne saviez pas dire quelque chose sur Don Gérard, évidemment, mais parce que l'émotion vous tenait et que c'était compliqué pour vous d'avoir à faire cet exercice que vous avez fait. Quand même. Alors, revenons à Pierre Fabre.
1: Alors, j'ai eu la chance m'a souri, et entendons-nous bien, j'ai toujours été honorablement payé, que ce soit dans l'entreprise ou ensuite donc au Parlement européen, ça me suffisait amplement. Mais donc, j'ai la chance, j'étais professeur dans un collège libre de ma ville de Castres, et là, le hasard des choses aussi, j'ai enseigné dans la classe où avait enseigné le petit père Combes. Donc, voilà. Donc là, je suis dans ce collège. J'ai organisé un groupe à Castres, déjà. Ça s'appelle Centre Régional d'Information. Je m'ennuie un tout petit peu. Le métier d'enseignant me passionne, mais quand même, j'aspirais un peu à autre chose. Et j'ai la chance, un soir, le frère de Pierre Fabre, Jean, me dit, on va aller dîner chez mon frère, Bernard, il est désireux de vous rencontrer. Et là, donc, effectivement, je tombe sur Pierre Fabre, qui a été un très grand chef d'entreprise, allé dans le moment des à Castres, dans le Tarn en général. Ce que les gens pensent, il bénéficie 13 ans après sa mort, ça fait 13 ans et un mois environ, il bénéficie d'une reconnaissance, d'une admiration très, très grande. Et je me trouve chez Pierre Fabre, qui me dit au bout d'un moment, il était un grand psychologue, il me dit, mais vous ne vous ennuyez pas un peu donc dans l'enseignement libre? Je lui dis, monsieur, oui, mais il faut bien manger. Il me dit, bon, c'est très bien. Alors, je vais dire à Jean qu'il prenne rendez-vous, hein, parce que, n'est-ce pas, racontez-moi un peu. Vous avez été étudiant, je crois savoir, et vous avez été un tout petit peu engagé dans la politique. Je lui dis, oui, donc vous savez faire des journaux, vous savez faire des appels. Vous savez donc comment on peut donc dynamiser une société, une entreprise. Je lui dis, oui, enfin, tout ça, oui et non. Oui. Bon, vous pourriez donc voir Madame Martin, n'est-ce pas Jean, mardi matin. Et c'est ainsi que je suis engagé environ en 20 minutes de discussion avec Pierre Fabre. Et puis ensuite, c'était un très grand patron, c'était pas toujours rigolo chez lui. Hein. Mais donc là, j'ai appris sur le tas, et je ne m'en repens pas du tout. Et surtout, donc, j'ai été confronté à une tentative de pénétration de la CGT dans notre usine de production de soie près de Castres. Là, je pense que j'ai pas été mauvais face à la CGT. Ce qui fait que, dans la continuité de cette action au sein de l'entreprise Fabre, j'ai créé ma propre cellule d'organisation, de formation pour des syndicalistes, pour des cadres, pour des chefs d'entreprise. C'est un métier qui m'a passionné. Et ça n'est pas sans hésitation, mais j'avais choisi, j'étais un militant politique, ce n'est pas sans hésitation, disais-je, que j'ai suivi Jean-Marie Le Pen, mais le métier que je faisais au service des entreprises me passionnait, il faut le dire aussi, quoi.
0: Oui, vous n'étiez pas un homme politique professionnel, en fait.
1: Vous étiez
0: un militant politique, vous l'êtes toujours d'ailleurs, mais vous avez aussi été dans le monde de l'entreprise, ce qui rend vos analyses beaucoup plus percutantes. Alors, vous écrivez page 87, à l'époque, il n'y avait pas de hiérarchie parallèle à la hiérarchie professionnelle dans l'entreprise, que ce soit celle de diplômés de certaines écoles ou celle de syndicats. Qu'est-ce que vous vouliez dire par là ?
1: C'est que parmi les causes de dysfonctionnement des entreprises, il y a le chevauchement de responsabilités, il y a ce qu'on peut appeler les hiérarchies parallèles. Qu'est-ce que c'est qu'une hiérarchie parallèle ? C'est un pouvoir non assorti de responsabilités. C'est-à-dire qu'on ne rend pas compte des décisions qui sont prises, parce que là, on est entre anciens d'une grande école, parce qu'on est entre soi, finalement. Et donc là,
0: vous parlez de hiérarchie parallèle, oui, parmi les syndicats.
1: Mais oui, parce que dans beaucoup, comme je connaissais d'autres entreprises dans lesquelles on me demandait d'intervenir. J'étais chef Fabre 4 jours par semaine, et puis Pierre Fabre m'avait libéré sur ma demande un 5e jour pour aller travailler au service de l'aérospatiale, devenu Airbus Industrie. J'ai été aussi administrateur de l'Union des industries de la chimie. Enfin, j'ai fait un métier passionnant dans les entreprises. Et donc là, j'ai fait en sorte, eh bien, de pouvoir être efficace face à ce qui était des éléments de subversion de l'entreprise. Bien sûr, les syndicats révolutionnaires, Toulouse, grande ville gauchiste, je connais, j'ai servi, des connivences qui ne sont pas au grand jour. Ce qui n'est pas sain, il faut que le fonctionnement des hiérarchies soit transparent. Et je pense que là, j'ai pu agir efficacement au service des entreprises de mon pays et notamment dans Midi-Pyrénées. Donc, mais par exemple, alors, chez Fabre, il y avait peut-être une hiérarchie parallèle. C'était celle des joueurs de rugby. Parce que Pierre Fabre aimait passionnément le rugby. Il avait lui-même été un joueur, un grand joueur. Et donc là, il était avide de savoir la progression des joueurs de rugby qui avaient été engagés dans l'entreprise. C'est ainsi que j'ai été un grand ami, moi, si tu fais pas le gabarit, de Gérard Chollet, le légendaire pilier du 15 de France de rugby. Je me suis donc intéressé au rugby, mais parce que là, Pierre Fabre avait des tendresses pour ses joueurs de rugby. Ça, donc, il y avait...
0: Oui, mais on ne peut pas vraiment dire qu'il y avait de connivence Lui avait une tendresse, mais ce n'est pas même chose que ces hiérarchies parallèles.
1: C'était des hiérarchies parallèles de type politique, de type maçonnique, de type que sais-je encore.
0: Alors,
2: il nous reste 3 minutes, on va quand même rappeler les références... Oui. De ce dernier livre de Bernard Anthony, qui s'intitule très sobrement, mais ça dit tout, Mémoire, au pluriel, bien évidemment.
1: Avec une bonne préface qui éclaire bien, je vous en remercie. Et une postface qui est très, très chaleureuse aussi, qui a été rédigée par mon ami Alain Sanders. Mais il est d'usage que dans les quatre de couverture, on ne signe pas. Donc, mais je le révèle, la 4 de couverture, elle est de la plume d'Alain Sanders. Et la préface, elle est de vous, cher Pierre-Henri.
2: Alors, aux éditions donc Godefroy de Bouillon, Bernard Anthony, Les Mémoires, on les trouve sur le site de l'éditeur, on le trouve sur le site aussi de Chrétienté Solidarité, je crois, on peut appeler pour se le procurer, et puis bien évidemment, dans les bonnes librairies sur commande et sur Internet, bien évidemment. Il nous reste 2 minutes à peine avant la fin de cette émission, peut-être le temps de dire un mot vous vouliez dire un mot du pape, Bernard. Oh. En moins de 2 minutes.
1: Oui, Alors là, j'avais été immédiatement terrassé lorsque j'avais vu paraître le précédent Saint-Père, François. Donc j'avais dit à Elisabeth, mon épouse, il a une gueule de pizzaïolo. C'était gentil. Et je n'ai, pour être franc, jamais été un grand admirateur du pape François. Quand j'ai vu apparaître Léon XIV, d'abord, j'ai vite analysé, il avait choisi le prénom de Léon, et c'était un bon choix, parce que tout le monde pensait à Léon XIII, mais il y avait eu aussi, Léon XIII n'était pas seulement donc un pape de la doctrine sociale, il était aussi le pape, le grand combattant de la franc-maçonnerie. Hein, donc là, c'était de bonne augure. Donc, et puis, oui, Pierre-Henri.
2: Une minute encore.
1: Ah, bon, et donc j'ai été plutôt séduit par Léon XIV. Donc aujourd'hui, j'ai compris mes amis kabyles qui étaient un peu peinés, qui n'aient pas parlé en français en Algérie. Parce que ces kabyles indépendantistes sont très admirateurs de la France. Ils aiment la France. Ils m'ont dit, quand même, on aimerait dire au Saint-Père qu'il aurait dû, en Algérie, parler en français. Voilà, j'expose aujourd'hui leur petit chagrin, alors qu'ils ne sont pas tous des catholiques. Mais
2: loin de là.
1: Comme le disait Maurice Thorez, il faut savoir terminer une grève.
2: Exactement, et on termine cette émission. Chers auditeurs, à très bientôt.
1: Merci Pierre-Henri.

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0: Et voici votre programme de la soirée. Dans quelques instants, nous retrouverons la première partie de la matinale ligne droite d'aujourd'hui. Debout les Français, Roumanie un an après la défaite de Simion, le gouvernement pro-UE est tombé avec André Dirlo, sénateur roumain, O-U-R, OR. Le libre journal des débats, dirigé par Charles de Meyer, ce sera à 21h30 avec l'actualité de la fraternité Saint-Vincent-Ferrier, le nouveau livre du père Blinière sur la vie du Christ. À 23h, je vous proposerai une soirée musicale avec Ennio Morricone. Et enfin, à minuit, nous retrouverons le libre journal des économistes, dirigé par Olivier Mérès. L'infortune du monde musulman est-elle inéluctable? C'est ce que nous verrons tout à l'heure. Et pour demain matin, la ligne droite de 7h à 10h, ce sera une émission spéciale Remigration. Mais tout de suite, voici la première partie de la matinale ligne droite d'aujourd'hui, Debout les Français, Roumanie, un an après la défaite de Simion. Bonne écoute sur Radio Courtoisie, il est 21h.
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4: Bonjour chers auditeurs, bonjour à tous. Merci d'être présents avec nous ce matin ici sur Ligne Droite, la matinale de Radio Courtoisie. En ce mercredi 13 mai, c'est un plaisir pour moi de vous recevoir tous ici au programme, une émission chargée. On va commencer par parler de la Roumanie où une motion de censure a été adoptée il y a quelques jours. On en parlera avec Andrei Dirlo qui est sénateur roumain du parti AOR, du parti de Georges Simion. Et puis à 7h25, antivirus, devons-nous avoir peur? C'est la question que nous nous poserons avec Olivier Vial, directeur du CERU et auteur d'un ouvrage récemment sur ce type de maladie. Ensuite, à 8h20, nous recevrons Marie-Lys Pélissier pour parler de l'euthanasie. La porte-parole de la Marche pour la Vie nous annoncera peut-être une bonne nouvelle, peut-être de moins bonne également pour la suite. En tout cas, rien qui ferait perdre espoir dans le fond. Et puis à 8h57, ce sera l'analyse de Jeremy Stubbs. Pour une fois, Jeremy Stubbs avec qui nous parlerons de la fin probable de Keir Starmer, fin politique, fin de sa fonction de Premier ministre. La question est encore ouverte. C'est une question à laquelle on essaiera de répondre en sa compagnie. Je suis avec pas n'importe qui, étant donné que je suis avec Alice Meunier. Bonjour Alice.
5: Bonjour Alexandre.
4: Et puis Richard de Seize.
6: Bonjour Alexandre et bonjour à tous les auditeurs.
4: De l'autre côté de la vitre, à la technique, il s'agit de ni plus de moins que de Franck.
7: Le Franck vous dit bonjour, cher Alexandre, bonjour à tous.
4: Voilà, et alors juste avant de démarrer tous ces entretiens dont je vous ai parlé il y a un instant, faisons un point sur l'actualité avec Alice Meunier.
5: Chers auditeurs, bonjour. Un ressortissant tunisien de 27 ans sous OQTF a été mis en examen et placé en détention provisoire lundi 11 mai. Dafer M est soupçonné d'avoir préparé un attentat contre le musée du Louvre. Selon les enquêteurs, il avait effectué des repérages sur place, s'était renseigné sur les heures d'affluence, avait recherché comment fabriquer une bombe artisanale, se procurer des armes et consulter de la propagande islamiste. Il envisageait également de s'en prendre à la communauté juive. Interpellé lors d'un simple contrôle routier alors qu'il circulait avec un faux permis, cet individu était en contact avec des djihadistes à l'étranger et projeté de rejoindre l'État islamique. Depuis le début de l'année, plusieurs projets d'attentats ont déjà été déjoués sur le sol français. Cette affaire illustre une nouvelle fois l'incapacité de la France à expulser efficacement les individus dangereux, les échecs répétés du contrôle de l'immigration et la menace terroriste islamiste qui reste permanente.
4: Et puis le maire LFI de Saint-Denis enchaîne les déclarations les plus scandaleuses.
5: Bien oui, le maire LFI de Saint-Denis, Bali Bagayoko, provoque une vive controverse avec des déclarations très virulentes sur le média communautariste musulman Ouma.com. Il a affirmé:
8: je rappelle que sous Macron, jamais l'extrême droite a été aussi fort. Jamais. On passe quasiment 140 députés racistes, avec d'ailleurs des formes
9: 140 députés ?
8: Mais bien sûr, 140 députés.
9: Vous avez dit racistes ?
8: Bien sûr, forcément, parce qu'ils sont du clan, en fin de compte, de celles et ceux qui sont les tenants du Front National à l'époque. Donc on a tendance à l'oublier, mais c'est ça en fait. L'histoire en fait du Front National, c'est l'avènement à la fois de ce qui devient le Rassemblement National avec le changement sémantique. Mais est-ce que ce changement sémantique, ça modifie la doctrine qui est celle en fait de l'extrême droite ? Non.
5: Donc prétendre que tous les députés du Rassemblement National seraient racistes parce qu'ils appartiennent à un parti qui aurait été raciste, c'est vouloir disqualifier une grande partie des Français et leurs représentants. Une fois encore, LFI refuse la démocratie quand elle ne tourne pas à son avantage et à celle du peuple de la Nouvelle-France, nous, comme dit Bali Bagayoko, représentant élu d'un parti obsédé par les ethnies d'origine au point de classer tous les Français en racisés ou non.
4: Et un nouveau succès français dans le domaine des armements.
5: Oui, un nouveau succès français donc dans le domaine des armements. Le consortium formé par Ariane Group et Thales a réussi à son tour un tir d'essai de son futur système de frappe à longue portée, supérieur à 150 km. L'essai s'est déroulé sur l'île du Levant. Après MBDA Safran, c'est donc le deuxième tandem tricolore qui valide sa technologie. La compétition monte clairement d'un cran entre les deux groupes français pour remporter le marché du futur missile de l'armée de terre. Cependant, la direction générale de l'armement continue de maintenir la pression en agitant la carte d'une solution étrangère, ce qui suscite des inquiétudes dans l'industrie de la défense nationale. Cette concurrence interne, tout en stimulant l'innovation, pose aussi la question de la souveraineté. La France aura-t-elle les moyens de choisir 100% français ou sera-t-elle tentée par un système étranger ? On peut toujours craindre une décision à la logique purement financière, fragilisant un peu plus notre industrie et notre indépendance. Une belle avancée technologique, mais l'issue reste encore incertaine.
4: Et puis le prix de l'inventeur européen va bientôt être décerné et il se peut que ce soit un Français qui le remporte.
5: Oui, le biologiste français Franck Zahle, fondateur de la biotech eMarina à Morlaix, est finaliste du prix de l'inventeur européen 2026. Ancien chercheur au CNRS, il a développé un transporteur d'oxygène universel issu de l'hémoglobine d'un ver marin. Cette innovation révolutionnaire permet de mieux préserver les organes pour les greffes et a notamment servi sous forme de gel d'hydrogène pour soigner les grands brûlés de l'incendie de Grand-Montana en Suisse. Sa technologie compatible avec tous les groupes sanguins représente un espoir majeur en médecine d'urgence et en transplantation. La remise des prix aura lieu le 2 juillet à Berlin, une très belle reconnaissance pour l'innovation française.
4: Mais que se passe-t-il au tennis ?
5: Eh bien, surprise, en 8e de finale, Alexandre Zverev, tête de série numéro 3, a été éliminé. En revanche, Jannik Sinner continue sa série impressionnante. L'Italien a égalé le record de 31 victoires consécutives en Master 1000.
4: Et puis, pour ce qui est de la météo, alors ?
5: Eh bien, aujourd'hui, des averses près de la Manche et sur le piémont pyrénéen, nuageux en Île-de-France, de belles éclaircies sur la façade atlantique ainsi qu'en Méditerranée. Côté température, nous pourrons relever ce matin 7 degrés à Lille, 8 au Mans, 7 à Chartres, 9 à Paris et 6 à Cherbourg. Dans l'après-midi, les maximales seront de 15 degrés sur le Grand Est, 13 pour les Hauts-de-France, 13 en Normandie, 14 en Île-de-France et de 20 à 21 autour du golfe du Lion. Et nous célébrons en ce 13 mai Saint-Roland et Saint-Servais.
4: Merci beaucoup Alice.
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4: Et le décryptage, aujourd'hui, c'est avec Richard de Sèze.
9: Et nous allons parler de Chine. Les exportations chinoises, moteur de la croissance de la deuxième économie mondiale, ont augmenté de 14% sur un an le mois dernier. Et en 4 mois, l'excédent commercial chinois vis-à-vis de l'Union européenne a lui augmenté de 25%. Les exportations vers les États-Unis seules ont augmenté de 11% sur un an en avril. Autrement dit, ça a l'air mal barré pour toutes ces tactiques qui visaient à rééquilibrer les échanges. Trump, qui patauge en Iran, est en ce moment en Chine pour négocier une trêve commerciale, avec d'ailleurs une idée brillante, une organisation mondiale du commerce réduite à 2 membres, les États-Unis et la Chine. Ce n'est pas une plaisanterie. L'Union européenne appréciera la manière dont elle se fait d'un côté rançonnée par les États-Unis, qui lui vend au prix fort son énergie et ses armes, et de l'autre écrasée par la Chine, qui lui refile à bas prix toute sa production excédentaire, depuis les fripes de Chine jusqu'aux biens de haute technologie, en passant par les voitures électriques dont la part de marché augmente sans cesse. Ni les États-Unis ni l'Union européenne n'arrivent en fait à juguler ce flot continu d'exportations soutenu par l'État chinois, très interventionniste, très protectionniste et très décomplexé par rapport aux règles de l'OMC que les Européens sont les derniers à respecter. Loin de céder aux pressions nationales et internationales croissantes, Pékin redouble d'efforts. L'intervention de l'État dans l'ensemble de l'économie prend une ampleur sans précédent, explique la Chambre de commerce américaine. Et comme le dit Bertie Bayard dans Le Figaro, la Chine ne consomme pas assez, les États-Unis consomment trop, l'Europe n'investit pas. Et oui, l'Europe n'investit pas, elle ne légifère pas, elle tergiverse, elle discutaille. La Commission européenne envisage un débat d'orientation le 29 mai consacré à la stratégie à adopter vis-à-vis de la Chine. Mais la Chine, elle, a déjà adopté une stratégie vis-à-vis de l'Union européenne. Vendre à tout prix, décourager tout protectionnisme européen, capter la valeur intellectuelle. Renault ne vend plus aucune voiture individuelle en Chine depuis 2020. Mais c'est dans son centre ACDC, Advanced China Development Center, inauguré à Shanghai en 2024, qu'a été développée la nouvelle Twingo électrique lancée ces jours-ci sur le marché européen. Un véhicule à bas coût, développé en un temps record de 21 mois, en s'inspirant des méthodes industrielles chinoises et assemblé en Slovénie, avec pour ambition de contrer les marques chinoises qui envahissent l'Union européenne. Comme le dit Philippe Brunet, Chief Technology Officer, autrement dit directeur de la technologie de Renault en octobre 2025, le référentiel en matière de compétitivité s'étant déplacé de l'Europe vers la Chine, il nous est apparu fondamental de renforcer nos liens avec l'écosystème chinois. Naguère, tous les industriels européens investissaient en Chine en espérant profiter de l'essor formidable de l'économie de cette dictature capitalisto-communiste, troquant leur savoir-faire contre des parts de marché. Mais aujourd'hui, que le marché chinois intérieur est à la peine, les rêves chinois se sont transformés en déroute, ne serait-ce que parce que rapatrier les profits est quasi impossible. Cela dit, l'innovation technologique industrielle, intelligence artificielle et robotique est si avancée au pays de Xi Jinping que tout le monde vient prendre des leçons chinoises et y réinvestit comme Sanofi, qui construit une usine à Pékin pour $1 milliard. On se souviendra avec tristesse et avec ironie de la manière dont Emmanuel Macron parlait de la réindustrialisation française en mesurant que le site industriel du Trait en Normandie de Sanofi ne représente qu'un investissement de 50 millions d'euros. La Chine, en fait, d'une main promet aux Européens de leur enseigner comment produire et vite avec des robots, achevant de détruire la population ouvrière européenne et s'assurant de lui vendre ses robots industriels. Et de l'autre, elle menace des entreprises étrangères tentées de quitter les chaînes de production chinoises au nom du dérisking encouragé par l'Union européenne et les États-Unis. Pour le moment, la Chine affaiblie est encore bien plus forte que l'Union européenne. Ne parlons même pas de la France.
4: Eh ben tout ça c'est parfaitement rassurant. Merci beaucoup Richard pour cette petite dose de positivité matinale ici sur l'île droite. Cela étant, effectivement les processus, on a encore un peu de temps étant donné que le sénateur André Dirlo n'est pas encore avec nous jusqu'à preuve du contraire. Mais les processus industriels chinois eux-mêmes arrivent à une certaine forme de d'efficience pour le coup qu'on soupçonnait pas en Europe, et l'avantage technologique qu'on avait jusqu'à présent est dépassé presque par un avantage méthodologique. En tout cas, c'est l'impression qu'on a.
9: En fait, vous avez parfaitement raison. Il y a un double mouvement. D'une part, tous les investissements qui ont été faits en Chine se sont accompagnés de ce qu'on appelle des transferts de technologie. Autrement dit, tous les industriels européens qui se sont rués en Chine, les Français parmi les autres, ont accepté de donner une partie de leur savoir-faire. Les entreprises chinoises, par ailleurs, sont évidemment réputées pour leur capacité d'espionnage industriel. Et elles ont surtout pris le pari de la robotique beaucoup plus tôt que les Français et que les Européens et que le monde entier. Et maintenant, elles ont une capacité de production énorme. Ça s'appuie moins sur des méthodes particulièrement neuves, étant donné qu'en fait, ils ont tout simplement adopté ce qu'on appelle la méthode agile, le lean, pour le dire à l'anglo-saxonne. Et c'est surtout... D'une part que les Chinois communistes ont l'habitude d'obéir, parce que sinon ils se retrouvent en camp de travail, et généralement là on est obligé d'obéir, et en plus on n'est pas payé, et qu'il y a cette incroyable productivité des robots. En fait, il y a des millions de robots industriels à l'œuvre en Chine.
4: Parce que pour le coup, un des grands facteurs de déclin probable de la Chine dans ces prochaines décennies, c'est évidemment un déclin démographique, où le pays devrait perdre la moitié de sa population sur les 50 prochaines années environ, selon les projections. Donc on passerait à une Chine à 600 millions d'habitants d'ici 2070, en tout cas selon certaines projections. Évidemment, il faudra compenser tout cela, ne serait-ce que en termes de...
9: toute cette forme de robots, travail en moins.
4: Oui, mais la question, c'est aussi la consommation intérieure sur laquelle se base énormément la Chine pour le moment.
9: La consommation intérieure est en berne.
4: Oui, exactement, et qui ne paie pas, notamment au niveau du logement. On sait qu'il y a ces créations de villes fantômes qui ne paient pas, ces tentatives de créer des sortes de Dubaï chinois, donc des zones franches. Mais là encore, les Chinois, est-ce que c'est une question de niveau de vie? Est-ce que c'est une question de mentalité communiste? Est-ce que c'est une question de...
9: La mentalité communiste, à mon avis, elle est restreinte à un seul fait, mais qui est suffisant. C'est l'obéissance sous peine d'exclusion sociale. Et donc là, les Chinois ont bien intégré la contrainte. Effectivement, le marché intérieur s'effondre. Il y a eu une spéculation forte. Il y a eu évidemment tous les mensonges de la Chine sur son miracle économique. Et donc, régulièrement, les bons analystes expliquent que les taux de croissance annoncés par Xi Jinping sont mauvais. Mais à côté de ça, voilà, il y a des indicateurs qui sont malgré tout le type d'achat que fait la Chine, le type de biens manufacturés qu'elle est capable d'exporter. Et donc,

0: tous les Français.
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2: Bonjour. Bonjour et merci.
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2: De Gaza. Je vais commencer par dire que...
0: Attendez, André Dirlo, d'abord, il faut que je vous présente, que je donne un petit peu de contexte, mais merci d'être avec nous ce matin. Alors, je rappelle que vous êtes donc sénateur du parti AOR en Roumanie, et que, eh bien, maintenant, un an après la défaite de Georges Simion, à peu près, ça y est, le gouvernement pro-Union européenne est tombé. C'est un gouvernement, donc, d'un libéral qui s'appelait Ilie Bolojan, je prononce sans doute mal, mais vous me corrigerez, et voilà, il y avait une alliance qui avait été réalisée entre plusieurs partis différents, notamment les sociaux-démocrates. Et en fait, le gouvernement est tombé donc il y a quelques jours avec 281 voix lors d'une motion de censure. Expliquez-nous un petit peu.
2: En Roumanie, la courtoisie est presque disparue. Ici, on a la querelle permanente. On a des gens qui ne sont pas du tout des aristocrates. Ils sont des gens qui s'entendent pas du tout. Donc, le problème en Roumanie, c'est que il y a beaucoup de partis, il y a 10 partis, et aussi le problème, c'est que tous ces partis ne s'entendent pas entre eux. Donc, c'est difficile de prévoir le gouvernement qu'on va avoir, la formule gouvernementale, parce que personne ne sait quelle est la situation qu'on va avoir ici. Donc, on a les sociaux-démocrates, on a les libéraux, on a mon parti, l'Alliance pour l'Union des Roumains. On a aussi l'Union Sauver la Roumanie, Renew. Les Hongrois, la formation de la minorité hongroise. On a les minorités autres que les Hongrois. On a des petits partis de droite non affiliés. Donc, le Parlement roumain compte en total 465 élus au total. Mmh. Donc, il faut avoir une majorité de 233 élus. Mmh. Il y a plusieurs scénarios qui sont véhiculés en ce moment. D'un côté, on a Ilie Bolojan, l'ex-premier ministre, qui est toujours le président du Parti libéral, le Parti national libéral, et qui ne veut pas du tout faire une coalition avec les social-démocrates. Donc, il dit que jamais il ne va pas faire un gouvernement avec ceux qui l'ont débarqué. Mmh. D'autre côté, il y a un cordon sanitaire que les partis mainstream ont formé autour de mon parti, l'Alliance pour l'Union des Roumains. Ils disent que nous sommes des extrémistes, bien que ce n'est pas le cas, nous ne soyons pas des extrémistes évidemment, mais néanmoins, nous sommes le deuxième parti en Roumanie, nous avons 20% dans le Parlement, et évidemment que Emmanuel Macron, le président de la France, le chancelier de l'Allemagne, M. Merz, Mme Ursula von der Leyen, la Commission européenne, ils ne veulent pas du tout qu'on ait un gouvernement en Roumanie avec l'Alliance de l'Union des Roumains, un parti soi-disant extrémiste de droite. Donc, ils veulent empêcher la Roumanie d'avoir un gouvernement avec nous.
0: Mmh. Simplement, André Dirlo, est-ce que vous pourriez nous expliquer en quelques mots pourquoi est-ce que le gouvernement d'Ilie Bolojan est tombé? Qu'est-ce qui faisait que finalement cette alliance qui avait été réalisée après l'élection de Nico Jordan il y a un an contre Georges Simion, comment ça se fait que justement cette alliance pro-européenne se soit effondrée?
2: Ils ont augmenté les taxes, ils ont pris l'argent, ils ont appauvri les Roumains. Ils ont pris des mesures complètement non populaires, antipopulaires. Ils ont jamais touché les grandes compagnies, les corporations multinationales. Ils ont, par contre, ils ont donné privilèges fiscaux à ces corporations, mais ils ont coupé les pensions, pour ceux qui sont à la retraite. Ils ont coupé les salaires, ils ont coupé l'argent pour ceux

0: ils ont un handicap. Donc, ils ont pris des mesures économiquement néfastes. Nous avons une inflation de 9%, une inflation énorme. Donc, les gens sont pas du tout heureux avec ces mesures économiques qui les ont appauvris. Et en plus, ils ont voulu vendre, enfin mettre sur la bourse des compagnies d'État, les compagnies de l'État comme Hydroélectrique, enfin des compagnies de l'énergie, les compagnies de gaz, de pétrole, d'autres compagnies roumaines, qui sont, disons, les dernières compagnies qui ont resté enfin, propriété de l'État roumain. Et c'est une mesure antinationale enfin, nous considérons que c'est une trahison.
1: Et André Dirlo, il nous reste 5 minutes pour cet entretien. Est-ce que vous pourriez nous expliquer un petit peu justement ce que Georges Simion, lui, propose plutôt dans cette situation? D'abord en termes d'alliance peut-être au niveau national, et ensuite, qu'est-ce qu'il souhaiterait, lui, pour la politique du pays? On sait qu'il avait perdu quand même l'élection présidentielle il y a un an. Aujourd'hui, est-ce qu'il est en meilleure position?
0: Il a une position beaucoup meilleure. Le parti Alliance pour l'Union des Roumains, dont je suis parlementaire, dans les sondages, a presque 35, 38, même plus, 38%. Donc, il est le premier parti, clairement, dans les préférences des Roumains. Et lui, le président de ce parti, il est beaucoup mieux placé maintenant. Si nous avons des élections maintenant, les élections, enfin, on dit des élections
1: Législative, oui.
0: en avance, nous aurions 40%. Donc, nous serions le plus grand parti et lui, il aurait beaucoup de chances d'être le président de la Roumanie. Mais malheureusement, les autres partis ne veulent pas des élections en avance parce que ils peuvent perdre beaucoup de votes. Donc,
1: On sait que dans la dernière élection présidentielle en Roumanie, bien sûr, qu'il y avait eu une sorte de scandale démocratique avec l'annulation de la première élection et puis aussi les pressions qui avaient été réalisées sur la candidature de Georges Simion par l'Union européenne. Est-ce que vous pensez que ce qui se passe aujourd'hui avec ces partis qui refusent de nouvelles élections malgré la motion de censure, est-ce que c'est pas aussi une autre forme de déni démocratique?
0: 100%, vous avez raison, Monsieur de Galzin, c'est vrai. Ils ont annulé les élections. C'était une mesure complètement antidémocratique et illégale. On peut clairement dire que c'est un coup d'État qu'ils ont donné. Et la situation présente est le résultat de ces élections annulées. Donc, ils ont refait les élections et le résultat n'a pas reflété la volonté du peuple. Donc, si nous avions maintenant des élections, les gens pourraient élire Monsieur Călin Georgescu, qui était le préféré il y a un an et demi. Călin Georgescu est toujours populaire. Il est vu comme le leader de l'opposition, avec Georges Simeon aussi, tous les deux. Donc, un coup d'État n'est jamais une mesure démocratique. C'est une mesure illégale, totalitaire. Ils ont donné ce coup d'État avec la participation de la Cour constitutionnelle et des autres institutions. Évidemment que maintenant, on conteste le résultat de ce coup d'État et le président que nous avons est considéré par beaucoup de gens un président qui n'est pas légitime. Il manque de la légitimité. Évidemment, le premier ministre qu'il a nommé a été aussi considéré par beaucoup de gens non légitime. Donc, le coup d'État, l'annulation des élections est un précédent complètement négatif, un précédent tragique, on peut dire, pour la démocratie. Et l'exemple a été répété, par exemple, en France avec l'interdiction de Marine Le Pen, le Rassemblement national. Notre parti, disons, est plus ou moins du même côté que le Rassemblement national. Donc, si vous pouvez imaginer un peu la situation, imaginez-vous que le Rassemblement national, qui est très populaire en France, est comparable avec l'Alliance pour l'Union des Roumains. Il y a des différences aussi, mais je peux dire que nous ne sommes pas du tout des fascistes, des extrémistes, ainsi de suite.
1: Et
0: Nous sommes pour l'Union européenne, mais pour une Union européenne qui ne soit pas, qui soit une Union, une Europe des nations, comme disait Charles de Gaulle, et pas une Europe centralisée, fédéraliste, comme Madame von der Leyen et sa commission veulent transformer l'Union.
1: André Diallo, on va devoir s'arrêter ici, mais merci beaucoup. On voit que les conséquences finalement de ces élections annulées l'année dernière en Roumanie se font encore sentir dans le pays. Écoutez, effectivement, on vous réinterrogera sans doute hein, sur cette crise démocratique qui traverse la Roumanie. Merci d'avoir été avec nous et à très bientôt ici sur Ligne Droite.
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1: Merci à tous, merci chers auditeurs d'avoir été avec nous ce matin ici sur Ligne Droite, la matinale de Radio Courtoisie. C'est toujours un plaisir pour moi d'animer cette matinale. Et mais cependant, pour pouvoir mieux l'animer, pour pouvoir aussi que vous ayez accès plus au podcast, qu'on puisse développer de nouvelles choses pour vous, nous avons besoin de vos dons.
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1: 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J'ajoute également eh bien que demain ce sera une matinale spéciale remigration, vendredi une matinale spéciale euthanasie, matinale qui ne seront pas en direct, qui seront le meilleur de ce que nous avons produit sur ces sujets ces dernières semaines. Moi de mon côté, je vous dis donc à la semaine prochaine, mardi prochain à 7h pour animer cette matinale.
3: Et donc cher Alexandre, on se retrouve lundi.
1: Oui, à mardi pour moi mais à lundi pour tous.
3: À lundi pour tous.
4: Et dans quelques instants, nous retrouverons le libre journal des débats dirigé par Charles de Meyer, l'actualité de la fraternité Saint-Vincent Ferrier, le nouveau livre du père Blinière sur la vie du Christ.
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0: La Guéna de Ravel à l'instant. 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Il est 21h30. Bonne soirée.
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0: Amis auditeurs de Radio Courtoisie, ravi de vous retrouver pour cette nouvelle édition du Libre Journal des débats. Je retrouve le grand studio grâce aux bons soins de Benoît et à la rupture malheureusement transitoire de mon exil bruxellois. Je suis à Paris pour cet après-midi et pour les besoins de cette émission. Et c'est une émission 100% fraternité Saint-Vincent Ferrier. Aujourd'hui, nous allons à la fois découvrir, apprendre à mieux connaître cette Institut de vie religieuse, puis nous allons découvrir leur actualité, et puis le tout dernier livre du père de Blinière, qui est évidemment bien connu d'un certain nombre de nos auditeurs, et pour ceux qui ne le connaissent pas, c'est l'occasion d'entrer plus avant dans ses travaux et dans sa manière toute pédagogique de nous transmettre les grands mystères et les grandes beautés de la foi. J'ai donc révélé tout de suite le nom d'un de nos invités, il s'agit du père Louis-Marie de Blinière. Bonjour mon père.
1: Bonjour Charles.
0: Vous êtes le fondateur de la fraternité Saint-Vincent Ferrier. Vous avez commis un certain nombre d'ouvrages chez Dominique Martin Morin, qui est votre éditeur historique. Vous prêchez retraite après retraite, et ce sera évidemment un grand plaisir pour nous de vous avoir à la fois sur cette fraternité Saint-Vincent Ferrier et puis sur votre tout dernier ouvrage, La vie en Christ avec les pères et Saint Thomas chez Dominique Martin Morin. Pour vous accompagner, le prieur de la fraternité Saint-Vincent Ferrier, le père Augustin Marie Aubry. Bonsoir mon père.
2: Bonsoir Charles.
0: Vous êtes donc actuellement prieur de la fraternité Saint-Vincent Ferrier. Vous continuez un doctorat sous le regard patient du père de Blinière, et vous allez nous parler à la fois de cette exposition sur un couple japonais, les Nagai, et puis sur la vie et l'actualité de la fraternité, si vous le voulez bien, mon père.
2: Bien volontiers.
0: D'abord, première question, pour le père de Blinière peut-être, est-ce que vous pouvez nous expliquer ce qu'est la fraternité Saint-Vincent Ferrier et quelle a été l'histoire de sa fondation ?
1: Voilà, donc nous sommes un institut religieux, c'est-à-dire que nous faisons des vœux pour marcher à la suite de Saint-Dominique, dont l'idéal était de contempler dans une vie régulière, avec l'office, le silence, un peu comme les bénédictins, mais ensuite de prêcher la vérité contemplée. Donc j'ai fondé cette fraternité en 1979, j'avais 30 ans et 2 ans de sacerdoce. J'ai cherché un peu à droite et à gauche, en Europe en particulier, s'il y avait une province dominicaine avec l'observance, avec les études de Saint Thomas et avec le rite dominicain, le rite traditionnel, et je n'ai pas trouvé, ce qui fait que j'ai commencé de façon, disons, canoniquement provisoire, cette fraternité. Nous avons fait des vœux privés et temporaires dans les premiers temps. Donc notre idéal, c'était vraiment celui d'actualiser ce qu'a fait Saint-Dominique au XIIe siècle, et nous pensons que Saint-Dominique garde toute son actualité pour la transmission de la vérité révélée.
0: Pourquoi avoir choisi de vous mettre sous le patronage de Saint-Vincent Ferrier ?
1: Ah, parce que c'est un saint de combat. Oui, il se trouve que je suis né à Madrid, donc je suis de famille bretonne, et Saint-Vincent Ferrier est un Espagnol, si on parle dans le terme moderne, qui est mort en Bretagne. Non, mais Saint-Vincent Ferrier est à la fois un intellectuel de très haut niveau, un prédicateur qui s'est occupé de l'unité de l'Église, puisque c'était la période du grand schisme, et vraiment un grand thaumaturge, donc un saint de chrétienté, si vous voulez, un saint de période agitée, qui n'a pas hésité à intervenir dans les conflits de son temps, et c'est lui qui indirectement est à l'origine de l'unité de l'Espagne.
0: Père Augustin Marie Aubry, aujourd'hui c'est un institut charisme n'est pas le bon mot, vous me corrigerez pour le vocabulaire, mais de vie dominicaine, enfin de qui suit l'esprit dominicain. Comment cela se concrétise-t-il plus spécifiquement en comparaison à d'autres ordres ou instituts de vie religieuse?
2: Mais notre vie est structurée selon l'esprit de Saint-Dominique, qui reprend la tradition augustinienne d'une vie commune très forte, une vie cénobitique, qui s'organise autour de l'office divin, de la prière en commun, la prière personnelle aussi, et tout cela nourri par les études et débouchant dans la prédication, dans l'apostolat. Et nous avons vraiment dans notre vie ces deux aspects, une vie communautaire forte, et une vie apostolique qui déploie à l'extérieur du couvent via toutes sortes de moyens, hein, la prédication orale, par le papier, les articles, les livres dont on va parler tout à l'heure, ou bien par les ondes et les réseaux aujourd'hui, eh bien nous tâchons d'illustrer la vie chrétienne et de déployer pour tous les hommes la vie dans le Christ. Aujourd'hui, nous sommes une communauté de 26 membres avec des aînés, dont le fondateur et puis la première cohorte des frères qui ont mené la fondation, et puis jusqu'à des jeunes frères qui nous rejoignent après avoir passé leur bac et commencé leurs études. Ils entendent l'appel de Dieu et ils sont attirés par le visage rayonnant, engageant de Saint-Dominique, qui est quelqu'un qui attirait la sympathie, non pas parce qu'il disait des vérités faciles, hein, il était exigeant, mais cette exigence était monnayée par une charité immense qui découlait de son cœur et qui invitait tous ses auditeurs à le suivre, même dans les voies exigeantes qu'il proposait à la suite du Christ.
0: Pouvez-vous nous présenter quelques apostolats qui seraient, par exemple, très symboliques ou qui résumeraient, synthétiseraient une partie de votre mission pour la cité ?
2: Alors, comme apostolats de la fraternité, ils sont nombreux. Je voudrais souligner des apostolats historiques, notamment un qui me paraît très important, qui est l'apostolat des retraites spirituelles, selon la pédagogie du rosaire. Les retraites du rosaire, pourquoi je dis que c'est important ? D'abord, c'est un format apostolique qui accompagne la vie de la fraternité depuis sa fondation, et nous en prêchons très régulièrement. C'est des milliers de retraitants qui ont suivi ces retraites du rosaire, c'est-à-dire la contemplation des mystères de la vie du Christ par le regard de Marie. Et c'est important en plus parce que notre fraternité est née de cette retraite. Cette retraite a été prêchée avant même la fondation de la fraternité, et les premiers frères qui ont fondé, qui ont été attirés par le message et la vie de Saint-Dominique, ont d'abord vécu cette retraite avant de s'engager. Donc on a été, d'une certaine manière, engendrés par cette retraite du rosaire. Et ça, c'est vraiment une chose qui est belle, et c'est un apostolat que nous tâchons de développer en formant génération après génération de nouveaux frères pour pouvoir la prêcher, et puis en étendant le rayon de prédication dans les zones où nous pouvons proposer cette retraite. Nous ne la faisons pas que en Mayenne, là où se trouve notre couvent, mais au loin, surtout dans les pays francophones, et puis jusque dans le Nouveau Monde, au Québec, nous allons prêcher régulièrement ces retraites. Premier apostolat, donc les retraites du rosaire. Autre apostolat historique est celui de notre revue Sedes Sapientiae. Nous sommes aujourd'hui au numéro 176, quelque chose comme ça. Tous les trimestres, nous tâchons de fournir à nos lecteurs un espèce de bouquet d'intelligence catholique touchant toutes sortes de domaines, la théologie, bien sûr, la philosophie, la vie spirituelle, l'histoire, l'art, la culture, avec des recensions d'ouvrages qui nous paraissent intéressants et qui peuvent nourrir la vie chrétienne, la vie intellectuelle de nos lecteurs. Et pour les autres apostolats plus récents de la fraternité, je soulignerai une veine que nous avons explorée et développée ces dernières années en direction de la jeunesse, avec le souci de former les intelligences à la lumière de la doctrine de saint Thomas d'Aquin. Et depuis quelques années, nous avons développé une université d'été, la Semaine Aquinas, qui se tiendra en Normandie cet été, à la dernière semaine de juillet, à partir de 18 ans. Donc les auditeurs, vos jeunes auditeurs, sont invités à nous rejoindre. Le thème de cette université d'été, chaque année nous avons un thème spécifique, cette année ce sera celui de l'identité, parce que c'est une notion dont on parle beaucoup sans jamais beaucoup l'approfondir. Et nous voulons donner à nos étudiants et nos jeunes professionnels des outils intellectuels pour mieux comprendre ce dont il s'agit. Et à partir de cette université d'été, nous avons développé un cours du soir, une formation continue pour approfondir la pensée de saint Thomas. s'appelle le Centre Saint-Thomas, avec une classe qui se réunit régulièrement à Paris, et puis les cours sont diffusés aussi via les réseaux, ce qui permet de réunir des promotions annuelles de 150 ou 200 étudiants qui peuvent approfondir sur un cycle de 4 ans la pensée du docteur commun. Et le petit dernier, dans cette ligne de la formation intellectuelle de la jeunesse, c'est le Campus Veritas, qui propose un format d'approfondissement doctrinal, mais pour les lycéens, 16-17 ans, garçons et filles, pendant une semaine. L'enjeu étant de donner à cette génération charnière, cet âge charnière, les outils pour pouvoir se jeter dans le grand bain de la vie professionnelle, la vie universitaire, la fac, la prépa, etc., où les jeunes peuvent parfois être un peu désarçonnés par le passage du cocon familial à la vie au grand air. Et avec ce Campus Veritas, nous tâchons de les aider, de leur donner des outils pour ménager au mieux ce passage important de la vie adolescente à la vie adulte.
0: Père de Blinière, quand on fonde une communauté religieuse comme celle-ci, est-ce qu'on a déjà en tête les apostolats qui viendront? Est-ce qu'on se laisse surprendre petit à petit par ceux qui viennent? Finalement, est-ce que vous pouvez nous parler un petit peu de voilà, on voit croître ce qu'on a semé ou ce que d'autres avec soi-même ont semé? Ça doit être à la fois fascinant et parfois déroutant par moments, j'imagine.
1: Oui, bien sûr. Oui. En fait, vous ne serez pas surpris que je vous cite l'idée que la vraie tradition est critique. Hein. Donc, évidemment, quand on... Charles, on vous connaît. Mais donc, quand on fonde, on est enraciné sur quelque chose. Moi, j'étais bien enraciné dans le corpus de Saint-Thomas. Et également, pour la question, le père Aubry l'a évoqué, j'avais été converti parce que j'ai eu une phase d'athéisme de 4 ou 5 ans. Et ma conversion vient des exercices de Saint-Ignace. Et donc, je les apprécie, mais je me suis dit, il faudrait quelque chose qui soit plus ouvert sur l'ensemble de la vie théologale, la foi, l'espérance, la charité, et sur les dons du Saint-Esprit. Et comme j'avais vraiment pris goût à saint Thomas d'Aquin, et que j'ai découvert la figure de Saint-Dominique comme vraiment l'idéal qui permettrait de concrétiser une vie religieuse fascinante, hein, je me suis dit, eh bien, on va essayer de faire un peu l'analogue pour la vie, pour l'esprit dominicain des exercices de Saint-Ignace. Et donc j'ai pris, comme le père Aubry l'a évoqué tout à l'heure, le schéma du rosaire, ce qui fait que j'ai commencé à prêcher le rosaire en juillet 79 dans l'oratoire Lacordaire de Flavigny, là où Lacordaire avait fait ses pénitences, 2 mois avant la fondation. Donc ça, c'était une idée que j'avais dans la tête, et j'en avais une autre. C'était parce que les communautés où je suis passé m'ont beaucoup apporté, j'ai beaucoup aimé, mais il me semblait que la formation proprement doctrinale proposée aux fidèles laïcs en particulier était un petit peu, avait besoin d'être étoffée. Et donc je me suis dit, on fera des sessions de formation intellectuelle doctrinale sur la philo, la théologie, la doctrine sociale de l'Église, le règne du Christ au roi, etc. Et en effet, ça a pris corps assez vite par une formule qu'on a appelée Eterni Patris, du nom d'une encyclique de Léon XIII, pour leur nouveau Thomas. Après, il y a eu d'autres formules, les journées de Chémeray, la journée Foi et Raison, etc. Et puis, ça finit par aboutir à Aquinas. Donc, j'avais déjà l'idée de ces lignes-là, avec aussi un peu, un souci de... la revue dont a parlé le père Aubry était déjà un peu dans mon esprit, parce que je pensais que, la famille de... La famille de pensée, disons, traditionnelle, au sens large, que je connaissais bien parce que mon frère Hugues a longtemps travaillé avec Monsieur Madiran, qui a fondé la revue Itinéraire, avait besoin de prendre vraiment très au sérieux son enracinement intellectuel et historique. Donc, en effet, ça, c'était un petit peu prévu. Et après, la façon dont ça s'est réalisé a dépendu des possibilités, des occasions, et puis du profil au fond de chaque frère, parce que dans notre tradition, on actualise une idée commune, mais en fonction des profils de chacun, ce qui fait qu'un jour on m'a dit « vos frères sont tous semblables, mais sont tous différents ». Donc c'est plutôt un compliment, ça c'est pas des clones, si vous voulez, du gourou, mais comme vous le constatez en voyant le père Aubry et quelques autres, Ils ont chacun leur personnalité. Et ça, c'est très chrétien, très thomiste et très actuel.
0: Le rite dominicain n'est pas forcément le plus connu des rites de l'Église catholique. Quelle est sa singularité, mon père, et en quoi apporte-t-il quelque chose de plus spécifique à votre vie religieuse? Est-ce que ça donne une forme plus particulière, qui évidemment informe votre style?
1: Tout à fait. Moi, je connaissais surtout le rite byzantin, qui était l'occasion mes premières années de conversion étaient à Saint-Julien-le-Pau, et puis le rite romain, bien sûr, que j'ai célébré pendant 3 ans, mais la tradition de l'ordre, c'était que nous avions un rite propre, enraciné dans les rites latins classiques, tels qu'ils étaient célébrés dans différents diocèses en Europe au XIIIe siècle, XIIe, XIIIe siècle, et nous avons approfondi et découvert la richesse dans la grande sobriété, en même temps la somptuosité dans la messe solennelle, de ce rite qui est extrêmement beau et qui, l'un de mes confrères liturges me disait au fond, quand il y a une différence entre vous et le rite strictement romain, vous êtes un peu plus ancien. Et de fait, on a été amené à relire ce qu'on appelle le prototype d'Humbert de Romans, le premier texte, et j'ai révisé la traduction, et je me suis aperçu qu'à la messe solennelle, on faisait exactement ce qui était fait il y a 8 siècles, et c'est quelque chose avec des déplacements, avec chaque ministre principal a des ministres inférieurs qui l'accompagnent. Il y a quelque chose de très grand, et je pense que ça souligne aussi l'idée que l'unité n'est pas l'uniformisation. Oui. Donc je pense que c'est très bien que Saint-Pie-V ait préservé son propre rite, si j'ose dire. Et je pense qu'aujourd'hui, dans les controverses actuelles, on gagne à redécouvrir peut-être cette dimension-là.
0: Cela nous amène évidemment à des questions de grande actualité dans la vie de l'Église. Évidemment, je laisse le père qu'il souhaitera répondre à ces questions. On entend beaucoup parler de mutation du monde catholique, d'arrivée de nouveaux convertis, de nouvelles franges au sein de l'Église. Est-ce que vous le constatez au sein de la fraternité Saint-Vincent-Ferrier? Est-ce que ça a dû vous permettre d'adapter des modes d'apostolat pour toucher ou réussir à rencontrer les cœurs et les intelligences de manière différente? Est-ce que finalement vous constatez vous-même ces mutations, ou au contraire vous trouvez qu'on en fait beaucoup sur cette thématique et qu'elle mériterait d'être relativisée?
2: Alors je crois qu'il y a une vraie mutation, le mot est peut-être fort, puisque les sociologues hésitent pour savoir si ça transforme vraiment le corps social ou bien ce sont simplement des vaguelettes en surface. Et moi qui ne suis pas sociologue, je me garderais bien de juger sur le long terme. En revanche, comme praticien du terrain apostolique dans la vigne du Seigneur, on voit évidemment ces transformations du public et l'arrivée de nouvelles troupes, de nouveaux croyants qui sortent un peu de nulle part, si on permet l'expression, en tout cas de régions inattendues, avec des attentes très fortes. Ça, je pense que c'est général. L'arrivée de ces nouveaux baptisés, de ces nouveaux jeunes chrétiens, on la constate dans tous les secteurs de l'Église, et aussi en direction du monde traditionnel. Et je pense que la demande est la même pour tous ceux qui viennent frapper aux portes de l'Église aujourd'hui. C'est vraiment le souci de Dieu. Dans une société qui a mis Dieu à la porte, il revient par la fenêtre, enfin. Et il y a quelque chose comme ça, comme si, alors que nous sommes complètement en fin de cycle de la modernité, on voudrait, dans la postmodernité, donc bien loin de ce monde qui accrochait toute son existence et sa vie à un principe premier, eh bien on voit que les hommes y reviennent tous, de façon assez fondamentale, avec des attentes à la fois personnelles, familiale et aussi sociale et politique, puisqu'on se rend compte de plus en plus que cette vie sans Dieu, en plus d'être triste, elle devient dangereuse. Et les lois qui viennent à l'Assemblée décennie après décennie, dont on nous dit qu'elles sont le nec plus ultra de la vie libre de l'homme et de la liberté acquise, elles manifestent de plus en plus une liberté qui s'est rebellée contre l'homme lui-même, qui met l'homme en danger. Et donc je pense que dans ce contexte, de nombreux humains, tout simplement, qui sont créés à l'image et à la ressemblance de Dieu, tous, eh bien, saisissent, ressentent le besoin de se retourner vers leurs principes, et assez spontanément, assez sainement, je dirais, ils frappent à la porte de la maison familiale qui est l'Église catholique.
0: Une des autres questions qui obsède un petit peu, au moins les commentateurs, mais les fidèles, c'est ce qu'on appelle la question des vocations, la crise des vocations, la difficulté d'avoir des vocations. Vous êtes dans une situation un peu particulière, puisque vous avez dû construire une nouvelle église conventuelle, à la fois parce que le nombre de frères s'accroissait, et puis parce que il y avait des fidèles qui étaient plus nombreux à devoir être accueilli. J'imagine que c'est une joie, mais c'est aussi un défi. Est-ce qu'il y a eu une même évolution entre ces nouveaux fidèles qui apparaissent et ces nouvelles vocations qui apparaissent, ou est-ce que, au contraire, l'appel du Seigneur demeure très semblable? Et est-ce que vous pouvez nous dire quelques mots de ces vocations, j'allais dire à la fois dans la manière dont vous les accueillez et dans les conseils que vous faites aux jeunes hommes qui nous écouteraient ou qui visionneraient cet entretien et qui se poseraient des questions pour savoir si ils doivent toquer à la porte de la Fraternité Saint-Vincent Ferrier ou d'un autre institut.
1: Père Augustin a été longtemps maître des novices, donc il est bien placé pour répondre.
2: Oui, alors il y a plusieurs questions dans votre question.
0: Oui, c'est une habitude mauvaise, mais c'est une habitude.
2: Je dirais d'abord que il faut répondre à ces choses-là avec modestie. Nous avons, grâce à Dieu, pour notre fraternité, dont le nombre reste modeste, des vocations qui viennent régulièrement chaque année. Nous avons quelques jeunes gens, quelques candidats qui se présentent. C'est pas des foules, hein. Ça n'est pas comme à l'époque de Jourdain de Saxe, au XIIIe siècle, qui, lorsqu'il prêchait à l'université de Paris, raflait par dizaines, voire centaines, des étudiants dans les classes pour les faire venir dans le cloître. On en est bien loin. Hein. Mais nous avons des jeunes gens qui viennent régulièrement. Les profils sont assez variés. Alors sur les petites cohortes que nous recevons, c'est difficile de faire des statistiques très précises. Premier point. Ensuite, quels seraient les conseils à donner à des jeunes gens qui aujourd'hui s'intéressent à la vie religieuse ou bien ont cette angoisse de leur propre salut, du salut du prochain? Je pense que les deux points importants, les deux coordonnées essentielles, c'est la vie de prière et l'équilibre humain. La vie de prière, parce que c'est ce qui signe le fait d'une vie chrétienne authentique. Si on souhaite donner sa vie pour le service de Dieu, il faut que cette réalité soit au centre de ma vie, comme un compagnonnage permanent, comme une amitié. Et ça se fait par la prière. Et l'autre aspect, c'est l'équilibre humain. Dans une société qui ne fait pas que des dégâts, mais en fait beaucoup, on voit bien que les psychologies, l'approche du réel, le sentiment d'appartenance, le rapport à l'autorité sont des choses qui sont parfois très dégradées, jusque dans la famille. Et c'est un enjeu, évidemment, si l'on veut s'introduire dans une communauté, y trouver toute sa place et y donner sa pleine mesure. Par analogie, la question se pose aussi bien dans le monde professionnel ou la vie associative ou la vie familiale, mais assez fortement dans la vie religieuse, puisque quand on rentre dans une communauté, eh bien, les frères, on les aura toute sa vie. Hein. Ça n'est pas à durée déterminée. Et il faut les aimer, les supporter et grandir ensemble pour se faire grandir mutuellement. C'est vraiment un véritable enjeu. Et quand on a l'intuition, le sentiment, l'idée que Dieu nous appelle, eh bien, il faut tout simplement prendre son courage à deux mains, aller prendre conseil, et puis rencontrer des maîtres de novices dans différentes maisons religieuses pour trouver celle où Dieu nous attend, c'est-à-dire où nous pourrons déployer les capacités qu'il nous a données, simplement.
0: Père de Blinière, peut-être une question complémentaire. Je vous ai régulièrement entendu prêcher sur le rôle de la famille, et la famille qui ne doit pas être terrorisée de la vocation qui arrive et qui doit l'accompagner et s'en réjouir. J'ai dû vous entendre deux ou trois fois dire la chose, parce que ça me revient pendant que le père Aubry répond. Pourquoi est-ce que ça vous paraît important de le dire?
1: Eh bien, parce que les parents sont les premiers éducateurs et une vocation qui naît dans le sein d'une famille chrétienne, c'est une bénédiction. Ça montre que les parents ont transmis d'une façon ou d'une autre, hein, c'est peut-être très varié, l'amour du Christ. Et ensuite, ce qu'on a remarqué, c'est que très souvent, le départ de quelqu'un, même si au début il est un peu une source d'interrogation, voire de souffrance, en retour, j'ai eu plusieurs témoignages directs, on m'a dit, un tel qui est parti, finalement, c'est le ciment d'unité de la famille maintenant, parce que lui, il est engagé dans aucune chose de succession ou de problème professionnel, il peut conseiller pour se voir les uns ou les autres. Donc, c'est une chose très bénéfique, comme disait le cardinal Sarah, il disait, écoutez, quand vous invitez des gens à table et tout, dites du bien des poètes et des vocations, parce que, et des religieuses, parce que là, les enfants sont édifiés et ils ont envie, voilà, de suivre. Et un autre aspect qui me revient à l'esprit en vous parlant, c'est le fait que l'unité du papa et maman, du père et de la mère, a une importance absolument décisive. Et on a pas constaté que parfois, l'équilibre dans la vocation se réalise plus facilement chez quelqu'un dont les parents, même non croyants ou peu croyants ou peu pratiquants, etc., sont vraiment unis, que dans un ménage éventuellement catholique qui serait disloqué ou qui ne s'entendrait pas. Alors je dis ça sans en faire une exclusive, hein, mais c'est vrai que ça a une telle importance de voir la possibilité d'un amour stable entre deux êtres humains que vraiment c'est fondateur pour l'avenir des enfants, spécialement pour la vocation.
0: Ultime question, elle va s'adresser à vous deux, parce qu'on a parlé de la fraternité Saint-Vincent Ferrier, de son inspiration, de son style de vie, de ses apostolats, mais elle est cette fraternité a choisi un lieu, la Mayenne, à Chéméré-le-Roi. Est-ce que vous pouvez nous en dire quelques mots d'abord, Père de Blinière, sur ce qui fait la providence, le hasard d'autres éléments qui font que vous ayez choisi de devenir Mayennais?
1: Alors oui, je l'ai choisi, enfin je l'ai accepté, parce que c'est tombé tout à fait, j'étais en service à Saint-Nicolas-du-Chardonnay à l'époque et je cherchais un point d'implantation pas trop trop loin de Paris, voilà. Et mon frère, qui était à l'époque moine à Flavigny, m'a dit, adresse-toi à un tel, Bertrand Lenaille, qui vend des maisons dans tout l'Ouest. Je lui téléphone et Bertrand me dit, mon père, je vois ce qu'il vous faut depuis ma fenêtre. Et donc, j'ai été voir chez lui. Et de fait, à l'époque, on voyait depuis sa fenêtre. Et j'étais impressionné parce que c'était ressemblé au Morbihan. À l'époque, il y avait des bocages, donc ça m'a plu, quoi. Et j'ai visité ça avec un frère qui connaissait l'architecture. Il m'a dit, c'est bon, tu peux y aller. Alors, j'avais rien dans ma poche. Mais, j'ai signé, voilà, j'ai été. Et c'est comme Charlie qui disait, il faut accepter d'être seul et quand on l'a accepté, on s'aperçoit qu'au fond on n'était pas, quoi. Donc j'ai fait le premier pas et finalement je le regrette pas parce que on est assez au calme, on est vraiment il y a 700 000 bovins et 300 000 humains par chez nous qui sont des gens plutôt calmes et c'est stable. Donc on a un environnement qui est stabilisant, disons, mais en même temps on a le TGV à Sablé qui nous met à 1h10 de Paris. Et puis on est au sang barissant du Grand Ouest avec toutes les grandes villes. Donc ça s'est trouvé comme ça, et je regrette pas du tout parce qu'on a construit autour du petit château de départ la structure qu'il nous fallait en mettant le temps, mais c'était finalement une option providentielle.
0: Aujourd'hui, Père Aubry, des auditeurs ou des visionneurs qui veulent suivre l'actualité de la fraternité, la rencontrer, qui auront envie après cette première partie d'entretien et sans doute après les deux autres de mieux vous connaître, quelles sont les indications qu'il faut leur donner?
2: Eh bien, s'ils veulent venir pendant leur trajet de vacances dans l'Ouest, ils sont les bienvenus à Chéméré-le-Roi, entre Sablé et Laval. Mais s'ils ne peuvent pas se déplacer, ils peuvent via Internet découvrir notre site Internet, chemere.org, chemere.org. Et encore, s'ils veulent rencontrer les frères via notre prédication, notre apostolat principal, ils peuvent se rendre sur notre chaîne YouTube qui s'intitule « Des pères qui prêchent ».« Des pères qui prêchent » sur YouTube, et ils pourront découvrir toutes sortes de formations que nous avons données depuis ces dernières années. Il y a plusieurs centaines de vidéos sur toutes sortes de sujets de la vie chrétienne et du catéchisme qui permettent de saisir ce que nous tâchons de faire comme fils de Saint-Dominique.
0: Nous allons faire notre première pause musicale et après celle-ci, le Père Aubry, qui est plus mélomane que moi, nous expliquera quel est le morceau que nous venons d'écouter.
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0: Vous êtes de retour dans le Libre Journal des débats de Radio Courtoisie, dirigé ce soir par Charles de Meyer. J'ai le plaisir et l'honneur de recevoir le père Louis-Marie de Blinière et le père Augustin-Marie Aubry, respectivement fondateur et prieur de la fraternité Saint-Vincent Ferrier. Père Aubry, est-ce que vous arrivez à prononcer le nom de la musique, puisque vous avez eu l'aimabilité de me l'envoyer, mais je suis médiocrement japonisant. J'imagine que vous avez dû faire des progrès récents qui nous permettent d'avoir le titre.
1: C'est pas très facile pour moi non plus.
0: En tout cas, vous pourrez retrouver toutes les informations sur le site internet de Radio Courtoisie au moment de la diffusion de cette émission. Pardon de ce manque de capacité à prononcer le japonais. Nous en venons à la deuxième partie de cette émission, puisqu'entre autres missions, le Père Louis-Marie de Blinière publie régulièrement, toujours chez Dominique Martin Morin. Vous êtes un homme de tradition, Père de Blinière.
1: Oui, tout à fait.
0: Votre ouvrage s'appelle « La vie en Christ avec les pères de l'Église et saint Thomas d'Aquin ». Vous avez une préface de Monseigneur David Macaire qui visiblement a bien aimé le livre.
1: Oui, tout à fait. Il est enthousiaste de nature, mais là, il s'est déchaîné dans son enthousiasme.
0: En tout cas, c'est un premier bon signe. Vous, dans l'introduction générale que vous faites de l'ouvrage, vous écrivez « Mon père ». Pour décrire l'ambition de ces entretiens, puisque vous allez nous expliquer un peu le format du livre, ce sont, si j'ai bien compris, une série d'entretiens sur les sacrements, vous écrivez ainsi. D'une part, souligner l'intime union de la spiritualité avec les dogmes de la Trinité et de l'incarnation rédemptrice. D'autre part, insister sur la source sacramentelle de la spiritualité.
1: Voilà. C'est très bien. En fait,
0: oui, c'est de vous, en effet.
1: Parce que les anciens prieurs, il leur arrive aussi d'obéir. Et donc, mon prieur, là, me dit, je vous suggère de faire un cours à la radio, un cours de spiritualité. Et donc, on a pris contact avec Radio Fidélité à Laval. Et un an après, j'ai apporté à mon prieur un livre parce que, comme c'était des entretiens, il fallait que ce soit rédigé. Et donc, j'ai rédigé des formes. J'ai rédigé sous forme de paragraphes, enfin de petits, oui, de paragraphes, qui puissent se prononcer en 10-12 minutes, quoi. Et comme trame directrice, j'ai pris celle, en effet, qui est indiquée là, à savoir que c'est aussi le fruit, disons, d'années d'enseignement, de prédication, de méditation, hein. La vie chrétienne est enracinée dans le dogme, donc on part vraiment à chaque fois d'une scène de la vie du Christ, hein, son baptême. Ensuite, on part de la descente du Saint-Esprit à la Pentecôte et puis la scène de le jour de l'instauration de l'Eucharistie. Donc, on part d'un événement de l'incarnation et après, on embraye sur le sacrement auquel il a en quelque sorte donné naissance, à savoir le baptême, la chrismation, comme disent les orientaux, enfin la confirmation et puis l'Eucharistie. Et de fait, c'est les trois sacrements qu'on appelle ceux de l'initiation chrétienne, que les orientaux, d'ailleurs, donnent tout de suite dès le baptême. Et j'ai trouvé que c'était vraiment très précieux de faire ce lien, la source évangélique révélée, si vous voulez, en fait, qui est le contact avec le Christ, le sacrement qui nous met en contact avec ça, et ensuite on déploie, à partir de là, les richesses du sacrement en analysant chacune de ses parties, par exemple pour le baptême, la foi, la vie éternelle, etc., en analysant même des éléments du rituel, et puis ensuite, les conséquences que ça a pour nous, en particulier pour la mission du Saint-Esprit, la Pentecôte, on parle de tous les dons du Saint-Esprit qui ont une très grande importance dans la vie spirituelle et qui sont malheureusement pas suffisamment développés souvent par les prédicateurs. Ça revient maintenant depuis quelques dizaines d'années, l'importance de la vie mystique et les dons du Saint-Esprit est de plus en plus présente. Et j'ai voulu incarner ça de façon suivie, un peu pédagogique, voilà. Et ça a donné ce livre.
0: Vous parlez dans cette introduction du caractère doublement objectif de la spiritualité chrétienne et oui. à la veille de la lecture d'un ouvrage de spiritualité, on peut se demander ce qu'il y a d'objectif là-dedans. Au contraire, ça peut paraître ambigu pour certains de nos lecteurs. Alors qu'est-ce que vous voulez dire par ce caractère doublement objectif de la spiritualité chrétienne ?
1: Alors oui, doublement objectif, c'est qu'en fait, le Christ est une réalité qu'on atteint pleinement par la foi, mais déjà, c'est une réalité crédible. Moi, j'ai vécu 4 ans et demi d'athéisme, dans laquelle je respectais l'Église et le Christ, parce qu'il m'apparaissait d'une certaine façon répondre à certaines aspirations de la raison. Et ensuite, quand je suis devenu plus sage, disons plus pieux, j'ai même écrit un livre qui s'appelle Le christianisme est crédible, préfacé par Monseigneur, ancien archevêque de Bruxelles, et ensuite un autre préfacé par le cardinal Sarah, L'Église est crédible. Et ça, c'est des éléments objectifs. Et je crois ça très important parce que pour beaucoup de gens, l'image de la spiritualité, c'est un truc un peu vaporeux, gentil, qui est fait pour ma grand-mère qui dit son chapelet, ou pour les dames qui sont bien gentilles, mais qui est pas trop fait pour les hommes ou les gens un peu virils. Voilà, on se demande où se trouve la raison. Or justement, découvrir saint Thomas, découvrir les grandes richesses de la tradition des pères de l'Église, c'est découvrir, comme je l'ai dit un jour, on m'interrogeait pourquoi après votre conversion, vous avez choisi le christianisme. Ben, je réfléchis un peu, je dis, écoutez, il me semble que c'est là où se trouve le plus de raison. C'est un peu aussi ce qu'a développé avec plus d'autorité Cardinal Ratzinger dans différentes interventions. Le lieu où la raison est satisfaite et dépassée aussi, c'est quand même le christianisme. Donc en enracinant notre vie spirituelle dans l'histoire et le mystère du Christ, on a un premier élément très objectif. Et puis un autre élément objectif, c'est l'Église. L'Église qui n'est pas une simple apparence. Hein, aujourd'hui, il semble malheureusement que devant la crise dans l'Église, c'est mieux de parler comme ça, certains de nos amis, nos confrères se réfugieraient un peu dans une sorte de docétisme ecclésial. Bon, en fait, docétisme, vous voyez, c'est une hérésie qui disait le Christ paraît être un homme, mais en fait, il l'est pas vraiment. Non, ben, l'Église paraît pas seulement être l'Église, elle est vraiment l'Église et elle subsiste dans les successeurs des apôtres et celui qui est en fait le chef du corps épiscopal, le souverain pontife. Donc, et cette Église qui est une réalité nous met au contact du Christ. C'est au moins le Christ et la grâce qui nous convertissent, mais nous met au contact du Christ par la prédication, bien sûr, et aussi de façon très importante par les sacrements. Et c'est ce que j'ai voulu développer, que le baptême, la confirmation, l'Eucharistie sont une mise en contact par la grâce sacramentelle avec la grâce du Christ, avec le mystère du Christ, et une mise en contact très très inspirante, si vous voulez. Quand on analyse là ce que j'ai essayé de faire, par exemple, tout ce qui peut être contenu autour et dans l'Eucharistie, dans son institution, de ce qu'elle suppose, ce qu'elle véhicule, on est ébloui, quoi. Voyez-nous, ça fait quoi? Maintenant, ça fait bientôt 50 ans que je suis prêtre, hein, et je suis toujours étonné, au fond, que la messe, c'est formidable, quoi. Comme dit le père Aubry, on a trop de la chance, quoi. Non, mais c'est incroyable, quoi. Non, on assiste à une messe solennelle. Moi, maintenant, je la célèbre au moins parce que je suis un petit peu moins valide, disons. Mais en fait, j'y assiste, et à chaque fois, je me dis, mais c'est fantastique, et ça me rappelait les messes de rite arménienne que j'ai vues à Eshmetzin, ou bien de rite byzantin, que je suis un peu plus habitué au Roussicon ou ailleurs. Et à chaque fois, j'ai le même sentiment, à savoir que vraiment, il y a un déploiement chorégraphique, musical, odorifique, avec l'encens, visuel, auditif, du Christ, quoi. Et donc ça, quand on le monnaie dans une méditation, c'est extrêmement enrichissant. Et même quand on fait l'oraison, nous, on fait l'oraison de la tradition dominicaine, les oraisons secrètes, c'est en fait la méditation, on la fait à l'église, en contact avec la présence, quoi. Et au fond, ça change tout, quoi.
0: Pour nos auditeurs athées, ou moins connaisseurs, moins versés dans la chose chrétienne et catholique, surtout catholique, plus exactement, les sacrements peuvent parfois paraître être des choses difficilement accessibles. On leur a reproché leur aspect magique ou leur aspect de domination du Créateur sur les créatures et donc paraître un petit peu moins accessibles à l'être humain, surtout l'être humain déchristianisé. Très visiblement, à la lecture de votre ouvrage, vous pensez exactement l'inverse, mon père.
1: Enfin, j'ai découvert, hein, parce que j'avais un peu ça au début, non, quand j'étais athée ou agnostique dur, disons, mais voilà, je me disais, qu'est-ce que c'est que toutes ces simagrées? Et puis, je dirais à vos auditeurs, dont j'ai été le confrère autrefois dans l'agnosticisme, marche dans la lumière que tu possèdes, vers la lumière que tu désires. C'est une phrase qui est dans le corpus augustinien. Dans la lumière que tu possèdes, vers la lumière que tu désires. Et quand on fait les pas successifs, on s'aperçoit qu'en fait, c'est une entrée dans la liberté. Et je suis frappé parce que c'est un peu un des aspects de notre héritage historique, c'est L'Église respire par les deux poumons, occidental et oriental. Et vous savez que chez les orientaux, spécialement chez les Byzantins, on souligne davantage l'aspect de la réception. Et quand on fait le signe de croix, on le fait comme si quelqu'un en face nous bénissait. De même, quand le prêtre donne, fait le baptême ou donne la communion, il dit « le serviteur de Dieu, un tel, reçoit le corps, etc. » Le latin insiste davantage sur l'action du ministre « je te donne le corps du Christ ». Voilà. Et en fait, c'est une complémentarité extraordinaire. Et de fait, si on approfondit bien la richesse liturgique, surtout avec sa variété, qui je crois est, je dirais presque, elle est essentielle parce que le mystère est tellement riche, on s'aperçoit que une pédagogie un peu contraignante au début, il y a du silence, il y a des positions, on se met à genoux, ou bien on se prosterne chez les Syriaques, on fait la métanie chez les Byzantins. C'est très intelligent. Parce qu'on rentre, vous voyez, ce matin j'ai dit la messe avec exactement les mêmes signes qu'a fait quelqu'un qui avait un bon QI, qui s'appelle saint Thomas d'Aquin, il y a 800 ans. Et bien ça, c'est complètement libérant. Parce qu'on peut vraiment, on est libéré par une chose qu'on sait vraiment d'instinct et qui a été sanctifiée par des gens. Et donc, c'est vrai qu'il ne faut pas se cacher qu'il y a une... il faut se bousculer un peu au début. Hein. C'est sûr que... Par exemple, rentrer dans une église, il y a des gens qui n'osent pas le faire. Ils ont peur d'être contaminés, sans quoi ils ont raison, parce que ça rayonne à partir de l'Eucharistie. Mais au fond, si on est loyal, on applique ce que dit Blaise Pascal. Hein, je ferai les gestes. C'est ce que j'ai fait, moi, dans ma première retraite. Hein. Je ferai, etc., bien tout ce qu'on me dit. Et au fond, pourquoi pas? Et après, on s'aperçoit que dans le cœur, quelque chose, j'allais dire, pas craque, mais s'ouvre. Et qu'on est au contact du réel. Quoi. Moi, j'ai eu très fort ce sentiment à ma première retraite, quand j'ai fait ma confession générale. Et puis après, le jour de ma vocation, on voit les prêtres qui rentrent pour la messe du Jeudi Saint, qui étaient des prêtres assez marginaux à l'époque, hein, et qui m'ont touché par leur courage, leur discrétion, leur humilité. Il y avait des vieux, il y avait des... Voilà. Et quand je les ai vus rentrer, je me suis dit, allons nous aussi et mourons avec lui, quoi, comme a dit l'apôtre quand Jésus monta à Jérusalem. Et au fond, on est touché par l'humilité de se mettre dans une tradition qui nous libère et qui nous enrichit. Voilà.
0: Cela fait parfaitement notre jonction avec la première partie de votre ouvrage, Bon Père, puisque il en est un qui rentre paradoxalement dans une tradition qui, pour le coup, de votre ouvrage, Bon Père, puisque il en est un qui rentre paradoxalement dans une tradition qui, pour le coup, ne devrait pas le dépasser, c'est le

0: Et au point de vue de la crédibilité du christianisme, s'est développée de façon magnifique par Lacordaire dans les conférences de Notre-Dame, en disant, au fond, le Christ, c'est la seule religion qui se, le Christ, c'est le seul, disons, homme religieux qui se soit prophétisé des siècles en avance. Si vous essayez de faire ça, vous aurez du mal, quoi. Et en fait, le Christ ne veut pas arriver comme un fondateur charismatique, au mauvais sens du terme, comme les cheveux sur la soupe, qui dit, vous voyez, moi je fonde un nouveau truc, quoi. Il s'inscrit dans une tradition dont Bossuet a bien monté, qui remonte à la religion d'Adam et Ève, et puis celle d'Abel, et puis de Melchisédek, etc. Et ensuite la révélation à Abraham. Il se prépare lui-même. Au fond, le Christ aime bien la tradition, au sens profond du terme, hein. Et il se reçoit lui-même de l'écriture, et en fait, quand il va faire une vie qui est en fait la réalisation de choses qui sont prédites, quelquefois dans les détails, mais en tout cas dans l'essentiel, depuis des siècles avant. Et pour quelqu'un comme Blaise Pascal, même déjà avant saint Thomas d'Aquin, et aussi le père Lagrange, fondateur de l'école biblique, c'est l'argument fondamental de la vérité du christianisme, c'est la réalisation des prophéties, les prophéties qui se réalisent et qui s'accompagnent d'une doctrine éblouissante, on peut bien le dire. Donc c'est vrai que de ce point de vue-là, le fait qu'il a accepté de se faire baptiser est fascinant.
1: Vous êtes à l'écoute de Radio Courtoisie. Charles de Meyer a le plaisir et l'honneur de recevoir le père Augustin-Marie Aubry et le père Louis-Marie de Blinière. Père Louis-Marie de Blinière qui publie « La vie en Christ avec les pères et saint Thomas » chez Dominique Martin Morin. Évidemment, l'ouvrage est très riche. Je ne vais pas pouvoir revenir sur toutes les parties de l'entretien, notamment sur celui du baptême. J'ai trouvé simplement la partie sur le péché originel particulièrement stimulante, un péché originel qui, pour le coup, est un scandale pour le monde contemporain, pour le monde évidemment, mais alors pour le monde contemporain encore davantage. On a senti une volonté de mettre les leçons que cela donne à l'homme et à sa possibilité de libération au cœur de la réflexion. Est-ce que je me trompe et pourquoi, mon père ?
0: Non, Charles, vous êtes extrêmement perspicace. Je vois que vous avez bien profité des leçons du père Aubry, entre autres.
1: Oui, j'ai récupéré son astuce, surtout.
0: Voilà. Et en fait, vous savez, Chesterton dit les gens doutent du péché originel, mais je crois que c'est la seule chose qui est certaine. Alors, il exagère un petit peu, enfin, disons, naturellement, elle est fort probable et elle est certaine dans la foi. Mais finalement, le péché originel, c'est la bonne nouvelle. Alors c'est un paradoxe britannique, mais Dieu a créé les Britanniques aussi pour faire ça, quoi. Ça nous conduit dans une part de la réalité. Et de fait, c'est développé de façon, je dirais presque excessive, par Blaise Pascal. Et donc quand on lit Blaise Pascal qui construit son apologétique autour de ça, il faut aussi lire le cardinal Journet, Vérité de Pascal, qui explique bien les choses. Mais le péché originel, si vous voulez, projette, si vous voulez, sur... quelque chose qui serait un absurde radical, si vous voulez, l'absurde de la souffrance, de la mort, etc., il renvoie à l'obscurité du péché, dont nous sommes responsables, si vous voulez. C'est très bien expliqué aussi par les commentateurs de le père Lagrange et d'autres, père Garrigou-Lagrange, le fait qu'on découvre que le pécheur, que toute la situation désorganisée de la nature est causé par l'usage désordonné de la liberté. Et donc ça, c'est très éclairant. Évidemment, ça reste choquant, hein, c'est quelque chose de... Mais le christianisme a un aspect de... Enfin, c'est pas détergent, mais je veux dire, c'est pas un truc qu'on s'endort. Hein. Moi, ça m'a vraiment impressionné de relier, si vous voulez, c'est le catéchisme de l'Église catholique qui dit, en fait, la chute du début se comprend dans le visage du Christ. Enfin, Pascal dit, il est dangereux à l'homme de connaître sa misère, s'il ne peut connaître celui qui l'en peut sortir, qui l'en peut tirer, le rédempteur qui l'en peut guérir. Oui. Et de fait, saint Paul a révélé le péché originel après que le Christ nous en ait sauvés. Quoi. Et donc, péché originel, on contemple dans les plaies du Christ, qui précisément prend sur lui pour nous en sortir.
1: Aussi écrivez-vous, mon père, « Dieu aurait donc pu libérer l'homme sans exiger de compensation de sa part. Mais il a voulu que l'amitié entre lui et l'homme soit pleinement retrouvée après l'offense du péché. Il a fait en sorte que celle-ci soit compensée par une réparation qui vienne de l'humanité, la passion de son Fils vrai Dieu. On peut même dire que l'offense du péché est surcompensée par la passion, car la satisfaction offerte par le Christ est surabondante. »

0: Est-ce que cela vous
1: Voilà.
0: inspire quelque chose?
1: Oui, en fait, c'est une chose aussi qui, il y a beaucoup de choses qui fascinent. Les Dominicains sont des gens qui se laissent fasciner pour après pouvoir transmettre. Et de fait, cet aspect de la réparation, que j'ai découvert comme, bien sûr, dans Saint Thomas, on a fait des articles dans notre revue, la satisfaction qui est au cœur aussi de la problématique liturgique sur la forme expressive à donner à ce mystère dans la liturgie, est quelque chose de splendide, si vous voulez. C'est un mystère particulièrement irritant, si vous voulez, ou douloureux, hein, mais c'est vraiment, je dis aux gens, mais écoutez, secouez-vous, quoi. C'est quand même incroyable que Dieu vienne souffrir à notre place, quoi. Bon. Et donc, il faut se secouer un peu. Mais quand il faut pas trouver que c'est, voilà, tranquille, bibi, Jésus, sweet, machin, tout doux, doudou. Non, le Christ est venu pour prendre sur lui ce que nous, on a fait. Mais comme il a pris notre nature, par le baptême, nous sommes unis à ça, et donc, il nous sauve et nous nous sauvons en lui. Il a voulu que nous agissions. Oui. Je crois que j'en parle dans mon livre. On peut gracier un coupable, si vous voulez. Bon, allez, il a fait une faute. Le chef de l'État peut le gracier. Mais on ne peut pas dire qu'il se rachète. Mais celui qui accepte, si vous voulez, la souffrance pour son rachat. Moi, j'ai un exemple que j'ai vécu, hein, parce que j'ai un droit commun, si vous voulez, enfin, qui avait été en prison avec un prêtre criminel. Et ce prêtre criminel, et donc qui faisait l'admiration de ce droit commun, a refusé toutes les diminutions de peine qu'il pouvait refuser. Et il a dit, parce que je veux expier. Et on peut dire, voilà, il voulait se racheter, participer au rachat du Christ. Et donc, c'est magnifique, quoi, de voir que le christianisme nous donne ça, quoi. On est acteur de sa rédemption, mais bien sûr, c'est le Christ qui nous rachète principalement.
0: Alors on est acteur de sa rédemption et on entre dans la vie chrétienne par ce premier sacrement d'initiation qui est le baptême, qui est l'objet de toute la première partie de votre ouvrage « La vie en Christ avec les Pères et Saint Thomas chez Dominique Martin Morin ». Mais cette vie, elle va demander être exigeante pour le chrétien. C'est toute l'occasion de votre réflexion sur la confirmation. Et pour vous, finalement, la confirmation, c'est le sacrement du combat spirituel. Est-ce que je peux le résumer comme ça, ou est-ce que c'est très excessif?
1: Oui, c'est le sacrement de l'adultisme chrétien, si vous voulez, et du combat spirituel. Les deux aspects sont vrais, tout à fait.
0: Ainsi, vous écrivez, devenir parfait comme le Père céleste, quel programme audacieux! Et c'est cela que les confirmés doivent viser.
1: Oui, tout à fait. Et en fait, la confirmation, si vous voulez, vous savez, on dit traditionnellement, les auteurs spirituels disent, il y a la vie purgative pour les commençants, la vie illuminative pour les progressants, et puis la vie unitive pour les parfaits. Et le père Garrigou-Lagrange disait, il y a beaucoup de gens qui ne sont ni l'un ni l'autre, mais sont des attardés. Voilà. Moi, dans mon ministère, j'ai constaté qu'en effet, il y a, après la première conversion, la prise de contact dans un pèlerinage ou une retraite vraiment avec le mystère du Christ, il peut y avoir une période de stagnation, parce qu'on ne compte pas assez sur les dons du Saint-Esprit. Et parce que les prêtres ou les éducateurs, maintenant moins, mais autrefois c'était plus le cas, ne soulignent pas assez la dimension mystique de la vie chrétienne, à savoir l'action, la docilité aux dons du Saint-Esprit. Et on peut dire que depuis le premier tiers du XXe siècle jusqu'à nos jours, il y a vraiment un développement magnifique chez les auteurs spirituels, dominicains, carmes et d'autres, de cette doctrine, que les dons du Saint-Esprit font partie de la vie chrétienne et que la vie mystique où ces dons sont dominants fait partie de l'appel normal du chrétien à la perfection. Et donc ça, aujourd'hui, je crois que ça commence à être reçu et on peut dire que c'est un des combats que les traditionnels, pour ne pas dire les traditionalistes, comme le père Garrigou-Lagrange, ont gagné. Comme quoi, on ne perd pas toujours, quoi. C'est plutôt sympathique, quoi.
0: Il y a un terme qui hérissera peut-être nos auditeurs les moins connaisseurs du vocabulaire chrétien et catholique. C'est la question du combat spirituel, du combat chrétien. Comment faut-il l'entendre finalement un auditeur qui nous dirait ouh là là, mais moi j'ai cru rencontrer une religion d'amour et un regard d'amour qui se posait sur moi. Et là vous me parlez de combat d'armature spirituelle. Qu'est-ce que vous lui répondriez à cet auditeur?
1: Ben, je répondrais d'appliquer ce que conseille, entre autres, hein, le Concile Vatican II, qui conseille aussi des très bonnes choses, vous le savez, et donc de revenir à l'Écriture. Et si vous lisez soit les synoptiques, soit Saint Jean avec la lumière et les ténèbres, soit Saint Paul, qui est toujours dans la bagarre ou le sport, hein, Saint Paul, c'est cette dimension est extrêmement présente. Parce qu'au baptême, on renonce en se tournant vers l'Occident, au démon, et donc il faut combattre contre lui et contre la complicité qui est en nous. Donc il y a tout un aspect ascétique dans la vie religieuse, hein, qui se traduit par un combat contre le démon, contre ces complicités en nous qu'on appelle la concupiscence, et contre, disons, les structures de péché qui favorisent tout ça. Et c'est important parce que bon, ceux qui sont de famille militaire le comprendront, hein, voilà, ce vrai cœur de soldat n'a jamais connu la haine, et pour les seuls vrais biens abattus sans retour, hein, c'est justement celui qui est le père aime défendre, et la mère aime défendre leurs enfants, il y a un certain combat. Et de même, là, je crois que le chrétien ou le prêtre, l'éducateur, doit avoir souci d'entraîner son poulain, disons, à ce combat sans lequel il va retomber. Dans Notre Seigneur, c'est le premier acte public qu'il fait après le baptême, il va se battre avec le démon dans le désert. Oui. Et donc, bien garder ces deux aspects, l'aspect, disons, ascétique, et puis l'aspect mystique qui est plus paisible. Saint Jean de la Croix a écrit deux œuvres pour monter sur le mont Carmel, la Subida, la montée, hein, c'est l'aspect plutôt ascétique, et la Noche, c'est l'aspect plutôt mystique. Et en haut, il y a le Carmel avec le cantique spirituel. Mais on doit se réjouir du renouveau de la spiritualité actuelle depuis quelques décennies, mais en soulignant bien l'importance de jamais séparer la juste ascétique de la vraie mystique.
0: On ne la sépare pas non plus dans le troisième sacrement que vous étudiez, mon père, à savoir l'Eucharistie, que vous commencez, vous nous l'avez dit, par contempler, que vous commencez à contempler par son institution, la Sainte Cène. Qu'est-ce qu'on doit regarder, puisque peut-être que nos auditeurs, les moins connaisseurs de la foi religieuse, savent de loin ce qu'est un baptême, savent de loin ce qu'est la confirmation. La scène, ils l'ont sans doute étudiée d'une manière ou d'une autre, ou vue dans un tableau, voire maintenant même dans des publicités. Qu'est-ce qui doit attirer leur regard, là, s'ils écoutent notre émission et qu'ils regardent en même temps un tableau de la scène, qu'est-ce qui doit d'abord attirer leur regard et leur intérêt?
1: Alors là, je donne ma langue au chat, parce que c'est tellement... C'est tellement la scène, l'institution de l'Eucharistie.
0: Oui, bien sûr.
1: C'est la synthèse. Père Augustin a une idée.
2: Vous développerez, mais ombre et lumière dans, voilà. dans ce mystère oui. Où le Christ va se donner tout en étant livré par le traître.
1: Voilà, et c'est l'oraison du Vendredi Saint ou du Jeudi Saint qui en parle. Et Romano Guardini, donc cet auteur spirituel que je cite beaucoup, qui était un des pères spirituels de Ratzinger, dit il y a un contraste extraordinaire entre la lumière de Jésus qui rayonne, et les bons peintres ont pu le traduire, sur ses disciples autour de lui, sur Saint Jean en particulier, mais sur tous les 10 autres, et puis Judas qui part pour le livrer, donc pour se mettre d'accord avec les princes et prêtres, et puis après avec la puissance politique pour détruire l'œuvre du bien. Donc c'est vrai qu'il y a un contraste, quoi. Au fond, la Sainte Messe qui continue le mystère de la scène, enfin, qui le réactualise de façon non sanglante, et le mystère de la croix, est entouré de ce clair-obscur, hein, qui est traduit par certaines écoles de peinture, d'ailleurs, hein, de façon absolument bouleversante. Et au fond, la troisième partie de l'émission sera une illustration avec les chrétiens du Japon. Quand il y a le bien, si vous voulez, plus il y a une densité de bien, plus au fond, il y a une accumulation de masse sombre qui est autour.
0: Ultime question sur votre ouvrage, dont je rappelle le titre, Père de Blinière, La vie en Christ avec les Pères et Saint Thomas chez Dominique Martin Morin. Vous écrivez qu'il y a une conséquence presque anthropologique au sacrement de l'Eucharistie. Vous dites, de même l'Eucharistie, en nous mettant au contact de l'amour crucifié, nous révèle comme expérimentalement l'identité de Jésus et la nôtre.
1: Ouais. Dans le rite byzantin, quand on l'action de grâce de la communion, on dit nous avons vu la vraie lumière, et ça me bouleverse toujours cette phrase. Ouais. Après avoir reçu le sacrement de la passion et de la résurrection, on reçoit la lumière, c'est la lumière du Christ, et donc qui rejaillit sur nous. Et de même Jésus, avant de laver les pieds à ses apôtres, il voit que Saint Pierre s'agite et tout avec son caprice nerveux là, comme il le fait de temps en temps. Et Jésus lui dit, tu ne sais pas, tu sauras après. Ça m'a beaucoup frappé, ça. En fait, parce que Pierre ne se connaît pas. Pierre croit qu'il est le patron de la PME de pêcherie qui marche très bien, le choisi de Jésus et tout, tout, il ne se rend pas compte qu'il est un traître pardonné. Tu le sauras après. Et donc, c'est vrai que l'Eucharistie révèle le reflet du visage du Christ sur nous. Quelle image du Christ nous allons imprimer dans le temps et dans l'aventure humaine.
0: Il y a tout cela à découvrir et bien d'autres choses dans l'ouvrage du Père de Blinière, La vie en Christ avec les Pères et Saint Thomas, qu'on peut se procurer chez Dominique Martin-Morin. J'imagine qu'on peut le trouver aussi sur le site internet de la Fraternité Saint-Vincent-Ferrier, ou alors, très préférablement, chez votre libraire. Nous allons nous quitter quelques instants pour une deuxième pause musicale et nous allons parler du couple Nagai et découvrir un petit peu la formidable histoire des chrétiens du Japon.

0: Et vous êtes de retour dans le libre journal des débats de Radio Courtoisie. Charles Demierre a le plaisir et l'honneur de recevoir le père Louis-Marie de Binière et le père Augustin-Marie Aubry de la fraternité Saint-Vincent-Ferrier. Père Aubry, je ne connaissais pas du tout Takashi et Midori Nagai, dont nous allons parler maintenant. Alors, pour nos auditeurs qui, comme moi, ignoraient jusqu'à leur existence, est-ce que déjà vous pouvez nous faire une toute brève présentation de qui et de quoi nous parlons ?
1: Alors, Takashi et Midori Nagai nous transportent au début du XXe siècle, la première moitié du XXe siècle, dans l'île de Kyushu, donc au sud-ouest du Japon, la grande île qui termine la pointe du Japon, dans la ville de Nagasaki, et plus précisément cette partie de la ville qui s'appelle Urakami, au nord de la ville, qui est la partie chrétienne, depuis fort longtemps, de la ville de Nagasaki. Nagasaki, c'est la zone qui a reçu les premiers missionnaires occidentaux, notamment Saint-François-Xavier, à partir du XVIe siècle. Et il y a une histoire extraordinaire de ces chrétiens du Japon jusqu'au XXe siècle, dont nous parlons sans doute dans la suite de cette émission. Takashi et Midori Nagai naissent en 1908, se rencontrent en 1934, et ils vont se marier, et l'événement majeur de leur vie, ce sera finalement le 9 août 1945, avec la bombe qui tombe sur la ville de Nagasaki. 70 000 morts en une fraction de seconde. Midori finit en cendres, Takashi survit. Et il va survivre quelques années après cet événement, et sa vie est transformée avec le souci de comprendre cet événement à la lumière de sa foi chrétienne. Il était athée, il était agnostique dans sa jeunesse, scientifique, radiologue, mais très intéressé par la dimension religieuse, spirituelle de l'homme, et intrigué par le catholicisme, qui est un peu un élément étranger dans la vie et la culture japonaise. Il sera un lecteur de Blaise Pascal avant sa conversion, et touché par notamment la mort de sa mère et le sentiment très profond que cette âme n'a pas pu disparaître, mais est immortelle, l'âme de sa mère. Il réfléchit sur sa situation vis-à-vis du monde et de Dieu, et notamment lors de campagnes qu'il mène dans la guerre que le Japon fait en Mandchourie contre la Chine. Il réfléchit sur toutes ces questions, et il arrive aux portes de la conversion, et Midori, la fille des autres qui l'accueillent quand il s'installe à Urakami, sans doute jouera le dernier rôle pour l'amener jusqu'à la foi, jusqu'au baptême et au mariage. Un couple très uni, ils auront plusieurs enfants, et quand on est à la veille de la Deuxième Guerre mondiale, Takashi, qui a travaillé avec les rayons X pour développer cette nouvelle science de la radiologie, est malade, il a contracté une leucémie, il sait qu'il va mourir. Et là, curieusement, les choses ne se passent pas comme il l'imaginait. Il pensait confier leurs enfants à sa femme et puis lui disparaître. Finalement, c'est l'inverse qui se produira avec la bombe. Et il sent qu'il a une mission à la fois pour ses enfants. Les quelques années entre la bombe et sa mort, il va les consacrer à transmettre au maximum le véritable esprit chrétien à ses deux enfants. Et son message va s'étendre à une vision beaucoup plus profonde pour comprendre le sens de cet événement pour la ville de Nagasaki, le Japon et le monde. Il deviendra une sorte de prophète dans sa toute petite maison qu'il va reconstruire, une hutte, une cahute, une cabane, vraiment, qui fait peut-être 6 mètres carrés, qu'il reconstruit dans le désert atomique, maison qu'il appelle le Nyokodo, le lieu où l'on sème. Et il va vivre là, et son exemple va attirer des habitants de Nagasaki qui avaient perdu tout espoir. Et le voyant s'installer, les autres viennent aussi, se réinstallent. et il diffuse autour de lui un message de paix, d'espérance, de résilience, comme on dirait aujourd'hui, qui aura un impact majeur pour la ville et le Japon. À l'heure actuelle, aujourd'hui, en 2026, la cause de béatification des époux Nagai, Takashi et Midori, a été introduite en 2021 par l'archevêque à l'époque de Nagasaki, Mgr Takami, qui est archevêque émérite de la ville. Et l'introduction de ce procès a été l'occasion d'une activité éditoriale autour de ce couple très inspirant, magnifique. C'est la raison pour laquelle on a souhaité organiser une exposition.
0: Alors, je donne tout de suite les dates. 8 mai, 28 juin 2026, à Saint-Denis-du-Maine, en Mayenne.
1: Exactement. Et alors, on pourrait s'interroger sur la pertinence de ce lieu.
0: C'est bien, vous faites les questions, c'est parfait. C'est très reposant, mon père.
1: Voilà. Je suis désolé, Charles. mais en fait, cette exposition est comme la suite d'une exposition qui a eu lieu en octobre dernier, à Paris, en face du Panthéon, à la mairie du 5e arrondissement. Très belle exposition, organisée par l'association Art Sacré 2, qui portait plus directement sur l'anniversaire de la bombe, le 80e anniversaire de la bombe. Et à l'occasion de ce rappel, l'exposition parlait aussi de la ville de Nagasaki, de l'histoire des chrétiens, de l'évangélisation, de la persécution, et puis de Takashi et Midori Nagai. Et ayant vu cette exposition, je me suis dit qu'il y avait sans doute un message à tirer en mettant plus en lumière le couple Nagai et leur sainteté, une sainteté qui m'apparaît tout à fait adaptée pour notre monde de 2026. Alors là, je vais être un peu plus sombre, hein, mais un monde où enfin, peut-être, nous sommes contraints à la lucidité. Nous avons sans doute vécu depuis la fin de la Deuxième Guerre mondiale dans une bulle occidentale de paix relative, de prospérité économique et de jouissance. Cette bulle a éclaté, elle est en train d'éclater, et tout le monde est devenu conscient que nous perdons notre souveraineté, notre liberté, notre capacité d'action et de penser, et que le monde est en train de devenir autre. Et dans cette situation-là, il est normal de se tourner vers des sages, des gens qui ont eu un regard plus profond dans des situations inédites, inouïes. Et situation inédite, par exemple, de la bombe sur Nagasaki qui réduit tout en cendres. Ce fut le cas de Takashi, qui a failli mourir sur l'instant. Et il s'est relevé et il a tâché de comprendre quel pouvait être le sens de cet événement. Alors je laisserai vos auditeurs découvrir la profondeur de sa pensée, qui est comme le christianisme, qui a une part choquante, mais parfois pour relancer le cœur, vous savez, il faut un instrument qui donne des chocs électriques. Il y a quelque chose comme ça chez Takashi Nagai. Et puis, j'avoue que cette sagesse extrême orientale qui unit le meilleur de la sagesse de l'Occident avec un Blaise Pascal, avec la simplicité, le pragmatisme de la sagesse de l'Orient, a quelque chose de rafraîchissant. Dans un monde très technicien, nous avons un scientifique qui est capable de poser un regard de poète sur le monde et sur l'homme. Toutes sortes de raisons qui invitent à s'intéresser à cette personnalité, à ce couple et à cette histoire.
0: Alors, père de Blinière, entre diverses passions étonnantes, vous êtes longtemps passionné, je crois, pour des éléments scientifiques. Alors, je ne sais plus si c'est la physique ou l'astrophysique, vous préciserez la chose. Quand vous regardez une vie comme celle des Nagai, est-ce que ça vous inspire quelque chose de particulier ?
2: Ah ben ça, moi je fais partie du fan club depuis déjà plusieurs années. Oui, ça m'inspire parce que moi c'était l'astrophysique qui me fascinait, entre autres parce qu'elle ne savait à rien. Enfin à l'époque où j'en faisais, maintenant. Et là, au fond, le scientifique des particules, la physique nucléaire au début, c'était vraiment uniquement l'aspect scientifique. Et puis on a vu les possibilités d'application terrifiantes qu'il y a eu. Et je crois que il y a quelque chose de très beau dans ce parcours de Takashi, c'est comme il était il était en service en Mandchourie. Hein. C'est là où, dans ses temps libres, il lisait Pascal. Donc, c'était vraiment un scientifique moderne rationaliste. Pascal a été le début. Et puis ensuite, c'est l'amour humain et la liturgie qui l'ont... la première fois qu'il a vu une messe dans la cathédrale d'Ourakami, ça l'a complètement bouleversé. Et l'amour humain avec cette famille extraordinaire qui descendait de ces filiations qui, depuis 250 ans, avaient gardé le christianisme sans l'aide des sacrements en dehors du baptême et du mariage. Donc il y a quelque chose de vraiment très, très fascinant. Et puis, comme dit le père Aubry, récemment, on a fait des recensions de petits livres avec Confucius et Aristote. C'est vrai qu'il y a quelque chose de fascinant dans cette simplicité profonde de certains sages de l'extrême-orient qui ont l'art de pénétrer par le regard, au fond, l'intuition, des choses qui recoupent tout à fait ce que nous, les Occidentaux, nous mettons davantage en expression rationnelle. Mais c'est extrêmement touchant. Et il y a une phrase qui m'a beaucoup frappé dans la vie de ce ménage, enfin de ce couple chrétien. C'est une phrase de Tagashi à sa femme: Nidori, quand nous mourrons, nous pourrons dire que notre vie a été belle. Et ça, je le répète, et répétez-le, faites-le répéter. Quelqu'un qui est baptisé, qui a reçu les grâces du Christ: Nidori, quand nous mourrons, nous pourrons dire que notre vie a été belle. Et de fait, cet homme a eu une vie belle et même rayonnante, qui ensuite a atteint toutes sortes de gens chez les païens. Il a même reçu le Mikado chez lui, et puis d'autres éléments des rationalistes occidentaux. Et son témoignage est vraiment quelque chose de très actuel, à cheval entre la science dure, je dirais, la physique nucléaire, la poésie et l'amour humain. Voilà.
0: Père Aubry, nos auditeurs ou nos visionneurs qui iront voir cette exposition, qui découvriront-ils plus particulièrement ?
1: Alors, ils découvriront une exposition qui se développe de la manière suivante: une introduction sur la ville de Nagasaki et l'histoire chrétienne de la ville à partir de l'arrivée, la présence de saint François Xavier, qui fut d'abord très bien accueilli au milieu du XVIe siècle. Et puis, après ces premières générations de belle entente entre les missionnaires occidentaux et l'élite du peuple japonais qui était intéressée par cette visite, les choses se corsent. Et à la fin du XVIe siècle, on a les premières grandes persécutions qui commencent, notamment celle de 1597 avec les 26 martyrs de Nagasaki. Ce sera en fait un événement décisif pour la vie chrétienne, la vie catholique là-bas. Ça marquera profondément les esprits. Le XVIIe siècle sera marqué aussi par des grandes persécutions jusqu'à l'interdiction totale de la vie chrétienne, de l'apostolat chrétien dans tout le Japon. Et le père de Blinien le rappelait à l'instant, il y aura ce miracle de la foi et de la grâce avec ce peuple chrétien qui va survivre et transmettre la foi sans le sacerdoce, hein, sans prêtre pour donner les sacrements, simplement en donnant le baptême, en se mariant et en transmettant les rudiments, hein, par un petit catéchisme, les rudiments de la foi et les prières qui sont transmises de génération en génération dans les familles, moyennant des ministères de baptiseurs et de chefs de communauté. Midori Nagai, l'épouse de Takashi, est descendante, hein, sur les îles Goto, descendante de ces chrétiens cachés, hein, et qui ont eu un rôle exceptionnel avant leur, pour ainsi dire, leur redécouverte, hein, par un missionnaire français, le père Petit Jean, hein, au milieu du 19e siècle, hein, qui était en mission à Nagasaki, construit son église avec interdiction de faire de l'apostolat, mais était ce moment-là pour les expatriés, dirions-nous, et voit un jour arriver un groupe de femmes très modestes et discrètes qui rentrent dans l'église et commencent à l'interroger pour savoir qui il est. Après quelques questions précises, elles lui disent « Mais sachez que notre cœur est comme le vôtre et que dans notre village, nous sommes tous comme nous. » C'est-à-dire que ces chrétiens qui attendaient des prêtres non mariés, fidèles à Rome et priant la Sainte Vierge, ces prêtres retrouvaient 250 ans après le départ des missionnaires, des chrétiens qui étaient restés fidèles. Cette histoire est absolument bouleversante et c'est l'introduction de l'exposition qui ensuite s'intéresse plus directement au couple Nagai, l'histoire de leur rencontre, hein, de leur amour, de leurs amours humaines, très, très touchant, très beau de voir la chaste beauté de cet amour d'un jeune couple japonais, mais qui sera brisé par la guerre. Ça, c'est une partie centrale de l'exposition avec une attention sur l'événement de la bombe, ce qui s'est passé, le contexte de la guerre au Japon, les conséquences de la bombe, avec une galerie de photos impressionnante, éprouvante, hein, il faut bien le reconnaître. Des photos qui ont été longtemps interdites de publication parce que la censure américaine retenait ces images. Maintenant, elles sont connues et elles permettent de saisir ce qu'est l'arme atomique, hein, l'arme nucléaire. Et la dernière partie reprend le fil de la vie de Takashi Nagai après la perte de sa femme et, comme je le disais tout à l'heure, le développement de ce message spirituel qui se développe, qui mûrit à partir du Nyokodo, hein, cette maison où l'on sème, qui est la fin de l'exposition, avec une sorte d'envoi, un message qu'il avait donné, qu'il calligraphiait, comme savent faire les Japonais instruits, hein, un calligramme, une magnifique calligraphie représentant en kanji, l'expression Nyoko Aijin, hein, aimez-vous les uns les autres, qu'il méditait, hein, en regardant ce calligramme, il méditait justement sur l'amour du Christ répandu parmi les hommes et qui, selon Takashi, serait le seul vrai rempart à cet appétit de pouvoir et de jouissance, hein, qui est la cause de toutes les guerres.
0: Dans le catalogue de l'exposition, on voit notamment la pièce 51, qui est, je crois, le discours ou une reproduction du discours d'hommage funéraire aux victimes de la bombe atomique prononcé par Takashi Nagai en la cathédrale d'Urakami le 23 novembre 1945. Donc évidemment, comme on l'a dit, son épouse est morte et on imagine que plus de proches que cela de lui sont morts. Il dit notamment, notre église d'Urakami, qui est donc, sauf erreur de ma part, le quartier chrétien de Nagasaki, le quartier historique chrétien de Nagasaki, a gardé la foi pendant les 400 ans de persécution religieuse, quand la religion était proscrite et que le sang des martyrs coulait librement. Pendant la guerre, cette même église n'a jamais cessé de prier, nuit et jour, pour une paix durable. N'était-elle donc pas l'agneau sans tache qui devait être offert sur l'autel de Dieu ? Évidemment, ça fait le lien avec ce que vous nous disiez, Père Aubry, c'est un plaidoyer contre la force pour elle-même, l'esprit de domination sans partage également que la méditation de cette vie, et ça ne manque pas d'avoir des résonances toutes particulières dans notre temps.
1: Évidemment, c'est sûr que, je le laissais entendre tout à l'heure, notre monde et notre monde de 2026, hein, est en train de se déchirer, est au bord de l'abîme. Les anciens équilibres disparaissent les uns après les autres. Ce que l'on appelle avec vénération l'état de droit, on réalise tout à coup qu'en fait ce sont des papiers tamponnés qu'on peut déchirer autant qu'on veut. S'il n'y a pas dans le cœur de l'homme, dans le cœur des hommes, des raisons plus profondes de cultiver la paix et la véritable amitié politique, en fait, il est certain que nous pourrons avoir à nouveau Hiroshima et Nagasaki, et nous le voyons tous les jours. Raison pour laquelle un plaidoyer pour la paix qui vient du Christ, par un homme qui a connu la guerre, qui n'est pas un pacifiste, je dirais, de salon, hein, quelqu'un qui a connu le front et des fronts très durs en Mandchourie, hein, qui a soigné aussi bien les Japonais que les Chinois, hein, ce discours-là doit incliner nos esprits de 2026 vers des sentiments plus profonds, des réalisations d'une morale vraiment appliquée. Hein. Quelle est la signification, en réalité, de notre système de dissuasion nucléaire? on peut s'interroger, hein, de grands soldats s'interrogent depuis des dizaines d'années sur la pertinence et la moralité de ce système. Je crois que nous sommes à une époque où il est bon de reposer la question.
0: Il nous reste 2 minutes pour terminer cette émission. Que voulez-vous dire à nos auditeurs qui se demanderaient s'ils veulent aller jusqu'à Saint-Denis du Maine pour visiter cette exposition, mon père ?
1: Eh ben, je dirais qu'ils découvriront une très belle région dans un très bel endroit avec une vie extraordinaire qui les touchera beaucoup, qui les invitera à en parler autour d'eux pour édifier leurs amis, leurs enfants, leurs proches avec autre chose que je dirais le marasme ambiant. Là, nous avons de l'évangile tout pur qui nous vient du sud du Japon. Et c'est magnifique.
0: Père de Blinière, est-ce que vous avez quelque chose à ajouter pour convaincre nos auditeurs de venir visiter cette exposition ?
2: Ah. Peut-être le fait qu'il y a un lien entre la Mayenne et puis les 26 martyrs.
1: Ah oui, nous avons quelques secondes pour évoquer ce point qui est très touchant. J'ai parlé tout à l'heure des 26 martyrs de Nagasaki en 1597. Ce martyr a beaucoup touché l'Occident. Il y a eu leur béatification assez vite au XVIIe siècle. Puis Pie IX, le bienheureux Pie IX, les a canonisés en 1862. Et cette canonisation, aujourd'hui un peu oubliée de l'histoire, a eu un retentissement extraordinaire dans le monde chrétien. Il y avait un très grand nombre d'évêques qui étaient présents pour la canonisation. Le pape a profité de l'événement pour lancer sa campagne autour du syllabus. Donc c'était pour le pape Pie IX un événement très important. Et le rejaillissement que ça a eu dans l'ouest de la France, c'est tout simplement une dévotion qui s'est développée autour d'un chapelet des 26 martyrs, un petit chapelet de 2 dizaines avec 26 grains rouges, et qui a été beaucoup diffusé dans les écoles par les frères des écoles chrétiennes et diffusé aussi dans une petite paroisse de la Mayenne qui s'appelle Pontmain.
0: C'est à découvrir dans l'exposition Takashi et Midori Nagai à Saint-Denis-du-Maine. Toutes les informations sur le site de la Fraternité Saint-Vincent-Ferrier.

0: Vous venez d'entendre le Libre Journal des Débats, dirigé par Charles de Meyer, émission préenregistrée le 7 mai 2026 et diffusée pour la première fois le mercredi 13 mai 2026 de 21h30 à 23h, réalisée par Benoît. 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
1: Et sachez que vous pouvez retrouver cette émission sur notre site internet rc.fr. À suivre, dans quelques instants, nous retrouverons notre heure musicale. Et ce soir, je vous propose une soirée musicale avec Ennio Morricone.
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0: Mozart à l'instant. Et tout de suite, voici notre heure musicale avec Ennio Morricone. Sur Radio Courtoisie, il est 23h. Bonne soirée.
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Bonsoir, vous êtes avec Virginie et ce soir, je vous propose de fermer les yeux et d'écouter des images. Car il existe des compositeurs qui écrivent de la musique. Et puis, il existe des compositeurs qui écrivent des paysages, des visages, des silences, des souvenirs. Ennio Morricone appartient à cela. Pendant cette heure, je vous propose de marcher à ses côtés. Depuis les rues de Rome, jusqu'aux grands espaces du western italien, jusqu'aux salles obscures du monde entier, et de découvrir comment un homme discret a transformé la musique de film en émotion universelle. Et en œuvre d'ouverture, je vous propose Gabriel's Hautbois, Mission, où Ennio Morricone dirige un concert en 2004 en direct à Munich. Cette musique résume immédiatement l'art de Morricone. Une mélodie simple, un souffle humain, une spiritualité directe. Elle installe immédiatement un climat d'écoute profond et sensible.

Ennio Morricone naît en 1928 à Rome. Son père est trompettiste. Très tôt, la musique devient une évidence. Mais ce n'est pas une évidence facile.

c'est une discipline, une exigence, une construction quotidienne. Il entre très jeune au conservatoire Sainte-Cécile de Rome. Il y étudie la trompette, puis la composition, puis l'orchestration. Très tôt, déjà, il comprend que la musique peut raconter autrement que par les mots. Voici une œuvre, Cinema Paradiso, le thème principal. La bande originale dirigée par Ennio Morricone, ce thème incarne la mémoire, l'enfance, le cinéma lui-même. C'est une porte d'entrée idéale pour comprendre le rapport intime de Morricone à l'émotion.

Dans les années 1960, Morricone retrouve un ancien camarade d'école, Sergio Leone. Cette rencontre change tout. Le cinéma change, la musique change et le western change. Morricone invente alors une nouvelle manière d'écrire pour l'image. Il utilise le silence, le souffle, la guitare électrique, les sifflements, les voix humaines. Il transforme la musique de film en personnage. Pour ce faire, voici le bon, la brute et le truand. Son thème principal. Une bande originale dirigée par Ennio Morricone et c'est une version étendue. Ce thème est devenu l'un des plus reconnaissables de toute l'histoire du cinéma. Il montre comment Morricone utilise la voix humaine comme instrument dramatique, ce qui crée une image mentale très forte.

Avec Sergio Leone, Morricone invente une musique du paysage, une musique du vent, une musique du désert, une musique du regard. Dans « Il était une fois dans l'Ouest », la musique précède souvent l'image. Elle prépare l'émotion, elle installe l'attente. Elle raconte déjà l'histoire. « Il était une fois dans l'Ouest », le thème de Jill, une bande originale dirigée par Ennio Morricone. Cette musique montre la capacité de Morricone à écrire une mélodie féminine ample et lumineuse. Une mélodie qui devient mémoire. Une mélodie qui devient destin.

Pendant longtemps, Morricone reste associé au cinéma italien. Puis, progressivement, le monde entier découvre son importance. Hollywood reconnaît son œuvre. Les réalisateurs du monde entier l'appellent. Et sa musique devient universelle. Voici maintenant Les Incorruptibles. Le thème principal, la bande originale dirigée par Ennio Morricone. Ce thème montre une autre facette de son écriture, plus rythmique, plus tendue, plus dramatique. Elle révèle l'étendue de son langage musical.

Dans Mission, Morricone atteint une dimension spirituelle exceptionnelle. La musique devient prière, elle devient respiration, elle devient lumière, elle devient silence, un silence habité. Il était une fois en Amérique. Le thème de Deborah, Ennio Morricone, est avec l'Arena Concerto. Cette œuvre représente peut-être le cœur même de son langage musical. Une simplicité apparente, mais une profondeur immense.

Ennio Morricone disait « Ma musique doit rester simple pour toucher directement le cœur. » Et peut-être est-ce pour cela que ces mélodies nous accompagnent encore aujourd'hui. Merci d'avoir passé cette heure avec Ennio Morricone et bonne soirée.

0: Et chers auditeurs, dans quelques instants, nous retrouverons le Libre Journal des économistes, dirigé par Olivier Mérès. L'infortune du monde musulman est-elle inéluctable? C'est ce que nous verrons tout à l'heure à partir de minuit.
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0: Et voici votre programme de la nuit. Dans quelques instants, nous retrouverons le Libre Journal des économistes, dirigé par Olivier Mérès. L'infortune du monde musulman est-elle inéluctable? Ensuite, à 1h30, pardon, la symphonie numéro 5 de Gustave Mahler, proposée par Xavier ce soir. Nous retrouverons aussi le Libre Journal de la France Libre, dirigé par Henri Fouquereau, à 2h du matin. L'état de la France, la situation internationale, USA, Israël, Iran et le retour sur le rapport de Charles Aloncle. Le prélude livre numéro 1 de Claude Debussy en compagnie de Xavier, ce sera à 3h30. À 4h, Au fil des pages, dirigé par Benoît Mancheron, le vrai visage de Louis XVIII et son règne, avec Philippe Montillet, historien. Et enfin à 5h, Restons courtois avec Arthur de Vatrigan, Mathieu Bocquet pour la politique et un regard sur Pasolini pour la culture. N'oubliez pas demain matin de 7h à 10h, la matinale ligne droite, émission spéciale Remigration. Face au grand remplacement, pourquoi la remigration est la seule solution? La remigration toujours avec l'ultime bataille pour protéger nos frontières européennes. La seule solution pour sauver l'Europe de nos enfants. Le projet concret et urgent de Martin Selner pour l'Europe. Et la remigration est indispensable pour sauver l'Italie. C'est ce que nous verrons demain. Mais tout de suite, voici pour vous le Libre Journal des économistes dirigé par Olivier Mérès. Je vous laisse en compagnie de Xavier à la technique. Et je vous retrouve dès vendredi à partir de 10h. Bonne nuit sur Radio Courtoisie, il est minuit.
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0: Bonjour mesdames, bonjour messieurs, bonjour chers amis auditeurs, bienvenue dans cette nouvelle édition du Libre Journal des Économistes, l'émission ultra néo turbo libéral sauvage de Radio Courtoisie. Le thème de l'émission d'aujourd'hui est l'infortune du monde musulman est-elle inéluctable? Et pour en parler, j'aurai le bonheur d'être avec Fergan Aziari. Qui nous vient avec un nouveau livre, quelques semaines, l'islam contre la modernité aux presses de la Cité, livre passionnant, très réussi. Alors Fergan Aziari, on ne le présente plus, je vais quand même le présenter. Et donc essayiste, puisque c'est son deuxième essai. Il nous avait écrit récemment, en 2021, les écologistes contre la modernité. Le procès de Prométhée, pour lequel j'avais eu le bonheur de le recevoir déjà, et donc essayiste et chroniqueur au Figaro Magazine et sur France Info TV. Vous avez reçu d'ailleurs pour ce précédent livre, Les écologistes contre la modernité, le procès de Prométhée, le prix Turgot. Et puis, est-il judicieux de le rappeler, vous êtes le suppléant du Libre Journal des Économistes, ministère que je crois vous avez exercé par trois fois. Il faut dire que je ne suis pas souvent absent.
1: Ça veut dire que vous êtes en bonne santé.
0: Mais j'imagine que vous n'aurez plus l'occasion, puisque vous êtes demandé absolument partout.
1: Jamais dire jamais,
0: d'accord, très bien, bon, parfait. Actualité libérale, l'école de la liberté avenue MacMahon qui aura lieu samedi 30 mai. Vous pouvez vous y inscrire à contact@irefeurope.org, contact@irefeurope en un seul mot, irefeurope.org. Il y aura Emmanuel Cutile-Nirandina, qui est professeur de littérature italienne à l'université de Strasbourg, qui nous parlera de Benedetto Croce, et puis Une vie pour la Nouvelle Italie. Et puis, dans la deuxième partie de la matinée, Patrick de Casanova, docteur en médecine, essayiste, président du cercle Frédéric Bastiat, qui était d'ailleurs mon invité il y a 4 semaines, qui nous parlera de la sécurité sociale pour rebâtir la sécu, laissez-nous faire. Son livre, donc ça c'est le samedi 30 mai, avenue MacMahon à Paris, et il faut s'inscrire obligatoirement par contact@irefeurope.org, voilà. Et puis on va aller très vite sur les actualités libérales, on va dire, les actualités générales, parce qu'on a beaucoup de choses à dire aujourd'hui avec Fergan Aziari sur notre thème du jour, l'infortune du monde musulman est-elle inéluctable? Mais je ne peux pas ne pas parler des projets Notre-Dame. Ce pays est devenu totalement fou, quoi. C'était complètement dingue. Emmanuel Macron, alors je cite Emmanuel Macron, les choses avancent, mais pas assez vite, jamais assez vite. J'ai donc pris un engagement clair, accélérer une bonne fois pour toutes la réalisation de nos projets industriels sur l'ensemble du territoire. Nous avons montré au monde que nous étions capables de rebâtir Notre-Dame en 5 ans. C'est cet esprit que je veux retrouver aujourd'hui. Aujourd'hui, nous identifions 150 grands projets, 150 cathédrales industrielles partout en France, que nous allons faire avancer beaucoup plus rapidement. Cela représente 71 milliards d'euros d'investissement et plus de 32 000 emplois au service de notre souveraineté, et cela s'accompagne de très nombreuses simplifications pour faire mieux et plus vite. Nous accélérons. Voilà, c'est vraiment les bras nous en tombent. Comment est-il possible de... Enfin, je veux dire, plus que jamais, ce pays n'a qu'un seul cerveau, finalement, c'est celui d'Emmanuel Macron, et il y a 67 millions d'imbéciles qui sont obligés de subir l'arbitraire... ou les délires de l'administration, de souffrir de tous les problèmes, je sais pas quoi, fiscaux, réglementaires, etc., etc., sauf les 150 projets que le président de la République décrète comme étant vraiment importants, parce que il est le seul à savoir ce qui est important et ce qui ne l'est pas. Donc, je ne sais pas si vous avez une réaction là-dessus, Fergan.
1: Si jamais il s'agit de simplifier l'environnement réglementaire, comme en tout cas Monsieur Macron. Le suggère, je pense qu'on ne peut qu'applaudir. Et c'est vrai que, de ce point de vue-là, la leçon de Notre-Dame est assez intéressante, puisque Notre-Dame est un chantier qui, faut-il le rappeler, a montré la capacité de l'administration à lâcher un petit peu du lest, dans la mesure où nous avons mis en œuvre un régime d'exception sur le plan juridique pour alléger tout un tas de procédures qui, autrement, auraient freiné et ralenti la reconstruction de la cathédrale. Donc, si jamais cette réussite inspire des idées la nécessité de libéraliser davantage l'économie pour la libérer de ses contraintes. Moi, j'applaudis. J'attends de voir. Donc,
0: oui, mais enfin,
1: avant
0: mais,
1: de juger,
0: le problème, c'est de limiter ça à 150 projets.
1: Évidemment.
0: C'est-à-dire de considérer qu'il y a les projets du président qui sont importants, comme ça a toujours été le cas dans ce pays d'ailleurs. Enfin, bon, en tout cas, dans ces 50 dernières années.
1: Disons qu'il faudrait élargir
0: cette
1: logique-là et en effet ne pas sélectionner de manière discrétionnaire et arbitraire les projets qui mériteraient attention particulière de l'administration sur le plan de la libéralisation.
0: Voilà. Mais élargir cette logique-là, c'est ce qu'on appelle simplifier l'administration, et j'ai envie de dire, et pas besoin de ministère de la simplification pour ça, simplifier l'État, c'est la fonction numéro un de l'État, normalement.
1: C'est un sac de mer.
0: Ouais. L'État est là pour simplifier la vie des, est là pour simplifier la vie des Français. Voilà. Et deuxième actualité qui va nous amener tout de suite à notre sujet, c'est le maire de New York qui connaît une crise budgétaire après avoir chassé les riches hors de New York. Voilà, donc et qui se plaint effectivement, mais bon, ça c'est, il est normal qu'il subisse les conséquences, on va dire, de sa politique, et donc c'est un petit peu ce qu'on va voir avec cette étude de l'islam dont vous parlez. C'est vraiment un livre très très stimulant, j'ai trouvé ça passionnant, ça fourmille de sources d'abord, hein. Il y a une centaine de pages à la fin avec les sources, c'est d'ailleurs assez intelligent de les avoir mis en fin d'ouvrage pour en fait faciliter la lecture, mais c'est un ouvrage qui est très sourcé. Voilà, peut-être que les gens vous ont déjà entendu parler sur le sujet, puisque ça fait déjà quelques semaines qu'il est sorti. Vous avez entre autres débattu d'ailleurs avec Tarek Oubrou, le grand imam de Bordeaux, au Club Figaro ID, organisé par Eugénie Bastien, et puis aussi sur l'émission réplique sur France Culture d'Alain Finkielkraut avec Khaled Bencher, voilà. Et c'était deux émissions absolument passionnantes et qu'on peut trouver en podcast d'ailleurs. Voilà, enfin qu'on peut retrouver
1: en émission, voilà, sur Internet, en bon français.
0: Sur Internet, voilà. Mais alors oui, ce qui nous ramène, enfin ce qui le lien que je fais avec la ville de New York, c'est que vous montrez à quel point les gens fuient les pays musulmans parce qu'il y a une misère dans ces pays qui est, alors, dont on découvre évidemment qu'elle est consubstantielle à l'islam, et puis en fait ils viennent dans nos pays qui sont plus riches. Le problème, c'est que comme il s'agit de la foi mahométane, c'est quelque chose qui est plus fort que simplement je dirais une option politique ou comme ça, ils viennent souvent accompagnés de leur foi. Et derrière, ça a plutôt un effet délétère et ça a plutôt un effet d'appauvrissement. Et donc, et peut-être que c'est l'outil le plus efficace de conquête de l'islam, finalement, c'est de faire fuir les ressortissants du monde musulman, la civilisation islamique, et derrière, d'aller dans des contrées, etc. Bon, évidemment, le monde ne s'enrichit pas à cette aune.
1: Alors, vous avez parlé de New York. Je ne sais pas s'il faut imputer les déboires de New York à l'islam, puisque je pense qu'il s'agit plus du socialisme en l'occurrence, puisque Monsieur Bamdani se réclame aussi du socialisme et a tout de suite annoncé la couleur avec une politique de taxation assez ambitieuse, des contrôles de loyers, donc tout un arsenal de mesures dont on sait qu'elles ont pour effet d'abîmer l'économie. Donc je laisserai pour le coup l'islam de côté sur ce cas-là. En revanche, vous avez parfaitement raison de dire que aujourd'hui, et c'est d'ailleurs toute la thématique du livre que vous avez donc la gentillesse de présenter, ce livre part d'un constat très simple finalement et assez facile à partager, un constat que les musulmans formulent eux-mêmes, ils ne m'ont pas attendu pour se désoler de l'état lamentable de leur société respective. Aujourd'hui, on constate malheureusement que le monde musulman est en deçà de tous les standards, de toutes les normes que nous sommes en droit d'attendre des sociétés civilisées, quels que soient les indicateurs que l'on prend. Les indicateurs politiques, tout d'abord, le monde musulman est composé d'une quantité astronomique disproportionnée de régimes autoritaires et tyranniques où, par définition, la liberté, l'égalité relève de la science-fiction la plus totale. Il y a aujourd'hui une cinquantaine de pays à majorité musulmane dans le monde, et le nombre de démocraties libérales en terre d'islam se compte sur les doigts d'une main atrophiée.
0: Alors est-ce que vous avez les noms de ces pays quand même, parce que du coup il y en a moins de 5 j'imagine.
1: Alors on peut peut-être mettre l'Albanie quand on prend le classement des pays musulmans les plus libéraux, mais l'Albanie est un cas qui est très singulier, puisque c'est un pays d'une part qui est sur le continent européen, donc qui bénéficie aussi de l'influence européenne, et c'est un pays qui est passé par une phase de communisme et d'athéisme d'État. Le culte musulman, comme toutes les religions locales, ont subi d'importantes répressions, ce qui a peut-être paradoxalement contribué à faire reculer les versions les plus littéralistes, les plus agressives de l'islam.
0: Et puis donner une sorte de prospérité peut-être aussi à ce pays qui est entouré de l'Italie et de...
1: Peut-être. À part quelques pays, il est très difficile de lister des pays musulmans que l'on pourrait qualifier de démocratiques ou de libéraux. On a longtemps misé sur la Turquie, mais aujourd'hui, celle-ci connaît des reculs assez visibles en matière de droits de l'homme. Certains parlent de l'Indonésie comme un modèle de démocratie, mais là encore, l'Indonésie, c'est un pays dans lequel vous pouvez être fouetté sur la place publique dès lors que vous êtes accusé de fornication. On n'a pas beaucoup d'exemples en réalité de pays musulmans. Là encore pour l'attester, sur les 1,9 milliard de gens qui peuplent cette ère culturelle qu'on appelle l'islam avec un I majuscule, seulement 3% d'entre eux vivent dans des régimes plus démocratiques que la moyenne mondiale.
0: Est-ce qu'on parle des mêmes régimes, des trois mêmes régimes? Non.
1: Des musulmans sur la planète entière, et donc quand on dit qu'il y a 3% de musulmans qui vivent dans des régimes plus démocratiques que la moyenne mondiale, on inclut aussi les musulmans occidentaux éventuellement ce régime comme l'Albanie. Donc en tout cas, une très faible part de musulmans qui vivent dans des pays que l'on peut qualifier de libres ou plus libres que la moyenne, puisque toute évaluation politique est nécessairement comparative au regard d'une norme et d'un standard.
0: Évidemment, bien sûr. De la même manière, que les pays musulmans contribuent à plomber un peu.
1: Tout à fait. De la même manière, la quasi-totalité des sociétés musulmanes se situe dans la moitié inférieure de tous les grands classements de l'ONU, de l'OCDE, du Forum économique mondial, qui s'intéressent à la condition féminine et aux droits des femmes. L'essentiel des minorités les plus discriminées, les plus persécutées dans le monde, plus de 60%, vivent en terre d'islam. Et encore, ce chiffre est probablement sous-évalué parce qu'il n'inclut pas les athées, les libres penseurs, les incroyants. Il faut rappeler que l'islam est aujourd'hui la seule religion, la seule, il n'y en a pas d'autre, qui condamne à mort ses anciens adeptes. Il y a une petite dizaine de pays musulmans où l'apostasie, le fait de renoncer à sa foi, est officiellement passible de peine de mort. Donc dans le pire des cas, vous êtes tué. Dans le meilleur des cas, vous êtes ostracisé. Et entre ces deux sanctions et toute une gamme de mesures plus ou moins répressives qui va de l'amende à la peine de prison. Et même dans les pays dans lesquels la peine de mort n'est pas officiellement applicable, vous n'êtes jamais à l'abri du risque d'être assassiné par un fanatique sorti de nulle part. Risque d'ailleurs qui s'est étendu aux pays occidentaux. Je fais référence à l'affaire Salman Rushdie. Donc effectivement, puisque nous avons importé cette religion sur le sol européen, nous avons aussi importé les fanatiques qui s'en réclament et qui appliquent littéralement les commandements qui invitent à tuer les apostats, les hérétiques. Là encore, si l'on prend quelques indicateurs, les sociétés musulmanes sont surreprésentées dans les conflits armés. Le palmarès des organisations terroristes les plus meurtrières est essentiellement composé de groupes d'obédience musulmane. Et donc, quand on prend tout un tas d'indicateurs, en effet, on se rend compte que le monde musulman entretient avec la liberté, la violence, l'égalité, un rapport tout à fait problématique. Et on peut aussi en dire de même des réalisations économiques, culturelles, scientifiques du monde musulman. Là encore, quelques chiffres, si vous me le permettez. Le monde musulman, on l'a dit, c'est un quart de la population mondiale. C'est 1% de prix Nobel, toutes catégories confondues. C'est 0,1% des découvertes scientifiques originales liées à la recherche, si j'en crois les chiffres de la Banque islamique de développement basée en Arabie Saoudite, peu suspecte, je crois,
0: de truquer les chiffres en
1: islamophobie. Là encore, quand on regarde la production de brevets par million d'habitants, la production de livres par million d'habitants, le nombre de traductions de livres étrangers, bref, sur tout un tas d'indicateurs, le monde musulman est très en deçà, là encore, des standards que nous sommes en droit d'attendre des sociétés normales.
0: Tout à fait. Alors vous avez une très jolie, enfin le livre très joliment écrit, très très agréable à lire. Et alors vous dites au début de ce livre, l'auteur de ces lignes ne peut se résoudre à ce que le monde d'où viennent ses ancêtres reste englué dans la déchéance la plus complète. Aussi en s'en sera-t-il le jour où l'Orient déjouera ce pronostic, où le Pakistan disputera au Canada le titre de champion des droits des minorités, où les éditorialistes français fustigeront les excès du féminisme en Afghanistan, où l'Algérie sera submergée par les demandes de visa, où le Soudan deviendra le refuge des arts et des lettres, où la Suisse s'insurgera contre l'exil de ses talents et de ses capitaux vers la Mauritanie, où Mayotte demandera son rattachement aux Comores pour profiter de leur opulence, où l'Iran sermonnera l'Amérique sur sa pudibonderie à l'endroit des blasphémateurs, où le Maghreb narguera Israël en se vantant d'héberger 100 fois plus de juifs prospères que l'État hébreu ne compte de citoyens arabes en son sein. Mais il se scandalise de voir que ce jour est loin, que les conditions pour qu'il advienne ne sont pas réunies et que les superstitions sanguinaires obtiennent le suffrage des musulmans dans les rares moments où ils peuvent se rendre aux urnes. Voilà. Ne sont pas réunies et que les superstitions sanguinaires obtiennent le suffrage des musulmans dans les rares moments où ils peuvent se rendre aux urnes. Voilà. Très, très, enfin,

0: plaindre du fait que Dieu, dans ce, peut-être par manque de sagesse, je sais pas comment est-ce qu'il présentait exactement les choses, avait mis tout le pétrole dans, dans la péninsule arabique et dans les pays musulmans, et que ce, et voilà, que c'est cette,
1: je ne sais pas si c'est attribué à Dieu, si tant est qu'il existe, à ce choix.
0: De toute façon, nous libéraux savons que voilà, c'est pas forcément un atout pour le développement que d'avoir des richesses minières, pétrolières.
1: Regardez le Venezuela, l'une des plus vastes réserves de pétrole de la planète, et qui est aujourd'hui dans la pénurie la plus totale. Donc, évidemment que les ressources naturelles peuvent être un avantage, mais ce qui compte en effet, c'est la capacité à les faire fructifier de manière la plus productive possible. Et ça, ça dépend avant toute chose de la qualité des institutions, des incitations des institutions qui encouragent les individus à des comportements productifs. Et donc, toute la question est de savoir en effet pourquoi le monde musulman peine à faire émerger ce genre d'institution. Et ce que j'explique dans ce livre, c'est que cette incapacité des sociétés musulmanes à s'insérer dans le cours de la présente civilisation est d'autant plus consternante que l'islam est né avec une cuillère d'argent dans la bouche.
0: Oui, bien sûr, oui, et vous le dites très bien. D'ailleurs, c'est très intéressant cette partie de vous dites.
1: Ben, je vous remercie.
0: Alors, enfin, allez-y peut-être. D'ailleurs,
1: non, vous avez réussi. Hein, je vous remercie.
0: Peut-être pour présenter juste la chose. On sait tous, on connaît tous l'antiquité égyptienne, Palmyre, Carthage, etc. Enfin bref. Et c'est vrai que le monde musulman a tout fait pour faire oublier finalement toutes les richesses dont il était l'héritier. Et alors c'est ça que vous montrez sur de très nombreuses pages, je veux dire, c'est très intéressant, et il y a un effet de nombre qui est passionnant, parce que il y a des choses dont on se souvient, puis il y a aussi des choses que pour ma part j'ai découvert. Je me suis dit, ah oui, c'est vrai que comme vous dites qu'il est né avec une cuillère en argent dans la bouche.
1: Tout à fait, c'est un aspect important de l'ouvrage et de la démonstration. Pourquoi? Parce que je me suis rendu compte au fil de mon enquête que la tradition musulmane, l'historiographie musulmane, ou comme moi je l'appelle, la propagande musulmane, a tout fait pour dévaloriser l'étage des sociétés pré-islamiques.
0: C'est ça, oui.
1: C'est-à-dire qu'il y a une volonté de réécrire complètement l'histoire de la région pour mieux insister sur les prétendus apports de l'islam à la civilisation avec un grand C, et ceci conformément à une logique coloniale assez banale, hein. Donc les musulmans n'ont été ni les premiers ni les derniers à mettre en œuvre ce genre de procédé. En l'occurrence, ce procédé était parfaitement mensonger et a eu un effet totalement dévastateur dans la région, parce que cette réécriture de l'histoire a cultivé chez les musulmans un profond mépris, une profonde ignorance de leur histoire, de l'histoire de leurs ancêtres, avant l'arrivée de l'islam, ce qui les a finalement persuadés que la religion de Mahomet était la meilleure chose qui pouvait arriver à la région. Et ce qui est assez intéressant à noter, c'est que cette réécriture de l'histoire, elle s'est aussi diffusée dans l'imaginaire et la littérature occidentale. Je cite le cas de Napoléon, qui avait une grande admiration pour la figure politique et conquérante de Mahomet, qui créditait Mahomet d'avoir civilisé des Arabes qui étaient supposément barbares, idolâtres, polythéiste, alors même que l'on sait aujourd'hui, grâce au progrès de l'histoire de l'archéologie, que l'Arabie pré-islamique, avant la prédication de Mahomet, n'était nullement polythéiste, que le polythéisme avait quasiment disparu au 5e siècle, et que l'Arabie était en grande partie acquise au christianisme avec des poches de judaïsme, ce qui explique du reste la présence dans le Coran de nombreuses références bibliques et néo-testamentaires. Et donc, quand on se souvient en effet qu'avant l'islam, le monde arabe pouvait donner des empereurs et des impératrices à Rome, des professeurs à Athènes, des souveraines catholiques.
0: Des papes, j'ai appris.
1: Des papes, alors c'est plutôt pour les berbères, les papes,
0: oui,
1: je ne sais pas s'il y a eu des papes arabes,
0: je ne suis pas certain.
1: Oui. Mais donc des souveraines catholiques qui secouraient Constantinople face aux Goths que de vulgaires barbares païens, quand on se souvient que l'Afrique du Nord, le monde berbère, avant l'islam, donnait à la littérature latine des romanciers talentueux, des théologiens à la chrétienté. Saint Augustin, qui a longtemps été le grand maître à penser de l'Occident chrétien, on le sait, est en partie d'origine berbère, donc des papes à la chrétienté, pour ce qui est du cas aussi des berbères. Quand on se souvient qu'en Égypte, jadis, on préférait lire l'Iliade que le Coran,

0: Quand Siri, il fut un temps où préférait la lecture d'Épicure à celle des traditions de Mahomet, quand on se souvient qu'en Afghanistan, des siècles avant l'islam, l'Afghanistan produisait de magnifiques sculptures gréco-bouddhistes. Et moi, j'invite vraiment ceux qui nous écoutent à aller au musée Guillemets des arts asiatiques.
1: À
0: et donc
1: Paris, pour les
0: d'aller à
1: Parisiens.
0: Paris, tout à fait, pour les Parisiens, mais aussi pour
1: ceux
0: qui voudraient
1: voyager
0: à Paris, et d'aller donc dans ces salles consacrées à l'art du Gandhara, et je les mets au défi de ressortir de ces salles en finalement disant que l'islam a été une bonne chose pour la région. Il me semble que cette position est intenable quand nous avons en tête ces réalisations pré-islamiques que donc les traditions musulmanes, que les historiens musulmans ont tout fait pour effacer. Et donc quand, en effet, on a en tête ces réalisations, on est en droit de contester le mensonge d'un islam civilisateur, et on est en droit, avec Claude Lévi-Strauss, de penser que l'islam a coupé en deux un monde plus civilisé. Et moi, mon vœu le plus cher serait que les musulmans méditent finalement ce passé pré-islamique, se demandent sur un ton nostalgique ce que serait leur existence aujourd'hui si l'Orient, l'Afrique du Nord étaient restés dans le giron gréco-romain, perse, syriaque, bouddhiste, araméen ou que sais-je. Ma conviction, c'est qu'ils seront sauvés le jour où ils éprouveront une petite nostalgie et s'adonneront à cette uchronie salvatrice, donc qui consiste à se demander où ils en seraient aujourd'hui si l'islam avait échoué.
1: Fort bien. Alors je rappelle à nos auditeurs qu'ils sont à l'écoute de Radio Courtoisie. La mission s'intitule « Libre journal des économistes ». Je suis avec Fergan Aziari et nous parlons de son livre « L'islam contre la modernité » aux presses de la Cité. Une fois que vous avez brossé un petit peu ce constat et que vous avez aidé les gens à prendre conscience de cette histoire très riche, mais d'ailleurs, enfin, c'est très intéressant, peut-être que je passe un peu du coq à l'âne, mais de montrer que même concernant l'islam, les musulmans ne sont pas encouragés à faire une étude historico-critique, on va dire, de leur propre religion. Et j'avais entendu il y a quelques années que je ne sais plus, la maison de Khadija ou de Mahomet ou je ne sais plus quoi avait été défoncée, on va dire, en Arabie Saoudite, avait été défoncée juste parce qu'ils allaient construire un supermarché, que tout le monde se moquait totalement de cette archéologie, enfin, disons, l'islam étant incréé, mais ayant toujours existé finalement, les musulmans ne sont même pas curieux finalement des sources de l'islam.
0: Disons qu'aujourd'hui, l'analyse historico-critique en effet de l'islam est un quasi-monopole occidental. Pour une raison que l'on peut en partie comprendre, c'est-à-dire que dès lors que l'on adopte une lecture historico-critique des sources musulmanes, on risque très fortement d'ébranler la crédibilité de ces sources. Donc il n'est pas certain que la religion musulmane survivrait à une analyse scientifique de ces sources, ce qui explique en partie pourquoi le monde musulman n'a jamais, enfanter une tradition orientaliste aussi prestigieuse que le monde occidental. Il n'y a jamais eu en terre d'islam l'équivalent d'un Spinoza la méthode que Spinoza appliquait à la Bible. Il n'y a jamais eu l'islam n'a jamais eu son moment Ernest Renan, n'a jamais eu son moment historico-critique. Récemment a été donc publié un ouvrage très important en France, le Mahomet des historiens, donc qui a été coordonné et dirigé par John Tolan et Mohamed Ali Amir Moisi, qui sont deux orientalistes, deux historiens reconnus du monde musulman. Et ils ont récemment donné un entretien à La Croix en expliquant qu'ils avaient été invités par diverses organisations confessionnelles, chrétiennes, juives ou autres, pour exposer leurs travaux, mais qu'à une exception, exception près, il n'avait jamais été invité par la moindre organisation, association musulmane ou la moindre mosquée. Le seul établissement qui est donc jugé utile de les inviter à présenter leurs travaux est la Grande Mosquée de Paris. En revanche, ce qu'ils ne disent pas, c'est qu'une fois, la conférence publiée sur le site internet de la Grande Mosquée de Paris, cette conférence a été supprimée à la demande donc des fidèles, parce que précisément, toute tentative d'historiciser véritablement l'islam et blasphématoire et surtout, et ce qui en dit long d'ailleurs sur le peu de confiance finalement la tradition musulmane a à l'égard de sa propre religion, parce qu'après tout, si on est convaincu d'être dépositaire de la vérité, on n'a pas à craindre telle entreprise historique. Au contraire, on ne peut que s'y montrer enthousiaste, parce que cette approche historique viendrait corroborer les récits de la tradition dont on se prévaut. Or là, ce n'est pas le cas. Il y a une véritable allergie du monde musulman à une étude historique, ainsi que le déplorait par exemple l'historienne Jacqueline Chabi. Et c'est la raison pour laquelle moi j'insiste pour le fait que il faut peut-être insister sur cette approche-là si l'on veut déconstruire l'islam, pas pour le plaisir encore une fois d'humilier telle ou telle communauté, ce n'est pas le but, mais encore une fois parce que les musulmans, ça c'est une phrase que disait Ernest Renan, et j'y crois profondément, sont les premières victimes de l'islam, et les émancipés de leur religion est le meilleur service qu'on puisse leur rendre. Et de même, il y a un paradoxe que les musulmans doivent, selon moi, méditer, c'est que c'est dans les sociétés non musulmanes que les musulmans jouissent des libertés les plus étendues, jouissent de la condition la moins désagréable, ce qui signifie en réalité que l'islamisation de nos sociétés n'est dans l'intérêt de personne, fondamentalement.
1: Bien sûr, oui.
0: Ni dans l'intérêt d'une droite qui est à tort ou à raison attachée à une certaine culture chrétienne, ni dans l'intérêt d'une gauche progressiste ou qui se prétend progressiste, parce que il suffit de regarder le monde musulman 5 minutes pour se persuader que la cohabitation entre Mahomet et Simone de Beauvoir est un petit peu compliquée, ni dans l'intérêt des libéraux, parce que là encore Tocqueville et Mahomet, c'est une cohabitation qui est tout aussi précaire que Mahomet et Simone de Beauvoir, ni dans l'intérêt des musulmans eux-mêmes, puisque l'islamisation de nos sociétés reviendrait à fragiliser et à terme détruire les institutions dont les musulmans eux-mêmes bénéficient, ainsi évidemment que leurs concitoyens non musulmans.
1: Mais en sont-ils toujours conscients?
0: Non,
1: c'est ça le problème.
0: C'est le paradoxe, justement, qu'il faut les alerter, et d'essayer de les convaincre de ce paradoxe, en tout cas, et de leur faire remarquer, et de les pousser à se questionner sur le sens de leur présence en Occident. Pourquoi sont-ils ici? Et moi, c'est en partie par ce biais-là que je suis venu à ce sujet, puisque je suis issu d'une famille d'origine comorienne et de culture musulmane. Alors je précise que je ne dis pas ça pour m'octroyer un argument d'autorité, on peut être originaire d'une culture et en dire n'importe quoi, mais en l'occurrence...
1: Ça n'est pas votre...
0: j'espère, en tout cas. Mais en l'occurrence, je pense que lorsqu'on est un descendant de l'immigration musulmane et postcoloniale, on est nécessairement, un moment ou un autre, amené à s'interroger sur les dysfonctionnements de nos sociétés d'origine qui ont conduit nos ancêtres à l'exil et qui ont conduit nos parents à s'établir parfois à plusieurs milliers de kilomètres du lieu de leur naissance pour profiter des agréments d'une civilisation bien plus raffinée, bien plus respectueuse des droits humains, une civilisation capable de bâtir des richesses matérielles dont on profite in fine. Et le drame, selon moi, en effet, c'est que beaucoup trop de musulmans, et j'ai même envie de dire la quasi-totalité des musulmans, parce qu'autrement ils ne le seraient pas, se peinent à tirer les bonnes conclusions de leur présence en France et en Occident, sont tentés de blâmer leur société d'accueil pour leur présence ici, parce que malgré tout, il y a une profonde méconnaissance des dynamiques interne et endogène au monde islamique.
1: Page 220, vous dites d'ailleurs, dans les pays où ils sont minoritaires, les musulmans sont obsédés par les droits des minorités. Dans les pays où ils sont majoritaires, les minorités n'ont plus aucun droit. D'ailleurs, c'est de Kamel Daoud. Enfin, vous citez Kamel Daoud. Et c'est une phrase qui est très, très pertinente. En effet, Alors, vous dites il n'est pas question d'humilier telle ou telle communauté, bien, d'autant moins précisément que vous montrez que tout ce monde sud de la Méditerranée, de l'est de la Méditerranée, disons, a été particulièrement prospère, riche, cultivé, lettré. Voilà.
0: Tout à fait. Ce n'est pas une question ethnique, ce n'est pas une question raciale.
1: Oui,
0: encore une fois, il n'y a aucune raison de considérer que l'islam serait la quintessence de l'identité arabe, berbère, africaine, turque ou persane ou que sais-je. Les Arabes n'ont pas toujours été musulmans. Ils ont été païens, ils ont été juifs, ils ont été zoroastriens, ils ont été chrétiens. Il y a des Arabes athées.
1: Le christianisme est né au Moyen-Orient.
0: C'était une religion
1: du Moyen-Orient.
0: Tout à fait. Et l'Arabie était christianisée bien avant certains pays européens, avant de tourner le dos, hélas, à cet héritage pour embrasser une superstition bien plus arriérée et illibérale. Il en va de même des Berbères, il en va de même des Turcs. Les Turcs ont côtoyé aussi le christianisme. Certains peuples turcs ont été convertis au bouddhisme dans leur histoire. Les Persans, j'en parle même pas. Donc il n'y a pas de raison particulière donc d'ethniciser la question islamique. C'est une question anthropologique et civilisationnelle avant toute chose. Et donc... si vous voulez, il n'y a pas de fatalité biologique.
1: Non, mais c'est ça, oui, on est bien d'accord.
0: Effectivement,
1: oui,
0: sur lequel j'insiste, il n'existe pas. Et c'est en cela, d'ailleurs, que la critique de l'islam ne peut être assimilée à du racisme, contrairement à ce que font certains courants aux islamistes qui jouent volontairement cette confusion entre religion et ethnie, entre religion et race. Il n'existe pas de gène coranique, il n'existe pas de chromosome mahométan, personne ne naît avec la nécessité, l'obligation d'adhérer à une superstition qui voue un culte de la personnalité à un caravanier esclavagiste du 7e siècle qui supervise des séances de torture et qui se croit mandaté par un être invisible entre deux hallucinations. Donc personne n'est condamné à embrasser une telle superstition, libre à chacun de refermer le Coran et de s'en aller. Et moi, je dis souvent que un musulman, c'est quelqu'un qui a éventuellement lu le Coran ou qui le révère. Un non-musulman, c'est quelqu'un qui l'a compris.
1: Oui. Toute religion peut être assimilée à une superstition. C'est à un moment ou un autre dans une religion, il y a toujours un moment où on croit au grand monstre des neiges ou au six chardeurs de Cassiopée jusqu'à 6 étoiles dans Cassiopée, invisible à l'œil en tout cas dans Cassiopée. Donc il y a toujours quelque chose. Sinon il n'y a pas de foi. Je n'ai pas besoin d'avoir foi en cette table ou en ce stylo. Je précise qu'il y a une table et un stylo donc sous ma main.
0: À une connotation péjorative. Moi, pour ma part, je ne suis pas croyant, donc je ne révère aucune religion en particulier. En revanche, je pense qu'il est quand même important de préciser que toutes les fables ne se valent pas.
1: Il y a de belles histoires,
0: et il y a des histoires un peu moins belles.
1: Voilà. Tout à fait. Mais il y a quand même quelque chose qui saute un peu aux yeux, vais-je dire, c'est que la liberté religieuse et la liberté économique, les libertés, le droit d'expression, etc., la liberté de la presse, vont toujours de pair. C'est-à-dire, c'est toujours dans les pays... Alors, je dis surtout pas que les pays musulmans... une liberté religieuse dans les pays musulmans, ça supposerait précisément le droit d'apostasie, le droit d'avoir de multiples religions, disons, au même endroit. Mais on peut remarquer quand même que... la coïncidence entre les deux est absolue, c'est-à-dire que c'est toujours dans les pays où il y a une liberté religieuse, précisément parce que rien ne rend plus fou un bureaucrate, technocrate, étatiste, socialiste, rationaliste, athée, que le fait que des gens puissent croire en la divinité de Jésus ou aux prières zoroastriennes, etc., etc. Donc, je crois que c'est ça qui fait que c'est tellement extrême, finalement, la foi religieuse est toujours forcément, pour être une foi, il faut qu'elle soit à un moment ou à un autre, qu'elle exige un acte de foi, et donc c'est intéressant de se dire que la coïncidence est parfaite, et effectivement, c'est dans, je sais pas quoi, aux Pays-Bas qui acceptaient, les catholiques, évidemment, peut-être pas avec les normes d'aujourd'hui, disons, les catholiques, les protestants, ou les États-Unis. Les États-Unis se sont créés sur cette liberté religieuse, finalement, où des presbytériens, des pentecôtistes, des adventistes, des baptistes, des anabaptistes, des évangélistes, etc. Enfin, tout le monde s'est retrouvé là-bas, précisément pour pouvoir exercer librement son culte. Donc, je pense pas que... Enfin, peut-être qu'on peut faire le procès de la religion et le procès de certaines religions, bien sûr. Mais d'ailleurs, on peut voir que même en Suisse ou aux États-Unis, même l'Église de Scientologie, qui est une secte, en tout cas au sens où on l'entend en France, est une secte d'ailleurs peut-être là-bas aussi. Enfin, sans doute. La seule chose, c'est que les Suisses ou les Américains appliquent un droit strict par rapport à ça. Et tant que l'Église de Scientologie, par exemple, respecte la loi, bon, voilà, ils disent ok, c'est une religion. Si vous considérez que, enfin, voilà, c'est pas à nous de dire ce qui est religion et ce qui n'est pas religion, etc. Donc, allez-y librement. Et je crois que c'est intéressant de penser quand même cette coïncidence absolue entre liberté religieuse et liberté et toutes les autres libertés, disons.
0: Oui, il y a en effet un lien très fort entre liberté de conscience et liberté individuelle tout court. Voilà. Il faut rappeler que l'émergence de la tradition libérale, d'ailleurs, est intimement liée à la critique de ce qu'on appelait naguère le théologico-politique, c'est-à-dire la prétention d'un État à incarner la vérité, la seule vérité théologique, et sa tentation de l'imposer par la coercition à l'ensemble de ses concitoyens. Et donc, toute la question est de savoir pourquoi certaines aires culturelles ont eu plus de mal que d'autres à faire émerger cette liberté de conscience, cette liberté individuelle. Non pas que l'islam aurait le monopole historique de l'oppression et de la violence, parce que chaque fois que je parle des dysfonctionnements du monde musulman, il y a toujours quelqu'un qui lève le doigt et qui me dit « oui, mais l'inquisition, oui, mais ceci, oui, mais cela ». Moi, je ne dis pas que l'islam aurait historiquement le monopole de la violence, ce serait évidemment absurde. La violence, malheureusement, est constitutive de l'histoire de l'humanité, et donc aucune culture, aucune religion, aucune civilisation ne peut se targuer d'avoir été complètement affranchie de la violence, du fanatisme et de l'oppression. Pour une raison très simple, c'est que nous sommes des êtres humains, nous sommes des animaux, nous sommes des mammifères, et n'en déplaise aux rejetons de Rousseau, nous ne sommes pas des demi-dieux bénévoles que la civilisation aurait ensuite corrompus. Nous sommes le fruit d'un processus biologique complexe qui nous a, pour le meilleur et pour le pire, tous conféré une certaine disponibilité à la violence. Et donc ce n'est qu'ensuite qu'émerge éventuellement ce que le sociologue Norbert Elias a très justement baptisé le processus de civilisation. C'est-à-dire le processus au cours duquel on apprend à domestiquer nos passions, nos pulsions et à adhérer à des institutions dont la fonction est de pacifier nos existences individuelles et collectives. Et donc toute la question que pose ce livre, c'est pourquoi certaines aires culturelles ont en effet plus de mal que d'autres à embrasser ce processus civilisateur. Et une fois qu'on pose cette question, je pense qu'on ne peut pas faire l'impasse sur le rôle des systèmes de valeurs, sur le rôle des systèmes de représentation, des systèmes de croyances collectives. Et ce que je trouve assez curieux, c'est que nous vivons à une époque qui est saturée d'injonctions à la déconstruction de nos préjugés. Alors on nous dit que pour faire diminuer les violences conjugales, il faut réformer la grammaire et l'orthographe. Pourquoi pas.
1: Je n'y crois pas beaucoup, mais bon. Oui.
0: Pourquoi pas. On nous dit que pour lutter contre le racisme, il faut réécrire les titres des romans d'Agatha Christie. Bon. On nous dit même que pour améliorer notre relation avec le continent africain, il faut revoir nos planisphères et faire en sorte que le continent africain soit un peu plus agrandi parce qu'il est apparemment trop petit
1: Il y a des maps mondes un peu partout qui permettent, des globes terrestres qui permettent de se rendre compte de la taille réelle.
0: Et donc on est saturé d'injonctions à la déconstruction de nos préjugés dans une multitude de domaines. En revanche, il est assez étonnant que personne ne veuille véritablement, en tout cas, interroger le rôle d'une croyance, d'un imaginaire hérité du 7e siècle qui voue un culte de la personnalité à un égorgeur qui se croit mandaté par Dieu. Il m'intéresserait de comprendre le rôle de cette variable dans la difficulté de certaines sociétés à faire reculer la violence. Non pas que l'islam serait la cause de tous les maux du monde musulman, dans la vie rien n'est monocausal, mais c'est une variable parmi d'autres, une variable qui, me semble-t-il, ne joue pas en faveur du bien. Si vous me permettez cette comparaison avec le communisme, par exemple, bon, sans doute les dysfonctionnements des sociétés communistes n'étaient-ils pas tous imputables au communisme, mais une fois la variable communisme communiste neutralisée, il me semble qu'on a un tout petit peu amélioré le sort de ces sociétés.
1: Bien sûr,
0: j'applique à l'islam le même raisonnement et je soutiens, sans prendre beaucoup de risques, je crois, que le monde serait en meilleur état, peut-être pas complètement pacifié, mais en tout cas en meilleur état, si la variable islamique disparaissait de l'équation.
1: L'égalité homme-femme, d'ailleurs, a été favorisée par le communisme en Russie, où vraiment le serf n'était rien, et la femme du serf, je dirais, était l'esclave de son mari, et ça a contribué sans doute d'ailleurs au succès du communisme en Russie, puisque les femmes ont eu le droit d'être exécutées exactement au même titre, que les envoyées au goulag.
0: Il y avait peut-être d'autres manières un peu plus civilisées de promouvoir l'égalité
1: homme-femme,
0: sans passer par le communisme.
1: Alors ensuite, dans votre ouvrage, alors je rappelle, oui, que nous sommes à l'écoute de Radio Courtoisie, enfin vous êtes à l'écoute de Radio Courtoisie, que l'émission s'intitule Libre Journal des Économistes, que mon invité est Fergan Aziari, et que nous parlons de son livre L'Islam contre la modernité, le thème de l'émission d'aujourd'hui étant l'infortune du monde musulman est-elle inéluctable. Je vais vous quitter quelques instants d'ailleurs pour un bobino et je vous retrouve immédiatement en studio.
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1: Alors, je suis avec Fergan Aziari, donc, et le livre dont nous parlons est son livre « L'islam contre la modernité ». Donc, après avoir parlé du fait que l'islam n'avait pas civilisé un désert, vous parlez de... Vous questionnez, on va dire, la notion d'islam des Lumières. Alors, dites-nous peut-être quelques mots là-dessus, sur ce que vous en pensez.
0: Tout à fait. Alors, l'islam des Lumières est une notion qui a été inventée par l'anthropologue Malek Shebel, qui était un programme plus qu'un constat, puisqu'il y avait donc cette ambition tout à fait louable de réformer, de moderniser l'islam afin que cette religion s'acculture aux standards démocratiques modernes. Je suis, quant à moi, sceptique quant à la probabilité que ce projet réussisse. Non pas que je ne nie l'existence de réformateurs en terre d'islam. Il faut rappeler qu'il existe en terre d'islam des auteurs, des militants courageux qui tentent d'adapter la lecture de leur religion aux exigences de la modernité. Je cite par exemple dans mon livre Feu Abdelwahab Medeb ou le Soudanais Mohamed Mahmoud Taha qui a été pendu à Khartoum dans les années 80 parce qu'il militait contre les conceptions les plus rigoristes de la charia. Et donc il faut saluer en effet ces réformateurs qui prennent un risque immense, qui prennent le risque d'être désignés comme des hérétiques et des apostats, avec les conséquences parfois mortelles que l'on sait. Simplement, il est vrai que je suis sceptique quant à la capacité de cette entreprise à réussir, quant à l'efficacité politique d'une réforme de l'islam, parce que selon moi, les sources musulmanes étant ce qu'elles sont, compte tenu du statut que ces sources revendiquent et compte tenu de leur contenu, la volonté de civiliser l'islam de l'intérieur à partir des sources musulmanes m'apparaît être une tâche comparable à celle des alchimistes qui voulaient transformer le plomb en or.
1: Et donc, c'est quasiment impossible alors parce que
0: c'est, disons, très difficile.
1: Je crois qu'il faut l'énergie d'une centrale nucléaire pendant quelques secondes pour réussir à transformer un atome de plomb en atome d'or.
0: Donc c'est difficile parce que aussi longtemps que nous nous acharnerons à conférer à l'islam la moindre légitimité, la moindre validité à la fois morale et épistémique. Nous donnerons toujours des munitions, à la fois au sens propre et au sens figuré, aux despotes, aux tyrans, aux esclavagistes, qui pourront toujours se prévaloir, sinon d'être, du moins d'être les plus conformes à l'orthodoxie, sinon d'être fidèles à celle-ci. Quand, par exemple, Daesh met en œuvre une industrie l'esclavage sophistiqué, normé, entre guillemets, sophistiqué avec tous les guillemets, hein,
1: enfin, évidemment,
0: quelque chose de très organisé, je voulais dire, Daesh applique les traditions islamiques à la perfection. Il n'y a pas de dévoiement de l'islam. Il n'y a qu'une fidèle application. Et donc, ce qu'on appelle l'islamisme, ce qu'on appelle l'islam radical, n'est en réalité qu'une application tout à fait conforme à l'orthodoxie de 1000 ans de jurisprudence islamique. Ce que nos dirigeants, évidemment, ne disent jamais parce que ce n'est pas politiquement correct de le dire. Et par ailleurs, je pense que la notion d'islam des Lumières revient à faire beaucoup trop de concessions à la superstition de manière générale. C'est prendre le risque de nous enfermer dans des querelles pseudo-théologiques absurdes qui détournent les musulmans d'une vérité historique et scientifique parfaitement accessible et entendable. Cette vérité, quelle est-elle ? Le Coran n'est pas un texte divin, point barre. Le Coran est une imposture, le Coran est un mensonge, le Coran est un texte de l'Antiquité tardive qui recycle des traditions juives, chrétiennes, des éléments issus d'évangiles apocryphes, des traditions de la Perse, zoroastrienne. On sait que les 5 prières par jour viennent du zoroastrisme, des traditions byzantines. Et donc, plutôt que de nous engager dans des querelles théologiques absurdes qui transforment nos sociétés en asile à ciel ouvert, je pense que la raison et la vérité exige tout simplement d'exposer les musulmans à un discours tout à fait scientifique quant à la nature même de leur religion, quant au processus historique qui a abouti à la canonisation des textes religieux et qui vont en effet à rebours du récit que nous sert la tradition musulmane. Par exemple, on sait que le Coran est un texte qui va se figer autour du Xe siècle, donc bien après la date, en tout cas, avancée par la tradition musulmane. On sait que la biographie du prophète, entre guillemets, enfin du prétendu prophète, n'a pas beaucoup de fiabilité historique parce que les récits les plus tardifs relatifs à la vie de Mahomet nous sont parvenus, en tout cas, ont été élaborés plus de 150 ans après les événements que ces précis, que ces récits prétendent raconter. Oui. Donc, là encore, je pense que l'approche scientifique se suffit à elle-même pour démonter la religion musulmane sans s'engager dans un sujet de réforme qui relève en réalité d'une chimère et qui nous fait perdre un temps précieux. Parce que qu'on discute de réforme, eh bien, on laisse l'islam gagner des parts de marché en augmentant donc le vivier de fanatiques prêts à subvertir notre civilisation.
1: On pourrait vous répondre la même chose sur le christianisme et finalement le christianisme qui tolère et de plus en plus évidemment la critique n'a pas cette critique n'a pas réussi à entamer la foi. D'ailleurs Benoît XVI, lorsqu'il était encore cardinal Ratzinger au service de Saint Jean-Paul II, m'a dit par exemple que les théories de l'évolution sont plus qu'une hypothèse, hein, donc ça veut dire dans le langage de l'Église, ça veut dire que qu'ils ne prennent pas parti entre je ne sais pas quoi Darwin, Lamarck, machin, etc. mais qu'en tout cas ils savent que il y a eu des dinosaures et ils ont réaffirmé évidemment que toute vie humaine était voulue par Dieu, évidemment, et je crois que ça n'a pas d'effet sur la foi des chrétiens, enfin c'est pas et ça me semble, je ne crois pas que ni les chrétiens, ni les musulmans, ni personne ne puisse face à une équation. Alors certaines personnes, oui, bien sûr, ça peut avoir un effet marginal, mais je ne crois pas que quiconque puisse se dire ah oui, bon sang, c'est bien sûr, vous m'avez convaincu, je me suis trompé, etc. Mes ancêtres se sont trompés.
0: Et pourquoi pas?
1: Non, non, mais je ne dis surtout pas que ça n'arrivera, enfin que c'est interdit. Surtout pas. Je dis, à mon avis, je vois mal comment ça pourrait être majoritaire, on va dire.
0: Sur le court terme, vous avez raison. Moi, je ne dis pas effectivement que
1: la
0: déstabilisation à laquelle j'appelle de mes voeux, je ne dirais pas que je la verrai de mon vivant. Je pense qu'il est important de la poser comme un scénario souhaitable dans un premier temps.
1: Oui, bien entendu, mais
0: et
1: alors,
0: donc de faire tomber le tabou de la souhaitabilité, de la désirabilité d'une apostasie de masse, d'une sortie de la religion. Et prenez un pays comme l'Iran.
1: Oui.
0: L'Iran est un cas très intéressant. L'Iran est historiquement le premier pays qui succombe aux conquêtes musulmanes à partir des 7e siècle, puisque la Perse sassanide, qui était sortie épuisée de ses conflits avec Byzance, s'écroule comme un château de cartes après les expansions islamiques. Aujourd'hui, quand on regarde certaines études, certaines enquêtes sociologiques, on constate, ces études-là suggèrent que l'Iran affiche des niveaux de désaffiliation religieuse très élevés au regard des standards de la région, et ceci alors que les Iraniens sont soumis à une dictature théocratique sanguinaire dans laquelle le simple fait d'être mal voilé peut vous valoir d'être assassiné. Et donc, je me dis très naïvement que si une société gouvernée par une théocratie aussi sanguinaire et tyrannique peut afficher des niveaux de désaffiliation religieuse à ce point stupéfiant, c'est-à-dire est quand même capable, que la société civile, malgré la chape de plomb, est capable de se poser des questions, de douter, de remettre en question un récit religieux de plus de 1000 ans. Alors, je me dis que dans les sociétés occidentales, nous n'avons aucune excuse pour ne pas exploiter les espaces de liberté existants pour diffuser ce discours critique que l'on pourrait qualifier de voltairien, afin d'exposer les musulmans à une vérité scientifique à laquelle ils ne sont pas exposés dans leur cercle familial. Ce pourrait être le rôle de l'éducation nationale, par exemple, sans forcément faire de la théologie.
1: J'entends bien.
0: L'islam est au programme scolaire, je crois que c'est en cinquième qu'on apprend l'islam. Quand on regarde les manuels scolaires,
1: c'est un scandale.
0: On reprend complètement la vulgate musulmane en disant que Mahomet est né dans une Arabie polythéiste et qu'il a reçu donc une révélation de l'ange Gabriel au 7e siècle, ce que aucun historien sérieux ne soutient. Oui. Alors, il serait peut-être intéressant de commencer par introduire dans ces programmes des éléments issus de la tradition orientaliste qui permettrait au public aussi bien musulman que non musulman d'être exposé à des connaissances scientifiques qui leur permettraient de prendre une petite distance pour commencer avec leur religion. Et je pense aussi que cette démarche-là était institutionnalisée, et je pense que toutes les organisations publiques comme privées, religieuses ou laïques ont intérêt à se réapproprier ce combat pour le mener sur tous les fronts possibles, parce qu'il en va en réalité de l'avenir de nos sociétés libérales et de l'avenir de notre civilisation tout court.
1: Non, vous avez tout à fait raison. D'ailleurs, cette étude que vous citez, je crois qu'elle a été faite par deux universitaires néerlandais.
0: D'origine perse.
1: Comment ont-ils fait? Ils sont allés discrètement interroger des Iraniens.
0: Me semble-t-il, si je ne fais pas d'erreur, sur le web, sur le internet, questionnaires anonymes, parce que la difficulté en fait à laquelle ces gens sont confrontés, c'est lorsqu'on sonde publiquement les Iraniens, il y a un mécanisme de falsification des références, parce que vous pouvez pas dire en Iran que vous êtes arrêté ou on a pas ça, sinon on vous tue. Et donc ils ont utilisé des canaux informels pour distribuer donc des questions, un questionnaire, et à travers un échantillon représentatif, ils obtiennent des résultats assez intéressants avec une proportion très élevée d'Iraniens qui se dit non religieuse, athée.
1: Je peux citer d'ailleurs, j'ai la page, j'ai un petit signet.
0: Et donc cette étude a été publiée dans la Fondapol, pour la société de la Fondapol.
1: Et donc voilà, 32% se reconnaissaient musulmans chiites, 22% sans appartenance, 9% comme athée, 7% comme spiritualiste, 6% comme agnostique. Aux côtés de groupes plus restreints. Je sais aussi d'ailleurs que le mazdéisme, le zoroastrisme connaît une nouvelle vogue en Iran,
0: Oui, précisément, par fidélité à la tradition perçue comme indigène.
1: Ça permet, voilà, ça permet justement d'aller chercher loin dans le passé, on va dire, une légitimité. Peut-être aussi qu'il y a une différence qu'il faut noter entre les pays musulmans. Une théocratie comme l'Iran et la France, c'est que en France précisément, enfin en Iran, comme vous souffrez de cet islam en permanence, vous êtes peut-être plus amené à le détester qu'en France où finalement ça va être vos racines culturelles et donc vous allez au contraire peut-être le porter avec fierté puisque vous n'en souffrez pas au quotidien. Alors pas, certains en souffrent. Hein. Il y a des jeunes filles qui sont excisées, mariées de force. Il y a des forcées de porter le voile, etc. Donc il y a aussi des gens qui souffrent de l'islam en France. Mais disons la réaction est peut-être plus forte dans un pays. Mais vous avez raison de toute façon sur le fait que il faut qu'au moins l'éducation nationale ne boive pas les paroles et les
0: désirs. Je ne sais pas si la souffrance en elle-même est c'est une bonne question, hein, mais tous les pays musulmans souffrent en réalité de l'islam.
1: Bien sûr.
0: Donc si la souffrance était vraiment le moteur principal de l'apostasie des Iraniens, cette variable devrait s'exercer partout. Vous savez, malheureusement, Étienne de la Boétie disait la coutume est la première source de servitude volontaire. Donc, dans l'histoire, des traditions oppressives qui infligent des souffrances peuvent se maintenir dès lors que les individus y croient ou y adhèrent par conformisme social. Je pense simplement que les Iraniens ont été exposés, et d'ailleurs c'est aussi ce qu'explique l'étude que je cite, qu'il y a une diaspora iranienne en Occident qui est très sécularisé, qui reste en contact avec son pays d'origine, qui diffuse un contenu critique. Les Iraniens restés sur place ont accès, via les nouvelles technologies, à des canaux d'information et de communication qui donc brisent le monopole du régime.
1: Pouvoir, oui, du régime.
0: Et donc ils sont exposés à un contenu. Et puis il y a aussi cette énigme qui mérite d'être creusée. C'est que les Iraniens sont parvenus à se garder une mémoire, un souvenir très vif du prestige de l'ancienne civilisation perse avant l'islam. Et donc l'Iran fait partie de ces exceptions à ce tableau que j'ai dressé au début de l'émission sur l'ignorance du passé pré-islamique. Oui. C'est-à-dire que à la différence, par exemple, de ce qui s'est passé en Égypte et en Syrie après les conquêtes musulmanes où les langues indigènes se sont complètement effondrées en Égypte, donc le grec, le copte et autres, le persan, pour des raisons d'ailleurs qui ne m'appartient pas d'expliquer parce que ça me dépasse, donc j'envoie ça aux spécialistes, c'est maintenu, et donc tout ça a permis à l'Iran de sauvegarder le prestige d'une civilisation perse, et donc les Iraniens savent qu'ils n'ont pas attendu l'islam pour être un important foyer de science et de culture et qu'ils méritent beaucoup mieux que l'islam. Et
1: il y a une identité perse de toute façon qui est beaucoup d'Iraniens préfèrent ne pas se dire iranien
0: Juste iranien et perse de manière interchangeable. En revanche, ils se disent pas. Enfin, beaucoup de perses ne se disent pas musulmans et considèrent finalement l'islam comme le fruit d'un colonialisme étranger, comme le fruit d'une invasion étrangère arabe. L'idéal serait que cette mentalité se répande dans la région et que les peuples arabes qui entourent la Perse se soutiennent eux aussi qu'ils étaient autre chose avant l'arrivée de l'islam et des conquérants musulmans.
1: Bien sûr. Alors, message d'une auditrice. Bonjour messieurs, je suis française qui vit en France et aime sa France. Je suis chrétienne, qu'on salit souvent beaucoup. Je n'oublie pas que l'école de la sagesse de Bagdad a été faite grâce à Onain, un chrétien, et aux nombreux chrétiens demandés pour enseigner et fixer les populations nomades à la demande d'Al-Mamoun et d'Al-Mansour, comme l'école d'Edes, l'école de Kenchre, etc., etc. L'Espagne occupée pendant 8 siècles n'a pas été un moment heureux pour les populations non musulmanes. N'oubliez pas le pacte d'Omar appliqué aux populations non musulmanes. Du reste, les nouveaux convertis étaient limités car ne payaient plus le dhimmi que faisaient payer les musulmans. Merci, messieurs.
0: Alors, ce qu'il faut rappeler en effet, c'est que les minorités non musulmanes, en tout cas les communautés non musulmanes, parce qu'elles ont longtemps été majoritaires en réalité, ont eu une influence décisive dans l'épanouissement des arts, des lettres et des sciences au sein de l'Empire islamique. Et c'est la raison pour laquelle, en effet, moi je reviens sur ce qu'on appelle l'âge d'or islamique, qu'on appelle très improprement l'âge d'or islamique. D'une part parce que cette notion-là revient à attribuer à l'islam à tort les foyers de culture incontestables qui ont pu fleurir au sein des sociétés dominées par l'islam. Et par ailleurs, la notion d'âge d'or islamique, en effet, minore le rôle des non-musulmans dans l'épanouissement des arts, des lettres et des sciences en terre d'islam. On sait par exemple que ce sont principalement les chrétiens d'Orient qui ont été donc responsables de la transmission de la science grecque dans la langue arabe. Et la dimension confessionnelle ici est importante parce que les musulmans ayant toujours refusé, à quelques exceptions près, d'apprendre le grec dans les pays passés sous leur domination et où le grec était solidement implanté, comme en Égypte, comme en Syrie, comme dans certaines parties de la Mésopotamie, eh bien, ce sont donc les communautés non musulmanes qui ont été chargées d'enrichir la langue arabe et de faire de l'arabe la science, une langue de science et de culture. Et donc, en cela, effectivement, la notion d'âge d'or islamique relève de la falsification parce que on en vient à oublier que ces réalisations culturelles, scientifiques, qui font notamment la réputation et le prestige d'une dynastie comme les Abbassides, étaient des réalisations qui s'inscrivaient dans un cadre multiculturel et multiconfessionnel. Juifs, chrétiens, zoroastriens, païens ont tout autant contribué à l'épanouissement des arts et des lettres et des sciences que les musulmans. Et donc il faut aussi rendre à César ce qui est à César.
1: Al-Khwarizmi est un grand savant, probablement à l'égal d'un Léonard de Vinci, etc. En même temps, il est difficile de lui attribuer la totalité de sa science, puisque beaucoup a été pillé aux Indiens, mais on ne sait pas quelle est la part. Finalement, Al-Khwarizmi a donné algorithme, d'ailleurs, et aussi algèbre, le titre d'un de ses ouvrages, d'autant qu'il y a eu, sur 800 ans, à peu près 400 millions d'Indiens qui ont été massacrés par les musulmans, hein, donc on dit bien 400 millions, hein, c'est-à-dire c'est pas 4 millions ni 40 millions, 400 millions, et mis en esclavage, et que beaucoup de ces idées, disons, qui ont été...
0: Je sais pas ces chiffres, moi, mais si vous avez une source, je prends.
1: Ah oui, bien sûr, oui, je crois que c'est meilleur. C'est sur 800 ans, mais enfin, ça fait quand même une moyenne de 1,5 million par an, donc c'est énorme, bref. Et donc, oui... mais je vous donnerai toutes ces sources, et si jamais elles ne sont pas bonnes, je le dirai dans la prochaine émission. Une autre auditrice nous dit: bonjour messieurs, je bois vos paroles, mais j'ai du mal à détester l'islam tel qu'il se manifeste sans détester ceux qui affichent dans la rue cette adhésion par leurs vêtements ou autres. Qu'en pensez-vous? C'est comme si on devait détester le fascisme, mais qu'on devait s'interdire de détester ceux qui s'habilleraient en squadristi dans la vie courante. Idem pour le stalinisme. Question annexe, que pense votre invité de la finance islamique? Est-ce plus moral ou bien est-ce une imposture? Bien courtoisement, et bravo pour le courage de votre invité.
0: Moi, je tiens la distinction entre les systèmes de valeurs et les personnes, quelles que soient les idéologies. C'est-à-dire que pense que nous devons considérer que tous les êtres humains ont une égale dignité, mais qu'en revanche, ces êtres humains, malheureusement, peuvent professer des idéologies sanguinaires totalitaires, et qu'il est de notre devoir d'essayer de le montrer, de combattre ces idéologies-là, à la fois pour à des fins purement égoïstes, pour nos sociétés, mais également à des fins altruistes, et je pense pas que les deux s'opposent en l'occurrence. On ne déteste pas les Russes quand on déteste le communisme. Au contraire, je pense que c'est de faire un acte
1: bien
0: d'amour
1: sûr. Au contraire, oui, bien sûr.
0: Pour les Russes
1: que de
0: rejeter
1: les
0: le communisme. Je pense qu'on ne déteste pas les Allemands quand on réprouve le nazisme. Je pense qu'on aime les Allemands quand on réprouve le nazisme, parce que c'est aussi leur épargner un régime sanguinaire qui a détruit certes l'Europe, mais qui a aussi été un drame pour l'Allemagne et pour les Juifs, évidemment, entre autres communautés.
1: Donc, vous avez tout à fait raison, et je veux dire, les jeunes Allemands qui étaient envoyés à Stalingrad, etc., enfin, je veux dire, le Hitler n'avait aucun respect pour leur vie.
0: Non.
1: Enfin, voilà, et donc...
0: Je tiens quand même cette distinction. Je pense encore une fois qu'il est de notre responsabilité, de notre devoir, d'être ferme sur nos valeurs sans sombrer dans la haine dans une espèce de haine injustifiée, mais ferme sur nos valeurs. Ferme, ça veut dire en effet que, eh ben, l'islam est une religion. Ça revient à dire que l'islam est une religion qui sème la désolation partout où cette religion est majoritaire, est au pouvoir, que nous ne voulons pas cette religion, que nous voulons qu'elle recule le plus possible, que nous ne voulons pas qu'elle triomphe dans l'espace public, et qu'il faut aussi engager avec les musulmans un dialogue exigeant, pas ce dialogue interreligieux, mielleux,
1: culpabilisé aussi beaucoup.
0: Oui, en train de culpabilité, cette espèce d'œcuménisme un petit peu naïf, qui consiste à mettre sous le tapis en fait toutes les questions qui fâchent. C'est ça aujourd'hui on célèbre les prétendues richesses de la tradition musulmane en occultant toutes les questions qui fâchent et en occultant le fait que toutes les prétendues richesses de l'islam ne sont absolument pas exclusives à l'islam et que donc les vertus qu'on impute à l'islam, on peut aussi les retrouver sur l'islam. C'est comme d'ailleurs les foyers de sciences et de culture. Qu'il y ait eu des réalisations culturelles, scientifiques en terre d'islam, c'est incontestable, je ne le nie nullement. Mais de la même manière, si vous voulez, qu'il serait un petit peu ambitieux d'imputer le talent d'un Shostakovich à Staline, il me semble tout à fait faux d'attribuer le talent d'un Averroès, le talent d'un Avicenne, le talent d'un Ibn Khaldoun à Mahomet et au Coran. Et la question qu'on peut se poser, c'est pour un Ibn Khaldoun, pour un Avicenne, pour un Averroès que le hasard a placé en terre d'islam, combien d'autres Averroès, combien d'autres Ibn Khaldoun, combien d'autres Avicenne, combien d'Héloïse et d'Abélard, combien de Voltaire, combien de Marie Curie, combien de Léonard de Vinci ont-ils été méthodiquement assassinés sur les bancs de ces lieux d'abrutissement qu'on appelle les écoles coraniques.
1: Ça nous ramène aux statistiques dont vous parliez en début d'émission.
0: Exactement. Chaque génie qui est né en terre d'islam nous commande en réalité de pleurer les 1000 autres génies qui auraient vu le jour, dont on nous a privés, qui ont été avortés en raison de cette religion tout à fait tyrannique. Et on peut dire la même chose là encore d'autres systèmes politique.
1: Le communisme, par exemple,
0: personne ne va prétexter le talent d'un Sakharov, le talent, le fait que les Russes ont été les premiers à envoyer un satellite dans l'espace. Personne ne va mettre ses prouesses incontestables au crédit du système soviétique. Car nul besoin d'être un grand soviétologue pour soutenir que si la Russie n'avait jamais déclenché la révolution d'octobre et si elle s'était dotée d'institutions beaucoup plus libérales et bourgeoises, entre guillemets, eh bien, elle aurait été encore beaucoup plus loin dans ses prouesses culturelles et artistiques. Et donc moi j'applique à l'islam et aux sociétés musulmanes le même raisonnement.
1: Alors bien, vous êtes à l'écoute de Radio Courtoisie, l'émission s'intitule Le Libre Journal des Économistes, le thème de l'émission du jour est les infortunes du monde musulman sont-elles inéluctables ? Et je suis donc avec Fergan Aziari, nous parlons de son livre L'Islam contre la modernité. Auditrice posait la question de la finance islamique. La finance islamique, c'est juste une manière, finalement, de faire de la finance en respectant, en se compliquant terriblement la vie.
0: C'est tout à fait du bidon. C'est-à-dire qu'on va, quand on n'a pas le droit d'appliquer un taux d'intérêt en théorie, on va utiliser toutes sortes de subterfuges pour reproduire un peu prou le même mécanisme. Mais non, tout ça, c'est pas très. Et c'est d'ailleurs la preuve que le dieu des musulmans, entre guillemets, n'a pas compris l'intérêt du taux d'intérêt et donc la rémunération du temps, la tempérance, du risque.
1: Alors ça a été interdit par l'Église, mais bon, un jour l'Église s'est rendu compte que, enfin, il y avait plus malin que de passer par les juifs, c'était de soi-même appliquer des taux d'intérêt. Voilà.
0: Donc, de rémunérer le capital à sa juste valeur.
1: À sa juste valeur. C'est une chose dont nous parlons souvent dans cette émission. Pourquoi la France a-t-elle accepté autant d'immigrés sans condition, nous demande cet auditeur. Très vaste question, peut-être.
0: Oui, c'est une très très bonne question. Aujourd'hui, il y a en effet de nombreux musulmans sur le sol français et européen. Et le défi auquel nous sommes confrontés, c'est que les courants d'opinion qui traversent le monde musulman et l'islam en France et en Europe fait qu'aujourd'hui, l'islam produit, hélas, les catégories sociologiques les plus réactionnaires, les plus autoritaires, les plus illibérales du spectre politique français. Et c'est là tout le paradoxe auquel nous sommes confrontés, c'est-à-dire que ça fait plus de 40 ans que toute objection dirigée contre l'islamisation de nos sociétés est systématiquement assimilée à une attitude dite d'extrême droite, entre guillemets, alors même que s'il y a une religion qui produit, entre guillemets, des attitudes d'extrême droite, c'est l'islam. Ah oui. Quelques chiffres pour vous en convaincre, si j'en crois les chiffres d'Hakim El-Karoui, plus d'un musulman sur deux en France juge que les femmes doivent obéir à leur mari contre 5% de la population totale. Les musulmans sont aujourd'hui plus sensibles que la moyenne à des préjugés antisémites. Plus d'un musulman sur deux considère que les juifs ont trop de pouvoir dans la politique, l'économie et les médias contre un quart, un cinquième de la population. Ce sont les chiffres de la Fondapol. Les musulmans sont beaucoup plus sensibles que la moyenne à des préjugés homophobes. Ils sont beaucoup plus enclins que les non-musulmans à dire que les violences contre les homosexuels sont parfois justifiées et compréhensibles. Ils sont beaucoup plus réfractaires à l'idée de liberté de conscience et d'expression. On l'a vu avec l'affaire des caricatures. De nombreux sondages ont été publiés à l'époque qui montraient que les musulmans étaient beaucoup plus sensibles, en tout cas à l'idée de à la nécessité de poursuivre devant donc à déférer devant les tribunaux les dessinateurs de Charlie Hebdo oui. Que les non musulmans et on l'a vu aussi lors de l'affaire Mila, cette jeune adolescente qui a été déscolarisée de force en raison de ses critiques dirigées contre la religion musulmane. Là encore les musulmans étaient beaucoup plus sceptiques quant à la licéité, oui. La légitimité de la prise de parole de Mila et des critiques. Et donc, nous sommes confrontés à un défi très simple. C'est que la démocratie libérale et les idéaux républicains tels que les Européens les affectionnent sont le fruit d'un processus anthropologique auquel le monde musulman est largement resté étranger. Et donc, toute la question est de savoir si nous accepterons de laisser les parts de marché de cette religion augmenter, avec le risque de fragiliser petit à petit nos institutions, et sachant que la détérioration de la qualité de nos institutions sous l'effet de cette religion est déjà visible. En France, ça fait 20 ans qu'on a des rapports qui nous expliquent, par exemple, que les juifs ne peuvent plus être scolarisés n'importe où, en raison de la multiplication d'enclaves islamisées. C'est le rapport Aubin de 2004.
1: Quand les juifs sont tranquilles, en général, c'est que la liberté religieuse...
0: Donc, disons que depuis la Révolution française, on considère que le sort des minorités est un thermomètre assez fiable de la vitalité, de la santé d'une société. Or, la condition de certaines minorités montre effectivement que les indicateurs sont au rouge. De la même manière, Jean-Pierre Aubin a documenté le fait que dans les écoles, il y avait une autocensure massive du corps enseignant, c'est-à-dire des gens qui sont en première ligne pour transmettre les savoirs fondamentaux et les valeurs aussi officielles de la société française. De même, les journalistes de Charlie Hebdo doivent aujourd'hui travailler dans un lieu secret. En Angleterre, quelqu'un comme Salman Rushdie a été poussé à la porte, a dû s'exiler aux États-Unis parce qu'il ne pouvait plus circuler librement sans escorte policière suite à la menace, à la sentence de Khomeini. Et donc, on a des tas de signaux qui montrent que nous sommes en Europe dans un processus de décivilisation dans la mesure où des libertés qui étaient jusqu'à une époque récente considérées comme tout à fait acquises ne le sont plus en raison de ce que le politologue Gilles Kepel a appelé le djihadisme d'atmosphère, oui. C'est-à-dire cette menace diffuse, difficilement perceptible, qui est entretenue par l'existence d'éléments radicaux qui veulent imposer la charia dans l'espace public. Et comme l'histoire est le fait des minorités agissantes, oui. En réalité, il suffit d'une petite minorité radicalisée et déterminée pour faire vaciller nos institutions et soumettre nos institutions à une pression constante.
1: Alors, une auditrice nous dit « Bonjour messieurs, concernant la musique qui est restée monodique dans le monde arabe, je serais bien capable de vous siffloter un air, mis à part une chanson de Fairouz, Atininei Ouagani. Idem, la musique arabo-andalouse n'inspire pas autant que la musique espagnole et ne marque pas autant les esprits. Mais vous allez me dire que c'est affaire de goût. » Alors là, je crois que nous n'avons pas grand-chose à dire là-dessus. Un auditeur nous dit « Bonjour messieurs, là où croit le danger, croit le remède, comme dit Hölderlin, je vois se multiplier les sites d'ex-musulmans comme Majid ou Kacha ou Jack Le Fou ou Ali Balal. C'est encourageant quand on sait qu'ils risquent leur peau. Une fois, j'avais entendu une explication de l'un d'eux pour faire comprendre l'intolérance et la violence des civilisations islamiques. C'est comme si un prof apprenait que 2 plus 2 font 5. Il devrait redoubler d'autoritarisme pour maintenir la discipline en classe, bien courtoisement. » D'accord. Et puis, encore un auditeur nous dit « Bonjour, monsieur Ferganaziari parle d'or et vient de proclamer à l'antenne une synthèse magistrale quant à l'incommensurable imposture de 14 siècles de l'hérésie mahométane. Bravo monsieur, quel courage, quelle brillante lucidité, connaissant parfaitement le sujet et pour cause, bien cordialement. » Voilà, bon, très bien. Passionnant. Alors, enfin, vous avez déjà parlé un petit peu des solutions que vous imaginiez. Est-ce que vous imaginez que c'est possible dans certains pays musulmans de remettre en cause... Alors, il y a une phrase très intéressante sur l'esclavage dans votre livre, c'est une citation, je ne sais plus de qui, « Interdire ce que Dieu permet est une offense presque récente sur l'esclavage dans votre livre, c'est une citation, je ne sais plus de qui, « Interdire ce que Dieu permet est une offense presque aussi grande

0: constitution, il est beaucoup plus difficile de la contester. Donc la phrase que vous avez exhumée est celle de Bernard Lewis, et je la cite en effet dans le contexte du rappel des conditions dans lesquelles l'esclavage a reculé en terre d'islam. L'esclavage, faut-il le rappeler, est une institution, une infâme institution que toutes les cultures, toutes les sociétés ont évidemment pratiquée, sauf que toutes les cultures n'ont pas été capables de contester cette institution de leur propre initiative. Et ce qui est intéressant de noter, c'est que là où le premier réquisitoire contre l'esclavage en terre chrétienne date du 4e siècle après Jésus-Christ sous la plume de Grégoire de Nice, père de l'Église, il n'y a jamais eu en terre d'islam avant l'arrivée des Européens la moindre tentative abolitionniste.
1: Ça peut même se déduire des évangiles, non d'ailleurs, il se trouve qu'ils n'ont pas été appliqués à la lettre, loin s'en faut, et qu'il a fallu que des théologiens, disons, les interprètent.
0: Bon, oui, puis, alors ne faites pas autrui ce que
1: peut être
0: par exemple, une bonne base pour
1: les uns les autres, pour l'égalité des,
0: tout à fait.
1: Des individus.
0: Tout à fait. Et donc, il n'y a jamais eu en tant d'islam l'équivalent de la pensée abolitionniste qui s'est développée en terre chrétienne, puis qui a été ensuite sécularisée par les Lumières. Il n'y a jamais eu en terre d'islam l'équivalent de la controverse de Valladolid qui, au XVIe siècle, met en scène des théologiens espagnols comme Bartolomé Las Casas et autres qui vont condamner les exactions de leurs compatriotes dans les Amériques en rappelant la dignité, l'égale dignité des êtres humains, quels que soient leurs horizons ethniques, géographiques, culturels. Et Las Casas, contrairement à ce que j'ai pu parfois entendre, condamnait pas seulement l'esclavage des Amérindiens par ses compatriotes.
1: Parfois on dit que les Noirs d'Afrique n'étaient pas concernés.
0: Il incluait aussi les Africains dans son raisonnement. La fin de sa vie, il a aussi inclus les Africains, et c'était évidemment révolutionnaire à l'époque. Personne n'était allé jusque-là, pas même en Afrique, d'ailleurs, puisque les Africains, évidemment, n'ont pas attendu l'arrivée des Européens et des Portugais au XVe siècle pour s'asservir mutuellement, ce que ces sociétés-là se gardent bien de rappeler. En témoigne la résolution des Nations Unies qui a été votée en mars dernier sur les traites négrières, qui qualifiait la traite négrière de pire crime contre l'humanité, donc une espèce de tentative tout à fait indécente de hiérarchiser l'horreur, comme si toutes les victimes n'étaient pas égales en dignité. Et par ailleurs, cette résolution faisait commencer les traites négrières au XVe siècle, excluant ainsi 7 siècles de traite négrière commencées, je le rappelle, à travers l'expansion islamique, puisque la traite négrière est une invention de l'islam, pas l'esclavage, parce que l'esclavage date de la nuit des temps, et les Africains n'ont pas attendu l'arrivée des musulmans pour s'asservir mutuellement. En revanche, la traite comme étant effectivement un vaste circuit spécialisé de commerce d'êtres humains sur de longues distances, ce circuit-là naît dans le sillage de l'expansion islamique en raison d'un mécanisme qui est très bien connu des historiens, c'est que la loi islamique interdisant d'asservir des hommes libres et des musulmans à l'intérieur de l'Empire islamique, la seule manière de se procurer des esclaves de manière licite, du moins en théorie, était donc d'aller les chercher aux frontières de l'islam. Donc l'Afrique a été pour les musulmans un vivier d'esclaves, de même que les côtes d'Europe occidentale, de même que la région du Caucase, de même que l'Inde et autres régions frontalières. Les Tartares de Crimée ont importé des centaines de milliers de Russes et d'Ukrainiens. Et donc, aux frontières de l'islam, il était en effet licite, au regard de la loi islamique, d'asservir les mécréants en raison de leur mécréance. Et là où effectivement l'abolition de l'esclavage en terre occidentale fut le fruit d'un processus interne et endogène, et il n'y a jamais eu de tels efforts endogènes dans le monde islamique, à tel point que le reflux de l'esclavage en terre d'islam doit presque tout à la colonisation occidentale, ce qui est un tabou historiographique absolu.
1: Vous donnez 1929 pour l'Iran, 1912 pour le protectorat marocain,
0: la fermeture des marchés d'esclaves publics
1: par les Français qui ont fermé
0: ces marchés-là. Ouais. De même, en Algérie, ce sont les Français qui vont forcer les Algériens à renoncer au commerce de nègres, entre guillemets, tel qu'on l'appelait à l'époque. Ce sont les Britanniques qui vont faire pression pression sur l'Empire ottoman afin que celui-ci renonce progressivement aux différentes traites. Ce sont les Italiens qui vont intervenir en Libye.

0: Ce sont les Néerlandais qui vont intervenir en Indonésie. Ce sont les Britanniques encore qui vont aller jusqu'à Zanzibar, les Français qui vont l'abolir aux Comores, etc., etc. Et malheureusement, ce qu'on observe, c'est qu'il n'y a pas beaucoup d'autocritique dans le monde musulman. C'est-à-dire que les musulmans ne cherchent pas beaucoup à comprendre pourquoi ils ont été les derniers à abolir l'esclavage sous pression étrangère. Un indice assez révélateur, me semble-t-il, de cette atrophie mémorielle, c'est que là où on a l'habitude en France et en Europe d'avoir des monuments qui commémorent l'abolition de l'esclavage, oui. Il n'existe rien de tel dans les pays musulmans.
1: Et je rappelle aussi que c'est le 3 juillet 1315 que Louis le Hutin, pendant son court règne, donc, a fait passer l'édit du 3 juillet 1315 dans lequel il dit « Le sol de France a franchi l'esclave qui le touche ». Et il dit aussi, selon le droit de nature, chacun doit naître franc. Voilà, c'est un très beau texte, alors qu'il n'a pas été, enfin, qui a été appliqué rapidement, parce que les esclaves ont eu le droit de s'affranchir immédiatement, mais bien évidemment, il y a eu de nombreuses péripéties.
0: De nombreux reculs après. L'histoire n'est jamais linéaire.
1: Et il y a encore beaucoup de prostituées en Europe qu'on pourrait qualifier d'esclaves. Oui. Alors donc, rebonjour messieurs, il semblerait, nous dit cette auditrice, que le bey de Tunis vers 1840 est quelqu'un qui voulut abolir l'esclavage. À vérifier toutefois.
0: Alors,
1: excellente émission.
0: C'est un
1: très court.
0: Très bel exemple. Oui, en fait, oui. Le bey de Tunis l'a fait sous pression tout le monde britannique et aussi parce que il avait peur des ingérences européennes. Donc, il a été en effet très précoce au regard des standards musulmans, mais c'était là encore dans un contexte de pression coloniale et impériale.
1: Merci, parfait. Vous êtes très cultivé, c'est un bonheur. Une autre auditrice nous dit « J'ai oublié de remercier votre invité admirable que j'ai beaucoup de plaisir à écouter. Merci pour votre émission. Je voulais rajouter que les manipulations pour prouver que telle chose est formidable et souvent due à un anachronisme manipulateur, oubliant à dessein de contextualiser tel ou tel événement passé. La manipulation due aux méconnaissances semble bien marcher sur nos cerveaux incultes. Je ne sais si je suis bien clair, excusez-moi. Merci, merci, très belle émission. » Merci, chère auditrice. Et puis, un auditeur nous dit, enfin, quel est le livre qui permet d'avoir un point de vue historique sur la naissance de l'islam? Alors, j'ai envie de lui répondre. Déjà, l'islam contre la modernité.
0: Il n'y a pas que mon livre, évidemment, mais il y a beaucoup de sources et de bibliographies vers lesquelles je renvoie, donc, pour ceux qui voudraient approfondir tel ou tel aspect du problème.
1: D'accord, oui, fort bien. La question c'est, est-ce qu'il serait possible d'imaginer des pays aujourd'hui musulmans avec liberté religieuse, droit d'apostasie, fin de l'infériorité féminine, de la dimitude, une instruction ouverte, toutes ces choses-là, ça semble très difficile.
0: Sur le papier, tout est possible, en pratique, c'est difficile parce qu'encore une fois, les sources musulmanes étant ce qu'elles sont, toute tentative de libéraliser les sociétés musulmanes sans remettre en question au préalable la validité des sources islamiques, pour moi, condamne les musulmans à des dissonances cognitives insolubles. Alors évidemment, qu'on peut être tout à fait musulman ne pas appliquer à la lettre les préceptes de l'islam. On en connaît tous dans notre entourage.
1: C'était très net, je fais une brève incise, avant 1979, c'est-à-dire j'ai fréquenté beaucoup de musulmans dans ma jeunesse et je sais que il y a quand même une rupture avec l'arrivée de l'ayatollah Khomeini en Iran. Et c'est là qu'il a commencé à y avoir des sentiments revanchards, etc., dans le monde musulman, qui était beaucoup plus éteint avant. Mais enfin, c'est ce que vous dites aussi dans le livre, parfois, hein, c'est que l'islam est cruel quand il est fort et qu'il est...
0: Oui, c'est-à-dire qu'on sortait quand même d'une hégémonie occidentale, et donc la période coloniale occidentale a parfois donné l'impression d'un dépassement de l'islam, mais je pense que c'est un prisme déformant parce qu'on se contente généralement d'analyser la sociologie d'une petite élite urbaine des sociétés orientales qui étaient parfois fascinées par la modernité occidentale, mais cette fascination était restée quand même assez superficielle, ne remettait pas en cause les références religieuses de la masse du peuple, et surtout quand on compare avec d'autres aires culturelles qui ont été elles aussi confrontées à la domination occidentale, je pense à l'Inde, je pense à la Chine qui n'a pas été colonisée proprement dite, mais qui a quand même été sous domination, en tout cas sous tutelle, avec une influence européenne très forte, le Japon qui a aussi été confronté à l'hégémonie américaine, on constate malheureusement que l'islam, que les sociétés musulmanes de tous les indigènes juifs, musulmans, bouddhistes, hindouistes, animistes qui ont été confrontés à l'hégémonie occidentale, les musulmans sont restés les plus fermés aux idées nouvelles, n'ont pas su profiter des apports de la modernité occidentale comme ils auraient pu le faire. Et ceci explique malheureusement un état des lieux assez déplorable aujourd'hui.
1: Alors, je remercie tous nos auditeurs. Merci pour vos nombreuses questions et commentaires. Merci à Fergan Aziari, dont le livre « L'islam contre la modernité » était le sujet principal de notre émission d'aujourd'hui. Je remercie Benoît à la réalisation. Je remercie Claudia, tout le personnel de Radio Courtoisie. Je vous donne rendez-vous le 10 juin pour une émission sur l'Arménie avec François Devedjian. D'ici là, restez à l'écoute de Radio Courtoisie.

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1: 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Excellente nuit à tous, chers auditeurs. Tout à l'heure à 2h, vous pourrez écouter la rediffusion du Libre Journal de France Libre, dirigé par Henri Foucreau. Le sujet de cette émission, l'état de la France, la situation internationale USA, Israël, Iran, retour sur le rapport de Charles à l'oncle. Mais d'ici là, nous allons consacrer notre demi-heure musicale à la symphonie numéro 5 de Gustav Mahler, interprétée par l'Orchestre Symphonique de Berlin sous la direction de Günther Herbig. Il s'agissait d'un instrument paru sur disque compact aux éditions Edel Classique.
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0: Ainsi s'achève notre demi-heure musicale consacrée cette nuit aux symphonies numéro 5 de Gustav Mahler, interprétée par l'Orchestre Symphonique de Berlin sous la direction de Günther Herbig. Il s'agissait d'un enregistrement paru sur disque compact aux éditions Edel Classique. Dans quelques instants, rediffusion du Libre Journal de la France Libre, dirigé par Henri Foucreau.
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0: Excellente nuit à tous, chers auditeurs. À 3h30, nous consacrerons une demi-heure musicale à Claude Debussy et à 4h, nous rediffuserons Au fil des pages, dirigé par Benoît Mancheron. Mais tout de suite, rediffusion du Libre Journal de la France Libre, dirigé par Henri Foucreau. À l'écoute de Radio Courtoisie, il est 2h.
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0: Merci. Eh bien, ce soir, deuxième partie de notre émission, titre « La presse en général, Radio Courtoisie en particulier ». Ce sera l'édito d'Henri Foucreau. Présent dans le studio, Jacques Myard, membre honoraire du Parlement et maire de Maison Lafitte, Jacques Myard dont le dernier ouvrage paru est « Quand la France se déchaînera », point de suspension, le brûlot de l'année chez JDH Éditions, 15 euros.
1: Il faut le faire vendre.
0: Voilà. Voilà, il faut bien le montrer. Mais présent dans le studio, et là c'est un grand plaisir que nous avons,